0: là pour arriver à être dans une posture qui était je ne me sabote pas, je ne me fais pas de mal, je ne deviens pas un sale type, mais je pars les coups et je n'accepte plus d'encaisser de l'injustice.
1: Oui, je n'accepte plus. Et puis vous évoquiez tout à l'heure au tout début de l'émission cet état de burn-out ou de dépression. Moi j'ai frôlé le burn-out et j'ai fait une dépression. Je crois que c'est là que j'ai commencé vraiment à approfondir les choses avec une psychologue qui m'a beaucoup aidé et qui m'a aidé à identifier vraiment complètement ce syndrome de l'imposteur. Et à partir du moment où j'ai vraiment identifié ce syndrome, nous avons commencé à travailler et à réhabiliter qui était ce petit garçon, qui était ensuite cet adolescent. Et je vous disais tout à l'heure, ce retour dans ce qu'ont été ma construction et mes fondations m'ont aidé et quelque part, en fait, lorsque j'évoque la rencontre que Théo fait avec lui-même, c'est l'aboutissement de ce travail. Je suis prêt de l'implosion et si je choisis de continuer, je vais imploser ou mourir, alors il faut que je parte, et je ne vais pas dévoiler tout ce qui se passe dans ce livre, mais la destination vers laquelle Théo va partir, eh bien c'est une destination où il sait qu'il va devoir repousser ses frontières et même les dépasser. Et je crois que la guérison vient avec cette rencontre avec nous-mêmes à partir du moment où lorsqu'on dépasse ses propres frontières, on est contraint de commencer à s'écouter. Et c'est là que commence un nouveau voyage.
0: Oui, si les gens pouvaient se rencontrer eux-mêmes, là, le monde irait mieux.
1: Oui.
0: C'est sûr. Il y a un point intéressant dans votre livre, c'est que vous dites que ça a joué contre vous d'avoir cette éducation judéo-chrétienne parce que les hommes de foi vous ont appris les choses de manière un peu masochiste. Tu te fais frapper à la joue gauche, tends la joue droite. Mm-hmm. Et en fait, je pense qu'il y a un vrai problème de mésinterprétation et parfois c'est les hommes de foi eux-mêmes qui font circuler une mauvaise interprétation parce que quand on peut aussi voir l'évangile comme un message justement de posture juste, de discernement, de refuser le mal, donc de refuser aussi le mal pour soi, de ne pas y consentir. L'image de Jésus qui chasse les marchands du temple, je trouve qu'elle est très bonne parce que ça montre que la colère peut être salutaire, ça montre qu'on doit faire confiance à son discernement, qu'on ne doit pas prendre les vessies pour des lanternes, que les pharisiens ne sont pas des croyants. Et en fait, je trouve qu'il y a aussi une métaphore dans l'évangile qui peut être vue comme les travaux de Jean-Yves Leloup. D'ailleurs, c'est ça. C'est qu'en fait, Jésus, il y a une approche aussi très psychothérapeutique au sens où c'est un chemin d'individuation, où je fais la part entre ce qui est en apparence bon pour moi et ce qui est véritablement bon pour moi. Et il faut s'affirmer, il faut dire non, parce que ne pas dire non, je me rappelle d'une patiente qui avait une éducation très traditionnelle catholique et qui osait pas dire non à un parent très pervers. Et je lui disais, mais en fait, vous consentez donc, vous laissez le mal passer. Et quand elle a compris que la culpabilité n'était pas au bon endroit, au contraire, ça l'a aidée. Donc je pense qu'il y a une question d'interprétation qui peut être faussée.
1: Complètement. Et vous savez, c'est lorsque j'ai rencontré Martine et Jean-Pierre Mervoyer, qui, vous savez, dont le fils avait été assassiné en Corse et qui ont pardonné très vite à l'assassin de leur fils au nom de Jésus. Je me rappelle qu'ils m'avaient parlé d'un Dieu horloge. De cette notion de Dieu horloge et qu'il m'avait fait comprendre justement on pouvait avoir une mauvaise interprétation de tout ce que les hommes de foi parfois, comme vous dites, nous inculquent maladroitement les choses. C'est un peu la représentation, vous savez, à Noël, du petit agneau, de Jésus, de Marie, et en fait, à partir de là, j'ai commencé à partir de cette notion de Dieu horloge qui, bien évidemment, ne décide pas du mal, du bien, de la mort, de l'injustice que porte ce monde, que j'ai commencé à interpréter les paroles bibliques d'une autre manière. Et j'ai cessé de tendre la joue gauche lorsque j'en prenais une sur la joue droite. Voilà.
0: Ben oui, c'est mieux.
1: Et
0: ça fait moins mal.
1: Vous noterez que dans mon livre, la question du non aussi est largement abordée parce qu'elle est très reliée au syndrome de l'imposteur. Ne pas savoir.
0: Oui, et d'ailleurs, il y a un passage assez douloureux où il y a un abus, sexuel sur l'adolescent, et l'abus s'arrête quand d'un coup l'adolescent se positionne et dit non.
1: Oui, complètement.
0: Ça paralyse l'agresseur parce que je pense que beaucoup de prédateurs dans notre société qui est une fabrique d'imposteurs avancent du fait de la paralysie qui empêche de dire non.
1: Les loups,
0: parce qu'on doute de soi.
1: Les loups sentent nos failles. Je suis intimement persuadé de ça. Avec le nombre de films que j'ai fait sur les violences faites aux femmes ou les violences faites aux enfants, je suis intimement persuadé aujourd'hui qu'il y a une race très mauvaise de loups qui ont cette... Alors, je suis incapable de vous expliquer comment et pourquoi, mais ils ont cet instinct de violence, de mort, de... ils sont capables de détecter les failles parce que j'ai rencontré un nombre de femmes qui après avoir vécu une expérience violente avec un mari ou un conjoint, eh bien retourner vers un homme violent et retourner à nouveau vers un homme violent et enchaîner les hommes violents. Et donc voilà,
0: parce que c'est très dur pour un être humain de modifier son état d'être. Et donc, quand vous allez mieux, ça s'appelle la réaction thérapeutique négative, vous avez tendance à vouloir aller récupérer ce que vous connaissez pour pas changer trop de fréquence. Donc, le bonheur, il faut pas que ça arrive trop vite, en fait. Et donc, il y a une forme d'addiction au mal-être, parce qu'une fois que vous êtes sous emprise, vous vous sentez tellement nul que vous n'avez même pas l'énergie de partir. Et si vous arrivez à partir, vous retournez chercher ce qui confirme la mauvaise image que vous avez de vous. Après, je pense qu'il y a quelque chose qu'on peut dire à nos enfants sur la question des loups, c'est qu'en fait, on a quand même tous à l'intérieur de nous un loup blanc et un loup noir.
1: Oui.
0: Un loup qui chante, et puis un loup qui détruit et qui dévore et qui pille. Et que quand notre enfant nous demande lequel va gagner, il faut lui dire que celui qui va gagner, c'est celui qu'on va nourrir.
1: Oui.
0: Et que nos pensées et nos émotions peuvent nourrir le loup blanc ou nourrir le loup noir.
1: Et vous évoquiez tout à l'heure la grande responsabilité que nous avons très tôt à parler à nos enfants de cette éducation et à parler de nos enfants du loup blanc, justement. C'est peut-être le reproche que je ferais à mes parents aujourd'hui, c'est de ne pas m'avoir parlé de ça.
2: 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Et si vous souhaitez d'ailleurs réagir ou témoigner sur ce thème, il suffit simplement de nous contacter, soit par courriel à l'adresse suivante « Et si on en parlait » @europe1.fr ou alors en nous laissant un petit message vocal avec vos coordonnées pour qu'on puisse vous rappeler au 01 80 20 39 21 01 80 20 39 21. Et la nuit va se poursuivre dans un instant avec la Libre Antenne en nouvelle diffusion, c'est-à-dire qu'on va réécouter des témoignages. Et pour la musique, c'est Donovan, Mellow Yellow.

Un titre sorti à la fin de l'année 1966, un classique de la période Flower Power, c'était Donovan avec Mellow Yellow, un iconique d'Europa. L'heure est à présent aux confidences. Et oui, on va retrouver la Libre Antenne. La Libre Antenne, c'est tous les soirs de 22h30 à 1h en direct, avec Roland Pérez du lundi au jeudi et Valérie Darmon du vendredi au dimanche.

0: Bonsoir Elena.
1: Oui, bonsoir, c'est Valérie.
0: C'est Valérie, tout à fait, oui. Enchantée.
1: Eh bien, enchantée aussi. Je vous appelle, enfin je suis contente de vous avoir, parce que vous, je ne sais pas si vous vous rappelez, il y a quelques jours, vous avez été en communication avec sur l'antenne avec un intervenant qui m'a beaucoup intéressée, qui était Nicolas. Il s'appelait Nicolas et c'était un kiné qui faisait de la médecine
0: ayurvédique. Ayurvédique, c'est de la médecine indienne.
1: Voilà. Oui. Et alors, quand il parlait, j'ai dit, mon Dieu, c'est ça qu'il faut, c'est ça qu'il faut pour ma petite fille. Voilà, je suis une mamie de 79 ans.
0: Oui.
1: J'ai une petite fille qui vient d'avoir 13 ans.
0: Oui.
1: Et qui souffre de neuropathie cognitive, plusieurs 10.
0: Est-ce que vous pouvez éteindre la radio ou la télévision, s'il vous plaît, Léna?
1: Ah oui.
0: Parce
1: qu'on entend un bruit derrière.
0: Voilà, exactement, oui. Un bruit de fond. Et comme ça, on pourra mieux se concentrer sur vos paroles. C'est important.
1: Oui.
0: Voilà, c'est mieux. Alors, je vous écoute. Donc, votre petite fille de 13 ans souffre de
1: neuropathie cognitive.
0: Oui.
1: Et de multidis.
0: Oui. Et
1: dyspraxie.
0: Oui, alors la dyspraxie, je rappelle juste ce que c'est. Hein, c'est des difficultés dans la motricité, qu'elles soient fines, hein, c'est-à-dire écrire, boutonner une chemise, ou alors une motricité globale, c'est-à-dire attraper un ballon, danser, courir, synchroniser les gestes.
1: Oui, ça, elle arrive à courir, tout ça, ouais. Mais quand elle n'a pas trop mal, parce qu'en ce moment, elle a mal partout, tout le temps. Mais elle a cette dyspraxie surtout à l'écriture. Quand elle écrit longtemps, elle tient mal son stylo, tout ça. Enfin, elle est un petit peu avec la main. Elle tient mal le stylo déjà.
0: Oui.
1: Donc, bon. Et ce qui fait qu'en plus, elle a cette dyspraxie fait qu'elle a du mal à s'organiser.
0: Ah oui, s'organiser, c'est compliqué. Oui, oui.
1: Voilà, les étapes. En plus, quand on lui parle, faut pas. On lui dit, bon, tu ranges ça, puis n'oublie pas, ta brosse à dents, tu l'avais mise là, enfin, etc. Va la chercher, vous lui dites autre chose. Il faut pas lui dire trop de choses à la fois, quoi.
0: Bah, elle a du mal. La dyspraxie, c'est aussi l'organisation dans l'espace. Hein. Donc, elle a du mal à se repérer dans son environnement aussi.
1: Voilà.
0: C'est vraiment le fonctionnement de son cerveau. C'est pas qu'elle ne veut pas, c'est qu'elle n'y arrive pas.
1: Non, voilà. Oui. Alors, oui, mais maintenant, on sait. Mais avant d'en arriver là, il a fallu... Oui. Bon, inutile de vous dire que ma fille, donc, sa maman, donc, a... galère déjà depuis bien 2 ans pour tout ça, quoi. Et il se trouve qu'il y a 3 mois, enfin cette année, donc, elle est en 5e, normale, au collège, et à la rentrée, enfin, en novembre, disons, puisque elle était en 5e à la rentrée, et en novembre, on a dû la mettre pendant 3 mois dans un centre pour qui s'occupe des enfants qui seraient un peu comme elle, pendant 3 mois, avant de reprendre en février là le collège. Elle a passé les 3 mois, mais ça s'est pas passé très bien, quoi, en fait. C'est-à-dire qu'elle n'est pas ressortie mieux. Elle n'a pas été ses douleurs, les douleurs qu'elle avait, parce que elle a beaucoup de douleurs qui l'empêchent d'aller à l'école régulièrement, à l'heure, se lever à l'heure, le temps qu'elle se
0: prépare.
1: Elle est devenue lente.
0: Oui.
1: Le temps qu'elle se prépare. Bah,
0: tout lui demande plus d'efforts.
1: Exactement.
0: Hein. Mais qu'elle voit un ergothérapeute ou un neuropsychologue?
1: Alors, justement, je dois vous dire, elle voit. ergothérapeute, neuro, kiné, mais attention, on ne peut pas trop la toucher. Elle a une grande sensibilité au toucher, justement. C'est-à-dire que si on la touche, il faut plus appuyer, enfin que toucher. Je ne sais pas comment vous expliquer.
0: Oui, elle a des pressions.
1: Exactement, voilà. Et elle fait de l'art, elle a fait de l'art thérapie,
0: oui.
1: De l'ergo, enfin elle fait de
0: l'ergo. Ça l'a aidé, l'art thérapie, ça l'a
1: oui,
0: aidé.
1: Oui, beaucoup. Mais le problème, c'est que quand elle a, au bout d'un moment, elle a mal, et quand elle rentre, elle est contente d'avoir fait l'art thérapie. Mais elle est fatiguée et le lendemain, elle a mal. Elle a mal d'avoir bougé, d'avoir... voilà. C'est-à-dire, elle a vraiment beaucoup de difficultés. Enfin, des problèmes... C'est un peu nerveux, quoi.
0: Oui.
1: C'est...
0: Mais que disent les médecins?
1: Eh bien, les médecins... Alors, il y a un tas de médecins qui sont... comment dirais-je... je suis avec la radio. Excusez-moi, parce que...
0: Oui, j'ai entendu le téléphone. Ah, c'est votre fille.
1: Qui m'appelait, parce que j'aurais préféré que ce soit elle qui passe, n'est-ce pas ? Et je n'arrivais pas à la joindre, justement. Et donc, je lui avais fait un message, et je m'appelle au moment...
0: Vous passez sur l'antenne d'Europe 1. Voilà. Mais elle pourra réécouter votre entretien sur europe1.fr,
1: Voilà, toute façon. Et alors, donc, je lui ai... c'était juste au moment où, justement, elle a du mal à la coucher, à l'heure,
0: oui.
1: Parce que comme elle est lente, elle fait beaucoup de choses, elle mange lentement, elle mange par contre rapidement, mais par contre après elle se lève et tout de suite elle s'en va sur ses appareils là, à faire ses dessins, à entrer en communication avec les copains, copines et tout
0: oui,
1: ça.
0: Sur les écrans. Donc les écrans.
1: Les écrans.
0: Oui.
1: Mais et les copains, copines. Qu'elle n'a que sur les écrans, quoi, maintenant. Parce que finalement, elle ne va plus au cours. Depuis qu'elle est revenue du centre, là, pendant 3 mois, elle devait normalement reprendre l'école comme elle pouvait. Enfin, il y avait un planning qui allait s'établir avec le collège, parce que le collège était au courant qu'elle était partie en... C'est un centre où elle a été interne, en fait, pendant 3 mois.
0: Oui.
1: Et on devait la soulager. Et en plus, faire un peu

0: elle avait repris l'école au moment de après les vacances de février, et finalement elle n'a jamais pu aller tous les jours au collège, quoi. Chaque fois elle avait mal, c'était même pire quand elle est revenue. Il y avait d'autres maux qui étaient qui lui arrivaient, c'était que elle avait des vomissements et en plus elle avait mal au ventre, en plus de tous les petits maux dont je vous ai parlé.
1: Oui.
0: Et donc ça a été catastrophique, en fait. Elle perd son année, quoi, en fait. Et là...
1: Donc, il y a une exclusion sociale qui se met en place petit à petit.
0: Oui, alors, mais entre-temps, ma fille a eu une réunion avec le collège, puisque, en fait, la petite, elle est en MDPH, hein, quand même.
1: Ah.
0: Elle a pu obtenir. Donc, elle peut suivre tous ces... Enfin, ces médecins et tout ça, mais il faut que entre eux, ils soient en réunion, voilà, de manière à se communiquer. Mais le temps que chacun la voit, il s'écoule un temps fou durant l'année, ce qui fait qu'elle peut pas. Ma fille est obligée d'aller quand elle va à l'école, quand elle y va. Hein, d'aller la chercher pour l'emmener à la séance de ceci, cela, à partir de 11h30, enfin à l'heure de la cantine, du ceci, du cela, vers 16h, en fonction des rendez-vous qu'elle a chez ses différents
1: praticiens.
0: Oui. Donc comment voulez-vous suivre en cinquième un programme? Alors, à l'école, ils savent maintenant que... quand la maman vient la chercher ou quand la petite ne peut pas venir, elle doit tous les jours, que ce soit le matin, que ce soit l'après-midi, on lui demande de faire la présence au moins une fois ou deux, enfin comme elle peut. Mais si vous voulez, chaque fois, ma fille est obligée de prévenir.
1: Ouais. Elle est toute seule dans la... Elle est fille unique, oui.
0: Voilà. Mmh. Et donc... enfin, ma fille a beaucoup de difficultés.
1: Et son papa est présent.
0: Alors, le papa, les parents viennent de se séparer depuis un an, elle n'a pas vu son papa. Enfin, le papa était à la maison et depuis il y a un an, il est parti. Enfin, ils se sont séparés.
1: Mais elle le voit, tout de même.
0: Non. Non, elle ne l'a plus vu.
1: Et à quel moment ont commencé les douleurs?
0: Les douleurs avaient commencé déjà un petit peu pendant que les parents étaient un petit peu en bisbis, quoi.
1: Oui.
0: Le papa était travaillé le soir à partir de 17h. Il rentrait tard et tout, enfin, de par son travail. Et puis, bon, au fur et à mesure, le papa s'est un peu détaché de la petite. Le papa qui était assez bon, qui s'occupait, qui s'est toujours bien occupé d'elle et tout. Mais au fur et à mesure que la petite a eu ses problèmes, qu'elle n'a plus été, bon, la petite fille formidable et tout.
1: Sans problème.
0: Oui, on a senti. Puis en plus, elle est devenue grande. C'était plus le bébé, enfin, c'était plus 5, 6 ans, 8 ans, où ils s'en occupaient beaucoup. Au fur et à mesure, c'est une grande plante, elle est très grande, costaude.
1: Elle voit un pédopsychiatre un psychothérapeute.
0: Mais justement, on n'a pas arrivé. Alors, celui qui manque dans tout ça, tout ce que je vous ai dit, c'est le psychiatre ado, en fait, pour pouvoir régenter un peu tout ça. Et parler un petit peu avec la...
1: C'est pas régenter, c'est surtout lui faire libérer la parole et s'exprimer.
0: Parce que
1: là, le papa qui disparaît alors qu'elle a 13
0: exactement.
1: Ans, au fil de l'année de séparation, ça doit être une douleur pour elle.
0: Oui, et puis en plus, à Noël, il n'a pas apparu. Et par contre, au 15, là, elle vient de fêter ses 13 ans. Il lui a envoyé une petite carte très loin, où il était parti, on suppose, ou en vacances, ou en rendez-vous professionnel, enfin, bref. Et il lui a envoyé une petite carte, alors qu'il habite à deux rues de la maison, à Paris. Et il lui a envoyé une petite carte juste très,

0: conventionnel, bon anniversaire ma fille, juste comme ça, pas comment vas-tu, oui. Parce qu'il a su qu'elle a été hospitalisée pendant 3 mois, etc. Bon, bref, mais là, elle n'a pas eu de ses nouvelles.
1: Oui. C'est violent pour elle. Hein.
0: Voilà, et donc elle vit donc avec sa maman, donc à Paris, et là, depuis qu'elle est revenue donc de ces 3 mois en plus où elle a manqué l'école, vraiment, enfin son collège, elle est revenue vers ses amis. De temps en temps, quand elle apparaît, quand elle a le temps d'apparaître, en fait, ou qu'elle s'est levée, qu'elle a pu se lever, ou qu'elle arrive vers 9h30, 10h, un peu tard. Mais on lui a dit, quand même, il faut venir, même si c'est 1 heure, 2 heures, il faut être là, quoi, pour qu'on puisse programmer quelque chose.
1: Et puis lui maintenir une vie sociale, mais elle n'est pas du tout Elena en phobie scolaire, c'est juste qu'elle ne peut pas physiquement aller en classe.
0: Exactement, c'est ça. Alors, parce qu'au début, tout le monde a pensé que c'était un petit peu, oui, la phobie scolaire, etc. Non, c'est pas ça. En plus, elle s'entend bien avec les amis et tout ça. Au début, enfin, qu'elle était à la rentrée de septembre, elle était même devenue chef de classe et tout. Enfin, ça se passe très bien avec les amis.
1: Et sur la neuropathie, que disent les médecins?
0: Eh bien, les médecins, la neuro qu'elle voyait à Bicêtre, en spécialité, la neuro trouve que, oui, mais maintenant, tous les enfants maintenant, elle prend un peu les choses un petit peu de haut, c'est comme si tous les enfants sont maintenant, ont des problèmes neuropathiques et tout
1: ah bon
0: ça. Enfin, oh, mais c'est comme une mode maintenant, ils ont tous des TDA. Alors, quand elle l'a reçue comme ça, ma fille, elle n'a rien dit, mais enfin, elle était un petit peu étonnée, parce que la rhumato était avec une jeune personne qu'elle avait à côté, qui doit être en apprentissage.
1: TDA, c'est trouble de l'attention, hein ?
0: Oui, c'est ça. Ouais. Et quand elle en a parlé, elle a dit, oh, c'est une... C'est,
1: mode.
0: C'est, ils ont tous des TDA, quoi. C'est comme une mode, quoi.
1: Oui, enfin, on peut tester, on peut poser des vrais diagnostics aussi, quand même. Hein.
0: Oui. Et par contre, c'est la neuro qui veut, avec tous les praticiens qu'elle voit, qui veut essayer de provoquer une réunion pour qu'ils puissent tous s'entendre.
1: Oui, en staff.
0: Voilà, de manière à... Alors, on va peut-être y arriver, mais il paraît que la réunion, elle n'est pas programmée encore. Donc, et on arrive, on est au mois de mai, bien entamé. Et en fait, la réunion n'est pas encore faite. Et la PIT, depuis février-mars, quoi, n'a pas eu grand-chose, n'a pas été notée encore, puisque... Elle va pas à l'école. Alors on lui a fait comprendre que faites attention parce que vous savez, hein, l'école est obligatoire, etc., etc.
1: Bon, oui, mais c'est pas de son fait. De toute façon, votre fille peut justifier tous les rendez-vous médicaux.
0: Elle peut, bien sûr. En plus, depuis la sortie du centre là où elle était dans Paris-Ouest, elle était dans un centre bon où ça n'a pas été très concluant, mais les rapports donc arrivent peu à peu et enfin grâce à ça on sait que bon la petite ne fait pas du cinéma. Voilà. Par contre au niveau de l'accueil qu'elle a au niveau de la rhumato particulièrement qui lui a fait comprendre on lui fait comprendre que est-ce que bon la petite ne serait pas sûre que ma fille la sur
1: protégerait
0: c'est-à-dire surmédicalisée parce qu'elle essaye de c'est elle qui gère un peu tout ça quoi en fait elle est et comme vous savez les consultations au niveau des médecins sont très courtes. En fait, c'est 15 minutes, 20 minutes. Et le temps que on voit la petite et qu'on la consulte, mais que ma fille explique qui elle a vu, qu'est-ce qu'a dit celui-là, on a fait ça depuis, telle chose. C'est très long, très difficile. Enfin, ça passe très vite, quoi, en fait. Donc, au bout d'un moment, on la laisse même plus parler. Et puis, voilà. Et pendant ce temps, le médecin écrit et tout. Enfin, quand elle me raconte un peu, quand elle revient des consultations et tout, elle est toujours assez quand même retournée et me dit, il va falloir que je fasse des topos, voilà, que j'envoie à chacun pour
1: aux uns aux autres, etc. Celle qui fait la coordination.
0: Je n'ai pas fini de lui dire que telle chose depuis, j'ai pas le temps de parler, que elle parle ou elle écrit en même temps, et puis au bout d'un moment elle dit bon, enfin vous voyez, c'est
1: moi ce qui m'interpelle un peu dans tout ce que vous nous dites ce soir, Elena, et je ne suis pas médecin, je ne suis pas spécialiste, etc. C'est que c'est ces douleurs au niveau du corps. Elle souffre comme de la fibromyalgie un petit peu, hein, dans son corps.
0: Oui. Alors en plus, elle a une maladie, enfin, de Gougerot, je sais plus quoi. Enfin, elle a du Gougerot. Il y a du Gougerot, mais qui n'est pas encore, qui ne s'exprime pas encore. Mais il y a ça. On lui a découvert ça.
1: Oui.
0: Donc et un Gévasco quand même a été fait quand même pour l'école, hein, pour les apprentissages, mais il ne sert pour l'instant à rien vu que elle n'arrive pas à aller en cours.
1: Oui. Alors on peut pas.
0: Et
1: on
0: le
1: peut
0: soin
1: pas,
0: étude,
1: on peut pas...
0: il était le soin étude. On lui a fait comprendre que le soin étude n'était que pour les douleurs et pas pour le TDA.
1: Oui. De toute façon, là, on est dans une prise en charge globale. On voit bien, hein, de toute façon. Moi, je sais pas, il y a quelque chose qui me vient, c'est que pour les douleurs, peut-être que ce serait bien d'évoquer avec la personne qui va la suivre psychologiquement. Et je pensais au docteur Guillaume Font, qui est psychiatre au CHU de Montpellier, qui vient d'écrire un ouvrage, un énième livre d'ailleurs, chez Odile Jacob, sur bien nourrir son cerveau, la piste de la psychonutrition peut-être, parce que j'ai l'impression qu'il y a un terrain inflammatoire.
0: Oui, certainement.
1: Et peut-être que c'est une piste avec la personne qui va la suivre à évoquer pour au moins calmer ses douleurs. Après, elle a l'air extrêmement bien prise en charge par de grands spécialistes. Hein, donc, il faut faire confiance aussi à la médecine.
0: Oui.
1: Mais peut-être c'est une piste aussi à explorer. Et puis, bien sûr, trouver un psychothérapeute pour qu'elle puisse s'exprimer, cette petite fille.
0: Oui, parce que alors ça, on n'a pas réussi à trouver, parce que la personne qu'elle avait, qu'elle avait vue au début, bon, semble un petit peu, pas très, enfin,
1: pas très présente, pas très compétente.
0: Oui.
1: L'alliance n'est peut-être pas en place encore, oui.
0: Voilà.
1: Et en art thérapie, pourquoi elle a arrêté l'art thérapie puisque ça fonctionnait bien?
0: Eh bien, parce que l'art thérapeute s'est déplacée par, je pense, elle est partie en Bretagne ou quelque chose comme ça. Enfin, elle n'est plus à côté, malheureusement, quoi. Mais enfin, c'est très difficile. Elle vit quelque chose.
1: Elle vous parle à vous?
0: Qui est la petite?
1: Oui, elle vous parle, elle se confie. Non, votre fille, j'imagine oui, bien sûr, mais votre petite fille. Est-ce qu'elle se confie à sa maman? Est-ce qu'elle se confie à sa grand-mère?
0: Avec sa maman, beaucoup. Elles sont très, très, très...
1: proches.
0: Très proches. Oui. Même quand elles partent, quand elles voyagent ensemble, enfin, qu'elles ont voyagé ensemble, elles sont parties en... Elles aiment bien la Corée, elles sont parties en Corée ensemble et tout ça. Si, il y a beaucoup de soins, enfin, elle est très proche. Avec moi, eh ben, quand je n'habite pas avec elle. Hein. Elles habitent toutes les deux.
1: Oui, bien sûr.
0: Et moi, je suis un peu éloignée. Ah, mais je vais souvent les voir. Mais si vous voulez, le temps passe. La petite a un rythme maintenant qui est très lent. Et elle dort, elle prend de la Ventoline le soir. Oui. Le sommeil est court. Et dans la nuit, elle se réveille, soit pour boire, soit pour aller aux toilettes. Elle a des difficultés aussi à aller aux toilettes. Elle reste longtemps, plusieurs fois, elle y va. Ça ne vient pas.
1: Parce qu'elle doit être en stress aussi, cette petite fille.
0: Oui, quelquefois, elle vomit. Ouais. Elle vomit et tout. Et ça l'empêche de dormir. Ma fille est obligée d'aller soit, enfin, quand elle, pour l'apaiser, aller en musique, passer
1: oui,
0: de musique,
1: faire de la relaxation, un peu de sophrologie,
0: avec elle, etc. Au point que quelquefois ma fille est plus claquée qu'elle, elle me s'endort même plus vite qu'elle. Et mais elle n'a pas un sommeil long.
1: Oui, enfin, et peut-être pas réparateur aussi. Oui.
0: Exactement, ce qui fait que le matin, quand il faut
1: se lever,
0: elle est fatiguée et, oui. Et les douleurs, voilà, et oui. L'empêche de voilà, et elle n'y va pas, etc., etc.
1: Oui, c'est bon, un cercle vicieux.
0: Exactement. Et donc, ce qui me, quand j'ai écouté justement
1: Nicolas Robert.
0: Oh, oui. L'autre jour.
1: Sur le cancer du sein, d'ailleurs, il s'exprimait sur le cancer au départ. Hein, et puis
0: ce qui m'a fait. Réagir, oui. C'est quand j'ai entendu qu'il disait que. Il faisait cette médecine, bon, qu'il a expliqué d'où ça vient, etc. Et il disait en chantant avec les couleurs,
1: oui.
0: Et qu'il travaillait
1: sur les chakras.
0: Les chakras.
1: Et les couleurs des chakras.
0: Les couleurs, oui. Le rouge, le bleu, le rouge, le bleu, le vert. Il a bien expliqué. J'ai bien compris. Et j'ai déjà entendu ça avec elle, mais. Je me suis dit, mais c'est ce qu'il faut. En plus, quand il disait après, la personne se retrouve vivifiée, calmée. Oh, quand j'ai entendu déjà le mot calmée, vivifiée. Puis alors, cette musicologie aussi, il a parlé de ça
1: oui,
0: aussi.
1: Oui, bien sûr. Bah, c'est alors, un peu comme les mantras. Hein, quand on répète un mantra qui nous convient, effectivement, bah, ça calme en interne, hein, bien sûr.
0: Tout à fait. Et donc, je me suis dit, mais malheureusement, après, on n'a plus su où il était,
1: alors,
0: s'il n'est pas,
1: bien évidemment,
0: s'il n'est pas
1: bien
0: à Paris. Elena,
1: il est à Paris, il est dans l'Est parisien, on va vous donner son contact hors antenne. Je le dis pour les auditeurs et les auditrices qui nous écoutent, cet entretien de Nicolas est à réécouter bien sûr sur europe1.fr. C'est vrai qu'il a une approche très particulière, il est kiné hein, à la base,
0: oui,
1: hein, kiné-ostéo.
0: Bien sûr,
1: hein,
0: mais je comprends bien. Oui.
1: Et il a rajouté des outils, comme chacun d'entre nous peut le faire en cabinet quand on a des formations sérieuses, évidemment. Donc, on va vous donner le contact hors antenne. Et moi, je vais me permettre de vous donner des contacts de psychothérapeute aussi pour votre petite fille.
0: Ah oui, s'il vous plaît. Oui, parce que moi, je vous suis depuis très, très, très longtemps. Déjà, ça, je devais vous en parler. Mais bon, le fait d'avoir entendu en plus Nicolas parler de ce qu'il faisait et qu'il arrivait avec des séances d'une heure vingt, comme j'ai entendu
1: 20,
0: ça, à côté des séances que ma fille, ma petite fille font, que à peine 15-20 minutes, allez, hop, hop, et le suivant, et puis on vous fait comprendre que bon, ça va, oui, ça.
1: Après, elle consulte à l'hôpital, et c'est vrai qu'on connaît la pressurisation des médecins à l'hôpital et les demandes. Après, je les excuse pas forcément, mais c'est vrai qu'il y a un contexte. Et on avait eu dans cette émission, je me souviens très bien, Corinne, qui était intervenue parce qu'elle avait été vraiment abîmée par des chirurgiens plastiques, une septicémie, un staphylocoque, après une reconstruction d'un cancer du sein opéré. Et en fait, il a réussi, ce monsieur, à retravailler toute la zone abîmée à plusieurs reprises, et elle n'a plus de douleur.
0: Oh, mon Dieu. Si ça pouvait se faire, ça. Si ça pouvait.
1: Alors, ce qu'on va faire, c'est qu'on va vous donner le contact de Nicolas hors antenne.
0: Un
1: autre Nicolas. J'ai mon collaborateur qui s'appelle Nicolas,
0: mais les Nicolas sont
1: formidables.
0: Oui,
1: voilà. Et on va vous donner le contact de Nicolas Robert, et je me permettrai de vous donner aussi le contact de psychothérapeute pour votre petite fille.
0: Oh, d'accord. Je vous remercie.
1: Et je vous propose de nous rappeler quand vous le souhaitez, Elena. Évidemment, vous savez que la Libre Antenne et Europe 1, de toute façon, nous sommes des antennes libres et ouvertes et tournées vers nos auditeurs. Donc, n'hésitez pas.
0: Oui, merci beaucoup.
1: À bientôt, Elena.
0: À bientôt, à bientôt,
1: au revoir.
0: Valérie. Merci encore.
1: Au revoir.

0: Bonsoir Louane.
1: Bonsoir.
0: William sera à côté de vous pendant tout notre entretien ?
1: Oui, c'est ça.
0: Bon, vous êtes très jeune, Louane, vous avez 23 ans,
1: oui.
0: Votre mari a 27 ans et vous avez la chance d'avoir une petite fille tous les deux qui
1: oui.
0: se prénomme Alice, et qui a 11 mois.
1: Oui, c'est ça.
0: Tout a commencé tout à fait par hasard dans une fête de village, tous les deux.
1: Oui, c'est ça. On s'est rencontrés par hasard dans une fête de village. On avait des amis en commun et on s'est parlé par hasard parce qu'on s'est rendu compte que j'avais en fond d'écran un artiste qui n'était pas très connu. Et du coup, ça nous a fait la discussion. Et on s'est rendu compte que mon père a une seconde maison et c'était le voisin d'en face. D'un village qui était à côté, donc c'était une drôle de coïncidence.
0: Et qu'est-ce qui s'est passé après ? Vous avez continué à garder le contact ou vous avez attendu un peu de temps ?
1: Alors, j'habitais loin, donc en vrai, on a gardé le contact avec la distance au début, puis après, au fur et à mesure, on se voyait tout le temps. Donc après, j'ai quitté mon travail, je suis partie habiter avec lui. Et j'ai trouvé un travail.
0: Quand vous étiez en contact, donc vous sortiez ensemble, il y avait déjà une relation amoureuse.
1: Au tout départ, non.
0: Combien de temps après? 2 ans après.
1: Deux ans après notre rencontre.
0: Vous vous êtes rencontrés, vous aviez quoi, 19 ans, 18 ans? Quel âge vous aviez, Louane?
1: Oui, c'est ça, c'était en 2020, donc j'avais...
0: Si vous avez 23 ans, 17 ans.
1: 17 ans.
0: Ah, oui. Donc c'est quoi? On pourrait dire que c'est votre premier amour, premier grand amour?
1: Oui, c'est ça.
0: Donc, vous allez habiter ensemble. Il vous parle de son petit problème au départ, d'un petit problème de cœur, qui ne semble pas bien grave. Et
1: oui.
0: Il vous dit que c'est un truc dont on va s'occuper. Les médecins lui ont dit qu'on s'en occupera quand il arrivera, peut-être à ses 50 ans. Et puis
1: oui,
0: finalement, ce n'est pas ce qui va se passer.
1: Exactement. En fait, à la base, je savais qu'il avait un problème cardiaque, mais c'était bénin. Il est né avec une malformation de la valve et normalement c'est un problème qui se traite vraiment plus tard. Et finalement, dans l'année qui a suivi où on a emménagé ensemble, les cardiologues se sont rendus compte que le problème se dégradait plus rapidement que prévu et qu'une opération devait être à prévoir pour dans quelques mois. Donc, on a su ça en début d'année 2024. Et donc, son opération était prévue pour mi-juin 2024. Donc,
0: là,
1: ça a été assez rapide.
0: Et là, William a commencé un petit peu à stresser.
1: Complètement.
0: Il a commencé... Quand on lui dit que l'opération aura lieu 25 ans après ses 50 ans et qu'il faut avancer de 25 ans l'opération, effectivement, on n'y est pas du tout prêt dans sa tête.
2: Ouais, ça met un coup un peu.
0: Oui, William. Et du coup, comment vous avez fait pour évacuer votre stress? Comment vous avez fait pour... Si vous êtes là aujourd'hui, c'est que tout va bien. Donc, comment vous avez fait pour subir cette opération?
2: La première fois, je n'ai pas fait grand-chose. Je me suis dit, je vais attendre. Et ils m'ont parlé de 1% de chance de problème. Enfin, que ça se passait bien dans 99% des cas.
0: Oui.
2: Du coup, je suis allé la première fois normal et après, avec tous les problèmes qui s'est passé, on a essayé de profiter des moments présents, du moment présent. On a beaucoup voyagé.
0: C'est-à-dire que
2: sorties et tout ça.
0: La vie que vous avez eue à partir du moment où vous saviez qu'il allait avoir cette opération et qu'après il y a eu des complications n'a plus eu le même goût. C'est-à-dire que vous essayez plutôt d'en profiter au maximum.
2: Oui. Oui, c'est ça.
1: Mais même avant la toute première opération, on essayait de profiter un maximum de sorties à deux, de faire un maximum. C'était des choses futiles, mais comme des cinémas, des restaurants. On est parti à Verdun alors qu'on n'était jamais parti très loin. On s'est fait des petits week-ends en Espagne. C'est vrai que.
0: Vous en parliez de cette échéance, de cette opération
2: tout le temps.
0: Et oui, du 1%. Et vous aviez très peur, William? Vous pensiez que peut-être que vous n'alliez pas revenir?
2: Ah oui, moi la première fois j'essayais de me dire que ça irait quand même, même si j'avais quand même beaucoup de stress. Et ensuite, les autres fois, je pensais vraiment que c'était la fin, quoi.
0: Et vous, Louane, vous étiez optimiste pour deux?
1: Alors moi, au départ, oui, vraiment, j'étais très optimiste. Je me rendais pas compte, je pense, parce que c'est vrai que c'est une opération qui, normalement, c'est vraiment très, très rare qu'il y ait des complications. Donc, moi, j'étais toujours très, très positive et tout ça. Et c'est vraiment le jour où il est parti à l'hôpital que j'ai réalisé. Et là, j'ai vraiment pris peur. Parce que
0: vous aviez pris peur de le perdre, que ça pouvait arriver.
1: Complètement. Ben, en fait, je pense que j'étais comme dans un petit déni. En fait, je me disais que, dans tous les cas, s'il y avait de la malchance, ça n'allait pas tomber sur lui. Sauf que ben, quand il n'est pas là et qu'il est à l'hôpital et que c'est le moment, on ne réfléchit plus pareil, quoi. Donc, c'est vrai que j'ai eu vraiment peur.
0: Et puis, alors, le jour de l'opération, le jour de la première opération, vous allez apprendre qu'en réalité, il va être opéré plus tôt que prévu.
1: C'est ça. En fait, il nous avait tous dit à son entourage qu'il devait se faire opérer à une date qu'il lui avait donnée de base. Et en fait, ils avaient avancé la date et William ne nous avait pas prévenu. En fait, il m'a dit qu'il allait dormir chez un ami. Moi, je ne me suis pas doutée qu'il allait faire autre chose puisque je me suis dit qu'il voulait profiter. Ça faisait longtemps qu'il n'avait pas vu son ami avant l'opération.
0: Oui, dire au revoir à ses copains, bon, ouais.
1: Exactement. Et en fait, quand il part, je lui ai dit au revoir. C'est vrai que sur le moment, j'ai pas... Il m'a fait un gros câlin, un gros bisou, mais c'est vrai que c'est quelqu'un qui est assez démonstratif de base, donc je ne me suis pas vraiment posé de questions. Et donc, il part, et puis c'est sa mère qui m'appelle. Sa mère m'appelle, elle me dit « William, il est à l'hôpital ». Et moi, je lui dis que non, je la rassure. Je lui dis « Il est allé dormir chez son ami. Pas du tout, t'en fais pas ». Elle me dit « Si, si, moi j'ai reçu un message de l'hôpital qui disait qu'il était entré à l'hôpital, quoi ». Et en fait, c'est parce que c'était le contact en cas d'urgence. Donc, elle recevait des fois des informations de la part de l'hôpital.
0: William,
1: et donc, en fait, c'est comme ça qu'on a appris.
0: William, pourquoi vous avez indiqué que vous alliez dormir chez un copain? Pourquoi vous aviez caché que l'opération avait été avancée?
2: Parce que je n'avais pas envie de trop les inquiéter. Et puis en plus, ça me foutait aussi du stress un peu. Je me suis dit que ma mère, elle allait avoir peur un peu. Donc,
0: vous vous êtes dit, plus vite ce sera fait, mieux je me réveillerai. Et au lieu de. Et quand je me réveillerai, bah, on les préviendra. Et en fait, il n'y aura pas de stress de l'opération.
2: Je me suis dit, je les appellerai pour leur dire que c'est bon, je suis opéré et que c'est fait, quoi.
0: Il est vraiment mignon, Louane. Hein,
1: oui. Ben, sur le coup, c'est avec toutes les émotions, c'est vrai qu'on le prend. Moi, je l'ai pris de plein de manières différentes à la fois parce que sur le coup, j'étais dans la peur. Je me suis dit, purée, s'il lui arrive quelque chose de mal, j'aurais même pas pu lui dire au revoir. Donc, c'est vrai que j'étais vraiment pas bien. Et à la fois, je me disais, le pauvre, il est parti tout seul, sans prévenir personne, juste pour ne pas inquiéter tout le monde autour de lui.
0: Il est courageux, très courageux. Et alors, à son réveil, le réveil de la première opération, commencent les complications. Il a de la fièvre.
1: Oui, ben, il monte à plus de 39 de fièvre pendant 3 semaines, donc c'est vraiment très très long. Donc à ce moment-là, on a la chance que je puisse rester sur place avec lui à l'hôpital, au moins il n'est pas seul. On était tous les deux ensemble tout le long. Et c'est vrai que tout le long, on était dans le flou, on ne savait pas ce qu'il y avait. Il lui faisait des prises de sang pour voir s'il n'y avait pas d'infection, avec des antibiotiques, il n'y a rien qui passait. Et puis c'est au bout de plus de 3 semaines où ils ont réouvert. Donc on ne sait pas vraiment ce qu'ils ont fait. Ils ont commencé à drainer un hématome.
2: Ouais, je crois.
1: Et en fait, après, ça allait mieux. Donc on a pu rentrer. Et donc ça, c'était fin du mois de juillet.
0: Et puis en septembre, une grande nouvelle
1: oui.
0: Gagne votre couple, votre histoire,
1: oui.
0: Vous tombez enceinte.
1: C'est ça. Donc on était très heureux. En plus, pour nous, les problèmes étaient derrière nous. Donc on apprend cette nouvelle, on était vraiment très heureux. On prévoit aussi un mariage.
0: Un mariage, oui, en 2025, si ce n'est qu'en octobre 2024. Donc un mois après l'annonce de cette grossesse.
1: Oui.
0: Vous apprenez qu'il y a de nouveau un problème.
1: C'est ça. Le problème revient. On dirait une blague un peu, mais... Donc le problème revient, on ne comprend
0: pas
1: pourquoi.
0: C'est un problème de valve, hein, pour que les auditeurs comprennent bien. C'est un problème de valve qui se rétrécit à chaque fois.
1: Oui, voilà, c'est ça. Et donc on voit qu'elle se rétrécit. Donc là, on est vraiment inquiet. Ça n'arrive jamais. Normalement, c'est plus de... Il n'est pas censé y avoir de complications avant 10 ans. Dans les cas les plus rares, c'est 5 ans après, mais là, c'était vraiment un cas très exceptionnel.
0: Bah, un mois après, là, quasiment.
1: C'est ça. Et du coup, bah, à ce moment-là, il lui donne rendez-vous pour janvier. Non, février.
2: Pour janvier.
1: À janvier.
2: Il donne rendez-vous pour janvier pour essayer de regonfler la valve par cathéter, de dilater la valve.
0: Pour éviter l'opération
2: de nouveau. Sans rouvrir le sternum.
1: Passant par la jambe.
2: En passant par la jambe, oui. Et ils essayent ça en janvier. Et je me réveille, ça devait être une opération qui dure 30 minutes. Sauf que je me suis réveillé 3 heures plus tard ou 4 heures en soins intensifs avec de la fièvre encore. Et ils m'ont dit que ça n'avait pas marché et qu'il y avait une complication. Du coup, que, bah, ils allaient me rouvrir le thorax, le sternum pour une troisième fois. Ils m'ont donné rendez-vous le mois d'après.
0: Et pendant ce temps-là, vous avez votre grossesse, qui n'est pas simple non plus. Hein. C'est une grossesse
1: c'est ça,
0: un peu
1: oui.
0: à risque, Loane.
1: C'est ça, j'étais dans une grossesse à risque. J'avais très peu de liquide dans la poche. Et du coup, et aussi un lac veineux. Il y a eu plusieurs problèmes qui se sont accumulés. Donc, j'ai dû arrêter de travailler. Je pense qu'il m'a permis d'être présente aussi pour lui, pour son opération. Mais c'est vrai que c'était vraiment une passe très, pas très facile parce que entre la grossesse et il faut pas trop stresser et tout ça. Et avec ces problèmes de cœur, c'était vraiment pas évident.
0: Comment vous êtes aidés tous les deux à ce moment-là? Vous avez, alors vous, William, on l'a compris, vous avez votre maman. Et vous, Loane, vous avez des personnes qui vous aident, de la famille?
1: Oui, bah alors moi déjà, je suis très très proche de la famille de mon mari.
0: D'accord.
1: Donc ça aide vraiment beaucoup. Et mes parents aussi, mais ils habitent plus loin. Donc je ne pouvais pas
0: donc vous
1: vraiment
0: pouviez,
1: les voir.
0: Vous pouviez vous appuyer sur la famille de William?
1: Oui, complètement. Mes grands-parents aussi, qui habitaient pas très loin de l'hôpital, de là où ils se faisaient opérer. Donc, j'allais les voir de temps en temps, ça faisait du bien aussi. Mais le plus gros soutien, c'était vraiment entre nous, quoi. Parce qu'on a toujours communiqué, on s'est toujours ouvert sur ça. Donc, c'est vrai que je pense que ça aide beaucoup. Il doit y avoir des couples, peut-être des personnes qui ont du mal à parler des choses comme ça, et nous, c'est vrai que ça nous a beaucoup facilité de communiquer.
0: Vous avez développé, on pourrait le dire, peut-être une admiration mutuelle, l'un pour l'autre?
1: Ben, moi, pour lui, c'est sûr, hein, parce qu'il faut vraiment beaucoup ben de force et de courage pour garder la tête haute malgré ça.
0: Et vous, William, bien sûr aussi, j'imagine.
2: Oui, oui, ben moi, je suis surtout très reconnaissant envers elle, et je me suis rendu compte que c'était la bonne. C'est pour ça que dès la première opération, je me suis marié, et quand on s'est marié... Et j'étais super content d'avoir un enfant avec elle. Je savais que c'était la bonne.
0: Cet enfant qui va arriver en mai, donc en mai,
1: oui.
0: Et puis donc après ce stress que vous aviez eu l'un et l'autre, elle arrive en mai, et puis vous vous mariez en août, à l'église en août, puis un voyage de noces. Où est-ce que vous allez faire votre voyage de noces?
1: On est parti au Texas.
0: Avec le bébé, non?
1: Oui, c'est sûr, on est parti avec elle.
0: Avec le
1: ça
0: bébé.
1: S'est super bien passé.
0: Bah, dites-moi.
1: Ah, c'était ouais. Génial. Franchement, c'était génial. Elle était pas encore assez grande pour trop râler des heures d'avion, mais franchement, c'était très bien. Elle s'est vraiment bien adaptée. Puis nous aussi, on s'est adapté en fonction de son rythme pour respecter son besoin de sommeil et tout ça. Mais c'était vraiment super.
0: Si ce n'est que rebelote, là-bas, il y a de nouveau un problème.
1: Oui, ben quand on revient. En fait, c'est le rendez-vous d'octobre en fait de contrôle comme l'année d'avant. Mmh. Et c'est pareil, le problème revient. Donc là, c'est pas si loin que ça. Du coup, on est en octobre 2025. On apprend que voilà, le problème revient. On lui donne rendez-vous dans plusieurs mois pour recontrôler. Et donc en février, on y est allé le mois dernier. Et c'est là où ils nous ont dit qu'ils comprenaient vraiment pas du tout. Ils étaient vraiment très inquiets parce que c'est vraiment une clinique qui est très réputée. C'est des très bons médecins, il n'y a aucun doute là-dessus. Sauf qu'ils n'avaient jamais vu un cas pareil. Donc, ils ont envoyé le dossier à Paris pour que ceux qui s'occupent vraiment des cas spécifiques puissent analyser le problème. Et donc, c'est de là où il y a eu l'hypothèse d'un caillot qui est sorti. Que ça puisse être un caillot et pas forcément un rejet de valve ou quelque chose comme ça. Donc, on a dû retourner chez nous.
0: C'est plutôt une bonne nouvelle, alors?
1: Oui, C'est ça. Ben, en fait, on est retourné chez nous.
0: Ça reste préoccupant, mais c'est quand même une bonne nouvelle que ce ne soit pas le rejet de la vague.
1: C'est ça.
0: C'est une super nouvelle.
1: Ben, en fait, là, on n'était pas encore sûr parce que il fallait qu'il prenne des anticoagulants tous les jours jusqu'à vendredi dernier où on a eu le rendez-vous. Et c'est à ce rendez-vous final où on a appris que le problème commençait à s'arranger. Il a dit qu'on pouvait pas s'y fier à 100% parce que les mesures peuvent être modifiées en fonction du stress, tout ça. Donc, on y retourne le mois prochain pour être sûr à 100%. Mais c'est vraiment sur une bonne voie.
0: Et donc, si c'est un caillot, qu'est-ce qu'on va faire? Donc, on va pas réintervenir sur la valve. Et qu'est-ce qu'on va faire pour le caillot? On va simplement le diluer.
1: Du coup, je crois que c'est des anticoagulants seulement.
2: Ah. En fait, la première option, c'est les anticoagulants pour voir si ça part.
0: D'accord.
2: Moi, ça a l'air de marcher.
0: D'accord.
2: Et si ça marche pas, on est quand même obligé de réouvrir, il m'avait dit.
0: Ah bon? Pourquoi faire alors? Pour enlever le caillot alors?
2: Si y a des cas où il faut réouvrir. Après moi, ça a l'air bien parti, donc j'espère que non, mais on dit qu'il y a des cas où ça pourrait arriver.
0: On va s'accrocher.
2: Oui.
0: Aujourd'hui, Guillaume, vous diriez plutôt que vous avez plus peur de ne pas voir grandir votre fille que de mourir?
2: Oui, depuis que j'ai la petite, maintenant, ça a changé. C'est ce qui me passe par la tête en premier.
0: C'est ça, c'est de tenir et d'être le plus en forme pour elle.
2: C'est ça, d'être sûr de la voir grandir.
1: C'est vrai qu'au début, il était vraiment très angoissé de la mort en elle-même. Et à partir du moment où les problèmes sont arrivés et qu'Alice était déjà là, tout a changé. C'était vraiment... vraiment beaucoup par rapport à elle et cette peur de ne pas l'avoir grandir, quoi.
0: Les problèmes de santé, les aléas de santé, on en connaît tous, même quand c'est un peu plus prégnant pour vous. Mais le plus important, c'est quoi? C'est que l'amour soit toujours là.
1: Oui, et surtout de profiter des moments présents parce que c'est vraiment ce qui est le plus important. Nous, on s'en est rendu compte parce que c'est... d'être toujours focus sur les problèmes, comment dire, arrête de me faire rire. Non, c'est finalement, vraiment, on s'est rendu compte que c'était de profiter des moments présents qui nous aidaient vraiment.
0: Et c'est ce que vous faites tous les deux. William aussi, vous profitez du moment présent. Vous avez repris le travail, William?
2: Moi, oui, j'ai repris.
0: Qu'est-ce que vous faites dans la vie, William?
2: Je suis commerçant sur les marchés.
0: Ah oui, donc c'est physique quand même. Vous avez le droit de porter. Il y a des choses contre-indiquées dans votre situation ou pas?
2: Juste avant les opérations, oui. On ne doit pas trop forcer. Mais après les opérations, une fois que la valve est fonctionnelle, il n'y a pas de souci.
0: Vous pouvez faire du sport, vous pouvez courir, vous pouvez nager, vous pouvez tout faire.
2: Le sport de contact, maintenant, c'est un peu mort parce qu'ils m'ont ouvert 3 fois le sternum, du coup, c'est fragile.
0: Mmh.
2: Mais sinon, oui, tout ce qui est. Ils m'ont dit la muscu, juste pas à l'extrême. Mais sinon, il n'y a pas de souci pour ce qui est marcher, courir.
0: Vous pouvez porter Alice dans vos bras.
2: Oui. Elle est toute petite, donc...
0: Oui. Et dites-moi, donc vous vous levez très tôt le matin pour les marchés. Vous vendez quoi dans les marchés?
2: Oui, je vends du linge de maison.
0: D'accord, ok. Donc il faut faire les cartons, porter dans dans la voiture, revenir. Enfin, c'est pas évident. Mais vous avez toujours fait ça? Vous avez toujours été forain?
2: Depuis que j'ai eu le permis, depuis que j'ai 19 ans.
0: Et vous le faites seul? Vous le faites en famille, William?
2: Non, je le fais seul.
0: Seul. Vous n'êtes pas loin? Vous n'allez pas avec lui?
1: Non, moi je m'occupe de ma petite fille.
2: Elle avait son travail avant et maintenant qu'on a la petite...
0: Vous n'allez pas reprendre le travail, vous, Louane?
1: Quand elle ira à l'école. Je me donne jusqu'à ses 3 ans pour rester un maximum avec elle.
0: Et puis profiter de votre mari.
1: Complètement. Exactement.
0: Vous avez tout compris. Je pense que... Alors, il ne faut pas attendre, évidemment, d'être malade pour se dire qu'il faut profiter des moments ensemble, parler ensemble, voyager ensemble, quand on le peut, quand on en a évidemment aussi les moyens.
1: C'est sûr. Mais ça aide à se rendre compte.
0: Mais oui, c'est sûr que la maladie, les soucis médicaux... Bon, alors, vous il y a toujours des solutions, William, même si vous avez été obligé de passer à plusieurs reprises sur le billard.
2: Oui, mais il y a toujours pire, moi, ce que je me dis tout le temps.
0: Oui. Vous appréhendez encore les opérations ou vous y allez de façon plus cool?
2: Jusqu'au dernier jour, ça va, mais la veille quand même, je vais boire un coup.
0: Vous allez boire un coup avec vos copains?
2: Ouais, peut-être deux jours avant plutôt, parce que la veille, il faut éviter quand même. Mais...
0: Oui, oui, vous avez raison, il faut éviter, il faut rester à jeun la veille. Merci Louane, merci de nous avoir confié votre William et Louane d'ailleurs, de nous avoir confié votre jolie histoire d'amour.
1: Avec plaisir.
0: On a appelé ça un amour à cœur ouvert. C'est très joli.
1: C'est bien trouvé.
0: C'est bien trouvé. Voilà, c'est Audrey qui a trouvé ce joli titre qu'elle a mis sur la fiche qu'elle a préparée après avoir discuté avec vous, Louane. Merci à tous les deux et merci William d'être intervenu.
1: Merci à vous.
0: Vous saviez que vous alliez parler à l'antenne, William, aussi ?
1: Oui. De quoi ? Mais tu savais que tu allais parler à
2: l'antenne ? Oui,
0: oui. Ah oui, d'accord.
2: Un peu timide après.
0: Ah, bah, quand on est forain, quand on est commerçant ambulant, on ne peut pas être timide.
2: Oui, non, mais là, je me dis qu'il y a peut-être...
1: C'est pas le même contexte.
0: Non, mais là, vous ne voyez personne, vous ne savez pas qui vous entend. Ça reste très anonyme. Hein. On a un petit message de Bernadette qu'on remercie. Louane a eu un parcours hors du commun. Et William, l'amour a été fort entre eux. Ils ont raison de vivre chaque instant des beaux moments pleins de bonheur. Voilà.
1: Merci, c'est ma grand-mère. Ouais. Mais oui.
0: C'est votre grand-mère ?
1: Oui, Bernadette, ça doit être ma grand-mère, elle a dû se rappeler.
0: Ah bon ? Bah écoutez, c'est formidable. Et bah écoutez, très bien, vous pouvez appeler votre grand-mère pour la remercier de ce joli message. Merci beaucoup, Louane. Merci, William.
1: Super, merci à vous.
0: Et puis, alors, donnez-nous, parce que là, vous avez une dernière visite chez le médecin qui vous a dit qu'a priori, bon, on est sur la voie du caillot. Bah, vous nous laissez un petit message dans un mois pour nous dire ?
1: Ça marche.
0: On va suivre le parcours médical de William, hein, d'accord ?
1: Super, on embrasse
0: Alice.
1: Ben merci à vous.
0: Et surtout que ça va être un an dans un mois, donc on va tout fêter ensemble.
2: Super.
0: Une
2: grosse fête en plus.
0: Bah oui, très grosse fête. Allez, je vous embrasse, on vous embrasse tous les deux. Merci à vous.
1: Merci, au revoir.

0: Bonsoir Samir.
1: Bonsoir Madame Darmon.
0: Merci d'être avec nous sur l'antenne d'Europe 1 pour nous parler de quoi ? Dites-moi.
1: Alors ce soir, je vais vous présenter mon dernier livre,
0: oui,
1: qui est Les Innocents en marche, quand la militarisation vole l'espoir des jeunes, que j'ai édité chez les éditions du Net.
0: Oui, c'est de l'auto-édition.
1: Alors non, il y a un comité de validation et ça passe en comité, c'est un comité.
0: D'accord, très bien. Alors, qu'est-ce que les innocents en marche, quand la militarisation vole l'espoir des jeunes, qu'est-ce que ça dit
1: Alors,
0: ce sous-titre ou ce titre, dites-moi.
1: Je vais vous détailler le titre. Alors aujourd'hui, des milliers de jeunes français, souvent issus des quartiers populaires, font face à une précarité massive,
0: oui,
1: comme on peut quand même le voir dans pas mal de villes. Ça devient très problématique. Le taux de chômage des 15-24 ans atteint officiellement 17,3% selon l'INSEE en 2024, tandis que 12% des jeunes ne sont ni en emploi, ni en études, ni en formation. C'est les fameux NETS, je ne sais pas si vous connaissez, c'est la source Eurostat 2023 qui indique ça.
0: Oui.
1: Donc du coup, pour tenter de répondre à cette crise, l'État français a fortement développé, on va dire, ces dernières années, des dispositifs à tonalité militaire quand même. Donc le Service National Universel, le SNU, je pense que vous connaissez.
0: Oui, tout à fait.
1: Qui s'est généralisé avec plus de 300 000 jeunes accueillis en 2023, hein, selon les sources du ministère des Armées. Le service militaire aussi volontaire, SMV, alors ça, qui a été mis en application, voilà. Ainsi que les établissements aussi pour l'insertion pour l'emploi, l'EPID. Ça, vous connaissez aussi, je pense.
0: Oui.
1: Donc le SNU, dont le séjour de cohésion dure désormais 3 semaines, impose un cadre militaire quand même assez strict. Le port de l'uniforme, l'exercice physique quotidien, l'apprentissage de la discipline, cérémonies, chants patriotiques, etc. Et selon un rapport du Sénat de 2023, 60% des jeunes participant au SNU viennent de zones urbaines sensibles, comme je vous indiquais, donc selon les banlieues, Seine-Saint-Denis, proche Paris, et où il y a le décrochage aussi scolaire et le chômage des jeunes qui est plus élevé.
0: Qui galope, oui.
1: Exactement. L'objectif officiel donc est de doubler et de renforcer la cohésion nationale et prévenir la délinquance, bien évidemment. Mais derrière cette façade, la militarisation apparaît comme une réponse par défaut quand même à l'échec des politiques actuelles et de l'éducative et sociale actuelle, hein, de la France. Donc les résultats sont assez mitigés. Selon une étude de la DARES en 2023, montre que seuls 30% des jeunes sortis de ces dispositifs que je vous ai détaillé, trouvent un emploi ou reprennent leur étude dans l'année suivante. Donc cette militarisation transforme un choix personnel en obligation morale et sociale, limitant la liberté des jeunes, bien évidemment.
0: Alors, oui, bien sûr, mais en même temps ça les éduque, non ? Parce
1: alors,
0: que souvent ces jeunes-là ne sont pas forcément éduqués. Là au moins, on leur impose un cadre. Peut-être qu'il manque de ce cadre hein, dans ces
1: alors,
0: zones-là.
1: Madame Darmon, c'est sûr que pour une gamme de jeunes, je vois la sorte de jeunes que vous indiquez, mais c'est pas tous les mêmes profils malheureusement. Il y a des autres jeunes qui se font embrigader, qui se font voilà. Maintenant le profil au profit de comme je vous ai dit là, une discipline rigide voilà qui ne répond pas à leurs besoins réels qui est la formation adaptée, l'accompagnement social, l'insertion professionnelle durable qui est en perte quand on voit les taux, les sondages, les
0: il y a des manques de moyens de toute façon partout hein, donc
1: voilà exactement là j'ai quand même fait j'ai travaillé ce livre pendant 3 ans. Donc, en fait, ce livre, il dénonce cette dérive et appelle à un investissement massif dans l'école, en fait. Les formations professionnelles, la culture et les services publics, bien évidemment.
0: Ça, c'est sûr. On peut,
1: donc,
0: on
1: c'est
0: ne
1: un
0: peut
1: peu un,
0: qu'être d'accord
1: voilà.
0: avec vous.
1: Voilà. Donc, la jeunesse mérite d'être accompagnée et non disciplinée pour, bien évidemment, la gamme de jeunes qui ne sont pas, comme vous dites, qui ont besoin de
0: cadre. Et de discipline.
1: Voilà, de cadre. Exactement.
0: Mais je le disais, c'est pas un gros mot, hein, de la manière dont je le prononce, hein, le mot discipline. C'est juste parce qu'on a besoin d'une structure, c'est ça que je veux dire. Il y en a qui n'en ont pas. Donc l'armée peut être une solution.
1: Exactement.
0: Comme les compagnons, après, par exemple, pour les métiers manuels, c'est aussi une solution et ça demande aussi beaucoup de rigueur.
1: Alors après, oui, on a aussi les réseaux apprentissage, les contrats d'apprentissage, tout ça qui sont quand même un essor, qui sont un bon développement. Ça s'est bien développé d'ailleurs ces dernières années, hein. Mais là, mon livre, en tous les cas, je l'ai bien développé pour ça et j'ai dénoncé quand même pas mal de choses. Donc j'ai détaillé sur le SNU, qui est un dispositif qui a été mis en place par l'État français, visant à rassembler, bien évidemment, tous les jeunes autour d'une période de cohésion et d'engagement citoyen. C'est une belle chose, mais il y a quand même des désavantages. Donc la formation, elle dure environ quand même 3 semaines, et combine formation militaire légère, activités collectives et action citoyenne. Donc c'est assez compliqué déjà pour un jeune qui découvre, entre guillemets, le monde militaire. Qui sort de la bulle familiale, c'est assez compliqué.
0: J'ai une question, Samir. Est-ce qu'ils peuvent en sortir du SNU quand ils décident de s'engager sur les 3 semaines? Parce que c'est vrai que sur le papier, c'est quand même une option qui peut être intéressante quand ils ne savent pas trop quoi faire.
1: Alors oui, tout à fait. Il y a la possibilité d'arrêter la formation, mais ce qui dévalide la validation du cursus, quoi, à la fin, hein, du cycle. Mais c'est 3 semaines de toute façon. Voilà. Après, en 2023, il y a plus de 300 000 jeunes quand même qui ont participé à cette action citoyenne. Cependant, bon, je tiens quand même à inciter, l'objectif officiel est de la cohésion nationale. C'est un dispositif qui était aussi assez critiqué pour son cadre très militaire. Il y a pas mal d'associations qui ont fait des retours très négatifs. Et pour cibler aussi la priorité des jeunes en difficulté aussi, qui posent la question qu'un recours à la discipline militaire comme solution sociale. Parce qu'on revient tout le temps sur cet embrigadement, sur la militarisation de la jeunesse française, quoi. Donc c'est quoi la militarisation de la jeunesse française aujourd'hui? C'est des dispositifs que le ministère utilise dans un cadre rigide, uniforme, discipline, exercice physique, hiérarchie, champ patriotique. Donc cela transforme l'expérience en une forme d'encadrement.
0: Les jeunes que vous avez interviewés pour votre livre, parce que j'imagine que vous avez évidemment...
1: Oui, il y a des témoignages.
0: Et c'est quoi leur retour d'expérience, en général?
1: Leur retour d'expérience...
0: Bien sûr qu'ils souffrent de la discipline, hein, de toute façon. Quel est le jeune qui ne va pas souffrir d'une discipline stricte? Mais c'est quoi en général? Qu'est-ce qui revient dans leur
1: Donc,
0: dans leur bouche,
1: je vais vous donner un avis sur les... Parce qu'il y a quand même pas mal eu de sondages sur ces activités. Donc les chiffres aujourd'hui, c'est quoi? C'est les chiffres qui montrent que l'efficacité est limitée vraiment sur l'ensemble de ces dispositifs de la DARES 2023. C'est seulement 30% des jeunes sortent de ces programmes et trouvent un emploi ou reprennent des études dans l'année qui suit. Juste 30%. Et ça, c'est des sondages de la DARES 2023. Donc, c'est des sondages qui sont assez récents. Donc cela montre qu'il ne suffit pas d'imposer juste la discipline pour régler des problèmes, vous voyez, complexes comme le chômage ou le décrochage.
0: Ça ne résout pas le fond.
1: Et le décrochage scolaire, malheureusement, c'est ce qui va vraiment... Maintenant, j'ai fait mon livre pour vraiment indiquer que le ministère, quand même... impose quand même et fait face à un taux élevé de chômage chez les jeunes. Donc ils ont imposé quand même pas mal de cursus comme ça. Selon l'INSEE par exemple, plus de 17% pour les 15-24 ans en 2024 sont en fort décrochage scolaire. Donc le décrochage scolaire, c'est vraiment énorme. 17%, moi je trouve ça quand même assez élevé, surtout sur un territoire quand même, on est quand même une belle république, on a un pays qui est quand même assez puissant, je suis le premier patriote.
0: C'est surtout que la base, c'est l'éducation. Donc c'est bien l'endroit
1: exactement,
0: où il faut...
1: Le budget,
0: duquel il faut s'occuper, c'est bien celui-là, oui.
1: Exactement. Et ces dispositifs sont vus comme un moyen, entre guillemets, de restaurer l'ordre et d'offrir un cadre là où l'école et l'emploi manquent, bien évidemment. Mais c'est une réponse politique et sociale face à des problèmes graves qui sont pas traités, à mon plus grand regret, mais souvent perçu comme une insuffisance, voire co-récitif, quoi. C'est ça la problématique. Voilà. Donc ce livre, il est vraiment... il a été fait pour... alors, c'est pas du tout un livre contre les militaires, loin de là. Je suis pas, entre guillemets, contre l'engagement citoyen, parce que c'est un engagement. Hein. Tout militaire dira que... Alors moi, je ne dénigre aucun militaire, aucune force armée. Mais la problématique, c'est que un militaire, il se marie avec la patrie. Hein. Tous les militaires ou les corps armés vous le diront, il se marie avec la patrie. Maintenant, la problématique, c'est surtout les alternatives qu'on pourrait proposer. Je pense qu'il y en a d'autres, en fait.
0: Oui, c'est ça. L'un n'empêche pas l'autre. Hein. C'est pas des choses à juxtaposer. On peut garder ces dispositifs et aussi miser sur l'éducation et l'apprentissage.
1: Alors, à mon propre avis. Voilà, parce que moi j'ai 32 ans, hein, je n'ai pas... voilà. Il faudrait d'abord investir massivement dans l'éducation, la formation professionnelle, la culture et les services publics. Comme on a dit tout à l'heure, c'est vraiment la problématique de... voilà, la base. Et offrir surtout un véritable accompagnement individualisé, développer des parcours de formation adaptés, valoriser les talents locaux, parce qu'il y en a énormément quand même. Énormément. Qui ne sont pas aidés, qui essayent de s'en sortir, même des jeunes talents. Voilà, on n'a pas vraiment de... Voilà, les associations locales essayent d'aider au mieux, mais c'est pas suffisant. L'engagement, quand même, il doit rester un choix libre. C'est un choix libre, c'est pas une obligation déguisée, vous voyez.
0: Samir, vous êtes écrivain, mais est-ce que vous êtes aussi, par exemple, je sais pas moi, travailleur social, éducateur, enseignant
1: Non, pas du tout. Je suis fonctionnaire. Tout simplement, je travaille en police municipale.
0: Ah, d'accord.
1: Okay. C'est pour ça que
0: vous ne pouvez pas être anti-militariste.
1: Non. C'est pour ça que je vous dis, je ne suis pas du tout anti-uniforme, anti. Voilà, je suis moi-même fonctionnaire territorial, donc. Donc voilà. Donc comme je vous dis, ce livre n'a pas été fait à des fins de dénigrer.

0: il y a la police nationale, enfin vous voyez, il y a toutes les institutions. C'est l'un des arguments avancés d'ailleurs que voilà, quand on voit, j'en parle dans mon livre, quand on voit les diffusions sur TikTok, Instagram, Facebook, etc., on voit que l'état actuel de communication écran virtuel, ils font tout pour embrigader, voyez, les jeunes âmes qui vont dire bon bah je veux faire pareil, voyez le petit lien. Alors c'est beau hein, de vouloir faire pareil, mais la problématique, c'est que les sentiments d'appartenance ne se construisent pas seulement par la discipline ou les uniformes, mais par l'égalité des chances et la reconnaissance sociale, et la possibilité de construire un avenir digne. Maintenant, ça peut se faire tout à fait à l'armée ou dans d'autres institutions qui sont respectables, mais la problématique, c'est que à l'heure actuelle, surtout qu'on est dans une période assez...
1: mouvementée, agitée, en perte de repères et ultra-violente. J'ai tout résumé. Voilà,
0: exactement, c'est bien, oui. C'est bien souligné. Oui. Maintenant, on est dans une période assez limite, je dirais. Actuellement, c'est très, très, très en tension partout dans le monde. Voilà, maintenant, l'expérience montre que sans perspective réelle, ces mesures restent superficielles sur l'ensemble de la chose, vous voyez. Maintenant, après, je n'ai pas fait que ce livre, évidemment. Oui. J'en ai sorti.
1: On parlait d'engagement. Vous êtes un être engagé, en tout cas, parce que je crois que vous avez été secouriste volontaire. C'est ce que me disait Maëlle tout à l'heure.
0: Exactement.
1: Voilà.
0: Exactement,
1: lors de l'attentat.
0: Plus de 18 ans.
1: Et puis lors de l'attentat, surtout au Stade de France, en novembre 2015.
0: Oui, tout à fait. J'ai été sur le match France-Allemagne. Et d'ailleurs, je suis intervenu sur les premières explosions à l'extérieur du Stade de France, à mon plus grand regret, ce jour-là. Mais oui, c'est pas une période que j'aime en parler. D'ailleurs, j'ai fait un témoignage sur cet événement que mes collègues secouristes m'ont motivé à faire, parce qu'ils m'ont dit que ce serait bien quand même que tu développes un petit peu, parce que c'est un événement assez particulier pour un volontaire, ou bénévole, hein, parce qu'on peut utiliser les deux termes. Mais oui, j'ai à mon plus grand regret, j'ai participé à l'assistance des victimes sur la première explosion. Oui.
1: Le sens de l'engagement, comment il vous est venu ou de qui vous l'avez hérité, Samir ?
0: Alors moi, je suis un jeune homme assez patriote. J'ai une association d'anciens combattants. J'ai été porte-drapeau depuis tout jeune. En fait, dans ma famille, on est très patriote. C'est pour ça que je vous dis, c'est vraiment pas un livre qui a été fait en mode dénigrement ou mettre une étiquette sur le front de quelqu'un.
1: Non, mais dans une société où c'est difficile de trouver du sens, je vous posais cette question. Pour cette raison, vous n'avez que 32 ans, vous êtes relativement jeune. Et le sens de l'engagement, exactement, très jeune, puisque plus de 10 ans volontaire.
0: Exactement, 14 ans, j'ai commencé à 14 ans.
1: Voilà, donc secouriste volontaire, c'est pas rien, ça veut dire que c'est presque dans votre ADN, ou alors c'est les parents qui transmettent. Et moi, je trouve que c'est important, cette notion de l'engagement aujourd'hui.
0: Oui, tout à fait, parce qu'en fait, moi j'avais ma... En fait, la transmission vient de ma grand-mère, qui était infirmière au sein des hôpitaux de la paix dans le 93 et à Paris. Et en fait, dès l'âge de 12, 13 ans, 14 ans, elle m'a transmis aussi ce lien de porter assistance, sans parler de religion, parce que ça, après, c'est autre chose.
1: Bien sûr.
0: Mais elle m'a transmis ce lien de porter assistance, de voilà. Et puis, il y a d'autres aussi effets qui ont fait que j'ai voulu être secouriste aussi, parce que j'ai perdu mon papa très jeune. Du coup, mon papa est mort d'un accident de voiture. Donc, du coup, à l'époque, dans les années 94, les équipes de secours, ils étaient quand même assez bien développés, mais c'est pas les mêmes moyens à l'époque. Mais bon, il est mort d'un accident de voiture, donc ça m'a un petit peu marqué. Et j'ai fait, bizarrement, dans toute ma carrière de secouriste, en plus de 18 ans, 17 ans de service, j'ai fait pas mal de secours à victimes sur voie rapide, bizarrement. Je sais pas si c'est le destin qui m'a... Voilà. J'ai fait des renforts chez les pompiers de Paris. J'ai travaillé en collaboration

0: avec pas mal d'institutions.
1: Mais on est toujours le fruit de son histoire. Donc
0: Exactement, il y a vraiment un relief quand même, oui, comme vous dites, de mon histoire qui ressort quand même. Et qui, en fait, c'est un volontaire ou un bénévole, il naît comme ça, en fait. Il ne peut pas se... C'est comme une cartouche d'oxygène. On est obligé de porter assistance. Voilà.
1: C'est ça, c'est pour ça que je parlais d'ADN. On a Emmanuel qui vient de composer le 01 80 20 39 21 qui voudrait interagir avec nous. Bonsoir Emmanuel.
2: Bonsoir, merci de me donner la parole. Et le monsieur qui est en train de parler qui dit que l'armée, on n'aurait pas dû enlever, mais effectivement, quoi, le service militaire. Oh. Voilà, c'est ça, bonsoir, c'est ce qu'il disait, non?
1: Poids, quand vous dites c'est quoi, vous pouvez développer autrement, pardon, s'il vous plaît, Emmanuel.
2: Pardon, j'ai pas compris. Et
1: quand,
2: votre
1: vous,
2: question.
1: Quand vous dites oui, le service militaire, on n'aurait pas dû l'enlever, c'est ça la teneur de vos propos?
2: Et oui, je crois que c'est ce qu'il est en train de dire, non?
1: Ben, c'est pas tout à fait ça, Samir.
0: Non, pas vraiment. Mais bon, non, on ne parlait pas de. Comment dire de retirer le service. On ne parlait pas de service militaire, on parlait des systèmes de certains ministères, en fait, pour la militarisation, madame.
1: Parce que vous pensez... Quel est le fond de votre pensée, Emmanuel?
2: Parce que moi, ce que j'entendais parler de... je me rends compte qu'on a enlevé le service militaire.
1: Oui.
2: Et pour moi, je pense que c'est une erreur, parce que moi, j'ai 54 ans aujourd'hui. Voilà, j'avais 20 ans en 90.
1: Oui.
2: Donc, moi, j'ai vu mes potes, les petits jeunes là avec qui je fréquentais, qui étaient un petit peu cons, sont partis au service militaire, sont revenus, et ben ils étaient changés.
1: Changés dans quel sens?
2: Dans le bon sens. C'est-à-dire qu'ils étaient plus respectueux, ils étaient plus ci, plus ça, ils avaient appris un petit peu la discipline.
0: D'accord.
2: Et le respect.
0: D'accord, voilà. Je vois ce que vous essayez de nous transcrire. Alors après, pour information, le service militaire volontaire existe, madame.
2: Ah bon?
1: Oui, il existe toujours. Il est juste volontaire, alors qu'à l'époque, il était obligatoire.
0: Voilà, exactement.
2: Ah oui, voilà, obligatoire. Mais c'est dommage qu'il n'y en ait pas plus qui aille, parce que ça mettrait un peu de plomb dans la tête.
1: Alors, au 739-21, Caroline interroge aussi Samir en disant « Ne serait-ce pas l'opportunité justement de donner l'envie à ces jeunes hommes de se découvrir l'âme patriotique durant ces 3 semaines ?» Hein, c'était un peu... vous avez dans votre ADN le sens du service et du volontariat et du bénévolat parce que vous avez cette histoire que vous portez, vous êtes porteur de cette histoire. Et c'est vrai qu'en faisant par exemple ce SNU, on peut se découvrir l'âme patriotique en rentrant dans cette communauté aussi pendant 3 semaines, et dans cette idée de la citoyenneté, Samir.
0: Bien évidemment, hein, on peut découvrir le monde aussi, des institutions, comme on disait tout à l'heure, de la discipline, des rigueurs, de l'ordre, etc. En tant que porte-drapeau, moi je suis porte-drapeau depuis tout jeune, j'ai été aussi commissaire de cérémonie à la Flamme, qui est une association d'anciens militaires ou police nationale ou agents extérieurs aussi sur les missions OPEX. C'est des associations aussi qui sont ouvertes aux jeunes et qui sont malheureusement... très peu médiatisé avec l'académie, à mon plus grand regret. Maintenant, moi, en tant que président de l'ARAC Drancy, je me bats quand même en collégialité avec mes différents partenaires pour développer dans les écoles des conventions, essayer de faire développer la chose sur la mémoire, tout ce qui s'est passé en amont, développer sur les institutions et bien évidemment ne pas rentrer tout de suite en face avec l'armée, l'uniforme, parce que ça peut faire fuir quand même. Arriver à un âge, ça peut faire fuir de parler de rigueur, de discipline, vous voyez?
1: Oui, oui, oui. Oui, c'est pour ça que tout à l'heure je disais, on n'est pas en opposition, c'est juste des choses qui se rajoutent. Il y a les moyens qu'on met sur l'éducation, effectivement, sur l'emploi, bien sûr, des jeunes, sur l'insertion aussi, hein, dans la société. Et puis, à côté de ça, il y a aussi, en allant crescendo, on peut aller vers des choses de plus en plus rigoureuses.
2: Allô, est-ce que je peux...
1: Oui, Emmanuel, allez-y.
2: Merci, intervenir justement, vous parlez de ça. Et si on enlève le service militaire
0: Il est retiré, le service obligatoire militaire. Oui. Il a été retiré.
2: Okay. Non, juste une chose, si on entre en guerre, qui doit aller nous défendre pour se servir d'armes et apprendre la discipline que dire ici et là, il faut quand même y penser à ça.
1: Bah, les militaires de carrière, Emmanuel.
0: Alors, pardon, voilà, exactement. Non,
1: les militaires de carrière. Les militaires de carrière.
2: Voilà. Si on enlève le truc militaire, est-ce que c'est vous, Valérie, ou moi qui allons nous servir d'une arme? On va se prendre 3 mètres de recul. Hein? Alors voilà, est-ce qu'il ne faut pas quand même des gens qui soient là pour ça?
1: Ben, il y en a.
0: Alors, il y en a, madame. Il voilà. y a des services de défense, il y a des groupements.
2: Moi, j'adore Toulon, je connais
0: la ville
2: de Toulon.
0: Ah non, il n'y a pas que Toulon, mais...
1: Attendez, on va laisser répondre Samir, hein, c'est son domaine de compétence.
2: Alors, ok, d'accord.
0: Je vais vous répondre. Le service militaire, pour faire simple, il a été créé en 1905 sur une loi d'ailleurs qui est le service militaire universel, etc. Étendu progressivement après la Seconde Guerre mondiale, il a été développé. Le service militaire a concerné plus de 30 millions de personnes, enfin de Français, entre 1945 et 1996. Qui ont été justement en obligation de le faire obligatoirement, malheureusement. Voilà, en 1997, Monsieur Jacques Chirac a suspendu l'obligation du service militaire, donc c'est la loi du 28 octobre 1997, il a tout arrêté. Voilà. Après, il y a eu un développement. Voilà, il y a eu un développement quand même sur la professionnalisation des armées. Donc, ça s'est structuré encore plus. Oui. Il y a eu des coûts élevés quand même à l'époque. On parlait quand même plusieurs milliards de francs. Enfin, voilà, c'était quand même très, très, très, très lourd. Il y a eu des contestations sociales, etc. Et après, petit à petit, selon les années, il y a eu des mises en place qui se sont adaptées. Donc, les journées de défense, les journées de citoyenneté. Et le service SMV volontaire qui s'est intégré pour la jeunesse. En difficulté ou encadré par des instructeurs militaires. Voilà. Quand on parlait, voilà. Après, il y a eu l'EPID qui s'est inséré dans le cursus. Donc, c'est l'insertion des jeunes, encadré pareil par des civils et militaires. Et en 2019, le Service national universel de l'ESSEMU, qui s'est validé, qui s'est généralisé sur tout l'ensemble. Donc, à l'heure actuelle,
1: on a affaire à des militaires professionnels. Voilà.
0: Voilà, on a des militaires professionnels. On a.
2: C'est ça qu'il faut, voilà.
0: On a un niveau qui est très élevé en France, parce qu'on envoie même nos militaires formés dans d'autres pays. Donc, vous voyez, on est vraiment très, très au point.
2: C'est bien.
0: Oui. Là, exactement. Et en cas de, comme vous dites, en cas de guerre ou de litige, ou qu'il faudrait des hommes. On a totalement l'ensemble des effectifs.
1: Et on a des réservistes aussi.
0: Et on a des réservistes, exactement. On a une réserve opérationnelle qui est déclenchable à tout moment pour tout problème sur le territoire, outre-mer ou en métropole. Voilà.
1: Donc vous pouvez dormir tranquille, Emmanuel, voyez ?
2: Oui, parce que des fois je suis sur la promenade des Anglais à Nice.
1: Oui.
2: Et alors, il y a des tours. Et puis, des fois, je vois des bateaux qui passent gris comme ça. Avec tout. Je dis, oh, ça vient de Toulon. C'est des bateaux de guerre. Je connais Toulon. J'ai été voir Santana au Zénith Omega en 98. Oui. Et après, mon frère était engagé et j'ai vu les bateaux de guerre. Et je dis, ça rassure, quoi. Et après, il y a quelques années, j'avais entendu un truc. J'étais morte de rire. Il y a un mec qui s'est pointé tout seul avec une arme pour braquer le port de Toulon, quoi.
1: En tout cas, merci d'avoir composé le numéro du standard, Emmanuel, et d'être intervenu.
0: Alors, pour finir, Emmanuel, quand même.
2: Oui.
0: Je vais vous souligner quand même les budgets de la défense. Donc 2024-2025. En 2024, le budget du ministère des Armées s'élève à 47,2 milliards d'euros.
2: Mmh.
0: Pour information. Donc il est en hausse de 3,3 milliards par rapport à 2023. C'est le deuxième poste budgétaire de l'État après l'éducation nationale, pour votre information. Voilà.
2: Ok.
0: Et voilà. L'objectif de la loi de programmation militaire, à partir de 2024 jusqu'à 2030, c'est de porter un budget jusqu'à 69 milliards d'euros en 2030, soit 413 milliards d'euros cumulés sur 7 ans. Voilà. Donc, je ne sais pas si vous vous rendez compte. Voilà.
1: Merci beaucoup, Emmanuel. Merci beaucoup, Emmanuel, d'être intervenu. Merci. Bon, en même temps, ces chiffres sont normaux, hein, Samir. On parle de la défense du pays, quand même.
0: Tout à fait, tout à fait. Bon, je déclinais juste le...
1: Oui, non, mais vous avez bien fait de donner toutes ces précisions. Alors, moi, je rappelle votre livre, pour les personnes que ça intéresse, « Les innocents en marche quand la militarisation vole l'espoir des jeunes ». Vous avez écrit aussi, même si vous ne voulez pas en parler, et je le comprends, « 13 au stade, j'étais là ». Ça, c'est au moment des attentats de 2015. Exactement. Et je crois que vous avez, alors là, c'est dingue aussi, ça, un roman pour enfants, « Le monde magique de Léo » qui va sortir chez Hachette.
0: Exactement, oui. Exactement.
1: Alors là, vous partez dans les contes pour enfants après avoir écrit un livre sur la militarisation. Vous êtes très éclectique.
0: En fait, ce livre, il a été... Oui, tout à fait. Parce qu'entre-temps, j'ai fini, parce que j'écris un peu, j'aime bien écrire. En fait, ces livres ont été faits entre 6, 7 et 8 ans. Donc là, il y a 8 ans d'écriture qui arrivent, entre guillemets, à la fin. Et ça devait pas du tout se présenter en manuscrit aux maisons d'édition. Et au final, je les ai un peu gardés dans mes tiroirs. Et du coup... j'ai voulu tenter et bah, en fait surprise quoi, ça a plu à la maison d'édition Lys Édition et Hachette aussi, parce que maintenant ils sont en partenariat, ils travaillent ensemble. Et ma première maison d'édition que je remercierai jamais assez, c'est les éditions du Net, qui sont en comité direct, donc en tout ça fait 5 livres, donc le 13 au stade, le monde magique de Léo qui va être édité prochainement chez les éditions d'Ulysse et Hachette. Mmh. L'appel à l'aide de mars 1943, qui est un roman historique sur un commissaire de police qui s'est mis contre le système nazi à l'époque. Il a démissionné, etc., contre le régime nazi, vu qu'on lui demandait de faire des choses très inadaptées pour l'époque. Et Les Innocents en Marche, qui est mon quatrième livre et qui est sorti au mois de mai. Et là, dans peut-être 2 semaines, j'aurai aussi Paradis Bleu, qui est un roman, par contre, de faits réels qui ont été témoignés par une dame que je connais qui a été en dépression, qui n'a pas voulu se citer dans le livre, mais qui m'a quand même autorisé à diffuser
1: à raconter son histoire. Paradis Bleu, une histoire de dépression, alors, c'est ça ?
0: Exactement, c'est sur une affaire réelle. Voilà.
1: Et pour terminer sur un peu de poésie, Le monde magique de Léo, ça raconte quoi en une ligne ?
0: Donc, Le monde magique de Léo, Léo est un petit garçon français qui, en fait, c'est un petit magicien qui va découvrir comment être courageux. Et comment gérer ses émotions. Voilà. Ce livre est basé sur le courage, les émotions et la loyauté. Voilà, ce qui est très important à mes yeux.
1: Très beau. Voilà, la notion de courage et la notion de loyauté. Je crois qu'on boucle bien la boucle en parlant de l'engagement. Merci beaucoup, Samir, d'être intervenu ce soir sur l'antenne d'Europe 1. Un grand merci à vous.
0: Merci beaucoup.
1: Et encore de beaux écrits devant vous. Voilà ce que je vous souhaite.
0: Merci, c'est très gentil, Madame Darmon. Je vous souhaite une excellente soirée et bon courage pour l'équipe.

Et voilà, c'était la Libre Antenne en nouvelle diffusion pour d'autres témoignages, mais en direct. Cette fois, ce sera à partir de 22h30 et jusqu'à 1h sur Europe 1. Ce soir, vous retrouverez exceptionnellement Valérie Darmon en lieu et place de Roland, qui lui reviendra mercredi. Donc si vous souhaitez nous contacter d'ores et déjà, c'est possible. Vous nous laissez vos coordonnées et nous, on vous rappellera 01 80 20 39 21 pour témoigner, pour parler de ce qui vous tient à cœur. 01 80 20 39 21. Allez, à la suite du programme, c'est Culture Média avec Thomas Hill et sa bande. Culture Média qui recevait Damien Berg ce lundi, chef de bataillon et porte-parole de la brigade des sapeurs-pompiers de Paris. Voilà. Et puis, côté musique, Grégoire, le nouveau Grégoire, on se trouvera un endroit. C'est donc le titre de cette nouvelle chanson que je vous propose d'écouter.

0: Révélé en 2008 grâce au site participatif My Major Company, premier artiste français à avoir été produit par des internautes, et oui, c'était Grégoire, à l'instant sur Europe 1. De retour avec cette chanson, on se trouvera un endroit. Bonne fin de nuit avec nous sur Europe 1. L'heure est venue de retrouver Thomas Hill pour Culture Média en nouvelle diffusion. C'était ce lundi, entre 10h et 11h30. Thomas Hill.
1: Bonjour à tous et bienvenue dans Culture Média. Une nouvelle semaine ensemble qui démarre. Une semaine particulièrement riche, riche et variée, qui ira de Oshi à Brigitte Lahaie, en passant par Catherine Pancol ou Passy. Voilà, on réunit absolument tout le monde ici. Bonjour Anissa Dadier et Julien Pichenet.
2: Bonjour Thomas.
1: Ah, Julien Pichenet qui nous propose une nouvelle coupe de cheveux ce matin.
3: La coupe de printemps.
1: Ouais. Il a élagué un petit peu.
3: Enlevé un petit peu de volume, comme
1: c'est
3: on
1: ça. Ouais. Vous avez eu un long week-end, vous, contrairement à nous.
3: Bah, parce qu'il me faut une journée, moi, pour aller chez le coiffeur.
4: Ah oui, c'est vrai qu'il n'était pas là vendredi.
1: Ouais, il a posé sa journée pour aller chez le coiffeur.
4: Mais ça prend 4-5 heures de cette coupe.
1: Ah oui, il y a de l'épaisseur. Il y a tellement de matière. C'était bien votre petit week-end?
3: Bah, coiffeur.
1: Étonnante, hein, cette météo ce week-end. Hein. Là, en l'espace d'un week-end, on est passé du 15 août à la Toussaint.
4: Je n'étais pas en France ce week-end.
1: Ah bon?
4: Donc j'ai eu du beau temps.
1: C'est vrai?
4: J'ai enterré la vie de jeune fille d'Héloïse Goy, si vous voulez tout savoir.
1: Ah, c'est intéressant ça. Et vous êtes allé loin?
4: Non, à Bruxelles. On a passé le week-end en terrasse. Il faisait un temps exceptionnel en Belgique.
1: Il n'y avait pas de pluie là-bas.
4: Ah non, il a fait beau et chaud. On a mis de la crème solaire. On a mis de
3: la crème solaire à Bruxelles.
4: Ah oui. Il a fait 25.
1: C'était digne.
4: C'était digne de marquer l'arrêt d'une vie pour en commencer une nouvelle. Bah voilà, nous avons fait beau. Ça vraiment de manière grandiose.
1: Ah, magnifique, et le mariage approche.
4: On vous racontera.
1: Héloïse Goy, qu'on embrasse. Bon, je précise que comme d'habitude, on sera évidemment en direct toute la semaine. Vous serez là aussi, Julien, toute la semaine. Vous ne posez pas de...
3: Non, il y a encore un pont cette semaine. Bah oui, mais non, je serai là.
1: Mais on sera là toute la semaine, évidemment. On parlera de quoi dans le journal des médias?
3: Eh bien, vous voulez savoir qui va gagner l'Eurovision? Je vais vous le dire, moi, tout à l'heure. Bah oui, ça ne servira à rien de regarder. Je vais vous le dire. On parlera de cette incroyable bourde de France Info hier qui s'est emmêlée les pinceaux en régie.
1: Et puis on démarre la semaine avec deux sujets importants. On va d'abord s'intéresser au travail incroyable des pompiers ce matin. Nous sommes ce matin avec le réalisateur Jérôme Corquiquian ainsi que le sapeur-pompier Damien Berg. Bonjour à tous les deux.
5: Bonjour Thomas. Bonjour Thomas.
1: Bienvenue. Vous venez nous parler d'une série documentaire très impressionnante de Canal+, Au nom du devoir, où l'on suit des opérations des pompiers de Paris. Et alors franchement, ça force le respect quand on vous regarde. Respect, admiration, même que quelques sentiments pour Anissa, qui a trouvé certains pompiers particulièrement compétents.
4: Hein, de grandes compétences, de belles compétences.
1: Très très belles compétences. Et puis ensuite, on va se plonger dans l'un des événements au cinéma cette semaine. La sortie du film L'Abandon, qui retrace les 11 derniers jours de la vie de Samuel Paty, ce prof d'histoire qui a été assassiné pour avoir montré les caricatures de Charlie Hebdo à ses élèves. Nous serons avec le réalisateur du film, Vincent Garinck, et celui qui incarne magnifiquement Samuel Paty dans ce film, le comédien Antoine Reynard. Sébastien Bordonnave et Joe nous rejoindront aussi tout à l'heure. Merci d'être avec nous chaque matin sur Europe 1. On est ensemble jusqu'à 11h30.
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1: Et on démarre, comme chaque jour, par le journal des médias de Julien Pichenet. D'abord, un petit coup d'œil aux audiences marquantes du week-end. On commence avec les tops.
3: Ah oui, et celui-ci tient le championnat du monde de MotoGP. Ça continue de cartonner sur Canal+. Hier à 14h, plus d'1 200 000 fidèles ont suivi le Grand Prix de France. Sinon, ce week-end, France 3 s'en est bien sorti. En ce week-end de pont, 3 700 000 téléspectateurs pour Tropic Criminel vendredi et 3 200 000 pour la rediffusion du téléfilm Les Mystères du Clos des Lilas. Du côté des divertissements, samedi soir, France 2 lançait la troisième saison de Qui restera dans la lumière, un jeu présenté par Bruno Guillon. 1,5 million de curieux, c'est 600 000 de moins que le lancement de la saison 2. Mais bon, c'est vrai que c'était le pont du 8 mai. Je ne sais pas ce qu'on est en mesure d'attendre d'un pont. Est-ce que les gens regardent plus moins la télévision pendant les ponts? Peut-être moins.
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1: Et puis alors cette semaine, plusieurs chaînes vont modifier carrément leur programmation pour ne pas être en face de l'Eurovision.
3: Ouais, la 70e édition de l'Eurovision, c'est samedi soir à Vienne, ce sera sur France 2. Les autres chaînes ont déjà prévu de modifier leur programmation. M6 par exemple va avancer la finale des traîtres de 2 jours, elle sera diffusée jeudi au lieu de samedi. TF1 avancera The Voice de 24 heures, ce sera donc vendredi soir à la place de Masked Singer. Pas de Masked Singer cette semaine, à la place samedi soir, TF1 diffusera un inédit du Grand Concours présenté par Arthur. Quant à M6, la chaîne enverra à la casse un épisode de la série NCIS. Ouais. C'est pas avec ça que M6 va battre des records d'audience.
1: Et puis alors, toujours concernant le célèbre concours de l'Eurovision, une étude anglaise a analysé 70 ans d'Eurovision.
3: Et voici le profil type du vainqueur de l'Eurovision depuis la première édition en 1956. Pour gagner, il vaut mieux être une femme, il vaut mieux évoluer en solo et il vaut mieux chanter l'amour, c'est-à-dire proposer une chanson d'amour ou romantique.
1: On n'est pas très avancé avec ça. Hein.
3: La moyenne d'âge des vainqueurs de l'Eurovision est de 26 ans depuis 1956. Alors, il y a trois candidats cette année qui cochent tous ces critères ou qui s'en rapprochent fortement. La candidate australienne, la candidate bulgare et la candidate allemande. Si on regarde, pas de Monroe pour l'instant.
1: Ouais, c'est parce qu'elle est trop jeune.
4: Oui.
3: Elle est trop jeune.
4: Elle a 17 ans.
3: Elle a pas encore 20 ans. Si on regarde sur les réseaux sociaux pour voir quelle est la chanson qui a été la plus écoutée en streaming pour l'instant, eh bien c'est celle de l'Italien Sal Da Vinci avec Per Sempre Si.
4: Ça marche toujours.
1: Ah, ça, j'aime bien ça.
3: Plus de 20 millions de streams sur Spotify, 25 millions de vues sur YouTube. C'est la chanson de l'Eurovision de 2026 qui a été pour l'instant la plus écoutée.
1: Viens, on voit un peu.
4: J'avais commandé un spritz.
3: Voilà, donc ce sera peut-être le vainqueur de l'Eurovision. On vous le donne en exclu ce matin.
1: Merci,
4: Julien. Ils ont refait un peu les chansons italiennes, mais des années 90,
1: ouais,
4: un
1: j'aime
4: peu.
1: Bien,
4: hein,
1: j'aime bien,
4: c'est
1: j'aime
4: pas
1: bien.
4: Mal.
1: On fait le point maintenant sur ce qui s'est passé ce week-end, Julien. Et la journaliste d'Europe 1, Eugénie Bastier, répond aux attaques de la Société des journalistes de France Télé.
3: Ouais, on en parlait en fin de semaine dernière. Il y a quelques jours, la SDJ, c'est la Société des journalistes de France Télévisions, a ciblé Eugénie Bastier dans un communiqué pour protester contre sa potentielle future présence dans l'émission politique L'Heure de Vérité, émission historique de la télévision française qui fera son retour en septembre prochain sur France 2. Alors pour la SDJ de France Télévisions, Eugénie Bastier est une polémiste et non une journaliste. Eugénie Bastier a répondu, elle s'est exprimée, c'était vendredi dans L'Heure des Pros sur CNews et Europe 1.
2: J'étais assez blessée, je dois dire, par le fait que la Société des journalistes de France Télévisions me qualifie de polémiste. Ça fait 10 ans que je travaille au Figaro, j'ai écrit des centaines d'articles, j'ai animé une centaine d'émissions avec des thématiques extrêmement diverses et des points de vue très variés, des gens de tous bords. Et donc je vois pas au nom de quoi on me qualifierait de polémiste et pas de journaliste.
3: Voilà. Et que va décider France Télévisions ? Est-ce que la direction va céder ou non aux pressions de la SDJ ? Affaire à suivre.
1: Et alors, vu sur France Info, hier, la chaîne s'est un peu emmêlée les pinceaux en diffusant un vieux discours.
3: Ouais, elle pensait que c'était du direct. Hier, à 14h58, le présentateur annonce un discours d'Edouard Philippe. Edouard Philippe qui s'exprimait devant les cadres de son parti Horizon, en direct de Reims. Alors, c'est bien un discours d'Edouard Philippe qui a été diffusé à ce moment-là, mais on n'était pas du tout en direct. En fait, on était à Marseille un an plus tôt. C'est un mauvais magnéto qui est parti.
1: Un vieux discours.
3: Et qui est resté à l'antenne. Voilà, un vieux discours qui est resté à l'antenne 2 minutes. Lorsque le présentateur s'en est rendu compte, il a essayé de retomber sur ses pattes comme il a pu.
5: Il s'agissait d'un extrait d'un discours qui avait été prononcé il y a quelques mois à Marseille. Donc nous vous présentons évidemment nos excuses, même s'il n'y a pas mort d'homme sur cette affaire, puisque ce discours en question en fait était diffusé dans le cadre du meeting ou de la réunion politique qu'organise aujourd'hui Édouard Philippe à Reims. Voilà.
3: Un dimanche de pont. 15h, on sort de table.
6: Te casse pas, on a compris.
3: Voilà.
1: Mais c'est vrai que c'était compliqué parce que ça a duré quand même 2 minutes, alors qu'il y avait quand même marqué Marseille sur le pupitre.
3: C'est des incidents assez rares, quand même,
1: oui,
3: de se tromper.
1: C'est rare,
3: de...
1: Ah,
4: ouais. Quand même, l'explication du journaliste est plus longue que l'extrait d'Edouard Philippe.
1: On le plaint. Allez, du football maintenant, et cette porte ouverte par le président de Canal+, Maxime Saada.
3: Maxime Saada qui ouvre de nouveau la porte pour distribuer la Ligue 1 l'an prochain. Canal+, la chaîne du football, qui continue d'ailleurs de battre des records d'audience avec la Ligue des Champions et les résultats du PSG, réaffirme ses positions. C'était dans un entretien accordé au journal L'Équipe. Maxime Saada s'est dit favorable à distribuer Ligue 1 Plus dès la saison à venir. Quels seraient les avantages ? Réponse de notre ami, de notre camarade Sacha Nokovic, spécialiste média du journal L'Équipe.
7: Déjà pour le consommateur, et c'est franchement le plus important, c'est une facilité d'usage. C'est celle d'avoir tout au même endroit, on sait que c'est l'une des forces de Canal. Et cette visibilité, comme la puissance marketing, on sait que Canal sait vendre un produit, Ligue 1 Plus va en avoir besoin, puisque dans les 3 prochains mois, la chaîne de la Ligue propose pas grand-chose finalement. Il y a quelques matchs amicaux, des tours préliminaires de Coupe d'Europe, et ensuite il va falloir reconquérir les abonnés. On sait qu'on plafonne déjà autour du million, il faut aller en chercher au moins 2 pour finir. Ça va permettre de reprendre une relation de partenariat avec Canal, et franchement c'est important, parce qu'on a vu que les derniers diffuseurs diffuseur, sans Canal, n'y arrivait pas.
3: Ouais, Canal+, qui diffusera d'ailleurs le samedi 30 mai prochain, la finale de la Ligue des Champions, ce sera à 18h l'an dernier. Je le rappelle, plus de 3 100 000 supporters avaient suivi la finale sur Canal+, et Canal+.
0: Ça va être
3: plus,
0: parce que
3: deux fois de suite,
0: la qualification en demi a déjà fait plus, ça fait 3,5 millions la semaine dernière sur Canal. Donc ça va être plus la finale.
1: Ça va être énorme.
3: Pour devenir le premier club français à s'imposer deux fois de suite.
1: C'est à 18h, donc c'est plus tôt. Ça peut jouer sur les audiences aussi.
0: Samedi, il va y avoir du monde.
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1: Oui, je reçois ce matin l'auteur et réalisateur Jérôme Corquiquian, ainsi que le sapeur-pompier Damien Berg, porte-parole de la Brigade des sapeurs-pompiers de Paris, pour une série doc impressionnante au nom du devoir qui, grâce à des images d'archives, grâce à des scènes reconstituées, nous plonge dans de grandes interventions des soldats du feu. Je me suis demandé d'ailleurs comment vous avez obtenu ces images, Jérôme Corquiquian, parce qu'elles sont assez impressionnantes.
8: Alors, on les a obtenues en se rapprochant de la Brigade de sapeurs-pompiers de Paris, qui dispose d'un service audiovisuel. Et d'équipes qui sont projetées sur le terrain lors des interventions. Voilà. Donc là, on a un travail en collaboration avec eux pour aller sourcer un petit peu les images et les archives qui pouvaient venir illustrer les opérations dont on voulait traiter.
1: Parce que Damien Berg, toutes les opérations sont filmées chez les pompiers ?
9: Alors, toutes les opérations ne sont pas filmées. Et ce que je tiens à rappeler, c'est que la Brigade de sapeurs-pompiers de Paris, c'est une unité militaire placée pour emploi sous l'autorité de la préfecture de police.
1: Ouais.
9: Et donc, de par cette culture militaire, on a évolué au gré du siècle dernier, et on a développé, nous aussi, comme le reste des armées, les reporters de guerre sur l'idée du reporter de guerre. On a en interne constitué des équipes images qui se rendent sur les lieux des interventions. Donc aujourd'hui, chaque jour, vous avez un photographe et un cadreur qui sont des pompiers, qui ont un passé de pompiers, qui savent se positionner sur intervention, qui se rendent sur les lieux dès lors qu'il y a une intervention de grande ampleur ou un peu particulière qu'on souhaite documenter.
1: Et vous le documentez pourquoi ?
9: Alors, on le documente dans un premier temps pour les archives, pour pouvoir rendre des comptes de ce que fait la Brigade de sapeurs-pompiers de Paris au quotidien. Ensuite, pour le retour d'expérience. C'est-à-dire que...
1: Enfin, s'il y a eu des erreurs de fait,
9: exactement, par exemple. Exactement, pour pouvoir se rendre compte de ce qu'ont fait les pompiers et de savoir comment on pourrait améliorer notre démarche. On utilise ces photos. Elles sont utilisées aussi pour de la communication institutionnelle, mais également, elles peuvent servir d'image preuve lorsqu'on est saisi par la justice.
1: Ah oui, dans un procès, bien sûr.
9: Voilà, exactement.
1: Et alors là, le premier épisode, il est consacré à un incendie monstrueux dans un hôtel rue de Provence à Paris en 2005. C'était la première fois depuis la Seconde Guerre mondiale qu'il y avait autant de personnes à sauver dans Paris. C'est un incendie qui a profondément marqué les sapeurs-pompiers de Paris, ça, Damien Berg.
9: Oui, tout à fait. Je pense que c'est le plus gros incendie des 40 dernières années en termes de bilan victimaire. C'est-à-dire qu'on a eu on a eu 24 décès, dont 11 enfants. C'est quelque chose auquel on n'est pas habitué, même si on se prépare tous les jours à ce type d'intervention, parce qu'en fait, à tout moment, les pompiers de Paris doivent être en mesure d'aller réaliser des sauvetages tels qu'on a pu les voir dans l'épisode. Mais c'est à la fois une intervention qui est un peu crainte, parce que on se demande toujours si on sera à la hauteur ce jour-là, si ça devait nous arriver.
1: Un immeuble qui était surpeuplé, un feu qui se propage à vitesse grand V. Quand les pompiers arrivent sur place, ils trouvent déjà des corps au sol parce que les gens se jetaient par les fenêtres. J'imagine, Jérôme Corquiquian, que vous avez dû voir des images terribles en préparant ce documentaire.
8: Oui, on voit des images terribles. On ne peut pas tout montrer. On ne veut pas tout montrer, d'ailleurs. Mmh. Ça n'aurait pas d'intérêt de vouloir faire des images uniquement gore et choc. Donc, ce qu'on montre sert le récit et sert les entretiens que nous avons eus avec les pompiers qui étaient en intervention ce jour-là. Voilà.
1: C'est ça. Et vous, Damien Berg, dans ce genre de situation, et c'est ce qu'on comprend aussi dans ce doc, c'est que vous devez faire des choix difficiles. Comment sauver une personne plutôt qu'une autre ? Il y a ces arbitrages qui sont faits, les pompiers reviennent dessus dans le doc, ils expliquent à quel point c'est dur de choisir en temps réel.
9: Oui, tout à fait. Et d'ailleurs, on ne sait jamais si le choix qu'on a fait est le bon. En fait, on est sans cesse obsédé par la protection de la vie. C'est-à-dire que le pompier de Paris, dont la devise est « sauver ou périr », est en permanence en train de faire en sorte d'aller sauver le plus de personnes possible. Il y a des situations dans lesquelles c'est pas réalisable. On fait face à des dilemmes et on ne sait jamais si la décision qu'on a prise est la meilleure. La seule chose qu'on peut espérer, c'est d'avoir sauvé le maximum de personnes et d'avoir été au bout de la mission, comme a pu le faire le sergent Pinto qu'on voit dans le reportage, qui fait plus de 10 sauvetages, c'est-à-dire que 10 fois, il monte tout en haut de l'échelle qui fait 28 mètres, et 10 fois, il va chercher une victime, il la redescend et il remonte à nouveau. Je pense que là, on a l'engagement ultime et le dépassement de soi qui est vraiment illustré dans ces actes qui ont été réalisés par ce pompier qui est... Et c'est pas lui l'a fait ce jour-là, mais ça aurait pu être un autre le lendemain. Et c'est aussi ce pourquoi s'entraînent les pompiers tous les jours dans toutes les casernes parisiennes.
10: C'est ça, c'est une série en fait qui, je le disais tout à l'heure, force le respect. Je me suis demandé d'ailleurs si c'était aussi l'idée de cette série, Jérôme Corquiquian, de se dire peut-être de redorer aussi en partie l'image des pompiers qui sont parfois mal accueillis, on le sait, dans leurs interventions. C'était aussi le but de cette série.
8: Alors, ils sont mal accueillis dans certains endroits, mais je pense pas que les pompiers de Paris aient besoin de redorer leur image. Ils sont suffisamment présents et on connaît la qualité de leur travail, ils sont appréciés.
10: Bien sûr.
8: En revanche, il y avait volonté de traiter d'opérations qui ne relèvent pas des interventions du quotidien. Ça, il y a déjà des documentaires qui ont été faits sur la routine, ou en tout cas les interventions de tous les jours. On était là dans l'exceptionnel.
10: Oui.
8: Donc, et dans l'exceptionnel, pour aller, parce que c'est l'heure de vérité. C'est-à-dire que l'engagement, à ce moment-là, il prend tout son sens. Face au danger, face au risque, c'est les pompiers ont pour devise sauver ou périr. Et là, on est vraiment au cœur de cette devise. Voilà, on voulait voir un petit peu ce qui se passait dans ces moments de vérité. Et je pense que c'est aussi une série qui rappelle la mémoire, parce qu'on est dans des interventions qui datent d'il y a quelques années. Et il y a une transmission aussi qui est importante. Voilà.
10: Et vous avez raison de parler de moments de vérité, parce qu'il y a des... Et on se dit aussi, est-ce qu'on peut être vraiment préparé à tout ça? C'est tellement violent, c'est tellement dur ce qu'on voit sur ces images, et ne serait-ce qu'arriver à gérer la panique des gens. Est-ce que vous êtes vraiment préparé à tout ça, Damien Berg?
9: On ne sait jamais si on sera vraiment préparé à réagir à ce type de situation. Maintenant, on s'entraîne tous les jours. Chaque pompier, quand il est de garde, s'entraîne. On parlait du retour d'expérience qui est nourri par les images. Il est aussi nourri par les anciens qui viennent raconter leurs interventions. Ouais. Qu'est-ce qu'ils ont fait? Qu'est-ce qu'ils auraient pu faire d'une autre manière? Et tout ça, ça vient nourrir la réflexion des pompiers pour essayer d'envisager ce genre de situation à l'entraînement pour savoir comment on va réagir le jour J. Mais une fois de plus, c'est très difficile de savoir comment on réagira. En plus, ça peut dépendre de plein de critères. Ça peut dépendre de l'état de fatigue, de l'état émotionnel du moment. Il n'y a pas deux interventions qui se ressemblent. Donc c'est quelque chose, effectivement, comme j'ai déjà dit, auquel on s'entraîne, mais on ne sait jamais si on va être prêt et si on réagira de la bonne manière le jour J.
10: Et là, sur cet incendie de l'hôtel de la rue de Provence à Paris, le bilan final, il est assez terrible, hein, 24 morts, dont 11 enfants. Et on voit que 20 ans après, les pompiers qui y ont participé sont encore touchés par ce qu'ils ont vécu.
8: Oui, parce qu'il y a un vrai trauma. Ouais. Et d'ailleurs, lors des entretiens, il y a des choses qui sont remontées à la surface, des pompiers qui avaient tout gardé et intériorisé pendant 20 ans, plus de 20 ans.
10: On le sent, ouais.
8: Et comme on fait des entretiens longs, pour pouvoir s'installer, être en confiance les uns avec les autres, c'est comme une séance de psy, en fait. Voilà. Donc on libère la parole, et il y a un moment donné, il y a le trauma qui remonte. Voilà. Et donc les pompiers se libèrent un petit peu, lâchent la parole, et ça leur fait du bien aussi à ce moment-là. C'est-à-dire qu'il y a ces souvenirs qui remontent à la surface. Il y avait peut-être un mal-être, quelque chose, une blessure intime. Et le fait d'exprimer ce trauma, en fait, les libère quelque part, et ça leur a fait du bien. La plupart d'entre eux m'ont dit après, merci.
10: Mais c'est fou de devoir attendre en même temps un documentaire pour ça. Il n'y a pas de suivi psychologique des pompiers?
9: Alors, si, mais il n'a pas la même... ça n'a pas la même portée quand c'est face à une caméra. Mais le soutien psychologique de nos pompiers, c'est quelque chose qui existe, qui est bien pris en charge, qui est bien pris en compte depuis cette période, les années 2005-2010. On a une section médico-psychologique chez les pompiers de Paris.
10: Ça n'existait pas avant?
9: Ça existait avant, mais c'était moins dans les mœurs d'aller voir le psy, d'aller discuter, d'aller expliquer son intervention.
10: fallait serrer les dents, quoi.
9: Un petit peu. Il y avait, c'était un peu marche ou crève à l'époque.
10: Ouais.
9: Mais aujourd'hui, dès lors qu'il y a une intervention avec qui peut avoir un retentissement psychologique, on la prend en charge, on la prend en compte, on fait venir le psychologue. Mmh. On peut faire venir le psychologue sur le terrain, au centre de secours, pour pouvoir évoquer et débriefer cette intervention.
8: Dans un des épisodes de cette série documentaire, on a un pompier qui explique un petit peu comment il a vécu le stress post-traumatique. Mmh. Et comment il a été, pardon,
10: le syndrome post-traumatique.
8: Oui, ouais. Comment il a été amené à en parler, pardon, alors que c'était pas du tout dans la culture ce métier-là, parce qu'on est quand même dans un corps militaire. Pendant des années, il ne fallait pas dire qu'on avait une faiblesse. On ne pouvait pas avouer qu'on avait un coup de mou, qu'on avait un coup au moral. Voilà. Et ça a changé. Voilà. Mais c'est relativement récent et on l'explique assez bien dans cette série à travers ce personnage qui à un moment donné, au moment où il part en intervention, il a un coup de mou. Quoi. Voilà, tout remonte à la surface.
10: Ouais. On voit aussi ce pompier qui a été électrocuté lors d'une intervention. Moi,
8: celui-ci dont je parle.
10: Je savais pas qu'il y avait ce risque électrique aussi important lors d'une intervention. C'est pour ça qu'il faut que vraiment EDF coupe très rapidement. Et là, c'est tout le quartier qui est coupé carrément parce que vous n'arrivez pas à trouver comment.
8: Alors, c'était dans un immeuble où il y avait des circuits qui étaient sauvages, on va dire. Voilà, des gens qui avaient fait un peu des branchements illégaux. Et donc, malgré la coupure d'EDF, l'immeuble était encore électrisé, enfin sous électrique.
9: Alimenté.
8: Ouais, alimenté. Et donc, c'est un des risques parce que quand les pompiers arrivent pour éteindre un incendie et avec les lances à incendie, ils envoient de l'eau. Et s'il y a un court-circuit, s'il y a ses conducteurs. Et donc là, il y a un des pompiers qui a été électrisé, effectivement, et qui a fait un bond de 2 mètres en arrière et qui avait eu une entrée d'électricité dans le mollet, c'est ressorti dans la nuque. Et il était sonné, voilà. Ouais. Donc, mais il est retourné au combat.
10: Il est retourné au feu.
8: Voilà. Et c'est là qu'il a enchaîné les malheurs, on va dire.
10: Ouais. Et ça, vous allez le découvrir, c'est dans le deuxième épisode de cette série doc Au nom du devoir, qui est à voir sur l'application Canal+, qui est vraiment très impressionnante. Bravo pour votre travail à tous les deux, Damien Berg et Jérôme Corquiquian. Merci d'être venus ce matin sur Europe 1, nous embrasse.
4: Et Culture Média, Thomas, il continue après les infos de 10h30 sur Europe 1.
10: Oui, dans un instant, on sera avec le comédien Antoine Reinhardt, c'est le réalisateur Vincent Garingue pour le film L'Abandon, sur les 11 derniers jours de Samuel Patiste, à voir mercredi au cinéma.
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10: Dites-moi.
4: Si je vous dis bienveillance, 22h30, Roland Pérez.
10: Je l'aime,
4: Valérie
10: sûr.
4: Dermont.
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2: Merci beaucoup d'être avec nous pour la suite de Culture Média. Nous ont rejoint dans ce studio Joe Hume pour parler musique.
3: Ça va, Joe? Ça va très, très bien, merci.
2: Et Sébastien Bordenave.
4: Et sa vieille bonnette.
2: Ah oui, effectivement, vous avez tiré le gros.
4: Je la garde, j'aime ma vieille bonnette.
2: Particulièrement sale.
4: Bonjour à tous.
2: Merci beaucoup. Et j'ai la chance de recevoir un réalisateur et un comédien qui porte à l'écran le destin tragique d'un prof qui n'aurait jamais pu imaginer voir son nom inscrit dans les livres d'histoire. Bonjour Vincent Garinck.
5: Bonjour.
2: Et bonjour Antoine Reinhardt.
6: Bonjour.
2: Merci d'être là ce matin pour parler de ce film important, L'Abandon, que vous avez réalisé, Vincent, et dans lequel Antoine Reinhardt, vous incarnez Samuel Paty, ce professeur d'histoire assassiné le 16 octobre 2020.
6: J'ai jamais rêvé d'être un héros, mais que mes cours réveillent une vocation, ça oui, j'avoue que j'en ai rêvé.
7: Bonjour Monsieur Paty.
8: Aujourd'hui, on va faire une étude de cas. Liberté d'expression, liberté de la presse. Ça vous dit quelque chose?
9: C'est Charlie Hebdo?
8: Exactement.
10: Je viens de revoir la vidéo, les vues arrêtent pas d'augmenter.
11: Elle est mensongère, elle donne clairement le nom du collège de Monsieur Paty. Il faut la faire supprimer.
12: Faut pas prendre ça à la légère. Faudrait que vous rédigiez un rapport.
13: Et alerter le service de défense et de sécurité.
14: Ça s'est pas passé comme ça.
15: Bah Chirel a menti.
16: On est complètement derrière vous.
17: Tous les jours, je reçois des coups de fil de menaces à la loge.
18: Vu le contexte, tu nous mets tous en danger.
19: Je peux quand même dire quelque chose, parce que visiblement, ça tourne à mon procès.
3: Je pense que ce serait bon de faire un bloc autour de lui.
5: S'ils ont un couteau, je fais quoi?
8: Bon, il n'y a aucune raison de paniquer.
2: L'Abandon, qui détaille les 11 derniers jours de Samuel Paty, l'enchaînement de mensonges, de lâchetés, l'engrenage terrible qui a mené à son assassinat. Antoine Reinhardt, quand vous avez lu le scénario, vous avez réalisé en fait que vous ne connaissiez pas vraiment cette affaire.
6: Oui, ce qui est fou, parce qu'on a quand même été abreuvé d'infos. Ouais. Mais bizarrement, et même autour de moi, je me rends compte. Bon, évidemment, il y a son assassinat barbare. Ça, beaucoup en ont parlé. Et d'ailleurs, dans le film, on est assez pudique là-dessus.
2: Oui. Il n'y a pas du tout d'image là-dessus, il faut le dire, hein, parce que c'est un film qu'on peut aller voir aussi avec des collégiens, avec des lycéens.
6: Bah, c'est un peu le but, parce qu'il y a quand même des collégiens qui sont impliqués dans ce meurtre. Donc, le but, c'était que des gens qui soient. Enfin, que des collégiens puissent voir le film. Mais c'est vrai qu'en fait, autour de moi, j'ai beaucoup de souvenirs de discussions autour de son cours, de la pertinence, de la façon dont il s'était comporté, ce qui est assez dingue, alors même que, quand on voit le film, on se dit, mais c'est fou que le débat se soit concentré là-dessus, ouais. Et non pas sur tout le reste.
2: Oui, alors qu'on voit aussi toutes les précautions finalement qu'il prend, ce professeur, pour justement choquer personne, pour faire en sorte que ça se passe bien, qu'il puisse faire son cours dans de bonnes conditions, et puis tout a finalement dérapé. Quelle est la part de fiction dans ce film, Vincent Garinck?
5: Minimal. C'est ce que je fais un peu sur tous mes films. Alors pour celui-ci, encore plus. Et au fil du développement du scénario, on est allé vraiment toujours dans une direction d'essayer d'être au plus proche de ce qui s'était passé, d'essayer de retrouver la trace vraiment des causalités, les liens de causalité. On a vraiment, c'est un travail de journaliste, d'historien, je sais pas, mais vraiment.
2: Et pour expliquer, minimum, vous venez du documentaire en plus vous-même au départ.
5: Oui. Mais et puis j'ai toujours senti que quand on faisait un travail comme ça, on arrivait à faire du cinéma et à faire un cinéma où l'émotion que le spectateur ressent est vraiment authentique. C'est pas fabriqué, quoi.
2: Pour rappel, pour ceux qui ont un peu oublié, le point de départ, c'est donc un cours sur la liberté d'expression dans lequel Samuel Paty a voulu montrer à ses élèves les caricatures de Charlie Hebdo. Il propose à ceux qu'il souhaite de fermer les yeux ou de sortir de classe s'ils ont peur d'être heurtés à la vue de ces caricatures du prophète Mahomet. Et ce qui va faire en fait complètement dérailler cette histoire, c'est le mensonge. Le mensonge d'une élève à ses parents, une élève qui n'était même pas présente ce jour-là en classe, hein, il faut le rappeler. Antoine Reinhardt.
6: Ce qui est fou, c'est que, effectivement, en fait, le fait qu'une jeune fille de 13 ans mente parce qu'elle est virée du collège et qu'elle donne un gros mytho à ses parents, c'est quelque chose d'assez basique. Oui. Mais le fait que tout s'emballe après ça et que 10 jours après, son professeur soit décapité, là, il y a quelque chose qui ne va pas du tout et qui montre qu'il y a plein d'endroits de défaillance et de culpabilité, ouais. De gens qui, au lieu de juste voir qu'une jeune fille est capable de mentir, sont tellement contents de plonger dans un combat. Qu'il pense juste et qui pourrait être juste contre l'islamophobie, mais qui en l'occurrence c'est juste. Ils sont même pas capables de voir la vérité alors qu'on ne cesse de leur dire bon, je crois que ça s'est pas tout à fait passé comme
2: ouais,
6: ça.
2: Ouais. Pour incarner ce rôle qui est pas commun, celui de Samuel Paty, comment est-ce que vous travaillez? Je crois que vous avez rencontré la sœur de Samuel Paty, c'est ça?
6: C'est-à-dire que c'est pas un biopic, c'est pas quelque chose sur sa vie. Alors c'est un équilibre, c'est-à-dire qu'à la fois tout le monde a l'image de Samuel Paty, donc on essaye de l'approcher un petit peu physiquement.
2: Tout le monde a une photo en tête.
6: Une photo,
2: en fait.
6: Oui, c'est ça.
2: Mais seulement une photo.
6: Mais il y a rien d'autre.
2: Ouais.
6: Donc en fait, comme il y a pas la voix, on ne sait pas comment il parle. Il y a pas de mimétisme, il y a pas de travail.
1: Mais physiquement, déjà, c'est assez bluffant quand même.
6: Mais
1: surtout qu'il y a un morphing à la fin du film.
2: Ouais.
1: Vous ne faites plus qu'un avec Samuel Paty. Physiquement, c'est impressionnant quand même.
6: C'est-à-dire, comme ce symbole est très très fort et très ancré en nous, sinon on passe un quart d'heure du film à se dire, tiens, pourquoi il a pris cet acteur qui ne lui ressemble pas du tout, enfin, Donc déjà, ça, il faut éviter ça. Et ensuite, c'est vrai que j'avais besoin de connaître à fond. Donc Vincent m'avait donné énormément de documentation sur les 11 jours, sur le procès, les enquêtes, pour pouvoir être prêt à tout, parce que moi aussi j'étais dans une recherche de vérité la plus juste, même de vérité du sentiment. Après, ce que j'ai toujours peur un peu des conventions au cinéma, à ce moment-là, ce type de, je sais pas, par exemple dans Son abattement par minute, il y a un moment où la mère du héros apprend sa mort. Ça fait des mois qu'il est malade, et elle dit ah déjà. Et en fait, il y a plusieurs personnes qui avaient dit, mais c'est trop bizarre, normalement, t'apprends la mort de ton fils, tu pleures.
2: Ouais.
6: Et en fait, non, pas à ce moment-là. Enfin, ouais. C'était une scène qui avait réellement existé, dont se souvenait le réalisateur.
2: Ouais.
6: Et en fait, non, il y a des endroits d'émotion et de sentiments qui sont encore plus justes que les conventions qu'on a dans l'esprit.
2: Et je ne sais pas si vous le sentez comme ça, mais moi, ce qui m'a surpris dans ce film, c'est que Samuel Paty, il paraît, en tout cas dans le film, il paraît assez doux, un peu réservé même par moments, fragilisé évidemment par la situation, ça c'est bien normal, et en même temps il est très solide sur ses principes. Il y a une espèce d'ambivalence comme ça, où comme quand la directrice elle lui propose de se mettre en retrait, il refuse, pour lui c'est un principe. C'est comme ça que vous l'avez ressenti, c'est comme ça que vous vouliez le faire, ou c'est ce qu'on vous a dit de lui, Vincent Garin?
5: Ah oui, non, c'est très documenté. Hein. Là où il y a de la véracité dans ce film, c'est qu'aussi ce qu'on fait dire à Antoine Reynars, qui l'interprète, c'est vraiment à travers des témoignages des gens qui ont dit ce qui s'était passé, et aussi des mails qu'il envoyait. Et dans les mails, on voit effectivement, il était droit dans ses bottes.
2: Enfin,
5: je veux dire, il avait cette bienveillance, mais cette gentillesse, ça aussi, il l'avait. Ça, c'est dit partout. Mais il avait aussi des principes. Il était vraiment courageux. Et c'était c'est vraiment le personnage. Et comme ça, on a vraiment approché. On s'est vraiment servi des témoignages, parce que beaucoup de gens ont parlé de lui, évidemment, après l'attentat.
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1: Vous écoutez Culture Média sur Europe 1, 10h-11h30 tous les jours, avec Thomas Hill, avec Joe Hume et Sébastien Bordenave ce matin. Et Thomas, vous recevez Vincent Garin et Antoine Reynard pour le film L'Abandon, les derniers jours de Samuel Paty. C'est un film très attendu et qui sort ce mercredi au cinéma.
2: Et avant de reparler de ce film, on va adresser votre portrait sonore des petits sons pour mieux vous connaître. Et voici le premier.
7: Ah, te voilà enfin, Nadia. D'où viens-tu à cette heure-ci?
9: Je faisais les courses rue Mouffetard, papa.
7: Tu n'as pas rencontré la sorcière?
9: Quelle sorcière,
7: pas
9: monsieur
7: mal.
9: Pierre?
7: Tout le monde connaît l'histoire de la sorcière de la rue Mouffetard.
2: Bien sûr, la sorcière de la rue Mouffetard, on connaît ça.
6: Qu'est-ce que c'est ça,
2: et c'est vous, Antoine Reynars, le premier personnage que vous avez incarné?
6: Ouais, vous êtes trop fort. CM2, dans un petit, dans une école primaire de Lorraine, où je jouais la sorcière. Et en fait,
2: vous jouiez la sorcière.
6: Je jouais la sorcière, ouais. Contre toute attente. Au départ, on m'avait donné un autre rôle et j'avais réussi à prendre le rôle principal.
2: Bien joué, mon pote. Très fort. Vous rêviez déjà de devenir acteur à l'époque?
6: Oui, complètement. J'avais vraiment quelque chose d'assez intuitif de jouer. On écrivait des sketchs devant ma classe de CM1. Enfin,
2: d'accord.
6: J'avais toute une bande de potes avec qui on faisait ça.
2: Mais vous avez mis du temps à vous lancer vraiment, hein, parce que vous entrez au conservatoire à seulement 26 ans.
6: Oui.
2: Pourquoi vous avez mis autant de temps?
6: Parce qu'il y a une idée collective de c'est du talent, donc si jamais tu veux faire ce métier, ça se fera tout seul. Donc fais d'autres études en attendant, puisqu'en plus j'étais très bon élève, donc je l'ai fait. Puis,
2: études de commerce, c'est ça.
6: Voilà, c'est ça. Et en fait, à 24 ans, il y a un moment, on se dit, j'ai vu les chansons d'amour, j'étais trop dégoûté de pas être dans le film.
2: Ouais.
6: Et en même temps, je faisais de la finance à Nice, donc il y a un moment, je me dis pourquoi il serait venu me chercher. Enfin, alors que pour moi, c'était évident, je disais vraiment non, mais moi je veux être acteur.
14: On va me repérer à un moment.
6: Ouais, et non.
2: Non, à un moment,
6: il a fallu revenir.
2: Allez, extrait suivant.
15: Vous êtes bien devenu Robert?
20: Ouais.
15: Commissaire Julien, nous sommes venus vous interroger et effectuer une perquisition.
20: Si j'avais su qu'en me lançant dans cette enquête, j'allais me foutre dans une telle merde. que j'aurai sur le dos une multinationale, des banques, des avocats, des juges, des huissiers, des policiers.
21: Vous avez déjà entendu parler de Clearstream ?
20: Que je me retrouverai au cœur des guerres fratricides entre les deux principaux marchands d'armes français et de deux candidats à l'élection présidentielle. Franchement, je crois que j'y serais pas allé.
2: Vincent Garin, quand en 2015, vous réalisez L'Enquête, hein, le premier film de fiction sur l'affaire Clearstream avec Gilles Lellouche qui incarne là encore hein, un homme lâché par tout le monde, le journaliste Denis Robert. Vous vouliez rétablir la vérité sur son travail d'enquête, c'est ça qui vous a motivé?
5: Oui, enfin je voulais parler des banques, je voulais parler des paradis fiscaux, puis à un moment je suis tombé sur ces livres et je suis tombé dans cette histoire hyper compliquée que j'ai eue. C'est le scénario le plus compliqué que j'ai eu à écrire.
2: C'est un sac de total.
5: Ouais. Et c'est un film où il faut s'accrocher, hein. C'est un film CSP++.
1: Il faut être concentré quand on le regarde, quoi.
5: Ouais, ouais. Et faut pas aller aux toilettes pendant le film, non, sinon
2: faut pas regarder,
5: on
2: les yeux. Voilà.
5: Et même en restant accroché. Mais en tout cas, ce film, c'est mon film, c'est un film compliqué.
2: Ouais.
5: Mais j'ai vu que les gens étaient contents d'avoir vu ce film parce qu'ils avaient enfin compris ce truc incompréhensible qui était toutes les arborescences de l'affaire Clearstream.
2: Clearstream qui était terrible, effectivement. Allez, encore un extrait. Run away.

0: 120 battements par minute, votre tout premier film qui vous vaudra le César du meilleur acteur dans un second rôle, prix que vous avez obtenu donc en 3 ans de carrière seulement, parce que vous êtes sorti du conservatoire juste avant vos 30 ans, c'est ça? Donc ça a été extrêmement rapide en fait.
1: Bah, en même temps j'étais impatient, parce qu'il y a un moment, quand on finit l'école à 29 ans, il y a un moment on se dit, oh, faut que ça vienne.
0: Hein. Ouais.
1: Enfin, et même, oui. Mes parents étaient impatients.
0: Parce que vous vous étiez donné quelques années pour réussir, c'était ça?
1: Oui, je m'étais dit, enfin, c'est-à-dire que je faisais des projets, il y en a que j'aimais, etc. Mais je m'étais dit, bon, si ça ne me correspond pas, j'ai plein d'autres choses à faire dans la vie qui me plairont.
0: Et finalement, vous n'avez pas trop galéré?
1: Non. J'ai galéré avant de commencer, quoi.
2: Mais ça peut être vertigineux de commencer avec un film aussi fort que 120 battements par minute. Ouais. Quelque part, c'est peut-être mieux d'avoir 29 ans à ce moment-là que d'en avoir 22. Enfin, on est peut-être pas capé, on n'a peut-être pas les épaules pour ça avec des films aussi forts.
1: Ben, en fait, il faut être solide. C'est vrai qu'il y a quelque chose où on veut, dès qu'on commence, on se dit, moi, je veux un premier rôle, etc. En fait, il faut être hyper solide sur un plateau. Il faut être très autonome. Les conditions, on dit toujours, il y a plusieurs prises, donc tu peux le refaire. Non, en fait, il y a 7 prises et c'était pas bon la première, ben, on va pas trouver avec toi. Enfin, ou exceptionnellement, une scène qu'on va un peu chercher, quoi. Donc, c'est vrai que c'était bien d'être. Déjà d'avoir mature. Un peu d'autonomie, un peu mature.
0: Et ça, est-ce que ça vous parle, ça?
3: Qu'est-ce qui se passe?
4: Vous êtes bien, monsieur Maréco?
3: Oui, c'est moi, pourquoi?
4: Commissaire Durie. À partir de maintenant, vous êtes en garde à vue. Nous allons procéder à une perquisition.
3: Qu'est-ce que c'est que cette histoire? Vous avez une commission rogatoire?
4: Fabrice Burgo, juge d'instruction.
3: Qu'est-ce que ça veut dire, tout ça? Qu'est-ce que vous me reprochez exactement?
4: Vous et votre épouse êtes accusés de viol sur mineur de moins de 15 ans.
0: Incroyable cette histoire aussi. Un autre de vos films marquants, Vincent Garingue, Présumé coupable, qui raconte l'histoire d'Alain Maréco, un des accusés de l'affaire Outreau, accusé à tort d'actes de pédophilie, qui a passé 23 mois en prison, qui a tout perdu avant finalement d'être acquitté, mais ça a mis beaucoup de temps et entre-temps, il a vraiment perdu son boulot, sa femme, sa mère même, qui est morte. Elle est terrible cette histoire.
5: Oui. J'étais tombé sur le livre, je sais plus où, j'étais tombé sur ce livre et j'avais dévoré. C'est son journal, vraiment, il a écrit vraiment en prison, ça pue la vie, quoi, ça pue la souffrance. Ouais. Et je suis tombé raide dingue de ce bouquin et j'ai eu envie c'était mon deuxième film. Et après, je suis parti dans une direction, effectivement, où tous les films que j'ai

0: Il est plus ou moins à la retraite. Et voilà, il fait des voyages. Il voyage beaucoup.
1: Il voyage. Il reprend goût à la vie, finalement.
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3: Et vous êtes bien sur Europe 1. Vous écoutez Culture Média tous les jours, entre 10h et 11h30, avec Thomas Hill, avec Joe Hume et Sébastien Bordenave. Ce matin, Thomas, vous recevez Vincent Garin, réalisateur du film L'Abandon, et Antoine Reynards, qui joue le rôle de Samuel Paty. Ce film retrace les 11 derniers jours de Samuel Paty, et ça sort mercredi au cinéma.
1: L'Abandon, parce que c'est surtout un homme très seul. Alors, c'est un titre qui peut paraître un peu dur, même parce qu'on voit aussi quand même une directrice d'école jouée par Emmanuelle Berco qui se démène pour essayer de résoudre la situation et le soutenir. Mais ce que vous avez voulu dire, c'est que même elle, finalement, elle est aussi abandonnée dans cette histoire.
0: Oui, mais c'est pas l'abandon, c'est pas un film à charge. C'est un film qui est humaniste, qui essaie de parce que ces gens-là étaient dans le brouillard. Et quand on est dans le brouillard, on sait pas, personne ne connaissait l'issue, personne ne l'envisageait. Voilà. Donc c'est vraiment un titre qui reflète plus l'impression ou sans doute ce qu'a dû ressentir Samuel Paty comme quiconque a des emmerdes et se retrouve un peu tout seul.
1: Ouais.
0: Et puis on voit tout le monde s'agiter, parce que tout le monde s'agite, mais personne ne va vraiment au bout. Mais en même temps, qui pouvait imaginer une issue pareille? Voilà. Faut toujours, quand on est sur des histoires comme ça, faut quand même avoir l'humilité de se mettre à la place. C'est pas nous, on connaît le résultat, on connaît l'issue. Ouais. Donc on peut pas faire un film en regardant tout le monde, en disant vous avez mal agi. Non, c'est plus bienveillant que ça.
1: C'est assez terrible quand on regarde ce film, parce qu'à chaque instant, on a envie que l'issue soit différente. Quoi. Et tout au long du film, on se dit, ah mais là, si ça pouvait changer.
3: Et puis on
1: connaît l'issue.
3: C'est le jour des vacances scolaires, donc on se dit que ça peut encore bien finir. C'est marrant, on se dit ça. Et Emmanuelle Berco, qui joue la principale, sait finalement, parce que quand la police appelle, elle comprend tout de suite qu'il est arrivé quelque chose à Samuel.
4: Il se baladait quand même avec un marteau dans son sac pour se protéger, donc il y avait quand même une vraie menace dont il était conscient, et en même temps... c'est là où il y a une immense solitude, c'est se dire se balader tout seul avec un marteau, ça n'a... Et en même temps, c'est ce que tu disais, Vincent, sur quand il y a un accident d'avion, c'est pas juste une défaillance à un endroit. Oui. Et on se dit forcément, mais s'il y avait pas eu ça ou s'il y avait pas eu ça, mais en fait, pour qu'il y ait un drame aussi gros, il faut un ensemble de défaillances, un ensemble de culpabilités, et c'est le tout qui sont à questionner.
1: Mais jusqu'au bout, tu le disais, là, c'était le dernier jour juste avant les vacances, donc on se dit qu'il aurait pu être sauvé, il aurait suffi peut-être que son collègue accepte de le ramener en voiture, mais ce jour-là, il ne pouvait pas. Donc voilà, il est rentré à pied chez lui. Enfin, ça tient tellement à plein de petites choses. Et l'issue, elle est dramatique, on la connaît, mais c'est vraiment passionnant de suivre cette histoire. Et vraiment, on vous recommande d'aller voir ce film L'Abandon. Ça sort mercredi au cinéma. On va parler un peu de bande dessinée maintenant avec Sébastien Bordenave. Et alors, vous avez promis de révolutionner la radio ce matin. C'est votre objectif. Une BD consacrée au père de l'impressionnisme qui s'appelle Monet, en quête de lumière.
5: Oui, ça fait 100 ans qu'il nous a quittés, Monet. Donc, il faut aller à Giverny, en Normandie. C'est à une heure de Paris ou une heure de Rouen. C'est au milieu, en fait. Il y a en ce moment une super expo qui est consacrée... c'est au musée des impressionnismes Giverny, qui est consacré au premier tableau de l'artiste dans le village de Giverny, quand il arrive à Giverny. Alors sinon, si vous pouvez pas y aller, je vous propose une BD que vous pouvez trouver partout en France. C'est Monet en quête de lumière chez Marabule. L'autrice s'appelle Aurélie Castex. Alors j'ai vérifié, hein, Jean Castex.
3: Aucun lien avec Jean.
5: Il a 4 filles, Jean Castex, mais pas d'Aurélie, donc c'est bon, on peut continuer. Voilà.
3: La BD. Parce que sinon vous auriez été obligé de dire à côté de ce jour.
5: La BD commence quand Claude Monet a 15 ans en 1855. Alors ils vendent des petites caricatures Monet pour 10 francs. On pouvait avoir à cette époque-là une petite caricature de soi-même de Monet pour 10 francs, pas mal. Ils rencontrent Eugène Boudin, qui lui dit « Non mais mon vieux, faites de la nature, des paysages, c'est quand même plus passionnant. » Il a une vie incroyable, Monet. Oh là, mais je vois que Thomas Hill s'endort. Vite, un quiz. Une question sur Monet. Allez, un peu de dynamisme. Tout le monde joue, j'offre la BD au vainqueur. Question sur Monet. Attention, c'est parti.
3: C'est produit et tout.
5: Attention, Monet, il a eu des soucis d'argent au début de sa carrière. Alors, trois propositions. 1. Il a tenté de se suicider en se jetant dans la Seine. 2. Il a fait des travaux de peinture, peintre en bâtiment, un petit peu, voilà, des petites retouches, un petit peu, mais léger. 3. Il a joué au casino de Deauville, un tableau peint à Trouville. Donc 1. Le suicide. 2. Il a fait des travaux de peinture, un petit peu.
1: Je pense qu'il a tenté de se suicider.
5: La peinture.
3: Moi, je suis peintre en bâtiment.
6: Travaux de peinture aussi.
4: Casino.
5: 2. C'est il a fait des travaux de peinture. Bon, c'est un point pour Thomas Hill.
3: Il a essayé de
5: se suicider. À 28 ans, il se jette dans la Seine à Bénécourt.

0: Il voulait vraiment se jeter, se suicider, c'est dans les Yvelines. Pas de chance, il est bon nageur, hop, il plonge dans l'eau, il se réveille, hop, il arrive à rejoindre la rive, donc tout va bien.
1: Okay. D'accord.
0: La BD Monet en quête de lumière est géniale parce qu'en fait, on vit au quotidien avec le peintre à Giverny. Alors, il va d'abord être locataire à Giverny, puis propriétaire. Oula, attention, Thomas s'assoupit de nouveau. À ce niveau-là, il est narcoleptique. Allez, on joue. Quand Monet arrive à Giverny, trois propositions.
2: Ouais.
0: Il a un toucan. C'est le seul en France à avoir un toucan. Dans le zoo, il y a des zoos qui ont
3: un toucan,
0: avec le grand bec. Il y a des zoos qui ont des toucans, mais le seul particulier qui a un toucan, c'est Monet.
3: Ça peut venir du cerveau complètement détraqué de Sébastien.
2: C'est possible.
0: Deux, il a choisi la ville parce qu'à 10 km, il y a un barbier. Et c'est vrai que Monet...
2: Il a une belle barbe.
0: Ça c'est totalement... 10 km. Trois, il s'installe avec sa concubine et 8 enfants.
3: Mmh.
0: Un, le toucan. Deux, le barbier. Trois, les enfants.
2: Je vais partir sur le toucan.
3: Moi aussi.
0: Toucan.
2: Je ne croyais pas au début et j'étais convaincu.
1: Il y a du panache dans
0: le trois. Le trois, c'est la concubine,
3: les huit enfants.
4: Allez.
0: Eh bien, nos invités ont réussi à avoir la bonne réponse. Effectivement, il s'installe avec sa seconde femme, enfin sa concubine, car elle était encore mariée à l'époque. Vous imaginez le scandale. Giverny, c'est un petit village de 270 habitants. Et Monet a deux enfants et sa concubine a deux fils et quatre filles comme Jean Castex.
3: Moi, j'allais dire Docteur March. Mais
2: donc, le toucan, rien à voir.
0: Le toucan, rien à voir, ça vient de l'esprit. Allez, une dernière petite question. Quand il arrive à Giverny, Monet, il a 43 ans.
3: Ouais.
0: Combien de temps il va rester à Giverny?
3: 20 ans.
0: Allez, le plus près.
2: 30 ans de Giverny.
0: 30 ans.
4: 25.
5: 35.
1: Bon. Ouais, je dirais 30 ans.
0: C'est 43 ans.
1: Oh, wow.
0: Donc, Vincent qui a gagné. Bravo, Vincent, vous gagnez. La BD qui s'appelle, elle est chez Marabulle de Aurélie Castex. La BD s'appelle Monet en quête de lumière. Bravo.
2: Ah, merci. J'ai vraiment accroché à cette.
0: Oh là là.
3: C'était révolutionnaire.
0: Et du coup, vous êtes réveillé maintenant.
2: C'est formidable. Merci Sébastien Bordenave. Qu'on retrouve évidemment chaque dimanche à 18h dans La Voix Libre sur Europe 1. Dans un instant, on va encore jouer. On va jouer avec un auditeur cette fois-ci au 3 ou rien. Mais pour le moment,
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0: Oui.
3: Ce matin, et Thomas, vous recevez le réalisateur Vincent Garinck et Antoine Reynard qui jouent le rôle de Samuel Paty pour le nouveau film de Vincent Garinck, L'Abandon, les 11 derniers jours de Samuel Paty. C'est à voir mercredi partout en salle.
2: Ça vous rappelle quoi cette musique, écoutez?
1: Bien sûr.
3: C'est 50 Cent, ça.
1: Remix.
3: Mais c'est
2: Anatomie
3: d'une chute.
2: Anatomie d'une chute. Bravo,
1: Alissa Badie.
2: Et bah oui, c'est le lien avec nos invités du jour. Et avec Antoine Reynard, la musique d'Anatomie d'une chute.
3: Vrai.
2: Film retentissant qui a raflé des prix dans le monde entier, donc quand même la Palme d'Or de Cannes 2024. Et alors vous jouez dans ce film magnifiquement l'avocat général qui est déterminé à prouver la culpabilité de Sandra, accusée d'avoir tué son mari. Et vous avez aussi joué un avocat dans la série Tapis de Tristan Segala. Pourquoi, à votre avis, on vous imagine toujours en avocat?
4: On m'en a proposé 4 en même temps.
2: Ah oui, d'accord.
4: J'en ai refusé 2, je me suis barré. En fait, celui de Tapis, c'est inspiré de plusieurs avocats qui ont existé, mais qui sont autant avocats que conseillers financiers. Donc je me suis dit, bon...
2: C'était Jean-Louis Borloo, c'est ça?
4: Je peux pas le dire.
2: On peut pas le dire, mais c'était son avocat.
4: En tout cas, voilà.
2: C'est pas un suspense fou.
4: Oui, non, c'est vrai. C'est pas ouf. Je suis une tombe, en tout cas.
2: Bravo.
4: Je ne sais pas me confier des choses. Je me disais, bon, ça a quand même pas trop de lien, quoi.
2: Ouais, mais vous avez une tête d'avocat, visiblement.
4: De toute évidence, avocat et prof.
2: Avocat et prof, effectivement. Et alors, c'est vrai que je crois que vous avez tourné d'ailleurs les deux en même temps.
4: Complètement.
2: C'est vrai, ça vous avez, du coup... On peut tourner deux choses en même temps.
4: Oui, un avec perruque, un sans cheveux.
2: Et un, ah oui, c'est vrai, en plus.
3: L'anatomie d'une chute, vous n'avez pas de cheveux, ouais.
4: Non,
3: vous êtes
4: cheveux,
3: un avocat sans cheveux.
4: En fait. Oui, parce qu'au début, à cette période, j'avais les cheveux courts. Bon, c'est pas passionnant. Et en fait, Justine, elle a grandi dans des communautés, la réalisatrice, dans des communautés bouddhistes. Elle m'avait vu rase, elle m'avait vu tondu, elle m'avait dit c'est vrai que j'aimais bien quand. Je dis vas-y.
3: Mais peut-être
4: ça donne quelque chose de très ascétique. Quoi.
3: Il est pas sympa dans Anatomie d'une chute, cet avocat général. Mais peut-être que sans cheveux, c'est encore moins sympa. peut-être.
2: Et puis vous aviez
5: dit non, pas du tout pour vous dire ça.
3: Non, mais ça vous rend
2: plus dur. Ne le prenez pas personnellement, Sébastien.
5: Si, je peux le prendre comment.
2: Et puis vous aviez pris quelques kilos aussi, je crois.
4: C'est pas faux.
2: Pour
4: qu'il y ait quelque chose de.
2: Pour que le personnage soit plus installé. Quoi.
4: Oui, c'était, en fait, c'était pour un rôle juste avant, mais je les ai pas reperdus immédiatement.
3: Merci Thomas.
2: Alors, des kilos que vous prenez grâce, notamment, paraît-il, on m'a dit, à des confiseries que vous vous enfilez goulûment avant chaque prise pour avoir énormément d'énergie, c'est vrai ça?
4: Ouais, mais parce qu'en fait, c'est un métier un peu spécial. C'est-à-dire qu'on doit avoir une fulgurance pendant 3 minutes 30 et après on attend une heure. Donc, ça demande. Une gestion de l'énergie que je... Voilà, il y en a qui le maîtrisent avec, en ne mangeant rien et en prenant juste du thé pour être en flux continu. Ouais. Moi, je mange, je me blinde de sucre et après, je dors.
2: Et après, il y a une retombée.
4: Énorme.
2: Vous l'avez vu faire, Vincent Garing, vous êtes témoin de
5: cette technique. Non, parce que nous, on est sur le plateau tout le temps et on ne sait pas ce qui se passe derrière, en fait. Ouais. Et il y a tellement d'acteurs sur ce film que Antoine, il fait ses salades, on ne sait pas ce qu'il fait, en fait. Et puis, il arrive, la lumière est prête et puis, il prenait en main la classe, voilà, c'était le professeur. Non, on fait même exprès de les laisser, de pas tout savoir. Ouais. Alors ils ont leur part, ils ont besoin de ça pour se plonger dans leur personnage et tout ça. Je les laissais tranquille.
2: La Bordeaux, donc ça sort en salle mercredi si vous voulez voir Antoine Reinhardt rempli de sucre. Allez, on va jouer maintenant, on va jouer aux 3 ou rien, 3 bonnes réponses ou sinon vous ne gagnez rien.
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6: yourtes nature. 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
2: Ah, bah, j'espère qu'on va offrir ça à Pauline ce matin. Bonjour Pauline.
7: Bonjour.
2: Est-ce que vous êtes maman, Pauline?
7: Pas du tout.
2: Bon, est-ce que vous avez une maman, Pauline?
7: Oui, j'ai une maman, oui.
3: Ah, bah, voilà, un beau cadeau pour la fête
2: peut-être
3: des mères.
2: Ça. Vous nous appelez d'où, Pauline?
7: Normalement de Paris, mais là je suis en vacances à côté de Lyon.
2: Déjà super. En vacances, Pauline. Oui, ben, on va peut-être vous rajouter un petit week-end en plus. Qu'est-ce que vous faites dans la vie, Pauline?
7: Je suis infirmière, mais c'est un peu particulier. Je suis dans une banque de tissus osseux.
2: Une banque de tissus osseux.
7: Oui, parce qu'il faut savoir qu'on peut greffer ses os. Donc, on récupère des os sur les patients décédés et qui sont OK.
2: Ouais. Ah oui. Quand on fait don de son corps à la médecine, c'est ça?
7: Non, quand vous faites un don d'organes, par exemple, quand vous mourrez.
3: Vous pouvez donner ses os?
7: Okay. Ouais, vous pouvez aussi donner vos os.
2: Oh, bon, moi je suis d'accord, je le dis.
7: Donc,
3: Moi aussi je suis d'accord.
7: Des banques d'os.
3: Ouais. Mais 1m56, il n'y aura pas beaucoup de matière. Quoi,
7: si non, on peut prendre quand même. Hein.
3: Ah oui, c'est des petits os. Quoi, mais enfin, si ça peut dépanner, franchement, moi je.
2: Servez-vous. Bon, bah bravo, Pauline.
7: Je fais un peu ma promo.
3: Vous avez raison, on apprend plein de choses.
2: J'ai 3 extraits sonores pour vous, Pauline. Vous connaissez la règle de ce jeu, 3 bonnes réponses ou sinon vous ne gagnez rien. Si vous trouvez les 3 extraits en moins d'une minute, c'est gagné. C'est parti.
8: Je lui dis, toi tu me fous les glandes, puis t'as rien à foutre dans mon monde. Arrache-toi de là, t'es pas de ma bande, casse-toi tu pues, et marche à l'ombre.
9: Qu'est-ce que tu fabriques? Dépêche-toi.
10: Je boite aussi vite que je peux.
9: Qu'est-ce que tu t'es fait?
10: J'ai glissé cette nuit en allant vomir.
9: Il y avait une mer d'huile cette nuit.
10: C'est ça, c'est sûrement moi qui ai fait bouger le bateau.
9: Ah ça y est, t'as décidé de me faire chier.
10: Je vais pas te faire chier longtemps parce que j'irai pas plus loin.
9: Quel vérole celui-là.
10: Mais je peux plus marcher, bordel, c'est pas de ma faute, je suis sûr que mon entorse s'infecte.
9: Tu vas me faire le coup des entorses qui s'infectent maintenant? Tu sais que t'es dur toi?
10: T'es dans ma cheville, t'es médecin peut-être.
3: Ouais, bien sûr. C'est l'anniversaire de Renaud aujourd'hui.
2: Ah, n'hésitez pas à donner les réponses, oui, bien sûr. Vraiment.
0: C'est anniversaire.
2: On n'est même plus au stade des indices, là. C'est vraiment. D'accord.
3: Pardon, Pauline.
2: Alors, non, ouais. Pauline, qu'est-ce que vous avez reconnu?
7: Le premier, c'était Renaud.
5: Ouais, bravo.
2: Qui chantait quoi?
6: qu'elle soit tue-cul, marche à l'ombre, un truc comme ça. Bon.
2: Très bien. Et le film, comment il s'appelle, le film ensuite?
6: C'était pas Les Bronzés, non?
3: Non.
0: Casse-toi, tue-cul. Vous venez de dire le titre.
6: Casse-toi, tue-cul et marche à l'ombre.
2: Marche à l'ombre, très bien. Et alors, est-ce que vous avez le générique télé?
6: Par contre, non, ça me dit rien du tout.
2: Alors, il s'agit
6: ça
2: d'un
6: me dit, mais je m'en souviens pas.
2: Un jeu qui n'existe plus, d'ailleurs.
6: Oui.
2: Qui était sur TF1.
3: La question continue.
6: Avec les petits potes, là.
3: Ouais,
2: exactement. Comment ça s'appelait, ce jeu?
6: Eh ben, c'est une bonne question.
3: Si on prend des escaliers pour pas tomber, il faut faire
6: C'était les marches.
2: Oui, il y a le mot
3: si
2: marche.
3: Si on prend des escaliers et qu'on veut pas tomber, il faut faire...
2: Secondes.
6: Faites attention à la marche.
2: Oh. Attention à la marche, ça marche. Ah là. C'est pas
6: merci
2: possible. Non, vraiment, là, effectivement, vous pouvez la remercier. Là.
3: Sinon, c'est l'anniversaire de Renaud aujourd'hui.
2: Bravo.
6: D'ailleurs, je suis contente parce que c'est aussi mon anniversaire, du coup.
2: Bon anniversaire, Pauline.
3: Oh, bah, c'est bien ça, Pauline. Eh ben, écoutez, on est très heureux de vous offrir ce coffret donc avec Jungle Gift. Coffret évasion 100% insolite. Roulotte, yourte, cabane, vous allez pouvoir faire votre choix. Et alors, n'hésitez pas à nous raconter une fois que c'est fait. Nous, on veut un petit retour du week-end.
2: Bien sûr.
6: Bah ouais, on essaiera de vous envoyer une petite carte.
2: On peut vous voir au milieu de votre île. À la dérive. On vous embrasse, Pauline. Merci d'avoir joué avec nous.
6: En tout cas, je voulais vous dire que à l'époque, c'était Philippe Dandel que j'écoutais.
2: Oui.
6: Et ils ont changé pour vous avec Anissa. Et on ne regrette pas du tout.
11: On a eu peur. Je vous l'ai dit.
2: C'est une belle boulette.
6: Tous les jours, vraiment, ça m'arrive de rigoler vraiment toute seule au bureau.
2: C'est trop gentil. Merci Pauline.
3: Merci Pauline. On vous embrasse. Profitez bien de votre week-end.
11: On embrasse Philippe,
6: merci
11: bien sûr.
3: Et on pense à Philippe Vandel aussi. 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Et on vous rappelle.
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3: 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Vous écoutez Culture Média tous les jours, 10h, 11h30, avec Thomas Hill, avec Sébastien Bordenave, Joe Hume ce matin autour de la table. Et vos invités, Thomas, vous recevez le réalisateur Vincent Garinck et le comédien Antoine Reynard pour le film L'Abandon sur les 11 derniers jours de Samuel Paty, film à voir et qui sort ce mercredi.
2: Et à l'instant, on était en train de parler pendant la pub de Doc Gynéco. Bah tiens, oui. Tenez, cadeau.
13: C'est un battement de jambes sur le beat de flanc.
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2: Titre qui a 30 ans hein, cette année.
3: Ah,
2: ça,
3: ouais.
2: c'est pour le coup de pelle.
3: Ça fait mal.
2: Ouais. Et parce que c'est un titre aussi qu'on retrouve dans l'un de vos films, Antoine Reynard.
4: Waouh.
2: Ah, vous ne l'avez pas vous-même. Si je vous dis La Vie scolaire.
4: La Vie scolaire, ouais, j'allais dire La Vie scolaire, je vois pas où ça peut être d'autre.
2: La Vie scolaire, Médie Dire et Grand Corps Malade, où vous jouez dans ce film. Et alors, Redouane Bougueraba, qui est venu nous voir il y a quelques jours, nous a dit qu'il devrait y avoir une série dérivée de La Vie scolaire.
4: Ouais.
2: Est-ce que vous faites partie de ce projet?
4: Je ne sais pas si j'ai le droit de le dire, mais non.
2: Vous avez le droit de le dire, parce que c'est un nom.
4: Mais je crois
0: décidément,
4: que
0: effectivement, ce n'est pas compliqué de vous faire dire les trucs. Hein.
2: Mais il se demande tout le temps s'il a le droit.
0: Mais il donne la réponse
2: mais
0: quand même.
2: Mais il y va quand même, c'est ça qui est bien. Bon, en attendant, il y a donc ce film L'Abandon, un film dans lequel on voit aussi la lâcheté de certains profs. Moi, c'est aussi ça qui m'a marqué dans ce film. Notamment l'un des profs qui va même dire en classe à ses élèves que ce qu'a fait Samuel Paty est absolument impardonnable. Là encore, c'est documenté, ça, Vincent Garinck, ça s'est vraiment passé comme ça, parce que ça paraît fou.
5: Oui, ça paraît fou, mais non, c'est documenté, ça a été... c'est documenté, on ne sait pas trop très exactement ce qui s'est dit, mais on sait que ça tourne autour de ça.
2: Ouais.
5: Et voilà. Et c'est... Mais après, il y a aussi beaucoup de profs qui l'ont soutenu, il y a des profs qui l'ont ramené chez lui, qui allaient le chercher chez lui, enfin voilà, c'est... Une fois encore, c'est pas à charge, mais c'est un tableau, donc il y a tout dans le tableau. On montre c'est à charge et à décharge, mais c'est vrai que c'est pas le personnage qu'on préfère dans le film, c'est sûr.
2: Oui, et puis on parle de lâcheté, on peut parler de peur aussi, il y a aussi une peur qui peut être légitime dans ces cas-là.
5: C'est comme ça qu'il l'a joué, cet acteur, justement. Ouais. C'est comme ça qu'il s'est raconté, le personnage, il s'est dit, il a agi comme ça parce qu'il avait peur. Et j'avais pas écrit comme ça, mais j'ai dit, bah oui, vas-y, fais comme ça. Et c'est une manière aussi de l'humaniser, de pas le caricaturer.
2: Est-ce que la peur, elle peut être chez vous aussi? Parce que quand on réalise et quand on joue dans un film sur un sujet aussi sensible et finalement assez récent, est-ce que vous avez peur parfois des répercussions que ça peut avoir sur vos vies, l'un et l'autre?
4: Moi, j'ai l'impression que c'est surtout la peur que ce soit mal interprété. Enfin, c'est-à-dire, c'est pas la peur du film, parce que le film, il a été tellement travaillé pendant 3 ans par Vincent. Tout est précis, et les gens qui le voient, il y a de tout,
2: c'est factuel,
4: toutes,
2: oui.
4: Toutes les personnes qui le voient, quel que soit leur endroit d'idéologie au départ, sont complètement en accord avec le film. La peur, c'est plus sur ce qu'on dit autour du film sans l'avoir vu. Et le fait que le film sorte très vite depuis qu'il a été annoncé, finalement, ça empêche un peu ça. C'est-à-dire qu'on se concentre sur l'objet film et pas sur du procès d'intention.
2: Vous recevez pas de messages désagréables, par exemple, depuis que ce film...
5: Non, mais c'est un film très positif, en fait, et qui est très bien compris, qui est très compris très largement, et que j'ai voulu, moi, vraiment réconciliateur. C'est vraiment...
2: C'est vrai.
5: Et on voit des personnages, par exemple, c'est ce que j'ai aimé, moi, en découvrant cette histoire, on voit des mamans musulmanes qui soutiennent Samuel Paty. Voilà, on connaît très peu de choses sur cette histoire. Et dans cette histoire, il y a beaucoup d'humanité aussi. Il y a beaucoup de... Voilà. Et nous, pour moi, c'est un film de réconciliation, c'est pas un film de division.
3: Antoine Reynard, vous avez joué des rôles très très forts dans votre carrière. Celui-là, il l'est, j'imagine, un peu plus parce qu'il a touché tous les Français. Mais à quel degré vous avez été touché personnellement par Samuel Paty et son histoire?
4: J'ai une fibre, une empathie pour lui du départ, mais je pense que c'est vraiment cette aventure qui fait que ça va me marquer à jamais. Enfin, quand on se plonge comme ça, qu'on rencontre une partie de sa famille, qu'on le porte et qu'on fait toute cette promo autour du film, forcément, il y a un moment, ça fait partie de nous.
3: Ouais, il est en vous, ouais.
4: Ouais.
2: Allez, on va parler un petit peu de musique maintenant avec Joe Hume, et alors plus particulièrement de la façon dont la musique est aujourd'hui consommée en 2026.
12: Oui, vous faisiez des blagues en antenne là-dessus, mais vous allez voir qu'on n'est pas si loin. Thomas, Anissa, chers amis, depuis quelques années, j'ai interviewé pas mal d'artistes et j'en ai entendu beaucoup exprimer leur regret sur le fait que, effectivement, les plateformes de streaming avaient un impact dramatique sur la façon dont on écoute la musique, plus particulièrement en rendant quasiment obsolète la notion d'album. Et c'est vrai que ces 10 dernières années, on a été témoin de ce changement. Les jeunes artistes eux-mêmes ne sembleraient même plus accorder tant d'importance que ça au fait de sortir un album au sens classique du terme.
2: Mais alors, selon vous, Joe, tout ça est en train de changer.
12: Et oui! Pourquoi? Parce que la génération... Parce que la génération Z, donc en gros les ados et jeunes adultes d'aujourd'hui, sont fascinés par un objet que nous, on a très bien connu, alors que eux, pas du tout.
14: iPod. 1000 songs in your pocket.
12: Qui a eu un iPod dans ce studio?
2: Ah oui, plusieurs.
12: Ben oui, voilà, l'iPod, c'était entre 2001 et 2022, c'est la date de l'arrêt de la production. Apple en a vendu quand même plus de 450 millions dans le monde, ce qui fait beaucoup. Mais cet arrêt ne signifie pas que le baladeur numérique est mort. Depuis 2 ans, les chiffres de vente d'iPod reconditionnés augmentent. Certaines éditions rares se revendent même à plusieurs milliers d'euros sur Back Market, mais il y a une vraie demande pour les modèles tout simples qui permettent de mettre dans sa poche des milliers d'albums.
2: J'adorais l'iPod.
3: Ouais, c'était trop bien.
2: Il faut expliquer pour ceux qui n'en ont jamais vu que c'était un petit baladeur.
12: Un baladeur MP3.
2: Il fallait charger ses musiques à l'intérieur.
3: On se connectait à son ordinateur avec un fil et on chargeait les musiques.
2: On chargeait les musiques et qu'il fallait acheter à l'époque. Voilà. Mais alors pourquoi est-ce que. Ça pouvait être téléchargé illégalement également.
3: Bravo Sébastien.
15: Moi, j'ai des amis qui m'ont expliqué.
2: Et pourquoi ça passionne les jeunes tout d'un coup l'iPod?
12: La raison principale, et personnellement je trouve que c'est plutôt une bonne nouvelle, c'est la fatigue des algorithmes auprès des jeunes. Ouais. C'est-à-dire la nouvelle génération qui prend conscience que Spotify, que TikTok, que YouTube les privent un petit peu de leur libre arbitre et choisit ce qu'ils doivent écouter. Et ça, les jeunes, ils en ont marre, ils se sont lassés de cette homogénéisation des écoutes. Et donc se tourner vers des baladeurs MP3, c'est un peu la possibilité de reprendre le contrôle, de choisir ses albums, de se remettre à chercher soi-même de nouveaux artistes à découvrir.
2: C'est marrant parce que j'avais cherché ça à Noël pour ma fille, j'ai jamais trouvé. Ouais. Mais je trouve que le principe est assez génial parce qu'au moins vous êtes limité. Ouais. C'est un petit appareil, vous pouvez écouter autant de musique que vous voulez, mais vous êtes un peu limité. Et il y a ce côté aussi détox digital.
12: Exactement, parce que souvent quand on écoute de la musique, je sais pas, dans les transports en commun par exemple, on le fait sur son téléphone et on est constamment aspiré par cet objet, par les notifications, par les pubs. Du coup, le retour du baladeur MP3, c'est aussi le retour d'une écoute attentive, non polluée par les réseaux sociaux, une écoute qui permet de respirer. Et ce qui est intéressant, c'est de voir que ce retour aux appareils connectés s'étend aussi il s'étend aussi aux caméras, aux appareils photo. Il suffit de voir parfois les cadeaux qu'on offre ici dans Culture Média.
3: On a offert baladeur CD la semaine dernière. Exactement. Nouveau baladeur CD 2026.
12: Donc il y a vraiment un retour à ça. Les jeunes consommateurs, ils veulent un outil qui remplit une seule fonction en fait, qui sait faire une chose et pas 15. Ça leur suffit amplement. Et peut-être que finalement l'avenir de l'écoute de musique, il s'écrira sans Internet et rien ne pourrait me faire plus plaisir.
2: Est-ce qu'on reviendrait pas directement dans les années 90
3: mais regardez juste les voitures. La voiture la plus vendue, c'est la Super 5. Il y a la 4L, il y a la nouvelle Twingo. Ouais. Non, mais franchement, on revient. On est un peu nostalgique en ce moment.
12: Non, mais là, ça dépasse la nostalgie parce qu'on parle de personnes qui n'ont pas connu ça. Donc, ils peuvent même pas avoir la nostalgie. Oui, c'est-à-dire, ils se disent juste, c'était bien en fait.
2: Sympa.
12: Ces objets-là.
2: Allez, pour terminer cette émission, Vincent Guérin, Antoine Reynard, vous allez faire un petit tour dans ma foire aux questions.
3: Oh là,
2: c'est parti.
3: C'est une belle aventure.
2: Dans quel autre métier vous auriez pu être bon, l'un et l'autre, Antoine?
4: Moi, secrétaire général des Nations Unies.
15: Toujours la modestie.
2: Vincent, humilité. Vous avez une idée?
5: Malheureusement, je ne sais pas si je suis bon là où je suis, mais ailleurs, ça aurait été terrible, je pense.
2: Qu'est-ce qui est pénible quand on est acteur, Antoine? Un truc pénible. Parliez de l'attente, par exemple, tout à l'heure.
4: Le vide, c'est... le vide, il faut le remplir. C'est-à-dire que potentiellement, il n'y a rien. Si on ne remplit pas intellectuellement ce qu'on fait, on peut se dire passer une journée pour dire une phrase.
2: Et puis même entre deux films, ça peut être très long.
4: Oui.
2: Et alors, quand on est réalisateur, Vincent Guérin, qu'est-ce qui est pénible, parfois?
4: Les acteurs.
5: C'est la dimension de... Non, ce qui est pénible, mais en même temps, je vis plutôt bien, c'est quand les films se font pas. Des fois, on peut écrire un scénario pendant un an, deux ans, trois ans, et le film se fait pas. Mmh. Mais après, ça devient tellement... le métier est tellement comme ça qu'on finit par s'y habituer. Moi, j'aime tellement écrire qu'en fait, même les films que j'ai pas réalisés, je les ai écrits et ils m'ont rendu un peu heureux quand même.
2: Quelle est la principale qualité de la personne assise à côté de vous, Antoine?
4: Pardon, j'ai trouvé ce qui était pénible. Ce qui est pénible, c'est que quand on est acteur, tout le monde vous regarde un peu pour savoir si vous êtes sympa. Enfin, je veux dire, tout le monde est en attente.
2: Tout le monde vérifie.
4: Tout le monde vérifie un peu, genre. Tu vois, je me dis, franchement, t'es sympa. Alors qu'avec les autres gens, on n'est pas en se disant, on attend aussi, tu te sens pas comme tout le monde, mais pas plus que ça, quoi.
2: On check, on vérifie. C'est vrai. Et puis nous, on en débrief après l'émission.
3: Oui, c'est vrai.
2: Finalement, il est sympa.
3: On va parler de vous, on va dire, il était super sympa, Antoine Reynard.
2: je ne connaîtrai pas la qualité.
4: Si, la grande qualité de Vincent, il a une grande confiance, il vous donne une grande confiance.
2: C'est beau. Et ça donne un beau résultat. Ça s'appelle L'abandon, les 11 derniers jours de Samuel Paty. Nouveau film de Vincent Guérin avec Antoine Reynard. C'est à voir dès mercredi au cinéma. Et on vous souhaite un bon Festival de Cannes aussi, tous les deux, puisque vous allez aller au Festival de Cannes. Merci d'être venus.
3: Merci à tous les deux. Vous venez d'écouter Culture Média avec Thomas Hill et sa bande. Ils nous donnent rendez-vous à partir de 10h tout à l'heure et jusqu'à 11h30 sur Europe 1. Il recevra notamment Oshi, qui est donc de retour et qui interprétera exclusivement pour les auditeurs d'Europe 1 et en direct son nouveau single qui s'appelle Bonjour Docteur. Ainsi s'achèvent nos programmes de nuit. Il est bientôt 5h et vous avez rendez-vous dans un instant avec Alexandre Lemaire pour Europe 1 Bonjour, les premières informations de la journée. On va donc le retrouver après Louisa qui revient avec un titre dans la continuité de Soleil Bleu. Ça s'appelle

0: l'artiste franco-brésilienne Luisa sur Europe 1 qui vient de sortir son premier album et on y retrouve ce titre, Jetlag. Bon début de matinée à tous, c'est l'heure de retrouver Alexandre Lemaire. Bonjour Alexandre.
1: Bonjour Marlène, bonjour à toutes et à tous, chères auditrices, chers auditeurs. Très heureux de vous retrouver ce mardi matin, Europe 1. Bonjour, 5h-7h avec Marion Gagneau pour vous accompagner. Bonjour Marion.
2: Bonjour à tous.
1: Qu'est-ce qui se passe côté ciel?
2: Ah, il y a du mieux côté ciel, la journée sera plus calme.
1: Bon, eh bien voilà, vous nous le détaillez dans un instant. Europe 1, bonjour. L'actualité de ce mardi 12 mai, vigilance et précaution contre le hantavirus. Une Française contaminée, le cas est confirmé. 22 cas contacts placés à l'isolement. Il n'y a pas de traitement contre le hantavirus, mais il y a un protocole. C'est un virus connu et nous ne sommes pas en train de revivre le Covid. Et c'est ce que va vous dire mon invité, le professeur Robert Cohen, éminent infectiologue. Il va venir vous expliquer et vous rassurer à propos de ce hantavirus qui interroge, bien sûr. C'est dans une demi-heure, le professeur Cohen avec nous à 6h-20 sur Europe 1. Nous allons parler aussi ce matin de ce projet d'attentat djihadiste déjoué au Louvre. Un Tunisien en situation irrégulière placé en détention provisoire. Votre histoire dingue ce matin, Marion?
2: Une drôle de colocation ce matin.
1: Que vous nous racontez dans un quart d'heure. La revue de presse internationale nous emmènera notamment en Égypte ce matin. L'Égypte où Emmanuel Macron vient d'inaugurer le nouveau campus de l'université francophone Sangor. La France et l'Égypte resserrent leurs liens. Récit des correspondants d'Europe 1 dans 10 minutes. Côté ciel donc, Marion, le temps sera plus calme, mais aussi plus frais aujourd'hui.
2: Oui, c'est vrai qu'aujourd'hui on aura beaucoup moins de pluie. Alors on a encore des résidus pluvieux qui vont persister ce matin des Alpes du Nord au centre. Cet après-midi, le temps sera menaçant près des Pyrénées, avec des averses orageuses qui devraient se déclencher. Averses très actives, attention, avec un risque de grêle. Partout ailleurs, écoutez, vous n'allez pas avoir besoin du parapluie, mais c'est vrai que le temps sera variable. Soleil, passage nuageux, sera pas non plus plein soleil partout, excepté sur un large quart sud-est. Alors là, vous allez profiter d'un ciel dégagé quasiment toute la journée, au prix du vent quand même, qui va souffler fort en Méditerranée. Alors côté température, vous le disiez Alexandre, oui, c'est plus frais ce matin. 0 degré seulement à Charleville-Mézières. Ça pique. Un petit degré annoncé à Épinal, 3 degrés à Reims, 4 à Caen, 5 à Angers, 8 degrés à Paris, 14 à Marseille. Déjà 19 degrés au lever du jour à Bastia, ça fait une sacrée différence avec Charleville.
1: Oui.
2: Et cet après-midi, les températures iront de 12 degrés justement à Charleville-Mézières, à 25 à Bastia. Vous aurez 16 degrés à Bourges et à Dijon, 17 degrés à Lyon et à Paris, 19 degrés à Angoulême et à Toulouse, 21 degrés à Albi et 24 degrés à Nice.
1: Merci Marion Gagneau, bienvenue à tous, bon réveil, vous êtes sur Europe 1, voici votre journal. Il est 5h sur Europe 1.
3: Europe 1, bonjour. 5h, 7h.
0: Alexandre Lemaire.
1: À la une, un premier malade testé positif au hantavirus en France. L'une des passagères du navire Ondius, rapatrié dimanche, a bien contracté la maladie. Les 4 autres Français rapatriés sont pour l'heure négatifs. 22 cas contacts français identifiés également. Quelle prise en charge contre le hantavirus? Quel protocole? Explication Europe 1 dans ce journal. L'aide active à mourir, de nouveau rejetée hier soir par les sénateurs. Le Sénat a vidé le texte de sa substance, mais les débats se poursuivent jusqu'à demain et l'Assemblée nationale devra encore se prononcer. Dans ce journal également, 2 morts et plusieurs blessés à Nice hier dans une fusillade. Les habitants du quartier des Moulins entre terreur et colère, vous allez les entendre. Et puis Emmanuel Macron toujours à Nairobi au Kenya, entre cours de cuisine et partie de foot avec ses homologues. Le chef de l'État se lâche. Il est 5h sur Europe 1, le journal Fanny Marceau. Bonjour Fanny.
4: Bonjour Alexandre, bonjour à tous. Il faut se préparer pour le pire et espérer le meilleur. L'appel à la prudence ce matin dans Le Parisien aujourd'hui en France de l'épidémiologiste Arnaud Fontanet. Alors qu'un premier cas de hantavirus a été confirmé en France, il s'agit d'une des 5 passagers du Ondius rapatrié dimanche. Son état est stable selon le Premier ministre qui assure que les 4 autres sont négatifs pour l'heure et annonce que 2 réunions quotidiennes auront lieu sur ce sujet à Matignon, car il faut prendre au sérieux, d'autant qu'une 20aine de cas contacts ont été recensés. Comment toutes ces personnes sont-elles prises en charge? Quel est le protocole français, Yasmine Akatou?
5: Eh bien, les ex-croisiéristes resteront hospitalisés jusqu'à nouvel ordre à l'hôpital Bichat à Paris, spécialisé dans la prise en charge des maladies infectieuses. Les patients sont isolés dans des chambres où la pression de l'air est modifiée pour éviter les transmissions au personnel soignant. Les ex-passagers de la croisière resteront au moins 15 jours à l'hôpital, car l'une des personnes rapatriées a été testée positive. Elle est en ce moment en réanimation. Un isolement de 2 semaines, essentiel, dit l'épidémiologiste Philippe Amouyel.
6: La particularité avec ce virus, c'est que le temps d'incubation est de l'ordre de 1 à 2 semaines. Et donc, il est vraiment important d'isoler ce groupe de personnes, car la probabilité encore de surinfection était importante.
5: Et dans certains cas, la période d'incubation peut aller jusqu'à 6 semaines. Le protocole a été renforcé pour les 22 cas contacts. Parmi eux, 8 Français ont voyagé sur le même vol qu'une Néerlandaise contaminée par l'antivirus. Ils étaient en quarantaine chez eux, mais vont être placés en isolement en milieu hospitalier. 14 autres Français se sont retrouvés dans le même avion que cette femme avant qu'elle ne soit débarquée à cause de ses symptômes. Eux doivent se signaler au plus vite aux autorités sanitaires françaises pour aussi être placés à l'isolement.
4: Yasmine Akatou, spécialiste santé d'Europe 1.
1: La proposition de loi sur la fin de vie continue de faire des remous au Sénat.
4: Hier soir, au premier jour de la deuxième lecture, le texte renforçant les soins palliatifs a été très largement adopté par 325 voix contre 18. En revanche, le volet concernant l'aide active à mourir a été une nouvelle fois vidé de sa substance. Les débats vont se poursuivre malgré tout jusqu'à mercredi, Maïalène Trémollet, mais le texte n'a déjà plus de colonne vertébrale.
7: Pour 118 contre 151, l'article 2 n'est pas adopté.
8: C'est l'article qui définissait la future procédure d'aide à mourir. Il est désormais supprimé. Conséquence, les sénateurs vont légiférer aujourd'hui et demain sur un texte vidé de sa substance. Cette version qui proposait de limiter au maximum le droit à l'euthanasie et au suicide assisté n'aura convaincu personne. Ni la gauche qui condamne un trop grand durcissement du texte, ni une grande partie de la droite sénatoriale qui refuse ainsi toute création d'un droit à la mort. Francis Spinner, député de Paris.
9: C'est un changement de civilisation. Je pense que quand on fait de la politique, c'est pour protéger les plus faibles. Le rôle du Sénat, c'est de s'opposer et qu'on soumette au peuple français un sujet qui concerne tous les Français.
8: Que le texte soit voté ou non demain, le Sénat aura donc une fois de plus marqué avec force son opposition à l'Assemblée nationale sur le sujet. Et ce même si à terme, le dernier mot devrait revenir aux députés après une commission mixte paritaire attendue dans les prochaines semaines.
4: Maïalène Trémollet du service politique d'Europe 1.
2: Il est 5h03, vous écoutez Europe 1, bonjour.
1: Une fusillade en pleine rue, en plein jour, ça s'est passé hier à Nice. Au moins 2 personnes ont été tuées, 9 autres prises en charge par les secours.
4: Oui, 3 blessés graves, 3 blessés légers et 3 personnes sous le choc. La scène a été d'une violence extrême. Le tireur, déposé en voiture dans le quartier des Moulins, gangréné par le trafic de drogue, s'est rendu en trottinette sur une place commerçante très fréquentée. Il a ouvert le feu avec une arme lourde et est ensuite reparti sur son engin et s'est engouffré dans un véhicule qui l'attendait. Les suspects sont activement recherchés et les habitants sont à bout dans ce quartier. Reportage du correspondant d'Europe 1, Frédéric Michel.
10: 11 morts en 2 ans dans le quartier des Moulins à Nice. 7 habitants avouent avoir peur.
11: On n'est pas en sécurité ici, ni nous ni les enfants. Regarde, le mec, il prend un café, il a reçu une balle. Vendredi, il y a une grenade, aujourd'hui, il y a une fusillade. Là, quand j'achète de l'eau, maintenant, ma femme me dit laisse tomber, sors pas.
10: Dans le quartier, il y a de l'inquiétude, mais aussi de la colère.
12: Là, on a pris un ami à nous, il est mort sur place. Il va juste acheter du pain. On ne peut plus sortir dans ce quartier. Oh, trouvez-nous une solution. On est tous condamnés, non, mais c'est vrai. Tous les jours, je vais acheter du pain, moi, là-bas.
13: Vraiment trouver une solution, là, c'est trop, là, c'est trop.
10: Hier soir, une compagnie de CRS est arrivée en renfort à Nice. Imdi habite depuis 5 ans au Moulin.
14: Mais est-ce que ça va changer quelque chose? Ils nous ont envoyé 2 voitures de CRS pour 1 mois. Après qu'ils repartent, c'est pas une solution.
10: 2 nouveaux effectifs de police pour la ville, c'est ce que demande à l'État le nouveau maire de Nice, Éric Ciotti.
15: J'appelle à une réaction puissante. C'est une guerre dont il s'agit. Pour gagner une guerre, il faut utiliser des armes de guerre, des armes au premier sens du terme, des armes juridiques, judiciaires, des armes pénales.
10: Le maire de Nice qui a annoncé son intention d'ouvrir sur la place où s'est produit le drame, un poste de la police municipale.
4: Frédéric Michel à Nice pour Europe 1.
1: À Paris, un Tunisien de 27 ans mis en examen et écrouillé hier pour des soupçons de projet terroriste.
4: Oui, il aurait projeté de s'en prendre au Louvre et à une communauté juive du 16e arrondissement de la capitale avant de quitter la France pour rejoindre l'État islamique en Syrie ou au Mozambique. Une information judiciaire du chef d'association de malfaiteurs terroristes en vue de crimes a été ouverte.
1: Les malfrats ne reculent devant rien. À Aiguille, près d'Aix-en-Provence, l'acteur Michael Youn ainsi que sa famille ont été victimes d'un homejacking.
4: Oui, sa compagne Isabelle Funaro et leurs 2 enfants étaient présents quand les malfaiteurs ont fait irruption chez eux hier matin. Le récit du correspondant d'Europe 1, Stéphane Burgat.
16: Quand les deux malfaiteurs font irruption dans la propriété, l'acteur, mais également sa compagne et leurs deux enfants sont présents. Ils sont âgés de 6 ans et de 14 ans. Ils affirment n'avoir subi aucune violence physique. Mais le choc psychologique est évident. Deux cambrioleurs encagoulés et armés qui se font ouvrir le coffre de la famille où se trouvent de l'argent liquide, mais également des bijoux et des montres de grande valeur. Un butin qui pourrait tourner autour de 100 000 euros. Le raid est minuté. Les forces de l'ordre arrivent rapidement sur place, mais les deux hommes sont repartis sur une moto de gros cylindres. Non, sans avoir été filmé par les caméras de vidéosurveillance de la propriété. Ces homejackings sont de plus en plus fréquents, déplore Bruno Bartosetti du syndicat de police Unité.
17: Même si on appréhende pas mal d'auteurs de faits, eh bien, le mal est fait, surtout psychologiquement, malgré toutes les sécurités, caméras de surveillance ou autres systèmes de sécurité, eh bien, ces personnes-là ne sont pas à l'abri d'un cambriolage ou du homejacking.
16: Michael Youn, qui avait déjà été ciblé à deux reprises quand il vivait encore à Paris, avant de s'installer en Provence, il y a maintenant 2 ans. Marseille, Stéphane Burgat, Europe 1.
18: À Paris, à présent, les syndicats des animateurs du périscolaire appellent à la grève jusqu'au 22 mai.
4: Le tour de vis de la mairie après le scandale sexuel ne passe pas. Le plan à 20 millions d'euros contre les violences dans le périscolaire est perçu comme une politique de répression par les syndicats qui appellent à la mobilisation dans les quelques 620 écoles de la capitale. Environ 200 d'entre elles devraient être affectées par ce mouvement.
18: 5h07 sur Europe 1. Emmanuel Macron poursuit sa tournée africaine au Kenya. Dernière journée pour lui avant de s'envoler demain pour l'Éthiopie.
4: Une tournée qui permet des investissements colossaux. Le président a annoncé hier 23 milliards d'euros d'investissements pour l'Afrique, dont 14 milliards strictement français, publics et privés. Ça, c'est côté face. Côté pile, le chef de l'État fait le bonheur des réseaux sociaux. Il se lâche complètement, Jacques Serret.
19: Oui, à plus de 6000 km de Paris, Emmanuel Macron se fait filmer basket au pied aux côtés de la star du marathon Eliud Kipchoge. Footing matinal dans les rues de Nairobi, mais aussi échange de passes au football avec les présidents sénégalais et kényans, ou encore cours de cuisine improvisé avec un chef local. Et entre-temps, le locataire de l'Élysée joue le rôle d'arbitre.
20: Hey! Hey! Hey!
19: À l'occasion d'une conférence sur la culture, il surprend l'animatrice.
21: Already?
22: Déjà? Vous n'attendez
21: You're
22: pas votre tour?
19: Pour demander le silence à une assemblée trop bruyante.
20: I'm sorry guys.
23: Je suis désolé, mais il est impossible de parler de culture dans un tel vacarme. C'est un manque total de respect.
19: Mais les plus bavards lui résisteront quelques minutes plus tard.
20: Mais en vérité, s'il y a des tas de gens qui ont des discussions à voir, ce que je respecte profondément, je vois pas pourquoi ils viennent la faire au milieu de notre réunion.
19: Pour Emmanuel Macron, faire respecter l'ordre semble aussi compliqué à Nairobi qu'à Paris.
4: Jacques Serret du service politique d'Europe 1, on retiendra peut-être le « I'm sorry guys » aussi bien que le « for sure » qui nous avait prononcé à Davos. Un petit mot de sport, les trophées UNFP ont sacré plusieurs joueurs du Paris Saint-Germain hier soir au Palais Brongniart à Paris. Ousmane Dembélé a été élu meilleur joueur de la saison en Ligue 1 pour la deuxième fois consécutive. Désiré Doué, meilleur espoir du championnat. Le titre de meilleur entraîneur, en revanche, ne revient pas à Luis Enrique, mais à Pierre Sage, l'entraîneur. Entraîneur de Lens.
18: Merci Fanny Marceau. Bon réveil, vous êtes sur Europe 1, il est 5h09. N'oubliez pas votre rendez-vous tout à l'heure avec Thomas Hill, Anissa Haddadi et toute l'équipe de Culture Média. Ils vous attendent de 10h à 11h30 sur Europe 1. Toute l'actualité culturelle et médiatique, Marion avec celles et ceux qui la font.
2: Et aujourd'hui, ils reçoivent la chanteuse Oshi qui chantera d'ailleurs son nouveau titre Bonjour Docteur en direct exclusivement pour les auditeurs d'Europe 1. 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
18: Mardi 12 mai, soyez les bienvenus.
2: Vous écoutez Europe 1, bonjour avec Alexandre Lemaire et dans quelques instants, c'est la revue de presse internationale.
18: L'Égypte où vient de se rendre Emmanuel Macron dans le cadre de sa tournée africaine dont nous parlions à l'instant. L'Égypte renforce ses liens avec la France et la francophonie. Nous serons au Caire dans un instant. D'abord les courses, Thierry Léger, votre pari gagnant. Bonjour Thierry.
24: Bonjour Alexandre, il y aura des courses cet après-midi sur l'hippodrome de Chantilly et mon pari gagnant sera le 401 Breda. Dans cette épreuve réservée aux pouliches, n'ayant encore jamais gagné, elle possède à l'évidence une première chance de remporter dès cet après-midi sa première victoire. En effet, cette fille de l'étalon Memas se recommande d'excellents débuts réalisés en fin d'année dernière à Deauville. Et comme je sais qu'elle a bien évolué depuis, elle devrait pouvoir, dès cette rentrée, justifier les bruits favorables dont elle fait l'objet depuis plusieurs semaines, le matin, sur les pistes d'entraînement. Notez bien, pour Chantilly, réunion 1, dans la quatrième course, le numéro 1, Breda.
18: Merci Thierry Léger et on retrouve vos pronostics du Quintet après le journal de 5h30 sur Europe 1. Dans 2 minutes maintenant Marion, votre histoire dingue.
2: Et une histoire qui va peut-être vous encourager à ouvrir tous vos placards pour vérifier qu'il n'y a rien dedans.
18: On va bien regarder.
2: Oui. Il est 5h11 sur Europe 1.
18: La revue de presse internationale avec les correspondants d'Europe 1. Nous sommes d'abord en Égypte. Bonjour Noura Abdelbasset.
0: Bonjour.
18: Correspondante d'Europe 1 au Caire, de quoi parle la presse égyptienne ?
0: Elle parle d'un record, 60 millions d'euros pour le nouveau campus de l'université Senghor à Alexandrie. Pour Ohram, cette inauguration par les présidents Macron et El-Sisi fait officiellement de l'Égypte le centre de gravité de la francophonie africaine. Mais le chiffre qui frappe les esprits, c'est 6. En 6 visites, Emmanuel Macron fait de l'Égypte le pays le plus visité de sa présidence hors Europe. Selon le portail Egypt Today, Paris change de priorité. Le Caire est désormais le partenaire numéro 1 pour stabiliser l'arc entre Moyen-Orient et Sahel. Elio Messeba souligne que l'axe Sisi-Macron se verrouille sur la sécurité maritime et le contre-terrorisme. L'Égypte devient alors la porte d'entrée de la France vers le continent quand Paris offre au Caire une vitrine internationale sans précédent.
18: Nous partons maintenant au Maroc avec Alexandre Blanc. Vous êtes à Rabat pour Europe 1. Qu'est-ce qui fait les gros titres chez vous ?
3: Eh bien, ce sont les écoles françaises qui sont une quarantaine au Maroc. Le quotidien Le Matin fait ses calculs. En 15 ans, leurs frais de scolarité ont augmenté en moyenne de 77%. L'année scolaire coûte désormais près de 4000 euros. Le résultat d'un transfert de charges entre l'État français et les écoles françaises à l'étranger, explique le magazine Tel Quel. Ce qui étonne tout de même les parents d'élèves au Maroc, car un élève dans une école française à Rabat coûte en moyenne près de 3000 euros par an à la France, contre plus de 10 000 euros dans l'enseignement public à Paris, rapporte le journal L'Opinion. Colère donc des familles et envoi de milliers de courriers de protestation aux autorités françaises, rapporte Maroc Hebdo. Mais les hausses étant actées, cela ne changera rien au risque que la langue de Molière décline, s'inquiète la presse. De nombreux Marocains cherchant à scolariser leurs enfants ailleurs que dans le système français.
18: Nous sommes enfin en Belgique ce matin. Michael Denut, vous êtes à Bruxelles pour Europe 1, à la une des journaux belges.
6: Eh bien, la presse ici en Belgique revient sur les propos de l'ambassadeur américain à Bruxelles, Bill White. Le Soir rappelle qu'il accusait de poursuites antisémites la justice belge. En cause, note le site 7 sur 7, le renvoi de deux Moëls devant le tribunal correctionnel à Anvers. Une affaire de circoncision religieuse qualifiée de sévice sur mineur car hors cadre médical. C'est absurde, la Belgique n'est pas antisémite, répond avec force le premier ministre belge Bart De Wever dans le Standard notamment. Dans la Libre, le chef du gouvernement défend l'indépendance de la justice et veut éviter à tout prix une escalade diplomatique avec Washington, car l'écho parle d'un incident diplomatique rare. Enfin, l'hebdomadaire Le Vif souligne que cette affaire intervient dans un contexte international déjà extrêmement tendu autour de la montée de l'antisémitisme en Europe et des débats liés au conflit israélo-palestinien.
18: Michael Denut à Bruxelles pour Europe 1.
2: C'était votre revue de presse internationale sur Europe 1. À bientôt 5h15. À suivre à 5h20 les initiatives en France, Alexandre.
18: Est-ce que vous aimez faire du vélo, Marion ?
2: Beaucoup, oui.
18: Eh bien voilà, on va parler ce matin de l'événement Mai à vélo, 6e édition, des animations partout en France pour vous inciter à l'enfourcher, votre vélo. Alors débutant ou sportif, entre famille, entre amis, tout le monde est bienvenu et c'est dans 2 minutes maintenant.
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18: Bon réveil, 5h15, votre histoire dingue. Ce matin, Marion, c'est l'histoire d'une colocation pas comme les autres.
2: Très spécial, oui, on est loin de la série Friends. Hein. L'histoire se passe dans la ville de Searcy, dans l'Arkansas, aux États-Unis, dans la maison de Dutch et Sharon. Alors, eux sont en couple, hein. Ils ne vivent pas en colocation, ils sont juste tous les deux dans leur habitation.
18: Tous les deux, dites-vous, ils l'étaient, hein ?
2: Oui.
18: C'est ce qu'ils pensaient.
2: Voilà, ils vivaient leur petite vie tranquille et bien rangée, jusqu'à ce qu'ils découvrent justement des objets qui n'étaient pas à leur place habituelle, ou pire, qui disparaissait. Hein. Tout a débuté par une histoire de chaussures. Dutch rangeait tous les jours ses chaussures de travail au même endroit, près de la porte d'entrée. Et un beau matin, elles n'y étaient plus. Alors il a demandé à sa femme si elle les avait bougées ou jetées, ce à quoi elle a répondu non. Bon, ça les a préoccupées quand même, mais bon, c'est vrai que ça arrive de temps en temps, on égare des objets sans faire attention.
18: Bon, les chaussures, ça peut être les chaussettes aussi. Hein.
2: Oui,
18: sauf
2: aussi.
18: Que là, c'était les premiers incidents, on va dire, d'une longue série.
2: Et oui, après ça, de jour en jour, de nouveaux éléments bizarres, étranges, hein, ont commencé à les énervés et à leur faire peur. Ils ont retrouvé un verrou fermé, alors qu'elle ne le fermait jamais. Des chaises qui changeaient de place, de la nourriture disparaissait en leur absence, en particulier les donuts et les pommes, c'est précis.
18: Oui.
2: Après plusieurs jours de ce genre de bizarrerie, Dutch et Sharon ont commencé à penser que leur maison était hantée, ou alors qu'ils perdaient la tête.
18: Il y a un fantôme, alors ils en ont fait part de tous ces petits incidents à leur fille et à leur gendre.
2: Et oui, et tous ensemble, ils étaient bien déterminés cette fois à trouver la cause de tous ces objets qui bougent ou disparaissent. Ils ont donc décidé de retourner la maison de fond en comble pour en trouver le fautif. Alors, il pensait tomber sur un petit animal.
5: Oui, par exemple.
2: Voilà, ça aurait pu tout expliquer. Et c'est en fouillant le placard qui se situait sous l'escalier du sous-sol que leur fille a trouvé la cause de tout leur tracas. Elle a vu qu'il avait été aménagé.
7: Il y a quelqu'un ? Non, il n'y a personne. Ah bon ?
2: Sauf qu'en regardant plus loin, alors là, ça commence à devenir glauque. Écoutez bien, elle a aperçu une jambe bouger.
5: Ah oui, alors là, on change tout de suite de
2: oui,
5: de
2: elle a tout de suite paniqué. Hein. C'est le gendre qui a pris le relais en menaçant le squatteur de placard d'une batte de baseball.
5: Il y avait un squatteur dans le placard. Il y avait donc quelqu'un, depuis tout ce temps, chez eux, sous leur escalier ?
2: Eh oui, la personne a fini par sortir. Hein. Contre toute attente, ce n'était pas Harry Potter, mais un homme de 41 ans qui s'était en fait introduit dans le vide sanitaire de la maison pour échapper à une intempérie. Et puis, il s'est dit, je vais rester. Voilà, je me fais discret, le placard. Il s'est échappé, mais il a été interpellé. Hein. Il devra répondre de vol et cambriolage. L'homme était visiblement un sans-abri et une fois la surprise passée, la famille a déclaré qu'elle ne lui en voulait pas du tout parce que finalement, il n'avait rien volé, à part des chaussures et quelques donuts. Hein. Bon, écoutez, pourquoi pas, il est resté des semaines dans ce placard sans qu'il s'en aperçoive. Moi, je perds tout le temps plein de choses. Je vais quand même aller jeter un œil dans mon vide sanitaire pour être sûr qu'il n'y a personne.
5: Ben voilà, ça vous évitera d'accuser vos proches, Marion.
2: C'est vrai.
5: Hein, parce que tout de suite, les histoires de chaussures, de chaussettes, c'est le démarrage de bagarre à la maison,
2: vous
5: ça.
2: Vous avez raison,
5: hein, de prise de bec. Votre histoire dingue. Marion sur Europe 1, merci.
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5: 5h17, bon réveil sur Europe 1, le journal permanent. Fanny Marceau.
22: Une quarantaine renforcée en milieu hospitalier pour tous les cas contacts annoncés hier du gouvernement après qu'un premier cas de hantavirus a été confirmé en France. La passagère du navire Ondius concernée, rapatriée dimanche, est dans un état stable en réanimation à l'hôpital Bichat. Les quatre autres restent en isolement renforcé. Alors que 22 cas contacts ont été identifiés, le Premier ministre a annoncé hier deux réunions quotidiennes à Matignon sur la situation. L'aide active à mourir en péril au Sénat, hier soir, son article 2 qui définit la procédure et ses limites a été rejeté une nouvelle fois. Les débats se poursuivent néanmoins jusqu'à demain et l'Assemblée nationale devrait avoir le dernier mot. La terreur dans le quartier des Moulins à Nice après une fusillade qui a fait au moins 2 morts hier en pleine rue, en plein jour. 9 personnes ont été prises en charge par les secours. Les suspects sont activement recherchés. À Paris, un Tunisien de 27 ans mis en examen a écroué hier pour des soupçons de projets terroristes. Il aurait envisagé de s'en prendre au Louvre et à une communauté juive du 16e arrondissement de la capitale avant de quitter la France pour rejoindre l'État islamique en Syrie ou au Mozambique. Une information judiciaire du chef d'association de malfaiteurs terroristes en vue de crimes a été ouverte. Et puis en sport, les trophées UNFP hier soir à Paris. Ousmane Dembélé sacré meilleur joueur de la saison en Ligue 1 pour la deuxième fois consécutive. Désiré Doué, meilleur espoir du championnat. Pierre Sage, l'entraîneur de Lens, meilleur coach de Ligue 1.
5: Merci Fanny Marceau. À suivre dans moins de 10 minutes avant le journal de 5h30 sur Europe 1. Vous allez écouter ce matin Lana Del Rey.
2: Lana Del Rey qui chante le générique du prochain James Bond en jeu vidéo. On écoutera First Light.
5: Les initiatives en France à 5h19 sur Europe 1 ce matin, tous en selle. Bonjour Joël Laffitte.
25: Bonjour.
5: Vous êtes la coordinatrice de Mai à vélo. Alors, événement national hein, jusqu'à la fin de ce mois de mai. Ça veut dire des centaines d'initiatives locales partout en France. Vraiment pensées à chaque fois pour soutenir, pour encourager la pratique du vélo. Hein, c'est bien ça.
25: Exactement. On peut même dire des milliers d'initiatives organisées tout au long du mois de mai pour favoriser la pratique des Françaises et des Français en France métropolitaine et même dans les Drôme-Com.
5: Alors dites-nous, par exemple, ces initiatives, il y en a vraiment pour tous les goûts, en famille, entre sportifs, entre débutants?
25: On a vraiment toute une diversité d'événements qui sont organisés tout au long de ce mois de mai. C'est d'ailleurs ce qui fait la force de Ma Vélo. On a des animations vélo-santé, on a des découvertes et des essais de vélo adaptés pour tous, la fête des voies vertes. On a des balades de vélo nocturnes, je vous parlais des Drôme-Com en Martinique par exemple, des ateliers de réparation, des ateliers de marquage, enfin, vraiment une diversité d'événements qui permettent de faciliter, favoriser la remise en selle. Et puis derrière, on espère faire en sorte que les vélos soient adaptés tout au long de l'année et pas qu'au mois de mai.
5: Ouais. Atelier de réparation, je pense que vous parlez à beaucoup de cyclistes de promeneurs. Hein, quand arrive l'heure de changer une chambre à air, un pneu crevé, on se dit « Ouh là là, est-ce que j'ai déjà fait ça ?» Ça va faire très longtemps, c'est pas inutile.
25: Exactement, et c'est aussi notre objectif, faire en sorte que les Françaises et les Français se remettent au vélo, mais en sécurité. Donc c'est des initiatives qui sont porté très généralement par des associations, souvent en synergie avec des territoires. Et donc, effectivement, ça permet de s'assurer que le vélo est bien les bons freins, la semelle, l'équipement obligatoire, qui vont bien pour pouvoir pédaler en toute sécurité.
5: Ben oui, toutes les associations, effectivement, vous nous l'avez dit, Joël Laffitte participe à cet événement Mai à vélo, qui est né en 2021. Hein, autrement dit, on était là au sortir de la crise sanitaire, il y a 5 ans. À l'époque, on se souvient de l'explosion de la pratique du vélo. On avait tous la bougeotte, hein, envie de grand air après le confinement.
25: Exactement, et c'est de là qu'est née l'initiative Mai à vélo, réellement. Souvenir de cet engouement pour le vélo post-Covid, et puis continuer à inscrire cette dynamique et cet engouement dans le temps. C'est vraiment l'enjeu et l'objectif de Mai à vélo.
5: Alors justement, on en est à la 6e édition cette année. Est-ce que vous diriez que Mai à vélo, je justifie plus que jamais ? Je veux dire, elle en est où la pratique du vélo aujourd'hui ? Est-ce qu'elle continue de décoller ? Est-ce qu'elle est sur un plateau ? Est-ce qu'elle a besoin d'être relancée, accompagnée en permanence ?
25: Alors, elle a nettement progressé effectivement depuis la période post-Covid. Elle continue à progresser, mais on est nous convaincus, institutions du monde du vélo, hein, puisque Mai à vélo c'est un collectif d'institutions, que c'est quelque chose qui doit continuer à être soutenu, maintenu, et qu'on doit accompagner, puisqu'il y a encore beaucoup de choses à faire. Pour le vélo, pour faire en sorte que les Françaises et les Français soient à vélo.
5: Le vélo électrique a beaucoup aidé quand même à doper les usages, à tout âge du reste. Hein.
25: Exactement, c'est très important le vélo assistance électrique pour justement permettre à certaines catégories de personnes, on pense effectivement à nos seniors, mais à personnes à mobilité réduite, de pouvoir se remettre à vélo. Ça permet effectivement de courir des distances plus longues. C'est vraiment un outil important. Alors, j'irai pas dans les actualités, effectivement, il y a les vélos assistance électrique normés, qui ne dépassent pas les 25 km/h et qui sont
5: C'est important de le préciser, parce que quand on est cycliste soi-même, c'est loin d'être toujours le cas, ce qu'on peut observer autour de soi. Hein.
25: Exactement. C'est une autre lutte, on va dire. Mais effectivement, faire en sorte qu'on... Pareil, on parlait tout à l'heure de s'assurer que le vélo et bien ses éléments de sécurité, s'assurer à un moment donné que son vélo... normé, prend aux normes européennes, ne dépasse pas la limite des 25 km/h, c'est aussi important.
5: Et tiens, qu'on doit avoir. Oui, petite question par rapport à ça, Joël Laffitte. Est-ce que les fat bikes sont les bienvenus dans ces initiatives Mai à vélo, ou est-ce que vous ne considérez plus vraiment ça tout à fait comme un vélo ?
25: Alors, le fat bike, il ne faut pas le stigmatiser. Le fat bike, c'était un vélo qui a été pensé pour une certaine typologie de pratique, sur certaines typologies de territoire, je pense notamment pour les plages, pour la montagne.
5: Ouais.
25: Ils sont pas proscrits. On doit juste faire attention à ce que ils soient utilisés pour ce pourquoi ils ont été faits. On va presque si je puis dire.
5: Et à la bonne vitesse également.
25: Exactement.
5: Oui. Parce que vous parliez effectivement de la sensibilisation à la sécurité qui est nécessaire. C'est vrai que voir se développer l'usage du vélo, et particulièrement en milieu urbain, c'est voir aussi se développer des conflits d'usage de la route, de partage de la voie publique, et puis des points noirs en termes de sécurité routière également, lorsque se croisent à des carrefours importants, lorsque se croisent des voitures, des vélos. Ça aussi, il faut faire attention à ça. Quand le vélo
25: exactement.
5: Se développe.
25: Exactement. Oui. Quand le vélo se développe, et puis en fait, c'est tous les usagers de l'espace public qui doivent être bienveillants entre eux. Effectivement, parfois, ça peut être un peu crispant. C'est un enjeu aussi dans le cadre de Mai à vélo, de rappeler que l'espace public est à tous et pour toutes, et de faire en sorte effectivement que tous cohabitent en harmonie. C'est un grand mot.
5: Oui, bien sûr, c'est ambitieux, c'est important. Les initiatives organisées partout en France à l'occasion de Mai à vélo sont gratuites ?
25: Pour la plupart, oui. C'est quelque chose qui était important lorsque l'initiative a été lancée, de faire en sorte qu'il puisse être accessible au plus grand nombre. Après, on connaît la réalité économique des structures qui organisent ces événements et qui parfois ont besoin d'avoir une entrée qui soit payante, d'avoir une participation des personnes qui y participent pour pouvoir s'assurer que l'événement puisse avoir lieu. Mais effectivement, on prône une gratuité ou en tout cas des prix les plus faibles possibles pour s'assurer une accessibilité au plus grand nombre.
5: La plus large possible. Alors, on retrouve la liste sur le site internet Mai à vélo, Joël Laffitte.
25: Exactement, www.maiavelo.fr, tout attaché en minuscules. Et on y retrouve une carte interactive sur laquelle on peut retrouver toutes les initiatives.
5: Et en espérant que la météo est de votre côté jusqu'à la fin du mois. Hein ?
25: Effectivement, on a eu des mois de mai avec une pluviométrie assez élevée. Pour l'instant, on va dire qu'on a plutôt la météo.

0: Bienvenue ce mardi matin dans quelques minutes. Le journal d'abord en réveil en musique, Marion.
1: Et vous savez Alexandre que comme les films de la saga, le futur jeu James Bond 007 First Light aura un générique iconique chanté par une star internationale. Et bien cette fois, c'est la chanteuse Lana Del Rey qui relève le défi. On écoute First Light sur Europe 1.

0: Light, Lana Del Rey sur Europe 1.
1: À suivre dans la prochaine demi-heure, le Club Culture Europe 1 dans 20 minutes, Marion, le livre du jour de Nicolas Carreau.
0: Et chaque jour, Nicolas vous présente l'un des 5 romans sélectionnés cette année pour le prix littéraire européen GMF, Les Évadés du Convoi 53 ce matin.
1: Une Française contaminée par le hantavirus, 22 cas contact à l'isolement, hantavirus, mais oui, c'est un mot qui s'installe dans l'actualité et qui fait peur. Il n'y a pas de traitement, mais il y a un protocole, c'est un virus connu et nous ne sommes pas en train de revivre le Covid, vous dira mon invité, le professeur Robert Cohen, éminent infectiologue, va vous rassurer. Il sera avec nous dans 10 minutes pour vous en parler. Au thermomètre d'abord, Marion, coup de fraîcheur aujourd'hui.
0: Et oui, c'est la période dite des seins de glace. Eh bien, côté température, ça coïncide bien. Un petit degré seulement à Charleville-Mézières ce matin, ça caille. 2 petits degrés à Beauvais et Épinal, 3 à Amiens, 6 degrés au Havre, 7 à Paris. Alors, dans le sud-est, ça ne vous concerne pas du tout, puisqu'au lever du jour, il fera 20 degrés déjà à Bastia, 16 à Nice et 15 à Marseille. Et cet après-midi, les températures iront de 13 degrés à Strasbourg jusqu'à 26 degrés à Bastia, avec 17 degrés à Paris. Côté ciel, c'est une journée plus calme, moins pluvieuse, avec un ciel très, très souvent partagé entre nuages et éclaircies aujourd'hui. Quelques averses qui vont traîner encore des Alpes du Nord au centre ce matin. Et cet après-midi, attention, ce sont les Pyrénées qui seront concernées par des averses parfois orageuses, averses actives avec un risque de grêle. Partout ailleurs donc, un temps sec, mais là où les éclaircies seront les plus belles, eh bien c'est dans le sud-est, hein, sous l'effet du vent fort, en revanche, surtout en Corse, avec des rafales qui pourraient aller jusqu'à 120 km/h sur le Cap Corse.
1: Merci Marion Gagneau, Europe 1 bonjour et bienvenue à tous, il est 5h30.
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1: À la une ce matin, le hantavirus ressuscite le spectre du Covid pour le gouvernement, Matignon annonçant 2 réunions par jour pour anticiper l'évolution de l'épidémie. Un premier cas positif détecté parmi les 5 Français rapatriés du navire de croisière Ondius. Conséquence, le gouvernement durcit les règles d'isolement pour les 22 cas contact français. La mise en quarantaine se fera à l'hôpital et non plus à domicile. Le débat sur la fin de vie au Sénat, le texte renforçant l'accès aux soins palliatifs définitivement adopté. En revanche, pour l'autre proposition de loi, les sénateurs rejettent l'article 2, article clé sur l'aide à mourir. À 2 semaines maintenant du début de Roland-Garros, Europe 1 radio officielle, le coup d'envoi du trophée Clarins au Lagardère Paris Racing.
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1: 5h30, le journal Christophe Lamarre. Bonjour Christophe.
4: Bonjour Alexandre, bonjour à tous. L'hantavirus et sa cellule souche des Andes n'est pas le Covid. Le patron de l'Organisation mondiale de la santé estime qu'il ne représente pas un danger pour la population. Il n'empêche, face au premier cas positif détecté en France, on va en reparler dans un instant, le gouvernement serre les rangs. 2 réunions interministérielles sont d'ores et déjà programmées chaque jour à Matignon. Le souvenir de la gestion désastreuse du Covid est dans toutes les têtes, Arthur Delaborde.
5: L'enjeu pour le gouvernement est très clair.

0: suivre l'évolution sanitaire, mais aussi éviter tout procès en impréparation, car le Covid a laissé une hantise au sommet de l'État, être accusé d'avoir vu la crise trop tard. Selon son entourage, Emmanuel Macron suit d'ailleurs attentivement la situation actuellement au Kenya. Le chef de l'État échange régulièrement avec Sébastien Lecornu. Parmi les experts consultés hier soir par le Premier ministre, Jean-François Delfraissy, l'ancien président du Conseil scientifique pendant le Covid, un symbole. À l'époque, l'exécutif avait été accusé de retard, d'hésitation, de contradiction. Pénurie de masques, stratégie de dépistage tardive, communication confuse. Cette fois, le gouvernement veut montrer exactement l'inverse. Un État qui anticipe, qui surveille, qui agit. Car parler de virus, d'épidémie ravive évidemment une mémoire collective très forte. Le risque est autant politique que sanitaire. L'exécutif marche donc sur une ligne de crête, rassurer sans minimiser, montrer qu'il agit sans créer de panique. Car depuis le Covid en matière sanitaire, le moindre retard peut devenir une faute politique.
1: Arthur Delaborde du service politique d'Europe 1.
2: Le gouvernement qui décide donc de durcir les règles d'isolement pour tous les cas contacts.
1: Ils sont 22 actuellement en France. La mise en quarantaine se fera non pas à domicile, mais à l'hôpital, annonce qui survient alors qu'un premier cas positif à l'antivirus vient d'être déclaré à l'hôpital Bichat. Il s'agit de l'un des 5 Français rapatriés dimanche, une passagère actuellement en réanimation, mais son état est stable, dit le Premier ministre Yasmine Akatou. Que sait-on exactement de la dangerosité de ce virus ?
3: Ce que l'on sait de l'antivirus des Andes, c'est d'abord qu'il est extrêmement mortel, 36% environ de taux de létalité. Et ce risque de mortalité est quasi identique que l'on soit jeune ou plus âgé, explique l'épidémiologiste Philippe Amouyel.
4: Que vous soyez jeune ou que vous soyez moins jeune, le risque n'est pas différent. En revanche, si vous êtes un peu plus fragile, votre probabilité de décéder, là, est encore un peu plus élevée.
3: Ces données, les scientifiques les connaissent grâce à un cas bien précis. Un cluster de hantavirus a eu lieu en Argentine en 2018, après une fête d'anniversaire et les enterrements des premiers contaminés. 34 personnes ont été infectées, 11 sont décédées. On apprend grâce à ce cas d'école qu'une personne malade contamine environ 2 personnes, que la transmission se fait par inhalation de gouttelettes de salive et que la maladie peut apparaître jusqu'à 45 jours après la contamination. Les chaînes de transmission ont été cassées lorsque des mesures d'isolement strictes ont été appliquées par les cas contacts. C'est donc pour cette raison qu'aujourd'hui l'OMS recommande un confinement de 42 jours pour tous les cas contacts. C'est ce qui avait permis à l'époque d'éviter une épidémie plus grave.
1: Yasmine Akatou, spécialiste santé à Europe 1.
5: Il est 5h33, vous écoutez Europe 1, bonjour.
2: Nous sommes à présent près de Lyon, la colère des habitants d'un quartier de Décines, Christophe, après un incendie qui a fait 3 morts.
1: Ici, c'est Chicago, témoignage d'un riverain résigné. La piste du règlement de compte entre narcotrafiquants est privilégiée, même si le procureur n'écarte aucune autre hypothèse. 2 bonbonnes de gaz ont été déposées au 2e et 4e étage de cet immeuble du quartier Prenay. Les caméras de surveillance ont filmé deux individus quittant les lieux peu après le départ de l'incendie. Montée aveugle de la violence qui exaspère en tout cas les riverains. Jean-Luc Bougeon.
6: La scène se passe hier après-midi. Une quinzaine d'habitants du Prenay, le quartier où a eu lieu l'incendie mortel, prend à partie devant l'hôtel de ville l'adjoint à la sécurité.
7: On a des enfants en bas âge. On dort, on se réveille avec des pleurs, avec des cris. À l'heure actuelle, il y a des gens qui sont morts. On fait quoi, nous ? On est spectateurs en fait de tout ce qui se passe. Nos enfants subissent tout ça et nous, on reste tout seuls comme des chiens. Quoi de plus ?
8: Moi, je comprends votre colère. Qui s'est passé ce
7: matin ?
8: Mais
7: oh, j'en tremble. C'est choquant en fait.
6: Dialogue difficile et des habitants de plus en plus effrayés par ce qui se passe en bas de chez eux, à l'image de cette mère de famille.
9: Non, on ne peut pas sortir le soir. J'ai mes filles qui font le sport, elles ne sortent pas la nuit.
6: Pourquoi ? Qu'est-ce qui se passe ?
9: J'ai peur, monsieur, il y a toujours un problème. Les pistolets, maintenant, elles jouent, les enfants, elles tournent avec le pistolet. On ne sort pas. Toujours une peur.
6: L'adjoint à la sécurité, justement, Jean-Emmanuel Alloin, ne nie pas les problèmes.
8: On est à peu près 7 à 8 faits de mise à feu, de règlement de compte partir, de l'intimidation, en lien avec le trafic de drogue. Ça fait à peu près un mois. C'est tous les deux jours. Et on a l'impression que la République est en train de reculer.
6: Hier soir, une centaine de CRS ont été déployés pour sécuriser le quartier. Mais les habitants réclament des solutions durables pour mettre fin au trafic et faire reculer l'insécurité. Décine, Jean-Luc Bougeon, Europe 1.
1: Le narcotrafic directement montré du doigt à Nice après une fusillade dans le quartier des Moulins. Bilan 2 morts, 6 blessés. Les 2 victimes n'avaient a priori rien à voir avec le trafic de drogue, mais Le mode opératoire du tueur laisse peu de place au doute. Il a ouvert le feu en plein après-midi sur la terrasse d'un café, tire en rafale et à l'aveugle. 17 douilles retrouvées sur place, une enquête a été ouverte. Le père de Matteo porte plainte pour violence aggravée après les coups portés à son fils lors d'un tournoi de football à Vendin-le-Vieil et dans le Pas-de-Calais. L'enfant de 9 ans a été tabassé par 5 joueurs de Creil du même âge que lui. La ministre des Sports réclame des sanctions aux instances fédérales.
2: La politique, c'est un éternel débat et qui s'invite une nouvelle fois à l'approche de la présidence. Celui du financement des campagnes électorales.
1: Et oui, au moment où tous les partis se mettent progressivement en ordre de bataille pour désigner leurs candidats, mais ils doivent aussi trouver les fonds. Une difficulté plus forte qu'il n'y paraît, le patron de la Fédération bancaire française demande une intervention publique de l'État pour permettre à ces mêmes partis politiques d'obtenir des prêts. Et à ce stade, les banques françaises rechignent à prêter de l'argent au Rassemblement national, notamment Maïlène Trémollet.
5: Malgré sa place en tête dans les sondages, le camp nationaliste fait face à des banques françaises très frileuses à l'idée de prêter les 10,7 millions, montant maximal remboursé par l'État. Plusieurs refus ont d'ores et déjà été enregistrés par le parti. Un scandale démocratique selon le porte-parole du RN, Thomas Ménager.
10: On en est à quelques mois de l'élection présidentielle à s'inquiéter de pouvoir financer cette campagne. Nous sommes certains de faire 5%. Nous avons une situation financière saine. Il y a une crainte à financer la politique, mais c'est malheureusement le financement de la démocratie qui est en jeu aujourd'hui.
5: Il faut dire que l'enjeu est de taille pour le RN, puisque si le parti n'obtient aucune réponse positive, il sera contraint de se tourner à nouveau vers des financements étrangers, au risque de se voir reprocher des accointances avec d'autres puissances internationales, comme en 2022 où la campagne avait été largement financée par une banque hongroise. Mais dans l'entourage de Marine Le Pen, on veut rester serein et pouvoir exclure à terme toute aide étrangère. Il y a 5 ans, il était difficile de parler au patron ou même de louer une salle en venant du RN, mais les temps ont changé, rappelle un cadre optimiste.
1: Maïlène Trémollet du service politique d'Europe 1.
2: Les sports à 5h37 sur Europe 1. Nous ne sommes plus qu'à 2 semaines de Roland-Garros, Europe 1 radio officielle. Faisons donc un détour par le Lagardère Paris Racing qui accueille le trophée Clarins.
1: Un tournoi de la catégorie WTA 125, tournoi féminin. L'américaine Madison Keys en est la tête de série numéro 1. Elle affrontera la française Fiona Ferro, match prévu en début d'après-midi sur le court central. Au total, 8 joueuses du top 50 intègrent le tableau, répétition idéale effectivement avant Roland-Garros et l'occasion pour le public d'approcher les stars d'un peu plus près. Tout le monde est content, Cyril de la Morinerie.
11: Sur le court central du Lagardère Paris Racing, les joueuses font le spectacle lors de ce trophée Clarins. Coup droit ravageur, smash amorti, les points sont très disputés. En tribune, les spectateurs se régalent comme Mallory.
12: Les matchs sont hyper accrochés, on a de la chance d'avoir des super bonnes joueuses juste avant Roland-Garros. Enfin voilà, on est dans le bois de Boulogne, il fait beau, il y a des arbres partout, c'est super.
11: Hamza et Marie-Claire, eux, sont venus en famille avec leurs 2 enfants. Ils sont également conquis par le niveau de jeu.
13: Je pensais pas que ça jouerait aussi bien, là, en regardant un petit peu le court numéro 1 et numéro 2, ça envoie.
14: Vraiment, on sent la poigne, on sent que c'est du lourd, quoi. Ça fait plaisir parce que c'est un tournoi de femmes aussi, ça fait beaucoup de bien en famille.
11: Chloé Paquet, finaliste l'an dernier du trophée Clarins, lève les bras au ciel. La Française s'est qualifiée pour le deuxième tour. La joueuse de 31 ans aime ce tournoi dans l'esprit de Roland-Garros.
15: C'est parfait, c'est exactement les mêmes conditions, la même terre battue, les mêmes balles. Donc c'est parfait pour préparer Roland-Garros.
11: Et la tête d'affiche du trophée Clarins, c'est Madison Keys, lauréate de l'Open d'Australie 2025. L'américaine invitée d'honneur du tournoi sera opposé cet après-midi à la Française Fiona Ferro.
1: Jeu 7 et match, Cyril de la Morinerie. Le tennis toujours avec des nouvelles d'Arthur Fils. Tout va bien, dit le numéro 1 français. Tout est en ordre. Message rassurant posté sur X 3 jours après son abandon au 2e tour du Masters 1000 de Rome en raison d'une douleur à la hanche. Tout va donc pour le mieux.
2: Merci Christophe Lamarre. Il est bientôt 6h20. Bonjour à tous, bienvenue, vous êtes sur Europe 1. Et voici les pronostics du quintet de Thierry Léger. Bonjour Thierry.
16: Bonjour Alexandre. C'est sur les 1200 mètres de la ligne droite de l'hippodrome de Chantilly que va se courir ce quintet. Un handicap qui réunira un lot homogène de 16% âgés de 4 à 8 ans. Il est impératif de faire confiance aux concurrents ayant fait l'arrivée du dernier quintet réservé aux sprinteurs, disputé le 14 avril justement sur le parcours qui nous intéresse, avec les numéros 12 Royal Wood, 9 Mr. Chang, 15 Grand Scoop et 13 Beat for Chester, classés respectivement 1er, 2e, 4e et 5e, tous très près les uns des autres. Et jugés sur cette performance référence, ces 4-là doivent automatiquement figurer dans une sélection. Ensuite, je vous recommande Wooton Melody, le numéro 16, certes pas revu depuis sa probante 3e place obtenue dans le quintet du 9 janvier à Deauville, mais que l'on annonce déjà prêt le matin à l'entraînement, et Major Oak, le numéro 2, qui possède des références solides sur cette ligne droite de Chantilly. Enfin, les numéros 7, Chao Pa, et 6, Bayless Bachelor, compléteront ma sélection. Mon pronostic, 12, 9, 15, 13, 16, 2, 7 et 6.
2: Merci Thierry Léger.
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2: Allez, 6h20, c'est l'heure de jouer ce mardi matin avec Europe 1. La question du jour dans un court instant. D'abord, le cadeau de la semaine, Marion.
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5: Europe 1, il est 5h42. Votre invité ce matin, Alexandre Lemaire, est le professeur Robert Cohen, infectiologue et pédiatre à l'hôpital de Créteil-Saint-Maur.
2: Bonjour professeur Robert Cohen.
17: Bonjour.
2: Nous allons en savoir plus grâce à vous ce matin sur Europe 1 sur ce virus qui fait peur, c'est vrai, et dont un foyer est apparu sur un navire de croisière, navire depuis évacué. 5 Français rapatriés, nous allons y revenir. Nous parlons avec vous bien sûr du hantavirus, professeur Cohen. D'abord, qu'est-ce que ce virus et comment est-il apparu?
17: Alors, c'est une famille de virus qui comporte plusieurs dizaines de virus qu'on connaît depuis une quarantaine d'années. Parmi ceux-là, presque tous sont transmis à partir des rongeurs, sauf un, celui-là, qui peut se transmettre d'homme à homme. Sinon, dans tous les autres cas, c'est à partir d'un rongeur. C'est là où commence la difficulté. Parce que celui-là, il transmet effectivement d'homme à homme, comme on l'a vu dans ce bateau. Et ce sont des virus qui ont un taux de mortalité qui est très élevé. Mais maintenant, quand on revient spécifiquement à ce virus-là, jusqu'à présent, il y a eu très peu d'épidémies et elles ont comporté très peu de patients. Ça veut dire, première indication, en dehors de nouvelles mutations qu'on ne connaîtrait pas, le risque de contagion paraît limité, alors que la gravité est grande.
2: Ça, c'est important à savoir. Il est peu contagieux, donc.
17: Jusqu'à présent, dans les épidémies antérieures, il paraissait comme très peu contagieux et les épidémies se sont rapidement éteinte.
2: Je m'interrogeais, pardonnez-moi, professeur Robert Cohen, sur les symptômes. Comment peut-on savoir si l'on est oui ou non possiblement atteint de ce hantavirus?
17: D'abord, on le sait parce qu'on a été contact avec un sujet malade et parce qu'au début, ce sont des signes respiratoires absolument banaux, fièvre, toux, gêne respiratoire, mais qui s'aggravent suffisamment vite pour donner une insuffisance respiratoire, c'est-à-dire des difficultés majeures à respirer.
2: Jusqu'à une détresse respiratoire, donc une sensation de détresse?
17: Absolument, mais il y a des tas de virus qui peuvent donner des symptômes complètement proches, mais qui n'ont pas la gravité de ce virus-là. Loin de là, quand on prend les virus de la grippe ou le virus de la bronchiolite chez le sujet âgé, dont ce type de symptômes, mais qui n'a pas cette gravité. Le sujet essentiel qui fait penser au diagnostic, c'est qu'on a été contact avec un sujet contaminé.
2: Bon, une souche, une forme de hantavirus peu contagieuse mais transmissible à l'homme, et de fait, vous l'avez dit, lorsqu'elle est transmise, avec une forte létalité.
17: Absolument, une forte gravité, une forte létalité.
18: Est-ce que l'on sait quoi faire face à un patient atteint? Est-ce qu'il y a un traitement? Est-ce qu'il existe un vaccin?
17: À ce jour, il n'y a pas de traitement spécifique. On traite juste l'insuffisance respiratoire et il n'y a pas de vaccin disponible. Maintenant, quand on découvre un nouveau virus, avec tout ce qu'on a appris à partir de la pandémie précédente, eh ben, on peut tout à fait envisager des vaccins qui se développent rapidement. Donc, pour l'instant, on n'est pas là, mais c'est une possibilité.
18: Bon, déjà, on n'est pas face à une maladie inconnue comme l'était le Covid-19 à son apparition, professeur Cohen.
17: Tout à fait. La découverte de cette souche-là des hommes date de 95, donc ça fait 30 ans. Oui. À 31 ans aujourd'hui. Donc, on n'est pas dans un nouveau virus. Mais alors, c'est un virus qui était surveillé et qui était plutôt inquiétant par ses formes, par sa gravité.
18: Parmi les 5 Français rapatriés dimanche du navire de croisière MV Ondius, une patiente a été testée positive. Elle est à l'isolement à l'hôpital Bichat à Paris, ainsi d'ailleurs que ses 4 compatriotes avant un retour à domicile. 42 jours d'isolement sous surveillance. Pourquoi 42 jours? Parce que le temps d'incubation est très long?
17: Exactement. Ce virus a 2 facteurs de risque. Le premier, c'est la gravité. Le deuxième, c'est le temps d'incubation qui peut être sur plusieurs semaines. C'est donc pour cette raison que les gens doivent être mis en isolement et doivent être prélevés régulièrement. C'est un virus relativement peu contagieux théoriquement, ce qui fait que les mesures que l'on a prises du Covid et toutes les autres alertes respiratoires font que on sait les mesures qu'il faut prendre pour que la maladie ne diffuse pas, à condition que les malades ou les sujets contaminés soient pas trop nombreux. Oui. Dès qu'on dépasse une certaine quantité de gens contaminés réellement, là c'est très difficile d'appliquer toutes les mesures.
18: Mais alors, si le temps d'incubation est long, pardonnez-moi d'être un peu trivial, professeur Cohen, mais c'est extrêmement traître. J'imagine que c'est difficile d'aller remonter à la source la totalité des cas contacts.
17: Là, la source, on la connaît. Oui. Donc, visiblement, les cas contacts étaient dans le bateau. La maladie est survenue après plusieurs jours d'un séjour en Amérique du Sud. Donc, on sait comment c'est arrivé dans le bateau. Un patient, et ensuite on sait après que ça s'est transmis dans le bateau. Donc on a à la fois, donc les cas contacts sont à peu près bien définis, c'est ceux qui étaient dans le bateau, puis après les gens qui ont été en contact avec eux alors qu'ils étaient contagieux.
18: Alors les réunions s'enchaînent à Matignon, Sébastien Lecornu annonce des décrets contre tout risque de propagation, je le disais, les vacanciers rapatriés à l'isolement, les cas contacts d'une vingtaine maintenus en quarantaine à domicile. Est-ce que là nous sommes face au bon protocole? Est-ce que le gouvernement a raison de prendre tout cela au sérieux?
17: Mais bien sûr, il vaut mieux prendre au sérieux au départ que de se laisser déborder après. Donc là, les mesures sont prises, vraiment tous les pays industrialisés ont tiré les leçons des premières étapes et puis après des étapes ultérieures de la dernière pandémie. Là, on manque pas de masques, on manque pas de matériel de protection, donc il vaut mieux prendre ça très tôt, et on voit des images qui inquiètent beaucoup, mais au contraire, qui doivent nous rassurer, parce que on essaye de limiter les foyers au départ pour que justement ça ne s'étend pas au reste de la population. Parce que dès qu'on se trouve avec des centaines ou des milliers de patients touchés, ce type de mesure ne peut plus être appliqué.
18: Ça veut dire qu'il existe un risque, si toutes les mesures ne sont pas prises, de pandémie à l'échelle mondiale, comme ce fut le cas pour le Covid? C'est possible?
17: Alors, théoriquement, il y a un risque de pandémie. La réponse est oui. La deuxième question, c'est est-ce que ce risque est important? De ce qu'on connaissait antérieurement de la diffusion de ce virus, avec une contagion relativement limitée et en principe contrôlée par les mesures de prévention respiratoire, on peut être très rassuré. Je pense que ce qu'il faut retenir, c'est que c'est très bien que ça soit pris tôt, c'est très bien qu'on prenne des mesures très tôt, justement pour ne pas être confronté dans quelques semaines ou mois à une vraie pandémie, même si le potentiel pandémique de ce type de souche, a priori, n'est pas très important. Mais les formes sont tellement graves qu'on ne peut pas prendre le moindre risque. Il y a toujours un risque, mais il faut le limiter au maximum.
18: Le moindre risque. Alors, comme on a tous envie d'être rassurés jusqu'au bout, professeur Cohen, est-ce qu'il n'aurait pas été plus simple et plus sûr à la fois d'organiser un confinement à bord du bateau de croisière lui-même plutôt que de disperser et de rapatrier les passagers un peu partout dans le monde ?
17: On pouvait dire ça. D'abord, je trouve ça très sévère vis-à-vis des gens. Vous savez qu'il n'a échappé à personne qui a eu quelques décès. Imaginez-vous faire une réanimation dans un bateau de croisière par rapport à un service de réanimation. Et puis après, combien de temps il fallait les garder ? Six semaines, les laisser se débrouiller tout seuls. Je pense que c'est très inhumain. Alors que toutes les mesures sont prises. Vous voyez ce que je veux dire ? On sait comment faire pour limiter le risque. Les gens sont arrivés, ils ont été testés, ils vont continuer à être testés dans le temps pour savoir si à un moment ils excrètent ou non du virus, et ils sont isolés. Tout ça me paraît très raisonnable.
18: Professeur Robert Cohen, infectiologue, pédiatre, je le rappelle, à l'hôpital de Créteil-Saint-Maur. Merci d'avoir été avec nous ce matin sur Europe 1.
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18: Il est 6h10 sur Europe 1. Soyez les bienvenus, le journal permanent. Christophe Lamarre.
1: Matignon annonce deux réunions interministérielles quotidiennes consacrées à l'antivirus. Objectif, anticiper l'évolution alors qu'un premier cas positif a été détecté parmi les 5 Français hospitalisés depuis dimanche. Il s'agit d'une femme placée en réanimation mais dont l'état de santé est stabilisé selon le Premier ministre. Conséquence de ce premier cas positif déclaré post-retour, le gouvernement durcit les règles d'isolement pour les 22 cas contacts identifié dans le pays. La mise en quarantaine se fera désormais à l'hôpital et non plus à domicile. Le débat sur la fin de vie au Sénat, le texte renforçant l'accès aux soins palliatifs définitivement adopté. En revanche, et ce n'est pas une surprise, les sénateurs rejettent l'article 2, l'article clé sur l'aide à mourir. Le narcotrafic montré du doigt après un incendie probablement d'origine criminelle dans un immeuble de la banlieue de Lyon. Bilan 3 morts à Nice. Une nouvelle fusillade toujours sur fond de trafic de drogue fait 2 morts et 6 blessés dans le quartier des Moulins.
18: Merci Christophe.
5: Il est 5h52, excellent début de journée à l'écoute d'Europe 1. Bonjour, avec Alexandre Lemaire.
18: Le Club Culture Europe 1, bonjour Nicolas Caro.
21: Bonjour Alexandre.
18: Chaque matin, cette semaine, Nicolas, vous nous présentez l'un des 5 romans sélectionnés cette année pour le prix littéraire Europe 1 GMF. Ce matin, ça se passe pendant la guerre.
21: Les évadés du convoi 53 de Benjamin Fogel. Et ça commence dans la joie. Avec Lucie et Robert, ils sont jeunes, ils sont beaux. 20 et 26 ans, c'est le matin, ils se réveillent enlacés. Lui chante tranquillement un air de Tosca. Il a du talent, il prend des cours avec une soprano de l'opéra, Madame Lévy, dont le mari, juif, a dû quitter le palais Garnier pour les raisons qu'on imagine. Il se lève, Robert, il s'allume une cigarette et il explique à Lucie comment il est devenu déserteur. C'est pas glorieux, mais il assume. Et puis ça n'a pas été très difficile. Il a juste pris un train et il est rentré à Paris. Personne ne s'est occupé de lui. Elle est infirmière à l'hôpital. Elle est folle de lui et elle boit ses paroles et elle se félicite qu'il ne soit pas sur le front.
18: Mais c'est comme une histoire d'amour, ça.
21: Ça aurait pu, et il l'aime beaucoup lui aussi, mais bon... Il est un peu volage, je vous la fais courte, elle le découvre et elle décide de se venger. Alors on lui avait bien dit, les gens comme ça, c'est-à-dire les juifs, alors elle envoie une lettre anonyme à la police, simplement pour, comme elle dit, faire son devoir de citoyenne. Elle le dénonce, Robert Fogel, et avec lui, c'est toute sa famille qui sera raflée. L'arrivée des policiers dans l'appartement des parents est déchirante vérité. Et les voici à Drancy, et puis c'est le train pour un camp, ils savent pas où, en Allemagne, en Pologne. Ils comprennent en tout cas, alors que c'est pas évident pour tout le monde à ce moment-là, que c'est la mort qui les attend. Autour donc tout risqué. Et dans le train, Robert, avec son frère Paul et d'autres compagnons de malheur, décide de s'évader, de sauter du train. Quand, comment, vous verrez, ce ne sera pas si simple, pas du tout. C'est une histoire vraie, romancée par l'auteur Benjamin Fogel, qui est le petit-fils de Paul. C'est terrible à dire, mais c'est vrai, il y a tous les ingrédients du roman d'action, servi par un style alerte et précis, donc c'est addictif, et toute la cruelle et invraisemblable vérité de l'histoire, donc c'est glaçant.
18: Les évadés du convoi 53, c'est chez Gallimard, et c'est donc l'un des 5 romans sélectionnés pour le prix littéraire Europe 1 GMF. Résultat le 10 juin. Merci Nicolas.
5: Europe 1, bonjour. 5h, 7h, Alexandre Lemaire.
18: 6h-5, comme chaque mardi sur Europe 1, voyage en absurdie. Bonjour Emmanuel Ducrot.
22: Bonjour Alexandre, bonjour Marion et bonjour à tous.
18: 9 cas de hantavirus avérés ou suspectés parmi les passagers du bateau de croisière Ondius. 3 morts à ce jour. La réponse sanitaire qui s'organise en France. On dénombre 22 cas contacts placés eux aussi à l'isolement. Il y a évidemment, Emmanuel, comme un air de déjà-vu. Et puis cette question, sommes-nous, oui ou non, en train de revivre le Covid ?
22: Il est évident que le surgissement d'une maladie médiatiquement très suivie, avec un décor remarquable comme un paquebot de croisière, ça fait du bruit et ça réveille de mauvais souvenirs dans un monde encore traumatisé par la Covid. Et peut-être même que c'est tentant de tracer des parallèles, et pourtant non, on n'est pas en train de revivre 2020, c'est irrationnel de le prétendre.
18: Ah oui, parce que, et d'ailleurs le professeur Robert Cohen nous le disait il y a quelques minutes sur Europe 1, c'est pas la même maladie.
22: Non, il y a des différences majeures. La Covid était une maladie émergente, inconnue. Le hantavirus, lui, n'est pas nouveau. Cette famille de virus est connue. Les hantavirus ont même fait 2000 malades en France en 20 ans, des syndromes respiratoires ou rénaux. La variante spécifique à laquelle nous sommes confrontés, dite hantavirus des Andes, est la seule à se transmettre d'homme à homme. On l'a déjà étudiée. On a une bonne idée de la façon dont elle se propage, plutôt par contact rapproché, peut-être un peu par voie aérosol. Elle est moins contagieuse que la Covid, mais aussi plus mortelle, 10 à 50% des cas. On n'a pas de médicaments efficaces, pas de vaccin, mais on sait à quoi on a affaire pour l'incubation, par exemple.
18: Oui, mais vous dites, Emmanuel, que ça n'empêche pas les mêmes réflexes de se mettre en place.
22: Et oui, on voit revenir les médecins et les épidémiologistes sur les plateaux télé. On se rend compte qu'on n'a pas tiré médiatiquement beaucoup de leçons. On n'a pas appris à parler de médecine et de science, à expliquer ce qu'est un consensus scientifique, par exemple. Et ça crée un brouhaha médiatique qui nuit à la transmission des choses importantes. Ce qu'on sait avec certitude, ce qu'on ne sait pas. Et on ne précise pas non plus quelles sont les zones grises. Et ça, c'est préjudiciable à une bonne information.
18: Et bien sûr, ça favorise aussi les délires.
22: C'est comme ça qu'on peut appeler le déferlement de fausses nouvelles complotistes. Il se trouve déjà des théories expliquant qu'il s'agit encore d'éradiquer une partie de la population mondiale, qu'on nous ment, qu'on veut nous cacher des médicaments souverains. Surprise, les mêmes qui n'ont jamais guéri la Covid, comme l'hydroxychloroquine, ou qui ont déjà été préconisés contre les maladies des vaches de la DNC, comme l'ivermectine. On a les mêmes acteurs de cette désinformation, des scientifiques défroqués, des hommes politiques déclassés qui cherchent désespérément une crise pour se refaire la cerise. Florian Philippot, Nicolas Dupont-Aignan se sont rués sur l'affaire comme la vérole sur le bas clergé. Rien de nouveau, tous attisent la peur par opportunisme anti-système, évidemment.
18: Oui, alors qu'au contraire, le message c'est « pas de panique ».
22: Non, on a appris la décision française prise hier de confiner à l'hôpital les personnes contacts afin de faire face à une incubation longue est rationnelle et étayée. Il ne l'aurait pas été en revanche de laisser les passagers sur le bateau au risque d'aggraver les contagions. On a aussi appris l'usage des mesures barrières, on a des masques si besoin. On n'est vraiment pas à l'aube d'un confinement, il faut écouter les spécialistes. L'OMS prend les choses au sérieux mais ne lance pas d'alerte. On garde la tête froide et on ne crie pas avant d'avoir mal.
18: Et nous avons effectivement écouté l'un de ces éminents spécialistes il y a quelques minutes, le professeur Robert Cohen, un infectiologue qui nous a absolument rassuré à ce sujet. Voyage en absurdie tous les mardis, Emmanuel Ducrot, merci. On vous retrouve tout à l'heure, Emmanuel, à 9h10 dans Europe 1 Matin. Votre météo, Marion, dans un instant. Dans la prochaine demi-heure sur Europe 1, vous avez rendez-vous avec Omblin Roche. Bonjour Omblin.
0: Bonjour Alexandre, bonjour Marion, bonjour à tous.
18: Dans votre partition à 6h20.
0: J'ai pour vous ce matin non seulement le slow qui tue, mais surtout le chef-d'œuvre de la musique pop baroque. Une nuance de blanc plus pâle, Whiter Shade of Pale, est sortie le 12 mai 1967. La partition des Britanniques de Procol Harum dans 20 minutes sur Europe 1.
18: Et dans un quart d'heure, Marion, l'édito de Laurent Tessier.
4: Hantavirus Covid-19, comme un air de déjà-vu, nous dira Laurent Tessier.
18: Côté ciel, Marion, eh bien c'est l'accalmie aujourd'hui.
4: Oui, alors il nous reste quand même quelques résidus pluvieux qui vont persister ce matin des Alpes du Nord au centre. Cet après-midi, ce sont les Pyrénées qui seront concernées par des averses orageuses assez corsées, avec un risque de grêle, donc prudence. Mais c'est vrai que partout ailleurs, vous n'allez pas avoir besoin du parapluie. Aujourd'hui, le temps sera sec, plutôt variable. Un soleil, passage nuageux. Seul un large quart sud-est va profiter d'un ciel dégagé aujourd'hui, au prix du vent qui va souffler fort en Méditerranée. Et puis côté température, ça baisse le matin. Il fait frais, un petit degré à Pontarlier, 2 degrés à Reims et à Verdun au lever du jour, 4 degrés à Boulogne-sur-Mer, 5 au Mans, 7 à Paris, déjà 20 degrés à Bastia ce matin. Et cet après-midi, vous aurez 13 degrés à Charleville-Mézières, 17 degrés à Paris, Tarbes et Caen, 19 à Bordeaux et jusqu'à 26 degrés à Bastia en Corse.
18: Merci Marion, bonjour et bon réveil, vous êtes sur Europe 1, voici votre journal. 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
2: À la une ce matin, tous les cas contacts du hantavirus voient leur quarantaine renforcée à l'hôpital. Le gouvernement durcit ainsi le protocole face au risque de propagation. Sébastien Lecornu multiplie les réunions. Êtes-vous inquiet face au hantavirus ? Europe 1 vous a posé la question. Dans ce journal également, coup de théâtre au Sénat. L'aide active à mourir de nouveau rejetée. Les sénateurs ont vidé le texte de sa substance. Les débats se poursuivent jusqu'à demain. Et puis un choc à Nice. Une fusillade en plein jour a fait 2 morts et 3 blessés graves. Ça s'est passé dans le quartier niçois des Moulins. Un drame qui intervient après plusieurs jours de tensions liées au narcotrafic. Vous allez entendre l'exaspération des riverains. Europe 1, 6h, le journal Théo Grévin. Bonjour Théo.
3: Bonjour Alexandre, bonjour à tous. Cas contact, isolement, masque FFP2, c'est un lexique qui nous ramène malheureusement 6 ans en arrière. Alors que la France enregistre son premier cas d'antivirus, 4 autres passagers du navire MV Ondus, foyer de la maladie, sont à l'isolement. Une quarantaine qui va s'étendre aux 22 cas contact, annonce de Sébastien Lecornu ces dernières heures. Comment toutes ces personnes vont-elles être prises en charge, Yasmine Akatou?
7: Eh bien, les ex-croisiéristes resteront hospitalisés jusqu'à nouvel ordre à l'hôpital Bichat à Paris, spécialisé dans la prise en charge des maladies infectieuses. Les patients sont isolés dans des chambres où la pression de l'air est modifiée pour éviter les transmissions au personnel soignant. Les ex-passagers de la croisière resteront au moins 15 jours à l'hôpital, car l'une des personnes rapatriées a été testée positive. Elle est en ce moment en réanimation. Un isolement de 2 semaines essentiel, dit l'épidémiologiste Philippe Amouyel.
19: La particularité avec ce virus, c'est que le temps d'incubation est de l'ordre de 1 à 2 semaines. Et donc, il est vraiment important d'isoler ce groupe de personnes, car la probabilité encore de surinfection était importante.
7: Et dans certains cas, la période d'incubation peut aller jusqu'à 6 semaines. Le protocole a été renforcé pour les 22 cas contacts. Parmi eux, 8 Français ont voyagé sur le même vol qu'une Néerlandaise contaminée par l'antivirus. Ils étaient en quarantaine chez eux, mais vont être placés en isolement en milieu hospitalier. 14 autres Français se sont retrouvés dans le même avion que cette femme avant qu'elle ne soit débarquée à cause de ses symptômes. Eux doivent se signaler au plus vite aux autorités sanitaires françaises pour aussi être placés à l'isolement.
3: Merci Yasmine Akatou. Des règles d'isolement durcies alors que le gouvernement prend la situation très au sérieux. Le Premier ministre annonce 2 réunions interministérielles quotidiennes à ce sujet. De son côté, l'Organisation mondiale de la santé se veut rassurante. Les citoyens français ne doivent pas s'inquiéter de cette situation, dit le patron de l'OMS.
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3: Alors que personne n'a oublié les 8 semaines de confinement en 2020, alors êtes-vous inquiet face à l'apparition de ce virus ? Caroline Baudry vous a tendu son micro Europe 1.
23: S'il le faut, j'ai encore des masques à la maison qui datent du Covid.
24: Cas contact, symptômes et tests. 6 ans après le premier confinement lié à la pandémie de coronavirus, son champ lexical est de retour. Remarque Isabelle qui suit de près l'actualité.
25: Il y a quand même une similarité un petit peu. On ne savait pas trop ce que c'était. Enfin, ça avait démarré un peu de la même manière.
24: Inquiétant donc, souffle Jean-Pierre et Dominique qui sortent du restaurant.
26: C'est très bien dans la mesure où ils confinent ceux qui ont été en contact. Les mesures que prend la France. Ce qui m'inquiète beaucoup plus, c'est du côté américain et c'est beaucoup plus laxiste. Si c'est aussi dangereux que ça, il n'y a pas de raison d'avoir des protocoles qui soient différents d'un pays à l'autre.
27: On a juste l'impression quand même que le système est un peu plus sous contrôle qu'il y a 6 ans à l'époque du Covid. On connaît les protocoles et on sent qu'il y a une prise de conscience quand même, au moins au niveau européen.
24: Mais sur les réseaux sociaux, les fausses informations circulent déjà, regrettent Cyrine et Sarah, 19 ans, pour qui le souvenir de l'isolement est ravivé.
28: J'avais 13-14 ans, j'étais en 4e. C'est vrai que le confinement, ça nous a quand même assez bloqué. Et ça nous a quand même laissé des séquelles, même au niveau scolaire, on a vu qu'on a pris un certain retard. On n'a pas aimé que ça se reproduise pendant nos études supérieures.
24: En attendant, aucun de ces Parisiens n'imagine changer ses habitudes. Ils suivront de très près la gestion de la crise.
3: Reportage Europe 1, Caroline Baudry.
2: Bis repetita, comme en première lecture, le Sénat n'est pas parvenu à surmonter ses divisions hier sur la réforme de la fin de vie.
3: Oui, un peu plus tôt dans la journée, les sénateurs avaient adopté le texte renforçant l'accès aux soins palliatifs. Les débats sur l'aide à mourir, eux, s'annonçaient plus incertain. Et ça n'a pas loupé Mayalène Trémollet. La Chambre haute rejette l'article central du texte.
29: Pour 118 contre 151, l'article 2 n'est pas
6: adoptés.
5: C'est l'article qui définissait la future procédure d'aide à mourir. Il est désormais supprimé. Conséquence, les sénateurs vont légiférer aujourd'hui et demain sur un texte vidé de sa substance. Cette version qui proposait de limiter au maximum le droit à l'euthanasie et au suicide assisté n'aura convaincu personne. Ni la gauche qui condamne un trop grand durcissement du texte, ni une grande partie de la droite sénatoriale qui refuse ainsi toute création d'un droit à la mort. Francis Spinner, député de Paris.
8: C'est un changement de civilisation. Je pense que quand on fait de la politique, c'est pour protéger les plus faibles. Le rôle du Sénat, c'est de s'opposer et qu'on soumette au peuple français un sujet qui concerne tous les Français.
5: Que le texte soit voté ou non demain, le Sénat aura donc une fois de plus marqué avec force son opposition à l'Assemblée nationale sur le sujet. Et ce même si à terme, le dernier mot devrait revenir aux députés après une commission mixte paritaire attendue dans les prochaines semaines.
3: Une précision, Maïlène Trémollet du service politique d'Europe 1. En bref, à l'étranger, le cessez-le-feu entre les États-Unis et l'Iran est sous assistance respiratoire. Les mots de Donald Trump ces dernières heures après avoir balayé les exigences iranienne pour mettre fin à la guerre. Téhéran réclamait entre autres une trêve sur l'ensemble des théâtres d'opération. Les États-Unis envisagent par ailleurs de relancer l'opération Project Freedom visant à escorter les navires à travers le détroit d'Ormuz.
22: Il est 6h06, vous écoutez Europe 1, bonjour.
2: Nous l'avons appris hier soir, un homme soupçonné de préparer une attaque terroriste contre un musée parisien a été mis en examen et écroué.
3: Ce Tunisien de 27 ans arrivé il y a 4 ans en France a été interpellé en fin de semaine dernière. L'affaire est partie d'un banal contrôle routier, mais l'analyse de son téléphone a révélé la présence de nombreuses vidéos de propagande djihadiste et la perquisition de son domicile n'a fait que confirmer les soupçons des enquêteurs, Jean-Baptiste Marty.
9: Oui, puisque le suspect avait commencé à rassembler chez lui, dans les Hauts-de-Seine, des produits explosifs pour fabriquer une bombe, des projets qui prenaient une tournure très concrète. Selon une source policière, d'Affaires M, c'est son prénom, souhaitait faire exploser le Louvre, mais aussi s'attaquer à la population juive dans le 16e arrondissement de Paris, et notamment à une synagogue. Des attaques suivies d'un départ, il envisageait ensuite une hijra, c'est-à-dire un exil vers une terre d'islam pour rejoindre l'État islamique en Syrie ou au Mozambique. Le suspect tunisien arrivé depuis Lampedusa comme migrant sur le sol français en 2022 a donc été interpellé en fin de semaine dernière. L'exploitation de son téléphone a révélé de nombreuses vidéos de propagande djihadiste ainsi que plusieurs centaines de photos de couteaux et d'armes à feu. Sur ses réseaux sociaux, le suspect utilisait comme photo de profil l'image d'un combattant de l'État islamique exécutant des prisonniers. Il est donc depuis hier soir en détention provisoire, une information judiciaire du chef d'association de malfaiteurs terroristes en vue de crimes est actuellement ouverte.
3: Jean-Baptiste Marty du service police-justice d'Europe 1. Des renforts de police déployés et un couvre-feu pour les mineurs décrété dans le quartier du Prenet à Décines-Charpieu, c'est près de Lyon. Annonce de la préfecture après un incendie criminel dans un immeuble hier matin. 3 résidents sont décédés. La piste d'un règlement de compte sur fond de narcotrafic est privilégiée.
2: Le narcotrafic à l'origine également d'une fusillade meurtrière, cette fois à Nice.
3: 2 morts, 3 blessés. Laissé en urgence absolue, c'est le très lourd bilan de cette fusillade dans le quartier sensible des Moulins. Le tireur a été déposé en voiture et s'est ensuite dirigé en trottinette sur une place commerçante très fréquentée avant de faire feu. Les suspects sont toujours activement recherchés. Frédéric Michel, vous êtes le correspondant d'Europe 1 sur place où les fusillades se multiplient et les habitants n'en peuvent plus.
10: 11 morts en 2 ans dans le quartier des Moulins à Nice. 7 habitants avouent avoir peur.
11: On n'est pas en sécurité ici, ni nous ni les enfants. Regarde, le mec, il prend un café, il reçoit une balle. Vendredi, il y a une grenade. Aujourd'hui, il y a une fusillade. Là, quand j'achète de l'eau, maintenant, ma femme me dit laisse tomber, sors pas.
10: Dans le quartier, il y a de l'inquiétude, mais aussi de la colère.
12: Là, on a pris un ami à nous, il est mort sur place. Il va juste acheter du pain. On ne peut plus sortir dans ce quartier. Oh, trouvez-nous une solution. Ouais, on est tous condamnés, non, mais c'est vrai. Tous les jours, je vais acheter du pain, moi, là-bas.
13: Vraiment trouver une solution, là, c'est trop, là, c'est trop.
10: Hier soir, une compagnie de CRS est arrivée en renfort à Nice. Il me dit habite depuis 5 ans au Moulin.
14: Mais est-ce que ça va changer quelque chose? Nous envoyer 2 voitures de CRS pour un mois, après qu'ils repartent, c'est pas une solution.
10: 2 nouveaux effectifs de police pour la ville, c'est ce que demande à l'État le nouveau maire de Nice, Éric Ciotti.
15: J'appelle à une réaction puissante. C'est une guerre dont il s'agit. Pour gagner une guerre,
0: guerre, il faut utiliser des armes de guerre, des armes au premier sens du terme, des armes juridiques, judiciaires, des armes pénales.
10: Le maire de Nice qui a annoncé son intention d'ouvrir sur la place où s'est produit le drame un poste de la police municipale.
3: Précision et témoignage avec Frédéric Michel, correspondant d'Europe 1 à Nice.
2: Allez, on passe au sport à 6h09 sur Europe 1 avec du tennis. Vous suivrez à partir du 24 mai le coup d'envoi de Roland-Garros, Europe 1 radio officielle. En attendant, les organisateurs viennent de dévoiler, Théo, la liste des wildcards.
3: Oui, les joueurs invités à participer au tournoi indépendamment de leur classement. Et parmi les heureux élus, le français Gaël Monfils qui fera ses adieux à la Porte d'Auteuil et le suisse Stan Wawrinka, âgé de 41 ans. Notez également l'invitation de la jeune pépite tricolore Moïse Kouamé, âgé de 17 ans seulement.
2: Et puis autre événement sportif majeur qui approche, bien sûr, Théo, la Coupe du Monde.
3: Oui, dans quel état d'esprit se trouve Didier Deschamps, le sélectionneur des Bleus? Sent-il la pression qui monte? Écoutez sa réponse.
1: Pas de pression, adrénaline. Il n'y a rien de plus beau qu'une Coupe du Monde. Il y a beaucoup de joueurs qui sont là et qui seront amenés à y participer. Donc, c'est le rendez-vous mondial, tout le monde l'attend. Et avec mon staff, depuis de longues semaines, de longs mois, faire en sorte de préparer au mieux et d'anticiper toutes les situations que l'on aura à gérer. J'ai bien conscience que c'est la quatrième et la dernière, mais bon, ce qui est derrière, personne ne pourra l'enlever. Le plus important, c'est ce qu'il y a devant. Évidemment, on a un grand rendez-vous et ça sera une dure bataille comme à chaque fois.
3: Voilà, Didier Deschamps, hier soir lors du trophée UNFP, le sélectionneur des Bleus qui dévoilera sa liste pour le Mondial le 14 mai. Toutes les décisions ne sont pas encore tranchées, c'est ce que dit Didier Deschamps.
2: Merci Théo Grévin, Europe 1, 6h11. Bon réveil à tous et bienvenue. 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
2: À suivre l'édito de Laurent Tessier et la chronique santé. Le docteur Brigitte Millot va vous parler d'un examen du cœur encore peu connu et pourtant essentiel, le score calcique. À tout de suite sur Europe 1.
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2: Bonjour docteur Brigitte Millot.
6: Bonjour Alexandre, bonjour Marion.
2: Dans votre chronique santé ce matin sur Europe 1, vous nous parlez, Brigitte, d'un examen encore peu connu du grand public et pourtant très utile pour la prévention cardiovasculaire, le score calcique. De quoi s'agit-il ?
6: Alors le principe est simple, il s'agit d'un scanner du cœur rapide, sans injection de produit de contraste, aucune douleur et qui dure seulement quelques minutes. Son objectif, mesurer la quantité de calcium déposée dans les artères coronaires. Vous savez, ces fameuses artères qui forment une couronne autour du cœur et qui l'alimentent. Plus il y a de calcium, plus cela va traduire la présence de plaques d'athérome. Autrement dit, c'est pas très joli comme terme, mais un encrassement progressif des artères. Alors le résultat est exprimé en chiffres, c'est ce qu'on appelle le score calcique. Un score à zéro, bonne nouvelle, c'est rassurant. Ça signifie qu'il n'y a pratiquement pas de calcium dans vos artères. Donc le risque est pratiquement nul de faire un problème dans les 10 années à venir. 10 années, j'exagère peut-être, mais enfin, c'est pas mal. En revanche, plus le score augmente, plus le risque d'accident cardiovasculaire, évidemment, est grand. Entre 100 et 300, on parle déjà d'un risque significatif. Au-delà de 300, le risque augmente. Et alors, au-dessus de 400, la vigilance devient beaucoup plus forte, avec parfois la nécessité d'un bilan cardiologique plus poussé, voire d'un traitement préventif renforcé, notamment sur le cholestérol, la tension, le tabac, enfin tous les facteurs de risque habituels. Et bien entendu, la calcification s'accentue au cours des années. Donc, on va aussi prendre en compte l'âge du patient. À 80 ans, vous avez plus de risques d'avoir des artères calcifiées qu'à 30 ans. Alors attention, le score calcique n'est pas destiné à tout le monde. Il est surtout utile chez les patients sans symptômes, mais qui présentent un risque cardiovasculaire intermédiaire. Par exemple, un homme de plus de 45 ans, fumeur. On peut se dire, il faudrait quand même peut-être faire un score calcique. Une femme après la ménopause qui a du cholestérol, on pourrait peut-être aussi proposer un score calcique. Ou alors lorsqu'on a de l'hypertension, un parent qui a déjà fait un problème cardiaque, un surpoids. Dans ces situations, le score calcique aide à affiner le risque réel. Sa grande force, il faut bien le reconnaître, c'est surtout sa valeur prédictive négative. Autrement dit, quand le score est à zéro, vous pouvez être... ça ne veut pas dire qu'il faut se mettre à boire et à fumer et à manger, mais c'est plutôt rassurant. Cela ne signifie pas un risque nul absolu, mais ça réduit la probabilité d'un événement coronarien à court terme ou à moyen terme. Ce qu'il faut retenir, c'est que le score calcique ne prédit pas l'avenir à lui tout seul, mais il aide à mieux personnaliser la prévention. Il permet parfois de décider s'il faut simplement surveiller ou s'il faut agir plus tôt pour éviter l'accident. En cardiologie, mieux vaut prévenir que réparer. Et parfois, quelques minutes de scanner peuvent changer beaucoup de choses. Prenez soin de votre cœur. Il travaille pour vous sans pause depuis votre premier jour.
2: Merci docteur Brigitte Millot.
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2: Et c'est l'édito de Laurent Tessier. Bonjour Laurent.
7: Bonjour Alexandre, bonjour Mario.
24: Bonjour.
2: Rédacteur en chef de Pascal Pro et vous, de 16h à 18h sur Europe 1, antivirus. Voilà le sujet de conversation qui monte et c'est pourquoi vous nous en parlez ce matin Laurent.
7: Antivirus, vous en parlez sûrement autour de vous. Il y a ceux qui veulent être rassurants, ceux qui sont inquiets. Il y a comme un air à de déjà-vu, de mauvais souvenirs, l'impression de revenir par moments 6 ans en arrière au moment du coronavirus, le Covid-19, c'est le grand retour des spécialistes, médecins, infectiologues que l'on avait oubliés. Alors, Maud Brejon, la porte-parole du gouvernement, a répété hier, pas de panique.
15: Je veux le redire, ne pas créer de panique, même si je comprends la crainte.
7: Et si on compare les discours, le directeur régional de l'OMS Europe a déclaré qu'il y avait un faible risque de propagation de l'antivirus. Il a répondu hier à nos confrères de BFM.
16: Le risque est faible et nous ne prévoyons pas de pandémie. Et le danger pour la population est également faible. Je souhaite que les Français le comprennent.
7: Un risque faible et pour le Covid, le 21 janvier 2020. Que disait à l'époque la ministre de la Santé Agnès Buzyn ?
17: Le risque d'introduction en France de cas liés à cet épisode est faible.
7: Alors les maladies sont bien sûr différentes, mais forcément il y a un air de déjà-vu. Si l'antivirus venait à se développer en France, est-on prêt ? La ministre de la Santé, Stéphanie Rist, était dimanche soir sur France 2 et hier matin sur France Inter.
18: Aujourd'hui, désormais, la France est prête. Elle a, par exemple, tous les masques qu'il faudrait.
19: Évidemment, nous avons vérifié. Nous avons les stocks nécessaires de masques.
21: À combien s'élèvent les stocks de masques chirurgicaux et de masques FFP2 ?
19: J'ai évidemment demandé un état des lieux qui permet de confirmer que nous en avons assez.
7: On a vérifié, nous avons les stocks, mais on fait quand même un état des lieux pour confirmer si on en a assez. Pas très clair tout ça en quelques heures, mais on est prêt. Et pour le Covid, elle disait quoi l'ex-ministre de la Santé Agnès Buzyn le 26 janvier et le 14 février 2020 ?
17: Nous avons des dizaines de millions de masques en stock. En cas d'épidémie, ce sont des choses qui sont d'ores et déjà programmées. Et donc, nous sommes prêts.
7: Résultat, une pénurie de masques. Après, au tout début, certains n'y voyaient aucune utilité.
23: Il faut acheter des masques en pharmacie, en protection.
17: Surtout pas, c'est totalement inutile.
7: Et c'est vrai qu'on a le sentiment de revivre quelque chose quand on rapatrie nos 5 compatriotes qui étaient sur le navire de croisière touchés par l'antivirus. On faisait quoi le 7 février 2020 ?
17: 38 de nos ressortissants vont être rapatriés ce dimanche de Wuhan. Ils rejoindront le site d'Aix-en-Provence pour un confinement de 14 jours.
7: Quand la ministre de la Santé, Stéphanie Rist, hier soir sur France 2, parlait aussi de la stratégie du gouvernement.
19: Il faut briser les chaînes de transmission du virus, un isolement.
7: Agnès Buzyn et Édouard Philippe, alors Premier ministre, avaient des discours similaires en février et mars 2020.
17: Nous devons poursuivre cette stratégie d'isolement des cas.
18: On isole. On puisse remonter la chaîne des cas qui sont liés et des contacts qui sont liés.
7: Quand on apprend que le Premier ministre Sébastien Lecornu prévoit 2 réunions de coordination interministérielle chaque jour à Matignon, faisait quoi en février 2020 Olivier Véran, ancien ministre de la Santé.
25: Le Premier ministre a tenu à réunir cet après-midi en urgence les ministres concernés
21: Pour faire un point de la situation globale,
7: j'ai regardé hier soir, la première dépêche sur l'antivirus remonte au 27 juin 2020 et parlait d'un foyer local qui avait fait 11 morts dans un village en Argentine. Alors oui, tout ce qui est dit, ce que l'on entend nous rappelle 2020, le premier cas en France, les cas contacts, les transmissions du virus. Cette période a forcément laissé des traces. Il y a comme un air de déjà-vu maintenant, restons confiants.
2: Confiants et vigilants. Voilà. Votre édito sur Europe 1, Laurent Tessier, merci et à tout à l'heure. Pascal Proévoy à partir de 16h sur Europe 1.
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2: Europe 1, 6h19, bienvenue le journal permanent, Théo Grévin.
3: Un Tunisien soupçonné de préparer une attaque terroriste, mis en examen et placé en détention provisoire. Arrivé en France en 2022, l'homme de 27 ans projetait une série d'attentats djihadistes en région parisienne contre des lieux de culte juif et le musée du Louvre. La guerre contre le narcotrafic ne peut pas se solder par une défaite de la République, réagit le maire de Nice, Éric Ciotti. Après la fusillade qui a fait 2 morts dans le quartier des Moulins, 2 victimes de 38 et 50 37 ans sans lien avec le trafic de stupéfiants. 3 personnes sont en urgence absolue. Sébastien Lecornu prévoit 2 réunions quotidiennes concernant l'antivirus. Le Premier ministre annonce que les règles d'isolement pour les 22 cas contacts sont durcies. Tous vont être placés en quarantaine en milieu hospitalier. Et puis tout est en ordre après son abandon au Masters 1000 de Rome. Arthur Fils de retour à l'entraînement à 2 semaines de Roland-Garros. Le numéro 1 français assure avoir passé des examens médicaux rassurants.
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2: Votre partition, Omblin Roche, il y a près de 60 ans, le groupe Procolarum allait redéfinir les contours de la pop britannique en une seule chanson.
8: Oui, une chanson emblématique de la fin des années 60, entrée dans la culture populaire, le plus grand succès de Procolarum, celui qui cache le reste d'ailleurs, A Whiter Shade of Pale.

0: Nicolas Rome apparaît dans le paysage musical anglais au moment précis où les Beatles, eux, sont au sommet.
1: Oui, au moment où les Beatles publient l'album Concept Sgt Pepper, chef-d'œuvre psychédélique. On est en 1967 et pendant qu'aux États-Unis le mouvement hippie atteint son paroxysme et inaugure le Summer of Love, l'été de l'amour, eh bien en Angleterre, c'est l'apogée de ce qu'on appelle le Swinging London avec ses couleurs flashy et ses mini-jupes. Les jeunes britanniques se balancent sur des mélodies rock de plus en plus complexes.

0: Qui est à l'origine de Procolarum ?
1: Un jeune musicien, pianiste prodige, influencé aussi bien par la musique classique que par le rhythm and blues américain. Il s'appelle Gary Brooker. Au début des années 60, comme ses contemporains, les Rolling Stones notamment, il écume les clubs londoniens avec son groupe d'alors de Paramounts. Mais c'est au moment où Gary Brooker rencontre le poète Keith Reid que son projet de carrière change de dimension. Ensemble, ils forment un duo d'auteurs-compositeurs de haut vol. Le premier s'occupe de la musique, le second des paroles. Leur idée est d'abord de proposer leurs chansons à d'autres. Faute de trouver preneur, ils décident de créer leur propre formation baptisée Procolarum, qui veut dire en latin « au-delà des choses », mais qui en fait est tout simplement le nom du chat d'un de leurs amis.

0: Et donc, Omblin, Procolarum s'impose dès son coup d'essai.
1: Absolument, et grâce à l'arrivée d'un troisième protagoniste, le claviériste Matthew Fischer, avec son orgue électrique, son orgue à monde, dès son premier album, Procolarum pose les jalons de ce qu'on appellera le rock progressif. Pourtant, derrière les structures complexes et l'inspiration classique, le groupe reste attaché à ses racines soul. Pour preuve, la voix de Gary Brooker qui rappelle celle rock de son idole Ray Charles. Si le succès est fulgurant en 1967, la suite est plus sinueuse, avec des départs de musiciens les uns après les autres. Gary Brooker maintient le cap jusqu'en 1977, jusqu'à la déferlante punk. Reste donc surtout aujourd'hui cette étincelle initiale, A Whiter Shade of Pale. Le leader de Procolarum raconte s'être inspiré de Jean-Sébastien Bach. Fasciné par cette mélodie qui semble, je le cite, tourner sur elle-même, Gary Brooker compose ce thème d'orgue Hammond descendant, devenu l'un des plus célèbres au monde. Je vous propose d'écouter ici la version live enregistrée à la salle Playel à Paris en 1973 pour Europe 1 et l'émission Musicorama, Procolarum avec A Whiter Shade of Pale.

0: sort des archives de votre radio rayonnage Musicorama, les Britanniques de Procolarum à la salle Pleyel à Paris en 1973, live Europe 1, A Whiter Shade of Pale, dans la partition Une nuance de blanc plus pâle. Le chanteur, leader et fondateur Gary Brooker, qui était resté l'âme du groupe, est décédé en février 2022.
1: Merci Ombline Roche.
2: Et très bon début de matinée en ce mardi 12 mai.
1: Soyez tous les bienvenus, bon réveil avec Europe 1 dans la prochaine demi-heure. Marion, dans 20 minutes, la revue de presse d'Olivier Delagarde.
2: Un anniversaire célébré ce matin dans la presse. L'AS Saint-Etienne souffle les 50 bougies de sa mythique finale de Coupe d'Europe.
1: La revue de presse internationale nous emmènera notamment en Égypte, où Emmanuel Macron vient d'inaugurer le nouveau campus de l'université francophone Senghor. La France et l'Égypte resserrent leurs liens, récit des correspondants d'Europe 1 dans un quart d'heure.
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1: Le temps pour ce mardi, Marion, la matinée s'annonce très fraîche déjà.
2: Et oui, après les pluies et les orages de ces derniers jours, eh bien l'air froid gagne la France aujourd'hui en plein cœur des seins de glace. Couvrez-vous à Charleville-Mézières, un petit degré actuellement. 2 degrés à Épinal et à Reims, 3 degrés à Nancy, 5 degrés à Colmar, 6 degrés au Havre et à Clermont-Ferrand, 7 à Paris. Alors, dans le sud-est, ça ne vous concerne absolument pas. Hein. Il fait déjà 16 degrés à Toulon, 20 degrés à Bastia, donc beaucoup de douceur dans le sud-est. Et cet après-midi, les températures iront de 13 degrés à Boulogne-sur-Mer jusqu'à 26 degrés à Bastia, 17 degrés attendus à Paris et à Lyon, 18 degrés à Nantes. Alors, côté ciel, écoutez, la journée sera plus calme, moins pluvieuse, ça c'est la bonne nouvelle. Avec un ciel partagé entre nuages et éclaircies sur de nombreuses régions. On attend quand même quelques averses encore, hein, des Alpes du Nord au centre ce matin. Et cet après-midi, attention sur l'est des Pyrénées. Là, les averses pourraient être parfois orageuses, averses très actives avec un risque de grêle, donc prudence. Partout ailleurs, donc ce temps sec. Et là où les éclaircies seront les plus belles, c'est cet après-midi et c'est de la Provence jusqu'à la Bourgogne-Franche-Comté sur un large quart sud-est. Là, vraiment, une après-midi estivale, mais au prix du vent. Le vent sera fort, surtout tout proche de la Méditerranée, en Corse par exemple. On attend des rafales jusqu'à 120 km/h sur le Cap Corse.
1: Merci Marion Gagneau. Bon réveil à tous avec Europe 1. Bienvenue, il est 6h30.
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1: À la une, la crainte d'une épidémie de hantavirus. Alors qu'un premier cas français a été confirmé hier, le souvenir du Covid refait surface. Faut-il s'inquiéter? Ce hantavirus est-il, oui ou non, dangereux, contagieux? Explication Europe 1 dès le début de ce journal. Les sénateurs ont validé hier soir le renforcement des soins palliatifs. Ils rejettent en revanche les fondements de l'aide active à mourir. Les débats se poursuivent au Sénat jusqu'à demain. L'Assemblée nationale aura le dernier mot. Dans ce journal également, un incendie criminel sur fond de guerre des gangs à Décines, près de Lyon. Les habitants sont à bout. Reportage Europe 1 à suivre. Et puis, il n'y aura finalement pas de fan zone à Paris pour suivre la finale de la Ligue des Champions. Devant l'immense défi sécuritaire, le maire de Paris, Emmanuel Grégoire, a fait marche arrière.
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1: 6h30, le journal Fanny Marceau. Bonjour Fanny.
4: Bonjour Alexandre, bonjour à tous. Faut-il avoir peur de l'hantavirus? À la une de la Dépêche du Midi ce matin, la contamination risque-t-elle de s'étendre? Interroge le Figaro. 6 ans après la pandémie de Covid, l'hantavirus inquiète alors qu'un premier cas français vient d'être recensé. Il s'agit d'une passagère du navire Ondius. Elle a été rapatriée dimanche. Elle est pour l'heure en réanimation dans un état stable, selon le gouvernement, en unité d'isolement à l'hôpital Bichat à Paris, comme les 4 autres croisiéristes dont les tests sont négatifs. Yasmina Katou, les questions sont nombreuses ce matin, on va tâcher d'y répondre avec vous. Contagiosité, dangerosité du virus, risque épidémique, que sait-on exactement ?
5: Ce que l'on sait de l'hantavirus des Andes, c'est d'abord qu'il est extrêmement mortel, 36% environ de taux de létalité. Et ce risque de mortalité est quasi identique que l'on soit jeune ou plus âgé, explique l'épidémiologiste Philippe Amouyel.
6: Que vous soyez jeune ou que vous soyez moins jeune, le risque n'est pas différent. En revanche, si vous êtes un peu plus fragile, votre probabilité de décéder, là, est encore un peu plus élevée.
5: Ces données, les scientifiques les connaissent grâce à un cas bien précis. Un cluster de hantavirus a eu lieu en Argentine en 2018, après une fête d'anniversaire et les enterrements des premiers contaminés. 34 personnes ont été infectées, 11 sont décédées. On apprend

0: grâce à ce cas d'école qu'une personne malade contamine environ 2 personnes, que la transmission se fait par inhalation de gouttelettes de salive et que la maladie peut apparaître jusqu'à 45 jours après la contamination. Les chaînes de transmission ont été cassées lorsque des mesures d'isolement strictes ont été appliquées par les cas contacts. C'est donc pour cette raison qu'aujourd'hui l'OMS recommande un confinement de 42 jours pour tous les cas contacts. C'est ce qui avait permis à l'époque d'éviter une épidémie plus grave.
1: Yasmine Akatou, spécialiste santé d'Europe 1. Le Premier ministre a justement décidé hier de renforcer les mesures de quarantaine en milieu hospitalier. Il annonce tenir 2 réunions par jour pour faire le point sur la situation. Notez que 22 cas contacts français ont été identifiés. Ils ont croisé la route d'une femme qui avait été infectée dans un avion.
2: Oui, Sébastien Lecornu a échangé hier sur ce sujet du hantavirus avec Emmanuel Macron, tandis que le chef de l'État poursuit sa tournée africaine.
1: Dernier jour aujourd'hui à Nairobi, au Kenya avant de s'envoler pour l'Éthiopie demain. De gros contrats d'investissement en Afrique pour un montant de 23 milliards d'euros, dont 14 milliards strictement français, privés et publics, ont été signés au sommet Africa Forwards. Le séjour d'Emmanuel Macron remplit donc ses objectifs économiques et le président profite pour faire parler sur les réseaux sociaux à un an de la fin de son mandat, Jacques Serret.
3: Oui, à plus de 6000 km de Paris, Emmanuel Macron se fait filmer basket au pied aux côtés de la star du marathon Eliud Kipchoge. Footing matinal dans les rues de Nairobi, mais aussi échange de passes au football avec les présidents sénégalais et kényans, ou encore cours de cuisine improvisé avec un chef local. Et entre-temps, le locataire de l'Élysée joue le rôle d'arbitre.
4: Hey! Hey! Hey!
3: À l'occasion d'une conférence sur la culture, il surprend l'animatrice.
5: Already?
6: Déjà? Vous n'attendez
5: You're
6: pas votre tour?
3: Pour demander le silence à une assemblée trop bruyante.
4: I'm sorry guys.
7: Je suis désolé, mais il est impossible de parler de culture dans un tel vacarme. C'est un manque total de respect.
3: Mais les plus bavards lui résisteront quelques minutes plus tard.
8: Mais en vérité, s'il y a des tas de gens qui ont des discussions à voir, ce que je respecte profondément, je ne vois pas pourquoi ils viennent la faire au milieu de notre réunion.
3: Pour Emmanuel Macron, faire respecter l'ordre semble aussi compliqué à Nairobi qu'à Paris.
1: Jacques Serret du service politique d'Europe 1.
2: L'aide active à mourir en péril au Sénat hier soir, son article 2 a été une nouvelle fois rejeté.
1: C'est celui qui définissait la procédure de suicide assisté et d'euthanasie ainsi que ses limites. Le texte est donc vidé de sa substance. Le renforcement des soins palliatifs a en revanche été largement adopté. Les débats se poursuivent jusqu'à demain et l'Assemblée nationale devrait avoir le dernier mot.
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2: Nous sommes à présent près de Lyon. 3 morts dans l'incendie hier d'un immeuble à Décines, dans la banlieue de Lyon. Le feu pourrait être d'origine criminelle.
1: Oui, les enquêteurs ont constaté plusieurs départs de feu. Depuis plusieurs semaines, plusieurs groupes s'affrontent pour prendre le contrôle du trafic de drogue dans le quartier. Les habitants sont à bout, harassés par les règlements de compte à répétition, les fusillades nocturnes, les feux d'appartements. Trop, c'est trop. Reportage à Décines du correspondant d'Europe 1, Jean-Luc Boujon.
10: La scène se passe hier après-midi. Une quinzaine d'habitants du Prenay, le quartier où a eu lieu l'incendie mortel, prend à partie devant l'hôtel de ville, l'adjoint à la sécurité.
11: On a des enfants en bas âge. On dort, on se réveille avec des pleurs, avec des cris. À l'heure actuelle, il y a des gens qui sont morts. On fait quoi, nous? On est spectateurs, en fait, de tout ce qui se passe. Nos enfants subissent tout ça, et nous, on reste tout seuls comme des chiens. Quoi de plus?
12: Moi, je comprends votre colère, ce qui s'est passé ce
11: matin.
12: Mais
11: oh, j'en tremble. C'est choquant, en fait.
10: Dialogue difficile, et des habitants de plus en plus effrayés par ce qui se passe en bas de chez eux, à l'image de cette mère de famille.
13: Non, pas sortir le soir. J'ai mes filles qui font le sport, elles ne sortent pas la nuit.
10: Pourquoi? Qu'est-ce qui se passe?
13: J'ai peur. Monsieur, il y a toujours un problème. Les pistolets, maintenant, elles jouent, les enfants, elles tournent avec le pistolet. On ne sort pas. On ne sort pas. Toujours une peur.
10: L'adjoint à la sécurité, justement, Jean-Emmanuel Alloin, ne nie pas les problèmes.
14: On est à peu près 7 à 8 faits de mise à feu, de règlement de compte partir, de l'intimidation en lien avec le trafic de drogue. Ça fait à peu près un mois. C'est tous les deux jours. Et on a l'impression que la République est en train de reculer.
10: Hier soir, une centaine de CRS ont été déployés pour sécuriser le quartier. Mais les habitants réclament des solutions durables pour mettre fin au trafic et faire reculer l'insécurité. Décines, Jean-Luc Boujon, Europe 1.
2: Dans le Pas-de-Calais, après l'agression de Matteo, 9 ans, lors d'un tournoi de football, la réaction de la ministre des Sports.
1: Oui, la Marina Ferrari fait part de sa grande colère dans un communiqué. Elle appelle à ce que toutes les sanctions nécessaires soient prises par les instances fédérales. Le jeune joueur de l'AS Auchy-les-Mines a été frappé à la tête et au torse par 5 membres de l'équipe adverse de l'AFC Creil. Le club de l'Oise qui assure collaborer avec la commission disciplinaire des Hauts-de-France pour faire toute la lumière sur les faits.
2: Près d'Aix-en-Provence, place à présent à Aiguille. L'acteur Michael Youn ainsi que sa famille ont été victimes hier matin d'un homejacking.
1: Michael Youn raconte les faits sur les réseaux sociaux avec son humour habituel. Évidemment, dit-il, les chiens ont été cool, les mecs avaient des cagoules. Sa réaction donc dans une série de blagues sur le sujet. Reste néanmoins que l'événement est traumatisant pour lui, pour sa compagne Isabelle Funaro et leurs deux enfants. Le récit du correspondant d'Europe 1, Stéphane Burgat.
5: Quand les deux malfaiteurs font irruption dans la propriété, l'acteur, mais également sa compagne et leurs deux enfants sont présents. Ils sont âgés de 6 ans et de 14 ans. Ils affirment n'avoir subi aucune violence physique. Mais le choc psychologique est évident. Deux cambrioleurs encagoulés et armés qui se font ouvrir le coffre de la famille où se trouvent de l'argent liquide, mais également des bijoux et des montres de grande valeur. Un butin qui pourrait tourner autour de 100 000 euros. Le raid est minuté. Les forces de l'ordre arrivent rapidement sur place, mais les deux hommes sont repartis sur une moto de gros cylindres. Non, sans avoir été filmé par les caméras de vidéosurveillance de la propriété. Ces homejacking sont de plus en plus fréquents, déplore Bruno Bartosetti du syndicat de police Unité.
6: Même si on appréhende pas mal d'auteurs de faits, eh bien, le mal est fait, surtout psychologiquement, malgré toutes les sécurités, caméras de surveillance ou autres systèmes de sécurité, eh bien, ces personnes-là ne sont pas à l'abri d'un cambriolage ou du homejacking.
5: Michael Youn, qui avait déjà été ciblé à deux reprises quand il vivait encore à Paris, avant de s'installer en Provence, il y a maintenant 2 ans. Marseille, Stéphane Burgat, Europe 1.
2: À Paris, les syndicats des animateurs du périscolaire appellent à la grève jusqu'au 22 mai.
1: Ils dénoncent une politique de répression municipale alors que la ville a présenté un plan à 20 millions d'euros pour prévenir les violences sexuelles dans le périscolaire. Un tour de vis qui ne passe pas. Environ 200 écoles sur les 620 que compte Paris devraient être affectées par ce mouvement.
2: Le maire de Paris, Emmanuel Grégoire, lui est contraint de faire marche arrière sur son projet de fat zone pour la finale de la Ligue des Champions.
1: Oui, Paris Saint-Germain, Arsenal, le 30 mai, 18h à Budapest. Le nouvel édile parisien espérait projeter le match sur grand écran, mais après les débordements du soir de la demi-finale, les risques sont trop élevés sur le plan sécuritaire. Il a donc fait volte-face, Jean-Baptiste Marty.
15: Oui, Emmanuel Grégoire a déclaré avoir entendu les réserves des autorités, notamment celles du préfet de police Patrice Faure, mais aussi celles du ministre de l'Intérieur Laurent Nunez. Pour moi, ce qui compte le plus, c'est la sécurité des Parisiens et des spectateurs. Voilà comment le nouvel édile de Paris a justifié cette volte-face hier après-midi. Il a notamment évoqué un samedi à haut risque avec plusieurs événements d'ampleur le jour même à Paris en petite couronne, un match de rugby du Stade Français, mais surtout plusieurs concerts sous très haute sécurité, 40 000 personnes attendues à la Défense Arena pour le rappeur Damso ou encore 80 000 spectateurs au Stade de France pour Aya Nakamura. Une décision donc de bon sens pour la préfecture de police qui dès le début s'était positionnée contre ce projet de fan zone. Le risque bien sûr était que cela ne crée des lieux de rassemblement pour des groupes de casseurs. On le rappelle, des incidents avaient éclaté après la demi-finale du PSG. 127 supporters avaient été interpellés et 23 policiers blessés.
1: Jean-Baptiste Marty du service police-justice d'Europe 1. La finale de la Ligue des Champions, ce sera à suivre le 30 mai sur Canal+.
2: À un an de l'élection présidentielle, le Rassemblement National se demande s'il trouvera de quoi financer sa campagne.
1: Et oui, une fois encore, le parti de Jordan Bardella peine à contracter un prêt en France malgré des finances assainies et l'appel du patron de la Fédération bancaire à une intervention publique de l'État pour garantir des prêts au parti. Le camp nationaliste est dans l'impasse, Maïalène Trémollet.
16: Malgré sa place en tête dans les sondages, le camp nationaliste fait face à des banques françaises très frileuses à l'idée de prêter les 10,7 millions, montant maximal remboursé par l'État. Plusieurs refus ont d'ores et déjà été enregistrés par le parti. Un scandale démocratique selon le porte-parole du RN, Thomas Ménager.
17: On en est à quelques mois de l'élection présidentielle à s'inquiéter de pouvoir financer cette campagne. Nous sommes certains de faire 5%. Nous avons une situation financière saine. Il y a une crainte à financer la politique, mais c'est malheureusement le financement de la démocratie qui est en jeu aujourd'hui.
16: Il faut dire que l'enjeu est de taille pour le RN puisque si le parti n'obtient aucune réponse positive, il sera contraint de se tourner à nouveau vers des financements étrangers au risque de se voir reprocher des accointances avec d'autres puissances internationales comme en 2022 où la campagne avait été largement financée par une banque hongroise. Mais dans l'entourage de Marine Le Pen, on veut rester serein et pouvoir exclure à terme toute aide étrangère. Il y a 5 ans, il était difficile de parler au patron ou même de louer une salle en venant du RN, mais les temps ont changé, rappelle un cadre optimiste.
1: Maïalène Trémollet du service politique d'Europe 1.
2: Merci Fanny Marceau, il est 7h20. Soyez les bienvenus sur Europe 1. Dans un instant, Dimitri Pavlenko vous donne le programme d'Europe 1 Matin. A tout de suite.
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16: Excellent début de journée à l'écoute d'Europe 1, 6h42.
7: Bonjour Dimitri Pavlenko.
25: Bonjour Alexandre, bonjour Marion, bonjour à tous.
7: Au programme d'Europe 1 matin à partir de 7h.
25: Bah écoutez, on va parler du fameux antivirus, puisque la bulle médiatique gonfle à vue d'œil depuis 48 heures, tout simplement parce que le virus maintenant est en France. On l'a fait rentrer en rapatriant les Français qui étaient à bord du bateau de croisière. On va vite savoir si c'était ou non une erreur sanitaire. Pour l'heure, en tout cas, le gouvernement se veut rassurant. Pas de risque de pandémie, dit-il a priori. Bon, c'est pas le Covid, certes, mais d'abord, c'est vrai que ça sonne un peu comme les débuts du Covid, justement. Rappelez-vous Agnès Buzyn, l'ex-ministre de la Santé, qui expliquait que le masque ne servait à rien avant de le généraliser, de se rendre compte qu'on n'en avait pas. D'ailleurs, vérifiez vos stocks chez vous, s'ils ne sont pas périmés. On ne sait jamais. C'est le risque, hein, à vouloir rassurer, finalement, on inquiète. Surtout quand on voit revenir les mêmes mots, les mêmes visages, les mêmes noms, les mêmes chefs de service de réanimation, les mêmes épidémiologistes qu'il y a 5-6 ans. La seule chose que je n'ai pas encore vu ressurgir à ce stade, c'est l'appel aux gestes barrières, qui, pour le coup, ce serait effectivement la chose la plus inquiétante. L'antivirus, certes, n'est pas le Covid, mais il en réveille les traumatismes, d'autant que, alors oui, il est connu, mais il y a des zones d'ombre. On n'a pas beaucoup d'études sur le sujet. C'est un virus qui débarque sur un nouveau continent pour lui, l'Europe. Il tue beaucoup. L'incubation, en plus, est très longue. C'est une vraie quarantaine, 6 semaines, etc. Donc le gouvernement en fait des tonnes. Et au passage, on ne lui parle plus du prix des carburants, par exemple. C'est l'avantage quand vous avez une actualité qui en chasse une autre. Et on va en parler ce matin sur Europe 1.
7: À tout à l'heure, Dimitri.
16: Il est 6h43, Alexandre Lemaire.
7: Dans 5 minutes, la revue de presse d'Olivier Delagarde. D'abord, la revue de presse internationale avec les correspondants d'Europe 1. Nous partons en Égypte. Bonjour Noura Abdelbasset.
26: Bonjour.
7: Correspondante d'Europe 1 au Caire, de quoi parle la presse égyptienne ?
26: Elle parle d'un record, 60 millions d'euros pour le nouveau campus de l'université Senghor à Alexandrie. Pour Ohram, cette inauguration par les présidents Macron et El-Sisi fait officiellement de l'Égypte le centre de gravité de la francophonie africaine. Mais le chiffre qui frappe les esprits, c'est 6. En 6 visites, Emmanuel Macron fait de l'Égypte le pays le plus visité de sa présidence hors Europe. Selon le portail Egypt Today, Paris change de priorité. Le Caire est désormais le partenaire numéro 1 pour stabiliser l'arc entre Moyen-Orient et Sahel. Elio Messeba souligne que l'axe Sisi-Macron se verrouille sur la sécurité maritime et le contre-terrorisme. L'Égypte devient alors la porte d'entrée de la France vers le continent quand Paris offre au Caire une vitrine internationale sans précédent.
7: Nous partons maintenant au Maroc avec Alexandre Blanc. Vous êtes à Rabat pour Europe 1. Qu'est-ce qui fait les gros titres chez vous ?
27: Eh bien, ce sont les écoles françaises qui sont une quarantaine au Maroc. Le quotidien Le Matin fait ses calculs. En 15 ans, leurs frais de scolarité ont augmenté en moyenne de 77%. L'année scolaire coûte désormais près de 4000 euros. Le résultat d'un transfert de charges entre l'État français et les écoles françaises à l'étranger, explique le magazine Tel Quel. Ce qui étonne tout de même les parents d'élèves au Maroc, car un élève dans une école française à Rabat coûte en moyenne près de 3000 euros par an à la France, contre plus de 10 000 euros dans l'enseignement public à Paris, rapporte le journal L'Opinion. Colère donc des familles et envoie de milliers de courriers de protestation aux autorités françaises, rapporte Maroc Hebdo. Mais les hausses étant actées, cela ne changera rien, au risque que la langue de Molière décline, s'inquiète la presse, de nombreux Marocains cherchant à scolariser leurs enfants ailleurs que dans le système français.
7: Nous sommes enfin en Belgique ce matin. Michael Denut, vous êtes à Bruxelles pour Europe 1, à la une des journaux belges.
28: Eh bien, la presse ici en Belgique revient sur les propos de l'ambassadeur américain à Bruxelles, Bill White. Le Soir rappelle qu'il accusait de poursuites antisémites la justice belge. En cause, note le site 7 sur 7, le renvoi de deux Moëls devant le tribunal correctionnel à Anvers. Une affaire de circoncision religieuse qualifiée de sévice sur mineur, car hors cadre médical. C'est absurde, la Belgique n'est pas antisémite, répond avec force le Premier ministre belge Bart De Wever, dans le Standard notamment. Dans la Libre, le chef du gouvernement défend l'indépendance de la justice et veut éviter à tout prix une escalade diplomatique avec Washington, car l'Écho parle d'un incident diplomatique rare. Enfin, l'hebdomadaire Le Vif souligne que cette affaire intervient dans un contexte international déjà extrêmement tendu autour de la montée de l'antisémitisme en Europe et des débats liés au conflit israélo-palestinien.
2: Michael Denut à Bruxelles pour Europe 1.
0: C'était votre revue de presse internationale sur Europe 1.
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2: Et à 7h moins le quart, le journal permanent, Fanny Marceau.
1: La croisiériste française infectée par le hantavirus est dans un état stable en réanimation à l'hôpital Bichat à Paris, annonce du gouvernement qui renforce la quarantaine en milieu hospitalier pour tous les cas contacts. Les quatre autres passagers du Hondius rapatriés en France dimanche restent en isolement renforcé. Alors que 22 cas contacts ont été identifiés, le Premier ministre a annoncé hier deux réunions quotidiennes à Matignon sur la situation. Le Sénat rejette une nouvelle fois l'aide active à mourir. Hier soir, l'article 2 du texte qui définissait la procédure et ses limites a été repoussée. Les débats se poursuivent néanmoins jusqu'à demain et c'est l'Assemblée nationale qui devrait avoir le dernier mot. Inquiétude et colère dans le quartier des Moulins à Nice après une fusillade qui a fait au moins 2 morts hier en pleine rue. 9 personnes ont été prises en charge par les secours, dont 3 blessés graves. Les suspects sont activement recherchés. À Paris, un djihadiste présumé, tunisien de 27 ans, mis en examen à écroué hier, il envisageait de s'en prendre au Louvre et à une communauté juive du 16e arrondissement de Paris avant de quitter la France pour rejoindre l'État islamique. Une information judiciaire a été ouverte. La guerre au Moyen-Orient, le cessez-le-feu avec l'Iran sous assistance respiratoire selon Donald Trump. Le président américain estime que la réponse de Téhéran dimanche à sa proposition de fin de conflit est à mettre à la poubelle.
2: Merci Fanny Marceau. Dans un instant, la revue de presse d'Olivier Delagarde avec un anniversaire ce matin. L'AS Saint-Étienne souffle les 50 bougies de sa mythique finale de Coupe d'Europe. A tout de suite sur Europe 1.
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2: Bonjour Olivier Delagarde.
25: Bonjour à vous.
2: Votre revue de presse ce matin empreinte d'une certaine nostalgie.
25: Et c'était il y a 50 ans, jour pour jour. Le 12 mai 1976, l'équipe de foot de Saint-Étienne allait disputer et perdre la finale de ce que l'on appelait à l'époque la Coupe d'Europe des clubs champions, l'ancêtre de la Champions League. Le match se déroulait à Glasgow contre le Bayern de Munich. Tout le monde, peu ou prou, a entendu parler de l'histoire ou de la légende des poteaux carrés qui auraient privé les Verts de la victoire. On se souvient aussi de quelques noms de joueurs, Rocheteau, Larquet, Ivan Kurkovic, les frères Revelli ou Osvaldo Piazza. On a tous en mémoire la descente des Champs-Élysées triomphales, des vaincus, organisée par notre ami Jacques Vendroux, mais tout cela ne suffit pas à expliquer pourquoi ce souvenir prend autant de place dans notre mémoire collective. Ce matin, l'édition stéphanoise du Progrès en fait sa une. C'est bien normal, le journal a même retrouvé Franz Roth, l'auteur du but allemand, qui lui accorde une interview. Saint-Étienne aurait pu gagner cette merveilleuse finale, déclare le fossoyeur des Verts. L'équipe consacre aussi 3 pages à ce match, c'est beaucoup, mais cela semble logique. Mais que le Figaro lui consacre une pleine page,
5: cela peut sembler plus surprenant, sauf que cette finale fut autre chose qu'un simple match de foot. Le 12 mai 1976, Giscard est à l'Élysée, Chirac à Matignon et l'éditorialiste du Figaro, Jean Guiton, trempe sa plume dans l'encrier de la condescendance. « Saint-Étienne n'a rien pour plaire », écrit-il ce matin-là. « Ni fleuve, ni passé, ni monument. Pour l'aimer, il faut aimer la grisaille et la peine. » Saint-Étienne, c'est à l'époque la ville ouvrière par excellence. C'était une ville sombre, raconte aussi Vincent Deluc dans l'équipe. Une ville révélée par le long plan séquence d'ouverture du film « Le juge Fayard » d'Yves Boisset avec Patrick Devers. Une ville où le public envoyait les joueurs à la mine quand leurs shorts restaient un peu trop blancs. 1976, c'était le début de la crise, la fin des Trente Glorieuses et des mines de charbon, c'était le foot en noir et blanc. Et puis, une bande-son à l'époque, tenez, petit blind test, ah, je sais que vous aimez ça.
6: Test à la main.
5: C'est les tubes de 1976.
6: Ouais, j'ai aucune chance.
7: C'est Rick Azaray, ça.
5: Gagné. Oui, oui, oui. Allez. Marion.
6: Mais non, mais j'ai aucune chance, 76, enfin.
5: Bah, bon, à bon, croisière, vous allez reconnaître.
6: Ah, dites-moi. Ah oui, Abba.
5: Bravo. Allez, tenez, encore un dernier morceau.
7: Ah bah oui, bah, ça c'est plus récent, ça, non?
6: Oui.
5: Eh oui, là, on change d'époque et de nostalgie. Nous sommes maintenant en 2017. Question. Que restera-t-il d'Emmanuel Macron en 2067, 50 ans après son accession au pouvoir, à un an et un jour de la fin de son mandat? Il paraît que la question obsède notre président, raconte Louis Osalter du Figaro. Même si le crépuscule est un sujet tabou à l'Élysée, il se dit qu'on se souviendra de lui de manière positive s'il agit jusqu'au bout, lâche un conseiller. Alors le président s'agite. À défaut de présider, le voilà qui chante la bohème en Arménie, qui court avec un marathonien, un aérobi, for sure. C'est bon pour les réseaux. Pour le reste, eh bien, la dissolution a anéanti sa majorité. Alors Emmanuel Macron s'est emparé du costume qui lui reste, chef des armées. Jamais sous la Ve République, il n'y a eu une dissociation aussi forte entre le regard porté sur le président sur la scène intérieure et sur la scène extérieure, explique le patron de l'IFOP, Frédéric Dabi, qui constate les propos tenus par des sondés. Les verbatims positifs ne concernent que l'international, où il est décrit comme un président dans son rôle. On n'a quasiment aucun propos positif sur la scène intérieure, où il est perçu comme un président absent, qui ne s'intéresse plus aux Français. Alors pour lui remonter le moral, des visiteurs lui racontent que plus tard, les Français diront « Je n'ai pas voté pour lui, mais franchement, ça avait une autre allure. » Le président apprécie, paraît-il. Et après tout, c'est peut-être vrai, depuis l'épopée des Verts, on sait que les Français aiment les perdants.
7: Quoi d'autre, Olivier, dans la presse?
5: Évidemment, l'antivirus et le grand retour des épidémiologistes, car ça y est, ils sont mobilisés pour répondre à toutes les questions. 5 ans après le Covid, ils n'ont pas perdu la main, et vos journaux non plus. Comment ça s'attrape? Comment on fait pour ne pas l'attraper? Qu'est-ce qu'on risque si on l'attrape? Alors, vous lirez tout ça. Et puis, autre question, mais qui, elle, laisse bouche bée nos épidémiologistes. Est-ce que tout cela ne ferait pas les affaires de notre Premier ministre? Réponse dans la revue de presse de 7h45, parce qu'on va terminer avec un papier étonnant trouvé dans le Parisien aujourd'hui en France. Vous avez des enfants, Alexandre, mais Marion?
6: Oui.
5: Comment est-ce que vous avez fait pour trouver leur prénom?
6: Alors là, c'est compliqué. Moi, j'ai décidé toute seule.
7: Une liste qui se réduit et puis un échange?
5: Bon, bah, vous n'y êtes pas du tout. Ah. Bon. Aujourd'hui, il y a des coachs pour vous aider à faire votre choix. Bérangère Le Petit, donc du Parisien, on a rencontré une. Au départ, je trouvais ça zinzin, reconnaît-elle elle-même. Je me suis même demandé dans quel monde les gens pouvaient payer pour se faire conseiller sur les prénoms de leurs enfants. Et puis finalement, vu que ça marche, elle facture 65€ les 3/4 d'heure de consultation. Il paraît qu'il n'y a pas de sous-métier. Allez, comme je suis sympa, moi je vais vous le faire gratuitement. Madame, vous attendez un enfant? Pas d'hésitation à voir. Si c'est un garçon, vous l'appelez Dimitri. Et si c'est une fille, vous l'appelez Anissa. Vous verrez, ils auront une vie matinale.
6: Il est fort.
5: Mais formidable. Et ça vous étouffe, mon cher...
7: Olivier, j'en permets, moi. Mais Olivier, c'est bien aussi.
5: Ah non, ça se fait plus du tout.
7: Et vous revenez tout à l'heure à 8h moins le quart sur Europe 1.
6: Et vous l'avez compris, c'est Dimitri Pavlenko et Anissa Haddadi qui prennent le relais. Bonjour à tous les deux.
7: Bonjour Dimitri.
25: Bonjour Alexandre Lemaire, bonjour Marion Gagneau, bonjour Olivier Delagarde. Bonjour Anissa, du coup, hein, puisqu'ils vous saluent tous.
5: Attention, avec le micro, ça sera mieux.
10: Ouais. Dimitri et Anissa, c'est des enfants qui dorment pas beaucoup, donc attention, futurs parents. Ouais.
25: Ça, c'est pas faux. Merci beaucoup, Olivier. Prochaine revue de presse avec vous, effectivement, dans trois quarts d'heure. Alexandre Marion vous dit à demain. Rendez-vous 5h pour Europe 1. Bonjour. Bonjour à tous, peut-être est-il temps de ressortir les masques, le gel hydroalcoolique. On va beaucoup parler ce matin du hantavirus apparu à bord de ce MV Ondius. Le virus est en France depuis le rapatriement des Français qui étaient à bord du bateau de croisière. On recense en outre une vingtaine de cas contacts. Une crise de plus à gérer donc pour le gouvernement qui pour l'heure écarte, comme les experts d'ailleurs, le scénario cauchemar d'une pandémie style Covid-19. Ce qui ne va pas dire que l'on échappera à une épidémie, certes plus modeste, mais tout de même inquiétante, compte tenu de la létalité de cet hantavirus de type ANDE. On parle de 30 à 60% de décès parmi les malades, incomparable à un virus comme Ebola. Alors comment marche-t-il cet hantavirus? Comment s'en protéger? Existe-t-il des traitements, des vaccins? La France est-elle prête à faire face? Faut-il s'inquiéter pour cet été? Et pourquoi l'OMS n'a-t-elle pas laissé les malades et cas contacts à bord du bateau de croisière? Est-ce qu'il fallait les rapatrier à tout prix? Autant de questions que l'on va se poser ensemble ce matin avec nos invités. Et je vous les présente. À 8h10, ce sera Jean-Philippe Tanguy, le député RN de la Somme, président délégué du groupe Rassemblement National à l'Assemblée nationale, qui sera face à Laurence Ferrari. Dans un quart d'heure, l'infectiologue à l'hôpital de la Pitié-Salpêtrière, Robert Sebag, nous rejoindra. On parlera aussi d'Emmanuel Macron en déplacement au Kenya. Vincent Trémollet-Villers fera à 8h10 le bilan de son décennat. Olivier nous en parlait il y a quelques minutes. Cette legacy, héritage en anglais, qu'il espère laisser à la France, alors qu'il entre dans sa dernière année d'exercice du pouvoir. On s'arrêtera aussi sur les problèmes de financement du RN pour la présidentielle. Les banques ne prêtent pas. On parlera de ce projet d'attentat djihadiste déjoué qui visait le musée du Louvre. Et puis la finale de la Ligue des Champions, le maire de Paris, Emmanuel Grégoire, renonce finalement à son projet de fan zone, place de la Concorde, trop risqué en termes de sécurité publique. Nous verrons cela. Mais d'abord, le temps. Anissa Haddadi, deuxième jour des Saints de glace. Donc c'est Saint-Pancras aujourd'hui. On va le sentir du côté du thermomètre.
10: Il faut écouter les jardiniers, les agriculteurs. Avant les Saints de glace, il peut encore geler. Et bien ce matin, on a un risque de gelée blanche en campagne avec par exemple 1 degré à Charleville-Mézières, 2 à Reims. Ça baisse bien ce matin. 7 degrés à Paris, à La Rochelle, 11 à Périgueux et à Bordeaux. Il fait toujours aussi doux en revanche dans le sud-est avec 15 degrés à Marseille ce matin, 16 à Nice et 20 à Bastia. Alors cet après-midi aussi, les températures sont assez fraîches avec 13 degrés pour Metz et Boulogne-sur-Mer, 15 à Dijon et Saint-Étienne, 17 degrés pour Lorient, Lyon et Paris, 18 à Biarritz, 21 pour Marseille et jusqu'à 26 degrés en Corse à Bastia. Alors dans le ciel, c'est beaucoup plus calme qu'hier et même plus lumineux, ça fait du bien. On va voir le soleil. Alors on a quelques résidus des perturbations d'hier qui ce matin s'attardent entre le Lyonnais et l'Auvergne dans ce secteur, vous voyez, entre le centre et les Alpes du Nord. On a quelques petites averses. Attention au brouillard, notamment du côté de la Normandie et de la vallée de la Garonne. Et puis ensuite cet après-midi, eh bien c'est vrai qu'on aura un temps surtout lumineux dans l'est du pays. À l'ouest, c'est un petit peu plus couvert, notamment entre la Bretagne et la Gironde, est toujours un risque d'orage sur les Pyrénées.
25: Merci Anissa Haddadi, bon réveil à vous, bienvenue sur Europe 1. Nous sommes le mardi 12 mai, il est 7h.
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25: À la une ce matin, l'hantavirus ressuscite le spectre du Covid pour le gouvernement. Matignon annonce 2 réunions par jour consacrées à cette crise. Objectif, anticiper l'évolution de l'épidémie pour s'éviter un procès en impréparation. Un premier cas positif d'ailleurs a été détecté parmi les 5 Français placés admis à l'hôpital Bichat. Conséquence, le gouvernement durcit les règles d'isolement pour les 26 cas contacts identifiés dans le pays. La mise en quarantaine se fera à l'hôpital et non plus à domicile. Le débat sur la fin de vie au Sénat. Sans surprise, les sénateurs rejettent l'article 2 du texte sur l'aide à mourir. Article clé de cette proposition de loi, désormais vidée de sa substance. Le texte sur les soins palliatifs est lui définitivement adopté. Et puis le tennis, à 2 semaines de Roland-Garros, Europe 1 radio officielle du tournoi. Coup d'envoi du trophée Clarins au Lagardère Paris Racing. Le journal de 7h sur Europe 1, Christophe Lamar. Bonjour Christophe.
16: Bonjour Dimitri, bonjour à tous. La France compte un premier cas positif à l'hantavirus. Il s'agit de l'un des 5 croisiéristes rapatriés et hospitalisés depuis dimanche à Paris. Cette Française testée positive est actuellement en réanimation. État stabilisé selon le Premier ministre qui, dans la foulée, a décidé de durcir les règles de confinement pour les 26 cas contacts, à commencer bien sûr par les 4 collègues croisiéristes également hospitalisés. Yasmina Katou, comment va se passer leur prise en charge ?
14: Eh bien, les ex-croisiéristes resteront hospitalisés jusqu'à nouvel ordre à l'hôpital Bichat à Paris, spécialisé dans la prise en charge des maladies infectieuses. Les patients sont isolés dans des chambres où la pression de l'air est modifiée pour éviter les transmissions au personnel soignant. Les ex-passagers de la croisière resteront au moins 15 jours à l'hôpital, car l'une des personnes rapatriées a été testée positive. Elle est en ce moment en réanimation. Un isolement de 2 semaines essentiel, dit l'épidémiologiste Philippe Amouyel.
17: La particularité avec ce virus, c'est que le temps d'incubation est de l'ordre de 1 à 2 semaines. Et donc, il est vraiment important d'isoler ce groupe de personnes, car la probabilité encore de surinfection était importante.
14: Et dans certains cas, la période d'incubation peut aller jusqu'à 6 semaines. Le protocole a été renforcé pour les 22 cas contacts. Parmi eux, 8 Français ont voyagé sur le même vol qu'une Néerlandaise contaminée par l'antivirus. Ils étaient en quarantaine chez eux, mais vont être placés en isolement en milieu hospitalier. 14 autres Français se sont retrouvés dans le même avion que cette femme avant qu'elle ne soit débarquée à cause de ses symptômes. Eux doivent se signaler au plus vite aux autorités sanitaires françaises pour aussi être placés à l'isolement.
16: Yasmina Katou, spécialiste santé à Europe 1. Matignon qui programme donc 2 réunions interministérielles par jour sur la question de l'antivirus, le souvenir du Covid et de sa gestion jugée désastreuse est dans toutes les têtes, Arthur Delaborde.
18: L'enjeu pour le gouvernement est très clair, suivre l'évolution sanitaire mais aussi éviter tout procès en impréparation car le Covid a laissé une hantise au sommet de l'État, être accusé d'avoir vu la crise trop tard. Selon son entourage, Emmanuel Macron suit d'ailleurs attentivement la situation actuellement au Kenya. Le chef de l'État échange régulièrement avec Sébastien Lecornu. Parmi les experts consultés hier soir par le Premier ministre, Jean-François Delfraissy, l'ancien président du Conseil scientifique pendant le Covid, un symbole. À l'époque, l'exécutif avait été accusé de retard, d'hésitation, de contradiction, pénurie de masques, stratégie de dépistage tardive, communication confuse. Cette fois, le gouvernement veut montrer exactement l'inverse. Un État qui anticipe, qui surveille, qui agit. Car parler de virus, d'épidémie, ravive évidemment une mémoire collective très forte. Le risque est autant politique que sanitaire. L'exécutif marche donc sur une ligne de crête, rassurer sans minimiser, montrer qu'il agit sans créer de panique. Car depuis le Covid en matière sanitaire, le moindre retard peut devenir une faute politique.
16: Arthur Delaborde du service politique d'Europe 1.
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25: Le débat sur la fin de vie au Sénat. Les sénateurs rejettent l'article clé du texte sur l'aide à mourir.
19: Pour 118 contre 151, l'article 2 n'est pas adopté.
16: Cet article 2 de la proposition de loi sur l'aide à mourir servait de véritable clé de voûte à l'ensemble, texte désormais vidé de sa substance, alors qu'il y a encore pas loin de 600 amendements à examiner, Mayalène Trémollet.
10: Cette version qui proposait de limiter au maximum le droit à l'euthanasie et au suicide assisté n'aura convaincu personne, ni la gauche qui condamne un trop grand durcissement du texte, ni une grande partie de la droite sénatoriale qui refuse ainsi toute création d'un droit à la mort. Francis Spinner, député de Paris.
21: C'est un changement de civilisation. Je pense que quand on fait de la politique, c'est pour protéger les plus faibles. Le rôle du Sénat, c'est de s'opposer et qu'on soumette au peuple français un sujet qui concerne tous les Français.
10: Que le texte soit voté ou non demain, le Sénat aura donc une fois de plus marqué avec force son opposition à l'Assemblée nationale sur le sujet. Et ce même si à terme, le dernier mot devrait revenir aux députés après une commission mixte paritaire attendue dans les prochaines semaines.
16: Mayalène Trémollet du service politique d'Europe 1. Et face au prix de l'essence toujours aussi élevé, Bercy annonce élargir son prêt flash carburant au secteur du BTP. Les sommes prêtées vont de 5 000 à 50 000 euros, taux fixe à 3,8%.
25: Dans l'actualité ce matin également, un Tunisien de 27 ans arrêté pour un projet d'attaque djihadiste qui visait le Louvre et la communauté juive.
16: Il a été interpellé la semaine dernière avant d'être mis en examen et placé en détention. Il est soupçonné d'avoir fomenté un attentat d'inspiration djihadiste au cœur de Paris, Jean-Baptiste Marty. Les enquêteurs de la DGSI en sont convaincus, le passage à l'acte était imminent.
22: Oui, puisque le suspect avait commencé à rassembler chez lui, dans les Hauts-de-Seine, des produits explosifs pour fabriquer une bombe, des projets qui prenaient une tournure très concrète. Selon une source policière, d'Affaires M, c'est son prénom, souhaitait faire exploser le Louvre, mais aussi s'attaquer à la population juive dans le 16e arrondissement de Paris, et notamment à une synagogue. Des attaques suivies d'un départ, il envisageait ensuite une hijra, c'est-à-dire un exil vers une terre d'islam pour rejoindre l'État islamique en Syrie ou au Mozambique. Le suspect suspect tunisien arrivé depuis Lampedusa comme migrant sur le sol français en 2022 a donc été interpellé en fin de semaine dernière. L'exploitation de son téléphone a révélé de nombreuses vidéos de propagande djihadiste ainsi que plusieurs centaines de photos de couteaux et d'armes à feu. Sur ses réseaux sociaux, le suspect utilisait comme photo de profil l'image d'un combattant de l'État islamique exécutant des prisonniers. Il est donc depuis hier soir en détention provisoire, une information judiciaire du chef d'association de malfaiteurs terroristes en vue de crime est actuellement ouverte.
16: Jean-Baptiste Marty du service police-justice d'Europe 1.
2: Le narcotrafic montré du doigt à Nice après une fusillade dans le quartier des Moulins.
16: Un bilan de morts, 6 blessés. Les deux victimes n'avaient a priori rien à voir avec le trafic de drogue, mais le mode opératoire du tueur laisse peu de place au doute. Il a ouvert le feu en plein après-midi sur la terrasse d'un café, tire en rafale. Et à l'aveugle, 17 douilles retrouvées sur place, une enquête a été ouverte. Le père de Matteo porte plainte pour violence aggravée après les coups portés à son fils lors d'un tournoi de football à Vendin-le-Vieil. L'enfant de 9 ans a été tabassé par 5 joueurs de Creil du même âge que lui. La ministre des Sports demande à la Fédération française de football de prendre des sanctions.
2: Et à 2 semaines de Roland-Garros, Europe 1, radio officielle du tournoi, vous le savez, petit détour ce matin par le Lagardère Paris Racing qui accueille en ce moment le trophée Clarins.
16: Un tournoi féminin de la catégorie WTA 125, l'américaine Madison Keys, tête de série numéro 1, affrontera la française Fiona Ferro cet après-midi sur le court central. Au total, 8 joueuses du top 50 intègrent le tableau. Répétition idéale avant Roland-Garros et l'occasion pour le public d'approcher les stars d'un peu plus près. Cyril Delamoy-Henry.
0: Sur le court central du Lagardère Paris Racing, les joueuses font le spectacle lors de ce trophée Clarins. Coup droit ravageur, smash amorti, les points sont très disputés. En tribune, les spectateurs se régalent comme Mallory.
1: Les matchs sont hyper accrochés. On a de la chance d'avoir des super bonnes joueuses juste avant Roland-Garros. Enfin voilà, on est dans le bois de Boulogne, il fait beau, il y a des arbres partout, c'est super.
0: Hamza et Marie-Claire, eux, sont venus en famille avec leurs 2 enfants. Ils sont également conquis par le niveau de jeu.
8: Je pensais pas que ça jouerait aussi bien là, en regardant un petit peu le court numéro 1 et numéro 2. Ça on voit.
9: Vraiment, on sent la poigne, on sent que c'est du lourd, quoi. Ça fait plaisir parce que c'est un tournoi de femmes aussi, ça fait beaucoup de bien en famille.
0: Chloé Paquet, finaliste l'an dernier du trophée Clarins, lève les bras au ciel. La Française s'est qualifiée pour le deuxième tour. La joueuse de 31 ans aime ce tournoi dans l'esprit de Roland-Garros.
11: C'est parfait, c'est exactement les mêmes conditions, la même terre battue, les mêmes balles, donc c'est parfait pour préparer Roland-Garros.
0: Et la tête d'affiche du trophée Clarins, c'est Madison Keys, lauréate de l'Open d'Australie 2025. L'américaine invitée d'honneur du tournoi sera opposée cet après-midi à la Française Fiona Ferro.
16: Cyril Delamoy-Henry.
2: Merci Christophe Lamarre. C'était votre journal.
10: Il est 7h08, excellent début de journée à l'écoute d'Europe 1 Matin avec Dimitri Pavlenko jusqu'à 9h. À suivre l'édito éco d'Agnès Verdier-Molinier.
2: On va parler du budget de l'an prochain. Et oui, déjà le gouvernement étudie le scénario d'une reconduction des crédits de cette année. Alors quand ça se fait, d'habitude c'est pour quelques semaines au mois de janvier par exemple, le temps de trouver un accord au Parlement. Sauf que là, ce serait jusqu'à la présidentielle au mois de mai, autrement dit une super loi spéciale. On va voir ça avec Agnès.
10: Et puis tous les matins à 7h22, vous avez rendez-vous avec Laurent Tessier.
2: Bonjour Laurent.
12: Bonjour Dimitri, bonjour Anissa.
10: Bonjour Laurent.
12: L'antivirus, tout le monde en parle, le retour des experts, les cas contacts, l'isolement comme un air de déjà vu.
2: Allez, à tout de suite.
10: Et dans un instant, Dimitri Pavlenko, l'invité d'Europe 1 Matin.
2: Et bien justement, déjà vu, l'infectiologue Robert Sebag vient nous parler de cet antivirus, toutes les questions que vous vous posez sur son origine, sa transmission, y a-t-il des traitements, des vaccins? On voit ça avec lui dans un instant sur Europe 1. 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
10: 7h12 sur Europe 1, Dimitri Pavlenko, vous recevez ce matin le médecin infectiologue Robert Sebag.
25: Bonjour docteur.
20: Bonjour.
25: Bienvenue sur Europe 1, vous êtes Robert Sebag, infectiologue à l'hôpital de la Pitié-Salpêtrière. On va parler avec vous ce matin du fameux hantavirus. Il est en France hein, depuis le rapatriement des 5 Français qui étaient à bord du bateau de croisière MV Andus. Alors on pense évidemment tous au Covid, Robert Sebag. Les médecins qu'on entend dans les médias depuis 48 heures nous disent il n'y a rien à voir entre les deux virus. Qu'est-ce que vous en pensez, vous ?
29: Bon, alors c'est vrai qu'il s'agit de, il s'agit effectivement de deux virus qui sont différents, avec des symptômes différents, avec une mortalité différente. Et c'est l'hantavirus qui gagne du côté de la mortalité, mais on y reviendra, si vous voulez. La différence, c'est que le coronavirus, on ne le connaissait pas. Il était absolument neuf, et tous les infectiologues connaissent la famille des hantavirus, même si on n'a pas vu dans notre vie de nombreux cas. Il faut savoir qu'il a été isolé dans les années, à la fin des années 70. Et qu'on avait commencé à voir la symptomatologie pendant la guerre de Corée. Il se passait des choses avec les soldats américains dans les années 50 et qui avaient des fièvres hémorragiques, qui avaient des troubles rénaux, la fameuse souche euro-asiatique. Et il s'est appelé hantavirus. On l'a appelé hantavirus quand on a isolé ce virus parce qu'il y a une petite rivière qui coule entre la Corée du Sud et la Corée du Nord. C'est juste un peu d'histoire, si vous voulez, pour expliquer le nom d'hantavirus. Alors qu'est-ce qui se passe avec ce virus, c'est que dès que vous êtes contaminé, vous avez une incubation qui est extrêmement longue et toute la problématique que nous rencontrons aujourd'hui, c'est cette durée d'incubation qui peut aller, si vous voulez, au moment où vous êtes contaminé où le virus rentre dans votre organisme et l'apparition des symptômes, ça peut aller de 15 jours jusqu'à 6 semaines. Ce qui effectivement nous impose sur les cas contacts, on va y revenir, de les garder à l'hôpital et de contrôler. Pour l'objectif majeur, c'est de casser les chaînes de contamination. Et aujourd'hui, tous les cas que nous avons, qu'ils soient en France, il y en a un petit peu en Europe, il y aurait 10 cas dans le monde aujourd'hui prouvés d'antivirus, hein, sur cette souche ANDE, hein, je rappelle ça. Si vous voulez, tout est dans on est toujours sur le bateau et l'avion. Il n'y a pas eu d'autres cas en dehors de ça. Donc le milieu que nous avons aujourd'hui, et c'est pour ça qu'il faut casser ces chaînes et contrôler les cas contacts, ils sont là. C'est pour ça qu'on n'est pas pessimiste. Par contre, si vous voulez, quand cette maladie se déclare, on l'a vu sur la Française qui a été ramenée parmi les 5 Français qui ont été rapatriés du bateau en France, son état s'est dégradé très très vite.
25: Oui.
29: Hein, il y a eu des symptômes qui sont au départ des symptômes grippaux, si vous voulez. C'est des douleurs, c'est de la fièvre, de mal à la tête. Et tout d'un coup, ça se dégrade et il y a une forme qui va toucher les organes, en particulier les poumons et le cœur. Et là, on a mis la personne en réanimation massive. Pour le moment, c'est stable. Il faut savoir que la mortalité de cette souche qui s'appelle la souche ANDE, hein, comme les Andes, la mortalité, elle est autour de 38 à 40%.
25: C'est énorme.
29: Et donc, vous voyez, c'est extrêmement important. Et je trouve que la décision qui a été prise hier, parce qu'on peut y revenir, a été la bonne décision de mettre tous les cas contacts à l'hôpital. Parce que de renvoyer les gens pendant 15 jours, 3 semaines chez eux, même surveillés avec les gestes barrières, c'était trop risqué.
1: Oui, bien sûr.
29: Et c'est la question qu'on peut se poser vraiment. Donc là, la décision des hospitalisés de les contrôler régulièrement va éviter, si vous voulez, qu'il y ait de nouvelles contaminations et qu'on entre dans un cercle vicieux.
1: Donc une vraie quarantaine, en l'occurrence, vu cette durée d'incubation très longue que vous nous avez décrite. Oui. Très concrètement, comment il se transmet cet hantavirus, les choses à faire, les choses à ne pas faire? Est-ce qu'il y a des personnes aussi qui sont plus à risque que d'autres?
29: Comme dans toutes les maladies virales infectieuses, effectivement, si vous avez un système immunitaire pour telle ou telle raison, qui peuvent être liées à l'âge, système immunitaire qui est le système de défense de l'organisme, si vous voulez, l'obésité, des maladies, des comorbidités, du diabète, des maladies cardiovasculaires, effectivement. Alors, la transmission, vous savez qu'au départ, c'est auprès des rongeurs. Et d'ailleurs, le patient zéro, qu'on appelle, qui est mort sur le bateau, on sait qu'il était ornithologue, il allait beaucoup dans les forêts, qu'il aurait visité une déchèterie dans le sud de l'Argentine, et dans les déchèteries, il y a beaucoup de rongeurs. Donc les déjections, les fesses, les urines, les salives, les déjections de rats, de rongeurs, si vous voulez, vont sécher, il va y avoir une sorte de vaporisation, ils vont aller dans une poussière, et vous êtes contaminé en inhalant effectivement ces particules. Il y a les particules virales dans ces résidus de rongeurs. Donc ça, c'est comme ça. Et après, le virus est dans votre organisme. Vous pouvez, si vous voulez, résister, mais il y a très très peu d'immunité collective. C'est un virus qu'on connaît pas beaucoup.
1: Bien sûr.
29: Il y a quelques cas par an. Il y a eu une épidémie en Argentine en 2018.
1: Mais d'homme à homme,
29: il y a une centaine de milliers de cas dans l'année, toujours des cas graves.
1: Mais d'homme à homme, vous nous conseillez de reporter des masques. On parle à nouveau des fameuses gouttelettes de salive qu'on projette tous quand on parle.
29: Effectivement, vous avez raison. Il peut se contracter comme ça par voie respiratoire, gouttelettes de salive. Mais aujourd'hui, je répète, c'est uniquement les cas contacts qui sont importants. On pourrait s'inquiéter si un cas contact, de parler comme ça, était contaminé.
1: Oui.
29: Aujourd'hui, et ça c'est bonne décision, je le répète, les cas contacts vont être surveillés à l'hôpital. Là, j'étais très très craintif, si vous voulez, sur les personnes qu'on ramenait chez eux, parce que là, on n'est jamais certain que les gens vont respecter les gestes barrières.
1: Vous nous l'avez bien
29: les
1: dit.
29: Les gestes barrières, vous l'avez dit, on les connaît malheureusement.
1: Dernière question,
29: masque FFP2,
1: bien sûr,
29: se laver les mains.
1: D'accord. Dernière question, très rapidement, Robert Sebag. Est-ce qu'on n'aurait pas dû laisser les personnes qui étaient sur ce bateau à bord? Pourquoi ce choix de l'OMS de les faire débarquer, de les rapatrier chacun dans leur pays?
29: Alors, il y avait le bon sens, à partir du moment où on est sur un lieu clos, comme le navire, de garder les gens. Alors, bien sûr, dans des cabines différentes pour pas qu'ils se contaminent. Et effectivement, mettre le bateau dans un port avec des infrastructures sanitaires autour et aller régulièrement tester les gens. Vérifier les gens qui donnent... Sauf que la législation, d'abord, on peut pas obliger les gens. C'est une sorte de d'emprisonnement entre guillemets, que les pays n'ont pas les mêmes législations là-dessus, et que comme il y a 28 nationalités dans ce bateau, ça paraissait extrêmement difficile. Ça paraissait logique, mais ça paraissait difficile. La seule crainte qu'on a aujourd'hui, c'est que vous avez des gens qui sont en Espagne, aux Pays-Bas, en Afrique du Sud, en Australie, aux États-Unis, qui a des cas positifs, et qu'on a disséminé un petit peu le nombre de patients à travers les pays. Donc il faut être certain que tous les pays qui ont aujourd'hui des gens qui sont positifs et qui ont été en contact avec le virus pratiquent les mêmes règles de protection que nous pratiquons dans notre pays.
1: Merci Robert Sebag d'avoir été avec nous ce matin sur Europe 1. Je rappelle que vous êtes infectiologue à l'hôpital de la Pitié-Salpêtrière. Bonne journée à vous.
29: Merci à vous.
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1: Dans un instant, votre édito international Agnès... votre édito éco, pardon, à l'internat, c'est plus tard. Agnès Verdier-Molinier, juste après le journal permanent. Christophe Lamarre.
9: Le cessez-le-feu ne tient qu'à un fil. Avertissement de Donald Trump. Le président américain se déclare prêt à relancer son opération d'escorte des navires commerciaux dans le détroit d'Ormuz. L'Iran se dit prêt à riposter. Matignon annonce 2 réunions interministérielles quotidiennes consacrées à l'hantavirus. Objectif, suivre et anticiper l'évolution de l'épidémie alors qu'un premier cas positif a été détecté parmi les 5 Français hospitalisés depuis leur rapatriement. Conséquence de ce premier cas positif déclaré post-retour, le gouvernement durcit les règles d'isolement pour les 26 cas contacts identifiés dans le pays. La mise en quarantaine se fera à l'hôpital et non plus à domicile. Une bonne décision, dit ce matin sur Europe 1 le professeur Robert Sebag, infectiologue à l'hôpital de la Pitié-Salpêtrière. Enfin, le débat sur la fin de vie au Sénat, le texte renforçant l'accès aux soins palliatifs définitivement adopté. En revanche, et ce n'est pas une surprise, les sénateurs rejettent l'article 2, l'article clé sur l'aide à mourir.
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10: 7h20 sur Europe 1, l'heure de l'édito éco, Dimitri Pavlenko.
1: Bonjour Agnès Verdier-Molinier.
10: Bonjour Dimitri, bonjour à tous.
1: Agnès, le Premier ministre Sébastien Lecornu a confié une mission à l'Inspection Générale des Finances sur les conséquences qu'aurait une loi budgétaire spéciale sur longue période.
10: Et oui, on le voit, les élections présidentielles arrivent à grands pas et comme on l'a vu depuis la dissolution de juin 2024, c'est de plus en plus difficile de faire passer les budgets. Il est hautement probable que, comme pour 2026, on n'arrive pas à adopter un budget pour 2027, à la fois pour l'État et pour la Sécu. On serait alors en loi spéciale avec le risque que cela dure pendant des mois avec les présidentielles, puis le cas échéant, les législatives. Le Premier ministre veut clairement faire peur aux partis politiques en lice pour la présidentielle sur le mode, une loi spéciale, ce serait un carnage économique.
1: Et vous nous dites ce matin, Agnès, que cela aurait aussi des avantages.
10: Et oui, ça a des avantages. Une loi spéciale, ça bloque les dépenses de l'État et ça oblige donc nos administrations à réaliser des économies, mais aussi ça fait sauter les taxes exceptionnelles, comme par exemple la surtaxe d'impôt sur les sociétés, sur les entreprises. Revers de la médaille, une loi spéciale ne peut pas limiter les dépenses de la Sécu. Mais si on a d'un côté une loi spéciale pour 2027 sans impôts en plus, avec des économies forcées, et de l'autre côté des ordonnances avec des économies sur le social, alors ça peut faire un scénario pas si mal en fait, à la fois pour nos comptes publics, pour le déficit et pour les contribuables.
1: Alors le gouvernement met en avant qu'avec une loi spéciale, le barème de l'impôt sur le revenu ne serait pas indexé et donc de nombreux foyers deviendraient imposables.
10: Oui, ça c'est un peu un prétexte. Le gouvernement il dit surtout que la loi spéciale serait une grave mise en danger du pays. C'est le ministre du budget qui dit ça. Et donc il part déjà de manière très orientée. Bon, d'abord, il veut soigner son bilan et dire « je suis pas parti en laissant une loi spéciale », mais aussi se laisser la possibilité d'augmenter les dépenses et les impôts. Ne serait-ce que parce que la charge de la dette va prendre encore 8 à 10 milliards d'euros de plus l'an prochain. En fait, la mission de l'Inspection Générale des Finances, elle devrait plutôt être « comment faire du mieux possible avec une loi spéciale jusqu'en juillet 2027 et quelles mesures sociales passer par ordonnance ?» Les Espagnols vivent depuis 3 ans sans budget et de toute façon, il y aura un budget rectificatif adopté à l'été 2027. Pourquoi donc faire tout un plat de la loi spéciale ?
1: Signature Europe 1, Agnès Verdier-Molinier. Merci Agnès.
10: Merci à vous.
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10: 7h23, bon réveil avec Europe 1 et avec Dimitri Pavlenko jusqu'à 9h. C'est l'heure d'écouter Laurent Tessier.
1: Bonjour Laurent.
11: Bonjour à tous.
1: Antivirus, c'est le sujet de conversation qui revient ces dernières heures.
11: Antivirus, il y a comme un air de déjà-vu. Ça réveille de mauvais souvenirs, l'impression de revenir par moments 6 ans en arrière au moment du coronavirus, le Covid-19. C'est le grand retour des experts, médecins, infectiologues que l'on avait oubliés. Alors le directeur régional de l'OMS Europe a déclaré qu'il y avait un faible risque de propagation de l'antivirus. Il a répondu hier à nos confrères de BFM.
12: Le risque est faible et nous ne prévoyons pas de pandémie. Et le danger pour la population est également faible. Je souhaite que les Français le comprennent.
11: Un risque faible et forcément, même si les maladies sont différentes, on ne peut s'empêcher de penser aux propos de l'ex-ministre de la Santé Agnès Buzyn sur le Covid le 21 janvier 2020.
14: Le risque d'introduction en France de cas liés à cet épisode est faible.
11: Cet air de déjà-vu, par exemple, si l'antivirus venait à se développer en France, est-on prêt pour les masques ? La ministre de la Santé, Stéphanie Rist, était dimanche soir sur France 2, hier matin sur France Inter.
16: Aujourd'hui, désormais, la France est prête. Elle a, par exemple, tous les masques qu'il faudrait.
17: Évidemment, nous avons vérifié. Nous avons les stocks nécessaires.
18: À combien s'élèvent les stocks ?
17: J'ai évidemment demandé un état des lieux qui permet de confirmer que nous en avons assez.
11: On a vérifié, on a les stocks, mais on fait un état des lieux pour confirmer si on en a assez. Pas très clair tout ça en quelques heures. Et pour le Covid, elle disait quoi, l'ex-ministre de la Santé, Agnès Buzyn, le 26 janvier et le 14 février 2020 ?
14: Nous avons des dizaines de millions de masques en stock. En cas d'épidémie, ce sont des choses qui sont d'ores et déjà programmées. Et donc, nous sommes prêts.
11: Résultat, une pénurie de masques. Après, au tout début, certains n'y voyaient aucune utilité.
19: Il faut acheter des masques en pharmacie, en protection.
14: Surtout pas, c'est totalement inutile.
11: Et c'est vrai qu'on a le sentiment de revivre quelque chose. Quand la ministre de la Santé, Stéphanie Rist, dimanche soir sur France 2, parlait aussi de la stratégie du gouvernement.
17: Il faut briser les chaînes de transmission du virus. Un isolement.
11: Édouard Philippe, alors Premier ministre, avait un discours similaire. en février et mars 2020.
2: On isole, on puisse remonter la chaîne des cas qui sont liés et des contacts qui sont liés.
11: Quand on apprend que le Premier ministre Sébastien Lecornu prévoit deux réunions de coordination interministérielle chaque jour à Matignon, faisait quoi le 23 février 2020, Olivier Véran, ancien ministre de la Santé?
3: Le Premier ministre a tenu à réunir cet après-midi en urgence les ministres concernés pour faire un point de la situation globale.
11: La première dépêche sur l'antivirus remonte au 27 juin 2020 et parlait d'un foyer local qui avait fait 11 morts dans un village en Argentine en 2018. Alors oui, il y a comme un air de déjà-vu le premier cas en France, les cas contacts, les transmissions du virus. Maintenant, restons confiants et prudents.
1: Oui, tout à fait. On n'a pas fini d'en parler, mais ta vie de cet antivirus. Merci beaucoup Laurent Tessier, le rédacteur en chef de Pascal Pro et vous, qu'on retrouve tous les après-midi sur Europe 1, 16h, 18h. Anissa Dadi, le numéro du standard.
10: C'est le 01 80 20 39 21, numéro non surtaxé qui vous permet tous les jours de dialoguer avec Pascal Pro entre 16h et 18h. Allez, on joue avec Europe 1. 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
1: Voici la question du jour. Vous connaissez l'émission et si on en parlait sur Europe 1 tous les

0: 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Maud, le JDD arrive très vite chez vous. Allez, notez qu'à 8h10, Jean-Philippe Tanguy sera l'invité de la grande interview Europe 1 CNews.
1: Le député RN de la Somme, président délégué du groupe Rassemblement National à l'Assemblée, il sera face à Laurence Ferrari dans 3 quarts d'heure. Votre journal La Météo dans un instant sur Europe 1.
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1: Le temps, Anissa Dadi, journée plus lumineuse et plus fraîche qu'hier.
0: Oui, c'est vrai qu'on a un petit peu plus de soleil, effectivement. Aujourd'hui, on a encore quelques résidus d'averses entre l'Auvergne et les Alpes, du côté du Lyonnais et du centre-est. De la neige en montagne à partir de 1400 mètres pour les Alpes. Alors, au bord de la Méditerranée, c'est très lumineux, mais on a du vent. Hein. Un vent d'ouest qui souffle jusqu'à 50 km/h. Le Mistral également s'engouffre dans la vallée du Rhône avec des rafales à 60 km/h et ça va durer toute la journée. Cet après-midi, moins d'humidité, un petit peu plus de soleil. C'est à l'est que le soleil est le plus généreux entre la Bourgogne et la Méditerranée. En Corse, il fait beau mais le vent souffle. Et c'est à l'ouest que le ciel est le plus couvert aujourd'hui, avec des nuages qui viendront de temps en temps masquer le soleil de la Bretagne jusqu'à la Gironde. Et toujours ce risque important d'orage du côté des Pyrénées. Alors ça va des Pyrénées Atlantiques aux Pyrénées Orientales, avec un risque de grêle. Prudence.
1: Merci Anissa Dadi, bon réveil à vous. Bienvenue sur Europe 1, 7h30.
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1: Règlement de compte en série et meurtrier lié au narcotrafic en France. 3 morts près de Lyon après l'incendie criminel d'un immeuble à Nice. Une fusillade en plein jour a fait 2 victimes. Aucune interpellation n'a eu lieu. Vous entendrez la colère des riverains. Le gouvernement durcit le protocole face au risque de propagation de l'antivirus. Quarantaine renforcée à l'hôpital pour tous les cas contacts. Alors êtes-vous inquiet? Europe 1 vous a posé la question sur le site et l'appli Europe 1. Vous répondez dès maintenant. Et puis coup de théâtre au Sénat, l'aide active à mourir est de nouveau rejetée. Les sénateurs ont vidé le texte de sa substance hier, mais les débats se poursuivent jusqu'à demain. Le journal de 7h30 sur Europe 1, Théo Grévin. Bonjour Théo.
15: Bonjour Dimitri, bonjour à tous. C'est donc en trottinette électrique qu'est arrivé le tireur. Avant d'ouvrir le feu en rafale et au hasard, bilan 2 morts et 3 blessés graves. Les 2 victimes n'avaient rien à voir avec le trafic de drogue. Le quartier des Moulins, à l'ouest de Nice, théâtre une nouvelle fois d'une fusillade sanglante pour le contrôle de points de deal. Éric Ciotti s'est rendu sur place, le maire de Nice, confronté à l'inquiétude des habitants. Écoutez cet échange avec un père de famille.
16: Ah bon, qu'il y a un enfant qui meurt, trouvez une solution. Ici, vous avez une place là-bas qui vient de se libérer pour le bâtiment là.
17: Ouais. Dans les jours où

0: Maintenant, qui viennent, on ouvrira un poste de police municipale et on fera des patrouilles mixtes aussi avec la police nationale et police municipale qui reviendra dans le cas. Merci beaucoup.
1: Merci beaucoup.
0: Question de devoir envers les habitants.
2: Voilà, des habitants en première ligne face au règlement de compte. 11 morts en l'espace de 2 ans. Parmi eux, 7 membres d'une même famille. Ils avaient perdu la vie à l'été 2024 dans l'incendie criminel de leur immeuble.
3: Justement, hier matin, un scénario similaire semblait s'être produit en banlieue lyonnaise.
2: Dans le quartier populaire du Prenet à Décines, les enquêteurs ont constaté plusieurs départs de feu, 3 résidents tués. Drame qui intervient là encore sur fond d'une incontrôlable guerre de territoire. Les habitants, là aussi, se sentent abandonnés. Jean-Luc Boujon, vous êtes le correspondant d'Europe 1 dans le Rhône. Ils ont manifesté leur colère.
4: La scène se passe hier après-midi. Une quinzaine d'habitants du Prenet, le quartier où a eu lieu l'incendie mortel, prend à partie devant l'hôtel de ville l'adjoint à la sécurité.
5: On a des enfants en bas âge. On dort, on se réveille avec des pleurs, avec des cris. À l'heure actuelle, il y a des gens qui sont morts. On fait quoi, nous? On est spectateurs en fait de tout ce qui se passe. Nos enfants subissent tout ça et nous, on reste tout seuls comme des chiens. Quoi de plus?
6: Moi, je comprends votre colère. Qui s'est passé ce
5: Mais
6: matin.
5: Oh, j'en tremble. C'est choquant en fait.
4: Dialogue difficile et des habitants de plus en plus effrayés par ce qui se passe en bas de chez eux, à l'image de cette mère de famille.
7: On ne peut pas sortir le soir. J'ai mes filles qui font le sport, elles ne sortent pas la nuit.
4: Pourquoi? Qu'est-ce qui se passe?
7: J'ai peur. Monsieur, il y a toujours un problème. Les pistolets, maintenant, elles jouent. Les enfants, elles tournent avec le pistolet. On ne sort pas. Toujours une peur.
4: L'adjoint à la sécurité, justement, Jean-Emmanuel Alloin, ne nie pas les problèmes.
8: On est à peu près 7 à 8 faits de mise à feu, de règlement de compte partir, de l'intimidation en lien avec le trafic de drogue. Ça fait à peu près un mois. C'est tous les 2 jours. Et on a l'impression que la République est en train de reculer.
4: Hier soir, une centaine de CRS ont été déployés pour sécuriser le quartier, mais les habitants réclament des solutions durables pour mettre fin au trafic et faire reculer l'insécurité. Dessine Jean-Luc Boujon, Europe 1.
3: Alors que la France enregistre son premier cas d'antivirus, le gouvernement durcit les règles d'isolement.
2: Oui, les 4 passagers du navire MV Ondus sont en quarantaine à l'hôpital Bichat à Paris. Quarantaine étendue ces dernières heures aux 22 cas contact, annonce de Sébastien Lecornu. Le Premier ministre prévoit 2 réunions interministérielles quotidiennes à ce sujet. De son côté, l'Organisation mondiale de la santé se veut rassurante. Les citoyens français ne doivent pas s'inquiéter, dit le patron de l'OMS.
3: Justement, qu'en pensez-vous? Cet antivirus vous fait-il peur? Vous avez la parole, on vous pose la question ce matin sur le site et l'appli Europe 1, c'est la question du jour. Vous votez dès maintenant, alors que le terme employé depuis quelques jours nous ramène malheureusement 6 ans en arrière.
2: Oui, cas contact, isolement, masque FFP2, les Français que vous avez rencontrés, Caroline Baudry, n'ont rien oublié.
9: S'il le faut, j'ai encore des masques à la maison qui datent du Covid.
10: Cas contact, symptômes et tests. 6 ans après le premier confinement lié à la pandémie de coronavirus, son champ lexical est de retour. Remarque Isabelle qui suit de près l'actualité.
9: Il y a quand même une similarité un petit peu. On ne savait pas trop ce que c'était. Enfin, ça avait démarré un peu de la même manière.
10: Inquiétant donc, souffle Jean-Pierre et Dominique qui sortent du restaurant.
11: C'est très bien dans la mesure où ils confinent ceux qui ont été en contact. Les mesures que prend la France. Ce qui m'inquiète beaucoup plus, c'est du côté américain. Et c'est beaucoup plus laxiste. Si c'est aussi dangereux que ça, il n'y a pas de raison d'avoir des protocoles qui soient différents d'un pays à l'autre.
12: On a juste l'impression quand même que le système est un peu plus sous contrôle qu'il y a 6 ans à l'époque du Covid. On connaît les protocoles et on sent qu'il y a une prise de conscience quand même, au moins au niveau européen.
10: Mais sur les réseaux sociaux, les fausses informations circulent déjà, regrettent Cyrine et Sarah, 19 ans, pour qui le souvenir de l'isolement est ravivé.
13: J'avais 13-14 ans, j'étais en 4e. C'est vrai que le confinement, ça nous a quand même assez bloqués. Et ça nous a quand même laissé des séquelles, même au niveau scolaire, on a vu qu'on a pris un certain retard. On n'a pas aimé que ça se reproduise pendant nos études supérieures.
10: En attendant, aucun de ces Parisiens n'imagine changer ses habitudes. Ils suivront de très près la gestion de la crise.
2: Reportage Europe 1, Caroline Baudry. Les débats sur la fin de vie et comment en première lecture, le Sénat n'est pas parvenu à surmonter ses divisions. Les sénateurs rejettent l'article créant une aide à mourir. La Chambre haute avait adopté le texte renforçant l'accès aux soins palliatifs.
3: La tournée africaine d'Emmanuel Macron se poursuit. Dernier jour aujourd'hui à Nairobi, au Kenya.
2: Avant de s'envoler pour l'Éthiopie, de gros contrats d'investissement signés pour un montant de 23 milliards d'euros. Le séjour d'Emmanuel Macron remplit ses objectifs économiques et le président en profite pour faire parler de lui à 1 an de la fin de son mandat, Jacques Serret.
14: Oui, à plus de 6000 km de Paris, Emmanuel Macron se fait filmer basket au pied aux côtés de la star du marathon Eliud Kipchoge. Footing matinal dans les rues de Nairobi, mais aussi échange de passes au football avec les présidents sénégalais et kényans, ou encore cours de cuisine improvisé avec un chef local. Et entre-temps, le locataire de l'Élysée joue le rôle d'arbitre.
15: Hey! Hey! Hey!
14: À l'occasion d'une conférence sur la culture, il surprend l'animatrice.
16: Already?
10: Déjà? Vous n'attendez pas votre tour ?
14: Pour demander le silence à une assemblée trop bruyante.
1: I'm sorry guys.
16: Je suis désolé, mais il est impossible de parler de culture dans un tel vacarme. C'est un manque total de respect.
14: Mais les plus bavards lui résisteront quelques minutes plus tard.
1: Mais en vérité, s'il y a des tas de gens qui ont des discussions à voir, ce que je respecte profondément, je vois pas pourquoi ils viennent la faire au milieu de notre réunion.
14: Pour Emmanuel Macron, faire respecter l'ordre semble aussi compliqué anaérobique à Paris.
2: Jacques Serret du service politique d'Europe 1.
3: Et dans moins de deux semaines, vous suivrez Roland Garros sur Europe 1, radio officielle du tournoi. Autre événement sportif, la Coupe du Monde de football.
2: Lancement de la compétition le 11 juin, premier match de l'équipe de France le 16 contre le Sénégal. La dernière Coupe du Monde de Didier Deschamps. Le sélectionneur des Bleus l'a confirmé hier soir. Didier Deschamps, impatient, écoutez.
17: Il n'y a rien de plus beau qu'une Coupe du Monde. C'est le rendez-vous mondial, tout le monde l'attend. Et avec mon staff, depuis de longs mois, faire en sorte de préparer au mieux et d'anticiper toutes les situations que l'on aura à gérer. C'est la quatrième et la dernière, mais bon, ce qui est derrière, personne ne pourra l'enlever. Le plus important, c'est ce qu'il y a devant et ça sera une dure bataille comme à chaque fois.
2: Didier Deschamps qui dévoilera la liste pour la Coupe du Monde jeudi soir.
3: Merci Théo Grévin, c'était votre journal. Dans un instant, l'édito international d'Europe 1, on va parler d'Emmanuel Macron. Au Kenya, vous l'avez entendu dans le journal, il a fait la police hier lors d'une conférence. Ça en dit plus long que cela en a l'air, nous dira Vincent Hervouet dans un instant.
10: Merci d'avoir choisi Europe 1 Matin. Très bon début de journée, il est 7h39.
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10: 7h41, excellent début de journée avec Europe 1 Matin et Dimitri Pavlenko jusqu'à 9h. Place aux signatures d'Europe 1.
3: Dans 10 minutes, votre édito politique, on parlera d'Emmanuel Macron qui est entré dans la dernière de ses 10 années d'exercice du pouvoir. Alors quel bilan pour lui, le plus jeune des présidents de la 5e République ? Nous verrons cela avec Vincent Trémollet de Villers. La revue de presse d'Europe 1 arrive également avec Olivier Delagarde. Mais d'abord votre édito international sur Europe 1. Bonjour Vincent Hervouet.
29: Et bonjour Dimitri, bonjour à tous.
3: Vincent, vous revenez ce matin, vous ne revenez pas du sommet franco-africain, mais vous revenez dessus. Il se tient en ce moment à Nairobi, le Forward Africa Summit, qui a réservé des surprises, bonnes et mauvaises.
29: Alors, je ne sais pas si vous avez remarqué, mais hier, le monde était comme en suspens, pas en silence, mais en attente. En Ukraine, c'était encore la trêve de 3 jours imposée par Washington. Volodymyr Zelensky s'est plaint amèrement que les Russes ne l'aient pas entièrement respecté. Mais sur le front, les combattants ont pu souffler au moins un peu. Pareil au Moyen-Orient, le cessez-le-feu avec l'Iran ne tient plus que par un fil. Il est même sous assistance respiratoire, c'est ce qu'a dit Donald Trump. Mais d'ici sa rencontre avec Xi Jinping, il va tenir bon. C'est jeudi, ce sera le premier sommet entre les deux empires depuis 9 ans. Donald Trump en attend beaucoup, pas question de gâcher le rendez-vous, en mettant au pied du mur Xi Jinping qui est l'allié des Iraniens. Donc, il ne se passait pas grand-chose dans tout ce qui s'est passé hier. L'actualité était comme le Charles de Gaulle qui fait relâche à Djibouti. C'est l'entracte. Et quand les premiers rôles se taisent dans le grand spectacle de l'information, on fait attention au second couteau, à l'actualité périphérique. C'est bien la chance du sommet franco-africain Nairobi. Pardon. Du Forward Africa.
3: Hier, la journée était consacrée au forum économique, à la culture, à la jeunesse, avant que la politique ne reprenne ses droits, avec le sommet des chefs d'État qui aura lieu aujourd'hui.
29: Mais on n'a pas gardé le meilleur pour la fin. Visiblement, Emmanuel Macron a épuisé les plaisirs à s'asseoir sous l'arbre à palabres avec ses homologues africains. Ils se connaissent sans doute trop. Heureusement, une demi-douzaine de ses ministres et des grands patrons l'accompagnent. Et hier soir, il a annoncé 23 milliards d'euros d'investissement, aux deux tiers des investissements français. Alors, où se risque l'argent du Trésor public ? Eh bien, dans la transition énergétique, le numérique, l'intelligence artificielle, l'économie bleue, c'est-à-dire l'océan, et l'agriculture. L'idée, c'est que l'Afrique a besoin d'investissements plutôt que d'aide au développement, ce qui a permis au président de critiquer ses prédécesseurs qui osaient dire aux Africains « On va vous aider, voilà ce qui est bon pour vous ». C'est plus du tout, a-t-il expliqué, ce dont l'Afrique a besoin et ce qu'elle veut entendre. Son homologue kényan, qui est devenu milliardaire sans avoir jamais joué au loto, le président William Ruto l'a félicité. Le président français serait le seul dirigeant du G7 qui parle la langue des Africains. En réalité, au G7, le mois prochain, à Evian, Emmanuel Macron se fera l'avocat de l'Afrique, comme tous ses prédécesseurs avant lui.
3: Alors, le ministre des Affaires étrangères, lui aussi, parle la langue des Africains.
29: Oui, Jean-Noël Barrot s'est fait remarquer en arrivant sur scène en dansant. Comme Donald Trump, ça doit être tendance. Il a lancé Jumbo aux milliers de participants qui se pressaient à la fac de Nairobi. Jumbo, ça veut dire bonjour en Swahili. C'est toujours mieux, il est vrai, que de dire good morning. Vous voyez, il y avait de l'ambiance, sans doute un peu trop, puisque le président a saisi le micro pendant l'intervention d'un activiste écologiste couturier ghanéen pour tenser les bavards dans l'amphithéâtre. Il n'a pas pu s'en empêcher. Ça va rester, ça je crois. Et il faut le dire, c'est assez osé pour un blanc d'exiger du respect, de faire la leçon aux Africains chez eux. On n'imagine pas la même scène, par exemple en Algérie, au hasard. Un président n'est pas au SS 117, mais son intervention a quand même été applaudie. La France n'est plus le gendarme de l'Afrique. Elle peut encore faire la police dans un amphithéâtre.
3: Signature Europe 1, ainsi va le monde, Vincent Hervouet. Merci beaucoup Vincent, 8h moins le quart.
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3: La revue de presse d'Europe 1, Olivier Delagarde. Bonjour Olivier.
5: Bonjour.
3: Ce matin, une revue de presse empreinte de nostalgie.
5: Oui, parce qu'il y a 50 ans, jour pour jour, mon cher Dimitri, le 12 mai 1976, l'équipe de foot de Saint-Etienne allait disputer et perdre la finale de ce que l'on appelait à l'époque la Coupe d'Europe des Coupes des clubs champions, l'ancêtre de la Champions League. Et ce matin, nombreux sont les journaux à revenir sur cette époque. Formidable papier de Vincent Duluc dans l'équipe, notamment. J'y reviendrai plus longuement à 8h45, parce que c'est un autre souvenir qui hante également la presse ce matin. Un cauchemar même. C'était il y a 6 ans. Chaque matin, les quotidiens publiaient de longues interviews d'épidémiologistes qui nous disaient comment se protéger du Covid. Eh bien, les revoilà 6 ans après. Ils n'ont pas perdu la main et vos quotidiens non plus. Comment ça s'attrape? Comment on fait pour pas l'attraper? Qu'est-ce qu'on risque si on l'attrape? Vous lirez tout ça. Rien n'a donc changé? Eh bien si, ce qui a changé, c'est nous. Explique Tanguy de Lépinay du Parisien aujourd'hui en France. Nous ne sommes pas tous devenus infectiologues en 6 ans, mais le coronavirus a eu raison de notre naïveté, écrit-il. Nous savons aujourd'hui que les grandes épidémies n'appartiennent pas au passé. Enfin, dernière question, mais qui elle laisse bouche bée nos épidémiologistes, est-ce que tout cela ne ferait pas les affaires de notre Premier ministre ? La réponse est oui. Évidemment, explique Cécile Cornudet des Échos. Sébastien Lecornu, qui était menacé d'une année sans action, se retrouve dans la peau du Premier ministre des Urgences. Même si les scientifiques se montrent pour l'heure rassurants, rappelle-t-elle, il s'est mis immédiatement en mode gestion de crise. et ça marche. On ne note aucune critique des oppositions. Ne jamais oublier, ajoute-t-elle, que Sébastien Lecornu pense d'abord politique et monter sur la crise sanitaire, conclut-elle, est aussi une façon pour lui de détourner l'attention.
3: Mais Sébastien Lecornu qui pourrait aussi ménager les patrons.
5: Oui, c'est le sens de l'éditorial de Nicolas Bétou à la une de l'Opinion ce matin. Un des banquiers les plus réputés de la place soulignait récemment qu'il n'avait jamais ressenti un tel niveau de colère des chefs d'entreprise à l'égard du gouvernement, en cause cette désagréable impression d'être pris pour des imbéciles par un Premier ministre et sa matraque fiscale. Premier ministre qui en plus fait la leçon au MEDEF, qui avait l'outrecuidance de proposer une règle d'or budgétaire. Pourtant, rappelle Bétou, rétablir les comptes de la France ne se fera pas sans les entreprises ni sans les patrons. Tant que vous êtes en train de lire l'Opinion, ne loupez pas le dessin de CAC à la une du journal Dessin, qui illustre la stratégie française dans le détroit d'Ormuz et qui va intéresser Vincent Hervouette. On y voit une flottille coincée dans une bouteille de vin, attendant impatiemment le Charles de Gaulle, un porte-avions croqué en bateau tire-bouchon. Tiens, voilà les Français, s'exclament les prisonniers de la bouteille. En fait, comme les négociations entre Américains et Iraniens n'avancent pas, explique Clément Daniez, la flottille de la France et de ses alliés pourrait finalement avoir une certaine utilité afin de retrouver une certaine fluidité dans l'étroit détroit.
3: À lire également une interview du directeur général de la police nationale.
5: Louis Augier s'exprime peu, il le fait dans le Figaro ce matin, face au narcotrafic. La police détruit un point de deal toutes les 30 minutes, déclare-t-il. Il n'y a pas d'augmentation statistique de la violence des mineurs, affirme-t-il également. En revanche, les actions violences des mineurs sont plus intenses. Il n'y a pas de zone de non-droit en France, martèle-t-il. Mais ce n'est pas en France, mais au Royaume-Uni que nous allons terminer, à Londres plus précisément, avec un nouveau musée consacré à... consacré aux Beatles, évidemment. Vous lirez ça dans les échos. Il sera situé au 3 Savile Row, une adresse qui n'est pas anodine, puisque c'est là que les Beatles ont joué leur dernier concert sur le fameux toit terrasse. Les photos sont évidemment célèbres. Les Beatles n'avaient pas encore de musée dans la capitale britannique, souligne Fabio Benedetti Valentini. Il y avait bien le passage pour piétons d'Abbey Road, où des palanquées de touristes se font photographier 4 par 4 aux grandes dames des automobilistes. Mais là, ce sera donc un vrai musée sur 7 niveaux, avec même au sous-sol la reconstitution du studio où ils ont enregistré, j'y arriverai, Let It Be, ouverture en 2027.

0: La revue de presse d'Europe 1 en musique, Olivier Delagarde, on vous retrouve tout à l'heure, 9h moins le quart. Dans un instant, votre édito politique, Vincent Trémollet de Villers, juste après le journal permanent sur Europe 1, Théo Grévin.
1: Un Tunisien de 27 ans, mis en examen et placé en détention provisoire, arrivé en France en 2022. L'homme projetait une série d'attentats djihadistes en région parisienne contre des lieux de culte juif et le musée du Louvre. La guerre contre le narcotrafic ne peut pas se solder par une défaite de la République. Réaction d'Éric Ciotti, le maire de Nice, après la fusillade qui a fait deux morts hier dans le quartier des Moulins. Trois personnes sont en urgence absolue. Sébastien Lecornu prévoit deux réunions quotidiennes concernant l'hantavirus. Le Premier ministre annonce que les règles d'isolement pour les 22 cas contacts sont durcies. Tous vont être placés en quarantaine en milieu hospitalier. Et puis tout est en ordre. Après son abandon au Masters 1000 de Rome, Arthur Fils est de retour à l'entraînement. À deux semaines de Roland-Garros, le tennisman numéro 1 français assure avoir passé des examens médicaux rassurants.
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0: L'édito politique sur Europe 1 avec Le Figaro. Bonjour Vincent Trémollet de Villers.
3: Bonjour Dimitri, bonjour Anissa, bonjour,
4: bonjour
3: à tous.
4: Vincent.
0: Vincent, le compte à rebours est lancé. Emmanuel Macron entre dans sa dernière année de mandat avec le souci de plus en plus obsédant de son bilan. Alors selon vous, quel héritage nous laisse-t-il?
3: Alors une précision avant de vous répondre Dimitri. À l'Élysée, on ne dit pas héritage, mais on dit plutôt legacy. Faucheur, ces deux mandats auront été aussi ceux d'un festival de novlangue et de bullshit sémantique. On a eu droit à l'itinérance mémorielle, à la nouvelle grammaire. On ne parlait plus qu'en européen. On évoque aujourd'hui un bilan agissant, le tout noyé sous un océan de celles et ceux. Alors maintenant, je reviens à votre question. L'héritage, la legacy. Si l'on prend notre devise républicaine, liberté, égalité, fraternité, on ne peut pas dire que ce que veut laisser le président pour l'histoire soit enthousiasmant. L'interdiction des réseaux sociaux aux moins de 15 ans d'abord, alors ça se défend, mais ça n'est pas forcément l'image qu'un libéral veut laisser de la liberté, surtout que dans le même temps, la surveillance du discours par les agences, les groupes de pression et les hommes de loi devient irrespirable. L'euthanasie ensuite, curieusement, le plus jeune président de la République fixe en priorité suprême la mort sur ordonnance, l'assistance au suicide comme testament, on a connu vision moins nihiliste de la fraternité. Quant à l'égalité, on la cherche désespérément puisque le double standard s'est installé dans à peu près tous les domaines de l'existence. Ceux qui travaillent payent pour les autres et ceux qui pourrissent la vie des braves gens jouissent tranquillement de leur impunité. Emmanuel Macron place beaucoup d'espoir dans son service national non obligatoire, mais qui ne changera malheureusement rien à la déglingue agressive et lyncheuse qui se répand dangereusement. Elle envahit désormais même les moments les plus joyeux de l'existence, comme le sport. Des terrains amateurs où un gamin de 9 ans a subi les coups de la meute jusqu'au soir de victoire du Paris Saint-Germain, où la fête n'est à chaque fois plus qu'une longue émeute. La legacy, dans ce cas, c'est surtout la chienlit.
0: Mais pourtant, le chef de l'État a consacré 9 ans de sa vie, jour et nuit, aux Français, Vincent. Bah,
3: c'est indéniable, il ne compte pas sa peine, il a été élu largement 2 fois de suite, ce qui est une performance exceptionnelle. Mais pourtant, on a l'impression que la rencontre entre un homme et le peuple évoquée par le général de Gaulle n'a finalement jamais eu lieu, comme si pour Emmanuel Macron, le pouvoir était plus important que les Français. On a compris ça avec la dissolution et puis surtout avec la suspension de la réforme des retraites. Le chef de l'État a alors privilégié à ciel ouvert son intérêt plutôt que celui du pays. Emmanuel Macron n'a pas l'air de s'en affecter, hein. Il chante Aznavour en Arménie, il court au Kenya, présider la France, pour lui, c'est encore la kiffance. Mais pour les autres, même ceux qui l'ont soutenu, c'est de plus en plus la gênance.
0: Donc si je vous comprends bien, Vincent, le bilan n'est pas très positif. Hein.
3: Bah, si le souci d'Emmanuel Macron est de plaire à la bulle politico-médiatique, il peut se contenter d'un peu de démagogie sociétale et de beaucoup de lyrisme mémoriel. Mais si l'objectif est de laisser au pays dont il a la charge le souvenir d'un serviteur du bien commun, pourquoi il ne choisit pas de concentrer ses dernières forces sur les sujets qui nourrissent l'inquiétude d'au moins 2 Français sur 3 ? L'école, où le niveau s'effondre, la sécurité sans laquelle il n'y a plus de sociabilité, le dérèglement migratoire qui conjugue le malheur de ceux qui arrivent et celui de ceux qui reçoivent. Cet héritage impossible, ces dettes insoutenables, les Français les refusent. Ils ont l'impression obsédante d'être les grands oubliés de cette histoire. Le mot que beaucoup de nos concitoyens ont en partage, c'est celui de dégradation, comme si dans leur propre pays, ils avaient été déshérités.
0: L'édito politique sur Europe 1, merci Vincent Trémollet de Villers. À la une du Figaro ce matin, hantavirus, la contamination risque-t-elle de s'étendre? On en parle évidemment aussi ce matin sur l'antenne d'Europe 1. Bonjour, merci Vincent, bonne journée à vous.
4: Il est 7h55, très bon début de journée, soyez prudents si vous êtes déjà sur la route. 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
0: Dans un quart d'heure, la grande interview Europe 1 CNews ce jour, ce sera Jean-Philippe Tanguy, le député RN de la Somme, qui sera face à Laurence Ferrari. Ce sera après votre journal. La météo et le saint du jour, nous fêtons Saint-Achille. A tout de suite sur Europe 1, il est 8h05.
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0: Nous fêtons ce jour Saint Achille de Larissa. C'est un saint du 4e siècle. Il fut évêque de Larissa en Grèce, en Occident. Il remplace aujourd'hui Saint Pancras de Rome dans le nouveau sanctoral comme deuxième saint de glace. Nous fêtons également Saint Germain de Constantinople. On passe au temps, Anissa Dadir. À propos de Saint de glace, où en sommes-nous? Est-ce qu'il fait si froid qu'on peut le redouter?
4: Eh oui, les températures ont bien baissé. Alors c'est vrai que dans le ciel, ça va aller mieux aujourd'hui. On aura un peu plus de lumière, un peu plus de soleil. Mais alors, côté température, vous savez que ce matin, on a des petites gelées en campagne, avec 1 degré seulement à Charleville-Mézières, 1 degré à Pontarlier dans le Doubs, 2 à Reims et à Sedan, 4 degrés pour Metz et Rouen. Vous voyez que c'est principalement le nord qui est touché par ces températures très basses. 7 à Paris, à La Rochelle et à Saint-Étienne, 13 degrés pour Nîmes et 20 pour Bastia ce matin. Alors cet après-midi, c'est vrai qu'on aura des températures stationnaires avec une très grande différence entre le nord et le sud. 13 degrés à Charleville-Mézières, à Langres, à Verdun, pendant qu'il fera en même temps 26 degrés, le double à Bastia. 14 pour Besançon, 16 degrés à Aurillac et à Saint-Brieuc, 17 à Paris, Lyon et Lorient, 20 degrés pour Brive-la-Gaillarde et Montauban, 21 à Marseille, 23 pour Ajaccio et 25 à Nice. Alors dans le ciel, on a encore quelques petites averses du côté du centre-est, entre l'Auvergne et le Lyonnais jusqu'aux Alpes. Partout ailleurs, c'est calme, mais on a un ciel qui alterne entre nuages et éclaircies, mais on retrouve un temps calme et sec, sauf sur les Pyrénées, où cet après-midi, les orages sont de retour et par endroits, ils pourront être violents. On attend de la grêle entre les Pyrénées-Atlantiques et les Pyrénées-Orientales. Soyez prudents.
0: Merci Anissa Dadi. Bon réveil à vous. Bienvenue sur Europe 1. Nous sommes le mardi 12 mai. Il est 8h.
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0: Quels sont les risques épidémiques? Quelle dangerosité? L'antivirus tétanise la planète alors qu'il n'y a que 10 malades avérés dans le monde à ce jour, dont une patiente en France. Les cas contacts sont également placés sous haute surveillance, en quarantaine et à l'hôpital. Décision politique prise par Sébastien Lecornu. Explication dans un instant. La baie des Anges s'enfonce-t-elle dans l'enfer de la drogue? Une fusillade en plein jour hier dans le quartier des Moulins a fait 2 morts à Nice. Colère des habitants, le maire de la ville, Éric Ciotti promet un nouveau commissariat de quartier. Reportage sur place. Et puis un pédophile libéré de prison ce matin à Rennes. Bientôt de retour dans le quartier où il a sévi. Sa victime, Karine, qui était l'invitée d'Europe 1 hier matin, s'insurge. Et l'affaire crée déjà des tensions en ville, vous l'entendrez. À 8h10, votre invité ce matin. Bonjour Laurence Ferrari.
5: Bonjour Dimitri, ce sera Jean-Philippe Tanguy, député RN de la Somme. Pense-t-il que le gouvernement gère bien les cas d'antavirus sur le sol français? Demande-t-il toujours une baisse de la TVA à 5,5 pour les carburants? Et comment finance-t-il les 12 à 15 milliards d'euros que cela coûterait? Et puis, où en est le RN du prêt bancaire pour financer sa campagne de 2027? Est-ce que cela bloque toujours? Ses réponses dans un instant.
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0: Le journal de 8h sur Europe 1, Fanny Marceau. Bonjour Fanny.
15: Bonjour Dimitri, bonjour à tous. Faudra-t-il ressortir les masques et reprendre gestes barrières et confinement? Le spectre de la crise Covid est dans toutes les têtes depuis la confirmation hier du premier cas de hantavirus en France. La patiente est une croisiériste rapatriée dimanche. Elle est en réanimation dans une unité isolée de l'hôpital Bichat à Paris, dans un état stable selon le gouvernement. Les quatre autres passagers du Hondius sont eux en quarantaine renforcée. C'est essentiel car ce virus s'est déjà révélé mortel. Yasmina Katou, que sait-on de sa dangerosité?
16: Ce que l'on sait de l'antivirus des Andes, c'est d'abord qu'il est extrêmement mortel, 36% environ de taux de létalité. Et ce risque de mortalité est quasi identique que l'on soit jeune ou plus âgé, explique l'épidémiologiste Philippe Amouyel.
17: Que vous soyez jeune ou que vous soyez moins jeune, le risque n'est pas différent. En revanche, si vous êtes un peu plus fragile, votre probabilité de décéder, là, est encore un peu plus élevée.
16: Ces données, les scientifiques les connaissent grâce à un cas bien précis. Un cluster de hantavirus a eu lieu en Argentine en 2018, après une fête d'anniversaire et les enterrements des premiers contaminés. 34 personnes ont été infectées, 11 sont décédées. On apprend grâce à ce cas d'école qu'une personne malade contamine environ 2 personnes, que la transmission se fait par inhalation de gouttelettes de salive et que la maladie peut apparaître jusqu'à 45 jours après la contamination. Les chaînes de transmission ont été cassées lorsque des mesures d'isolement strictes ont été appliquées par les cas contacts. C'est donc pour cette raison qu'aujourd'hui l'OMS recommande un confinement de 42 jours pour tous les cas contacts. C'est ce qui avait permis à l'époque d'éviter une épidémie plus grave.
15: Et Yasmina Katou, spécialiste santé d'Europe 1.
0: Et le Premier ministre a donc décidé hier de renforcer les mesures de quarantaine en milieu hospitalier pour les cas contacts.
15: Et il a déjà tenu 2 réunions hier, l'une avec son gouvernement, l'autre avec des épidémiologistes. Des rendez-vous qui auront lieu chaque jour à Matignon, annonce Sébastien Lecornu. Pas question de se montrer laxiste sur un sujet aussi sensible. Le gouvernement s'affiche totalement mobilisé, Arthur Delaborde.
18: L'enjeu pour le gouvernement est très clair. Suivre l'évolution sanitaire, mais aussi éviter tout procès en impréparation, car le Covid a laissé une hantise au sommet de l'État, être accusé d'avoir vu la crise trop tard. Selon son entourage, Emmanuel Macron suit d'ailleurs attentivement la situation actuellement au Kenya. Le chef de l'État échange régulièrement avec Sébastien Lecornu. Parmi les experts consultés hier soir par le Premier ministre, Jean-François Delfraissy, l'ancien président du Conseil scientifique pendant le Covid, un symbole. À l'époque, l'exécutif avait été accusé de retard, d'hésitation, de contradiction. Pénurie de masques, stratégie de dépistage tardive, communication confuse. Cette fois, le gouvernement veut montrer exactement l'inverse. Un État qui anticipe, qui surveille, qui agit. Car parler de virus, d'épidémie, ravive évidemment une mémoire collective très forte. Le risque est autant politique que sanitaire. L'exécutif marche donc sur une ligne de crête, rassurer sans minimiser, montrer qu'il agit sans créer de panique. Car depuis le Covid en matière sanitaire, le moindre retard peut devenir une faute politique.
15: Arthur Delaborde du service politique d'Europe 1. La première réunion ministérielle sur le hantavirus a lieu dans une demi-heure.
0: Mais alors, ce virus vous fait-il peur? C'est la question que l'on vous pose ce matin sur le site et l'appli Europe 1. Vous votez dès maintenant. L'aide active à mourir en péril au Sénat. Hier soir, son article 2 a été une nouvelle fois rejeté.
15: C'est celui qui définissait les procédures de suicide assisté et d'euthanasie, ainsi que leurs limites. Le texte est donc vidé de sa substance. Les débats se poursuivent néanmoins jusqu'à demain et l'Assemblée nationale devrait avoir le dernier mot. Notez que sur le renforcement des soins palliatifs, en revanche, les sénateurs se sont prononcés pour à une large majorité avec seulement 18 voix contre.
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0: La chasse à l'homme à Nice. Depuis hier, les autorités recherchent activement les auteurs d'une fusillade qui a fait 2 morts en pleine rue.
15: 9 autres personnes ont été prises en charge par les secours, dont 3 dans un état grave. Les faits se sont produits sur une place commerçante du quartier des Moulins, gangrénée par le trafic de drogue. Le tireur arrivé à trottinette s'est enfui et engouffré dans un véhicule qui l'attendait. Dans le quartier, les habitants sont sous le choc. Entre terreur et colère, reportage du correspondant d'Europe 1, Frédéric Michel.
19: 11 morts en 2 ans dans le quartier des Moulins à Nice. 7 habitants avouent avoir peur.
20: On n'est pas en sécurité ici, ni nous ni les enfants. Regarde, le mec, il prend un café, il a reçu une balle. Vendredi, il y a une grenade, aujourd'hui, il y a une fusillade. Là, quand j'achète de l'eau, maintenant, ma femme me dit laisse tomber, sors pas.
19: Dans le quartier, il y a de l'inquiétude, mais aussi de la colère.
21: Là, on a pris un ami à nous, il est mort sur place. Il va juste acheter du pain. On ne peut plus sortir dans ce quartier. Oh, trouvez-nous une solution. Ouais, on est tous condamnés, non, mais c'est vrai. Tous les jours, je vais acheter du pain, moi, là-bas.
22: Vraiment trouver une solution, là, c'est trop, là, c'est trop.
19: Hier soir, une compagnie de CRS est arrivée en renfort à Nice. Imdi habite depuis 5 ans au Moulin.
23: Mais est-ce que ça va changer quelque chose?
24: Ils nous ont envoyé 2 voitures de CRS pour 1 mois. Après, qu'ils repartent, c'est pas une solution.
19: 2 nouveaux effectifs de police pour la ville, c'est ce que demande à l'État le nouveau maire de Nice, Éric Ciotti.
25: J'appelle à une réaction puissante. C'est une guerre dont il s'agit. Pour gagner une guerre, il faut utiliser des armes de guerre, des armes au premier sens du terme, des armes juridiques, judiciaires, des armes pénales.
19: Le maire de Nice qui a annoncé son intention d'ouvrir sur la place où s'est produit le drame, un poste de la police municipale.
15: Frédéric Michel à Nice pour Europe 1.
0: Vous l'avez entendu hier matin sur Europe 1, Karine Jambu, victime de viol. Son agresseur sort de prison aujourd'hui avec 22 ans d'avance.
15: Un pédocriminel multirécidiviste condamné en 1987, en 97, puis en 2018 à 30 ans de prison. Il va être libéré aujourd'hui grâce à la confusion des peines, parce qu'il a déjà passé 20 ans derrière les barreaux, l'équivalent de sa peine de sûreté. Une nouvelle intolérable, incompréhensible pour sa victime, Karine Jambu, d'autant qu'il vivra à 4 km à peine de chez elle, en Ille-et-Vilaine, Sandrine Prioul.
26: D'ici quelques heures, il sera logé dans la tour d'un quartier populaire de Rennes, chez son frère, pourtant accusé par Karine Jambu d'avoir laissé faire les viols dans son appartement. C'était entre 2002 et 2005. L'agresseur était alors en liberté conditionnelle avec obligation de soins, mais en totale récidive des abus sexuels les plus sordides. Un profil qui inquiète dans cette affaire où l'État a déjà été condamné pour faute lourde. Dimanche et devant tant d'émoi, le procureur de Caen a expliqué dans un communiqué de presse que cette adresse rennaise serait le meilleur moyen de contrôler cet homme en liberté, notamment au moyen d'un bracelet électronique, ce qui exacerbe la colère de Karine Jambu.
27: J'ai dit que c'était pas possible qu'il vienne habiter à Rennes. J'ai demandé à ce qu'on l'interdise. Mais finalement, peut-être que la parole des criminels vaut plus qu'une victime. Donc lui sort de prison et moi j'entre en prison. Puisque maintenant, je vais devoir réfléchir à tout. Sauf que c'est pas une vie en fait.
26: Une tension telle que déjà sur place, des inconnus veulent savoir où l'homme sera domicilié. Rennes, Sandrine Prioul, Europe 1.
0: À 1 an de l'élection présidentielle, cette question à présent sur Europe 1, le Rassemblement National trouvera-t-il de quoi financer sa campagne?
15: Une fois encore, le parti de Jordan Bardella peine à contracter un prêt en France, malgré des finances assainies et l'appel du patron de la Fédération bancaire à une intervention publique de l'État pour garantir des prêts aux partis politiques. Le camp nationaliste est dans l'impasse, Maïalène Trébollet.
28: Malgré sa place en tête dans les sondages, le camp nationaliste fait face à des banques françaises très frileuses à l'idée de prêter les 10,7 millions, montant maximal remboursé par l'État. Plusieurs refus ont d'ores et déjà été enregistrés par le parti. Un scandale démocratique selon le porte-parole du RN, Thomas Ménager.
29: On en est à quelques mois de l'élection présidentielle à s'inquiéter de pouvoir financer cette campagne. Nous sommes certains de faire 5%. Nous avons une situation financière saine. Il y a une crainte à financer la politique, mais c'est malheureusement le financement de la démocratie qui est en jeu aujourd'hui.
28: Il faut dire que l'enjeu est de taille pour le RN, puisque si le parti n'obtient aucune réponse positive, il sera contraint de se tourner à nouveau vers des financements étrangers, au risque de se voir reprocher des accointances avec d'autres puissances internationales, comme en 2022 où la campagne avait été largement financée par une banque hongroise. Mais dans l'entourage de Marine Le Pen, on veut rester serein et pouvoir exclure à terme toute aide étrangère. Il y a 5 ans, il était difficile de parler au patron ou même de louer une salle en venant du RN, mais les temps ont changé, rappelle un cadre optimiste.
15: Maïalène Trémollet du service politique d'Europe 1.
0: Merci Fanny Marceau, c'était votre journal. Dans un instant sur Europe 1, restez avec nous. Jean-Philippe Tanguy, le député RN de la Somme, justement, est l'invité de Laurence Ferrari. 8h09, bon réveil.
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35: CNews et sur Europe 1, c'est Jean-Philippe Tanguy, député RN de la Somme. Bonjour à vous, bienvenue.
36: Bonjour,
35: merci. Un mot d'abord sur cette crise de l'antivirus. Est-ce que le gouvernement gère bien? Il est très mobilisé en tout cas face aux cas avérés qui sont revenus sur le sol français. Il prend toutes les mesures de précaution, les cas contacts sont isolés à l'hôpital, les malades évidemment sont confinés. Est-ce qu'il faudrait faire plus ou est-ce que vraiment vous pensez que la gestion de l'épidémie est bonne?
36: Écoutez, pour le moment, la décision de mettre à l'isolement hospitalier les cas contacts est bonne. Hier, on était un peu inquiet parce qu'il y avait une rumeur ou quelques informations sur un auto-confinement à la maison, bon, comme si on n'avait pas appris grand-chose des leçons du Covid. Donc, les mesures qui ont été prises hier semblent plus rassurantes. Par contre, j'espère que la ministre de la Santé sera plus précise à cette occasion sur l'état des stocks des matériels médicaux.
35: Alors, parce qu'elle assure que les stocks de masques sont au niveau et qu'il n'y aura aucun problème d'approvisionnement.
36: Oui, au cas c'est où. Exactement les éléments de langage au début du Covid. Donc moi, je ne fais pas de procès d'intention, mais on aimerait quand même avoir des éléments plus détaillés parce qu'on aurait pu s'attendre à ce que la ministre de la Santé ait en tête des chiffres précis, des éléments précis et pas cette généralité hier chez vos confrères de France Inter qui n'était pas très rassurante. Donc avec des collègues, notamment Alexandre Dufossé et Thomas Ménager, on va essayer d'obtenir plus d'informations.
35: Vous allez faire une question au gouvernement là-dessus pour l'état des stocks, le nombre de stocks masques.
36: Enfin, une question écrite, masques. Des documents écrits, des échanges en commission qui sont plus techniques et qui permettent d'avoir des éléments plus précis. Le but n'est pas de polémiquer, mais c'est aussi à l'occasion de cet antivirus de comprendre si les leçons du Covid ont été tirées, parce que c'est ça qui compte, évidemment, c'est que la France ne soit plus exposée à un risque de pandémie ou d'épidémie à cause de défaillance de l'État. Donc c'est pas pour polémiquer, mais il faut savoir les faits.
35: Pas polémiquer, mais pas faire peur aux Français non plus sur une épidémie qui, pour l'instant, n'a rien à voir avec celle du Covid.
36: Non, absolument, il ne faut pas faire peur, il ne faut pas être dans la psychose. C'est vrai que l'épidémie de Covid, notamment sur le moral, la psychologie des jeunes ou de certains Français et Français, a été très douloureuse. Encore aujourd'hui, il y a des conséquences sur les Covid longs, sur un certain nombre de traumatismes de la jeunesse. Il ne faut pas revivre cette période, évidemment.
35: On ne supporterait pas un confinement ? Un nouveau confinement ?
36: Non.
35: Les Français ne l'accepteraient plus, selon vous, Jean-Philippe Tanguy ?
36: Je ne sais pas. Les Françaises et les Français, ils font ce qu'il faut faire pour l'intérêt général, je le crois. Mais c'est surtout, il ne faut pas que le confinement soit une excuse de défaillance du gouvernement. Et le premier confinement, tout le monde est d'accord pour dire qu'on ne connaissait pas l'épidémie. Les décisions qui ont été prises après étaient beaucoup plus contestables, avec ses effets économiques aussi, notamment sur le petit commerce et sur les finances publiques. Parce qu'on nous avait dit à l'époque, oui, c'est comme ça, et si on a été ruiné, c'est à cause du Covid. Beaucoup de décisions prises par le gouvernement qui ont ruiné les finances publiques auraient pu être prises autrement. Et le Rassemblement National et Marine Le Pen, notamment, à cette occasion, avaient fait des propositions bien différentes, bien moins coûteuses.
35: Alors, vous faites des propositions aussi concernant le pouvoir d'achat des Français, autre grande préoccupation, évidemment, avec la flambée des prix de l'énergie. De nouvelles aides doivent être annoncées par le gouvernement. Le prêt flash carburant a déjà été étendu au BTP. Que demande le RN ? Est-ce que vous demandez toujours la baisse de la TVA de 20 à 5,5, ce qui coûterait des milliards d'euros, et comment vous le financez ?
36: Oui, mais il faut vraiment baisser les taxes, ça devient urgent. Je pense que les Françaises et les Français, je l'ai vu dans la Somme ce week-end à l'occasion des commémorations du 8 mai, comprennent bien que le gouvernement veut gagner du temps. Voilà. Et donc, on parle des super profits de Total, c'est surtout les super taxes du gouvernement. Ce n'est pas l'argent du gouvernement, c'est l'argent des Français qui est pompé, qui est racketté. Nous, on est pour la baisse de la TVA de 20 à 5,5 d'une manière générale, et la baisse des assises sur le pétrole de 16 centimes pour arriver à une baisse de 40 centimes par litre, comme
35: d'un seul coup. Vous demandez ça là, maintenant, d'un seul coup.
36: Oui, il faut le faire. Ça représente 16 milliards d'euros, effectivement, comme vous l'avez dit. 16 milliards d'euros, c'est 1% de l'ensemble des dépenses de l'État.
35: Comment vous compensez ?
36: Il faut compenser par supprimer la hausse de la contribution de la France à l'Union européenne de 6 milliards, supprimer les surcoûts dans les agences, c'est entre 7 et 8 milliards. Donc vous voyez, on arrive déjà à cette somme. Réserver les aides non contributives aux Français et pas aux étrangers, c'est possible de faire ces économies. Vous savez, faire 1% d'économie, c'est quand même pas très difficile. C'est juste qu'ils ne veulent pas. D'ailleurs, hier, parce que vous savez que le gouvernement doit faire 6 milliards d'économies, notamment pour payer la surcharge d'intérêt de la dette, 6 milliards. Et donc, ils ont annoncé encore des hausses d'impôts, et notamment des hausses d'impôts sur le travail, avec la hausse, une prise des cotisations, des allègements de cotisations. Ils l'ont déjà fait l'année dernière à hauteur de 2,5 milliards. Ils veulent refaire 1 milliard cette année de baisse d'allègements. Concrètement, ça veut dire quoi, Madame Ferrand ?
35: Qu'on alourdit le coût du travail ?
36: On alourdit exactement le coût du travail. Sous cet argent aurait pu être rendu aux Français. Parce que souvenez-vous que Gabriel Attal avait fait ce rapport, c'était un rapport sur la politique d'exonération, où à l'époque, vous savez, il voulait lutter contre les trappes à bas salaires, les bas salaires, notamment ce qu'on appelle la smicardisation. Il n'y a jamais eu autant de gens au SMIC dans notre pays. C'est une atteinte évidemment à la valeur du travail, 17% environ de gens qui vont au SMIC. Cet argent, c'est 2,5 milliards, 1 milliard, donc 3,5 milliards, il devait être rendu aux Françaises et aux Français, devait être rendu aux travailleurs. Et au lieu d'être rendu aux travailleurs, les macronistes le prennent pour éponger la dette de l'État. C'est scandaleux. Il faut rendre cet argent aux travailleurs.
35: Donc vous êtes pour l'allègement de la fiscalité sur les entreprises. C'est un peu ce qu'incarne Jordan Bardella, ce côté libéral du RN.
36: Oui, bien sûr. Mais Marine Le Pen avait elle-même défendu la baisse des impôts de production. Ces impôts de production, c'est les impôts que les entreprises payent avant d'avoir produit. Ils sont très mal nommés d'ailleurs. C'est plutôt un racket avant la production. Et il faut baisser de 25 milliards d'euros, comme le proposent Jordan Bardella et Marine Le Pen, ces impôts. Ça impose évidemment une grande revue des dépenses. On propose un plan de plus de 100 milliards d'économies pour limiter cet État obèse. Et on est les seuls aujourd'hui à avoir le courage de dire aux Françaises et aux Français qu'il faut ce plan de 100 milliards d'économies sur 5 ans. C'est indispensable pour rendre 25 milliards d'euros aux Françaises et aux Français par les impôts sur les ménages, par des baisses d'impôts sur les ménages, améliorer le reste à vivre sur le salaire, excusez-moi, ou la retraite.
35: Sur la feuille de paie.
36: La feuille de paie, exactement. Et 25 milliards
35: Jean-Philippe Tanguy, est-ce qu'il y a deux lignes RN, ORN sur le programme économique? Il y a des différences, on le sait, entre Marine Le Pen et Jordan Bardella, notamment sur la taxation des super-profits de Total Energy, la définition de l'assistanat. Monsieur Bardella est plus pro-business quand Madame Le Pen pense que les grandes entreprises participent à un système qu'il faut combattre. Par exemple, sur Total Energy, vous avez changé d'avis? Il faut taxer les super-profits de Total Energy aujourd'hui ou pas, selon
36: non,
35: le RN?
36: Non, sincèrement, Madame Ferrari, je ne comprends pas trop cette histoire des deux lignes qui me paraît... artificielle et surtout
35: trop. Il y a des nuances.
36: Oui, il y a des nuances, mais okay. Ce n'est pas la même chose. Non, mais qu'il y ait deux lignes, c'est dans un parti comme le Rassemblement National, ce n'est pas possible. Qu'il y ait des nuances d'appréciation, c'est normal. Ce ne sont pas des clones. Le vocabulaire, l'expérience n'est pas la même. Mais la cible, à savoir produire en France, défendre la valeur du travail, protéger nos entreprises, elle a toujours été la même et elle sera toujours la même. Sur Total.
35: Sur Total. Non, mais. Monsieur Bardella disait que ce n'est pas la priorité dans un pays qui a déjà trop de prélèvements obligatoires, qui veut taxer les entreprises.
36: Il a parfaitement raison, mais Marine
35: et
36: Le Pen.
35: Là, il dit que le plafonnement des prix à la pompe pourrait correspondre à la contribution exceptionnelle de Total Energy.
36: Oui, absolument. Mais c'était déjà la position du RN sur la précédente crise en Ukraine, où Total avait déjà fait des plafonnements de mémoire en dessous de 2 euros. Et on avait salué cela. Et d'ailleurs, le Rassemblement National, lors du contre-budget que nous avions présenté pour l'année 2026, avait retiré temporairement notre mesure sur les surprofits, parce qu'il y a déjà un impôt extraordinaire de 3 milliards d'euros de mémoire sur les entreprises que paye Total. Donc on ne va pas taxer deux fois sur les surprofits. Le gouvernement taxe déjà les surprofits. Et de toute façon, pour Total, ce n'était pas la mesure adéquate, puisque vous savez que Total ne fait pas de bénéfices comptables sur le territoire.
35: Sur le territoire, mais à l'étranger, effectivement.
36: Mais ce n'est pas grand-chose. Ils font ses profits ailleurs. Et donc nous, on avait proposé plutôt de récupérer une partie de profits non déclarés par les rachats d'actions. Bon, donc tout ça est dans le programme du Rassemblement National. Mais il faut quand même tordre le cou à cette histoire des deux lignes, parce que je rappelle quand même qu'une évidence, c'est que Jordan Bardella s'est engagé en politique, évidemment, avec Marine Le Pen, sur la ligne de Marine Le Pen,
35: chacun
36: de production. Voilà.
35: Mais on ne va pas.
36: Voilà, mais nous, là, on est mobilisés. C'est aussi pour tordre le cou aux attaques de nos adversaires, parce que les Républicains, notamment, qui ont participé à la ruine de la France, à la ruine des comptes publics, à la désindustrialisation. Malheureusement, la dernière vague de désindustrialisation, c'était pas François Hollande, c'est qu'à le dire, c'était Nicolas Sarkozy. Hein, une perte massive de plusieurs centaines de milliers d'emplois industriels. Alors, il y avait la crise de 2008. Mais il y avait quand même une grande responsabilité des gouvernements de droite dans la perte de nos usines. Okay. Donc, le fait que le LR aujourd'hui essaie de diaboliser notre discours, ça ne doit pas tromper les Françaises et les Français sur leur responsabilité dans la ruine de la France.
35: Est-ce que vous pensez d'abord que la France insoumise propose de nationaliser Total Energy? Oui, non, rapidement?
36: Non, mais ça, okay. Il n'y a pas l'argent, ça n'existe pas. Mais même eux, ils n'y croient pas d'ailleurs, parce que Mme Guettet l'a dit, M. Bompard
35: l'a dit sur nos antennes aussi dimanche.
36: Oui, enfin, tout ça, c'est du cinéma.
35: Les agriculteurs sont mobilisés depuis hier dans le sud de Lyon pour réclamer les aides supplémentaires. Pareil, vous les soutenez, vous dites que c'est des professions qu'il faut aider en priorité?
36: Oui, il faut les aider en priorité. On pourrait utiliser les stocks stratégiques français. Ça coûterait 0 euro. Vous savez que nous avons entre 3 et 4 mois de stocks stratégiques de carburant qui a été constitué à 30-40 dollars le baril. Donc, on pourrait les utiliser de manière dynamique. On a essayé plusieurs fois de lancer cette proposition avec le Rassemblement National. J'ai fait une enquête sur la façon dont les stocks étaient gérés. Ils sont très mal gérés et ça coûte 600 millions d'euros par an. Aux Français quand même, c'est un élément important, et on voit bien que tout ça s'est mis sous le boisseau, parce que le gouvernement ne veut pas déranger les petites affaires, notamment de la grande distribution et Total, sur la gestion des stocks stratégiques. C'est marrant à quel point c'est ironique à quel point cette solution qui ne coûte rien est taboue en France. Mais je pense que c'est parce qu'elle ne coûte rien, Madame Ferrari, qu'elle est taboue, parce qu'évidemment, on préfère faire contribuer les Français que de s'attaquer à des gros intérêts et des petites organisations.
35: Avançons, Jean-Philippe Tanguy,
36: de copinage.
35: On est sur CNews et sur Europe 1. L'autre grand sujet de préoccupation des Français, c'est l'insécurité. Vendredi, on a eu l'exemple d'un petit garçon de 9 ans, Mathéo, qui a été lynché par 5 autres joueurs lors d'un match de football dans le Pas-de-Calais. Qu'est-ce que cela dit de notre société, selon vous? Ces actes de violence sur les terrains de foot entre enfants de 9-10 ans.
36: Et une société dont les valeurs sont brisées. Le sport, c'est évidemment l'entente, c'est le fair play, c'est le respect de l'autre. Et on voit que ces valeurs sont complètement dévoyées par des voyous qui sont de plus en plus jeunes, qui ne sont pas encadrés, mal encadrés, et où il n'y a pas d'autorité, où il y a un retournement des valeurs, où la victime deviendrait presque coupable. C'est absolument insupportable. Et à Creil, malheureusement, c'est un des territoires perdus de la République. On nous explique à longueur de journée au gouvernement qu'il n'y a pas de territoire perdu de la République. Malheureusement, Creil, c'est un territoire que je connais bien en Picardie, avec mon collègue Alexandre Sabatou, qui est perdu pour évoquer les valeurs de la République.
35: C'est-à-dire
36: perdu. Il y a un contre-ordre. Non, mais il y a des contre-valeurs, donc voilà, on perd au sport, on se venge par la violence physique contre un pauvre gamin,
35: En l'occurrence, s'ils avaient gagné.
36: Il n'y a pas de suivi. Vous verrez qu'il n'y aura pas de sanctions, que tout ça sera mis sous le boisseau. Creil, c'est aussi cette commune où, façon où les élus qui ont gagné la commune ont foutu dehors physiquement l'ancien maire, les deux anciens maires, deux socialistes qui étaient pour le vivre ensemble et qui finissent par se taper l'un sur l'autre. Voilà. Donc, comment voulez-vous, dans une ville où il n'y a même pas de respect pour le maire, où le maire sortant et la maire sortante sont sortis physiquement et menacés physiquement par les gauchistes, comment voulez-vous qu'il y ait de l'ordre et des valeurs sur un terrain de foot? Voilà, le poisson pourrit toujours par la tête, et à Creil, le poisson a pourri par la tête socialiste.
35: Encore un mot sur les violences liées au football. Là, je pense à la finale avec le PSG contre Arsenal le 30 mai prochain. Beaucoup d'inquiétudes au cours de cet événement, vu les violences qu'il y a eu en demi-finale. Il y a beaucoup d'événements festifs à Paris. La fan zone a été interdite finalement. On ne peut plus rien célébrer en France sans qu'il y ait des actes de violence, Jean-Philippe Tanguy.
36: Et parce que le gouvernement ne prend pas les dispositions, il n'y a pas de suivi notamment de la justice. Vous voyez ce qui s'est passé après les événements à Paris, il y a eu très peu d'interpellations, très peu de sanctions.
35: 125 interpellations, 4 comparutions.
36: Exactement, donc on a l'impression qu'il ne s'est rien passé de grave finalement. On en vient, je crois que M. Nunez s'est félicité du fait qu'il n'y avait pas de pillage. Donc maintenant, le gouvernement se félicite du fait qu'il
35: n'y ait pas... 24 blessés parmi les forces de l'ordre.
36: Exactement, qu'il n'y ait pas de pillage. Ce serait formidable qu'il n'y ait pas de pillage alors qu'il y a eu des blessés dans les forces de l'ordre. Il y a eu évidemment un saccage des biens publics. Moi, il se trouve que j'étais à l'Assemblée nationale, dans mon bureau, à travailler toute la nuit, et je voyais des mortiers autour de l'Assemblée nationale. On avait l'impression d'être dans une scène de guérilla urbaine. On était d'ailleurs dans la guérilla urbaine avec des policiers courageux. Pourquoi les centaures? Vous savez, ces véhicules impressionnants n'ont pas été utilisés contre ces voyous. On envoie les centaures contre les agriculteurs. On envoie des forces considérables contre des honnêtes gens qui luttaient pour le pouvoir d'achat contre le racket fiscal, j'ai nommé les gilets jaunes. Là, l'État était intransigeant contre les honnêtes gens, contre les honnêtes Français, contre les voyous. C'est toujours le laxisme et on sacrifie la sécurité des forces de l'ordre pour pas qu'il y ait de vagues. Donc tout ça est lamentable. Et puis c'est les amoureux du foot qui aussi paient l'addition. Effectivement, on ne va pas pouvoir profiter d'un beau moment parce qu'on laisse faire les voyous. De toute façon, tous nos pays, on le voit bien, vous avez parlé du foot amateur. Les fêtes de village partout sur le territoire, malheureusement, qui souvent, trop souvent, sont ensanglantées jusqu'à la mort. La France ne peut plus vivre comme elle-même, ne peut plus être elle-même, ne peut plus profiter de sa culture. Les familles, on voit bien, ont peur de sortir les enfants, même pour aller à la foire, du trône ou d'autres foires.
35: Vous pointez qui du doigt ? La délinquance ?
36: Mais c'est surtout le gouvernement qui est dans le laxisme généralisé, et on en est bientôt à donner des consignes aux honnêtes gens de dire restez chez vous, parce que si vous allez vous amuser, vous allez avoir des problèmes. Donc c'est l'inversion des valeurs.
35: Les gens ont bien compris, les gens restent chez eux, oui.
36: Exactement, mais c'est une maltraitance pour le peuple français. Ça a commencé d'ailleurs, moi je me souviens évidemment, et tout le monde le sait, avec les violences faites aux femmes. On a bien vu que nos compatriotes, les Françaises, de moins en moins de liberté pour profiter de leur week-end, de leur soirée, de se balader habillées comme elles le veulent. Ça a commencé par les femmes qui ont commencé à devoir s'adapter, malheureusement, entre guillemets,
35: à
36: ces violences, à ces délinquances de rue, à ces harcèlements de rue.
35: Mais qui est lié à quoi ? Qui est dû à quoi ?
36: Mais qu'il y a un dérèglement total de l'autorité, une inversion des valeurs, et ce comportement qui n'est pas de vague. C'est-à-dire, vous êtes une femme, vous êtes fait emmerder parce que vous aviez une jupe, vous vouliez juste vous habiller comme

0: partie d'entre eux ne veut pas que le Rassemblement national, comment dire, ait les moyens de faire une campagne comme les autres. Mais je les comprends, vous savez, par exemple, moi, je lutte beaucoup contre les abus sur les frais bancaires. Hein, les abus sur les frais bancaires, ça concerne les commerçants, ça concerne les Français. Le Rassemblement national, effectivement, est pour lutter contre les abus sur les frais bancaires.
1: Donc, c'est ça qu'on vous fait payer?
0: Oui, bien sûr, bien sûr. Mais moi, je vois le lobby bancaire, vous savez, j'avais fait un rapport sur l'épargne des Français, pour mieux protéger et rémunérer l'épargne des Français. J'avais prouvé que...
1: Je crois que tous les partis ont du mal à se financer, mais bon.
0: Oui, mais enfin, nous, on a particulièrement du mal. Je peux vous dire que quand j'avais dénoncé le fait qu'il y avait plus de 50 milliards d'euros de pouvoir d'achat qui avait disparu par la crise de l'hyperinflation parce que les banques françaises n'avaient pas protégé le pouvoir d'achat, mon rapport a été mis sous le boisseau par le lobby bancaire qui est très puissant dans notre pays.
1: Il
0: m'avait menacé de fermer, quand j'avais fait ce rapport, il m'avait menacé de fermer des agences bancaires dans ma circonscription. Donc ça, c'est le comportement des banques françaises, c'est que du...
1: Dernier mot, Jean-Philippe Tanguy, à propos de la France insoumise, le maire de Saint-Denis, Bali Bagayoko, a déclaré appeler une insurrection populaire en cas de victoire du Rassemblement national l'année prochaine. Comment est-ce que vous estimez à ces propos?
0: Mais c'est insupportable et tout le monde doit estimer que c'est insupportable. On gagne les élections, si on gagne les élections, tout le monde doit respecter, évidemment, enfin ça paraît incroyable de voir le dire, le suffrage et le choix des Français. Et je crois que...
1: Il n'est pas le seul à le dire à la France insoumise.
0: Absolument, hein, mais je crois aussi que le maire de Saint-Denis, là, il a le melon. Hein, donc il faut qu'il redescende, parce qu'il veut toujours paraître à la télé, il veut toujours se faire remarquer par des déclarations de plus en plus...
1: Un concurrent pour Jean-Luc Mélenchon, peut-être?
0: Je pense que ça devient un problème pour les insoumis, mais ça, c'est leur problème, ça les regarde. Mais je pense aux habitants de Saint-Denis, donc, qui n'ont rien demandé, qui sont des honnêtes gens comme tous les Françaises et les Français, et je pense qu'ils n'ont pas envie d'être représentés par un maire qui appelle à l'insurrection. D'ailleurs, c'est pas lui. Je doute que ce monsieur aille sur les barricades. Hein. Voilà, donc c'est toujours pareil. Et comme disait l'autre, comment dire, les mots des irresponsables peuvent armer le bras des salauds. Ou c'est l'inverse, d'ailleurs.
1: Bon, écoutez, en tout cas, la France insoumise, évidemment, c'est votre adversaire préféré pour 2027.
0: Ben nous, on n'a pas d'adversaire préféré. On a un adversaire idéologique fondamental qui est le Macronisme. C'est pour ça que Marine Le Pen a dit que on préférait avoir un débat de second tour contre les macronistes, en l'occurrence Édouard Philippe, parce que c'est eux qui dirigent la France. Et donc là, le choix d'alternance, il doit se faire contre ce qu'a incarné le macronisme, avec le courage de Marine Le Pen, hein, depuis 10 ans.
1: Donc plutôt un candidat qui a dénoncé du bloc central.
0: Bien sûr,
1: c'est
0: machin important. Et M. Philippe qui a commencé sa campagne en salissant le Rassemblement National, reportant les mensonges de la gauche sur ce qui s'est passé à Carpentras, c'est honteux. Et je vois d'ailleurs que tous les fact-checkers, les journalistes de cour, les éditorialistes de bazar, ça, qui sont toujours là à l'affût des fake news. Là, par contre, le fait que M. Philippe ait lancé sa campagne sur une énorme fake news et un énorme mensonge contre le parti d'opposition, tout le monde trouve ça sympathique. Donc il faut le dénoncer et tous les Françaises et les Français doivent savoir qu'Edouard Philippe est non seulement un incompétent, mais un menteur.
1: Allez, merci beaucoup Jean-Philippe Tanguy. C'était notre grande interview sur CNews et sur Europe 1. Bonne journée.
2: Merci Jean-Philippe Tanguy, merci Laurence Ferrari. Restez avec nous sur Europe 1 dans un instant. Vos signatures du mardi, à tout de suite.
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18: Il est 8h36, excellent début de journée avec Dimitri Pavlenko jusqu'à 9h.
2: Avant de retrouver Eugénie Bastier et Emmanuel Ducrot, votre club culture. Bonjour Nicolas Caro.
19: Bonjour Dimitri.
2: Pour le livre du jour, cette semaine, chaque jour, vous nous présentez l'un des 5 romans sélectionnés pour le prix littéraire européen GMF ce matin. Alors ça se passe pendant la guerre.
19: Les évadés du

0: Convoi 53 de Benjamin Fogel et ça commence dans la joie avec Lucie et Robert. Ils sont jeunes, ils sont beaux, 20 et 26 ans. C'est le matin, ils se réveillent enlacés et lui chante tranquillement un air de Tosca. Il a beaucoup de talent, il prend des cours avec une soprano de l'opéra, Madame Lévy, dont le mari juif a dû quitter le Palais Garnier pour les raisons qu'on imagine. Il se lève, Robert, il s'allume une cigarette, il explique à Lucie comment il est devenu déserteur. C'est pas glorieux, mais il assume. Et puis ça n'a pas été difficile. Il a juste pris un train, puis il est rentré à Paris. Personne ne s'est occupé de lui. Elle, elle est infirmière à l'hôpital. Elle est folle de lui et elle boit ses paroles et elle se félicite qu'il soit pas sur le front.
1: C'est une histoire d'amour.
0: Ça aurait pu. Et il l'aime beaucoup lui aussi, mais bon, il est un peu volage. Je vous la fais courte, elle le découvre et elle décide de se venger. Ah, on lui avait bien dit les gens comme ça, c'est-à-dire les juifs. Alors elle envoie une lettre anonyme à la police, simplement pour, comme elle dit, faire son devoir de citoyenne. Elle le dénonce, Robert Fogel, et avec lui, c'est toute sa famille qui sera raflée. L'arrivée des policiers dans l'appartement des parents est déchirante vérité. Et les voici à Drancy, et puis c'est un train pour les camps, ils savent pas où, en Allemagne, en Pologne, ils comprennent en tout cas, alors que c'est pas évident pour tout le monde à ce moment-là, que c'est la mort qui les attend, autant donc tout risquer, et dans le train, Robert, avec son frère Paul et d'autres compagnons de malheur, décide de s'évader, de sauter du train. Quand, comment, vous verrez, ce sera pas si simple, pas du tout, c'est une histoire vraie, romancée par l'auteur Benjamin Fogel, le petit-fils de Paul. C'est terrible à dire, mais c'est vrai, il y a tous les ingrédients du roman d'action, servi par un style alerte et précis, donc c'est addictif, et toute la cruelle et invraisemblable vérité de l'histoire, donc c'est glaçant.
1: Voilà, Les Évadés du Convoi 53, le livre que vous nous avez choisi ce jour, j'allais vous appeler Olivier Delagarde.
2: Nicolas Carreau,
1: c'est chez Gallimard. Et c'est l'un des 5 romans sélectionnés pour le prix littéraire européen GMF. Merci beaucoup Nicolas, le résultat ce sera le
0: 10 juin.
1: Le 10 juin. Il est 8h38 sur Europe 1.
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1: Place à votre première signature Europe 1 du mardi. Bonjour Jenny Bastier.
2: Bonjour à tous.
1: Vous revenez ce matin sur le succès des humoristes de Radio Nova et ce qu'ils disent de notre époque. Invité sur France Culture vendredi dernier, le millionnaire Mathieu Pigas, qui est le propriétaire de Radio Nova, a défendu mordicus les comiques de sa station.
2: Oui, il faut d'ailleurs souligner la pugnacité de Guillaume Herner qui a su mettre Mathieu Pigas, ce millionnaire engagé à l'extrême-gauche, face à ses responsabilités. Il lui a notamment demandé ce qu'il pensait d'une chronique du comique Hakim Omiri qui rapprochait Yael Braun-Pivet, qualifié de soutien inconditionnel d'Israël, et Epstein, qualifié lui d'agent du Mossad, dans un parallèle pour le moins douteux. Voici la réponse de Mathieu Pigas.
4: Les antisémites, ils sont à l'extrême-droite, il ne faut quand même pas se tromper, très largement.
5: Non.
4: Ils sont très largement, j'ai dit.
2: Non, Monsieur Pigas, dans la France de 2026, les antisémites ne se trouvent pas très largement à l'extrême droite. Il y en a certainement dans cette famille, mais ils se recrutent moins désormais dans les marges du RN que sur les campus, dans les manifestations pour Gaza et dans les rangs de la France insoumise.
1: Alors ce n'est pas le seul cas de dérapage sur cette radio qui se veut progressiste, engagée contre l'extrême droite.
2: Oui, les exemples sont de plus en plus nombreux de provocations calibrées pour faire réagir les meutes sur les réseaux. Hakim Omri, encore lui, qui affirmait par exemple que Charlie Hebdo est une bande de rasselards qui se cache derrière l'excuse « on fait des blagues ». Ou encore Pierre-Emmanuel Barré, quinca grisonnant, exalté et transpirant, enchaînant les blagues scatologiques et les propos indignés sur Gaza, qui comparait en novembre dernier la police et la gendarmerie à Daesh et le ministre de l'Intérieur Laurent Nunez à une cuve à pisse. En janvier 2026, il le disait à l'antenne « ma bonne résolution pour lutter contre le fascisme, c'est des insultes et de la bagarre ». Il a ajouter, pour chaque immigré naturalisé, on devrait dénaturaliser un connard français. Tout ce qui est à la droite de François Ruffin est fâcheux pour eux. L'humoriste Sophia Aram, par exemple, qui officie sur France Inter, est leur bête noire. Elle est accusée d'être une travailleuse du sexe, d'une arabe de maison, d'être islamophobe, d'être un serpent. Le sommet a été atteint dimanche dernier par Pierre-Emmanuel Barré. Voilà comment il parle de Gabriel Attal et de Sophia Aram.
6: Le cancer de Gabriel Attal. Je dis pas qu'il a un cancer. J'en sais rien, je le sais absolument pas. Je dis juste que si on m'apprenait qu'il avait un cancer, je dirais ah. Pancréas ? Non ? Dommage. Putain, mais Sophia, je te souhaite tellement de devenir daltonienne et de traverser au feu rouge, là, bam ! Oh non, merde ! Comment va la bagnole ? Ça va, elle roule encore. Super, alors repasse une fois en marche arrière.
2: Voilà, imaginez juste une seconde ce qui serait passé si Gaspard Proust, que nous regrettons tous, avait déclaré à l'antenne d'Europe 1 souhaiter un cancer à Marine Tondelier ou la mort d'un journaliste de gauche. Bon, non seulement il ne l'aurait jamais fait parce qu'il est autrement plus subtil et intelligent, mais les réactions auraient été tout autres.
1: Alors vous défendez, Eugénie, la liberté d'expression régulièrement au micro d'Europe 1. J'imagine aussi que vous défendez celle qui s'exerce sur Radio Nova, malgré ce qu'on vient d'entendre.
2: Radio Nova est une radio libre, financée par des fonds privés. Elle a le droit d'être partisane, militante, provocatrice. Mais il est aussi permis de critiquer le relâchement, l'outrance, la vulgarité, l'exaltation du pire qui sont faits sur ces ondes, avec le consentement explicite de Mathieu Pigasse. Voilà ce qu'il disait à Libération. En face, ils n'ont pas de limite, donc je leur ai dit de ne pas en avoir non plus. Mais de quel en face parle-t-il ? Sur quelle chaîne de radio souhaite-t-on la mort des gens ? Fait-on des sketchs grimés pour dégrader le physique d'un adversaire politique ? Compare-t-on un ministre ou des électeurs à des excréments ? Il est permis de relever la très grande tolérance dont bénéficient ces comiques troupiers de l'extrême-gauche, alors que chaque propos de droite est scruté, pesé, surveillé sans pitié. Il est aussi autorisé de trouver cet humour gras, racoleur, sans ambiguïté ni finesse, au service du militantisme plutôt que de l'insolence. Radio Nova, c'est comme Master Poulet. Il y a un public pour ça. Leur succès sur les ondes n'est que le symptôme d'une radicalisation du débat public. Cette radio se voudrait le refuge de l'irrévérence progressiste. Elle est devenue le bistrot d'une gauche en voie de dieudonisation qui perd le débat d'idées et se venge en ricanant.
1: Signature Europe 1, Eugénie Bastier. Merci beaucoup Eugénie. Dans un instant sur Europe 1, vous retrouverez Emmanuel Ducrot qui va nous parler du retour des experts. On va parler de l'antivirus. Pascal Praud est avec nous et Olivier Delagarde pour la revue de presse. A tout de suite.
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2: 8h44, très bon début de journée avec Europe 1 et Dimitri Pavlenko jusqu'à 9h.
1: Pascal Praud est avec nous, bonjour Pascal.
13: Comment allez-vous ?
1: Très bien, et vous-même ?
13: Mais il y a une chose qui m'interpelle dans cette affaire de risque d'introduction du virus, c'est les nouvelles règles de cas contact et les décisions qui seraient prises en cas de cas contact. Si j'ai bien compris, s'il y a un cas contact par exemple à Europe 1, pendant 6 semaines, on doit tous partir. C'est ça.
1: Bon, absolument.
13: Donc, il n'y a plus d'antenne.
1: Ah bah oui, ça on va être compliqué. Tous bah, on bon, depuis la alors, maison, on sait faire maintenant.
14: Oui,
1: voilà.
14: On a fait pendant 2 mois. Pendant
13: oui, quoi, on était quand même, si vous me permettez, il y avait quand même ces news, on était à l'antenne.
1: Ah oui, mais j'ai souvenir d'Europe 1, de matinale faite depuis un garage, notamment. Ça, ça s'est
13: alors,
1: fait, oui.
13: Bon, alors, mettons Europe 1 de côté, oui. Mais je pense...
1: Mais plus quoi encore.
13: Je pense aux entreprises, je pense à des... Une boulangerie. On va prendre des artisans qui nous écoutent. Une boulangerie, il y a 15 personnes dedans et puis il y a un cas contact.
1: À la télé-boulangerie, c'est compliqué, en effet.
13: Bon, y a un cas... Donc, on ferme la boulangerie pendant 6 semaines, mais qui paye ?
1: Mais rappelez-vous, moins 8% de PIB en 2020, Pascal.
13: Oui, non, mais c'est ça le spectre. C'est pas ma question. Qui paye pour ce boulanger ?
1: Eh ben...
13: C'est ça ma question.
1: Y a-t-il possibilité d'un
13: coup en coûte, c'est ça, du cas contact qui ont été mises en place hier, qui n'ont rien à voir avec les règles du cas contact qui étaient mises en place au moment du Covid. Elles sont infiniment plus...
1: Enfin, Pascal, 30 à 60% de létalité du virus, pardonnez-moi. Enfin, c'est quand même une donnée qui change...
13: J'entends sur une étude de 34 personnes.
1: Hein. Vous avez raison.
13: C'est-à-dire qu'on parle d'un taux de létalité, on a un cluster, et c'est cette étude de 34 personnes.
1: Il y a presque 10 ans.
13: Mais je dirais la même chose que vous. Effectivement, je reprendrai ce chiffre de 40%. Mais je vous répète, il me semble que les règles qui ont été mises en place de cas contact sont simplement impossibles à mettre en place.
1: Draconiennes, trop strictes, vous pensez ?
13: Mais elles ont des conséquences pour les entreprises trop importantes. Je vous répète, vous fermez Europe 1. On part tous.
14: Mais surtout qu'il s'agirait de la personne.
13: Non, mais quand je dis mais on n'en est pas là. Si, on en est précisément là. S'il y a un cas contact ce matin à Europe 1, tout le monde doit partir, puisque pendant 6 semaines, on ne doit pas se voir. Et ce qui est vrai pour Europe 1 est vrai pour une boulangerie, est vrai pour une entreprise. Je vais prendre l'exemple de la Coupe du Monde de football. Il y a un cas contact dans le vestiaire de Deschamps, il ne part pas avec ses joueurs.
1: Oui,
13: et la Coupe du Monde n'a pas lieu, ou en tout cas, il y a d'autres joueurs qui viennent.
1: Alors pour l'heure, c'est de la théorie, mais ça pourrait bientôt être de la pratique. Évidemment, on va en parler ce matin, Pascal, avec vous aussi cet après-midi.
13: Bien sûr qu'on n'en est pas là, mais je.
5: Cette règle-là me paraît trop rude.
1: Merci Pascal, on vous retrouve cet après-midi 16h-18h sur Europe 1 et dans quelques minutes à partir de 9h pour l'heure des pros. Il est 8h46.
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1: La revue de presse d'Europe 1, présent Olivier Delagarde. Ce matin, une revue de presse empreinte de nostalgie.
17: C'était il y a 50 ans, jour pour jour, Dimitri, le 12 mai 1976. L'équipe de foot de Saint-Etienne allait disputer et perdre la finale de l'ancêtre de la Champions League, le match déroulé à Glasgow contre le Bayern de Munich. Tout le monde peu ou prou a entendu parler de l'histoire, ou plutôt de la légende des poteaux carrés qui auraient privé les Verts de la victoire. On se souvient aussi de quelques noms de joueurs. Rocheteau, Larquet, Ivan Kurkovic, les frères Revelli ou Osvaldo Piazza, on a tous en mémoire. La descente des Champs-Élysées triomphale des vaincus, organisée par notre ami Jacques Vendroux. Mais tout cela ne suffit pas à expliquer pourquoi ce souvenir prend autant de place dans notre mémoire collective. Ce matin, l'édition stéphanoise du Progrès fait la part belle à cet anniversaire. Le journal a même retrouvé Franz Roth, l'auteur du but allemand, qui lui accorde une interview. Saint-Étienne aurait pu gagner cette merveilleuse finale, déclare le fossoyeur des Verts. L'équipe consacre 3 pages aussi à ce match, c'est beaucoup, mais ça peut se comprendre. Mais que le Figaro lui consacre une pleine page, cela peut sembler plus surprenant. Sauf que cette finale fut autre chose qu'un simple match de foot. Le 12 mai 1976, Giscard est à l'Élysée, Chirac à Matignon, et l'éditorialiste du Figaro, Jean Guiton, trempe sa plume dans l'encrier de la condescendance. Saint-Étienne n'a rien pour plaire, écrit-il ce matin-là, ni fleuve, ni passé, ni monument. Pour l'aimer, il faut aimer la grisaille et la peine. Saint-Étienne, c'est à l'époque la ville ouvrière, par excellence. C'était une ville sombre, raconte aussi Vincent Duluc dans l'équipe. Une ville révélée par le long plan séquence d'ouverture du film Le juge Fayard d'Yves Boisset avec Patrick Devers. Une ville où le public envoyait les joueurs à la mine quand leurs shorts restaient un peu trop blancs. 1976, c'était le début de la crise, la fin des Trente Glorieuses et des mines de charbon. C'était le foot en noir et blanc et puis une bande-son de l'époque. Je sais que vous aimez ça. On va faire un petit blind test sur les tubes de 1976. Anissa.
2: Souchon.
17: Oui. Bravo.
2: Barry White.
13: Oh, bravo.
17: Elle est pénible, hein. Ouais, une petite troisième.
2: J'ai mon rhumatisme. Michel Delpech.
17: Voilà.
1: Allez, on change d'époque et de nostalgie.
17: Ouais,
1: présent,
17: on va
1: Olivier.
17: Même faire un peu d'anticipation nostalgique, si on me permet de passer l'expression. En 2067, quel souvenir restera-t-il d'Emmanuel Macron alors que nous serons 50 ans après son accession au pouvoir? Alors que nous sommes à pile un an et un jour de la fin de son mandat, même si le crépuscule est un sujet tabou à l'Élysée, il paraît que la question obsède notre président, raconte Louis Osalter du Figaro. Il se dit qu'on se souviendra de lui de manière positive s'il agit jusqu'au bout, lâche un conseiller. Alors le président s'agite, à défaut de présider. Le voilà qui chante la bohème en Arménie, qui court avec un marathonien à Nairobi. For sure, c'est bon pour les réseaux. Pour le reste, eh bien, la dissolution a anéanti sa majorité. Alors Emmanuel Macron s'est emparé du costume qui lui reste. Chef des armées, jamais sous la Ve République, il n'y a eu une dissociation aussi forte entre le regard porté sur le président sur la scène intérieure et sur la scène extérieure, explique le patron de l'IFOP, Frédéric Dabi. Constatant les propos tenus par ses sondés, il note que les verbatims positifs ne concernent que l'international, où il est décrit comme un président dans son rôle. On n'a quasiment aucun propos positif sur la scène intérieure, où il est perçu comme un président absent qui ne s'intéresse plus aux Français. Alors pour lui remonter le moral, des visiteurs lui racontent que plus tard, les Français diront « j'ai pas voté pour lui, mais franchement, ça avait une autre allure ». Le président apprécie la flatterie, paraît-il. Après tout, c'est peut-être vrai. Depuis l'épopée des Verts, on sait que les Français aiment les perdants.
1: Quoi d'autre dans les journaux ce matin, Olivier ?
17: Alors évidemment, l'antivirus est le grand retour des épidémiologistes à qui l'on pose plein de questions. Je vous laisse lire les réponses tout seul. Parce qu'on va terminer par un papier étonnant trouvé dans Le Parisien aujourd'hui en France. Vous avez des enfants, Dimitri ?
1: Bien sûr.
17: Comment est-ce que vous avez fait pour trouver leur prénom ?
1: Négociation.
17: Négociation. Bon, vous n'y êtes pas du tout. Aujourd'hui, il y a des coachs. pour vous aider à faire votre choix. Bérangère Le Petit, du Parisien, on a rencontré une qui reconnaît elle-même le côté bizarre de l'affaire. Au départ, je trouvais ça zinzin, dit-elle. Je me suis même demandé dans quel monde des gens pouvaient payer pour se faire conseiller sur le prénom de leurs enfants. Et puis finalement, vu que ça marche, elle s'est fait une raison. Elle facture 65 euros les trois quarts d'heure de consultation. Sinon, il y a la méthode jukebox. Et puis comme je suis sympa, moi je vais vous le faire gratuitement. Vous attendez un enfant, madame, pas d'hésitation à avoir. Si c'est un garçon, vous l'appelez Pascal, comme Pascal Pro. Si c'est une fille, vous l'appelez aussi Pascal. Ce ne sera pas forcément des enfants très faciles, mais normalement, vous ne devriez pas vous ennuyer.
1: La revue de presse d'Europe 1. Merci beaucoup Olivier Delagarde. 8h52, bonjour Emmanuel Ducrot.
18: Bonjour Dimitri, bonjour Anissa.
2: Bonjour Emmanuel.
1: Alors,
2: bonjour à tous.
1: Olivier ne nous a pas parlé de l'antivirus. Et pour cause, c'est ce que vous allez faire. 9 cas recensés, avérés ou fortement suspectés, tous des passagers du bateau de croisière Ondius. On compte 3 morts à ce jour. Et la réponse sanitaire est en train de s'organiser. En France, 22 cas contacts dans des avions, sur le bateau, avec des malades qui vont être isolés à l'hôpital. Ça a quand même un air de déjà-vu tout cela. Est-ce qu'on est en train de revivre le Covid ?
2: Il est évident que le surgissement d'une maladie médiatiquement très suivie, avec un décor remarquable comme un paquebot de croisière, ça fait du bruit et ça réveille de mauvais souvenirs dans un monde encore traumatisé par la Covid. Et peut-être même que c'est tentant de tracer des parallèles. Pourtant non, on n'est pas en train de revivre 2020 et c'est irrationnel de le prétendre.
1: Alors d'abord parce que ça n'est pas la même maladie ?
2: Non, il y a des différences majeures. La Covid était une maladie émergente, inconnue. Le hantavirus, lui, n'est pas nouveau. C'est une famille de virus qui est donc connue. Ces hantavirus ont même fait 2000 malades en France en 20 ans avec des syndromes respiratoires et rénaux. La variante spécifique à laquelle nous sommes confrontés, dite hantavirus des Andes, est la seule à se transmettre d'homme à homme. Les autres arrivent par les rongeurs. On l'a déjà étudiée. On a une bonne idée de la façon dont elle se propage, plutôt par contact rapproché, peut-être un peu par voie aérosol. Elle est moins contagieuse que la Covid, mais aussi beaucoup plus mortelle dans 10 à 50% des cas. On n'a pas de médicaments efficaces, on n'a pas de vaccin, mais on sait à quoi on a affaire pour l'incubation, par exemple, et ça aide à réagir.
1: Alors ça n'empêche pas de retrouver les réflexes. Hein.
2: Et oui, on revoit revenir les médecins et les épidémiologistes sur les plateaux télé, on se rend compte qu'on n'a pas tiré médiatiquement beaucoup de leçons. On n'a pas appris, nous, journalistes, à parler de médecine et de science, à expliquer par exemple ce qu'est un consensus. Et ça, ça crée un brouhaha médiatique qui nuit à la transmission des choses importantes. Ce qu'on sait, ce qu'on ne sait pas. Et faire des scénarios sur des faits mal compris, des et si, c'est préjudiciable à la bonne information des citoyens. Ça donne l'impression du flou et de l'amateurisme.
1: Mais si vous dites que ça favorise les délires.
2: Oui, parce que c'est comme ça qu'on peut appeler le déferlement de fausses nouvelles complotistes qui est déjà à l'œuvre. Il se trouve déjà des théories qui expliquent qu'il s'agit encore d'éradiquer une partie de la population mondiale, qu'on nous ment, qu'on veut nous cacher des médicaments souverains. Surprise, ce sont les mêmes qui n'ont jamais guéri la Covid comme l'hydroxychloroquine ou les mêmes qui ont déjà été préconisés pour les vaches malades de la DMC comme l'ivermectine. C'est n'importe quoi. Et on a les mêmes acteurs, scientifiques défroqués, hommes politiques déclassés qui cherchent désespérément une crise pour se refaire la cerise. Des habitués qui se sont rués sur l'affaire comme la vérole sur le bac Lerger, rien de nouveau. Tout attise la peur, par opportunisme anti-système, évidemment.
1: On ne devrait donc pas paniquer, selon vous ?
2: Non, parce qu'on a quand même appris. La décision française prise hier de confiner à l'hôpital les personnes contacts afin de faire face à une incubation longue et rationnelle, elle est étayée. Et il ne l'aurait pas été autant de laisser les passagers sur le bateau au risque d'aggraver les contagions. On a appris l'usage des mesures barrières, elles sont infusées dans le grand public. On a aussi appris l'usage des masques. On n'est vraiment pas à l'aube d'un confinement. Il faut écouter les spécialistes. L'OMS prend les choses au sérieux, elle ne lance pas d'alerte, on garde la tête froide et on ne crie pas avant d'avoir mal.
1: Signature Europe 1, Emmanuel Ducrot. Merci beaucoup Emmanuel. Je vous souhaite une excellente journée lors des pros dans un instant sur Europe 1.
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30: Bonjour à tous et bienvenue à l'heure des pros ce matin sur Europe 1 jusqu'à 10h et sur CNews jusqu'à 11h. Quand une catastrophe menace et qu'un homme politique prend la parole, nous croyons exactement le contraire de ce qu'il nous dit. C'est fâcheux, bien sûr, mais souvenez-vous d'Agnès Buzyn, alors ministre de la Santé, qui avait déclaré le 21 janvier 2020 « Le risque d'introduction du virus en France est faible ». Nous avons eu le sentiment hier d'être ce personnage du film « Un jour sans fin » qu'interprétait Bill Murray « Quand c'est fini, ça recommence ». Je ne sais pas quelle folie a autorisé les croisiéristes du MV Ondius à quitter leur bateau, à prendre des avions, à rentrer dans leur pays, à essaimer le virus un peu partout sur la planète. Comment déclencher une épidémie mode d'emploi? Les passagers étaient sous contrôle, il eût été facile qu'ils restent à l'écart durant un certain temps, que des navires hôpitaux soient dépêchés là où ils étaient. Eh bien non, les pays ont rapatrié leurs ressortissants à l'image de la France et des cas contacts sont désormais dans la nature, puisque des Français, par exemple, ont voyagé avec une Néerlandaise qui était présente sur le MV Ondius. Elle rejoignait les Pays-Bas et elle présentait des symptômes. Et ces cas contacts, on ne sait pas où ils sont aujourd'hui en France. Il faut espérer qu'une épidémie d'antivirus ne touche pas les populations. Le taux de mortalité des personnes qui contractent la maladie serait de 40%, disent les spécialistes, quand il était de 1% pour le Covid. Qui sortirait encore de chez lui avec cette menace? Qui travaillerait avec ce risque? L'Organisation mondiale de la santé est rassurante. Croisons les doigts ou prions, ce qui au regard du passé n'est sans doute pas la plus mauvaise solution. Il est 9h. Félicité Kindoki.
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31: Bonjour à tous. Le Hamas et d'autres groupes palestiniens se sont rendus coupables de violences sexuelles systématiques à grande échelle lors de l'attaque du 7 octobre 2023. C'est le rapport d'une commission d'enquête israélienne qui le révèle. Le rapport dit s'appuyer sur une large documentation factuelle comprenant des témoignages filmés originaux de survivants et de témoins, des dossiers officiels et d'autres sources primaires provenant des lieux des attaques. Un Tunisien de 27 ans a été mis en examen hier à Paris et placé en détention provisoire après une tentative d'attentat déjouée dans le 16e arrondissement de Paris. Il prévoyait plusieurs autres attentats terroristes, notamment contre le musée du Louvre. Il est arrivé en France illégalement et voulait aussi s'en prendre à des membres de la communauté juive. Une enquête est confiée à la DGSI. Enfin, Donald Trump a estimé hier que le cessez-le-feu était sous assistance respiratoire après avoir fustigé la réponse de l'Iran au plan américain visant à mettre fin durablement à la guerre. Après plus d'un mois de trêve, la voie diplomatique piétine entre Washington et Téhéran. La réponse iranienne à la dernière offre américaine est à mettre à la poubelle, a jugé Donald Trump depuis la Maison-Blanche.
30: Merci beaucoup, Félicité Kindeki. On est avec Charlotte Dornella, Jacques Seret, Gérard Carreau, Olivier Delagarde, Vincent Hervouet et Martin Blachier, qui sera là jusqu'au 15 septembre tous les jours. Bonjour, Martin Blachier. On rit, mais moi, ça ne me fait pas rire du tout. Je veux dire, ça ne me fait pas rire du tout, parce qu'on dit toujours ce qui est c'est fait, c'est fait. Vous savez, quand on a fait une erreur, c'est fait, c'est fait. Et puis bon. Mais ces gens étaient sur le bateau. Ils étaient sur le bateau. Ils étaient sous contrôle. Et on a fait n'importe quoi, pardonnez-moi de le dire comme ça. C'est-à-dire, c'est une folie d'avoir fait sortir ces gens de ce bateau. Alors, évidemment, c'est très dur, bien sûr, de rester sur un bateau, mais on pouvait les isoler d'une manière ou d'une autre, envoyer des navires hôpitaux, trouver des solutions pour leur rendre ces 6 semaines les plus agréables. Mais c'est une dinguerie de les avoir fait sortir. Donc, évidemment qu'on est en colère. En colère, et on prie le ciel qu'il n'y ait pas d'épidémie. Et je voulais vous faire écouter Karine Lacombe, qui est une de vos consoeurs, qui a été interrogée ce matin sur RTL. Et on lui pose la question que je vous pose, et dit « Ah non, c'est peut-être... Non, sur le plan humain, il ne fallait pas les laisser dans le bateau. » Mais enfin, on rigole. Enfin, on dit n'importe quoi. Moi, je vous parle de sauver la planète et on est en train d'expliquer que les gens qui étaient sur le bateau, ça allait être dur pour eux. Bien sûr, si j'avais été sur ce bateau, je ne serais pas content de rester 6 semaines, bien sûr. Je suis bien d'accord avec vous. Mais enfin, il y a un intérêt collectif mondial et on a fait n'importe quoi. Donc écoutez Madame Lacombe et vous me dites ce que vous en pensez.
3: Pourquoi les passagers n'ont pas été laissés sur le bateau le temps de l'incubation ? On a probablement disséminé ce virus aux quatre coins de la planète.
4: Je pense que c'est aussi une question humaine. Oui. C'est quand même compliqué de garder totalement fermé sur un bateau des personnes qui peuvent potentiellement tomber malades, sachant que quand elles tombent malades, les rapatriements, c'est plus compliqué. Oui. On ne peut pas faire de réanimation de haut niveau sur un bateau. Dans un avion, c'est extrêmement compliqué, donc c'est plutôt une perte de chance.
3: En fait.
4: Ça aurait été techniquement très difficile et surtout une perte de chance pour les personnes.
30: Je ne dis pas qu'il fallait les laisser sur le bateau. Enfin, on envoie le Charles de Gaulle dans le détroit d'Hermouz. On peut, j'imagine, envoyer des navires hôpitaux. Pourquoi pas isoler complètement ces gens-là, mais les laisser ne pas partir dans le monde entier. Enfin, c'est une question de bon sens quand même, Martin Blachier.
6: Non, il faut se calmer, je crois, sur cette épidémie. 3 minutes. Le hantavirus, ce n'est pas le SARS-CoV-2.
30: D'accord. Et vous n'en savez rien,
6: non,
30: moi
6: mais
30: non plus.
6: Si, on connaît un petit peu les différents virus, on sait la capacité qu'ils ont à se répandre, on sait déjà avec les informations qu'on a sur le virus aujourd'hui qu'il est totalement différent, donc effectivement notre inconscient a envie de plaquer ce qui s'est passé sur le SARS-CoV-2 sur l'antivirus, et vous avez effectivement envie de circonscrire cette épidémie au bateau. Si on l'a fait, c'est parce que l'antivirus n'est pas le SARS-CoV-2, qu'on sait qu'effectivement il est beaucoup plus dangereux, donc c'est un virus beaucoup plus méchant, mais il n'a pas le potentiel de se répandre dans la population comme avait le SARS-CoV-2. Pourquoi ? Parce qu'il n'y a pas ces périodes asymptomatiques, parce qu'il est beaucoup moins contagieux et parce qu'il est beaucoup plus virulent, c'est-à-dire que les gens tombent malades rapidement et donc ils ne vont pas de façon spreader du virus partout, dans des soirées, comme ils l'ont fait avec le coronavirus. Ce n'est pas un virus qui est nouveau, c'est un virus qui existait en Amérique du Sud. Il y avait des cas isolés dans la campagne en Argentine, et ça n'a pas créé d'épidémie, tout simplement parce qu'il n'a pas le potentiel épidémique qu'avait le SARS-CoV-2. C'est pour ça qu'on l'a fait. La deuxième justification, c'est ce qu'a dit Karine Lacombe, c'est qu'en fait, les gens peuvent se dégrader très rapidement, et donc non, en mettant des radeaux autour du bateau de croisière, on n'aurait pas pu réanimer les gens de façon correcte. Si c'était possible, ça se saurait. On ne peut pas réanimer des gens sur des radeaux autour de ce navire. Donc aujourd'hui, on a pris les gens, on les a mis dans des endroits ultra isolés, je pense que le protocole il est maximaliste, notamment en France, et on va les surveiller, il y aura probablement assez peu de gens qui vont se dégrader, et il y a, voilà, l'idée que ça va faire le coronavirus, c'est une idée qu'on a, notre esprit a envie de faire, mais c'est pas compatible avec ce qu'on sait sur ce virus. Donc je pense que la ministre a pris la bonne décision, je pense que les différents gouvernements prennent la bonne décision, ils sont guidés par les experts, et ça sert à rien de commencer à dire
30: moi, je
6: laisser
30: partage,
6: les gens sur le bateau. Je comprends qu'on est en
30: train de partage
6: cette idée.
30: Pas votre avis, parce que c'est 160 personnes, alors si on ne les laisse pas sur le bateau, on les met dans un hôpital, toutes ensemble, c'est 160, et on les met sous contrôle. Je suis désolé, parce que vous n'en savez rien.
13: Vous n'en savez rien, Martin. Pardonnez-moi de le dire comme ça.
6: Mais il y a plein.
13: Personne n'en sait rien. Je veux dire, là, c'est un cas d'école. Et même, alors, le principe de précaution dont on me rebat les oreilles dans tous les domaines, sur. Là, il y a 160 personnes. C'est pas grand-chose, 160 personnes. Le monde entier peut pas prendre ces 160 personnes et les mettre dans un hôpital pendant 6 semaines.
6: Enfin, vous avez une drôle de manière de voir les choses. Vous avez prôné l'inverse pendant toute la pandémie du coronavirus et maintenant vous allez nous dire qu'il faut laisser les gens sur le bateau et surtout pas les faire sortir parce que peut-être que quelque chose qui est ultra improbable parce que c'est pas comme ça que se transmet le virus.
13: Pardonnez-moi, je ne dis pas ça. Une fois que le virus est sorti, il est sorti, après tu peux plus rien faire. C'est ce que vous dites, je conteste ce que vous dites.
6: Ça veut dire qu'à chaque fois qu'il y aura un cas d'antivirus, notamment en Argentine, on va faire en sorte que les gens restent 6 semaines sans voir personne.
13: Tout le monde comprend bien que l'épidémie, tu peux la juguler au départ, après c'est fini. Ce que je vous disais pendant le Covid, c'est qu'effectivement ça servait à rien, d'ailleurs ça servait à rien. C'est-à-dire qu'après, les personnes qui effectivement étaient fragiles, il fallait qu'elles s'isolent, mais les autres, il fallait qu'elles vivent. Là, on n'est pas du tout dans le même cas de figure. Là, t'en as 160, tu sais que ça se passe là. Les 160, tu les mets à l'écart. Enfin, ce que je dis est tellement de bon sens. Tu les mets dans un hôpital, tu les mets où tu veux, évidemment.
6: Non, mais c'est parce
13: que tu les mets dans des bonnes conditions. En fait, tu les fais pas se balader. On a 18 cas ou 22 cas.
6: Non, mais je comprends ce qui vous fait penser à ça, et vous n'êtes pas le premier à me poser la question.
13: Mais tout le monde se pose cette question la plus simple du monde.
6: La question et la réponse que je vous donne, c'est que ce virus ne se transmet pas.
13: Mais vous n'en savez rien. Alors signez-le-moi.
6: Mais si, on le sait. On sait parce qu'il y a déjà eu des clusters en Amérique du Sud.
13: Écoutez, franchement, moi, alors j'espère que vous avez raison. J'espère que vous avez raison. Alors, on arrête la discussion, on passe à autre chose.
6: Ah bah, si vous voulez.
13: C'est pas grave, alors. Alors, pourquoi on nous met pendant 6 ? Vous vous rendez compte ? Les règles du cas contact qui ont été mises en place par l'administration française, c'est le Premier ministre, les règles du cas contact qui sont infiniment plus dures qu'elles ne l'étaient pour le
6: Covid.
13: Vous
6: savez pourquoi on met ces règles ? Non, mais est-ce que vous savez, la peur qu'on a, c'est pas que l'antivirus se répande dans toute la société française. La peur qu'on a, c'est que ces gens-là rentrent dans leur famille, contactent leur foyer très proche et que ça fasse des cas graves au sein de leur foyer. Donc en fait, on protège l'environnement proche des gens qui sont potentiellement porteurs de ce virus.
13: J'entends, Martin, c'est ça que
6: on protège pas la France d'une catastrophe comme
13: j'entends ce que vous dites, mais les règles du cas contact, qui sont donc infiniment plus drastiques qu'elles ne l'étaient dans le Covid. Il y a un cas contact aujourd'hui, je suis cas contact, tous ces news doivent partir. 6 semaines. Il y a des artisans qui sont en train de nous écouter, qui sont boulangers.
6: Mais parce que vous plaquez la logique Covid sur la logique... Si, parce que vous pensez que ça va arriver partout. Ça ne va pas arriver partout. Ça va arriver sur les quelques cas qui reviennent de ce bateau. Donc on protège l'environnement proche des gens qui reviennent de ce bateau.
13: Je reprends mon exemple de cas contact. Vous allez me dire comment vous l'appliquez en France. Il y a des artisans, je le répète, qui sont en train de nous écouter. Il y a des boulangers qui nous écoutent. Ils sont une vingtaine dans leur petite entreprise.
6: Oui, mais ils ne sont pas concernés, c'est ça que je vous dis. C'est les gens qui sont concernés, c'est les gens qui sont autour des cas de ce virus.
13: Mais c'est l'administration
6: sur ce bateau.
13: C'est l'administration hier qui a...
6: Il vous parle des règles des quelques patients qui étaient sur le bateau.
13: Non, c'est pas du tout ça.
6: Il ne parle pas d'une logique populationnelle comme il y a eu en 2020 et 2021.
13: Je conteste ce que vous dites. S'il y a un cas contact dans une boulangerie, vous fermez la boulangerie pendant 6 semaines. Qui paye ?
6: Je vous dis, ça n'a pas de sens de dire ça.
13: Ah bon, alors pourquoi ils l'ont dit hier ?
6: Mais ce qu'ils parlent hier de cas précis de gens qui sont en train d'énoncer des règles pour toute la société française. Ils sont en train de parler de ce qui se passe.
13: Écoutez,
6: le cas contact de ce bateau.
13: Non, Jacques Serret. Non.
6: Faites l'arbitre.
13: Mais pardonnez-moi, hier, Jacques Serret qui va porter la parole politique. Hier, des règles ont été mises en place en cas de cas contact en France. C'est pas que ceux qui étaient sur le bateau.
5: Aujourd'hui, ne sont considérés qu'à contact les personnes qui étaient sur le bateau. Aujourd'hui,
13: exactement.
5: La réalité, c'est ces gens-là qui étaient sur le bateau vont rencontrer d'autres personnes, des gens de leur famille, leur réseau amical. Et dans l'occurrence, si quelqu'un est contaminé dans ce réseau-là, ces gens-là deviennent cas contact. C'est ce qu'on peut imaginer. Et typiquement, imaginons que quelqu'un au sein d'une boulangerie ou à CNews ou à Europe 1 est en contact avec quelqu'un qui revient de ce bateau. Que se passe-t-il ? Là, c'est la vraie question.
6: Non, mais on ne peut pas regarder un protocole sans voir le périmètre qui va avoir. Là, c'est des protocoles qui sont faits pour un début d'épidémie sur un virus qui n'a pas de potentiel populationnel issu d'un foyer unique qui était un bateau. Donc, on peut avoir des règles relativement strictes. D'ailleurs, c'est ce que vous demandez, parce que vous vouliez isoler les gens sur le bateau. Après, si on est dans un cas d'un virus populationnel, ce qui n'arrivera probablement pas, très très très probablement pas, parce que tous les experts du monde entier sont d'accord pour dire ça, bah à ce moment-là, c'est vos comparaisons, vos extrapolations n'ont aucun sens, donc ça sert à rien de faire paniquer tout le monde.
5: Et ben j'entends,
6: tous les
5: tant mieux.
6: Vont devoir fermer leur boîte, que les chaînes de télé vont devoir couper leur antenne, ça n'a pas de sens.
5: Mais il y a quand même deux réunions ministérielles par jour, hein. Ça va leur faire du boulot. D'ailleurs, ils n'ont pas l'habitude, mais deux réunions. Hein.
6: Vous savez, moi, je pense que ce qu'ils ont...
5: Il y en a deux,
6: Je pense qu'ils entendent et ils voient très bien les interprétations qui vont pouvoir être faites. Et d'ailleurs, vous en êtes le meilleur ambassadeur ce matin. Et donc, ils se disent, si jamais il y a un cas contact qui nous échappe, on va nous dire qu'on est incompétent et que c'est une catastrophe. Donc, ils font extrêmement attention. Bon. Ils ont peur de l'erreur de protocole.
5: Monsieur
6: ils ont
5: Lecornu.
6: Pas peur de la pandémie mondiale.
5: Bon. Bah, écoutez, je vous écoute, c'est vous le spécialiste, et je retire tout ce que j'ai dit.
7: En l'occurrence, si je peux me permettre, Martin Blacher, vous avez souligné que les mesures ici en France étaient maximalistes. Est-ce que c'est le cas ailleurs, notamment chez nos voisins européens, parce qu'on sait que tout le monde circule, il y a une liberté de circulation.
6: Pour être tout à fait honnête, je n'ai pas les protocoles de la totalité de tous les pays. Ce que j'ai cru voir, c'est que tous les pays qui avaient réceptionné des patients issus et des cas contacts issus de ce bateau avaient quand même des protocoles très stricts. Mais on voit déjà qu'il y a une espèce de peur, angoisse populaire, c'est-à-dire qu'on voit qu'en Espagne, les gens regardaient par les fenêtres
7: mais
6: du bus,
7: ils ont enlevé leur masque,
6: on dit « oh là là, c'est un scandale ». Donc en fait, il y a une espèce de panique, parce qu'il y a un phénomène de traumatisme qu'on a eu pendant le Covid, donc on a ça qui revient, et donc on va être sur des logiques maximalistes. C'est intéressant d'ailleurs de voir que la répétition imaginaire de ce qui aurait pu arriver sur le Covid entraîne ce genre de réaction. On voit que finalement... On aurait pu penser que les gens allaient être moins inquiets parce qu'il y avait eu cette première épidémie. C'est exactement l'inverse. Les gens sont beaucoup plus inquiets. Et même les gens qui disaient qu'il fallait se calmer sur la première pandémie, là, sont encore beaucoup plus allants. C'est exactement ce qu'on voit ce matin.
8: Mais pour résumer ce que disait Pascal...
5: Olivier de Lagarde.
8: Ce qui est très étonnant et un peu perturbant, c'est le côté schizophrénique des mesures qui sont prises. D'un côté, effectivement, on fait sortir tous ces passagers du bateau, alors que on aurait pu aussi imaginer qu'on le mettait à quai quelque part, on laissait les passagers dedans, et puis on pouvait effectivement sortir facilement des gens qui étaient malades pour les mettre ensuite en réanimation. Et puis, d'autre côté, ces déclarations quand même très va-t-en-guerre sur les 6 semaines de mise à l'écart en cas de cas contact. Alors, on sait plus tellement sur quel pied danser.
6: Mais il faut comprendre que, avant de prendre des décisions, on regarde le virus en question. D'accord? C'est un antivirus qui se passe par les rongeurs, habituellement, en tout cas ce qu'il y a en France, et il y a une seule souche en Amérique du Sud, effectivement, qui peut faire des transmissions d'homme à homme. C'est des cas qui sont rarissimes en Amérique du Sud, il y a eu quelques clusters qui ont été documentés, et tous les experts sont d'accord pour dire qu'il n'y a pas un potentiel de propagation de ce virus qui est considérable. Ce qui n'était pas le cas du SARS-CoV-2. Le SARS-CoV-2, on sait très bien, il y avait déjà eu des épidémies de ce virus respiratoire, et donc on savait que ça pouvait être populationnel, d'où les réactions qui avaient été relativement différentes. Donc c'est juste... qu'on a pris ces décisions pour rapatrier les patients dans l'intérêt des gens qui étaient sur le bateau, parce que si jamais ils se mettaient à se dégrader, il fallait qu'ils puissent être pris en charge rapidement. D'ailleurs, c'est le cas d'une patiente française qui aujourd'hui est en réanimation. Bah, c'est aussi parce qu'on a pu la rapatrier qu'aujourd'hui, probablement, on l'espère, elle s'en sortira. Donc, c'est ça, prendre des décisions. C'est regarder ce qu'on connaît.
5: Bon, ça ne se transmet pas à l'homme, ils sont 160, il y a 3 morts, et il y a au moins 2 ou 3 personnes qui ont contracté.
6: Il y a eu 7 personnes qui ont été contaminées.
5: 7 sur 160, et ça ne se transmet pas à l'homme.
6: Si vous aviez le Covid, ce serait 100% des gens à bord quasiment qui seraient porteurs du virus, à quel point c'était rapide. Donc le R0 dont on parlait systématiquement, il n'a aucun point commun. Donc c'est des virus qui sont différents, donc on fait des choses différentes.
5: Il y en a 7 qui l'ont sur 160, mais ça ne se transmet pas à l'homme.
6: Mais je n'ai pas dit que ça ne se transmettait pas à l'homme, j'ai dit que c'était moins contagieux.
5: Non, vous avez dit, ça, a priori, ça ne se transmet pas à l'homme.
6: Vous êtes encore en formation sur l'épidémiologie.
5: Oui,
6: il faut creuser un petit peu.
5: Je suis.
6: Mais ça va venir.
5: Bon, écoutez, alors, M. Lecornu a tweeté, donc on va voir ce qu'il a tweeté, M. Lecornu, et puis on va après voir un sujet d'Anaïs Bauchet. Est-ce qu'on voit le tweet de Sébastien Lecornu? 5 de nos compatriotes ont été rapatriés hier. Ils sont placés à l'isolement strict à l'hôtel Bichat. 8 Français qui ont partagé le vol d'une personne malade il y a 15 jours font l'objet d'un processus d'isolement renforcé en milieu hospitalier. Ces contacts à haut risque, aucun ne présente de symptômes. Notre réponse sanitaire est claire pour tous les cas contacts, sans exception, quarantaine renforcée en milieu hospitalier. Et c'est ce que je vous disais, la procédure, ça c'était hier, la procédure du cas contact infiniment plus drastique qu'il y a 6 ans, me paraît impossible à mettre en place, et j'ai cité quelques exemples, l'artisan boulanger, etc. Qui va payer ?
30: qui va payer. Alors vous me dites qu'il n'y aura pas de cas contact en France.
6: Non, mais je vous dis,
30: ce
6: n'est pas le même stade de l'épidémie.
30: En fait, c'est ce que vous me dites. Vous me dites qu'il n'y aura pas de cas contact en France.
6: Je dis qu'on ne peut pas appliquer des protocoles qui sont faits pour stopper l'épidémie au tout début.
30: J'entends.
6: Est-ce que vous avez vécu
30: J'entends. Je vous crois.
1: Écoutez Karine Lacombe, elle était ce matin sur l'antenne de RTL, et je vous propose de l'écouter ce qu'elle a dit sur cette maladie.
4: Nous, le degré d'inquiétude qu'on a et qui est assez élevé, c'est pour les patients contacts et puis surtout pour les personnes qui déclarent des symptômes,
30: oui.
4: Parce qu'on sait que c'est une maladie avec une létalité importante. En revanche, ce qui est très important et qu'on a vu à l'occasion de cette réunion OMS, c'est qu'on a tiré les leçons de ce qui s'est passé pendant le Covid.
30: On a appris du Covid ?
4: On a appris du Covid parce que maintenant, on travaille ensemble. Au début du Covid, il n'y a pas eu beaucoup de transparence sur l'information et puis on a travaillé un peu tous en ordre dispersé. Là, on peut dire quand même que depuis le début de cette crise antivirus, il y a eu une vraie harmonisation sur la diffusion de l'information qui a été claire et transparente. Et surtout, tous les scientifiques travaillent main dans la main avec les politiques,
30: donc
4: en particulier
30: à
4: l'OMS. C'est pas trop, c'est l'histoire naturelle de la maladie. En particulier, est-ce qu'on peut être contagieux alors qu'on n'a pas de symptômes? On a vu par exemple qu'un patient en Espagne a une PCR positive sans aucun symptôme. Oui. Donc, est-il contagieux? Ça, on ne sait pas. Quand on commence à développer des symptômes, à partir de quand a-t-on été contagieux, le pic de contagion, c'est un peu ce qui nous a mis dans les grandes difficultés avec le Covid,
30: oui.
4: Puisqu'il se transmettait beaucoup avant qu'on soit contagieux. Donc voilà, pour moi, c'est la plus grande incertitude.
30: Charlotte Dornelas, votre sentiment.
2: Ah non, moi, je veux rester dans le déni, Pascal, s'il vous plaît.
30: C'est-à-dire
2: je ne veux jamais parler de R0 et de cas contact de ma vie, en fait. Je suis dans le déni.
30: C'est-à-dire, vous êtes dans
2: le... Non, je plaisante, évidemment, mais moi, j'écoute Martin Blachier avec attention et je suis très rassurée ce matin.
30: Ah oui, moi aussi, je suis très rassurée parce qu'il est très rassurant.
2: Bah oui.
30: Donc, tant mieux.
2: Non, mais en effet,
30: il nous dit qu'il n'y aura pas de cas contact.
2: Si c'est moins contagieux et qu'on sait le nombre de gens qu'il y a, si on les isole, il n'y a pas de raison.
30: Il nous dit qu'il n'y aura pas de...
8: De toute façon, on n'a plus les moyens d'avoir une crise sanitaire en France, hein.
2: Ah non, mais ça se décide pas comme ça, si je peux le faire.
8: Eh oui, non, mais attendez, mais c'est intéressant, parce qu'on parlait tout à l'heure du qui va payer. Le quoi qu'il en coûte, qu'est-ce qu'on fait?
30: Non, mais là, c'est un peu différent, parce que si vous avez une épidémie où il y a 40% de létalité, plus personne ne sort.
6: Exactement.
30: C'est-à-dire que ça, c'est encore autre chose.
6: C'est pour ça qu'il y a la même épidémie.
30: Voilà.
8: Les effets pour les restaurants, pour les commerces...
30: Non, mais plus personne ne sort, les gens sont aux abris.
8: Oui, je suis d'accord.
30: Vous allez sortir, vous allez faire votre revue de presse à Europe 1 s'il y a 40% de létalité.
8: Il y a 6 ans.
2: En fait, vous avez vraiment peur.
30: Non, j'ai pas peur de rien, mais
8: les aspects financiers sont importants.
30: Oui.
8: Il y a 6 ans, qu'est-ce qui s'est passé? On a eu un président de la République qui a dit de toute façon, nous allons soutenir l'économie, quoi qu'il en coûte. Et on a payé.
30: Oui.
8: Et aujourd'hui, ça a coûté 200 milliards à la France, ça a été très bien, ça a été nécessaire. Aujourd'hui, on les a plus. Hein.
30: Vincent Hervouet qui n'a pas pris la parole. Non, la seule chose moi, qui m'agace, je vous l'ai dit, c'est cette affaire de bateau. C'était très simple de laisser des gens sur le bateau. Et point. Voilà, et ça s'arrêtait là. C'est la seule chose qui m'agace. Donc quand j'entends Madame Lacombe dire on a tiré les leçons du coronavirus, j'ai envie de lui dire non. Non, fallait laisser ces gens sur le bateau, point. Et on serait pas là en train de discuter ensemble. Vincent Hervouet.
9: Moi je suis complètement d'accord avec vous. En épidémiologie, mes références, c'est Tintin dans le Temple du Soleil, et je me souviens que le Pachacamac reste au large quand Tournesol, qui a été enlevé... est atteint d'une maladie contagieuse, on laisse le bateau au large et personne n'y approche. Donc je suis assez d'accord avec Pascal Praud. Mais mon expertise est très limitée.
30: Mais c'est pas grave.
9: Je connais rien.
30: Mais vous ironisez, bien sûr. Vous avez le beau rôle.
9: Rappelez le bateau avec le drapeau.
30: Vous ironisez. Je vous répète, vous ironisez, vous avez le beau rôle.
9: Oui, c'est facile.
30: Franchement, c'est facile, mais c'est sur le fond...
2: Non, mais c'est convaincant la réponse, Pascal. C'est-à-dire que, un, pour les soigner, il faut qu'ils puissent être proches d'un hôpital, et que, deux, la contagion ne se fait pas du tout de la même manière, c'est pas par voie respiratoire.
30: Mais j'entends M. Blachier.
2: C'est moins volatile.
6: C'est moins aérosol, c'est-à-dire qu'on ne va pas tous se contaminer dans une pièce simplement en respirant.
30: Oui,
6: Tout le monde ne dit déjà pas la même chose, c'est la capacité à transmettre qu'on est asymptomatique. C'est ça, en fait.
10: En l'occurrence, dans ce cas, pourquoi isoler des personnes qui ont partagé le même vol? Là, dans le tweet de Sébastien Lecornu qu'on lisait, il y a cette annonce que des personnes qui ont partagé, qui étaient dans un avion avec une personne malade, sont isolées. Si ça ne se transmet pas tant que ça de manière aérosol, pourquoi les isoler, ces personnes?
6: C'est une mesure de précaution.
2: En fait,
6: le problème, c'est que c'est aussi politique, c'est-à-dire que si jamais il y a la moindre chaîne de transmission qui a échappé au protocole, on va dire que le protocole a été mal fait. Donc en fait, c'est normal.
10: C'est-à-dire
6: qu'on est un décideur. Il y a toujours des petits doutes. C'est-à-dire qu'on sait que ce virus se transmet normalement assez peu d'homme à homme. Après, ça dépend aussi. C'est-à-dire qu'il y a des gens qui sont probablement plus émetteurs de virus que d'autres, comme on l'avait vu pour le Covid. Il y a eu effectivement ce cas en Amérique du Sud, dans un anniversaire, où il y a eu beaucoup de gens qui ont été contaminés. Donc, c'était peut-être quelqu'un qui était particulièrement émetteur de virus. Mais en réalité, le fait qu'il soit létal, le fait que les symptômes viennent tout de suite, le fait qu'ils se transmettent beaucoup moins rapidement d'homme à homme, font que le potentiel épidémique tel le SARS-CoV-2...
30: Vous l'avez dit, Gérard Carlin veut prendre la parole.
0: Oui, alors moi je ne suis pas infectiologue,
30: oui.
0: Je suis politologue si on veut. Mais ce qui me semble, c'est on fait un immense pari. En fait, j'ai écouté M. Blachier, pour qui j'ai beaucoup d'estime, il a été très bon lors de la crise précédente.
30: Le meilleur,
0: précédente.
6: J'espère être bon sur celle-là aussi.
30: C'était le meilleur.
0: Donc je vous écoute avec beaucoup d'attention. J'écoute certains de vos confrères qui m'ont un peu plus amené à des controverses dans la période passée. Mais aujourd'hui, constatons, on fait un immense pari qui se résume à une chose simple. Il y a une femme qui est actuellement dans un état critique. Elle est en train, son état s'est dégradé entre le moment où elle a été transportée. Moi, je vous prends le pari, parce que comme c'est un pari de l'ensemble de la communauté médicale internationale, moi, je peux faire un pari aussi et dire, si cette femme s'en sort bien et sort dans quelques jours, ok, ça sera un ballon d'espoir, et peut-être que les médecins actuels, qui donnent une vision assez optimiste, auront raison. Si par contre, elle décède, elle et quelques-unes des autres, si, ça sera un test.
30: Oui, bien sûr.
0: Parce que, et si vous voulez, on en est réduit à ça. On a une connaissance. J'entends bien ce qui a été dit, elle est quand même limitée. On n'a pas d'expérience de cette maladie.
30: Avec le cluster de 34
6: ans. Si, on a une expérience. C'est depuis les années 90 que cette souche existe en Argentine.
30: Mais c'est la même souche, là. Vous êtes sûr que c'est la même?
6: C'est la même souche. Après, c'est peut-être un variant un petit peu différent de ce qui existait. Mais il n'y aurait pas de différence génétique très importante entre ce qu'on a trouvé sur le bateau et ce qui existait déjà en Argentine.
30: Bon, il est 9h23, restez avec nous. On n'a pas vu les sujets d'Anaïs Bauchet sur comment détecter les symptômes. Où sont les 22 cas contacts? Parce qu'il y en a 22 cas contacts, manifestement. Les règles non, ça faut les rappeler. Et puis, on peut rappeler le Tintin, parce que je ne connais pas ce Tintin.
11: Quoi, le Temple du Soleil, vous connaissez pas?
30: Je n'ai pas lu Tintin, moi. Temple du Soleil. Alors, c'est quoi le Temple du Soleil?
12: Mais l'histoire. C'est sur Tournesol qui est enlevé par les
11: Incas. Vous n'êtes pas au courant?
30: Ben non, je n'ai pas lu.
14: Vous n'êtes pas au courant?
11: Non, vous ne dites rien.
14: Vous n'avez pas prévu.
30: Mais je demandais à Marine de
12: joindre. Je voulais bien remarquer qu'il y avait une petite défaillance dans votre journalisme.
30: Non, mais je n'ai pas lu.
12: Vous manquez des bases élémentaires du reportage.
30: Je suis d'accord, cher camarade. Et je vais appeler Marine Lançon pour qu'on puisse joindre le professeur Tournesol. On a tellement de professeurs
6: autour très bien dans ta vie,
30: que celui-là plus qu'un autre. À tout de suite.
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30: L'heure des pros de retour dans un instant. Nous sommes ensemble jusqu'à 10h sur CNews et sur Europe 1.
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4: Bon, je vais dire au revoir à Monsieur Blachier, qui nous a rassurés. C'est lui le spécialiste, hein, bien sûr. Moi, je suis là que pour poser les questions. Hein. Ne vous méprenez pas. Moi, tout ce que vous avez dit, je le crois.
5: Alors, tout va bien.
6: C'est pas une religion, hein.
4: Vous nous avez rassurés.
7: C'est marrant, il n'est pas très rassurant quand il dit ça. Parce que c'est
4: vous nous avez rassurés, voilà. Bon, faites attention quand même qu'il n'y ait pas de cas, parce que je vous ai bien entendu.
6: Vous serez responsable.
5: Ah oui, je me suis engagé à ce qu'il n'y ait aucun cas. C'est ça que vous voulez me faire dire.
4: Un petit peu quand même.
5: Ça va tourner après.
4: Un petit peu quand même.
6: Non, est-ce que ça dégénère pas sur cette population
5: danger. Non, je pense que ce ne sera pas le SARS-CoV-2, effectivement.
4: Oui, un petit peu quand. Bon, merci en tout cas de votre expertise. Et puis, c'est vrai que vous étiez, pendant cette épidémie, c'est pour d'ailleurs que vous veniez régulièrement chez nous. Vous étiez,
6: notamment par le calme.
4: Pardon ?
6: Vous disiez, Martin n'était pas comme les autres pendant le Covid,
4: oui.
6: Notamment par son calme.
4: Exactement, et notamment par le nôtre également.
5: Il en faut surtout.
4: qui était, mais c'est vrai, nous on était calmes, parce qu'on avait une position qui n'était pas exactement la même que nos confrères, bien sûr. Somaïa Labidi nous rappelle les titres. Bonjour Somaïa.
8: Bonjour Pascal et bonjour à tous. À la une de l'actualité, face au risque de propagation de l'antivirus, le gouvernement durcit le dispositif sanitaire avec des mesures très strictes pour tous les cas contacts, sans exception. Quarantaine renforcée en milieu hospitalier, annonce de Sébastien Lecornu hier soir à l'issue d'une réunion avec des épidémiologistes. À la une également, Donald Trump estime que le cessez-le-feu entre Washington et Téhéran est, je cite, sous assistance respiratoire et envisage de relancer son opération de protection des navires pour franchir le détroit d'Ormuz. Réponse du principal négociateur du régime des Mollahs, l'Iran ripostera en cas d'attaque. Et puis, conséquence directe en France, le prêt flash carburant va être élargi au secteur du BTP. L'exécutif dit vouloir soutenir le secteur face à la forte hausse du cours des métaux utilisés dans la construction issue du pétrole, un matériau dont le prix a flambé à cause de la crise dans le détroit d'Ormuz, évidemment.
4: Nous sommes le 12 mai, merci Somaïa, nous sommes le 12 mai, il y a 50 ans, jour pour jour, Glasgow 76, la folle épopée des Verts, et on sera tout à l'heure avec Dominique Grimaud, avec Jacques Vendroux, avec Patrick Mahé, parce qu'ils ont écrit ce bouquin qui est formidable, 50 ans, vous vous rendez compte, et puis vous pouvez voir également Match 1976, il y a 50 ans, la France heureuse, c'est vrai que les années 70 sont une décennie, une parenthèse enchantée. Certains disent que c'est les plus belles années de toute l'humanité, qui a jamais eu des années aussi belles que les années 70. On est avant le sida, on est dans la fin des 30 glorieuses. Alors évidemment en Occident, parce que quand vous étiez russe en 76 ou à Santiago du Chili, c'était peut-être moins drôle. Mais en Angleterre, en France, en Italie, c'était des années particulières, certains le disent. Donc on termine sur l'antivirus, comment détecter les symptômes avec Anaïs Bauchet.
9: Les antivirus se transmettent à l'homme par un contact avec des rongeurs infectés. Mais comment détecter les symptômes? Le délai d'incubation du virus pouvant aller jusqu'à 6 semaines, ils peuvent apparaître plusieurs jours après une exposition. L'infection débute par une fièvre soudaine, avec des maux de tête et une grande fatigue. Des douleurs musculaires peuvent apparaître, avec une accélération du rythme cardiaque, de la toux et un essoufflement. Des douleurs abdominales, diarrhées et vomissements peuvent également surgir. Des symptômes similaires à d'autres maladies plus courantes, comme la grippe, la dengue ou la pneumonie. Le diagnostic est confirmé par des prélèvements sanguins pour identifier le virus. Il existe plusieurs espèces d'antivirus qui affectent les poumons ou les reins, mais de nombreux symptômes sont identiques dans les deux infections.
4: Et l'autre interrogation que nous avions, c'est où sont les 22 cas contacts? Ces 22 cas contacts, et je vous propose de voir le sujet une

0: Cette fois de Anaïs Baucher.
1: Casser les chaînes de transmission en durcissant les mesures. C'est l'objectif du gouvernement après la détection d'un cas positif à l'antivirus et l'hospitalisation de 5 Français à l'hôpital Bichat. 22 cas contacts ont été identifiés. Parmi eux, 8 ont déjà été placés à l'isolement après un vol entre Sainte-Hélène et Johannesburg.
2: 8 Français qui ont partagé le vol d'une personne malade il y a 15 jours font l'objet d'un processus d'isolement renforcé en milieu hospitalier. Cas contacts à haut risque, aucun ne présente de symptômes.
1: Mais les autorités sanitaires attendent toujours que les 14 autres cas contacts, cette fois-ci passagers du vol Johannesburg-Amsterdam, se signalent. Selon les informations de Ouest France, une personne a été confinée à Concarneau. Selon Ici Braise, c'est une personne de passage venue pour un court séjour qui s'est signalée d'elle-même aux autorités. Son transfert est prévu au CHU de Rennes, un centre de référence en matière de maladies infectieuses. Selon l'OMS, tous les occupants du MV Ondus sont considérés comme des contacts à haut risque et devront faire l'objet d'une surveillance pendant 42 jours.
0: Bon, c'est vraiment important cette affaire de cas contact et on le répète, je vois pas comment les entreprises vont pouvoir mettre en place, s'il y a un cas contact, ou même a fortiori, s'il y a évidemment, on peut imaginer quand même qu'il y ait quelques entreprises qui soient touchées, qu'il y ait des gens qui contractent la maladie. Bon, s'ils contractent la maladie, ça veut dire que tous ceux qui ont travaillé avec eux sont cas contact et dans ces cas-là, vous devez mettre tout le monde à l'isolement pendant 6 semaines. C'est bien ça, Jacques Serret.
3: Oui, c'est ça.
0: Mais... Jacques Serret. Mais par définition, il y a des entreprises, des artisans qui vont être touchés par cela.
3: Non, mais l'autre interrogation, c'est on peut imaginer aussi que certaines personnes, et là on voit qu'il y a des cas contacts dans la nature et on ne sait pas où ils sont, qu'il n'y a tout simplement pas de volonté chez ces gens-là de se manifester et de dire qu'ils étaient à bord de ce vol. Tout simplement parce qu'on leur dit, présentez-vous et puis on va vous enfermer, vous n'allez pas sortir. Sincèrement, lorsque vous n'avez pas de symptômes, vous n'avez pas forcément envie d'être enfermé dans une salle d'hôpital pendant 15 jours.
0: Je suis d'accord avec vous, c'est effectivement, ces gens-là sans doute ne se manifesteront pas. Mais qu'est-ce qui va se passer quand des cas, je le répète, vont se déclencher dans des entreprises, tout le monde va être à l'arrêt pendant 6 semaines?
3: La question ne se posera
0: jamais. Il y a eu
3: pas si lorsqu'on écoute Martin Blech.
0: Ah oui, mais Martin, il nous dit qu'il n'y aura aucun cas.
3: Voilà.
0: Évidemment qu'il va y avoir quelques cas, par définition. Moi, ça me paraît jamais il y a eu ça en France. C'est-à-dire que quelqu'un est malade, tu fais pendant 6 semaines, tout le monde s'en va.
4: Non, mais le but est peut-être d'éviter, en effet, que ça se répande.
0: Bah, j'ai bien compris.
4: On est au tout début de l'épidémie.
0: J'ai bien compris.
4: C'est extrêmement drastique pour pas que ça arrive.
0: J'ai bien compris. Mais j'ai pris des cas très concrets, comment vous faites ?
4: Non, mais bah, peut-être qu'on se posera la question différemment à ce moment-là.
0: Je disais en début d'émission que lorsqu'on entend une parole politique, on n'y croit pas. Et pour cause, écoutez ce que disait Agnès Buzyn, qui a parlé hier d'ailleurs, qui était sur les plateaux de télévision, c'est formidable d'ailleurs. Elle était ministre de la Santé, et donc elle était invitée à droite à gauche. Écoutez ce qu'elle disait le 21 janvier 2020, quelques jours avant l'épidémie de SARS-CoV-2.
5: Le risque d'introduction en France de cas liés à cet épisode est faible, mais il ne peut pas être exclu, d'autant qu'il existe des lignes aériennes directes entre la ville de Wuhan et la France. Donc, des messages de précaution à destination des voyageurs se rendant à Wuhan depuis Paris ou bien au retour de Wuhan sont d'ores et déjà diffusés dans les avions en ce qui concerne les vols directs, et des affiches ont été disposées à l'aéroport de Roissy.
0: Bon, ça date du 21 janvier 2020, mais ce que je disais à Martin Blachier, c'est pour ça, je lui ai dit, évidemment, avec un peu de provocation, vous n'en savez rien. C'est les mêmes mots, en fait.
4: Oui, sauf que...
0: C'est les mêmes mots, c'est-à-dire que le risque est faible. Bon.
4: Oui, la différence, c'est qu'au début du Covid, on ne savait pas très bien ce que c'était, vous vous souvenez ? Vous expliquiez que ça venait peut-être du pangolin, peut-être d'autres choses, peut-être d'un labo, enfin, on ne savait pas. Alors que là, apparemment, la maladie elle-même est connue et a déjà été traitée en Argentine. Peut-être que ça change quelque chose.
6: C'est ce que j'ai entendu dire. Enfin, voilà, évidemment, on parle...
0: La presse ce matin, d'ailleurs, Olivier de Lagarde.
6: Il y a plein de choses.
0: Tous les journaux ce matin, et notamment la presse régionale.
6: Oui.
0: Et la question est la même. Faut-il avoir peur du hantavirus, etc. On aurait pu faire une revue de presse avec toutes les unes de la presse régionale.
6: Et toutes les questions qui sont posées. Alors, on fait appel aux épidémiologistes et toutes des questions extrêmement pratiques avec... Des réponses, voilà. Et ce qu'on peut lire, c'est que la grande différence, c'est que c'est une maladie qu'on connaît, là, même si c'est une maladie qui est visiblement, il n'y a pas de médicament, il n'y a pas de virus, il n'y a pas de vaccin pour la soigner, à la différence du SRAS, qu'on ne connaissait pas.
0: Bon, voilà ce qu'on pouvait dire ce matin.
7: Et donc, on ne connaît toujours pas l'origine.
4: Oui.
7: Faut-il le rappeler? Hein, le pangolin, le laboratoire d'Yuan.
0: Là, vous parlez du SARS-CoV-2.
7: Ben oui, c'est quand même extraordinaire, ça. On n'a toujours aucune certitude sur est-ce qu'il a été fabriqué en laboratoire.
0: Oui.
7: Ah non, ça vous paraît secondaire. Moi, je trouve que c'est très, très important.
0: Mais on sait.
7: Justement,
0: globalement.
7: Globalement.
4: A priori, ça vient du labo, quand même.
0: Voilà, ça vient du labo de Wuhan, quand même.
7: Oui, c'est aux dernières des dernières nouvelles, sans doute, mais les avant-dernières nouvelles, justement, ce n'est pas possible que ça sorte du labo. Donc, c'est quand même assez compliqué. Mais ce que ça démontre surtout. Quand même, il faut tirer les leçons de l'épidémie. L'une des leçons, c'est qu'il faut une coordination internationale, que les mieux placés pour le faire, c'est l'Organisation mondiale de la santé.
6: Ouais, ils n'ont pas joué leur rôle.
7: Attends. C'est donc les Nations unies, qui, à l'époque, étaient totalement sous l'OMS, et son directeur éthiopien, se sont soumis à la volonté des Chinois, qui étaient d'enterrer, justement, la question de l'origine, et que, 6 ans après... Ben les Chinois ont gagné, plus personne ne le cherche et ne veut savoir.
0: Bon, puisque vous avez la parole, parlons, parce que dans ce climat, c'est assez agréable, l'époque que nous vivons, c'est-à-dire que le hantavirus, la guerre, les difficultés économiques en France, c'est agréable, cette période, les violences urbaines.
7: Ça va très bien.
0: Comment ?
7: Et vous, ça va ?
0: Ça va, oui, mais bon. Alors, on va écouter Donald Trump, qui a parlé d'un cessez-le-feu fragile. Vous me disiez hier que rien ne se passerait avant la rencontre avec Xi Jinping.
7: Oui, il a dit que le cessez-le-feu était sous assistance respiratoire. Comme quand le médecin rentre dans la chambre et vous dit qu'il y a 1% de chances de survie. Donc, j'imagine que Xi Jinping... avec une bonbonne à oxygène, et il espère que demain, on va pouvoir l'intuber. Non, franchement, ce n'est pas rassurant, oui.
0: Bon, écoutez Donald Trump.
8: Le cessez-le-feu est incroyablement faible. Je dirais que c'est le plus faible en ce moment, après avoir lu cette saleté qu'ils nous ont envoyée. Je n'ai même pas fini de la lire. J'ai dit, je ne vais pas perdre mon temps à lire ça. Je dirais qu'il est au plus bas en ce moment. Il est sous assistance respiratoire. Ils pensent que bon, je vais me lasser de ça, ou je vais m'ennuyer, ou je vais être sous pression, mais il n'y a aucune pression. Il n'y a absolument aucune pression. Nous aurons une victoire complète. Nous avons déjà eu, en théorie, une victoire complète d'un point de vue militaire.
7: Bah, c'est dingue. Alors, le patron de l'Aramco, la grande compagnie pétrolière, vous savez, saoudienne, a expliqué précisément que le plus grand choc énergétique qui ait jamais connu l'humanité, était désormais certain, même si le détroit rouvrait aujourd'hui, le plus grand choc énergétique, même si le détroit d'Hormuz rouvrait. Et parallèlement à ça, vous avez un responsable des Nations Unies qui est spécialisé sur cette question, qui a expliqué que la crise humanitaire majeure allait arriver d'ici quelques semaines et qu'elle était désormais inévitable. Je ne veux pas vous déprimer, mais ça... Oui, ce sont des certitudes.
0: Non, les gens, ils vont plus
7: ce sont
0: écouter.
7: Des certitudes qui n'ont pas grand-chose à voir avec l'épidémie, parce que là, c'est garanti. Sur
0: non,
7: facture.
0: Mais il y a des gens, ils ne vont plus nous écouter.
7: Non,
0: ils
7: mais
0: vont,
7: c'est
0: ils vont aller ailleurs, ils vont quitter la télé. Ah, si,
7: mais
0: on leur a dit que des choses horribles.
7: Il faut comprendre comment le malheur arrive. Vous ne pouvez pas rester comme avec le SRAS dans une sorte d'incertitude.
0: Non, il faut. C'est dans drôle de drame de dire, à force de dire des choses horribles, elles arrivent.
7: Et la hausse des prix. La hausse des prix du pétrole, les pénuries vont obliger Donald Trump à lâcher prise. Et les Iraniens, c'est le calcul limpide qu'ils font. Il suffit de tenir et...
0: Tenir un jour de plus. Hein? C'est ça la guerre. Tenir un jour de plus que l'ennemi.
7: Oui.
0: C'est ça la guerre.
7: Oui.
0: C'est le principe.
7: Oui.
0: De tenir un jour de plus que l'ennemi. Bon, et, merci de nous avoir rassurés.
7: Non.
0: Vous voulez qu'on parle d'Emmanuel Macron ?
7: Ah,
0: Emmanuel Macron en Afrique.
7: La récré, enfin.
0: Emmanuel Macron en Afrique. Premier passage, quand il s'énerve. Parce qu'il s'énerve maintenant, Emmanuel Macron, quand on parle.
9: Already? You're not waiting your turn.
10: I will make order.
11: Excuse me, everybody. Hey. I'm sorry, guys. But it's impossible to speak about culture
12: to have people like that super inspired coming here, making a speech with such a noise. So this is a total lack of respect. So I suggest, if you want to have bilaterals or speak about somebody else, something else, you have bilateral rooms or you go outside. If you want to stay here, we listen to the people and we play in the same game. Okay? Thank you.
0: Bon, les auditeurs d'Europe 1 qui parlent tous anglais ont donc compris que le président de la République ont traduit ce qu'il disait. Mais vous qui êtes américanophile, il parle bien américain, il parle bien anglais, Emmanuel
13: Écoutez,
0: Macron.
13: Je ne voudrais pas être... vous voulez que je dise ce que je pense?
0: Oui, bah oui, c'est pas
4: qu'à faire.
13: Il parle assez médiocrement. Moi, ce qui me bluffe depuis qu'il est président, ça fait 9 ans, et qu'il fait fréquemment des incursions dans le domaine de la langue de Shakespeare, ce qui me frappe, c'est que les Français, enfin beaucoup de Français, sont, notamment tous ceux qui ne parlent pas anglais, il y en a encore beaucoup, ils trouvent qu'ils parlent tellement bien anglais. Tous ceux qui parlent, bon, parce qu'ils sont dans le business, etc., et que l'anglais est devenu une langue qu'ils utilisent tous les jours, tous ceux-là pensent qu'effectivement, il est très médiocre. Là, par exemple, il y a plein de fautes. Dans ce qu'il... Il y a trois phrases et il y a plein de fautes. Bon, mais simplement, les gens sont ébahis. Oh là là, vous avez vu comme il parle anglais.
0: Là, il y a des fautes, hein, parce que moi, je parle moins bien anglais que lui.
13: Hein. Je l'écris et puis on corrige les fautes, si vous voulez.
0: Bon.
13: Et bon. Guys, alors ça, c'est le côté... Là, je veux dire que non seulement je parle anglais... Mais je connais les expressions. Alors, j'interpelle tout le monde. Hey, guys! Hey, les gars, venez!
7: Aïe, aïe, aïe. Il parle globiche. Mais avec une assurance qui laisse Pantoise, qui parle. Effectivement, il fait des.
0: Bon, il a raison de faire ça ou pas?
7: Il a deux façons de voir les choses. Soit il a raison. Classe, il faut la ramener à l'ordre. Oui. Tant mieux, bravo, applaudissons. Ouais. D'ailleurs, il a été applaudi. Quand il monte sur scène, il est souvent applaudi, d'ailleurs. Oui. Hein, il n'est jamais descendu de l'estrade, je pense. Mais ça, c'est un deuxième. Mais le truc qui est quand même sidérant, c'est que il vient d'expliquer, là, toute la journée d'hier, que la France. On avait fini avec la France-Afrique, avec il ne fallait pas donner aux Africains comme ça des consignes, leur dire comment il fallait faire, qu'on allait les aider, mais voilà ce qu'il fallait faire. Et il faut quand même un défi, être habité d'une sorte de défi quasi suicidaire pour un président de la République, pour faire comme ça, sur l'estrade, la leçon à tout un amphithéâtre et dire aux Africains chez eux ce qu'ils doivent faire. Est-ce que vous imaginez un instant qu'en Australie, qu'aux États-Unis, qu'en Algérie, Emmanuel Macron aurait osé rappeler à l'ordre l'assistance sans se faire huer? Il va en Afrique et il fait la leçon aux Africains. Et même, il dit, il les somme. Il leur donne des ordres.
0: Et il le dit deux fois, parce que je vais vous faire écouter le deuxième passage. Deux fois, il le dit. Emmanuel Macron.
14: Alors là, maintenant, il faut vraiment se taire. Si vous voulez parler à votre copain, vous pouvez aller un petit peu plus loin.
12: Le silence, généralement, fait taire le bruit. Mais en vérité, s'il y a des tas de gens qui ont des discussions à avoir, ce que je respecte profondément, je ne vois pas pourquoi ils viennent la faire au milieu de notre réunion. Ok.
0: Là, en plus, ce qui est très étonnant, c'est que là, il y a une femme qui parle, il coupe la parole à la femme pour parler lui-même et demander aux autres de se taire. Alors que c'était la dame qui parlait, cette
15: rôle,
0: dame.
15: C'était
0: plus son rôle. Il interrompt, ce qui est quand même très mal élevé, ce qui est très mal élevé d'interrompre une femme.
7: De revue.
0: C'est quelque chose que je ne ferai jamais sur un plateau de télévision.
15: Bah, non, vous surtout. Alors là, ça, c'est...
7: Il exige le respect.
0: Oui.
7: Il exige le respect. Et il y a, dans cette posture, quelque chose qui est très surprenant. Je veux dire, en Afrique, Emmanuel Macron, il avait commencé avec un discours à la fac de Ouagadougou qui avait été... Et il voyait, le lendemain encore, il ne voyait pas où était le problème, où il avait... il s'était moqué du président qui mettait pour la première fois les pieds à la fac, en disant, quand le président était sorti agacé, il avait dit maintenant il va aller réparer la clim, en se moquant ostensiblement de lui. Il ne comprend pas que perdre la face, c'est impossible. Surtout pour un chef d'État. Donc, il semble qu'il n'habite pas son rôle. Après tout, il a un entourage. S'il faut ramener le calme dans la salle, parce qu'il y a des gens qui chahutent dans le fond, et qu'on est à la fac de, on est à la fac de Nairobi en plus, hein, dans un amphithéâtre surchauffé. Il y a des gens pour faire ça, c'est pas à lui de sortir de sa place, de monter sur la scène, dire aïe aïe aïe, guy,
6: mais shut up. Moi, je pense qu'il fait ça pour les réseaux sociaux.
7: C'est invraisemblable. Et on se rend compte qu'il a, je connais bien un président africain qui en revient, qui me racontait que notre chef de l'État lui téléphonait pour lui demander des comptes sur le combat contre les discriminations sexuelles. Où en est la question des LGBT chez toi, disait-il. Et jamais, je crois, son interlocuteur lui a dit mais reste à ta place, fous-moi la paix. Jamais ce chef d'État élu dans son pays écoutait le président français venir lui faire la leçon. Et il n'en revenait pas, il le racontait, est-ce qu'il n'en revenait pas? Il y a quelque chose chez Emmanuel Macron qui déconcerte dans cette capacité à défier le monde.
0: Alors, la dernière chose que je voulais vous faire écouter, c'est incroyable ce qu'il dit sur les diasporas. Parce qu'il tourne le dos à 1000 ans d'assimilation en France. Puisqu'il va dire aux uns et aux autres, vous êtes 100% français et 100%, pourquoi pas, algérien, 100% marocain.
4: Tourne le dos à 1000 ans de mathématiques aussi.
0: Comment ?
4: Tourne le dos à 1000 ans de mathématiques aussi. C'est
0: oui, bien
4: compliqué.
0: Sûr. Bien sûr, mais c'est oui, exactement. Et évidemment, l'assimilation faisait que, quand tu arrivais sur le sol de France, pour, hélas, tu oubliais une part de ce qui avait été sans doute ton histoire pour t'assimiler. C'était la règle, parce que le vivre ensemble marche comme ça. Eh bien, lui, il décrète quelque chose de nouveau. Et je trouve ce qu'il va dire là est absolument terrible, en fait. Et ça montre son inculture, sa non-connaissance de la France et pourquoi nous en sommes là aujourd'hui. Écoutez, Emmanuel Macron, c'était hier.
16: C'est qu'il y a des millions et des millions de jeunes en France qui sont des diasporas comme vous. Et pendant trop d'années, on leur a dit « excuse-toi d'être d'une diaspora, excuse-toi d'être ceci ou cela, ou fais oublier un peu ». Non, vous êtes 100% française, 100% algérienne. Accumulez-les, redoublez-les, on en a besoin. Parce que c'est un accélérateur pour nous, Français, d'avoir des jeunes comme vous qui sont françaises et algériennes, françaises et centrafricaines, et qui ont envie de dévorer le monde, de conquérir plein de choses, mais qui sont avec nous. C'est très important pour moi. Et donc, soyez fiers de cette diaspora, soyez totalement française et totalement africaine. Et moi, c'est aussi pour ça que je suis là. Parce que dans notre pays, et je le dis pour nos amis kényans qui peut-être ne le savent pas assez, mais il y a des millions et des millions de nos jeunes qui sont totalement français et totalement africains. Et c'est une immense chance pour le pays.
0: Charlotte Dornelas, décryptage.
4: Le problème, c'est que ce n'est pas vrai. Je veux dire, il peut le dire tant qu'il veut. C'est impossible, d'ailleurs, parce que quand, par exemple, il faut choisir sur une manière de faire, la culture, c'est évidemment ça dicte des comportements toute la journée. Quand c'est différent, il faut choisir. Donc si on ne peut pas être les deux en même temps, on ne peut pas être au monde 100% de la manière française et 100% d'une autre manière. C'est impossible. Donc il ment en l'occurrence à ces jeunes et il ment aussi à l'avenir du pays dont il a la charge, qui est la France accessoirement. Il est président de la République française. Si on veut un avenir commun, il faut que nos réflexes, notre manière d'être au monde, encore une fois, soient communes. Ça ne veut pas dire que le reste c'est moins bien, ça ne veut pas dire qu'on fait un classement, ça veut juste dire qu'en France, eh bien, il y a la poursuite. C'est extrêmement orgueilleux, en fait. C'est de se dire, bon, tout ce qui a précédé, en fait, n'existe pas vraiment, ça ne nous oblige pas, nous sommes les héritiers de rien, on va construire un nouveau truc, et en plus, on va le faire avec sans aucune conflit de loyauté, parce que c'est évidemment ça qui est difficile sur le terrain identitaire. C'est d'ailleurs pour ça que le nombre nous empêche tant que ça. C'est que vous l'avez dit, c'est difficile. Évidemment, c'est difficile. Je me souviens de Malika Sorel dans un de ses premiers livres qui disait, c'est extrêmement violent, en fait, de se dire, je vais m'arracher à une partie de mon ascendance pour inscrire ma descendance dans autre chose. C'est extrêmement violent. Donc, il faut le vouloir. Et il faut que le pays d'accueil soit prêt à donner l'amour nécessaire pour que la greffe prenne. Donc, ça demande du temps, ça demande de l'investissement, ça demande d'y croire. Des deux côtés, parce qu'on ne peut pas exiger des gens qui arrivent qui y croient, si nous-mêmes n'y croyons plus. Donc ça demande du temps et de l'investissement. Bon, là, Emmanuel Macron, il fait même plus semblant. Mais cela dit, il avait déjà dit que le mot qui posait problème dans le code civil, c'était l'assimilation. Il l'avait déjà dit. Et pour lui, c'est une immense violence. Il vaut mieux faire croire aux gens qu'on peut être tout en même temps, ce qui est absolument faux, et ce qui risque de provoquer en effet des conflits de loyauté. On le voit notamment avec l'Algérie assez régulièrement, malheureusement.
13: Mais c'est la négation de l'idée de nation. C'est l'idée de prendre les individus comme si c'était des bouts de bois ou n'importe quoi, des jouets qu'on transporte. On vous prend, vous allez dans un autre pays et vous devenez la France. C'est ça, sa conception de la France.
17: J'ai parlé d'inculture.
13: Et c'est pour ça qu'il ne peut pas y avoir la moindre compréhension entre ceux qui aiment la France et un président qui manifestement se situe dans un autre monde de réflexion. Le général de Gaulle aurait éructé probablement en entendant ça.
0: Et j'ai l'impression que plus le temps passe, pire c'est. Hein.
7: Mais non, parce que
17: c'est-à-dire que là, il lâche les chevaux. Hein.
7: Non, puis en plus, c'est complètement faux. C'est-à-dire que les gens ne sont pas 100% africains, ils sont 100% français. Ils sont ni l'un ni l'autre.
0: 0-0.
7: C'est bien leur douleur. C'est d'ailleurs une épreuve. L'exil est toujours une épreuve. Tous ceux qui l'ont vécu peuvent en témoigner. Sauf, alors il y a des cas très très rares, l'Arménien, les Russes, cas très très rares, où les gens restent avec leur identité initiale, familiale, héritée, et en même temps se sentent totalement français. On ne peut pas les distinguer, sauf à travers leur nom. Mais c'est vraiment l'exception, ils confirment la règle. En général, c'est pire.
0: Vous avez entendu le carillon, et notre ami Thomas Hill est là. Alors lui, c'est un exilé, puisqu'il a quitté Angers. Pour venir à Paris, je vois que vous recrutez Sarah Salman.
18: Sarah Salman est avec moi ce matin. Ça nous fait très plaisir. C'est la première fois.
4: Mais moi aussi, ça me fait très plaisir parce que d'habitude, c'est moi qui vous écoute. Ouais. Et là, ça me fait plaisir d'être avec vous. Voilà.
0: Et pourquoi vous avez invité Sarah Salman ?
18: Parce que je voudrais avoir les coulisses de votre émission, Pascal Pron.
0: les journaux, puisqu'ils en parlent matin, midi et soir, généralement.
18: Là, on va avoir la vérité avec Sarah Salman.
4: Quelqu'un qui est sur le terrain.
0: Voilà. Sarah sait tout. Elle sait, elle peut témoigner de la réalité de ce qu'est notre émission. Quel est le programme à part Sarah Salman
18: et Oshie? Est-ce que vous connaissez la chanteuse Oshie?
0: Oui, bien sûr, je la connais puisqu'elle avait été au cœur d'une polémique. Quelqu'un l'avait attaquée, c'était pas très joli, me semble-t-il. Oui. Ce que je me souviens.
18: Effectivement,
0: de
18: elle a eu des attaques homophobes.
0: Voilà, je vais pas faire le malin, si j'ose dire. Je connais pas particulièrement son répertoire.
18: C'est ta marinière, par exemple, non?
0: Je connais pas la marinière, mais peu importe. C'est vrai que ça s'adresse à un public peut-être plus jeune.
18: Elle a un succès fou. Hein.
0: Mais oui, je trouve ça formidable.
18: Sarah Salman est fan d'Oshie.
4: Ah, moi, j'adore ses chansons. J'en connais beaucoup, j'ai
0: entendu que Jules, par exemple, a un succès, mais mondial. Mondial, en Argentine. Il y avait un reportage hier que je regardais, Jules qui est marseillais. Ouais. C'est générationnel, les joueurs de foot. Je crois qu'il y a un joueur du Barça qui rentre sur le terrain avec Jules et ça. C'est souvent générationnel, la musique. Donc je ne vais pas faire le malin, je ne vais pas vous dire que j'écoute Jules ou Oshie dans le soir.
18: Oui, vous écoutez bien Gims, vous allez bien voir des concerts de Gims.
0: Mais j'essaye de m'ouvrir au monde.
18: Vous êtes tellement à la page.
0: C'est pas facile.
4: Tellement connecté.
0: Mais on essaye de... Voilà,
18: vous savez faire Jules. Ça, Pascal, ou pas? Vous savez faire
4: Jules.
18: Ça
4: quoi?
0: Non, mais écoutez...
18: Parce que ça, ce serait un événement de vous, en fait.
0: C'est quoi?
18: Comme ça. Vous enlevez juste les petits doigts.
4: Enlever deux.
18: Voilà.
4: Exactement.
18: Voilà, magnifique.
0: Mais franchement, le talent, c'est de plaire. Donc, Jules, s'il plaît, c'est qu'il a du talent. Voilà, il n'y a pas de discussion là-dessus. Et tous ceux qui rassemblent des millions de gens ou des milliers de gens, c'est jamais un hasard. Donc, mais souvent, la musique, c'est un peu générationnel. C'est souvent.
18: Très rassembleur, Pascal, aujourd'hui. Hein. Bravo.
0: Ah. Merci.
18: Allez, je vous embrasse. Bonne journée.
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18: Allez, on arrive dans une seconde avec donc l'avocate et chroniqueuse Sarah Salman qu'on retrouve dans l'heure des pros, mais aussi dans la dernière saison des traîtres et aussi dans la prochaine saison des traîtres. On va en parler. Et puis ensuite, donc la chanteuse Oshie va nous rejoindre tout de suite sur Europe 1.
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18: Il est 10h02 sur Europe 1, juste avant Culture Média, les infos avec Émilie Dez. Bonjour Émilie.
4: Bonjour Thomas, bonjour à tous. Une réunion de crise se tient ce matin à Matignon. Il y en aura désormais 2 par jour consacrés à l'antivirus. Sur les 5 passagers français rapatriés du MV Ondius, une a été testée positive. Elle est toujours en réanimation, mais son état est stable. Quant aux 22 cas contacts identifiés, le gouvernement a décidé de durcir les règles d'isolement. Ils seront mis en quarantaine à l'hôpital et non plus à domicile.
0: domicile. La variante du virus détectée à bord du navire est une souche rare qui peut se transmettre d'homme à homme. Son taux de létalité peut dépasser les 40% selon les spécialistes. Le cessez-le-feu décrété entre les États-Unis et l'Iran est sous assistance respiratoire. L'avertissement de Donald Trump, le président américain, se dit prêt à relancer son opération d'escorte des navires commerciaux dans le détroit d'Ormuz. L'Iran menace de riposter. Un rapport israélien révèle que les terroristes du Hamas et d'autres groupes palestiniens se sont rendus coupables de violences sexuelles systématiques à grande échelle lors de l'attaque du 7 octobre 2023 et pendant la captivité des otages à Gaza. Les auteurs du rapport disent avoir examiné plus de 10 000 photographies et vidéos de l'attaque. Le journaliste Christophe Glaise a reçu hier la visite d'un diplomate français, la première depuis son incarcération en Algérie. Cette visite a été actée samedi dernier lors de la rencontre entre la ministre déléguée aux armées et le président algérien. Christophe Glaise a été condamné en appel début décembre à 7 ans de prison pour apologie du terrorisme. Les députés examinent aujourd'hui une proposition de loi pour les victimes de violences sexuelles. L'objectif est de les informer systématiquement lorsque leur agresseur sort de prison. Le texte est né après le suicide, il y a un peu plus d'un an, d'un adolescent de 17 ans, Yanis, dont l'agresseur sexuel avait été remis en liberté sans qu'il n'en soit averti. Et c'est dans ce contexte qu'un pédophile va être libéré de prison ce matin à Rennes grâce à la confusion des peines. Il a déjà passé 20 ans derrière les barreaux, l'équivalent de sa peine de sûreté. Il sera bientôt de retour dans le quartier où il a commis son crime. Sans surprise, le Sénat a rejeté l'article 2 du projet de loi sur la fin de vie, celui qui crée un droit à mourir. L'article qui vise à renforcer l'accès aux soins palliatifs a en revanche été adopté. Les débats se poursuivent néanmoins jusqu'à demain et l'Assemblée nationale devrait avoir le dernier mot. La dernière brève, Thomas, c'est pas moi qui vais la donner. C'est Sarah Salman qui veut réaliser son rêve.
18: Son rêve de petite fille.
3: Et puis, bouinet, charot ou encore crush, ce sont quelques-uns des 150 mots qui font leur entrée dans les dictionnaires Robert ou Larousse ce mois-ci. Donc, est-ce que vous connaissez... Ah oui, il faut le tout lire, en fait. Bon, crush, on connaît, mais si vous êtes comme moi, je vous donne les définitions des deux autres mots. Bouinet signifie passer son temps à de vagues occupations.
18: Ah oui.
3: Et un charot est un homme à la recherche de multiples aventures amoureuses. Ah. 10h03 sur Europe 1, Culture Média, c'est maintenant.
18: Merci beaucoup Sarah Salman et merci Émilie Dez, qu'on retrouve à 10h30 sur Europe 1.
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3: Vous voulez faire une incursion,
18: on fait un petit dialogue. Non, c'était bien, c'était bien. Bonjour à tous et bienvenue dans Culture Média et merci d'être là chaque jour. Qu'il pleuve, qu'il vente, qu'il giboule, vous êtes là à nous écouter. Et franchement, c'est héroïque de votre part et ça fait bien plaisir. Bonjour Anissa Dadier, Julien Pichenet.
7: Bonjour Thomas.
18: Aujourd'hui, j'ai un cadeau pour vous les amis.
7: Ah,
18: un cadeau d'une auditrice. Une auditrice ultra fidèle pour toute l'équipe. Elle s'appelle Muriel, elle est de Fontainebleau.
7: Ouais.
18: Et elle m'avait entendu il y a quelques semaines dire à Lara Fabian qu'elle avait son rond de serviette dans l'émission.
7: Ah oui, c'est
18: on dit
7: vrai.
18: Ça de temps en temps à ceux qui viennent souvent. Et du coup, comme elle est dans la maroquinerie, et ben elle a confectionné de très beaux rondes serviettes en cuir pour toute l'équipe.
7: Mais c'est
18: donc
7: génial.
18: Vous avez le vôtre, voilà, Julien P, Anissa.
7: Ah, oh.
18: Voilà,
7: je
18: vous offre officiellement vos rondes serviettes.
7: Ça.
18: On en a pour tout le monde, évidemment, pour toute l'équipe.
7: Ah oui, la couture est en bleu comme Europe. Oh là là.
18: C'est magnifique. Hein.
8: Où sont les serviettes? Parce qu'il n'y a que le rond.
18: Il manque la serviette. Bah oui, vous allez ajouter votre serviette personnelle.
8: Ah, d'accord.
18: Et elle a même fait des rondes serviettes pour les invités réguliers de l'émission, comme Pascal Obispo, Benabar, Santa.
7: J'adore.
18: Elle en a même fait un pour le chien, la mascotte de l'émission Abby.
7: C'est vrai.
18: Donc voilà, c'est adorable de sa part.
7: Merci.
18: Et le plus beau,
7: Muriel.
18: Franchement, c'est la longue lettre qu'elle nous a écrite. Je vous la ferai lire tout à l'heure. Elle nous remercie de faire pétiller ses matinées. Donc ça fait vraiment
7: merci
18: très plaisir.
7: Beaucoup, Muriel,
18: merci. Merci Mumu. Je crois qu'à ce stade, on peut partir sur Mumu. Il y en a une autre ici qui fait pétiller les matinées de Pascal Pro notamment. C'est l'avocate et chroniqueuse Sarah Salman. Bonjour Sarah.
3: Bonjour à tous. J'espère avoir mon rond de serviette prochainement.
18: Bien sûr, bien sûr, bien sûr. Il faut venir quelques fois. Et puis ensuite, on a son petit rond de serviette. C'est vrai que dans la bande de Pascal Pro, vous êtes une de celles, on le disait tout à l'heure, qui osent le plus vous opposer à lui dans des débats qui sont parfois assez costauds. Donc on va pouvoir en parler dans un instant. Vous allez nous raconter les coulisses et puis vous nous raconterez aussi votre expérience dans le jeu Les Traîtres sur M6.
3: Courte expérience.
18: Une expérience assez courte.
3: Je répondrai.
18: Effectivement, mais vous serez aussi dans la prochaine saison, donc vous allez pouvoir vous rattraper. Et puis dans la deuxième partie, place à la musique.
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18: La très talentueuse Oshi. Je sais que vous l'aimez beaucoup.
6: J'adore ses chansons.
18: Sarah.
6: Je l'ai jamais rencontrée, mais j'adore. Et bah,
18: vous allez pouvoir la rencontrer ce matin. Elle sera ici pour la première fois dans Culture Média. Elle qui a déjà une belle collection de tubes. Elle va nous présenter sa nouvelle chanson. Elle va chanter même en live dans cette émission. Une chanson qui raconte une rupture très compliquée qu'elle a vécue il y a 2 ans. Elle nous dira aussi comment elle arrive à poursuivre cette carrière tout en perdant progressivement l'audition. Une artiste vraiment à part, Oshi, qui sera avec nous tout à l'heure. Merci d'être avec nous chaque matin sur Europe 1. On est ensemble jusqu'à
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18: Et on démarre cette émission avec le journal des médias de Julien Pichenet. Au sommaire, Julien, de quoi va-t-on parler ce matin ?
11: Eh bien, on va revenir sur le homejacking dont a été victime hier Michael Youn et sa famille près d'Aix-en-Provence. Et une nouvelle émission de télé-réalité. Le concept est inédit, mais ce sera encore sur une île. Ah. La vraie question, c'est de savoir qui a envie de regarder ça. Anissa, je pense.
6: Moi, c'est sûr. J'en suis sûr.
18: Mais d'abord, on jette un œil aux audiences d'hier soir. TF1 a fait un gros flop hier soir.
11: Ouais, TF1 qui diffusait la suite de la série Bref 2. TF1 a été quatrième des chaînes sur la case du Prime. On est passé de 1,8 million la semaine dernière pour les premiers épisodes à 1,2 million en moyenne hier soir. Thomas, ça fait 3 ans que je présente le journal des médias. J'ai pas de souvenir d'une audience aussi faible pour TF1 en Prime, je le rappelle. 1,2 million. C'est vrai que c'était peut-être un risque pour TF1 de diffuser cette série qui plaît peut-être pas trop au public habituel de TF1, qui était derrière France 3 hier avec No Country for Old Men, derrière Marie au premier regard sur M6 et derrière France 2 et la série Meurtre au paradis.
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18: Et puis ça vient de tomber, on vient d'apprendre qu'une figure de l'information de France Télévisions vient d'être licenciée.
11: Nathanaël de Rinxin, 54 ans effectivement, va quitter France Télévisions dans quelques jours. Nathanaël de Rinxin qui a passé 30 ans à France Télévisions, il a été joker du JT de France 2 pendant 13 ans. Il présentait également les journaux dans la tranche matinale de Télématin. Il avait dû réduire le rythme en 2019 après un AVC. Nathanaël de Rinxin va donc quitter France Télévisions, je le rappelle, c'est pas un départ volontaire, il est bien licencié.
18: Et puis un ancien animateur star d'M6 vient d'être condamné pour harcèlement conjugal.
11: Le verdict est tombé pour Laurent Boyer qui présentait entre autres Fréquence Star ou Graines de Star dans les années 90 et 2000 sur M6. L'ancien animateur a été reconnu coupable par le tribunal correctionnel de Paris pour harcèlement sur son ex-compagne, incluant des violences psychologiques, usurpation d'identité. Il avait créé un faux profil Facebook au nom de la plaignante et diffusion d'une image intime. Laurent Boyer a en effet diffusé la photo d'un tatouage intime de son ancienne compagne par vengeance, un fait requalifié en transmission de l'image d'une personne présentant un caractère sexuel. Fin mars, le parquet avait requis 8 mois de prison avec sursis pour Laurent Boyer, qui est âgé de 68 ans aujourd'hui. Finalement, il écope d'une peine supérieure. 10 mois de prison avec sursis, c'est le malheureux épilogue d'une histoire de couple toxique. C'est ce qu'a déclaré l'avocate de l'animateur. On ne sait pas encore si Laurent Boyer va faire appel.
18: Et puis le comédien animateur Michael Youn, lui, a été victime avec toute sa famille d'un homejacking.
11: Ouais, encore un homejacking d'une personnalité, Michael Youn, qui participe en ce moment à l'émission Masked Singer en tant qu'enquêteur sur TF1, a pris ses réseaux sociaux pour donner des nouvelles. Mais d'abord, qu'est-ce qui s'est passé hier matin ? Il est 8h30, deux individus cagoulés et gantés s'introduisent au domicile de l'animateur près d'Aix-en-Provence. Michael Youn était sur place avec son épouse Isabelle Funaro et leurs deux enfants de 6 et 14 ans. Alors d'après les informations du Parisien aujourd'hui en France, l'un des deux agresseurs a mis en joue l'aîné des enfants. Elle a donc 14 ans, je le rappelle, avec ce qui semblait être un fusil. Sous la contrainte, Michael Youn et Isabelle Funaro ont ouvert leur coffre-fort. Les braqueurs auraient dérobé pour plus de 100 000 euros d'argent, de bijoux, pour 100 000 euros, pardon, d'argent liquide, de bijoux et de montres. 100 000 euros au total. Ouais. Ils ont fui ensuite à moto. Personne n'a été violenté. Une enquête a été ouverte pour extorsion avec armes en bande organisée. Que risquent les agresseurs s'ils sont retrouvés ? L'ancien magistrat Georges Fenech a répondu hier, c'était dans l'émission 100% Frontières sur CNews.
12: Alors, ce sont des faits graves qui sont criminels. Ça peut aller jusqu'à 20 ans de réclusion, puisqu'il y a intrusion dans un domicile, il y a réunion, ils sont plusieurs, et avec armes. La peine, c'est 20 ans de réclusion criminelle. Oui.
18: Georges Fenech, donc hier sur CNews. Et puis en fin d'après-midi, Michael Youn a réagi sur les réseaux sociaux.
11: Avec humour, ce qui n'était pas évident vu ce qui lui était arrivé. Ouais. Les malfaiteurs étaient cagoulés, il n'a pas réussi à les reconnaître. Il s'en amuse. Masked Singer, finalement, ça sert à rien. J'ai deviné personne, a-t-il écrit sur une photo illustrée avec un émoticône cagoule. Il a aussi précisé, photo à l'appui, que les voleurs n'avaient pas piqué son prochain scénario. Scénario qui, d'après la photo, quand on zoome un petit peu sur cette photo, on le remarque, est en anglais.
18: Ah, curieux. Peut-être un prochain film en anglais pour Michael Youn. Et puis dans les programmes à venir, TFX a annoncé une nouvelle émission de télé-réalité baptisée Escape Island. En quoi ça consiste, Julien ?
11: Attention, Escape Escape. C'est le jeu de mots. Moi, je comprends plus rien. Il y a l'île de la tentation sur W9.
4: On adore. Cougar Island. C'est la même chose, mais avec des ex.
11: Voilà. Cougar Island sur M6. Maintenant, Escape Island. Alors. Sur TFX, effectivement. Bien joué, Sarah. Bon, ça fait beaucoup d'îles, mais voilà. Parlons du concept. TFX, c'est A-Production. C'est la société qui produit Les Anges. Oui. Et la fameuse émission trash, Frenchy Shore. Ça donne un petit peu le ton. On réunit plusieurs candidats de télé-réalité sur une île déserte en leur vendant le programme comme étant de simples vacances. Sauf qu'à l'arrivée, bah, ils ont une surprise. Comme l'explique Julien Degrotte, le directeur du développement et de la création du groupe TF1.
2: Ça pouvait pas être si simple. On n'allait pas vous offrir des vacances comme ça. C'est quoi l'idée? C'est que l'idée, c'est que dans quelques instants, un de vos ex va rejoindre l'aventure. Et vous allez jouer en équipe. Vous allez devoir faire équipe avec votre ex. Plus on sort vite, plus on gagne de l'argent.
11: Voilà. Ah oui, est-ce que ça marche encore ce genre de programme? Non, mais ça fait beaucoup d'îles. Anissa adore, mais
18: bon, sur Anissa ça marche.
11: Non, bah ouais, mais moi, les Anges sur TFX ça marche pas très bien. 100 000 téléspectateurs en moyenne alors.
7: C'est pas beaucoup. Mais j'aurais préféré que ça soit des anonymes presque avec leurs ex plutôt que des gens de télé-réalité. Vous voyez, ça aurait été plus sympa avec des anonymes, avec Michel qui retrouve Corinne. Parce que là, ils ont compris le système, les gens de télé-réalité, c'est un peu moins rigolo.
18: Ça promet d'être un peu explosif.
11: Ça sera à partir du 1er juin.
7: Vous iriez vous avec votre ex sur une île déserte?
18: Jamais. Escape Island, non, mais c'est pas possible.
7: Bon,
11: merci. Il y a des ex avec qui on s'entend bien, d'autres avec qui ça peut être plus compliqué.
18: Non, non, c'est trop risqué cette histoire. Merci beaucoup, Julien.
7: Allez, restez avec nous sur Europe 1 dans un instant, la suite de Culture Média. Thomas Hill, vous recevez ce matin Sarah Salman. On va parler de sa participation au Traître sur M6. Comment a-t-elle vécu l'aventure? Et puis son rôle sur CNews et Europe 1. Vous entendez ça, Sarah, régulièrement. Les coulisses, c'est dans un instant dans Culture Média. À tout de suite.
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18: Oui, je reçois ce matin l'avocate et chroniqueuse Sarah Salman, qu'on retrouve notamment dans les émissions de Pascal Pro, on va en parler. Mais alors d'abord, vous venez de participer à la 6e saison des Traîtres sur M6, dont la finale sera diffusée jeudi. Une finale qui se jouera sans vous, comme pratiquement toute
4: comme
18: cette
4: tout
18: saison.
4: Le jeu.
18: Parce que vous avez été éliminée la première. Maintenant.
4: Mais j'ai été bannie le premier jour et le pire, c'est que j'avais hyper envie de faire le jeu. Ça veut dire que quand je suis arrivée, j'ai dit, moi, ça fait 3 semaines que je compte les jours pour faire le jeu. J'ai hyper envie d'être là. Et ils m'éliminent tout de suite.
18: Pourquoi ils se sont méfiés de vous, vous pensez?
4: Non, c'est une personne qui a voté contre moi.
18: C'est une
4: personne.
18: C'est
4: pas un groupe.
18: Ouais.
4: Dans les Traîtres, il y avait Fatou Guinea, Adriana Carambeu, Issa Doumbia et Ariel Mallet.
3: Et chaque traître, si vous regardez le premier épisode, devait mettre un seul nom. Alors au début, j'ai pensé que c'était Adriana. Ouais. Et Adriana, je l'aurais très mal pris parce qu'on se connaît un petit peu, je l'apprécie, je me serais dit pourquoi. Donc, comme je pensais que c'était elle, je vais plus adresser la parole. Et en fait, c'était pas elle. C'était pas non plus Fatou Guinéa, j'ai pensé que c'était elle. Et je pensais pas du tout que ce serait Ariel Mallet, c'était lui.
13: C'était Ariel Mallet.
3: Ouais.
13: Et pourquoi, il vous l'a dit ou pas?
3: Je sais pas, je vais pas poser la question.
13: Non, mais c'est vrai que c'est dur, mais ça doit être très frustrant quand même de partir direct comme
3: Mais en fait, j'étais vraiment dans le déni parce que quand j'ai lu mon nom avec Sarah Salman, Sarah, tu es bannie, je suis allée voir la production et je leur ai dit, voilà, on va faire un petit contrat, on va me réinjecter dans le jeu, je peux même vous le rédiger gratuitement. Je leur ai dit, on va faire ça. Et ils m'ont dit, mais non, il n'y a pas de... C'est tu pars. Et ils m'ont dit, tu prends un train, tu vas à Vesoul et tu rentres à Paris.
13: C'est horrible.
3: Je me suis dit, ah ouais. Et non, je me suis... C'était dommage, en fait, parce que j'avais tellement envie de faire le jeu.
13: C'est quelques heures de traître, là, quand même.
3: C'était génial, c'était incroyable. C'était génial. Moi, en fait, j'adore les jeux. Il y a plein de jeux, je vous le disais à la pause, que j'ai envie de faire. Pékin Express, Danse avec les stars, Le Maillon Faible, La Roue de la Fortune.
13: Ah oui, pas sur
3: jeu, quoi. J'adore faire les jeux.
13: Ok.
3: Mais vraiment, c'est un truc que j'adore faire. Et donc là, je suis arrivée dans les traites, j'étais euphorique. Je me disais, ça va être génial, on a creusé notre tombe, c'était incroyable.
13: Alors, vous savez que tous les jeux ne sont pas rémunérés, hein. Là, c'est
3: là, c'était rémunéré.
13: Oui, là, c'est rémunéré, mais c'est pas, si, je ne sais pas si vous allez participer à la roue de la fortune, par exemple, ça ne le sera pas.
3: Mais je ne le fais pas pour l'argent, vous irez quand même. J'irai quand même.
13: Donc là, les traites, vous n'y êtes pas allé pour l'argent?
3: Pas du tout.
13: Pas du tout.
3: Pas du tout.
13: Et qu'est-ce qui vous motivait alors à y aller?
3: C'est les jeux. Vous dites Fort Boyard, c'est pas rémunéré. Fort Boyard, si je suis invité, j'y vais.
13: Ouais.
3: Alors, ce qu'il y a, c'est qu'on joue pour une association. Donc, je trouve que ça met une dimension positive dans les différents jeux. C'est aussi le cas pour Fort Boyard, si je ne dis pas d'erreur. Donc, moi, je jouais pour la Maison des Femmes. C'est pour les femmes victimes de violences conjugales. Ouais. Et je trouve que le fait qu'on ait tous une association, ça donne une touche très positive à ce jeu.
13: Et alors, mon petit doigt m'a dit qu'il était question que vous alliez, du coup, dans la prochaine saison des Traîtres, parce que M6 est très frustré que vous soyez parti aussi vite.
3: Je ne vous répondrai pas. Et vous aurez la surprise, je ne vous répondrai pas.
13: Vous ne pouvez pas le dire pour l'instant.
3: Non.
13: Même si la liste est déjà en grande partie sortie, il y a des noms aussi comme Valérie Damidot ou le nageur Frédéric Bousquet qui sont sortis, et mais surtout d'un tennisman aussi, d'un tennisman qu'on aime beaucoup ici, Benoît Paire,
21: ça va être génial.
13: Qui n'est pas très connu pour son sang-froid.
22: J'ai envie de rentrer chez moi. Libérez-moi. J'en peux plus d'être ici.
13: Donc ça, c'est ce qu'il risque de dire au bout de deux jours.
3: Dans les traîtres,
13: Non mais c'est vrai, parce que de ce que vous avez vécu, c'est quand même assez dur psychologiquement comme expérience.
3: Alors, ils vous proposent qu'une psychologue vous appelle. Moi, je leur ai dit, c'est déjà assez compliqué comme ça. On va pas se rajouter des difficultés aux difficultés.
13: Ouais.
3: Je vais rentrer à Paris. Plus vous êtes dans le train à Vesoul. Enfin, c'est rentrer tout seul. Vous arrivez.
21: C'est ça le plus dur, en fait.
3: Et j'ai pas pu retourner à l'antenne parce qu'il faut ne pas apparaître pendant toute la durée du jeu, ce qui est normal. Et moi, j'étais partie pour gagner. C'est-à-dire que je suis arrivée, je disais quand j'aurais gagné. Enfin, j'étais très sûre de moi.
13: Ouais,
3: donc, c'est encore pire. Oh,
13: c'est terrible. Et,
3: peut-être que j'ai trop parlé, en fait.
13: Ouais.
3: Alors, ce qu'on voit aussi, c'est que j'ai deviné rapidement le nom des traîtres.
13: Ah.
3: Et je le dis, alors c'est un tel, un tel, un tel.
13: Oui, c'est ça, alors qu'il vous a coûté votre place.
3: Et je me dis, mais pourquoi je le dis aussi?
13: Eh oui.
3: Ça,
13: pas très stratégique, eux, là, sur ce coup-là.
3: C'est-à-dire, devant Issa, je dis, toi, t'es traître. Mais pourquoi je fais ça? Je me dis, mais pourquoi je parle?
13: Et alors, c'est vrai, Sarah Salman, que l'émission dont vous rêvez le plus au-delà des traîtres, c'est Danse avec les stars?
3: J'adorerais le faire, ouais.
13: Vous voudriez faire ça. Mais vous dansez bien? Vous savez danser?
3: J'apprends vite.
13: ça veut dire je danse moyen.
3: Danse avec les stars, oui, j'adore cette émission. Les traîtres, j'adorais
13: costaud,
3: aussi.
13: Hein.
3: Mais plus c'est costaud, plus j'ai envie de le faire.
13: Ouais. Et alors, en attendant, vous faites surtout du ping-pong avec Pascal Praud. Vous participez.
3: Peut-être du tennis.
13: du tennis, parfois. Vous participez à ces émissions sur CNews, sur Europe 1. Et alors, de plus en plus souvent, vous osez lui apporter la contradiction. Un petit exemple.
23: Je vous ai déjà dit, Sarah, avant 30 ans, avant 30 ans, plus de chômage.
3: Mais ça veut rien dire. Généralement, les gens n'ont pas envie de vivre des allocs.
23: Sarah Salman.
3: Parce que là, vous dites ça comme si ça leur faisait plaisir. Moi, je pensais comme vous, je sais que je vais encore en reparler, mais avant le film avec François, je pensais comme vous. Et maintenant, j'ai compris que les gens, ça ne leur fait pas plaisir de vivre des allocs et qu'ils voudraient au contraire
23: vivre leur travail. Mais c'est pas vrai ce que... En fait, c'est pas vrai ce que...
3: Et qu'est-ce que vous en savez?
23: Parce que moi, je vois des jeunes gens dans la restauration qui s'arrêtent et qui reviennent. Qui s'arrête.
3: Vous parlez d'une minorité, moi je vous parle.
23: Non, je vous dis. Je vous dis.
3: Ça ne fait pas plaisir de vivre des allocs.
23: Je vous dis si, certains.
3: Mais moi je vous dis non.
23: Oui, mais c'est pour ça qu'on parle, c'est parce qu'on n'est pas d'accord.
13: C'est pas évident comme exercice, parce qu'en face de vous, vous avez quand même un sacré client, hein. Faut être solide.
3: Il a beaucoup de réparties, il ne se laisse pas faire non plus, mais moi non plus.
6: Ça tombe bien.
13: C'est votre formation d'avocate qui vous aide à ça, vous pensez?
6: Alors, je pense que c'est une question de caractère aussi, parce qu'il y a de certains avocats qui sont un peu, qui peuvent se laisser faire. Donc, je suis pas sûre que ce soit inhérent à la personnalité. Mais Pascal se laisse pas faire. Et ce qu'il y a, c'est que souvent, j'observe que les autres chroniqueurs se rangent de son côté ou ne disent rien, mais jamais du mien.
13: Ah oui, vous aide pas beaucoup. Il y a pas on beaucoup de solidarité entre vous.
6: Ou alors, ils pensent tous comme Pascal.
13: Ouais. C'est possible aussi.
6: Voilà. Mais moi, quand je suis pas d'accord avec quelque chose, j'essaie de le dire. Et j'explique. Alors là, Pascal me coupe aussi, mais j'essaie quand même de lui expliquer pourquoi. Et sur ce sujet, je suis sûre d'avoir raison.
13: Comment vous le vivez sur le moment ?
6: En fait, ça va très vite. Là, quand on le réécoute comme ça, on se dit c'est une grosse séquence. Mais en fait, c'est 40 secondes dans 2 heures d'émission. Bien donc sûr. Je le vis. Après, on passe à autre chose, on échange. Ouais. Et il y a d'autres sujets sur lesquels on peut être d'accord. Mais il y a aussi plein de sujets sur lesquels on ne l'est pas. Et c'est l'essence même du débat.
13: Ouais. Mais vous tremblez sur le moment. C'est un moment difficile pour vous, douloureux.
6: Ah,
13: ou vous
6: du
13: dites, non, je fonce, bulldozer.
6: Ah, mais alors, je tremble pas du tout. C'est-à-dire qu'il peut me charger autant qu'il veut. Je le chargerai aussi. Et il me laisse répondre. On le voit dans la séquence. Ouais, ouais. Il me laisse répondre.
13: Et après une émission comme celle-là, est-ce que vous en reparlez avec Pascal Praud? Est-ce qu'il vous encourage, par exemple, à lui apporter la contradiction?
6: Non, pas du tout. Non, bah après, ça va très vite. Moi, je prends un taxi, je pars. Et lui, il va travailler pour l'émission suivante. Donc on ne se parle pas après. Et il ne m'a jamais dit bravo d'apporter la contradiction. Non, il ne m'a jamais dit ça, non.
13: Mais il n'empêche que vous y retournez et vous êtes réinvité.
6: Exactement.
13: Donc ça veut dire qu'a priori, ça lui plaît.
6: Exactement. Mais il y a beaucoup de sujets sur lesquels on n'est pas d'accord, effectivement. Je pourrais en citer quelques-uns. Sur l'union des droites, moi, je ne suis absolument pas d'accord. Sur... Ouais. La politique de Donald Trump, je suis en désaccord aussi. Enfin, il y a quand même beaucoup de sujets sur lesquels, je suis pas en adéquation.
13: Mais alors, ce qui est particulièrement intéressant chez vous, Sarah Salman, c'est que vous avez changé de positionnement politique depuis que vous avez participé au film Au boulot de François Ruffin. Vous avez testé des boulots de gens au SMIC. Ouais. En quelques jours, j'ai l'impression que ça a complètement changé votre vision du monde et des gens. Et d'un coup, vous vous êtes mis à défendre des gens que vous traitiez de feignasses quelques mois plus tôt.
6: On va pas repasser la séquence,
13: là. On va pas la repasser. Okay. Mais c'est vrai que vous avez eu ces propos-là sur les gens, sur les personnels.
6: J'en suis pas fière. Hein. C'est-à-dire, quand vous dites des conneries à la télé, malheureusement, on vous les ressort comme un casier judiciaire à chaque fois. C'est-à-dire qu'on vous dit, il y a 3 ans, vous avez dit que j'en suis pas fière, je me suis excusée, j'ai présenté mes excuses, j'ai mieux compris. Mais oui, je l'ai dit. Après, j'ai dit beaucoup d'erreurs par méconnaissance.
13: Ouais.
6: Quand je suis allée à l'usine de poissons à 4h du matin, je me suis dit, mais c'est pas possible que la France laisse crever des gens comme ça, et soit qu'on ait des gens complètement arrogants et méprisants, dont j'ai fait partie dans ma tour d'ivoire sur des plateaux de télévision. Oui, c'est inacceptable, et c'est aussi le rôle de la France de les aider et de mieux répartir les richesses, c'est évident.
13: Et du coup, politiquement, vous êtes où aujourd'hui? Est-ce que vous diriez que vous êtes de gauche?
6: Je dirais qu'aux prochaines élections, je pourrais voter pour un Glucksmann, ouais.
13: Ah oui, c'est envisageable pour vous.
6: Je pourrais.
13: Ce qui n'avait pas du tout été le cas avant.
6: Je peux le dire maintenant, j'avais voté pour Emmanuel Macron à toutes les élections, donc 2017, 2022, législatives, européennes.
13: D'accord.
6: Mais j'avais voté par Emmanuel Macron la première fois par choix, et la deuxième pour faire barrage au RN, donc pas par choix en tout cas.
13: Ouais. Et alors, à côté de ces activités médiatiques, est-ce que vous avez encore le temps de faire votre boulot d'avocate?
6: Oui, j'ai encore le temps. Je vais chez Pascal de 9h à 11h ou de 20h à 21h. Donc ça me laisse quand même soit toute la journée jusqu'à 19h, soit toute la journée à partir de midi. Donc
13: vous avez une vraie activité d'avocate
6: exactement.
13: À côté et qui est spécialisée dans un domaine en particulier.
6: Je fais du droit de la famille principalement et du droit civil.
13: Des divorces.
6: Exactement.
13: Très bien. Eh ben, merci beaucoup, Sarah Salman. La finale des traîtres, saison 6, c'est ce jeudi sur
6: M6. Je n'y serai pas.
13: Vous n'y serez pas, malheureusement. Mais on va vous retrouver bientôt dans la saison 7.
6: Je ne vous le confirme pas.
13: Merci beaucoup, Sarah Salman.
6: Merci à vous. Est-ce que je peux rester?
13: Mais bien sûr, restez, parce qu'effectivement, il y a Oshi qui arrive dans un instant. Je sais que vous l'aimez beaucoup, la chanteuse.
6: J'adore
13: Oshi.
6: Ses chansons.
13: Elle va nous présenter en live son nouveau single. Ça s'appelle Bonjour Docteur.
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7: Il est 10h30 sur Europe 1, le journal permanent avec Émilie Dez.
8: Un cas contact à l'antivirus a été transféré ce matin de Concarneau au CHU de Rennes. Le gouvernement a décidé de durcir les règles d'isolement des cas contacts. 22 ont été identifiés. Ils seront mis en quarantaine à l'hôpital et non plus à domicile. Sur les 5 passagers français rapatriés du MV Andius, une a été testée positive. Elle est toujours en réanimation, mais son état est stable. Une réunion de crise se tient ce matin à Matignon. Il y en aura désormais 2 par jour consacrés à l'antivirus. La ministre de la Santé donnera une conférence de presse cet après-midi. Donald Trump prévient, le cessez-le-feu décrété entre les États-Unis et l'Iran ne tient qu'à un fil. Il est sous assistance respiratoire massive, selon le président américain. L'Iran se dit prêt à riposter en cas d'attaque. Les cours du pétrole grimpent de nouveau ce matin. Le baril de Brent a passé la barre des $105. Les terroristes du Hamas et d'autres groupes palestiniens se sont rendus coupables de violences sexuelles systématiques à grande échelle lors de l'attaque du 7 octobre 2023 et pendant la captivité des otages à Gaza. C'est ce qui ressort d'un rapport israélien publié aujourd'hui. Les enquêteurs disent avoir examiné plus de 10 000 photographies et vidéos de l'attaque. Il a la santé et le moral. Le journaliste Christophe Glaise a reçu hier la visite d'un diplomate français. La première depuis son incarcération en Algérie. Christophe Glaise a été condamné en appel début décembre à 7 ans de prison pour apologie du terrorisme. Le texte est soutenu par le ministre de la Justice, Gérald Darmanin. Les députés examinent aujourd'hui une proposition de loi pour les victimes de violences sexuelles. L'objectif est de les informer systématiquement lorsque leur agresseur sort de prison. Le texte est né après le suicide il y a un peu plus d'un an d'un adolescent de 17 ans, Yanis, dont l'agresseur sexuel avait été remis en liberté sans qu'il n'en soit averti. Et puis le projet de loi sur la fin de vie vidé de sa substance, le Sénat a rejeté l'article 2 du texte qui crée un droit à mourir. Celui qui vise à renforcer l'accès aux soins palliatifs a en revanche été adopté. L'Assemblée nationale devrait avoir le dernier mot.
7: Merci beaucoup, Émilie Dez. Je rajoute des Z parce que c'est à la demande de Muriel.
8: Ah bon ?
7: Muriel, notre fidèle auditrice qui nous dit que je vous souhaite des Z à gogo pour Émilie Dez.
8: C'est gentil.
7: C'est joli comme tout. À tout à l'heure, Émilie, on vous retrouve à 11h.
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7: Merci beaucoup d'être avec nous pour la suite de Culture Média. Nous en rejoint dans ce studio Héloïse Goua pour parler série.
9: Salut.
7: Ça va, Héloïse.
9: Thomas. J'ai l'impression
7: enfin de
9: ne pas
7: retour.
9: Vous avoir vu depuis un mois.
7: Mais
9: j'ai comme l'impression de retrouver mes parents,
7: mais
9: là,
7: oui,
9: hein, Thomas
7: vous
9: a dit
7: ça. Manqué, hein.
9: Bah
7: mais...
9: oui.
7: Et en plus, elle a vécu des choses, Héloïse, pendant ces quelques jours.
9: Ah oui, c'est vrai que vous avez balancé au grand public que c'était mon enterrement de Big John Kiss Weekend.
10: Mais alors, attendez, moi, je dis tout. Ce que je ne dis pas, c'est que tout ce qui se passe à Bruxelles reste à Bruxelles.
9: À Bruxelles.
7: Oui,
10: vous ne saurez jamais.
7: On va quand même gratter quelques petites infos. Nicolas Caro est là aussi pour parler bouquins. Ça va, Nicolas ?
11: Ça va, Thomas, ouais.
7: C'est quoi le programme aujourd'hui ?
11: Je vais vous parler de crimes des vrais, avec un livre de true crime.
7: Très bien. Et puis alors, ça me fait très très plaisir de recevoir ici pour la première fois une grande artiste à la voix absolument unique, à l'histoire aussi unique, qui en plus a remis au goût du jour La Marinière.
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7: Bonjour.
13: Et
7: merci beaucoup d'être là ce matin. Je cite La Marinière qui a marqué un tournant dans votre carrière, Ta Marinière. Mais vous avez déjà une sacrée collection de tubes comme ça, par exemple.

0: retrouve enfin cette petite merveille.
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2: Des pépites, mais que des tubes. Sont géniales ces chansons.
0: Et alors on va découvrir dans un instant votre nouvelle chanson en live, hein, une chanson très touchante qui s'appelle Bonjour Docteur. Mais alors d'abord quelques petits sons pour mieux vous connaître, Oshi, et voici le premier.
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0: Ne me quitte pas, parce qu'il paraît que vous avez saoulé tout le monde avec ce disque qui tournait en boucle quand vous étiez petite.
4: Ouais, je sais pas pourquoi, j'ai dû vivre une rupture dans une vie à la naissance. Mais ça m'a toujours bouleversé l'interprétation de Brel, ouais.
0: Ouais. Ça, on peut vous comprendre, mais le détecter à 4 ans, c'est assez fort. Ça veut dire que vous aviez déjà
4: c'est
0: l'oreille
4: musicale.
0: C'est mon
4: papy qui me faisait écouter, mais j'avoue, c'est vrai qu'il m'a toujours fait un truc, quoi.
0: Et alors, c'est la chanson qui vous a donné envie de commencer le piano à 6 ans. Et puis, à 15 ans, votre grand-mère vous offre une guitare. Et c'est elle, hein, qui vous a le plus encouragé dans la musique. C'est votre grand-mère dont vous parlez souvent.
4: Toujours aujourd'hui, d'ailleurs.
0: C'est la première qui a cru en vous.
4: C'est la première qui a cru en moi et avant moi, je pense même. Ouais. Elle est exceptionnelle, vraiment.
0: Elle venait même vous voir quand vous chantiez dans la rue. Elle était là.
4: C'était la seule à pas m'engueuler, ouais. Ma mère, elle m'engueulait un peu de jouer dans la rue et tout. Et ma grand-mère, c'est vrai qu'elle avait toujours le sourire et elle applaudissait. Trop mignonne.
0: Votre grand-mère qui est très croyante et elle pense que tout ce qui vous arrive, c'est grâce à la Sainte Vierge.
4: Ouais, c'est vrai. Hein. En plus, je suis vierge, mon signe astrologique c'est vierge, donc en fait, elle voit des signes partout avec ça. Ouais, c'est assez marrant.
0: Vous y croyez, vous ?
4: Moi, je suis pas croyante, mais je crois en elle, donc peut-être indirectement.
0: Indirectement, ça fonctionne. Allez, écoutez ça.
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0: De Bourville, parce que, alors, à 16 ans, Oshi, vous êtes remarqué par la production de The Voice. Et alors, arrivé au pré-casting, hein, on a voulu vous faire chanter le petit bal perdu de Bourville. Et disons que c'était pas vraiment votre registre, en fait.
4: Non, je voulais chanter Nirvana, Coldplay ou des trucs comme ça, en fait, un peu que j'écoutais à l'époque. Et c'est vrai que il m'avait fortement orienté vers cette chanson. Et,
0: c'est curieux quand même. Moi, je pensais qu'on pouvait choisir.
6: Ouais, moi
4: non,
6: aussi.
4: Mais je pense qu'en fait, on peut choisir. Aujourd'hui, je pense qu'il y a un petit peu plus de liberté, mais il y a quand même des listes, je pense, un peu. Enfin, on peut pas sortir une chanson pas connue du tout. Après, je pense que
0: bon, voilà. Le petit bal perdu, là, quand même, fallait la connaître.
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0: À 16 ans. Mais alors, en 2014, à 18 ans, donc The Voice, vous laissez tomber, finalement, vous dites bon, parce que vous avez du caractère, hein, quand même, vous dites bon, bah, puisque c'est ça, je m'en vais.
4: Hein. Bah, en fait, du coup, oui, on est resté sur ce titre-là, ça l'a pas fait. C'est vrai que du coup, j'ai pas fait The Voice. On m'a jamais vu, en tout cas.
0: Mais en 2014, à 18 ans, vous avez fait un autre télécrochet.

0: Rising Star, une émission qui a fait un gros gros bide sur M6.
1: On est sur un énorme flop, hein, quand même. Ouais, ouais, vraiment.
0: Le principe, c'est qu'il fallait atteindre les 70% du public pour qu'un écran se lève et qu'on découvre le public. Et quand vous jouez votre dernier accord de guitare, la jauge est à 67%. Vous étiez tout proche. Moi, j'ai revu les images, vous avez l'air tellement dégoûté, Oshi.
1: Ouais. Bah, je peux pas dire le contraire. 67% au lieu de 70, j'avoue, on est quand même proche du but. Après, j'ai toujours été un peu outsider comme ça, donc c'était le début de ça, quoi, je crois.
0: Mais ce qui est fou, c'est que vous aviez cartonné. En plus, la reprise était géniale, le jury était debout, unanime, tout le monde trouvait ça génial, mais le public a pas suivi sur l'instant. Enfin, certains du public ont pas compris. Et qu'est-ce qui s'est passé après cette émission?
1: Je suis retournée jouer dans la rue.
0: Ouais.
1: Et pendant 2 ans, j'ai joué dans la rue et jusqu'à ce que, en fait, une nuit, j'ai décidé d'envoyer des mails un peu à tout le monde. J'ai envoyé 1000 mails.
0: Ah oui.
1: voilà. J'ai pas dormi. En fait, j'ai fait ça pendant 2-3 jours et,
0: des maisons de disques, c'est ça?
1: Tous
0: des labels.
1: Les mails que je trouvais sur Internet. Ça se trouve, vous avez reçu un mail. Vraiment, c'est genre,
0: diffusion.
1: Parfois, j'ai honte parce que je retourne dans mes mails et genre, j'ai vraiment des contacts pro et je vois que je leur avais envoyé un vieux mail signé musicalement il y a quelques années. Vraiment un truc trop gênant. Et finalement,
2: c'est trop gênant.
1: Ouais, mais l'enfer artistiquement, quoi.
0: Ça a marché.
1: Et ouais, ça a marché, j'ai eu une réponse.
0: Vous avez été repéré par un label et vous allez sortir Ta Marinière qu'on a entendu tout à l'heure, preuve qu'on n'a pas toujours besoin de la télé finalement pour percer dans la musique. Un dernier petit extrait. 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

0: Dans cette chanson Autoportrait Mauvais Rêve sortie en 2018, vous évoquez votre maladie auditive, Oshi, la maladie de Meynière. C'est une maladie qui vous fait perdre progressivement votre audition, hein, c'est ça?
1: Je perds progressivement mon audition, j'ai des vertiges aussi. En fait, c'est chiant parce que c'est tous les jours. En fait, on ne sait jamais s'il y a une journée qui va. Comment va se passer la journée? Ça peut arriver à tout moment, donc il y a une pression un peu permanente, quoi.
0: Et il n'y a pas de traitement pour ça?
1: Il y a du traitement pour les vertiges, quoi, pour éviter les vertiges, ou en cas de crise pour éviter tout ce qui est nausée et tout ça, mais il y a pas de traitement, enfin ça se guérit pas, quoi.
0: Ouais. Et ça veut dire que vous risquez de perdre totalement l'audition?
1: Bah quasiment, ouais. En tout cas, je peux à la fin ne plus avoir d'audition. Après, aujourd'hui c'est quand même pris en charge assez, donc je peux être appareillé et tout ça, mais en tout cas oui, c'est pas très rigolo pour ma musique, quoi.
0: Et vous savez pas à quelle échéance, vous savez pas combien de temps ça prend?
1: Ça peut, en fait, cette maladie, au bout d'un moment, elle se stabilise un peu. Et là, je suis plutôt dans la stabilisation. Ça m'arrive d'avoir des crises, elles sont moins fréquentes. Donc pour l'instant, je touche du bois. Ouais. Je sais pas s'il y a du bois.
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0: Dans Mauvais Rêve, vous chantez Je serai pas Oshi toute la vie. Je devrais vivre sans vos cris. Elle est belle et elle est terrible, cette phrase, en même temps, parce que ça vous donne, j'imagine, un sentiment d'urgence de profiter de ces années de musique et de scène. Parce que vous savez pas combien de temps ça va durer.
1: En fait, je suis toujours partagée entre l'envie de faire trop parce que j'ai peur que ça s'arrête, et d'un côté, faut pas que je fasse trop pour essayer de préserver. Donc c'est toujours une bataille. Après, j'essaye de kiffer au maximum les tournées et tout ça, et prendre l'énergie du public. Et je pense que ça m'a aidé d'ailleurs à stabiliser tout ça, parce que tout est aussi, enfin, c'est très lié aussi au stress, à la fatigue, à l'anxiété et tout ça. Donc quand on prend des bonnes vibes, c'est cool.
0: Et alors là, vous venez de sortir la première chanson de votre album à venir, une chanson qui évoque la rupture très douloureuse que vous avez vécue il y a 2 ans, Oshi. Ça vous dérange pas qu'on en parle un petit peu?
1: Avec plaisir. Ouais,
0: on en parle tout de suite sur Europe 1.
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2: Et vous êtes bien sur Europe 1, vous écoutez Culture Média, 10h, 11h30 tous les jours avec Thomas Hill, avec Héloïse Goy et Nicolas Caro ce matin. Et votre invité, Thomas, vous recevez Oshi pour son nouveau single Bonjour Docteur. Et puis sa tournée dans toute la France à partir de février 2027 jusqu'à décembre 2027. Allez, je vous donne une date comme ça. Le 4 février, Oshi, vous serez à Aix-en-Provence. Et puis Lyon, Le Mans, Caen, Nantes, Montpellier et l'Accor Arena à Paris le 18 novembre 2027.
19: Expliquez.

0: Votre nouveau titre Oshi qui s'appelle donc Bonjour Docteur. On va le découvrir en entier en live tout à l'heure. Alors on le disait, c'est une chanson sur une séparation.
1: Ouais, une séparation qui à la base a l'air d'être qu'une séparation. Et en fait, je suis un peu sortie d'une emprise un peu difficile, ouais. Et tout ça. Donc c'est beaucoup de choses cette chanson. Mais c'est un peu l'état de ma santé mentale à la fin de cette relation entre guillemets.
0: Séparation avec votre compagne qui était aussi votre manageuse. C'est là où ça complique un petit peu la donne. Une rupture compliquée quand vous dites elle est partie claquer ailleurs la SACEM de nos chansons. C'est drôle, mais c'est pas une blague.
1: Ouais, c'est ça, en fait, je souris en disant, mais en fait, j'ai essayé de mettre de l'humour sur plein de trucs dramatiques, quoi, en fait, finalement. Mais oui, c'est pas une blague, non, elle est pas. Elle est en vacances, je pense, avec la SACEM, ouais.
0: Et elle vous a vraiment pris de l'argent?
1: Ouais, bien sûr, bah, en fait, la SACEM de nos chansons, non, mais oui, il y a une histoire avec un contrat que j'ai pas signé, tout ça.
0: Ouais. Et un an après avoir rompu avec elle, vous avez porté plainte même contre elle pour usage de faux, abus de faiblesse, agression sexuelle même. Donc. Pour vous, vous dites quoi aujourd'hui? C'était pas de l'amour en fait, c'était de l'emprise.
1: Ah ouais, non, c'était pas de l'amour. Enfin, j'ai vraiment cru que ça en était. Par contre, c'est ça qui est flippant, c'est que je pense que quand on est dans une relation comme ça, on se rend pas compte de la différence entre l'amour et l'emprise. On peut pas se dire je suis sous emprise. En fait, c'est après qu'on s'en rend compte, et c'est pour ça qu'il m'a fallu du temps pour digérer tout ça. Mais ouais.
0: Et en plus, comme évidemment elle était votre manageuse, la frontière elle peut être un peu floue, justement, entre une personne qui vous pousse à donner le meilleur de vous-même et une personne qui abuse de vous, de votre gentillesse, de votre talent. Il y a tout ça derrière.
1: Ouais, et puis c'est du coup ça veut dire que c'est un 360 quoi. Il y a la relation, il y a le côté management, le côté pro, et puis c'est un peu une araignée qui tissait sa toile. Donc à la fin, j'avoue qu'elle était un peu partout, à des endroits où fallait pas être non plus. Donc ouais.
0: Et alors c'est vrai que c'est arrivé en plus en pleine tournée, ce qui devait être, ça devait être très dur du coup de monter sur scène, j'imagine, le soir. Ça vous faisait du bien d'ailleurs la scène, ou ça vous épuisait encore plus?
1: En fait, c'est assez fou, mais ça s'est passé en plein milieu des festivals de la tournée, et en fait, j'allais vraiment très mal. J'étais plus là, quoi. J'étais sur scène, mais j'étais en même temps, j'avais plein d'émotions pas belles en moi, quoi, et ça allait pas. Et en même temps, à chaque fois, les gens, ils sortaient du concert, ils disaient, ah, c'était trop bien l'interprétation et tout. Et du coup, c'était
0: parce
1: assez.
0: Parce que les larmes venaient facilement, quoi.
1: Ouais, les larmes, et je pense que j'étais vraiment, au final, je m'accrochais aux chansons, et au final, c'était trop bizarre cet écart entre mon état, l'état de ma santé mentale et le. Et finalement, ce que j'avais l'air de renvoyer sur scène, quoi.
0: Côté à fleur de peau, quoi. Et en même temps, tout ça, finalement, ça a nourri un peu votre album à venir. Parce qu'en fait, alors vous, c'est toujours un peu autobiographique, hein, ce que vous chantez. En fait, vous vivez des choses et vous les écrivez ensuite en chanson.
1: Ah ouais, complètement. En fait, je fais de la musique pour ça. Donc après, je vois parfois des gens qui disent, ah, elle parle toujours d'elle et tout. En fait, non, je parle un peu. Enfin, je parle de moi pour.
0: Et de nous tous, ouais.
1: Pour tout le monde, ouais. J'essaye de lier mon histoire à celle d'autres personnes, ouais.
0: Et vous dites que si vous n'aviez pas fait cet album, vous seriez morte. C'est très fort comme terme. Vous avez vraiment pensé au pire à un moment?
1: J'ai pensé au pire, et surtout cet album, je pense qu'il est dans. En fait, c'est une thérapie permanente. Là, en ce moment, je suis dans une thérapie en fait, en faisant de la musique et tout ça. Donc, je pense que même là, l'album, quand il va sortir, tout le long de la promotion, des concerts et tout ça, je vais un peu guérir en même temps. Ouais. Quoi.
0: Mais là, on sent que vous allez beaucoup mieux. Vous dites même que vous avez retrouvé l'amour.
1: Ouais, bah du coup c'est pour ça que je dis que c'était de l'emprise, parce que je me rends compte que c'est ce que c'est l'amour.
0: C'est l'amour, ouais. Vraiment. Et alors vos chansons, c'est vrai qu'elles sont toujours en lien direct avec ce que vous vivez. Il y a un côté très très transparent dans ce que vous faites. On l'entend aussi à ce micro. Est-ce qu'il y a des choses que vous gardez quand même encore pour vous, Oshi? Est-ce que vous avez un petit jardin secret?
1: Ouais, heureusement quand même. Après, jardin secret, j'arrive toujours à mettre des clins d'œil dans les chansons, même sans rentrer dans les détails parfois. Il y a plein de petits trucs cachés, en fait.
0: Ouais. Et cette chanson, Bonjour Docteur, est-ce que c'est le sommaire de votre album à venir, le quatrième album? Il y a de ça? Parce qu'il y a beaucoup de choses dans cette chanson.
1: Ouais, il y a beaucoup d'infos, et c'est pour ça que je trouve que cette chanson, elle parle pas d'un thème précis, elle parle plutôt de mon état. Enfin, quand j'arrive dans l'album, si j'ouvrais, il y avait une petite porte pour rentrer dans la pochette, ce serait cette chanson. Il y aurait cette chanson en fond, et ouais, ça va parler d'emprise, de santé mentale énormément, et de thérapie, en fait. Comment on arrive à s'en sortir de tout ça. Donc, ouais. J'espère que j'aurai la réponse à la fin. Je suis en train de finir l'album.
0: L'album, il est écrit, il est enregistré, il est prêt.
1: Il reste trois chansons à finir, à enregistrer. Voilà. Il y a Eddie là-bas en plus, mais je vais pas lui mettre la pression.
0: Eddie, votre musicien, guitariste,
1: ouais, c'est ça.
0: Qui va vous accompagner dans un instant, parce que vous allez nous la chanter en live, cette chanson Bonjour Docteur. Et puis on va parler bouquins aussi avec Nicolas Caro. Qu'est-ce que vous avez prévu ce matin, on le redit?
2: J'ai un livre de true crime, un recueil de true crime.
0: De true crime,
2: ça veut dire les crimes vrais.
0: Les vrais crimes, il va
2: faut
0: nous faire trembler.
2: Faut trouver un autre nom parce que c'est moche.
0: C'est pas très français, ouais.
3: True crime.
2: On dit non-fiction narrative, sinon.
4: C'est pas non, c'est moins vendeur. Ouais, c'est moins vendeur.
5: Beaucoup plus joli.
4: Ça va pas.
0: À tout de suite sur Europe One.
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20: Et vous écoutez Culture Média sur Europe 1, 10h-11h30 tous les jours avec Thomas Hill, avec Héloïse Gouin et Nicolas Caro ce matin, et votre invité. Thomas, vous recevez la chanteuse Oshi pour son tout nouveau single, sa nouvelle chanson Bonjour Docteur, qu'Oshi va interpréter en live dans ce studio Coluche avant 11h30, puis une tournée dans toute la France. Tiens Oshi, vous serez à Montpellier, au Zénith de Montpellier le 25 février 2027 et à l'Accor Arena de Paris le 18 novembre 2027.
0: Il n'y a pas Angers.
20: Ouais. Ah.
21: Ce petit je ne sais quoi, moi qui va me rendre fou.
20: Il n'y a pas Angers, mais il y a Nantes le 19 février.
0: Ah.
20: C'est pas très loin, vous pourrez y aller.
0: Ça va, bien voilà. Sûr. Avec Gaëtan Roussel, leader de Louise Attac. Ça se trouve dans l'édition collector de votre premier album. C'est quand même quelque chose de chanter avec Gaëtan Roussel.
1: Mais en plus, c'est quand même quelque chose de chanter avec Gaëtan Roussel. Surtout, j'avais 20 ans, je pense.
0: Mais oui, c'est ça. Et c'est lui qui nous a contactés.
1: Ouais, en fait, je crois qu'on nous a mis un peu en contact à la base pour faire un peu de musique ensemble, et ça a donné un duo, quoi. Mais j'étais hyper jeune, j'ai chanté mon premier single avec lui. C'est vraiment un des premiers qui m'a fait confiance dans ce milieu, quoi. Je l'adore.
0: Et très réussie cette chanson, je vous trouve un charme fou. Gaëtan Roussel qui dit que vous avez une manière non négociable de chanter.
1: Bah, comme lui, hein. Moi, je me suis inspirée de lui en fait.
0: Qu'est-ce
1: en
0: que
1: réalité.
0: Ça veut dire ça, une manière non négociable de chanter? Comment vous le comprenez, vous?
1: Bah, je pense que c'est urgence, quoi. Je place mes mots, on en avait déjà parlé ensemble, mais je place mes mots un peu d'une manière étrange. Notamment quand je suis en studio, il y a souvent j'ai des lignes comme ça de texte et j'arrive toujours à faire rentrer le truc alors que c'est pas du tout. Non, ça devrait pas rentrer la chanson. Ouais. Et je pense que c'est un peu ce truc-là, mais il l'a vraiment lui aussi. Enfin, en fait, j'écoutais Louise Attac quand j'étais gosse. Donc,
0: ça veut dire que les chansons d'Oshi, elles sont difficiles à chanter?
1: En vrai, je pense, ouais. Parce que j'ai jamais voulu être chanteuse. J'ai pas ce truc d'aimer chanter spécialement. Je chante pas. Je fais pas de karaoké. Je fais pas de trucs comme ça, quoi. C'est vraiment, je chante parce que j'écris. Mais.
4: Bah, essayez de chanter Marinière, Thomas. Elle est enchantable. Moi, j'ai déjà essayé un jour. C'est très, très difficile.
0: C'est pas la première karaoké, celle-là.
4: Non, il faut pas.
0: Elle est très difficile. Et alors, vous avez aussi chanté avec une de mes chanteuses préférées aussi. Superstar avec Izia Higelin. Et alors, je trouve que vous avez un truc en commun, toutes les deux, avec Izia Higelin, c'est cette grande liberté dans vos choix artistiques. À mon avis, on ne doit pas pouvoir vous imposer grand-chose, ni à l'une ni à l'autre, non ?
1: Je pense qu'on se rejoint sur ça, ouais.
0: Peut-être ça.
1: Mais j'adore Izia. En fait, en plus, elle est venue à un moment donné. Enfin, on a fait ce duo, mais elle est venue me rejoindre en Vendée. J'avais loué un petit studio, on ne s'était jamais trop vu, mais on a passé le week-end ensemble. Enfin, c'est vraiment une personne que j'aime trop, quoi. Elle est hyper libre et j'admire les gens libres. Donc je l'ai admirée. Pareil, je l'ai vue en concert quand j'avais genre 15 ans, quoi. Parce qu'elle a commencé jeune.
0: Et alors là, Régie, pendant que vous parlez, c'est rempli d'élèves. Le
4: beaucoup,
0: fan club d'Oshi est là, mais aussi je crois que c'est la classe des Sables d'Olonne, non ?
3: Oui, nous avons des élèves des Sables d'Olonne qui sont là aujourd'hui et qui découvrent tous les métiers de la radio.
0: Bienvenue à vous.
3: Vive la Vendée, ouais.
0: Vous pourrez venir. si vous pouvez, je vous le dis, vous pourrez venir assister tout à l'heure au live d'Oshi, qui va chanter dans un instant. Comme ça vous fera un public.
1: Ah
0: parce
1: ouais.
0: que là, on est quatre, c'est ridicule. Donc voilà, vous restez avec nous et puis vous viendrez dans ce studio applaudir Oshi dans un instant. Mais d'abord, on va parler bouquins avec Nicolas Caro. Et alors, on s'est renseigné au Québec. On ne dit pas true crime, mais on dit crime réel, tout simplement. Crime
2: et Alissa
0: réel.
2: Me rappelait ce qu'on efficace. Disait danse lascive à la place de Dirty Dancing.
4: danse lascive.
2: Non, mais c'est vrai que true crime, c'est moche.
0: C'est moche.
2: Fait, il n'y a pas vraiment de traduction possible parce qu'il ne faut pas non plus que ce soit un essai. Ça veut dire en fait que c'est des faits réels, mais racontés avec des techniques de roman.
0: C'est ça.
2: Et ça, c'est très américain. Ils appellent ça la narrative non-fiction. Donc, on essaie de le faire non-fiction narrative en France.
0: Ouais.
2: Mais c'est vrai que ça ne marche pas. Bon, on va trouver. C'est vrai que crime réel, c'est pas mal.
4: C'est pas mal.
2: On s'approche.
4: Ça veut dire ce que ça veut dire.
0: Mais
4: hein.
0: Oui.
2: Les éditions 10-18 publient justement un recueil de 4 livres, parce qu'ils ont publié depuis quelques années des petits livres vers format poche, mais inédits, avec à chaque fois un journaliste qui repart aux États-Unis enquêter sur une grande affaire qui a marqué un État. Et l'idée au départ, c'était d'avoir un livre d'enquête par État des États-Unis.
0: Okay.
2: Et donc là, il y en a une douzaine maintenant. Et là, ils font pour la première fois un volume qui rassemble les quatre premiers. Et ça s'appelle True Crime, donc tout simplement aux éditions 10-18. Alors, il y a notamment, je ne vous les fais pas toutes, mais il y a Alice Crimmins, qui est une histoire incroyable. Je ne comprends pas que tout le monde ne connaisse pas encore cette histoire.
0: Jamais entendu.
2: Ça a été écrit par la journaliste Anaïs Renevier. Ça se passe à New York, dans le Queens, en 1965. Une femme est accusée d'avoir tué ses deux enfants, qu'on a retrouvés dans un terrain vague. Et elle est accusée pour une seule raison. C'est parce qu'elle a des amants. Et on est en 65 aux États-Unis, à New York.
0: Oui.
2: Et bah en fait, il y a quelques mini-suspicions, mais pas plus que pour son ex-compagnon, etc. Mais juste, il va y avoir une campagne hyper misogyne à la sauce 1965, à New York, aux États-Unis, avec tout un ensemble sociologique délirant sur la condition de la femme à l'époque. Mmh. Et elle va être accusée, et il y a un procès, et elle va être condamnée. Pour ces infos. Mais je vous dis pas la fin.
0: Parce qu'elle trompe son mari.
2: Je vous dirais, pas parce qu'elle le trompe, parce qu'ils n'étaient plus ensemble, mais parce qu'elle a des amants.
0: Ah, d'accord. Voilà.
4: Mais c'est pas elle qui a tué ses
2: amants. Mais il y a plein de ressorts dans cette histoire, c'est complètement dingue. L'affaire Alice Crimmins, elle est dans ce recueil. Il y a l'affaire du Golden State Killer aussi, qui est peut-être plus connue.
0: Qu'est-ce que c'est que ça ? Golden State Killer.
2: Ouais, ça c'est William Thorpe qui l'a écrit. On est en Californie. Le Golden State Killer, il a été parce que le Golden State c'est la Californie.
0: Ouais.
2: Il a été arrêté en 2018, mais il a sévi dans les années 70. Accrochez-vous, il s'est rendu coupable de 140 cambriolages. Bon ça, 50 viols. 13 meurtres.
3: Ah oui.
4: Ah oui.
2: Et en fait, on l'a retrouvé 42 ans après. Vous verrez comment, je vous dis rien évidemment. Mais on suit toute l'enquête depuis les années 70 avec aussi les traumatismes des policiers qui ont enquêté sur lui. Parce qu'il s'amusait aussi à menacer les policiers en question et la famille des policiers en question. Ouais. C'était le plus grand psychopathe du monde et il a été arrêté en 2018. Ça fait un peu penser à l'affaire du Grélé.
0: Ah oui,
2: en puissance 10.
0: Ouais, je m'en souviens.
2: Je vous dis rien de plus. Et alors, ma préférée, c'est celle que raconte Thibaut Reiss, qui s'appelle L'inconnu de Cleveland. On est en 2002, dans l'Ohio, donc à Cleveland. Et on est dans, vous savez, on voit ça dans les séries américaines, on n'a pas trop ça en France, c'est des grands terrains avec des mobil-homes. Ça fait des sortes de lotissements. Mmh. C'est pas du tout un truc glauque, en fait. Il y a des classes moyennes qui habitent là-dedans. Et c'est assez cossu, finalement. Même si nous, de loin, on a l'impression que c'est un camping. Mmh. Non, pour eux, c'est assez normal. Et il y a, parmi ces studios, il y a un gars qui s'appelait Joseph Chandler, et qui est un mec très taiseux, qui bossait à l'usine pas très loin, mais personne ne connaissait parmi ses collègues, alors que ça faisait 20 ans qu'il y était. Une fois, il y a un de ses collègues qui l'avait invité à dîner, sa femme lui a dit « Merci, t'es gentil, mais lui, il revient plus parce qu'il n'a pas décroché un mot de la soirée. » Et tous les voisins ne le connaissaient pas vraiment, ils se disaient juste « Bonjour », et puis voilà. Il y a quand même un flic qui va voir, parce qu'on n'entend plus parler de lui depuis quelques jours. Donc le gardien des mobil-homes s'est inquiété. Et en fait, on le retrouve, il s'est suicidé. Il n'y a aucun doute, il s'est suicidé. On retrouve l'arme et tout, la position, il s'est suicidé, il n'y a aucun problème. Mais il y a quand même un flic qui vient pour savoir s'il y a un héritage, parce qu'il y a 100 000 dollars sur son compte, et il y a un gros pick-up tout neuf devant le mobil-home. Et donc, il faut éventuellement retrouver des héritiers. On commence à enquêter. Aucune empreinte, ni dans le mobil-home, ni sur le pick-up. Rien du tout. Il commence à enquêter, il se rend compte que Joseph Chandler, en fait, il est mort à 8 ans. Le gars avait emprunté cette identité depuis des décennies.
3: C'est pas mal, ça.
2: Et pourquoi? Et vous verrez à la fin, la résolution du truc, c'est une dinguerie.
0: N'en dites pas plus. Merci beaucoup, Nicolas Caro, True Crime, donc c'est chez 10-18. Dans un instant, on va jouer avec un auditeur au 3 ou rien, mais pour l'heure... Il est 11h sur Europe 1. L'essentiel de l'actu avec Émilie Dez.
5: Et bonjour à tous. Notre travail n'est pas terminé, prévient le patron de l'OMS. D'autres cas d'antivirus pourraient apparaître dans les semaines à venir, assure-t-il, après l'évacuation des passagers et des membres d'équipage du MV Ondius. Sur les 5 passagers français rapatriés du navire, une a été testée positive. Elle est toujours en réanimation, mais son état est stable. Quant aux 22 cas contacts identifiés, ils seront mis en quarantaine à l'hôpital et non plus à domicile. À Matignon, deux réunions seront consacrées chaque jour à l'antivirus. Cet après-midi, la ministre de la Santé donnera une conférence de presse avec des épidémiologistes. Le baril de Brent a passé ce matin la barre des 105 dollars. Les cours du pétrole grimpent de nouveau après les déclarations de Donald Trump. Il prévient que le cessez-le-feu décrété entre les États-Unis et l'Iran est sous assistance respiratoire. L'Iran menace de riposter. Les enquêteurs se sont appuyés sur plus de 10 000 photographies et vidéos. Un rapport israélien révèle que les terroristes du Hamas et d'autres groupes palestiniens se sont rendus coupables de violences sexuelles systématiques à grande échelle, à la fois lors de l'attaque du 7 octobre et pendant la captivité des otages à Gaza. L'attaque du 7 octobre a fait plus de 1200 morts côté israélien. Des nouvelles du journaliste Christophe Glaise. Il a la santé et le moral. Christophe Glaise a reçu hier la visite d'un diplomate français, la première depuis son incarcération en Algérie. Le journaliste a été condamné en appel début décembre à 7 ans de prison pour apologie du terrorisme. Lui sort de prison et moi j'y entre. Les mots forts de Karine Jambou sur Europe 1. Son agresseur, un pédophile multirécidiviste, sort aujourd'hui de prison en raison de la confusion des peines. Il sera bientôt de retour à Rennes, dans le quartier où il a commis son crime. C'est dans ce contexte que les députés examinent aujourd'hui une proposition de loi pour les victimes de violences sexuelles. L'objectif est de les informer systématiquement lorsque leur agresseur sort de prison. Le texte est né après le suicide, il y a un peu plus d'un an, d'un adolescent de 17 ans, Yanis, dont l'agresseur sexuel avait été remis en liberté sans qu'il n'en soit averti. Et puis, quel est le point commun entre bouinet, charot ou encore crush? Eh bien, ces mots font tous leur entrée ce mois-ci dans les dictionnaires Robert ou Larousse. Parmi les personnalités, on retrouve Victor Wembanyama, le pape Léon XIV ou Gisèle Pélicot. On termine avec les pronostics de Thierry Léger pour le quintet de cet après-midi à Chantilly. Il vous conseille de jouer le 12, le 9, le 15, le 13, le 16, le 2, le 7 et le 6. Les pronostics à retrouver sur Europe1.fr.
0: Le 6, Charo. Charo du Robert. Merci beaucoup, Émilie Dez, qu'on retrouve à 11h30.
5: À tout à l'heure.
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3: Et vous êtes bien sur Europe 1. Bienvenue si vous venez de nous rejoindre. Vous écoutez Culture Média, 10h, 11h30 tous les jours avec Thomas Hill, avec Héloïse Gouin, Nicolas Caro. Et votre invité ce matin, Thomas, vous recevez la chanteuse Oshi pour son nouveau titre Bonjour Docteur. Oshi qui va chanter dans quelques minutes en direct sur Europe 1 et que vous allez pouvoir applaudir par exemple le 3 avril 2027 au Zénith de Strasbourg.
0: Ah, j'ai de la musique pour vous, Oshi, de la bonne musique. Pokémon. Vous collectionnez toujours les cartes Pokémon ?
1: Bah ouais.
4: Bah il faut, vous avez vu que c'est un sacré investissement bah ouais, maintenant.
1: Oui, je regrette même de ne pas avoir celle de quand j'étais gosse en fait, comme toute la France, je pense.
0: Vous en avez certaines qui ont de la valeur vraiment ?
1: Ouais.
0: Ah, des costauds quoi.
3: Il y a une carte Pokémon qui a été vendue 15 millions de dollars là.
1: Alors je ne l'ai pas, hein, mais.
0: Vous en avez combien vous des cartes ? Vous avez
1: combien ? Je pense 10 000.
3: Non !
1: Ouais, si. Ouais.
0: 10 000 ?
1: Oh, ouais. 10 000, je pense.
4: Et vous faut pas le dire trop fort, hein.
1: Non, mais après, voilà, enfin, en très rare, non, mais je commence à en avoir vraiment beaucoup.
0: Dingue. Plus que mon fils. Et alors, vous avez un Pokémon préféré ou pas ?
1: C'est Ectoplasma.
0: Ectoplasma, il ressemble à quoi ?
1: Bah, il est tatoué sur ma jambe, hein, je peux vous le montrer.
0: Tatouage de Pokémon.
3: C'est drôle.
0: Ah ouais, ça va loin. Un tatouage
3: de Pokémon.
0: Il est beau, il est mignon comme tout. Et si vous étiez un Pokémon, vous auriez quel pouvoir, Oshi ?
1: Je sais pas trop, j'avoue, j'arriverai pas à choisir, il y a trop de trucs.
0: Trop de trucs. Hein. Ouais. Mais c'est vrai que vous êtes une grande fan de la culture japonaise. Oshi, ça vient de là ? Ça vient du Japon ?
1: Ça vient du Japon, ouais, carrément, ça veut dire étoile en japonais. Mmh.
0: Étoile. Et vous l'avez choisi comment, ce pseudo ?
1: Quand j'étais ado, passion pour le Japon, et voilà, j'avais ce délire avec les étoiles. Je regardais les étoiles tous les soirs sur le balcon et tout.
0: Ouais. Et le célèbre chignon que vous arborez de temps en temps, ça vient du Japon, ça aussi ?
1: Bah non, en fait, ça, mais alors ça vraiment, je vais détruire le mythe du truc, mais non, j'avais du chaud un jour que j'ai fait chignon, et j'ai tourné une vidéo ce jour-là, et un clip, et c'est resté.
0: D'accord, en fait, d'accord. Ouais. Et chanter en japonais, vous l'avez envisagé déjà ?
1: Je parle pas assez bien, j'ai un accent pas beau, mais j'aimerais bien, ouais. Un jour peut-être.
0: Mais aller là-bas, c'est compliqué, je crois, par contre.
1: C'est ça, je peux pas prendre l'avion, du coup, faut que je prenne le trajet transsibérien, tout ça...
0: L'avion, vous pouvez pas le prendre à cause de votre problème d'oreille, hein, c'est ça.
1: C'est ça.
0: Ouais. Ce serait dangereux.
1: Ce serait dangereux, douloureux. Déjà, quand je vais en altitude, je monte pas à plus de 600 mètres dans les montagnes parce que je supporte pas. Donc, c'est une galère.
0: Donc, il va falloir prendre un transsibérien, puis un bateau.
4: Ouais, c'est un peu long.
0: C'est un peu long.
4: Ouais. C'est un peu du temps, quoi.
1: C'est 12 jours, je crois, à peu près.
0: 12 jours pour aller là-bas ?
1: 10 jours, si ça se passe bien.
4: Ouais. Rien que pour y aller,
0: un
4: ouais.
0: Un bien beau voyage.
1: Pour y aller, pour le retour. Ça va, je trouve, c'est pour revenir. C'est
0: bien. Non, mais Internet, c'est bien, finalement. Ouais. Voilà, c'est très bien.
1: Non, mais je vais... En plus, avec la guerre et tout ça, c'est compliqué. J'aimerais bien faire ce voyage, mais du coup...
0: Ah oui, vraiment ? Vous l'envisagez quand même, sérieusement ?
1: Ah ouais, vraiment, j'ai envie de le faire, ouais.
0: Ah ouais. Bah on vous le souhaite un jour. En attendant, on va jouer avec un auditeur au 3 ou rien. Et vous connaissez la règle, 3 bonnes réponses ou sinon vous ne gagnez rien.
3: 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Mais après, vous avez Charles Aznavour à la bougie. 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
0: Moi, je peux vous faire Charles Aznavour à la bougie, hein, le soir.
3: Oui, non, mais bon, c'est peut-être un peu plus. Voilà, merci. Il y avait un petit. Non, vous avez fait un petit mix.
4: Eddie Mitchell aussi, hein. Eddie Mitchell.
3: Bon, bref. 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
0: Très bien, n'oubliez pas. Bien de le rappeler. Nous accueillons Louise au téléphone. Bonjour Louise.
8: Bonjour Thomas, bonjour Anissa, bonjour Oshi.
3: Bonjour Louise.
0: Bienvenue dans Culture Média. Vous nous appelez d'où Louise ?
8: Je vous appelle de la région de Vannes, en Bretagne.
3: Ah bien sûr, le Morbihan, 56.
0: Dans quel coin en particulier ? J'adore ce coin.
8: Alors, dans un petit coin qui s'appelle Saint-Jacques.
0: Saint-Jacques, bien sûr. Je...
4: Non, vous ne connaissez pas, ça se voit, Thomas.
0: J'ai essayé de faire l'usure de son beurre.
3: Ça
0: passera pas. Qu'est-ce que vous faites, Louise, là-bas ?
8: Alors, je corrige des copies à distance pour l'éducation nationale.
0: D'accord.
3: Pour les élèves qui sont comme au CNED, ce chose comme ça ?
8: Exactement.
3: Super.
8: Voilà.
0: Et donc, ça vous permet de nous écouter tranquillement à la maison en même temps que vous corrigez les copies.
3: En nous écoutant, vous devez mettre des bonnes notes parce que vraiment dire « Ah ouais, les jeunes sont bien meilleurs qu'eux. » On va leur mettre un 15 sur 20.
0: 18.
3: Parfois, vous riez.
0: Bon, et vous connaissez Oshi ?
8: Oui, j'ai ses deux premiers albums. Ouais, j'aime beaucoup Oshi.
0: Ah,
1: c'est
0: alors,
1: très gentil, merci.
0: On vous écoute chanter sa chanson préférée.
4: Marinière, s'il vous plaît.
8: Je ne vais pas me lancer.
0: Non, Louis, ce n'est pas ça l'épreuve. Vous avez trois extraits sonores. Vous connaissez la règle, hein, vous allez entendre à la suite. Un chanteur ou une chanteuse, hein, c'est possible ce matin. Un extrait de film et un générique télé. Si vous reconnaissez les trois, c'est gagné. C'est parti.

0: Je suis votre chef instructeur. À partir d'aujourd'hui, vous ne parlerez que quand on vous parlera. Et les premiers et derniers mots qui sortiront de votre sale gueule, ce sera « chef, ta punaise ». Est-ce que c'est bien clair ?
1: Chef, oui, chef !
0: Mon cul, je n'entends rien. Montrez-moi que vous en avez une paire.
1: Chef, oui, chef !
2: Ah oui, là, d'accord. J'ai compris le lien.
3: Celui-là.
2: Non, mais j'ai compris le lien entre les trois.
3: Moi, non.
2: Marinière, marine.
4: N'en dites pas trop. Commencez pas avec vos indices, là. Louise, qu'est-ce que vous avez reconnu ? C'est parti.
5: Alors, j'ai reconnu évidemment aussi la marinière en début. C'était son premier, sa première grande chanson. Mmh. Alors après, je sèche. En plus, j'ai très peu entendu le générique.
2: Alors c'est un film, c'est un extrait.
4: Il y a un lien avec, on le disait, avec la marine. Le dernier extrait, donc c'est un générique télé d'une émission qui passait tous les vendredis soirs sur FR3.
2: Sur une péniche, sur la scène.
5: Ah, Thalassa.
2: Oui. Voilà,
4: ça, c'est bon. Et alors, il nous manque le film au milieu. Ça, c'est plus difficile. Hein.
2: C'est un film
3: même
2: de guerre.
3: Deviner.
2: Un film de guerre.
5: Ah oui, ça j'avais compris, voilà. Mais ça.
4: En trois mots.
3: Comment on dit veste en anglais ?
2: Voilà.
5: Suit. Non. Jacket.
2: Oui,
4: ah,
2: oui.
4: Jacket. Yeah.
5: Oui, sale jacket.
4: Hein. Oh, voilà, bravo. Bravo Louise. Ah, les élèves, ils sont affligés du nombre d'indices qu'on a donné. Mais oui, mais c'est pas évident. Hein. Bravo, Louise. Vous avez gagné donc cette expérience Candlelight.
2: Oui, on vous offre donc ce coffret Jungle Gift Fever Candlelight. Vous pourrez choisir un concert à la bougie près de chez vous avec les chansons que vous préférez, ma chère Louise.
4: Et je crois qu'Oshi a envie de rajouter quelque chose.
2: Elle ne nous entend pas. Ah, vas-y.
4: C'est bon.
6: Je vais rajouter deux petites invites, enfin deux grandes invites, deux invites quoi en fait, pour le 19 février à Nantes, et ce sera pas Candlelight par contre.
2: Ah, génial.
5: Je ferai le déplacement avec plaisir, j'aime beaucoup les textes aussi.
2: Et 19 février au Zénith de Nantes. Louise, 19 février 2027.
4: Il n'y aura pas de bougie, mais il y aura des étoiles sur scène. Une grande étoile sur scène, Louise. Bah, merci Oshi,
5: c'est adorable. C'est un très joli cadeau. Je vous remercie beaucoup, Oshi, c'est gentil.
6: Avec plaisir.
4: On vous embrasse, Louise, à bientôt. Merci d'avoir joué.
2: Tiens, demain, si vous voulez tenter votre chance, faire comme Louise, je vous donne quand même le coffret de demain, Jungle Gift, émotion et découverte. Vous allez pouvoir choisir plusieurs activités à deux personnes parmi 5000 activités en France.
4: C'est beaucoup trop. C'est beaucoup trop. Et n'hésitez pas à nous envoyer un SMS.
2: Exactement. Vous envoyez MEDIA, M-E-D-I-A-S au 739-21, deux fois 75 centimes plus coût du SMS. Évidemment, on vous rappelle et on vous aide, bien sûr.
4: Alors Louise va avoir le droit d'aller au concert d'Oshi, mais nous on va avoir le droit à un concert privé d'Oshi. Et c'est dans une seconde. Alors ça va être un concert très court, hein, je vous préviens. Ça va être vraiment très très court. Ça va être une chanson, mais ça va être formidable. Et puis on va donner la parole à Héloïse Goua aussi. Vous avez une petite série à nous recommander ?
3: Non. Pas non. Du tout, parce que je suis tout colère aujourd'hui. Je suis tout colère et la nouvelle saison d'une de mes séries préférées, je l'ai trouvée extrêmement ratée.
4: Aïe.
3: Donc je suis pas contente. Je préfère vous venir.
4: Ou ça va dénoncer.
2: Sors les griffes. Je suis désolée.
4: Pavé dans la mare dans un instant sur Europe 1. Tout de suite.
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2: Vous écoutez Culture Média sur Europe 1, 10h-11h30 avec Thomas Hill, avec Héloïse Goa. Votre invité ce matin, Thomas, c'est la chanteuse Oshi qui dans un instant va interpréter son nouveau titre. Bonjour docteur, juste pour les auditeurs d'Europe 1 en direct depuis le studio Coluche. Et puis une tournée dans toute la France à partir du 4 février avec cette date le 18 novembre à l'Accor Arena à Paris. Et puis cette date très importante évidemment à l'Axone de Montbéliard le 5 mars.
4: Mais excusez-moi Anissa, je crois que ça sonne. Ah, ah oui.
2: Qu'est-ce que c'est beau. Vous avez répété beaucoup ce moment.
4: Il y a du boulot derrière. J'en crois que c'est
2: j'ai été
4: ça.
2: Complètement embarqué par
4: vous
2: votre folie.
4: Vous avez été happé, évidemment. Lola, que vous avez relancé cette
3: chanson. Il est fier de lui, il est
4: tellement fier. J'adore, je peux le refaire ou pas?
3: Non, c'est bon.
4: Vous avez relancé cette chanson de Superbus qui a 20 ans, grâce à votre reprise avec Nicolas Sirkis d'Indochine. Oshi, je me demande toujours d'où ça part ce genre de collaboration. Est-ce que c'est la maison de disques qui vous dit mettez-vous ensemble, que vous fassiez ça ou
6: ça peut, mais moi j'avoue, non, Jen, c'est vraiment mon amie, la chanteuse de Superbus, et pour le coup, je lui fais tout le temps la blague trop chiante quand je l'appelle. Je fais allô Lola, et du coup, ça m'a fait rire là, parce que d'habitude, c'est moi la relou, et on a dû lui faire depuis 20 ans en plus. Donc,
4: je suis content, on a les mêmes blagues.
2: Ah oui, vous êtes dans la même team,
4: les lourdingues, bien sûr. Mais alors, en général, c'est vous qui composez, qui écrivez tout, Oshi. Vous auriez du mal à ce que quelqu'un écrive des chansons pour vous?
6: Ça arrivait au début de ma carrière. Sur le premier album, il y a eu quelques chansons que j'ai pas écrites, mais là aujourd'hui, ouais, je peux plus. Enfin, c'est à part de, je raconte tellement des choses qui me sont arrivées et tout, donc j'ai besoin que ça vienne de moi, ouais.
4: Et écrire pour d'autres, est-ce que vous le faites parfois?
6: Je l'ai un petit peu fait, ouais. Après, je pense que pareil, faut j'ai envie que ça soit des rencontres humaines, quoi. J'ai pas envie que ça soit moi dans mon studio à la chaîne qui écrive et tout ça, donc j'ai besoin quand même d'humains.
4: Et alors, est-ce que vous regardez beaucoup de séries, Oshi?
6: Ouais.
4: Ouais. Vous êtes une binge-watcheuse, comme on dit aujourd'hui.
6: Je lis beaucoup, je regarde beaucoup. Enfin, je dors pas trop, quoi.
4: Bon, mais alors, en face de vous, vous avez la personne qui regarde le plus de séries au monde.
3: Je ne dors jamais.
4: C'est Héloïse Gouac.
3: Et elle est payée pour ça, en plus.
4: Elle est payée pour ça. Mais alors, elle nous a beaucoup manqué, ces dernières semaines, avec Cannes, tout ça, avec son enterrement de vie de jeune fille. Elle était par Mons et par Vaux, mais ça y est, elle est revenue. Mais elle est revenue en colère ce matin. Qu'est-ce qui se passe?
3: Ça n'a rien à voir avec vous, Thomas. Moi aussi, je suis très contente de vous retrouver, vous et vos petites bouclettes trop mignonnes, là. Ils sont un peu longs, ces cheveux, faut les regarder. Non, mais ça vous va très bien, elles sont très mignonnes ces bouclettes. Bon, mais maintenant que je suis presque une dame, donc tout le monde est au courant, je me sens tout à fait légitime pour pousser un petit coup de talon aiguille dans la porte des séries. Voilà, parce que ce matin, je vous partage mon immense déception. C'est pas souvent, la saison 3 d'Euphoria. Et croyez-moi, ça me coûte parce que les deux premières saisons, je les ai adorées. Vous aussi, Oshi, je crois.
6: Ah ouais, j'adore. Là, j'avais hâte, du coup, de voir la suite.
3: Mais je vais regarder, de casser
4: elle
3: vos
4: va
3: rêves.
4: Vous dégoûter.
3: Bon, pour moi, Euphoria, c'était une claque esthétique et émotionnelle. Une série qui avait réussi à parler de l'adolescence, des addictions, des relations toxiques, de la solitude d'une génération, sans jamais pour autant sonner comme une réunion de parents d'élèves sous antidépresseurs. Il y avait aussi, vous vous en rappelez sûrement, Oshi, cette mise en scène hallucinée, ces couleurs saturées, cette musique, c'est de beau, labyrinthe émotionnel, et surtout des personnages qui ne s'oublient pas. Rue, Jules, Cassie, Nate, ils étaient tous excessifs, perdus, parfois insupportables, mais tous aussi d'une beauté étrange dans leur souffrance. Oui, parce qu'évidemment, c'est cette série de Sam Levinson qui a révélé Zendaya, Jacob Elordi, ou encore Sydney Sweeney. Un commentaire, Thomas, Sydney Sweeney.
2: Vous voyez qui c'est?
3: Non, vous voyez qui c'est, ouais.
4: Je vois vaguement.
2: C'est le grand poster qui a derrière vous dans votre bureau là.
4: Bon, et alors pourquoi vous êtes déçu de la nouvelle saison alors?
3: Eh ben quand HBO a annoncé une saison 3, j'étais ravie comme vous aussi, sauf qu'entre-temps, il faut dire qu'il y a eu les grèves à Hollywood, des conflits de planning et donc un gros problème, le temps pour cette nouvelle saison. Les acteurs ont maintenant presque 30 ans et ça se voit énormément. Et le problème, c'est pas juste qu'ils aient vieilli, après tout dans Beverly Hills, ils avaient aussi 28 ans en terminale, ça nous dérangeait pas. Non, le problème c'est vrai. vrai, hein, c'est vrai. Non, le problème, c'est que Euphoria reposait entièrement sur cette sensation de fragilité adolescente, sur cette impression que chaque drame était vécu comme une fin du monde à 17 ans. Or là, la série essaie de retrouver exactement les mêmes obsessions, mais avec des personnages qui donnent surtout l'impression d'avoir déjà 3 divorces et un agent à LA.
16: Après toutes ces années, ta femme sait que tu fais ça ?
20: Tes parents savent que tu fais ça ?
16: C'est moi ton sugar daddy maintenant. On est peut-être allé trop loin finalement.
22: Avant, j'étais l'ami de votre mari. Mais là, je vais devenir son pire cauchemar, ça va chier.
3: Bon, la VF n'arrange rien. Ouais, franchement, pour servir mon propos.
23: Ça va chier. Ça va chier.
3: Et surtout, surtout, cette saison donne l'impression de ne plus savoir raconter. Alors ça, c'est terrible hein, pour une série. Avant, chaque épisode avait une vraie tension émotionnelle. Là, on dirait parfois une succession de clips de luxe filmés au ralenti. C'est beau, oui, mais c'est vide. On sent une série prisonnière de sa propre esthétique. Un peu comme quelqu'un qui passe tellement de temps à retoucher ses photos qu'il oublie de vivre sa soirée.
22: Avant, je croyais que le monde serait meilleur si les gens pouvaient faire preuve d'empathie. Le fléau de notre époque, c'est que les gens ne savent plus faire la différence entre le bien et le mal.
24: Ah oui, d'accord. J'essaie juste de faire quelque chose de bien.
3: On est dans le bon cliché, là. Hein. Et alors, je suis pas la seule à être en colère, figurez-vous. Je lisais un petit peu la presse internationale et le journal britannique Telegraph trouve carrément que le récit de cette saison ressemble au fantasme misogyne d'un vieux réalisateur. Et ben moi, je suis pas loin d'être d'accord.
4: Oui, parce qu'il y a beaucoup de sexualité.
3: Énormément de sexualité, si vous voulez, toute l'histoire est prétexte à montrer de la sexualité sans raison, sans servir le propos.
4: Ça, alors, c'est insupportable.
3: Voilà. Surtout avec Sydney Sweeney, Thomas.
2: Sur la saison 3.
3: Alors attention, parce que là, j'y suis allée à la sulfateuse, mais tout n'est pas raté parce que visuellement, ça reste très impressionnant. Certaines scènes sont encore très fortes et violentes, hein, il faut le dire. C'est une série très violente. Zendaya reste magnétique, mais pour la première fois devant Euphoria, eh ben, je me suis surprise à regarder ma montre, ce qui est très mauvais signe avec moi. Ça me rend triste, Thomas, parce qu'il y a quelque chose d'un peu cruel dans les séries qui durent trop longtemps. Et au fond, j'ai trouvé que Euphoria racontait aujourd'hui exactement ce qu'elle redoutait depuis le début, à savoir la difficulté de rester jeune.
4: Oh, belle conclusion. Allez vous faire quand même votre propre avis sur
3: Euphoria. On va regarder. Allez-y, Oshie, quand même.
4: On va quand même jeter un coup d'œil, bien sûr, ne serait-ce que par intérêt pour le cinéma.
3: Thomas.
4: Et les œuvres de qualité.
3: Vous nous direz ce que vous en avez pensé.
4: Toutes les saisons sont à retrouver sur HBO Max, donc sur l'application Canal+. Merci Héloïse Goua, c'est le grand moment, on va faire rentrer le public parce que ça va être le moment du live. Et alors il y a toute une école, toute une classe des Sables d'Olonne, bonjour, qui nous rejoint, ils sont en troisième. Venez, il y a que des filles dans cette classe ou quoi? Ah non, il y a trois garçons.
3: Est-ce que tout le monde rentre dans ce studio?
4: Venez,
3: il y a un monde fou.
4: Rentrez, un monde fou. Serrez-vous. Là, pour la première fois, on va avoir un public.
3: Bah oui, c'est sympa. Ça
4: un grand vous. Public.
3: D'habitude, on est quatre et on donne tout pour applaudir. Là, il y a beaucoup de monde.
4: Pour applaudir Oshie, parce que c'est l'heure du live. Oshie, vous êtes accompagné d'Eddy à la guitare. Bonjour Eddy et merci d'être avec nous ce matin. Alors, on va faire allez-y. Le calme. Hein. Je vais faire mon Emmanuel Macron.
3: Oui.
4: Silence dans la salle, s'il vous plaît. Parce qu'on va écouter l'artiste maintenant. Oshie en live dans Culture Média, rien que pour les auditeurs d'Europe 1.

0: Ah oui, Oshi en live sur Europe 1. Merci beaucoup, Oshi. Venez nous rejoindre. Vous allez pouvoir vous installer à côté d'Héloïse parce que là, il y a un monde fou en face. Il y a toute la classe qui est là. Ça va, ça vous a plu,
1: c'était les enfants?
0: Bien,
1: ouais.
0: C'était bien. Vous êtes contents? Vous connaissiez Oshi? Bon, bah voilà. Ah, voilà, ils sont heureux. Vous avez
2: fait trop plaisir d'avoir un public et tout. Hein.
0: C'est quand même la classe. Hein.
2: Bah ouais, c'est trop cool.
0: Bien sûr, c'est un minimum pour vous, Oshi, pour terminer cette émission. Ah, bah non, on n'a plus le temps. Ça y est, et il reste 20 secondes. C'est la fin, c'est terminé. Pas de foire aux questions aujourd'hui. Juste le temps de rappeler ce titre. Bonjour, docteur, votre nouveau single et votre prochain album qui sortira bientôt. Oshi, on a hâte. Vous pouvez nous donner une date ou pas encore? C'est trop tôt.
2: Pour la rentrée, quoi.
0: Pour la rentrée, ouais. En septembre. Eh ben, on sera peut-être amené à en reparler ici. Et puis, allez vous voir surtout en concert dans toute la France de février à décembre et à Paris à l'Accor Arena le 18 novembre 2027. Merci beaucoup, Oshi.
2: Merci à vous, vraiment.
0: Vous avez fait
2: c'est
0: beau cadeau
2: cool.
0: Ce matin. Merci.
1: Merci aussi. Nous, on se retrouve demain à 10h sur Europe 1. Thomas Hill, le programme de demain, un documentaire très attendu, le bus, les bleus en grève,
0: c'est énorme,
1: la plus grande crise du sport français à la Coupe du Monde 2010, un documentaire à voir sur Netflix, les producteurs de ce documentaire seront dans Culture Média, et puis la romancière Catherine Pancol pour son nouveau roman Des choux et des reines.
0: Et moi je passe le micro à Christine Kelly. Bonjour Christine.
3: Bonjour Thomas, regarde.
0: Qu'est-ce qui
3: on vous voit, ce sont mes gâteaux du jour.
1: Ah oui,
3: c'est pour les auditeurs d'Europe 1. Sachez que je montre à l'antenne tous les gâteaux qui ont été préparés spécialement entre. C'est pour les pubs. Que je puisse manger pendant les.
0: Il y a du cannelé.
3: Exactement. Aujourd'hui, mon cher Thomas, après avoir chanté avec vous, on va continuer à chanter, mais autrement, chanter et danser sur l'actu. On aura un scoop aujourd'hui à propos de Quentin Derenck avec le site Boulevard Voltaire et Jean Broxon qui viendra nous expliquer tout cela dans un instant. On parlera d'Emmanuel Macron en Afrique. Il cuisine, il danse, il arrête des conférences, mais quand même, il fait bouger les choses. On va voir comment. On parlera de l'antivirus et on aura aussi Hélène Boiron à la fin. C'est une coiffeuse au grand cœur et vous verrez pourquoi.
0: Très bien, bonne émission Christine.
3: Merci,
0: et nous on se retrouve demain à 10h sur Europe 1.
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6: Bonjour Christine, bonjour à tous. La ministre de la Santé donnera une conférence de presse cet après-midi en présence d'épidémiologistes. Une réunion de crise consacrée à l'antivirus s'est tenue ce matin à Matignon. Il y en aura deux par jour désormais. Sur les 5 passagers français rapatriés du MV Ondius, une a été testée positive. Elle est toujours en réanimation, mais son état est stable. Les règles d'isolement des cas contacts ont été durcies. Les 22 identifiés seront mis en quarantaine à l'hôpital et non plus à domicile. Un cas contact a été transféré ce matin de Concarneau au CHU de Rennes. L'antivirus vous fait-il peur? C'est la question du jour sur le site et l'application Europe 1. L'Iran se dit prêt à riposter en cas d'agression. Donald Trump prévient que le cessez-le-feu décrété entre les États-Unis et l'Iran ne tient qu'à un fil. Il est sous assistance respiratoire massive, selon le président américain. Les cours du pétrole grimpent de nouveau ce matin. Le baril de Brent a passé la barre des $105. Volodymyr Zelensky accuse la Russie d'avoir choisi de mettre fin au silence. 200 drones ont été lancés contre l'Ukraine la nuit dernière après une trêve de 3 jours. La Russie assure de son côté avoir abattu une trentaine de drones ukrainiens. Les négociations de paix sont en pause depuis le déclenchement de la guerre au Moyen-Orient. Sa famille y voit une avancée. Le journaliste Christophe Glaise a reçu hier la visite d'un diplomate français, la première depuis son incarcération en Algérie. Christophe Glaise a la santé et le moral. Il a été condamné en appel début décembre à 7 ans de prison pour apologie du terrorisme. Et puis les députés examinent aujourd'hui une proposition de loi pour les victimes de violences sexuelles. L'objectif est de les informer systématiquement lorsque leur agresseur sort de prison. Le texte est né après le suicide il y a un peu plus d'un an d'un adolescent de 17 ans, Yanis, dont l'agresseur sexuel avait été remis en liberté sans qu'il n'en soit averti. Tout de suite, c'est Christine Kelly et vous.
5: Merci ma chère Émilie. Prochain point sur l'actualité à 12h sur Europe 1.
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5: Bonjour à tous, bienvenue sur Europe 1. Nous sommes ensemble jusqu'à 13h avec Gabriel Cluzel, Géraldine Amon.
7: Bonjour.
5: Les filles en studio, les garçons en régie, DJ Fabrice Lafitte.
8: Oui, ben je suis tout seul, ils m'ont abandonné, mais c'est pas grave, je suis en bonne compagnie.
5: Il est tout seul, mais ils sont partis où les garçons là?
8: Je ne sais pas.
5: Non mais je comprends. Alors vous faites tout seul. Vous êtes rédacteur en chef, vous êtes programmateur, vous faites tout.
8: Oui.
5: Alors, Alexandre Omar à la programmation, mais dans les couloirs d'Europe 1. William Tarzek à la rédaction en chef, mais il est parti à l'imprimante pour tout vous cacher. Il a été me chercher les recommandations du gouvernement. Alors il vient de me les imprimer. On vous dit tout sur Europe 1, on est en famille. Antivirus justement, le virus dont tout le monde parle, le monde entier parle, tous les passagers sont de retour dans leur pays et les règles pour les cas contacts varient d'un pays à l'autre. Nous allons consacrer une grande partie de l'émission à répondre à toutes vos questions avec le docteur Brigitte Millot. Appelez-nous dès maintenant au 01 80 20 39 21. Le gouvernement annonce tenir 2 réunions quotidiennement pour suivre l'évolution du virus. Le confinement plane-t-il? L'antivirus vous fait-il peur? Les erreurs au Pays-Bas vous inquiètent-elles? Les États-Unis déclarent un cas positif. Brigitte Millot nous rejoint dans quelques minutes. Emmanuel Macron est en déplacement en Afrique. De nombreuses vidéos le montrent entre petites phrases et grands discours. Il a même fait quelques pas de foot, quelques pas de danse même. Et on l'a vu aussi avec des présidents africains. Mais derrière ces pastilles, sur les réseaux sociaux, quel est l'état réel des relations France-Afrique? Le président français appelle à en faire un partenaire. Mais est-ce vraiment possible? 23 milliards ont été annoncés. On en parlera. Comment voyez-vous les choses? On attend là aussi vos appels au 01 80 20 39 21.
6: Le numéro du standard d'Europe 1 est non surtaxé. Et en fin d'émission, nous vous présenterons la coiffeuse au grand cœur, Hélène Boiron, qui vient de publier Coiffeuse au grand cœur aux éditions Salvator. C'est le programme de Christine Kelly et vous réagissez.

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2: Dans un instant, on va recevoir Jean Bruxon de Boulevard Voltaire qui vient nous révéler une information à propos de Quentin Derenck. Souvenez-vous, le jeune garçon qui a été tué à coups de pied, avec la tête écrasée, on en parle dans un instant. Avant tout, peut-être un petit avant-goût de notre débat tout à l'heure avec notre docteur Brigitte Millot, puisque nous allons parler d'antivirus, la question que tout le monde se pose. Moi, je ne sais pas, mais moi, il y a pas une personne que je n'ai pas croisée depuis hier qui m'a dit « Est-ce qu'il faut avoir peur ?» Non.
3: Tout le monde en parle. Tout exactement. Monde en parle,
2: hein. Oui. Comment vous sentez-vous,
3: Moi, je vous confie que j'ai un petit peu... En fait, j'ai une impression de déjà-vu. Je me revois en janvier-février 2020, où on commençait à parler du coronavirus. On ne savait pas trop ce qui allait se passer. On se disait « Non, ça ne peut pas nous atteindre » et tout ça. On commençait à avoir plein d'experts sur les plateaux télé. Ça. Et là, j'ai la même impression. Oui. Alors, je pense qu'il ne faut pas non plus tomber dans la paranoïa, mais... Oui, on n'est pas tranquille quand même. Hein,
2: on n'est pas tranquille. Fabrice Lafitte me dit qu'on est méfiant en fait.
4: Absolument. J'ai l'impression qu'on prend les mêmes et on recommence. Et avec le recul, on est un peu plus méfiant. On est sur nos gardes maintenant.
2: Et j'ai l'impression, Fabrice, que plus on cherche à nous rassurer, plus on a peur.
4: C'est ça.
2: C'est paradoxal,
4: effectivement.
2: Quand même. On en est là. Gabriel Cuzel, je vous donne la parole, Gabriel, juste après avoir écouté Robert Sebag. Il était l'invité de Dimitri Pavlenko ce matin et fait justement, j'ai raté la différence entre coronavirus et antivirus. Écoutez bien et on en parle.
5: La différence, c'est que le coronavirus, on ne le connaissait pas. Il était absolument neuf et tous les infectiologues connaissent la famille des antivirus, même si on n'a pas vu dans notre vie de nombreux cas. Il faut savoir qu'il a été isolé à la fin des années 70. Alors qu'est-ce qui se passe avec ce virus? C'est que dès que vous êtes contaminé, vous avez une incubation qui est extrêmement longue. Et toute la problématique que nous rencontrons aujourd'hui, c'est cette durée d'incubation qui peut aller, si vous voulez, au moment où vous êtes contaminé, où le virus rentre dans votre organisme et l'apparition des symptômes, ça peut aller de 15 jours jusqu'à 6 semaines. Il faut savoir que la mortalité de cette souche qui s'appelle la souche Hang, la mortalité, elle est autour de 38 à 40%. C'est extrêmement important.
2: Mortalité de 38 à 40%. Donc, on comprend que la mortalité, Gabriel Cuzel, est importante, mais la contagion, elle est moins. La différence aussi, c'est que le Covid, hein, Géraldine, on a peur parce que, par exemple, moi, j'ai croisé des journalistes, je leur disais, mais non, ça va. Mais à force que d'être interpellé par tout le monde, on commence à se dire, bon, mais est-ce qu'on a raison d'avoir peur ou pas? Gabriel Cuzel, qu'est-ce que vous pensez, vous? Parce que, par exemple, cette souche du coronavirus, le SARS-CoV-2, on ne savait pas ce que c'était au départ. En revanche, c'est l'antivirus, on sait.
6: Oui. Voilà. Non, mais moi, je ne suis pas médecin, donc je ne m'aventurerai pas sur le terrain de la médecine. Et c'est vrai que, de fait, c'est deux phénomènes épidémiques différents. Mais simplement, on pense évidemment, on se projette, comme l'a dit, ou se projette en arrière. Je ne sais pas comment on dit ça. On se remémore ce qui s'est passé à l'occasion du Covid, parce qu'on a l'impression que le scénario est un peu le même. Là, vous avez remarqué que les généraux sont sortis. On a laissé la place aux médecins sur les plateaux télé.
0: Il nous manque juste, comment il s'appelait, le monsieur qui nous faisait le rapport tous les soirs à la télé?
6: Ah
0: sur
6: oui,
0: le nombre
6: de... Enfin, on commence à repartir avec les conférences de presse, parce qu'il y a une conférence de presse tout à l'heure.
2: Déjà, conférence de presse tout à l'heure et deux réunions par jour à Matignon.
6: Et puis, c'est vrai qu'avant le Covid, au début du Covid, on n'imaginait pas qu'on pourrait nous mettre sous cloche. Là, on sait que c'est possible. Donc, chacun commence à se dire, mais qu'est-ce que je ferais si jamais un confinement était décidé? Moi, j'entends beaucoup de gens autour de moi dire, alors là, on ne me reprendra pas d'autres fois. Je file dès le premier jour de confinement. Donc, c'est vrai qu'il y a un goût de déjà-vu. Après, il y a des interrogations légitimes qui se posent. Nous écoutons tous les informations. Nous devenons un peu des épidémiologistes amateurs. Donc on se dit, mais pourquoi de fait décision a été prise de sortir les cas de ce bateau? Voilà, c'est une interrogation qu'on voit beaucoup circuler sur les réseaux sociaux. Ça fait partie des interrogations. Il y a un deuxième point que je trouve intéressant et qui a été soulevé par un certain nombre de gens aussi sur les réseaux sociaux, c'est que ils disent, c'est vrai que c'est un rongeur donc qui a transmis Cela, bon, bah, oui. C'est vrai que nous sommes dans un pays un peu irénique avec les rongeurs. Vous savez, on parle des surmulots s'agissant des rats. Bah, non, c'est vrai que si on revient au siècle passé, les rongeurs transportent des maux pour l'homme, il faut le savoir. Donc, tout cela nous renvoie aussi au siècle donc, passé où il y a eu beaucoup d'épidémies. C'est vrai que c'est intéressant comme réflexion.
2: Très intéressant comme réflexion. Alors, figurez-vous qu'on a les messages clés du gouvernement. Alors, déjà, la France demande une coordination plus étroite des protocoles sanitaires dans l'Union européenne. C'est Sébastien Lecornu qui l'annonce à l'instant. Dans un instant, je vous disais, appelez au standard européen puisqu'on aura Brigitte Millot. Vous pourrez lui poser toutes vos questions. Et elle a reçu une lettre, d'ailleurs, du gouvernement pour avoir des consignes aux médecins, aux pharmaciens. Elle va nous dévoiler cette lettre. Voici les messages clés officiel du gouvernement que notre rédacteur en chef m'a transmis. Message clé. Donc, un foyer épidémique de syndrome infectieux respiratoire grave et survenu dans le navire de croisière. Donc, on enduste, maintenant c'est notre meilleur ami, de pavillon néerlandais dans l'Atlantique Sud avec à son bord 147 passagers, 23 nationalités. Les analyses biologiques ont permis d'identifier l'agent pathogène incriminé qui est nantavirus de la souche ANDES, A-N-D-V. Donc moi je vous donne, je continue à vous donner les informations officielles pour l'instant. L'Organisation Mondiale de la Santé, je ne sais pas si vous avez entendu l'OMS qui rassure, mais là en tout cas dans le document officiel, l'Organisation Mondiale de la Santé et le Centre Européen pour la Prévention des Maladies considèrent que le risque associé à cette situation est faible. Troisième point sur quatre, des recommandations relatives à la prise en charge des ressortissants français présents sur le navire et à leur arrivée sur le territoire national et des personnes contacts ont été élaborées en lien avec les experts nationaux et internationaux. Quatrième et dernier point, un suivi de ces personnes est mis en œuvre par les agences régionales de santé en lien avec Santé publique France. Alors, quand on pense ARS, quand on pense Santé publique France, il y a des mots comme ça qui nous reviennent.
6: Il y a des mots-clés.
2: Des mots-clés, voilà, qui nous font un peu peur. On marque une pause, on revient, posez vos questions à propos de l'antivirus. On en parle dans un instant et on parle aussi avec Jean Bruxon, journaliste à Boulevard Voltaire, de ce scoop à propos de Quentin Durand. À tout de suite.
0: 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Et je vous rappelle, non surtaxé, 11h41, belle matinée avec Christine Kelly. 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
0: À 11h43 sur Europe 1, belle journée à l'écoute de Christine Kelly. Vous vous réagissez, témoignez au 01 80 20 39 21. Et Christine, nous sommes avec Jean Bexon, journaliste à Boulevard Voltaire.
2: Oui, on reprendra notre sujet à propos de l'antivirus dans un instant. On attend notre ami docteur Millot à qui on posera toutes les questions dans un instant. Mais d'abord, je vous parlais justement de ce scoop dont nous allons parler avec Boulevard Voltaire et Jean Bexon qui nous a rejoint. Bonjour. Le 8 mai à Paris, place du Panthéon, lors d'un rassemblement antifa, un stand a ouvertement appelé à soutenir financièrement, a priori, les meurtriers présumés de Quentin Derenck tué à Lyon. Ce stand, reprenant les logos de la Jeune Garde dissoute, était juste à côté de celui de la France Insoumise. L'article de Boulevard Voltaire dénonce cette proximité choquante avec des militants antifa liés à LFI. Jean Bexon, bonjour. C'est votre enquête, c'est votre article. Comment avez-vous eu accès à ces photos, ces documents? Racontez-nous tout.
8: Alors, j'ai un confrère de France Inter qui a infiltré les banquets du Canon français. Et j'avoue que j'en vis, parce que moi, ce week-end, j'ai infiltré le rassemblement antifa et c'était un moment qui était moins agréable, je pense, que d'infiltrer le Canon français. Et donc, j'y suis allé comme un militant antifasciste.
2: Vous êtes déguisé? Vous êtes, comment vous êtes à...
8: J'ai mis un blouson et puis...
2: Non, pardon, ça m'intéresse. Oui. Vraiment, Jean Bexon. Comment est-ce que vous êtes arrivé, avant d'entrer dans le fond, pour vous faire passer pour un militant antifasciste? Ça m'intéresse sur la forme. Un blouson.
8: Oui, en fait, je me suis dit, il faut que je passe pour le plus neutre possible. Et en fait, les entrées étaient quand même plutôt filtrées par des militants masqués, donc qui t'habillaient comme des Black Blocs.
2: Donc vous avez mis un masque?
8: Ah non, pas moi, mais en tout cas, l'entrée, elle était, on voyait qu'elle était, comme disent les militants, elle était chouffée par des membres des Black Blocs surveillés. Et d'ailleurs, ils avaient un brassard, donc ils estiment faire partie du service d'ordre. Après, dans la réalité, leur travail sur ce jour-là, c'était quand même de filtrer qui passait, etc.
2: D'accord, rappelons que la manif, elle était interdite.
8: Ah non, la manif, elle était autorisée sur le Panthéon. Ouais. Elle était autorisée, elle a d'abord été interdite, puis l'interdiction a été suspendue. Donc elle a été autorisée.
2: Très bien, alors continuons.
8: Et ben en fait oui, ben je suis donc quand je suis rentré dans ce qu'ils appellent un village antifa, en fait dans le terme village, c'est un terme qui est très positif et je trouve que ça ressemblait pas trop
2: un
8: village, puisque vous aviez justement sur ce stand de soutien aux meurtriers de Quentin. Donc je sais pas, dans le village de mes grands-parents, il y a pas ça par exemple, donc c'est pour ça que l'appellation elle me semble un peu...
2: Alors excusez-moi, comment est-ce que vous identifiez qu'il s'agisse d'un stand de soutien aux meurtriers de Quentin, parce que c'est très grave.
8: Eh ben en fait le titre de leur comité c'est un comité contre la répression antifasciste et je suis allé sur place, j'ai vu des stickers, des flyers avec marqué soutien aux inculpés de Lyon. Alors ce qui est très drôle, c'est qu'inculpés ils l'ont mis en écriture inclusive, alors que, sauf erreur de ma part, les 7 qui sont actuellement en détention provisoire sont des hommes de la Jeune Garde. Et j'ai demandé, donc il y avait une jeune femme qui était elle aussi masquée, et je lui ai demandé par qui sont ces inculpés. Elle m'a dit c'est les inculpés dans le cadre de l'affaire Quentin Derenck, et c'est comme ça que j'ai eu la confirmation qu'il s'agissait bien d'un stand pour soutenir ceux qui ont lâchement, j'ai envie de dire exécuté, parce que ça ressemble à une exécution en pleine rue quand on regarde les images, avec quelqu'un qui maintient les jambes de Quentin pendant le reste du supplice, un autre qui mène ce lynchage en faisant des gestes amples pour dire aux autres antifascistes de venir sur ce lynchage. Et donc c'est comme ça qu'on a pu confirmer que ce stand était un stand de soutien aux meurtriers de Quentin. Et d'ailleurs, vous aviez sur ce stand, vous avez un QR code. Donc la jeune femme m'a présenté un QR code sur lequel j'ai pu aller sur une page Instagram, un compte Instagram, et où clairement ça fait allusion aux événements du 12 février. Ce qui m'a surpris sur ce compte, c'est qu'ils annonçaient préparer des actions pour soutenir les inculpés dans l'affaire Quentin.
2: Donc, nous sommes avec Jean Buxon, ouais, journaliste enquêteur à Boulevard Voltaire, qui s'est rendu ce 8 mai à Paris dans un stand de soutien aux inculpés de Quentin Derenc, qui a été assassiné. Et ce sont des logos de la Jeune Garde qui, oui, étaient affichés.
8: Oui, tout à fait. Alors,
2: c'est très important ce que vous, ouais, êtes en train de nous dire. Vous êtes en train de nous dire que on a en France, en pleine démocratie, on a en France des gens qui affichent un soutien à ceux qui ont assassiné un jeune homme.
8: Exactement.
2: C'est juste incroyable.
8: Exactement. Alors, le tout justiciable, enfin toute personne a le droit de soutenir des justiciables dans le cadre d'un procès équitable. Mais là, en l'occurrence, on remarque que le fond des actes de ce 12 février, c'était il y a trois mois tout pile d'ailleurs, n'est pas condamné sur ce stand. On parle de, il qualifie donc les meurtriers de Quentin, il les qualifie de camarades. Mmh. C'est-à-dire qu'il n'y a aucune distanciation qui est prise par rapport. Il y a une vraie solidarité de corps, de cohésion avec ceux qui ont tué Quentin. Et vous avez ce logo de la Jeune Garde, donc c'est trois flèches vers le bas, qui est un logo qui est repris de la SFIO, mais qui est le logo le logotype de la Jeune Garde fondé par Raphaël Arnaud. Quand on emploie ce logo, donc de trois flèches vers le bas, sur un stand qui soutient des meurtriers qui faisaient tous partie de la Jeune Garde, il s'agit d'une allusion directe et claire à ce mouvement de la Jeune Garde antifasciste, hein, je précise, ça n'a rien à voir avec la Jeune Garde de Napoléon, c'est la Jeune Garde antifasciste fondée par Raphaël Arnaud, et d'ailleurs sur cette page Instagram...
2: Et dissoute par le gouvernement,
8: dont la dissolution est confirmée par le Conseil d'État.
2: Elle a été confirmée
8: et quand
2: par
8: vous
2: le
8: allez
2: Conseil
8: sur ce
2: d'État.
8: Compte Instagram,
2: la dissolution a été confirmée, pardon.
8: C'est ça. Et quand vous allez sur ce compte Instagram, le compte Instagram est suivi par la Jeune Garde, qui a toujours une présence sur les réseaux sociaux.
2: Et quand vous dites soutien, qu'est-ce qu'ils demandent alors comme soutien? C'est de l'argent? Qu'est-ce qu'ils appellent à un soutien aux inculpés de Quentin Derenc? Appellent au soutien? Soutien moral? Soutien financier? Quel type de soutien réclament-ils?
8: Eh bien, les deux, mon capitaine. C'est, donc, vous avez les... alors, quand vous dites inculpé, y a le mot qu'ils choisissent, c'est... est un euphémisme. Ils sont inculpés pour homicide volontaire en réunion. Mmh. Vous avez notamment Jacqueline Favreau qui est soupçonnée par la justice, donc Jacqueline Favreau, assistant parlementaire de Raphaël Arnaud, qui est soupçonnée par la justice d'avoir mené ce lynchage. Sur les vidéos surveillance avec BV, on a pu l'identifier et on voit clairement qu'il effectue des gestes amples. Alors ceux qui nous écoutent pourront pas voir, mais ceux qui nous regardent pourront voir. Donc les gestes qu'il effectue, c'est avec ses deux bras en avant, de l'extérieur vers l'intérieur, et donc on le voit sur ces images, on voit qu'il a une posture de meneur, on voit un individu qui maintient, et je le précise parce que qui maintient les jambes de Quentin pendant que trois autres donnent 12 coups au niveau de la tête. C'est pour donner un ordre de comparaison.
2: Jean Buxon, journaliste à Boulevard Voltaire sur Europe 1.
8: Clément Méric par exemple, qui est aussi un drame, et Clément Méric, donc c'était un antifasciste qui lui a été tué par des militants d'ultra-droite. Clément Méric, il a reçu 2 coups fatal. Dans le cas de Quentin, on parle de 11 coups au niveau de la tête. Alors, je ne vais pas faire de comparaison d'horreur, mais c'est voilà, pour vous dire.
2: Les antifas font la comparaison. Souvent.
8: Oui,
2: ils
8: oui d'ailleurs.
2: Clément Méric, voilà.
8: Oui, voilà, exactement. Puis, donc, mais en tout cas, voilà. Donc, quand on dit inculpé, c'est pas. Il ne s'agit pas de.
6: Voilà l'étalage.
8: Voilà, c'est exactement.
2: Oui, c'est ça. C'est
8: et
2: ça.
8: C'est une horreur ce qu'ils ont commis. C'est d'une infinie lâcheté parce que Quentin était au sol. Donc les soutiens qui sont demandés, ça va être justement cet appel à l'action, et ça on ne sait pas
2: appel
8: de quelle action il s'agit.
2: Oui, c'est ça, quel type d'action, on ne sait pas.
8: Et ben, il y en a eu plusieurs en fait. Il y a eu des actions, notamment il y a eu des tags, il y a eu une fresque je crois que c'était nos camarades, nos confrères de Frontières qui l'ont montré dans Paris. Il y avait une fresque avec le visage de Quentin avec la tête qui est frappée et avec une allusion à Dieu et à sa religion. Donc il y a des actions de ce type qui sont menées depuis 3 mois. Il y a aussi des banderoles avec marqué on ne pleure pas des nazis. On a des, donc évidemment là on a une nazification de l'adversaire pour blanchir les coupables. On a cette stratégie de désinformation, dans le fond c'est ça, hein, c'est de d'oublier le fait de ce qui s'est passé.
2: Et oui, il y a de aussi... blanchir, j'aime bien votre mot, c'est ça, de chercher à blanchir.
8: C'était un terme de Gabriel Cluzel.
2: Oui, elle va vous poser des questions dans un instant. Voilà. Je voulais vous demander aussi, quels sont le compte Instagram contre-répression Antifa, est-ce qu'il est toujours actif?
8: Oui, tout à fait, il est actif. Et en fait, ce qui m'a surpris, c'est qu'il est suivi par les comptes d'officiels de la Jeune Garde, qui sont censés être dissous. Et il est aussi suivi par des comptes officiels de la France Insoumise. Je pense, par exemple, au compte officiel de la France Insoumise du 8e arrondissement de Lyon. Le 8e arrondissement, c'est près du 7e arrondissement, là où s'est passé le terrible lynchage, il y a tout juste 3 mois. Et il y a notamment aussi, il y a un ancien candidat aux élections législatives du Nouveau Front Populaire qui est abonné à ce compte. Et vous avez plusieurs, il y a notamment aussi le Nouveau Parti Anticapitaliste. Donc vous avez des partis qui se présentent aux élections, qui soutiennent ce compte. Et donc voilà, sur ce stand, vous aviez cet appel à soutien, mais vraiment de soutien des camarades. C'était pas juste, si vous voulez, aider un justiciable à pouvoir financer ses frais de justice. C'était vraiment un appel à la cohésion autour de ces...
2: Nous sommes en direct sur Europe 1, il est 11h54 avec Jean Buxon, journaliste à Boulevard Voltaire, qui a découvert à Paris ce 8 mai un stand de soutien aux inculpés de Quentin Derenck. Officiellement, Gabriel Cluzel, vous vous interrogez.
6: Oui, moi, ce que je ne m'explique pas, on pourra peut-être revenir après sur les stands à côté de la France Insoumise, hein, parce que c'était, il y avait une proximité, nous sommes d'accord sur le. Mais je pense que Christine va en parler, mais ce que je ne m'explique pas, c'est que cette manifestation a été autorisée.
8: Oui.
6: Il y a des signes objectifs et visibles de, je ne sais pas comment appeler ça, autrement que reconstitution d'un groupe dissous, d'une ligue dissoute, pour utiliser une vieille expression. La police devait être là, j'imagine. Et néanmoins, personne ne bronche, c'est pas grave. La Jeune Garde, elle continue d'exister sur ses réseaux sociaux et puis matériellement, donc sur cette place. Moi, c'est vrai que ça me paraît assez fou.
8: Alors, il n'y avait aucun effectif de police à l'intérieur, en uniforme, à l'intérieur du rassemblement Antifa. Il y en avait autour. Moi, ce qui m'a surpris, c'est que... Alors, vous savez, les Antifa n'arrêtent pas de dire que la police soutient l'ultra-droite, etc. Alors là, j'ai vu des groupes de Black Blocs à 5 mètres des groupes de policiers. Alors je me suis dit, paye ton antifascisme, quoi, paye ton ACAB. Je veux dire, il y avait et contrairement, par exemple, on a couvert pour BV une manifestation des
2: Jean Buxon, boulevard Voltaire sur Europe 1.
6: Des veilleurs.
8: Alors c'était des, ah oui, alors en plus, par exemple, des veilleurs d'ailleurs, où là il y avait 38 interpellations. D'ailleurs, c'est un chiffre plus important que les interpellations qu'il y a eu au Technival de Bourges, pour donner un indicatif.
2: Incroyable.
8: Et donc, il y avait...
2: qui ne faisait rien, qui était là pour
8: ça,
2: on s'en souvient, on en avait parlé. C'était... J'arrive pas à comprendre qu'on puisse arrêter aujourd'hui, menoter des gens qui ne font rien, qui sont là pacifiquement, et qu'on laisse promouvoir les assassins présumés de Quentin Derenck. Quelle que soit la personne qui a été assassinée, quel que soit ce qu'elle ait pu faire, quel que soit son profil, comment peut-on valoriser le meurtre de quelqu'un? On va marquer une pause, on revient sur ces sujets dans un instant. Karim Malhomme nous a rejoint dans le studio d'Europe 1 puisque nous allons parler du déplacement d'Emmanuel Macron en Afrique. On l'a vu avec en train de faire taire une conférence, on l'a vu en train de jouer au foot, on l'a vu en train de cuisiner. Il a le droit. On l'a entendu aussi annoncer 23 milliards. On parlera de tout ça. On parlera aussi, on abordera l'antivirus avec le docteur Brigitte Millot qui nous rejoint dans un instant.
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2: Il est 12h sur Europe 1, toute l'actualité avec Émilie Naïs.
27: Bonjour à tous, Sébastien Lecornu appelle à une meilleure coordination internationale face à l'antivirus. Casser les éventuelles chaînes de transmission suppose de partager rapidement les informations, prévient le Premier ministre. Une réunion de crise s'est tenue ce matin à Matignon. Il y en aura désormais deux par jour consacrées à l'antivirus. La ministre de la Santé donnera cet après-midi une conférence de presse en présence d'épidémiologistes. Sur les 5 passagers français rapatriés du MV Ondius, une a été testée positive, elle est toujours en réanimation, mais son état est stable. Quant aux 22 cas contacts identifiés, le gouvernement a décidé de durcir les règles d'isolement. Ils seront mis en quarantaine à l'hôpital et non plus à domicile. Le cessez-le-feu décrété entre les États-Unis et l'Iran est sous assistance respiratoire. L'avertissement de Donald Trump, le président américain se dit prêt à relancer son opération d'escorte des navires commerciaux dans le détroit d'Ormuz. L'Iran menace de riposter. Un rapport israélien révèle que les terroristes du Hamas et d'autres groupes palestiniens se sont rendus coupables de violences sexuelles systématiques à grande échelle lors de l'attaque du 7 octobre 2023 et pendant la captivité des otages à Gaza. Les auteurs du rapport disent avoir examiné plus de 10 000 photographies et vidéos de l'attaque. Le journaliste Christophe Glaise a reçu hier la visite d'un diplomate français, la première depuis son incarcération en Algérie. Cette visite a été actée samedi dernier lors de la rencontre entre la ministre déléguée aux armées et le président algérien. Christophe Glaise a été condamné en appel début décembre à 7 ans de prison pour apologie du terrorisme. Les députés examinent aujourd'hui une proposition de loi pour les victimes de violences sexuelles. L'objectif est de les informer systématiquement lorsque leur agresseur sort de prison. Le texte est né après le suicide d'un adolescent de 17 ans, Yanis, dont l'agresseur sexuel avait été remis en liberté sans qu'il n'en soit averti. C'est dans ce contexte qu'un pédophile a été libéré de prison ce matin à Rennes en raison de la confusion des peines. Il a déjà passé 20 ans derrière les barreaux, l'équivalent de sa peine de sûreté. Il sera bientôt de retour dans le quartier où il a commis son crime. Sans surprise, le Sénat a rejeté l'article 2 du projet de loi sur la fin de vie, celui qui crée un droit à mourir. L'article qui vise à renforcer l'accès aux soins palliatifs a en revanche été adopté. L'Assemblée nationale devrait avoir le dernier mot. Et puis, Bouiné, Charot ou encore Crush, ce sont quelques-uns des 150 mots qui font leur entrée ce mois-ci dans les dictionnaires Robert ou Larousse. Alors juste au cas où, Bouiné signifie passer son temps à de vagues occupations et un Charot est un homme à la recherche de multiples aventures amoureuses.
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27: Il est midi 3 sur Europe 1, la suite de Christine Kelly et vous, c'est maintenant.
2: Merci à ma chère Émilie. Prochain point sur l'actualité à 12h30 sur Europe 1.
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2: Il est 12h03, nous sommes avec Gabriel Cluzel, Géraldine Amont, toute l'équipe en régie, avec Jean Bruxon, journaliste à Boulevard Voltaire, qui est en train de nous parler d'une information inédite sur Europe 1. Nous y reviendrons tout de suite. Dans un instant, nous aborderons le sujet d'Emmanuel Macron en Afrique, entre petites phrases et grands discours. Quel est l'état réel des relations France-Afrique avec Karim Maloum, journaliste directeur de la publication Rupture Mag. Nous aborderons l'antivirus avec le docteur Brigitte Millot, qui vient répondre à vos questions dans un instant. Et puis, nous accueillerons la coiffeuse au grand cœur. Vous verrez qui elle est à 12h45. À tout à l'heure.
27: Et vous pouvez poser vos questions au standard Europe 1. Le numéro est non surtaxé. C'est le 01 80 20 39 21 12h03. Bienvenue sur Europe 1. Vous écoutez Christine Kelly et vous.
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2: Nous sommes avec Jean Bruxon, journaliste Boulevard Voltaire. Vous étiez en train de nous expliquer comment, ce 8 mai à Paris, vous avez découvert un stand de soutien aux meurtriers présumés de Quentin Derenque, ou bien aux inculpés de Quentin Derenque, puisqu'il s'affiche comme tel, et inculpé E.E.S, puisque c'est comme ça qu'ils l'ont affiché. Et on a du mal à comprendre, Jean Bruxon, comment ouvertement on peut appeler un soutien à des meurtriers aujourd'hui en démocratie. Comment vous avez réagi? Ce stand de soutien était à côté du stand de la France Insoumise. Personne n'a réagi, personne n'a branché, personne ne s'en est offusqué, personne n'en a été étonné.
8: Au contraire, puisque en fait, alors, il y a une proximité, ils étaient à quelques centimètres d'écart. La cagnotte de soutien au meurtrier de Quentin se trouvait à quelques centimètres d'écart du personnel de la France Insoumise. Qui était juste à côté. La journée, elle a duré sur plusieurs heures. Et vous avez des intervenants au cours d'une table ronde. Vous avez notamment un intervenant qui fait partie du comité de soutien de Budapest, qui a déclaré qu'il fallait organiser des mobilisations pour soutenir les camarades, alors ce qu'il appelle les camarades antifascistes inculpés de Lyon. Alors entendez, hein, les meurtriers de Quentin. Cet individu, son nom n'était pas présenté, il témoignait sous anonymat, ce qui est assez bizarre quand vous faites une table ronde dans un événement public déclaré à la préfecture, autorisé, mais son nom n'était pas donné, mais en tout cas voilà, il déclarait qu'il fallait soutenir par des mobilisations, les meurtriers de Quentin. Et son collectif, à lui, est très proche de la France Insoumise, puisque, par exemple, ils font souvent des collaborations sur Instagram avec le député La France Insoumise, Thomas Porte. Sur cette même table ronde, vous avez un sociologue qui collabore souvent pour l'Insoumission, qui lui aussi a déclaré que ses camarades antifascistes étaient leurs camarades, etc.
2: Enfin, Gabriel Cluzel, comment en est-on arrivé là? Je replante le décor. On est en 2026, on est en France, on est en démocratie. Un jeune homme a été tué le 12 février. Je dis bien tué. C'est-à-dire que il n'a plus de vie. C'est-à-dire que on lui a sauté sur la tête. Ils étaient à plusieurs contre lui. Quoi qu'il ait fait, comment peut-on aujourd'hui avoir un stand officiel, ouvertement dédié au meurtrier présumé de ce jeune homme?
6: Mais écoutez, moi je suis frappée par deux choses. La première, c'est l'impunité absolue de la gauche. C'est-à-dire, nous disions hier qu'ils peuvent dire tout ce qu'ils veulent, mais ils peuvent faire aussi tout ce qu'ils veulent. C'est-à-dire qu'il n'y a même pas cette décence commune de se dire non, quand même, on ne va pas être à côté de ce stand pour le moins sulfureux. Non, non, pas du tout. On assume tout. C'est parfaitement décomplexé, assumé. Et je remarque qu'à part Boulevard Voltaire et Europe 1 qui permet à Boulevard Voltaire d'en parler, eh bien, personne n'a eu vent de ce qui s'est passé. Hein. Ça passe crème, comme on dit. Première chose. Et deuxième point, il y a un processus de nazification de l'ennemi qui fait que quand vous avez face à vous, pour l'extrême gauche, des gens qui considèrent comme des bêtes immondes, eh bien vous pouvez éradiquer la bête immonde, la tuer, vous en avez le droit puisque c'est une bête immonde. Donc en l'occurrence, il n'y a ni remords, ni le moindre bémol d'ailleurs. Moi je suis frappée, il y a rien. On assume tout. Et ça, c'est vraiment, je trouve, la marque de l'extrême gauche qui est extrêmement inquiétante. Parce que vous savez, Christine, on va pas se leurrer, comme beaucoup de Français, enfin moi en tout cas, je crains des jours très durs d'affrontement. Je vous le dis, hein, parce que quand j'entends des élus même qui disent si le RN par exemple arrive au pouvoir, et ben ce sera, il y aura une insurrection, hein, qui évoque la prise de la Bastille. La prise de la Bastille, ça s'est pas fait avec des petites pâquerettes et au son du violon. Hein, bon, et ben je me dis, mais le jour où il y aura des affrontements rudes, si dans ce camp de l'extrême gauche, il n'y a pas cette décence, enfin cette morale minimale de se dire tu ne tueras pas, mais qu'est-ce que la France va devenir ?
2: Gabriel Cluzel, qu'est-ce que la France va devenir ? C'est une vraie question. Et j'étais en train de me dire que vous parliez d'impunité de la gauche. Quand vous avez dit impunité, j'ai l'impression qu'on est bien plus loin de l'impunité. On est à l'incitation à la violence. Puisqu'on ne punit pas la violence, c'est de l'incitation à la violence.
6: L'impunité est une incitation implicite, vous avez infiniment raison.
2: Puisqu'on valorise un stand qui est pour des inculpés, à un meurtre, je veux dire, c'est de l'incitation à la violence. Donc c'est très très grave. Enfin moi je pense que vraiment, comme vous dites, on va vers des jours très sombres. Restons positifs, et si vous êtes interpellés, n'hésitez pas à nous appeler au Standard Europe. Un dernier mot peut-être sur ce sujet avant qu'on puisse parler de l'Afrique, Jean Beugson. Donc vous rappelons hein, quand même que vous êtes déguisé en Antifa. Ça fait du bien d'être dans la peau d'un Antifa.
8: Mais comme je vous ai dit,
2: avoir un ton un peu plus léger.
8: Non, mais la prochaine fois, j'infiltre. Je vais voir Gabriel, mais j'infiltre le canon français, ça a l'air plus agréable. France Inter fait ça et disent que c'est une infiltration à haut risque. Donc,
2: En tout cas, vous n'êtes pas fait repérer.
6: Il faut mieux soutenir des meurtriers présumés que manger du cochon, boire du vin et chanter Michel Sardou. Voilà, visiblement, dans l'échelle d'indignation de la gauche.
2: Et Gabriel Cluzel, on vous envoie la prochaine fois déguisé pour voir en Antifa, pour voir un peu ce que ça donne. Avec un peu de légèreté.
8: Merci.
2: Merci en tout cas beaucoup pour cette information inédite, Jean Beugson, journaliste à Boulevard Voltaire, puisque personne n'en parle, Europe 1 vous le révèle. Merci encore une fois, Jean Beugson. On va changer de chapitre et parler d'Emmanuel Macron en Afrique. Entre petites phrases, grands discours, 23 milliards. On en parle dans un instant. D'abord, écoutez Emmanuel Macron, qui lors d'une conférence, ce n'était pas encore son moment, son tour en fait de s'exprimer, mais il a pris le micro, puisqu'il y avait trop de bruit, il voulait mettre de l'ordre.
5: Alors, Président Macron, vous avez écouté tout ça très attentivement. Qu'est-ce que ça vous inspire, tous ces points de vue différents sur cette restitution ?
7: Je sais, d'abord, bonjour et rebonjour à toutes et tous.
5: Alors là, maintenant, il faut vraiment se taire. Si vous voulez parler à votre copain, vous pouvez aller un petit peu plus loin.
7: Le silence, généralement, fait taire le bruit. Mais en vérité, s'il y a des tas de gens qui ont des discussions à avoir, ce que je respecte profondément, je ne vois pas pourquoi ils viennent la faire au milieu de notre réunion.
2: Là où je suis d'accord avec Emmanuel Macron, c'est que le silence fait taire le bruit. Là où je m'interroge, c'est... Pourquoi ne pas mettre de l'ordre dans son pays, Gabriel Cluzel ?
6: Oui, la séquence était quand même assez surréaliste. Moi, j'ai cru voir Jean Dujardin, je ne sais pas vous, mais je me suis un peu cru dans OSS 117. Mais non, c'est vrai que le mot qui vient, la phrase qui vient, c'est « de quoi je me mêle ?» Voilà. Moi,
2: carrément.
6: Ah oui,
2: alors
6: très
2: on marque une pause, on revient. Gabriel Cluzel, de quoi je me mets, Karim Maloum dans les starting blocks. Vous nous disiez, appelez-nous au Standard Europe pour partager votre regard sur Emmanuel Macron qui fait faire taire la salle, qui fait du bruit au Kenya.
27: Et vous nous appelez au 01 80 20 39 21 12h12. À tout de suite avec Christine Kelly sur Europe 1.
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27: Merci de nous rejoindre. Vous êtes bien sur Europe 1. Et avec Christine Kelly, Emmanuel Macron en Afrique, entre petites phrases et grands discours, quel est l'état réel des relations France-Afrique? Le débat se poursuit avec Gabriel Cluzel, notre invité Karim Maloum, journaliste directeur de la publication de rupture-mac.fr. Et vous, bien sûr, chers auditeurs, vous réagissez au 01 80 20 39 21.
2: Oui, Karim Maloum, comment réagissez-vous par rapport à Emmanuel Macron? Ensuite, je vous poserai la question de façon plus large à propos des 23 milliards qui ont été annoncés. Mais déjà là, est-ce qu'il n'a pas aussi raison, voilà, de faire taire la salle?
12: Je le ferai en deux parties. Bonjour à tous. Dans un contexte de recul de son influence en Afrique, particulièrement au Sahel ou en Afrique du Nord, la France convie pour la première fois ses partenaires africains au Kenya. Ce sommet intitulé « Africa Forward », ça veut dire en français « En avant l'Afrique », est organisé pour la première fois dans un pays anglophone. C'est absolument le premier point.
2: Bonne
12: première fois de l'histoire de que la France organise dans un autre pays, en dehors d'un pays africain. Mais souvent, souvent, ça se déroule à Paris. Ça, c'est le premier point que je retiens. Le deuxième point, Emmanuel Macron a justifié à son arrivée au Kenya d'avoir choisi ce pays anglophone pour le seul grand moment franco-africain de sa présidence. En avant, et les seuls sommets qu'il a organisé. Pourquoi il est parti au Kenya? Il explique, il s'agit d'un repositionnement stratégique de la France en Afrique. L'Afrique a besoin d'investissements, ce qu'il a dit. Plutôt que d'aide publique, plaide le président de la République en annonçant les 23 milliards sur lesquels on reviendra tout à l'heure.
2: Oui, ça m'intéresse, les 23 milliards, parce que moi je suis petit agriculteur, j'ai du mal à arrondir les fins de mois et j'entends 23 milliards, j'aimerais comprendre de quoi il s'agit.
12: Bien entendu, une trentaine de chefs d'État ont participé, ou de gouvernement, pardon, et plus de 1500 chefs d'entreprise sont présents au sommet Africa Forward. Nous sommes obligés de parler en anglais, un sommet franco, soit la francophonie, ou bien sur un sommet franco africain, nous sommes obligés d'utiliser maintenant les mots en anglais. On ressent, les auditeurs vont comprendre comment la langue française recule aussi. Le président de la République, son rôle, c'est de la promouvoir, pas la faire reculer dans le seul sommet qu'il organise avec la participation de beaucoup de pays francophones africains. Mais en réalité, pourquoi il est parti au Kenya? Pour une raison très simple. Depuis le coup d'État au Mali, au Burkina Faso, au Niger, toute l'embrouille diplomatique avec l'Algérie, la France a perdu pied en Afrique. Elle a été chassée, poussée à l'extérieur, elle a été remplacée par de nouveaux acteurs, à savoir la Russie, la Chine et la Turquie. Voilà l'enjeu géopolitique. Pourquoi le président de la République a voulu tenir ce sommet en dehors d'un pays normalement francophone, il est parti dans un pays anglophone. Mais la presse américaine, particulièrement, ont même rigolé de ce sommet. Mais pourquoi?
2: Parce qu'ils considèrent que...
12: Oui, parce que pourquoi le président français ne le fait pas, soit à Paris ou dans un pays francophone, et pas dans un pays anglophone? C'est le territoire américain, c'est le territoire des espaces un peu géopolitiques, économiques, aussi d'Afrique du Sud et de l'Angleterre. Et tout d'un coup, le président de la République s'invite dans cette région à laquelle on n'a pas tellement d'expérience politique et économique.
2: Question Karim Maloum, directeur de la publication Rupture. Est-ce que ce n'est pas peut-être pour faire plus de business, si vous permettez l'expression?
12: Oui, c'est ce qu'il a dit. On va élargir sur le plan économique le développement, mais on élargit à une condition de rassembler déjà, de regrouper.
2: Vous
12: là, on est très bien implanté.
2: Voilà,
12: mais malheureusement, on est chassé de partout. L'Algérie, c'est un exemple, était le premier partenaire de la France. Maintenant, il est devenu le troisième. C'est la Chine et l'Italie qui ont pris la première position.
2: Avec l'Algérie ?
12: Absolument. Officiellement, les chiffres annoncés par le patronat français et par l'Algérie, maintenant, c'est la Chine et l'Italie qui détient la première position économique. La France a reculé et elle est sur le point même d'être la quatrième. Parce que la Russie aussi investit incroyable. Beaucoup. Donc, si vous voulez, c'est une façon de se cacher derrière son doigt. On perd de notre influence dans les bastions. On avait des développements, on avait de l'influence. François Mitterrand, Jacques Chirac ou le général de Gaulle ou d'autres présidents que j'ai oublié de citer ont toujours voulu développer ce partenariat avec l'Afrique francophone parce qu'elle est stratégique. Et aller dans un pays anglophone et reconnaître sa faiblesse.
2: Alors vous parliez d'aller dans ce pays anglophone. On va écouter Emmanuel Macron sur le rayonnement du français.
13: On a souvent voulu renvoyer la France à un précaré, l'Afrique française. Francophone. Je veux que le français continue d'être la langue chérie des Égyptiennes et des Égyptiens. C'est pourquoi on va continuer d'avancer. L'arabe est la deuxième langue parlée en France. Et c'est une réalité qu'il faut souvent rappeler. Et donc la Méditerranée est unie par ce multilinguisme. Et je l'ai souvent rappelé, l'épicentre aujourd'hui de la langue française est sur les bassins du fleuve Congo. Elle n'est pas sur les quais de la Seine. Parce que c'est là qu'il y a le plus de locuteurs.
2: Karim Alloum, sur Europe 1.
12: Écoutez, sur beaucoup de possibles là, auditeurs se posent la question sur les 23 milliards d'investissements.
2: Juste pour réagir peut-être, excusez-moi, sur ce que vient de dire Emmanuel Macron, sur le rayonnement du français, où il disait qu'il y avait plus de... On en parlait un peu aussi hier, sur le fait qu'il y avait plus de... Le français, il rayonne plus au Congo, sur le fleuve du Congo, que sur la Seine. Bon, ça, on en a déjà parlé.
12: Oui, le francophone, le Congo aussi.
2: Alors parlons...
6: Épicentre, ça a un sens. Gabriel Cluzet. Moi, je crois que... Évidemment, il y a de nombreux... Africains qui parlent français, des millions d'Africains, donc
12: il y en a 200 millions.
6: En nombre de locuteurs, de fait, c'est extrêmement important. Mais épicentre, ça veut dire point central.
12: Non.
6: Du point central rayonne le français.
2: Oui,
6: bon, on peut pas dire que le Congo soit l'épicentre.
12: Non.
6: C'est pas le français n'est pas parti du Congo pour aller vers la France, c'est pas vrai. Ou alors on réécrit l'histoire.
2: Gabriel,
6: donc on voit bien
2: Cluzet.
6: Que là, il y a une espèce de flagornerie que je trouve encore très paternaliste finalement.
2: Alors Karim. Alors, parlons maintenant des 23 milliards. Attention, dites-nous ce qu'a dit le président Emmanuel Macron, parce que moi, je regarde un peu les infos comme ça, je vois le président Emmanuel Macron qui cuisine, je vois le président Emmanuel Macron qui danse, je vois Emmanuel Macron qui joue au football, il a le droit, et en même temps j'entends les 23 milliards, et là, petite dissonance cognitive. Expliquez-nous. Pourquoi est-ce qu'il annonce ces 23 milliards pour la
12: France ? Les 23 milliards qu'il a annoncé le président de la République, il s'agit en réalité de 14 milliards d'investissements français publics et privés. Et 9 milliards d'investissements africains. Voilà ce que le communiqué, ce qu'il dit. C'est-à-dire sur les 14 milliards, on ne connaît pas les détails. Qu'est-ce qui relève du privé ?
2: Donc, lorsque Emmanuel Macron dit, il annonce un investissement de plus de 14 milliards en Afrique, par exemple. Voilà qu'il annonce 23 milliards d'euros d'investissements français et africains. C'est assez flou, finalement.
12: Bien sûr, ce n'est pas précisé. Vous savez, dans ce genre de sommet, on annonce beaucoup de choses. On annonce devant des avions, on annonce devant des centrales, tout ce que vous voulez. Mm-hmm. Et puis tout d'un coup, à la dernière minute, rien ne se produit. Mais ce qui est bien dans ce sommet, il y a eu 1500 chefs d'entreprise. Possible, eux, sur les 14 milliards, je ne suis pas la partie qui revient au privé français, possible, eux, ils peuvent continuer à investir. Mais comme les caisses de l'État français sont vides, ça relève plus de la démagogie que d'autres choses. Il faut être sérieux. Je ne pense pas que la France est capable d'investir beaucoup de milliards quand il n'arrive même pas à boucler son budget cette année. On ne voit pas comment... Mais il annonce.
2: C'est là où c'est.
12: Mais c'est une force aussi, il faut le reconnaître, d'entraîner des chefs d'entreprise, de les rassurer. Ça, c'est effectivement, c'est un point important, mais dans le genre de sommet africain, j'en ai couvert beaucoup, mais on dit beaucoup de choses, on réalise très peu de choses.
2: Gabriel Cluzel.
12: Par contre, je souhaite, si vous voulez...
2: Vous n'êtes pas Gabriel Cluzel.
12: Non, mais juste sur... Je le sais, mais je n'ai pas répondu à la question sur un peu sur le coup de colère d'Emmanuel Macron au Kenya.
2: Alors, si vous permettez, Karim Alloum, je laisse Gabriel Cluzel réagir aux 23 milliards. Et ensuite sur le coup de colère, Karim Alloum.
6: Oui, alors,
2: sur les 23 milliards.
6: Ces 23 milliards, évidemment, donc, ça dépend de leur ventilation qu'on ne connaît pas bien. Donc,
2: Est-ce Emmanuel que Macron qui annonce 23 milliards d'euros d'investissement
6: voilà,
2: pour l'Afrique.
6: Voilà, ce sont des investissements privés, publics, etc. C'est l'aide publique au développement, ou bien ce sont des entreprises qui investissent, on ne sait pas très bien. Mais ce chiffre de 23 milliards lancé ainsi, presque avec légèreté, comme si on ne savait pas que les Français l'écoutent eux aussi chez eux. C'est-à-dire que ce 23 milliards alors qu'on leur dit que finalement pour l'essence, bah non, ce ne sera pas possible de leur accorder quelques centimes. Si vous voulez, évidemment, je ne sais pas exactement ce qu'il en sera à la fin, mais il y a une forme de légèreté dans cette annonce et cette légèreté, elle montre une méconnaissance un peu hors sol de l'état d'esprit des Français qui évidemment vont se dire « Ah bon, vous avez 23 milliards là pour aller donner à l'Afrique et nous ?» Donc là aussi, je suis un peu inquiète de la méconnaissance du terrain français, si j'ose dire.
2: Gabriel Cluzel, Karim Alloum, là vous voulez réagir peut-être au coup de gueule d'Emmanuel Macron lorsqu'il faisait taire la salle, c'est ça?
12: Oui, effectivement, on a entendu un coup de colère d'Emmanuel Macron au Kenya. Est-ce que c'est de l'autorité ou de l'arrogance? Et je me suis toujours exprimé sur le sujet, c'est-à-dire que notre pays, la France, a besoin d'autorité et que la France n'est pas respectée. Dans les France.
2: Oui, au quotidien, on le voit.
12: Au quotidien,
2: on le voit.
12: Et il n'est pas respecté aussi à l'international. Pour une fois qu'il exprime l'autorité, je ne suis pas d'accord avec
2: Gabriel,
12: qui dit que non, mais je suis d'accord avec lui. Il a exprimé de l'autorité, il a entendu. Mais où? Dans un amphithéâtre. À l'extérieur, la France n'est pas respectée. Elle a été chassée du Sahel. Même d'Afrique du Nord, particulièrement d'Algérie et de Tunisie, elle n'a pas beaucoup d'influence sur les conflits qu'il y a dans le monde, en Ukraine, soit...
2: Mais ça fait de la peine quand même.
12: Voilà, ça fait beaucoup de peine, mais il a exprimé l'autorité. Mais on doit le retenir à la fin de son mandat, mais dans un amphithéâtre.
6: Je ne sais pas s'il aurait fait monde de la même autorité avec Donald Trump, pardon. Mais là aussi, je trouve que ce coup de gueule, il a un petit côté très paternaliste. Qui intervient comme ça dans un amphithéâtre quand il a l'impression que ça chahute? C'est le directeur, vous savez, qui ouvre la porte et qui dit au petit prof suppléant « Bon, vous n'arrivez pas à faire régner l'ordre, j'arrive, je vais les faire taire. » Non, ça a un côté quand même de très condescendant.
12: Vous reprenez l'argument des gauches, vous dites « C'est un esprit colonialiste. »
6: Non, mais vous savez, moi je suis persuadée, c'est un argument... qui est tout à fait vrai, c'est que je suis persuadée que ce discours à la fois flagorneur et autoritaire est assez paternaliste. Moi, je suis pour considérer l'Afrique et les pays d'Afrique comme des adultes
12: des
6: à part entière, des partenaires, comme on a des partenaires avec les autres pays européens.
12: C'est ce que beaucoup
6: et
12: d'Afrique...
6: sur toutes les questions, sur l'immigration aussi, sur toutes ces questions-là. On parle entre adultes et pays à égalité.
12: C'est comme en Algérie aujourd'hui, prenons l'exemple d'Algérie.
2: Oui, justement. Et vous me direz aussi pourquoi la France recule en Algérie?
12: La France recule en Algérie.
2: Je dis en termes de partenaires financiers, partenaires entreprises, partenaires économiques.
12: La France, c'était le premier partenaire. Ça a duré des années des décennies de partenariat. Mais la France a reculé pour trois raisons. C'est-à-dire que le pouvoir d'Alger aussi a voulu diversifier, ne voulait plus maintenir la France comme premier partenaire. La preuve, l'Italie, c'est le premier partenaire européen. Par le gaz et par beaucoup d'investissements.
2: Avec l'Algérie.
12: Avec l'Algérie, bien sûr. C'est l'Italie, cette année, est devenue le premier partenaire. Et pourquoi? Parce que, pour une raison très simple, les relations diplomatiques sont quasiment au point mort, même s'il y a une relation un peu qui a repris, de reprise des discussions. Mais le passé entre la France et l'Algérie, on n'a pas voulu aussi le développement. On a pris en otage l'Algérie pour utiliser ce qui se passe en France ou bien ces concitoyens qui vivent en France comme otages, comme moyen d'oppression, et surtout la rente mémorielle fait beaucoup mal à ça.
2: Merci beaucoup Karim Alloum pour votre regard sur le déplacement d'Emmanuel Macron en Afrique, Gabriel Cluzel. Merci au docteur Brigitte Millot qui nous a rejoint dans le studio d'Europe 1 pour parler de l'antivirus. Est-ce que le confinement plane? Est-ce que le virus fait peur? Est-ce que les erreurs aux Pays-Bas vous inquiètent? Toutes vos questions à notre spécialiste docteur Brigitte Millot qui est en ce moment même dans le studio. studio d'Europe 1. On marque une pause, appelez au standard d'Europe 1 pour discuter avec elle, puisque c'est vrai que depuis quelques jours, les choses s'accélèrent. Aujourd'hui, à 16h30, il y aura, je vérifie bien, effectivement, une réunion, une conférence de la ministre de la Santé. On a l'impression, Gabriel Cluzel, qu'on revient à nos anciennes...
6: 6 ans en arrière.
2: Voilà, 6 ans en arrière. Alors, docteur Brigitte Millot, je pensais qu'elle était déjà là, je lui aurais posé la question, mais j'espère qu'elle va arriver. Et est-ce qu'on revient 6 ans en arrière avec ces conférences de presse, avec ces réunions à Matignon, avec tout cela? Ce sont des questions qu'on va se poser tout de suite sur Europe 1.
6: Une impression déjà vue.
2: Faut-il avoir peur? À tout de suite sur Europe 1.
6: 01 80 20 39 21 pour poser toutes vos questions au docteur Brigitte Millot. Et pour réagir, le numéro du standard d'Europe 1 est non surtaxé. 12h28, à tout de suite avec Christine Kelly sur Europe 1.
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0: 32 ont été identifiés. Ils seront mis en quarantaine à l'hôpital et non plus à domicile. Sur les 5 passagers français rapatriés du MV Ondius, une a été testée positive. Elle est toujours en réanimation, mais son état est stable. Une réunion de crise s'est tenue ce matin à Matignon. Il y en aura 2 par jour consacrés à l'antivirus. La ministre de la Santé donnera une conférence de presse cet après-midi. Donald Trump prévient, le cessez-le-feu décrété entre les États-Unis et l'Iran ne tient qu'à un fil. Il est sous assistance respiratoire massive, selon les mots du président américain. L'Iran se dit prêt à riposter en cas d'attaque. Les cours du pétrole ont grimpé de nouveau ce matin. Le baril de Brent a passé la barre des $105. Les terroristes du Hamas et d'autres groupes palestiniens se sont rendus coupables de violences sexuelles systématiques à grande échelle lors de l'attaque du 7 octobre et pendant la captivité des otages à Gaza. C'est ce qui ressort d'un rapport israélien publié aujourd'hui. Les enquêteurs disent avoir examiné plus de 10 000 photographies et vidéos de l'attaque. Il a la santé et le moral. Le journaliste Christophe Glaise a reçu hier la visite d'un diplomate français, la première depuis son incarcération en Algérie. Christophe Glaise a été condamné en appel début décembre à 7 ans de prison pour apologie du terrorisme. Le texte est soutenu par le ministre de la Justice, Gérald Darmanin. Les députés examinent aujourd'hui une proposition de loi pour les victimes de violences sexuelles. L'objectif est de les informer systématiquement lorsque leur agresseur sort de prison. Le texte est né après le suicide, il y a un peu plus d'un an, d'un adolescent de 17 ans, Yanis, dont l'agresseur sexuel avait été remis en liberté sans qu'il n'en soit averti. Et puis le projet de loi sur la fin de vie vidé de sa substance. Le Sénat a rejeté l'article 2 du texte qui crée un droit à mourir. Celui qui vise à renforcer l'accès aux soins palliatifs a en revanche été adopté. L'Assemblée nationale devrait avoir le dernier mot.
1: Merci ma chère Émilie. Prochain point sur l'actualité à 13h avec Lily Mathias.
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1: Il est 12h32 sur Europe 1. Si vous nous rejoignez à l'instant, nous sommes en train de parler de l'antivirus. Est-ce que le confinement plane? Est-ce qu'il faut avoir peur? Alors, c'est pas la question à poser à Brigitte Millot parce qu'elle dit tout le temps, faut pas avoir peur. Mais on va lui poser les questions. Appelez au standard d'Europe 1 pour poser toutes les questions à propos de l'antivirus. Elle a reçu un courrier, une lettre aujourd'hui de la part du gouvernement à propos de certaines consignes. Elle va nous en parler. C'est parti. Appelez au 01 80 20 39 21.
4: Le numéro est non surtaxé. 12h32, vous écoutez Christine Kelly. Bienvenue sur Europe 1.
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1: Bonjour Brigitte Millot. On commence par vous ou par les auditeurs?
5: Ce qui vous arrange.
1: Allez, comment ça va d'abord?
5: C'est ça le plus important, Christine.
1: Un plaisir en tout cas de vous recevoir dans le studio d'Europe 1 pour répondre aux questions des auditeurs à propos de l'antivirus. Moi j'ai plein de questions à vous poser, mais commençons par les auditeurs, ma chère Brigitte Millot. Fabrice qui nous appelle de Moselle. Bonjour Fabrice.
6: Bonjour Fabrice.
7: Comment allez-vous?
1: En pleine forme. Alors dites-nous tout.
7: J'en profite pour faire la bise à tout le studio.
1: Oui, nous aussi on n'y a que des filles. En plus.
7: Je voulais avant toute intervention faire remarquer une chose quand même.
1: Oui.
7: Vous êtes la seule radio en France qui existe encore où on peut parler de tout et surtout, le plus important, dire la vérité. Parce que vous êtes apolitique, contrairement à ce que vos détracteurs pourraient dire, vous êtes de droite, de gauche, du centre, du milieu, de ce que... Vous êtes apolitique. Vous n'avez pas de politique. Vous êtes de véritables journalistes et vous parlez de tout. Même si on ne doit pas l'entendre, eh ben avec vous, on peut l'entendre. Et en parler et en débattre.
1: Fabrice, président. Je rigole. Vous avez tellement raison, mon cher Fabrice, apolitique. Moi, je le dis souvent et parfois, des proches ne me croient pas, mais je m'en moque un peu. Je dis, je suis ni de droite ni de gauche, j'aime la France, c'est tout. Après, on m'a dit, t'es de droite. Chacun pense ce qu'il veut. Moi, j'ai pas de parti politique. Fabrice, merci de nous avoir appelé. Mais alors, à propos de l'antivirus, est-ce que vous avez peur? Quelle question avez-vous envie de poser, mon cher Fabrice, vous qui appelez de Moselle?
7: J'ai très, très peur.
1: Non, c'est vrai?
7: Oui, très très peur.
1: Vous avez peur de quoi?
7: Je ne suis pas le seul. Dans tout mon village, on a peur. Dans toutes les villes environnantes, on a peur. On n'a pas peur de l'antivirus en lui-même. Je veux dire, des antivirus, des virus, des maladies de tout ordre, de tout poil, il y en a toujours eu partout dans le monde et de tout temps. On a eu la grippe espagnole qui a été masquée par la Première Guerre mondiale, mais parce que c'était une des pires. Mais il y en a toujours eu. Non, on a très peur, c'est de notre gouvernement. Parce que souvenez-vous quand même, je ne veux pas venir jouer des oiseaux de mauvais augure, mais on avait une ministre de la Santé à l'époque qui nous a dit, et je la

0: coronavirus restera à Wuhan, en Chine. Il ne viendra jamais en France. Il ne viendra, il ne se propagera pas. Et le coronavirus a été mondial.
1: On peut dire que ça a laissé des traces tout de même, hein, tout ce qui s'est passé.
2: Docteur Brigitte
1: Mais là, nous sommes sur une autre épidémie.
2: Docteur Brigitte Mouillot vous répond, mon cher Fabrice.
1: On entend tout ce que vous venez de dire, Fabrice, vous avez raison, et vous n'êtes pas le seul à le penser. Effectivement, cette épidémie et tout ce qui s'est passé, qui était incroyable, a laissé des traces, et tout le monde est dans votre cas. Vous savez, quand on voit tous ces gens masqués, des scaphandres transportés, quand on parle de patients zéro, de cas contact, tout ça, ça nous revient en
2: mémoire. Mais c'est fou, Brigitte Millot, vous entendez Fabrice, il dit qu'il a presque pas peur du virus, mais peur du gouvernement, c'est-à-dire de la façon dont on peut traiter les choses, c'est-à-dire il n'y a plus de confiance.
1: C'est vrai que tout le monde a été échaudé, donc on ne peut pas, quand on voit ce qui se passe actuellement, ne pas repenser à ce qui s'est passé antérieurement, il y a 6 ans. Donc je comprends tout à fait.
2: Alors Brigitte Millot, vous avez peur ou pas? Vous êtes docteur.
1: Alors,
2: de l'antivirus. Restez en ligne, hein, Fabrice.
1: Ça ne sert à rien d'avoir peur. Il faut comprendre qu'on est sur une autre épidémie qui n'a pas du tout la même contagiosité que l'autre virus, le SARS. Donc, on est vraiment sur deux choses différentes. Mais après, moi, je comprends très bien qu'on remette en question des choses qui se disent. Peut-être aussi, au départ, il y a eu un petit peu, on nous disait, c'est juste des rongeurs à l'homme. Puis après, on nous a dit, finalement, si, on peut quand même l'avoir d'homme à homme. Donc oui, je comprends qu'on ait peur de ça. Mais en revanche, je pense qu'il n'y a pas de risque d'avoir une pandémie comme on a eu avec le SARS-CoV-2.
2: Merci Brigitte Millot, restez avec nous. Fabrice, qui nous appelle de Moselle, j'aime bien Fabrice parce que ce que vous dites à voix basse sur Europe 1, j'aime bien, c'est un peu ce que tout le monde se dit. Moi, ça me désole en fait qu'on en soit là. C'est-à-dire qu'on a un virus, on est face à une épidémie et on a peur, on ne fait même pas confiance à notre gouvernement, Fabrice. Il faut quand même leur faire confiance, non?
0: Non.
2: Ah bon.
0: Attendez, vous avez une ministre de la Santé qui a menti devant tout le monde ouvertement, qui savait très bien, aujourd'hui on le sait, qui avait les dossiers sous les yeux, qui savait très bien ce qui se passait, et qui a été remerciée avec la Légion d'honneur. Enfin, c'est comme ça que ça se passe sous Macron, mais bon. Je veux dire, aujourd'hui, le gouvernement, vous le regardez, quand il dit vert, vous savez que c'est bleu. Quand il dit bleu, vous savez que c'est rouge.
2: Bon, pas forcément comme ça. Mais en tout cas, il y a beaucoup de personnes qui pensent comme vous. Mais bon, c'est vrai que beaucoup de personnes se disent « Oui, alors Agnès Buzyn, on la voit encore sur les plateaux télé aujourd'hui. Didier Raoult, on ne le voit plus. Hein, lui, il a été interdit de médecine. »
0: Y a-t-il un vaccin pour ce nouveau virus qui vient de sortir?
2: Brigitte Millot, y a-t-il un vaccin pour ce nouveau virus qui vient de sortir?
1: Alors, il n'y a ni traitement, ni vaccin actuellement. En revanche, comme cet antivirus, cette famille...
2: Il paraît qu'il y a des essais en Chine.
1: Existe depuis longtemps en Corée. Il y a de nombreux essais, mais qui ne sont pas encore à grande échelle. On est en phase 1, en phase 2, mais il y a plusieurs essais. Mais pour l'instant, on n'a pas de traitement, on n'a pas de vaccin. En revanche, on traite les symptômes. Et c'est pour cette raison que les patients ont été évacués du bateau, parce que pour les traiter, il faut être équipé d'une réanimation, voire éventuellement pouvoir intuber les patients, puisqu'il y a des difficultés respiratoires. Donc, j'en profite pour dire à tous ceux qui disent « Mais pourquoi on les a pas laissés sur le bateau ?» On n'allait pas les laisser sur un bateau où il n'y avait pas de réanimation.
2: Dans un instant, vous allez nous donner parler de la lettre que vous avez reçue du gouvernement. Fabrice, merci beaucoup de nous avoir appelé de Moselle. Merci d'avoir partagé avec nous votre interpellation, votre scepticisme, votre pessimisme. Merci infiniment d'avoir appelé au Standard d'Europe 1. J'ai une question peut-être à vous poser. On marque une pause et puis on revient, ma chère Brigitte Millot, à propos de du long week-end de l'Ascension qui arrive à partir de demain soir. Beaucoup de personnes vont partir à Rome, par exemple, ou bien dans d'autres pays. Est-ce qu'il faut partir avec un masque? Est-ce qu'il faut avoir peur. Est-ce qu'il faut, quelles précautions prendre là si on part peut-être pas très loin en Italie? On marque une pause, on revient, Brigitte Millot, avec cette question et avec Laetitia qui nous appelle du centre.
3: Et vos questions aussi, chers auditeurs, 01 80 20 39 21, le numéro du Standard d'Europe 1. Et je vous rappelle, non surtaxé. La suite de Christine Kelly et vous, c'est dans un instant. 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
3: Alors, qui part en week-end à Rome?
2: Qui part en week-end à Rome? Gabriel Cluzel. C'est magnifique.
3: Non, c'est pas moi. C'est pas
2: moi. Bon, mais je sais pas qui c'est alors.
3: On se demande déjà.
2: Non, alors, non, mais alors, il faut avoir un masque ou pas? Là, on part à Rome, par exemple, tous ensemble. Je vous invite
1: bon,
2: tous
1: Christine,
2: ensemble.
1: Christine, partez avec un masque. C'est bien si vous voyez quelqu'un qui tousse, qui est malade, c'est toujours important de ne pas attraper.
2: Il faut reprendre les barrières.
1: Non, mais si vous voulez vraiment ne plus rien attraper. Après, on peut aussi, on va pas recommencer. Si c'est pour l'antivirus, non, pour l'instant,
2: d'accord.
1: On n'a pas de cas qui se promènent.
2: D'accord.
1: On ne parle que de cas contacts qu'on essaye de repérer, d'identifier et d'isoler.
2: Très bien. On a Laetitia qui nous appelle du centre. Bonjour Laetitia, vous dites que ça vous fait peur?
13: Bonjour Christine, bonjour docteur Millot, et bonjour à toute l'équipe.
2: Bonjour.
13: Déjà, merci de me donner la parole. Je suis toujours très, très contente de m'exprimer sur Europe 1.
2: C'est payant, sortez de là, on va vous faire payer. Non, je rigole, Laetitia d'amour. C'est un plaisir
13: de vous avoir.
2: Dites-nous tout, ma chère Laetitia.
13: Alors, moi, par contre, ce week-end, je vais partir en Allemagne, côté de la Bavière. Donc, je ne prendrai pas de masque, par contre. Parce que moi, j'ai eu beaucoup de mal à porter le masque pendant le Covid. Je l'ai eu deux fois. J'ai écouté le gouvernement de l'époque, je me suis fait vacciner. Je le regrette énormément aujourd'hui. Donc, je ne retomberai pas dans le même piège si, effectivement, tout cela se redessine comme le Covid.
2: Très bien. Merci beaucoup, ma chouchou. Ma chouchou, je peux pas rester longtemps. Je peux vous appeler comme ça, ma Laetitia? Parce que là, le temps est en train de passer très très vite. Est-ce que vous avez encore une question? Parce qu'on a notre prochain invité qui est là. Et j'aime bien ce que vous dites, en tout cas, vous prenez pas de masque.
13: Donc moi, j'ai une question. J'avais une question au départ. J'aurais voulu savoir. Le gouvernement nous dit qu'ils ont isolé les cas à l'hôpital à Paris, enfin région parisienne. Mais je voulais savoir ce qui restait des autres personnes qu'ils n'ont pas encore identifiées, donc qui se baladent en France. Qu'est-ce qu'ils font pour les retrouver?
1: Alors, c'est facile de tracer les gens lorsqu'ils ont été dans un bateau. ou lorsqu'ils ont été dans un avion. On a leur nom, on sait qui ils sont, etc. En revanche, c'est très difficile de savoir si une personne qui à un moment est sortie de l'avion a croisé et monté dans un taxi, donc je ne vais pas vous dire oui, on peut tracer tout le monde. Non, on ne peut pas tracer tout le monde.
2: Et c'est intéressant, pour répondre à Laetitia, pardon hein, Brigitte, notre rédacteur en chef me dit que le gouvernement les invite à se manifester aussi auprès des autorités. Parce qu'on ne peut pas, comme vous dites,
1: ça,
2: on veut pas
1: les... les cas contacts, c'est-à-dire ceux qui ont pris les avions de Sainte-Hélène à Johannesburg, après jusqu'à Amsterdam, ou alors ceux qui étaient dans le bateau. Mais pour les autres, c'est difficile de savoir si vous avez croisé quelqu'un était cas contact. Le cas contact d'un cas contact, c'est assez compliqué. Imaginez qu'ils aient pris un taxi, là on se retrouve encore dans un endroit clos. Voilà. Donc après, plus on s'éloigne, plus on a de chances que le nombre diminue. Hein.
2: Merci beaucoup ma chère Laetitia. Vous dites aussi que vous n'avez pas confiance en ce gouvernement. Hein. C'est intéressant. Hein. C'est
13: non,
2: ça
13: non,
2: Laetitia
13: non,
2: c'est fou quand
13: non,
2: même.
13: Du tout. Et voyez, la réponse du docteur Brigitte Millot me fait penser qu'effectivement, ils ne contrôlent rien, même s'ils veulent nous persuader du contraire. Parce que si les gens ne vont pas d'eux-mêmes se manifester, bah, ils courent dans la nature et on a une chance sur deux qu'ils soient porteurs, donc ils contactent d'autres personnes. Donc bah, l'épidémie, ça va se répandre.
1: Alors, on n'a pas une chance, pardonnez-moi de vous couper la parole, Laetitia, on n'a pas une chance sur deux qu'ils soient porteurs. C'est un virus qui est beaucoup moins contagieux que le SARS-CoV-2.
2: Quelles sont les consignes du gouvernement, ma chère Brigitte, à propos de l'antivirus? Les consignes du gouvernement que vous avez reçues?
1: Alors, nous, la lettre, vous voulez dire la lettre? Ils ont envoyé une lettre, et on ne peut pas le reprocher, hein, à tous les pharmaciens et à tous les médecins. S'ils entendaient un de leurs patients qui disait avoir été cas contact, avoir peut-être pris un avion ou s'étant trouvé dans un aéroport ou quoi, qui présente des symptômes, de tout de suite, immédiatement, d'abord, de lui conseiller de porter des masques, de s'isoler en attendant et d'appeler le SAMU. Donc c'est ce qui est marqué dans la lettre de la Direction générale de la Santé qui a été adressée à tous les pharmaciens et tous les médecins.
2: Très bien. Alors Laetitia, merci infiniment de nous avoir appelé. Je vous embrasse bien fort sur les deux joues et bisous au centre. Vous nous appelez du centre. Bonjour ma chère Brigitte, vous aussi vous nous appelez du centre. On va terminer avec vous avant de recevoir notre prochain invité. Vous dites que vous êtes en colère ma chère Brigitte. Pourquoi ?
5: Je suis en colère, oui, parce que déjà j'ai été en colère dès ce matin quand j'ai écouté. D'abord bonjour à tout le monde, bonjour au docteur Brigitte Millot que j'écoute tous les matins, et puis bonjour à toute l'équipe. Mais j'étais en colère dès ce matin parce que quand j'ai entendu Pascal interviewer le docteur Martin Blacher qui parlait de gens, c'était moins grave.
2: Sur
5: mais alors moi je vais vous dire une chose, je l'ai déjà dit. J'ai perdu une fille et deux petites filles. Ma petite fille qui est décédée l'année dernière, il y avait deux cas sur 700 000. Alors quand bien même, il n'y aurait qu'un cas, c'est un cas de trop. Alors aujourd'hui, mon mari est gravement malade. À l'hôpital, on me dit, madame, allez dans les magasins très tôt le matin, portez un masque, enfin, etc., etc. C'est ce que j'ai fait. Ben, ce matin, à 9h, donc j'étais, parce qu'il faut bien manger, il faut bien faire un minimum de choses. J'avais un masque, je crois bien que j'étais la seule dans le magasin, mais enfin ça c'est pas trop, chacun fait ce que bon lui semble, mais moi on m'enlèvera pas l'idée qu'on nous cache des choses, vous n'allez pas me faire croire qu'il y a deux réunions par jour et qu'on banalise ce qui arrive.
2: Peut-être que c'est juste pour la transparence, pas forcément pour cacher. En revanche, c'est intéressant parce qu'on ne peut pas enlever cette inquiétude de la part des Français. On sent cette inquiétude. Ma chère Brigitte, je me permets de vous embrasser très fort. Je ne peux pas vous garder plus longtemps, mais c'est votre mari, hein, c'est ça, hein?
5: Pardon ?
2: C'est votre mari, c'est votre enfant ? Pardon, qu'est-ce qu'on...
5: Là, c'est mon mari, c'est pareil, on ne sait pas. Il avait une prise de sang qui était parfaite le 10 novembre, le 10 février, c'est une catastrophe. On ne sait pas à quoi c'est dû, mais moi, j'en ai marre d'entendre ma fille, elle est morte il y a 37 ans, c'est de la faute, t'as pas de chance. Mes petites filles qui sont nées prématurément n'ont pas pu vivre, c'est de la faute, t'as pas de chance. Alors, je veux bien, non, j'admets plus tout ça, il faut à chaque fois se relever, mais quand je vois toutes les aberrations qu'on voit, que de là ça y est, on bouge de partout, ça coûte une fortune, mais bon sang, mettons en garde tous les gens. Merci. Moi, je suis complètement d'accord avec Pascal, pourquoi ces gens ne sont pas restés sur le bateau? Alors, le docteur disait que c'était pas possible.
2: Oui,
5: de
2: le docteur
5: Mieux
2: a répondu tout à l'heure. Etc. Merci beaucoup, ma chère Brigitte, de nous avoir appelé sur Europe 1. Merci d'avoir partagé avec nous toutes vos inquiétudes.
1: Merci Brigitte, voilà. Courage.
2: Et merci beaucoup Brigitte Millot d'avoir été vous aussi en direct avec nous dans le sud d'Europe 1. Je sais que vous avez beaucoup de responsabilités.
3: On vous retrouve à 13h15.
2: Merci infiniment. Rendez-vous à 13h15. Nous allons accueillir maintenant Hélène Boiron pour son livre « Coiffeuse au grand cœur du choc d'une rencontre à la coiffeuse du cœur » aux éditions Salvatore. Page 13, pour la première fois de ma vie dans cette minuscule chapelle écrasée de soleil, je me souviens m'être adressée à Dieu en ces termes « Aide-moi ». Aide-moi à réussir dans la vie, à faire que je m'en sorte, je me sens tellement nulle. Je m'appelle Hélène, j'ai 7 ans, peut-être 8. La vie m'apparaît déjà comme un chemin de crête, à l'image de celui qui mène ici, 350 mètres au-dessus des flots. Hélène Boiron, pourquoi avoir fait ce livre ?
14: Déjà, merci beaucoup de m'avoir invitée. Merci à vous toutes, à vous tous.
2: Un plaisir.
14: Et merci à Benjamin d'avoir si bien, Benjamin Cosse, d'avoir si bien relaté mon histoire. On aspire tous à être heureux, à trouver le bonheur. Et bien, en faisant ce livre, en voulant partager mon parcours, j'ai voulu donner les clés du bonheur, mes clés du bonheur. Il y en a plusieurs, mais ça, ce sont les miennes. Et c'est un bonheur qu'on va pas forcément retrouver dans des voyages, quand on va voir un concert. C'est un bonheur qu'on va trouver pas du tout là où on s'y attend, au coin de la rue. Et moi, c'est plutôt au fin fond de la rue. Donc voilà, j'avais envie de vous partager ça.
2: Quelles sont vos clés du bonheur, ma chère Hélène Boiron? Vous avez eu un cancer, vous avez eu des moments difficiles. Partagez avec nous, nos auditeurs d'Europe 1, vos clés du bonheur.
14: Oui, les clés du bonheur, elles se tournent en allant dans la joie de servir. Dans la joie de servir, et c'est pour ça que la coiffure du cœur est née. Jamais j'aurais pu imaginer que j'allais me retrouver à faire ça.
2: À faire ça, c'est-à-dire, qu'est-ce que la coiffure du cœur ?
14: La coiffure du cœur. D'abord, la coiffure du cœur, je suis coiffeuse, donc ça tombe sous le sens. Ensuite, la coiffure, c'est un métier qui, je dis souvent, est prédestiné au service. C'est un magnifique métier où on peut rendre les gens beaux et on peut les toucher avec beaucoup de respect. Et puis il m'est arrivé l'épreuve de la maladie. Un cancer, il y a déjà plusieurs
2: années. 17 avril 2006.
14: Pardon ?
2: 17 avril 2006.
14: C'est ça. Ouais. Et suite à ce cancer, j'ai eu un mouvement où j'ai eu très très peur. Je me suis révoltée, je me suis mise dans une colère incroyable. C'était dans ma voiture, je ne savais pas ce qui se passait. Et puis là, j'ai le choc d'une rencontre. J'ai rencontré, il y en a qui vont dire elle est perchée. Oui, c'est vrai d'ailleurs, je le reste, je pense. Mais en tous les cas, j'ai rencontré Dieu. Et donc ça m'a complètement bouleversée. Je m'y attendais pas. Donc cet amour énorme, je te donne mon cœur, je te donne mon amour, d'où notre logo, un cœur sur la main. Je vous donne mon amour. Et donc de cette Hélène, on va dire Betty Boop que j'ai été pendant pas mal d'années avant cette rencontre. J'étais un bon produit de ce monde. J'aimais consommer, j'aimais plaire, j'aimais briller, j'aimais paraître,
2: Souvent face à la maladie, on se retrouve face à nos vraies valeurs, face à l'essentiel. Et là, vous avez choisi de donner. Donner, qu'est-ce que ça veut dire? Donner à travers la coiffure. Qu'est-ce que c'est que la coiffure de cœur?
14: Tout à fait. On appelle d'ailleurs la coiffure du bonheur. C'est donner du bonheur. C'est donner tout ce que j'ai reçu pendant ce moment intense. J'avais envie de redonner tout cet amour que j'avais reçu. D'ailleurs, amour dit bonheur. Hein, et pouvoir être utile, rendre service. Je ne savais pas comment, en fin de compte. Et puis donc, écoutez, j'ai été baptisée parce qu'en fin de compte, avant, j'étais pas du tout d'une culture religieuse ou quoi que ce soit. Voilà, et suite à ça, il y a beaucoup de choses. Mon regard a été transformé. Je voyais plus le monde de la même manière, donc le monde s'est transformé aussi pour moi, et donc j'avais envie d'être utile, mais je ne savais pas comment. Et en fin de compte, j'ai commencé à vouloir servir dans des associations, donner à manger, par exemple avec les amis de Jéricho, j'en parle, c'est une belle association, mais j'étais frustrée parce qu'il me manquait ce contact et cet échange durable avec les personnes. Et donc J'avais deux copines et c'était en 2018. J'aurais dit, écoutez, moi je sais qu'il y en a qui coiffent comme ça dans la rue. On peut toujours essayer si vous me faites confiance. Moi j'ai envie de créer une petite équipe.
2: Et nous donc, y voilà. Vous créez une association en 2019, Coiffure du Cœur, avec votre amie Laure à Toulon, qui rassemble aujourd'hui 120 bénévoles, compte 17 antennes partout en France, et vous coiffez dans la rue.
14: Oui. J'aimerais pouvoir poser une question à vos auditeurs.
2: Bien sûr.
14: Ça fait depuis combien de temps que vous n'avez pas été chez le coiffeur ?
2: Moi, j'y vais jamais. Hein. Donc, environ 20 000 coupes déjà depuis votre lancement.
14: Mais oui, mais vous savez...
2: Alors, pourquoi vous voulez poser cette question aux auditeurs ?
14: Parce que Pauline, qui vit actuellement dans un parking, nous disait « Bah écoutez, moi, la dernière fois que j'ai mis les pieds chez un coiffeur, j'avais 16 ans. J'en ai 68. Ça fait plus de 50 ans. » Et voyez, la coiffure du cœur, eh ben, on est une équipe de coiffeurs, barbeurs, qui offrons nos services de coupe de cheveux, mais pas que ça. Beaucoup d'échanges, beaucoup de tout ce qu'on peut donner à toutes ces personnes, comme Pauline, qui sont oubliées, violentées, sans abri, délaissées, qui sont complètement paumées. Et puis, un soir par mois, le soir justement, parce que c'est à ce moment-là qu'ils sont les plus isolés, au travers de trois piliers, nos valeurs. Servir, sourire, s'aimer, nos trois S.
2: Servir, sourire, s'aimer. Hélène Boiron, comment peut-on vous aider ?
14: Alors, merci pour cette question. Déjà, je fais un appel à d'autres coiffeurs, coiffeuses qui ne savent pas, qui n'osent pas. Souvent, je dis osez.
2: On a terminé l'émission. Dites-nous comment vous aider, ma chère Hélène. Pardon. Hein.
14: Oui. Eh bien, écoutez, vous contactez-nous pour pouvoir justement rentrer, venir dans notre association en tant que coiffeur.
2: En contact, un site internet, coiffure du cœur.
14: Le site internet coiffuredducoeur.fr. Mon numéro de téléphone, la France entière le connaît, donc il n'y a pas de souci.
2: Ah ben, on peut y aller. Nous,
14: si et puis, des bénévoles dans la communication, des mécènes, des mécénats.
2: D'accord, ma chère Hélène. Merci d'être venue avec nous d'un sud d'Europe 1. Ça fait 16 ans que je m'occupe d'une association de familles monoparentales.
14: Oui.
2: Un jour, j'ai décidé de faire un partenariat avec une marque pour maquiller les mamans solo.
14: Oh, oui.
2: Je me suis dit, c'est superficiel, maquillage. Elles ont toutes pleuré.
14: Oui.
2: Parce que le rapport avec son corps,
14: oui,
2: ses cheveux, son visage,
14: oui,
2: bouleverse, oui, et montre à quel point on s'est oublié.
14: Oui.
2: Merci. Merci pour ce que vous faites pour les autres.
14: Merci
2: ma chère Hélène Boiron. Bonjour ma chère Clélie Mathias.
15: Bonjour Christine, bonjour à tous.
2: Quel est le programme aujourd'hui ?
15: Dans Europe 1 Info, on va parler de l'antivirus, déjà avec vous. Ma chère Brigitte Pignot, on verra quelle est l'origine de cet antivirus. Et puis on parlera bien sûr de la gestion politique de la crise de l'antivirus. Ça rappelle un peu le Covid. On vous a tendu le micro. Vous l'entendrez sur Europe 1 dans un instant.
3: C'était Christine Kelly. À demain Christine.
15: À demain.
3: De 11h30. Bon déjeuner de 11h30 à 13h sur Europe 1. Pas de sucre avant le repas Christine, voyons.
15: Il est cannelé.
3: Il est 12h57 sur Europe 1.
15: Trop bon.
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15: Bonjour à tous, merci d'écouter Europe 1 Info. Je suis très heureuse de vous retrouver. On est ensemble jusqu'à 15h pour de l'info, du débat et des entretiens politiques. Tout de suite, comme d'habitude, le grand journal de la mi-journée. Avec, dans l'actualité de ce mardi 12 mai, l'antivirus vous fait-il peur? C'est la question Europe 1 du jour. Vous pouvez donner votre avis sur le site Europe 1 ou sur l'appli Europe 1. Pour l'instant, c'est assez partagé. Il faut dire que l'antivirus réveille en nous des souvenirs liés à la crise du coronavirus il y a 6 ans. Europe 1 vous tend le micro, reportage à suivre. Quelles sont les origines de cet antivirus? D'où vient-il? Les explications du docteur Millot dans sa chronique Santé du jour à 1h15. Et puis dans l'actualité également, un tireur en trottinette, 2 morts, plusieurs blessés en plein jour hier dans un quartier de Nice gangréné par le trafic de drogue. Europe 1 est retourné sur les lieux pour donner la parole aux habitants. La réforme sur la fin de vie en débat en France. Le Sénat a adopté un texte renforçant l'accès aux soins palliatifs, mais a rejeté hier un article clé de la proposition de loi sur l'aide à mourir. Nous verrons ce que cela change. La tendance météo. Bonjour Géraldine Hamon.
27: Bonjour Clélie.
15: Un temps plus calme aujourd'hui.
27: Et oui, le ciel sera partagé entre nuages et éclaircies sur de nombreuses régions. Le soleil domine en Méditerranée malgré un fort coup de vent et les nuages persistent tout de même près des Pyrénées où des orages éclatent jusque dans le Roussillon. Il fera 12 à 18 degrés sur la moitié nord, 16 à 20 degrés dans le sud, jusqu'à 26 degrés dans le Var et en Corse. Météo complète sur Europe 1, la fin du journal.
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15: La Française qui a contracté l'antivirus à bord du Hondius est en soins intensifs, isolée à l'hôpital Bichat à Paris. Les 4 autres Français qui participaient à cette croisière sont en quarantaine dans ce même établissement. Ces derniers ont été testés négatifs, mais resteront sous surveillance pour à minima 15 jours. Si les mesures de santé publique sont respectées, le foyer de cette dangereuse maladie restera limité, rassure l'OMS. Mais même si le virus est bien différent, le spectre du Covid-19 nous hante, le vocabulaire, les scientifiques sur les plateaux. C'est ce qu'ont dit les Parisiens rencontrés par Caroline Baudry pour Europe 1.
28: S'il le faut, j'ai encore des masques à la maison qui datent du Covid.
29: Cas contact, symptômes et tests. 6 ans après le premier confinement lié à la pandémie de coronavirus, son champ lexical est de retour. Remarque Isabelle qui suit de près l'actualité.
30: Il y a quand même une similarité un petit peu. On ne savait pas trop ce que c'était. Enfin, ça avait démarré un peu de la même manière.
29: Inquiétant donc, souffle Jean-Pierre et Dominique qui sortent du restaurant.
31: C'est très bien dans la mesure où ils confinent ceux qui ont été en contact. Les mesures que prend la France. Ce qui m'inquiète beaucoup plus, c'est du côté américain et c'est beaucoup plus laxiste. Si c'est aussi dangereux que ça, il n'y a pas de raison d'avoir des protocoles qui soient différents d'un pays à l'autre.
32: On a juste l'impression quand même que le système est un peu plus sous contrôle qu'il y a 6 ans à l'époque du Covid. On connaît les protocoles et on sent qu'il y a une prise de conscience quand même, au moins au niveau européen.
29: Mais sur les réseaux sociaux, les fausses informations circulent déjà, regrettent Cyrine et Sarah, 19 ans, pour qui le souvenir de l'isolement est ravivé.
33: J'avais 13-14 ans, j'étais en 4e. C'est vrai que le confinement, ça nous a quand même assez bloqués. Et ça nous a quand même laissé des séquelles, même au niveau scolaire, on a vu qu'on a pris un certain retard. On n'a pas aimé que ça se reproduise pendant nos études supérieures.
29: En attendant, aucun de ces Parisiens n'imagine changer ses habitudes. Ils suivront de très près la gestion de la crise.
15: Il y a au total en France 22 cas contacts qui seront désormais placés en quarantaine à l'hôpital. On va faire un point de situation avec vous, Yasmina Katou, bonjour.
1: Bonjour Clélie, bonjour à tous.
15: Et parmi les cas contacts, un homme a été identifié en Bretagne.
1: Oui, à Concarneau, l'homme fait partie des 22 cas contacts identifiés par le ministère de la Santé. Selon le maire de Concarneau, l'homme doit être transféré au CHU de Rennes. Cette hospitalisation intervient alors que Sébastien Lecornu a durci les règles d'isolement hier. Le Premier ministre, qui avait d'abord préconisé l'auto-isolement à domicile des cas contacts, a annoncé hier soir une quarantaine renforcée en milieu hospitalier pour tous les cas contacts, sans exception. Ils sont 22 Français au total, 8 passagers d'un vol entre Sainte-Hélène et Johannesburg. Eux ont voyagé en même temps qu'une femme néerlandaise contaminée par le hantavirus lors de la croisière. 14 passagers d'un avion Johannesburg-Amsterdam ont croisé cette femme à bord, mais elle a été débarquée de l'avion avant le décollage. Concernant les 5 Français qui ont participé à la croisière et ont été rapatriés dimanche, ils sont toujours à l'hôpital Bichat à Paris. Parmi eux, une femme testée positive est actuellement en réanimation. Les 4 autres n'ont pour l'instant pas de symptômes et sont négatifs. Ils resteront à l'isolement jusqu'à nouvel ordre.
15: Merci beaucoup Yasmina Katou du service Santé d'Europe 1. La gestion de l'hantavirus est immédiatement devenue politique. D'ailleurs, la ministre de la Santé Stéphanie Rist tiendra une conférence de presse sur l'hantavirus à 16h45 aujourd'hui, en compagnie de médecins spécialistes de l'épidémiologie et de la directrice de Santé publique France. Pendant ce temps, Sébastien Lecornu appelle à une coordination plus étroite des protocoles sanitaires dans l'Union européenne et 2 réunions de coordination interministérielle auront lieu chaque jour à Matignon. L'objectif, c'est de montrer que le gouvernement est totalement mobilisé, Arthur Delaborde.
2: L'enjeu pour le gouvernement est très clair, suivre l'évolution sanitaire, mais aussi éviter tout procès en impréparation, car le Covid a laissé une hantise au sommet de l'État, être accusé d'avoir vu la crise trop tard. Selon son entourage, Emmanuel Macron suit d'ailleurs attentivement la situation actuellement au Kenya. Le chef de l'État échange régulièrement avec Sébastien Lecornu. Parmi les experts consultés hier soir par le Premier ministre, Jean-François Delfraissy, l'ancien président du Conseil scientifique pendant le Covid, un symbole. À l'époque, l'exécutif avait été accusé de retard, d'hésitation, de contradiction, pénurie de masques, stratégie de dépistage tardive, communication confuse. Cette fois, le gouvernement veut montrer exactement l'inverse. Un État qui anticipe, qui surveille, qui agit. Car parler de virus, d'épidémie, ravive évidemment une mémoire collective très forte. Le risque est autant politique que sanitaire. L'exécutif marche donc sur une ligne de crête, rassurer sans minimiser, montrer qu'il agit sans créer de panique. Car depuis le Covid en matière sanitaire, le moindre retard peut devenir une faute politique.
15: Arthur Delaborde du service politique d'Europe 1.
27: Il est 13h06 sur Europe 1, la suite du journal de Clélie Mathias. Le quartier des Moulins à Nice, toujours sous le choc.
15: Un tireur à trottinette a fait 2 morts et 6 blessés hier en plein après-midi sur une place commerçante très fréquentée. Les suspects sont toujours activement recherchés. Sur place, entre colère et inquiétude, le reportage de notre correspondant Frédéric Michel.
3: 11 morts en 2 ans dans le quartier des Moulins à Nice. 7 habitants avouent avoir peur.
5: On n'est pas en sécurité ici, ni nous ni les enfants. Regarde, le mec, il prend un café, il a reçu une balle. Vendredi, il y a une grenade. Aujourd'hui, il y a une fusillade. Là, quand j'achète de l'eau, maintenant, ma femme me dit laisse tomber. Sors pas.
3: Dans le quartier, il y a de l'inquiétude, mais aussi de la colère.
7: Là, on a pris un ami à nous. Il est mort sur place. Il va juste acheter du pain. On ne peut plus sortir dans ce quartier. Oh, trouvez-nous une solution. Ouais, on est tous condamnés, là, mais c'est vrai. Tous les jours, je vais acheter du pain, moi, là-bas.
8: Vraiment trouver une solution, là, c'est trop, là, c'est trop.
3: Hier soir, une compagnie de CRS est arrivée en renfort à Nice. Imdi habite depuis 5 ans au Moulin.
9: Mais est-ce que ça va changer quelque chose?
10: Nous avons envoyé 2 voitures de CRS pour un mois. Après qu'ils repartent, c'est pas une solution.
3: 2 nouveaux effectifs de police pour la ville, c'est ce que demande à l'État le nouveau maire de Nice, Éric Ciotti.
11: J'appelle à une réaction puissante. C'est une guerre dont il s'agit. Pour gagner une guerre, il faut utiliser des armes de guerre, des armes au premier sens du terme, des armes juridiques, judiciaires, des armes pénales.
3: Le maire de Nice qui a annoncé son intention d'ouvrir sur la place où s'est produit le drame un poste de la police municipale.
15: Frédéric Michel, correspondant d'Europe 1 à Nice.
27: D'autres habitants excédés et apeurés.
15: Oui, à Décines cette fois, en banlieue lyonnaise. Ils vivent depuis plusieurs semaines au rythme des tirs, des règlements de compte et des feux d'appartements sur fond de trafic de drogue. Hier matin, un incendie volontaire a fait 3 victimes. Ce matin, le procureur de Lyon donnait une conférence de presse pour faire le point sur l'enquête concernant cet incendie mortel. Bonjour Jean-Luc Boujon.
12: Bonjour.
15: Vous êtes le correspondant à Lyon d'Europe 1 et vous étiez présent à cette conférence de presse. Le procureur estime qu'il est trop tôt pour lier l'incendie d'hier au narcotrafic.
0: Oui, Thierry Dran a joué la prudence tout à l'heure. L'enquête ne fait que démarrer, a-t-il rappelé, et lié cet incendie au règlement de compte et aux nombreux actes d'intimidation, notamment des départs de feu dans des immeubles du quartier ces dernières semaines, est prématuré, a-t-il affirmé, d'autant qu'on en sait un peu plus sur le profil des victimes. Un homme de 28 ans qui a sauté du 7e étage, ainsi qu'un autre homme de 28 ans et sa tante de 61 ans, qui eux résidaient au 4e. Écoutez le procureur.
4: Je tiens à vous préciser que ces trois victimes sont totalement inconnues des services de la justice. À ce stade des investigations, aucune hypothèse sur les raisons précises des faits n'est privilégiée. Il est donc impossible d'affirmer si une ou plusieurs personnes étaient visées par cet incendie. Il est également totalement prématuré d'indiquer que les faits sont en lien avec un trafic de stupéfiants, même si cela reste bien évidemment une piste sérieuse.
0: Alors ce qui est sûr, c'est que l'incendie est bien un acte volontaire, a confirmé le procureur.
4: Les premières investigations font état d'au moins un départ de feu à l'intérieur de l'immeuble. Alors, le départ de feu a forcément eu lieu dans les communs, donc dans les escaliers. Mais on n'a pas pu encore déterminer à quel étage était le départ de feu avec précision.
0: Alors plusieurs dizaines d'enquêteurs travaillent sur ce dossier qui est prioritaire pour le parquet de Lyon. La police scientifique continue en ce moment même de faire des constatations et des prélèvements sur place, mais aucune interpellation n'a eu lieu pour l'heure. Le couvre-feu restera en vigueur ce soir dans le quartier où une centaine de CRS seront de nouveau présents dans la soirée.
15: Merci Jean-Luc Bougeon, le correspondant d'Europe 1 dans la région lyonnaise.
27: 13h10 sur Europe 1, on en vient à ce projet d'attentat.
15: Oui, il projetait de faire sauter le Louvre. Un Tunisien de 27 ans a été interpellé en fin de semaine dernière avant d'être mis en examen et écroué hier soir. Il est soupçonné d'avoir fomenté une action violente d'inspiration djihadiste en plein cœur de la capitale. Jean-Baptiste Marty, pour les enquêteurs de la DGSI, le passage à l'acte était imminent.
6: Oui, puisque le suspect avait commencé à rassembler chez lui, dans les Hauts-de-Seine, des produits explosifs pour fabriquer une bombe, des projets qui prenaient une tournure très concrète, selon une source policière. D'Affaire M, c'est son prénom, souhaitait faire exploser le Louvre, mais aussi s'attaquer à la population juive dans le 16e arrondissement de Paris, et notamment à une synagogue. Des attaques suivies d'un départ, il envisageait ensuite une hijra, c'est-à-dire un exil vers une terre d'islam pour rejoindre l'État islamique en Syrie ou au Mozambique. Le suspect tunisien, arrivé depuis Lampedusa comme migrant sur le sol français en 2022, a donc été interpellé en fin de semaine dernière. L'exploitation de son téléphone a révélé de nombreuses vidéos de propagande djihadiste ainsi que plusieurs centaines de photos de couteaux et d'armes à feu. Sur ses réseaux sociaux, le suspect utilisait comme photo de profil l'image d'un combattant de l'État islamique exécutant des prisonniers. Il est donc depuis hier soir en détention provisoire, une information judiciaire du chef d'association de malfaiteurs terroristes en vue de crime est actuellement ouverte.
15: Jean-Baptiste Marty du service police-justice d'Europe 1.
27: La politique et l'examen du texte de loi visant à légaliser l'euthanasie et le suicide assisté reprend cet après-midi.
15: Oui, après l'adoption sans surprise hier de celui sur les soins palliatifs à une très large majorité, ça bloque sur le second texte. Les sénateurs ont rejeté tard dans la nuit hier l'article 2, celui qui définissait la future procédure d'aide à mourir. Il est désormais supprimé. Que va-t-il se passer maintenant, Maïlène Trémollet?
27: Eh bien, exactement comme en janvier dernier, les sénateurs vont légiférer cet après-midi sur un texte vidé de sa substance. S'il reste toujours plusieurs centaines d'amendements, l'examen promet d'être plus bref puisque les articles devraient être supprimés méthodiquement jusqu'au vote prévu dès ce soir. Et pour cause, l'objet même de la proposition de loi, à savoir créer une assistance médicale à mourir, est évincé. Un résultat prévisible selon Christine Bonfanti-Dossat, sénatrice LR et rapporteure du texte, pour qui le gouvernement devrait tenir compte de ce vote.
9: Déçue parce que je suis baudorée que ça allait se terminer comme ça. Cette loi fin de vie, cette euthanasie, plus on en parle, moins on est d'accord. Nous ne sommes pas une variante d'ajustement, le Sénat. On a besoin de nous. Sur plein de textes, on montre que, heureusement qu'il y a la voix du Sénat. Donc, par conséquent, il faudrait peut-être aussi se pencher sur la Constitution.
27: Toujours est-il que l'exécutif, désireux d'avoir une loi adoptée avant l'été, devrait choisir de donner le dernier mot à l'Assemblée nationale dans les semaines qui viennent, sans tenir compte des réticences du reste des parlementaires.
15: Maïlène Trémollet du service politique d'Europe 1. La Bourse.
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15: Bonjour Claire Lemaître.
13: Bonjour Clélie.
15: Ça ne s'arrange pas, quatrième séance dans le rouge pour le marché parisien.
13: Oui, le CAC 40 recule encore, moins 0,5%, alors que la situation au Moyen-Orient est dans une impasse totale. Le cessez-le-feu entre les États-Unis et l'Iran est sous assistance respiratoire. Ce sont les mots du président américain Donald Trump. Alors c'est le même scénario, les prix du pétrole montent, $107 pour le baril de Brent. Et à Paris, les banques sont en bas de tableau. Société Générale et BNP Paribas cèdent environ 2%. 1%. Du rouge aussi pour l'aéronautique. On a Safran qui perd 2%, moins 1,7% pour Airbus. Total Energy profite quand même de la hausse des cours du brut et gagne 1,5%. En Europe, Londres 7,04, moins 1 pour Francfort, moins 0,5 à Paris pour le CAC 40, 8015 points.
15: Merci Claire, la Bourse Europe 1, c'est avec boursier.com.
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15: Le temps du jour et du lendemain avec vous Géraldine Hamon et un ciel qui est plus lumineux dans l'ensemble.
27: Eh oui, puisque vous allez profiter d'un beau soleil si vous habitez près de la Méditerranée, et ce malgré un vent de secteur ouest qui souffle assez fort, hein, jusqu'à 70 km/h sur le littoral du Var, avec des pointes à 100 km/h sur la Corse, voire 120 km/h en Balagne et plus, voire plus sur le nord-est de l'île. Donc prudence. Le soleil s'impose aussi sur les Hauts-de-France, le Grand Est ou encore les Pays de la Loire. Ailleurs, les éclaircies seront présentes, parfois un peu timides. Notez tout de même que les nuages seront de plus en plus nombreux sur la façade atlantique et en montagne. Nuages plus menaçants près des Pyrénées, donnant des averses orageuses actives avec tout de même un risque de grêle. Pour les températures, il fera 13 degrés à Strasbourg, 15 à Lille et Saint-Etienne, 17 à Brest, Paris et Lyon, 18 à Quimper et La Rochelle, 19 à Bordeaux et Toulouse, 20 à Avignon, 21 à Marseille, 23 à Ajaccio, Nîmes, Perpignan et Toulon, jusqu'à 26 degrés à Nice et Bastia. Alors demain, l'ambiance sera plutôt maussade. La pluie fera son retour sur la moitié nord. Des averses seront nombreuses sur l'est des Pyrénées et seront accompagnées de coups de tonnerre. Il fera froid au petit matin. Couvrez-vous, 2 à 6 degrés sur un quart nord-est, 5 à 11 degrés sur le reste du pays, 15 degrés dans le sud-est demain après-midi. Un petit peu comme aujourd'hui, légèrement en baisse au sud, 12 à 20 degrés du nord au sud, jusqu'à 23 degrés en bord de Méditerranée.
15: Merci beaucoup Géraldine.
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27: Et il est 13h15 sur Europe 1. Nous accueillons le docteur Brigitte Millot pour la rubrique Santé du jour.
15: Bonjour docteur Millot.
27: Bonjour tout le monde.
15: On va reparler forcément de l'antivirus. Ouais. Vous nous parlez aujourd'hui des origines de ce virus, de ce que l'on sait finalement de lui.
14: Alors c'est une grande famille des antivirus, avec une quarantaine d'espèces différentes qui existent d'ailleurs sur tous les continents. Il y en a aussi en France. Ces virus peuvent se transmettre à l'homme à partir des excrétats de rongeurs. L'antivirus des Andes a été décrit chez l'humain pour la première fois en 1995, en Argentine, puis au Chili. Et c'est à partir de cette année-là que l'on comprend qu'il provoque un syndrome pulmonaire à antivirus qui peut se transmettre à l'homme. En 1996, un cluster d'environ 16 cas attire l'attention. Il ne faut pas oublier que sur ces 16 cas, 8 sont décédés. Et c'est la première forte suspicion, puis démonstration de transmission, mais cette fois-ci interhumaine. C'est ce qui rend le virus des Andes unique. Les autres, c'est de l'animal à l'homme. Là, c'est la première fois qu'on avait la preuve de l'homme à l'homme. Puis en 2002, au Chili, on retrouve plusieurs clusters familiaux et hospitaliers. Plusieurs membres d'une même famille tombent malades sans avoir été exposés forcément à des rongeurs. Cela renforce alors la preuve de la transmission de personne à personne. Puis, en 2018, dans un petit village de Patagonie, on assiste à une épidémie de ce syndrome pulmonaire à antivirus avec 34 cas confirmés et 11 décès. En fait, tout serait parti d'un patient ayant participé à une fête d'anniversaire, puis le virus se propage entre les hommes, les humains, et contamine d'autres personnes lors de funérailles. Je rappelle que 11 décès sur les 34, aucun enfant n'est décédé, mais en revanche, on avait toutes les tranches d'âge. Ce qu'on disait pour le Covid, où c'était essentiellement les personnes âgées, là, il y avait des patients aussi de 30 ans, de 40 ans, de 50 ans, de 60 ans. Donc cette épidémie est considérée comme la meilleure preuve de transmission interhumaine du virus des Andes. Si je vous parle de ça aujourd'hui, c'est simplement pour préciser que lorsque l'on dit que nous connaissons bien cet antivirus des Andes, en fait, on le connaît à partir d'une cinquantaine de cas dont je viens de vous parler. Donc il est important de garder des réserves et d'être prudent, notamment sur les notions de contamination et sur les chiffres de la létalité, c'est-à-dire de la mortalité. Cette épidémie sur le bateau nous en apprendra beaucoup sur cette souche d'antivirus des Andes et nous vous tiendrons bien sûr informés au fur et à mesure des dernières données.
29: Soyons humbles face à ce virus et de la manière dont il peut évoluer aussi. Merci beaucoup pour ce rappel. Brigitte Millot, c'est important de connaître les origines, justement pour savoir de quoi il s'agit. On vous retrouve demain, évidemment, à 1h15 dans Europe 1 Info. À présent, place au débat. Sébastien Lecornu, donc, prend l'antivirus à bras-le-corps. La crise du Covid a laissé des cicatrices en politique. On en parlera avec vous, Sébastien Ligné. Bonjour.
16: Bonjour, Clélie Mathias.
29: Soyez le bienvenu. Vous voulez rester, docteur Millot? Non, alors, je ne sais pas si l'idée est de rassurer ou de paniquer, mais on va parler de la gestion politique, en tout cas, ensemble. À tout de suite.
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29: Il est 13h21, la suite d'Europe 1 Info. C'est avec vous, Clélie Mathias et Sébastien Ligné, chef du service politique chez Valeurs Actuelles. Sébastien, on va évidemment parler de la gestion politique de la crise de l'antivirus. Écoutez Jean-Philippe Tanguy, député Rassemblement National de la Somme, qui a réagi à la stratégie du gouvernement. C'était ce matin sur CNews et Europe 1.
28: Pour le moment, la décision de mettre à l'isolement hospitalier les cas contacts est bonne. Hier, on était un peu inquiet parce qu'il y avait une rumeur, quelques informations sur un auto-confinement à la maison, bon, comme si on n'avait pas appris grand-chose des leçons du Covid. Donc les mesures qui ont été prises hier semblent plus rassurantes. Par contre, j'espère que la ministre de la Santé sera plus précise à cette occasion sur l'état des stocks des matériels médicaux. Alors, moi, je ne fais pas de procès d'intention, mais on aimerait quand même avoir des éléments plus détaillés. Comprendre si les leçons du Covid ont été tirées, parce que c'est ça qui compte, évidemment, c'est que la France ne soit plus exposée à un risque de pandémie ou d'épidémie à cause de défaillance de l'État. Donc, c'est pas pour polémiquer, mais il faut savoir les faits.
29: Alors, je rappelle qu'il y a une conférence de presse de la ministre de la Santé sur cet antivirus aujourd'hui à 16h45. Sébastien Lecornu a tenu deux réunions hier. Il va en tenir deux par jour, des réunions interministérielles. L'objectif, Sébastien, c'est d'éviter les erreurs du Covid-19, de montrer finalement que la crise est pilotée. C'est un traumatisme, hein?
30: Ah bien sûr, enfin, c'est un traumatisme pour tout le monde, mais notamment pour la classe politique. Ce qui est très intéressant, c'est que c'est un révélateur assez terrifiant qui montre assez bien qu'en réalité, aucune leçon n'a été tirée du Covid, aucune leçon politique.
29: Pourquoi dites-vous ?
30: Mais aucune, c'est-à-dire qu'on continue depuis la fin du Covid à avoir environ dans ce pays 2000 lits hospitaliers qui ferment chaque année. On nous avait promis l'inverse. On a applaudi lors du premier confinement les infirmiers et les aides-soignants avec des hommes politiques qui nous expliquaient à l'époque qu'on n'abandonnerait plus jamais ces héros du quotidien, que l'une des plus grandes réformes qui devrait être mise à la sortie du Covid, c'est une grande réforme de l'hôpital public avec des moyens qui seraient mis. Ça n'a absolument pas été le cas. Les salaires des aides-soignants n'est toujours pas en hausse. On a toujours du mal à trouver des nouveaux soignants. On est obligé de se fournir notamment auprès de l'étranger. On pourrait parler de la bureaucratisation des services hospitaliers, notamment aux urgences, où vous avez dans certains milieux, notamment en Île-de-France, 30 à 40% des salaires ou de la masse salariale qui est comprise dans des bureaux, dans des postes dits administratifs, donc des jobs de bureau et non pas dans des jobs de soignants. Donc on a absolument, à aucun moment donné, changé le logiciel de pensée de l'hôpital public. Et c'était ça, la révolution qu'il fallait faire après le Covid. On ne l'a absolument pas fait. On pourrait parler de l'industrie pharmaceutique. Est-ce qu'on a réindustrialisé des agences de médicaments, enfin des industries de médicaments? Ce n'est pas le cas. Est-ce qu'on est certain aujourd'hui qu'on est capable de fournir des masques de manière autonome sans se fournir à l'étranger? Ce n'est absolument pas le cas. On pourrait parler des vaccins. C'est terrible parce que...
29: Donc, ce que vous dites, c'est que ce n'est pas à coup de réunion que cela va se régler.
30: Non, mais c'est toujours très bien de faire des grandes réunions, de jouer la carte de la transparence en disant, voilà, peut-être que pendant le Covid, notamment au départ, il y a des éléments qu'on avait pu cacher par peur ou des éléments qu'on ne connaissait pas aussi. Et ça avait été notamment un sujet de critique contre le gouvernement, d'une impression d'avoir eu des mensonges d'État au début de la crise du Covid. Là, il joue la carte de la transparence absolue en disant, voilà, on joue carte sur table, on ne connaît pas exactement ce virus, on ne connaît pas exactement la dangerosité, le risque de contamination, donc on fait des points quotidiens pour s'informer. Très bien, mais les Français ne souhaitent pas simplement de la transparence et de l'information, ils veulent des actes politiques. Et là, sur le domaine de la santé, il n'y a eu aucun acte politique courageux depuis la fin du Covid. Alors que si on ne se réveille pas après une telle pandémie, je ne vois pas à quel moment on va se réveiller.
29: On a l'impression en fait que Sébastien Lecornu enchaîne aussi les crises. Il y a eu la crise pétrolière des liée au prix du carburant. Là, maintenant, il est sur la crise de l'antivirus. C'est une crise chasse l'autre, hein, au final.
30: Oui, mais alors ça, j'entends l'argument souvent à propos d'Emmanuel Macron en disant bon, bah, il restera comme le président des crises, crises nombreuses, beaucoup plus de crises que les précédents présidents, et que finalement, on pourra lui pardonner quelques excès, quelques dérapages budgétaires parce qu'il restera comme le président des crises. Enfin, pardon, tous les présidents ont connu des crises importantes, alors on ne va pas faire une hiérarchie des crises, mais c'est le but aussi d'un État de tenir bon pendant les périodes de crise. Et le problème, c'est qu'en effet, Emmanuel Macron restera comme le président des crises, mais il restera aussi comme le président qui n'a pas su maîtriser la plupart des crises qu'il a eu à gérer.
29: Sébastien Ligny, la députée de la France Insoumise, Sophia Chikirou, doit comparaître aujourd'hui devant le tribunal correctionnel de Paris pour escroquerie, soupçonnée d'avoir tenté de faire virer des fonds d'une société qu'elle ne dirigeait plus et de lui avoir également subtilisé deux chèques. Elle conteste. Écoutez Adrien Clouel, député LFI de Haute-Garonne, qui a défendu Sophia Chikirou ce matin à l'Assemblée nationale.
0: Sur notre camarade Sophia Chikirou, je lui réaffirme ici notre solidarité absolue, puisque les faits qui sont aujourd'hui à l'ordre du jour du tribunal sont des faits sur lesquels il y a eu un accord de retrait de plainte réciproque. C'est une histoire de chèque litigieux qui a été établi à un jour de décalage par rapport au moment où il a été encaissé. Et personne dans l'histoire n'a été lésé. Quand même, c'est une histoire absolument hallucinante. Personne ne se plaint de n'avoir rien perdu et pourtant il y a une affaire qui est montée contre Sophia Chikirou. Donc je lui redis ma solidarité absolue et le fait qu'un conflit de gouvernance au sein d'un organisme ne devrait absolument jamais mener à ce type d'affaire dès lors que toutes les parties sont d'accord pour dire que personne n'en a subi les conséquences.
29: Je rappelle que Sophia Chikirou est candidate malheureuse à la mairie de Paris lors des dernières municipales. 7,96% son score au second tour, Sébastien Ligny.
30: Ça montre assez bien que...
29: Qu'est-ce que ça révèle?
30: Ça révèle quand même que ce parti de la France Insoumise a un grand problème avec ses intérêts financiers et ses éventuels dérapages financiers. Madame Chikirou, qui est quand même l'une des plus proches conseillères de Jean-Luc Mélenchon, l'une de ses confidentes, elle est aussi mise en examen pour escroquerie aggravée dans le cas du fameux dossier lié au compte de campagne de Jean-Luc Mélenchon en 2017, donc pour des accusations de financement illégal. Rappelons aussi que la France Insoumise, il y a une enquête au Parlement européen, dans une enquête qui ressemble un petit peu à ce que vit actuellement le Rassemblement National et Marine Le Pen à propos des assistants parlementaires, avec des soupçons d'emploi fictif et de détournement de fonds. Donc la France Insoumise a aussi un dossier important de mise en examen, d'enquête pour des questions financières, et je m'étonne qu'on n'en parle pas plus. C'est-à-dire que quand c'est le Rassemblement National, quand c'est les Républicains, quand il y a une perquisition, alors là, ça fait les grands titres de l'actualité, c'est le parti des criminels, le parti condamné. Madame Chikirou, elle a une double mise en examen, elle est jugée aujourd'hui, personne n'en parle.
15: C'est mardi, c'est géopolitique. Dans un instant, Sébastien Ligné, vous serez rejoint par Xenia Fedorova. Le cessez-le-feu entre les États-Unis et l'Iran est sous assistance respiratoire. C'est Donald Trump qui le dit. Vous l'entendrez, on en parlera dans un instant. À tout de suite.
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2: Sébastien Lecornu appelle à une coordination internationale renforcée contre le hantavirus. Casser les éventuelles chaînes de transmission suppose de partager rapidement les informations, prévient le Premier ministre. Deux réunions de crise par jour désormais à Matignon. La ministre de la Santé tiendra une conférence de presse cet après-midi avec des épidémiologistes. L'hantavirus toujours parmi les 5 passagers français rapatriés du Hondius. Une personne a été testée positive, toujours en réanimation, son état est stable. Un cas contact transféré ce matin de Concarneau au CHU de Rennes. Au Moyen-Orient, le cessez-le-feu entre les États-Unis et l'Iran sous assistance respiratoire selon Donald Trump. Le président américain se dit prêt à relancer l'escorte des navires commerciaux dans le détroit d'Ormuz. Téhéran menace de riposter. Le pétrole repart à la hausse. Le Brent dépasse les $105 le baril. Les enquêteurs disent avoir analysé plus de 10 000 photos et vidéos. Un rapport israélien accuse les membres du Hamas et d'autres groupes palestiniens de violences sexuelles systématiques et à grande échelle lors des attaques du 7 octobre 2023 et pendant la captivité des otages à Gaza. Le journaliste Christophe Glaise a reçu la visite d'un diplomate français, une première depuis son incarcération en Algérie. Condamné en appel à 7 ans de prison pour apologie du terrorisme, il a la santé et le moral selon son entourage. Un texte présenté après le suicide du jeune Yanis, 17 ans. Les députés examinent aujourd'hui une proposition de loi pour mieux informer les victimes de violences sexuelles de la sortie de prison de leur agresseur. Et puis le texte sur la fin de vie, le Sénat rejette sans surprise l'article créant un droit à mourir. En revanche, le texte renforçant l'accès aux soins palliatifs a été adopté.
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3: Europe 1 Info se poursuit à 13h32 sur Europe 1 avec vous Clélie Mathias et vos deux chroniqueurs, Sébastien Lénier, chef du service politique chez Valeurs Actuelles, et nous a rejoint en studio Xina Fedorova, journaliste et chroniqueuse sur CNews.
2: Bonjour, soyez la bienvenue.
4: Bonjour.
2: On est mardi, c'est géopolitique. On va commencer par ce qui se passe en Iran et cette voie diplomatique qui piétine toujours entre Washington et Téhéran. Écoutez ce qu'a dit Donald Trump. Il a estimé cette nuit que le cessez-le-feu ne tenait qu'à un fil. Écoutez.
5: Le cessez-le-feu est incroyablement faible. Je dirais que c'est le plus faible en ce moment, après avoir lu cette saleté qu'il nous a envoyée. Je n'ai même pas fini de la lire. J'ai dit, je ne vais pas perdre mon temps à lire ça. Je dirais qu'il est au plus bas en ce moment. Il est sous assistance respiratoire. Ils pensent que bon, je vais me lasser de ça, ou je vais m'ennuyer, ou je vais être sous pression, mais il n'y a aucune pression. Il n'y a absolument aucune pression. Nous aurons une victoire complète. Nous avons déjà eu, en théorie, une victoire complète d'un point de vue militaire.
2: Alors, c'est pas ce que dit l'Iran. Le président du Parlement iranien, lui, a rétorqué sur X que l'Iran était prêt à riposter et à donner une leçon en cas d'agression si ce cessez-le-feu est donc cassé pour de bon. Est-ce que vous pensez que Donald Trump n'aura pas le choix finalement? Il sera obligé d'utiliser de nouveau l'option militaire. Xenia Fedorova.
4: Je pense pas qu'il sera obligé, mais c'est vrai que ce qu'il a dit est pas faux. Militairement, éventuellement, c'est les États-Unis qui gagnent, sauf que Donald Trump ne veut pas une guerre de longue durée. Il ne veut pas aller jusqu'à l'opération terrestre. Donc, il y a une pression quand même sur Donald Trump de sortir de ces conflits sans engager les États-Unis dans une guerre qui va coûter cher, pas seulement financièrement, mais aussi politiquement, avant les midterms. Je pense qu'il continue de parler des forces militaires, surtout juste avant son visite en Chine. Je pense que c'est un autre message qu'il essaie d'envoyer,
2: de
4: parler. Mais je pense que à ces moments, les négociations sont dans une impasse, parce que pour Iran, ce qu'Iran demande, c'est légitime, et pour Donald Trump, c'est inacceptable. Et en fait, pour en sortir, je pense que tout le monde va regarder vers comment cet rendez-vous avec Xi Jinping va passer.
2: Alors, avant d'en venir à la Chine, j'aimerais revenir quand même sur les options qu'a Donald Trump. Il est sur une ligne de crête, puisqu'il a aussi dit qu'il est envisagé de relancer son opération de protection des navires, vous savez, pour traverser le détroit d'Ormuz. Elle n'avait duré que 24 heures. Alors, est-ce que c'est crédible de vouloir la relancer?
4: Je pense que c'est extrêmement compliqué de mener cette opération, parce que l'Iran a quand même aussi le dispositif pour attaquer les bateaux qui sont liés aux États-Unis ou en Israël. Et donc, en fait, pour assurer cette safe passage, comme on dit, je pense qu'il faut complètement détruire la capacité militaire d'Iran, ce qui n'est pas le cas aujourd'hui. Et on ne même parle pas des missiles qui sont toujours en stock. Et dans le cas où les cessez-le-feu s'arrêtent, je pense qu'on va voir ces missiles lancés vers les bases militaires américaines, vers les pays du Golfe, vers Israël. Donc je pense qu'il y a la pression sur Donald Trump. Je ne pense pas qu'il...

0: veut continuer la guerre, mais il se positionne comme ça, de la force pour donner une bonne image à ses actions.
1: Sébastien Ligné.
2: On en revient toujours à la question de savoir dans ce poker menteur qui dure maintenant depuis deux mois, quel est le camp qui a le plus la pression et quel est le camp qui a les meilleures cartes en main. Je continue de penser qu'aujourd'hui, l'Iran a la meilleure carte en main, c'est-à-dire le blocage du détroit d'Ormuz, qui est une dissuasion nucléaire bis, qui a un impact quasiment aussi fort, peut-être pas symbolique, mais qui en termes de force diplomatique, commerciale, politique, est une arme incroyable.
1: Et qui touche le monde entier.
2: Qui touche évidemment le monde entier, et que le régime iranien n'a aucune intention de lâcher dans des négociations qui n'iraient pas à leur avantage. Et ça, d'un point de vue purement diplomatique, on peut le comprendre. L'Iran n'a aucun intérêt à débloquer le détroit d'Ormuz, sauf à leurs conditions. Et aujourd'hui, bien sûr que Donald Trump a la pression. On pourrait aussi parler de l'impatience qui monte dans les pays du Golfe, avec des pays du Golfe qui, eux aussi, subissent de plein fouet cette crise-là, qui était plutôt favorable au départ à la politique américaine et qui aujourd'hui commence à s'impatienter parce qu'il se demande réellement s'il y a une ligne directrice dans la politique de Donald Trump. Donc à la question de savoir quel est le camp qui a le plus la pression, quel est le camp qui est le plus pressé, j'ai tendance à penser que c'est plutôt Donald Trump et les Américains qui sont en position de défaveur. Après, en effet, Xena a raison, ils ont, en théorie, la meilleure porte de sortie pour résoudre ce conflit. Ce serait une opération militaire d'ampleur. Sauf qu'évidemment, comme Xena Fedorova a raison de le rappeler, il n'y a aucun intérêt militaire, politique, humain à enclencher cette opération. Donc on est un petit peu dans un statu quo. Si Donald Trump refuse cette intervention militaire d'ampleur, je pense que cette situation de blocage peut durer encore des semaines.
1: Sébastien Ligné, vous avez évoqué les pays du Golfe. Le Wall Street Journal a rapporté que les Émirats Arabes Unis avaient mené eux-mêmes des opérations militaires contre l'Iran. C'était en avril, en visant des installations pétrolières sur le territoire iranien dans le Golfe. Cette implication directe, qui n'a pas été confirmée par Abu Dhabi, pourrait marquer un tournant finalement dans l'escalade régionale, puisque jusqu'à présent, aucun pays arabe du Golfe ne s'était ouvertement montré, érigé en belligérant.
0: Il y a eu des rumeurs, en fait, des conversations qui les Émirats Arabes Unis étaient plutôt pro-opération contre l'Iran depuis le début. Et je pense que ça explique aussi pourquoi ils ont vécu le plus les frappes du côté d'Iran, pas seulement sur les sites énergétiques, mais aussi sur Intel. Si vous vous souvenez bien, l'Iran a accusé les Émirats d'avoir les agents des CIA dans cet hôtel. Donc, on peut imaginer qu'il y a une coopération très proche avec les États-Unis a pris place. Après cette guerre, je pense que tout sera différent et tout sera partagé. Je pense que l'architecture de sécurité qu'on a eue avant, avec les États-Unis, comme on parle, puis pour protéger tous ces pays, je pense que c'est fini. Je pense qu'on voit déjà chaque pays acheter encore plus des armements pour renforcer leur système militaire. C'est les États-Unis qui les vendent, évidemment, mais on a entendu aussi Israël qui probablement partager le dôme de fer avec les Émirats Arabes Unis. Il peut-être va faire ça aussi avec quelques pays dans les Golfes. Mais en tous les cas, la façon comme on a vu les choses avant, je pense que ça va changer complètement.
1: Un avant, un après, Sébastien.
2: Ah, totalement. Mais pour le monde entier aussi, dans les rapports entre les différentes forces et les différents blocs, il y a une autre aussi grande interrogation, et ça je pense que c'est un thème récurrent des politiques d'intervention américaine occidentale depuis 25 ans, c'est cette manie qu'ont les forces occidentales à toujours sous-estimer leur opposant quand il vient du Moyen-Orient notamment. Je suis persuadé que Donald Trump pensait que ça irait beaucoup plus vite en Iran, que son intervention, que ses bombardements ciblés mettraient à bas le régime iranien, que le peuple pourrait soulever, et que finalement il n'y aurait même pas eu besoin d'en aller jusqu'à des menaces d'intervention au sol et que les bombardements suffiraient. Mais hélas, les Américains, depuis 30 ans, ont systématiquement sous-estimé les forces qu'ils ont affrontées. On pourrait faire exactement la même réflexion sur l'Afghanistan, sur la Syrie, sur l'Irak, évidemment. Et là, on assiste exactement à la même chose. Je pense qu'on a sous-estimé les forces du régime iranien, on a sous-estimé leur résilience, on a sous-estimé leur capacité à contenir la révolte populaire, parce qu'on est quand même passé, il y a quelques mois, à des manifestations monstres dans Téhéran, à l'impression visuelle vue de l'extérieur, notamment de la diaspora, que le régime était à un mètre de tomber, à trois mois plus tard, on a l'impression que la révolte a été réprimée, que les Iraniens ont d'autres choses à faire, hélas, en ce moment, notamment survivre plutôt qu'à faire la révolution. Et il y a une résilience dans ce régime iranien qu'on sous-estime. Maintenant, la question, c'est de savoir si l'intérêt, enfin, si le but politique, c'est de le renverser, comment on fait ? Je pense qu'il faut arrêter cette idée que des bombardements de F-35 suffiraient à renverser un régime. C'est impossible.
1: Et puis, il y a le détroit d'Ormuz, vous le disiez, c'est l'autre arme nucléaire, finalement, de l'Iran. Son blocage risque de provoquer, d'ici quelques semaines, une crise humanitaire majeure. C'est un chef de groupe de travail de l'ONU qui a averti sur le blocage de ce détroit.
0: Oui, bien sûr, et on en parlait depuis le début de ces blocages, que ça commence avec les ressources énergétiques, les pétroles, les gaz, mais ça va finir par les engrais, par une crise majeure alimentaire aussi. Donc, je pense qu'ici, ça bouge pas, et si on reste encore dans les semaines, deux mois de blocage du détroit d'Ormuz, je pense que tout le monde, mais aussi l'Europe, va sentir la conséquence de ce blocage. Et je pense que ça sera assez impressionnante. Je pense que dans les intérêts aujourd'hui de Donald Trump d'en sortir aussi pour ça, parce que la pression mondiale sur les États-Unis aujourd'hui est quand même... c'est beaucoup.
1: Pour autant, ce qui circule dans la presse américaine sur les... Oui, Sébastien Ligné,
2: imaginez un scénario où on a donc la guerre en Ukraine qui crée des troubles monstres d'un point de vue énergétique déjà, depuis des années, parce que les troubles énergétiques en France notamment n'ont pas commencé avec l'Iran.
0: L'explosion de Nord Stream.
2: L'explosion de Nord Stream, le refus de la France de s'approvisionner en énergie russe. Vous ajoutez l'Ukraine, l'Iran, avec le blocage du détroit d'Ormuz. Imaginez un seul instant, je ne dis pas que c'est le cas, mais que l'antivirus ressemble à une vraie pandémie. Je pense que ce n'est pas le cas. Mais imaginez un scénario où on a une pandémie au même moment que le blocage du détroit d'Ormuz et la guerre en Ukraine. Je pense qu'on vit une situation cataclysmique. Il faut bien se rendre compte qu'on est à un événement, à un petit truc qui fait renverser la table et qui passe le monde dans une étape qu'on n'a encore jamais vue. Si on avait eu le Covid à cette époque-là, à ce moment-là, le Covid éclate, je pense, je ne donnerais pas cher des civilisations occidentales. Il faut bien savoir qu'on est au bord du précipice. Il suffit de...
1: Mais vous êtes rassurant, Sébastien, aujourd'hui.
2: C'est la vérité, on ne s'en rend pas compte. Mais on a un nombre de facteurs aggravants qui sont en train de s'accumuler maintenant depuis 4 ans, qui devraient tous nous alerter.
1: Et des déstabilisations, oui. Pour autant, ce que je disais, d'après ce qui circule notamment dans la presse américaine, les revendications de la République islamique d'Iran sont... énorme, j'allais dire, je cherchais mes mots. Et elle voudrait, c'est, bien sûr, on n'a pas exactement les textes, mais d'après les informations, elle voudrait la fin de la guerre dans la région, ça veut dire le Liban compris, la levée du blocus américain des ports iraniens, la libération des avoirs appartenant au peuple iranien, des négociations sur le nucléaire dans un délai de 30 jours. L'Iran offrirait de diluer une partie de son uranium hautement enrichi, de le transférer le reste dans un pays tiers, mais refuserait un démantèlement de ses équipements et un moratoire sur 20 ans de son processus d'enrichissement d'uranium. C'est sûr que face à cela, on imagine mal Donald Trump avoir déclenché toute cette guerre pour au final signer ce texte.
0: Oui, mais pour Iran aussi, on n'imagine pas qu'Iran va céder avec tous ses cartes dans les mains, comme Sébastien Ligné a dit, de faire une capitulation, on n'imagine pas ça non plus. Je pense qu'il y a les choses qui sont légitimes, par exemple le droit pour Iran d'avoir un programme pacifique nucléaire. Après, le fait qu'ils sont décidés d'accepter l'idée des bouger une partie de l'uranium enrichi dans une pitière, c'est une plutôt bonne chose parce que ça va donner un nouveau niveau de contrôle, surtout sous l'Agence internationale atomique, et ça peut rassurer les pays à tour d'Iran. Après, je pense que oui, la vraie question aussi reste la capacité. Les missiles balistiques, la capacité d'Iran de frapper. Je pense que peut-être éventuellement, ils vont s'accorder sur la production des missiles de longue portée, mais peut-être on va garder le missile de courte portée, on verra. Mais en tous les cas, du point de vue d'Iran, c'est plutôt légitime. Si Iran était dans un échec complet militaire, je pense dans ces cas, il n'avait pas le choix. Et c'est ça ce qui gêne beaucoup Donald Trump.
1: Alors parlons de la Chine, puisque Donald Trump est attendu demain soir, donc à Pékin. Il va rester jusqu'à vendredi. C'est la première visite d'un président américain en Chine depuis celle qu'il avait lui-même effectuée, c'était en 2017. Vous vous souvenez qu'il y a quelques semaines, il avait dit « les Chinois vont me faire un gros câlin ». Juste comme ça, pour vous sonder, ce sera plutôt gros câlin ou ce sera un peu plus froid, Sébastien Ligné ?
2: Ça risque d'être froid. Je ne suis pas certain que Xi Jinping fasse un câlin à Donald Trump.
1: Et Xenia Fedorova, c'était Donald Trump qui avait dit ça.
0: Je pense qu'il serait bien accueilli, Donald Trump.
1: Il serait bien accueilli. Allez, on en parle. Ouais. On en parle dans un instant. À tout de suite sur Europe 1.
3: Il est 2h15 sur Europe 1.
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1: La suite, c'est avec vous, Clélie Mathias, et vos deux chroniqueurs du jour, la journaliste et chroniqueuse sur CNews, Xenia Fedorova, et le chef du service politique chez Valeurs Actuelles, Sébastien Ligné. C'est une visite intéressante, ce qui va se passer à partir de demain soir à Pékin, entre Donald Trump et Xi Jinping. Juste comme ça, à titre d'amuse-bouche, qui est en position de force, Chine ou États-Unis ?
0: Ouf, c'est une bonne question. Je pense que la Chine a une bonne position, mais la Chine aussi ses intérêts. Les marchés, la Chine ne veut pas que les États-Unis vendent les armements à Taïwan. Je pense que les États-Unis veulent bien continuer à acheter les terres rares pour son complexe militaire industriel de la Chine. Il y a beaucoup d'intérêts en commun. Et après, il y a l'Iran, évidemment. Et l'Iran, oui, c'est la première exporteur de pétrole vers la Chine. Donc la Chine, je pense, va faire tout pour que ce conflit prend son fin. Et je pense qu'il y a des leviers de deux côtés.
1: C'est un des points noirs de ces négociations, de ce qui va avoir lieu, de ces discussions. Juste avant, quand même question, position de force Chine ou États-Unis ?
2: Je pense à croire que c'est assez équilibré. Dans un match de boxe pareil, si vous voulez, c'est compliqué d'avoir un vrai avantage. Ce qui est très intéressant, c'est de voir à quel point les intérêts sont à ce point divergents. Par exemple, sur Taïwan, c'est très intéressant. On voit bien que Donald Trump, sur Taïwan, il a une position par rapport à l'île qui est assez différente de celle qu'ont pu avoir certains présidents américains avant. C'est-à-dire que l'aspect politique de la souveraineté, de l'autonomie de Taïwan, Donald Trump, il n'en parle quasiment jamais. Ce n'est pas vraiment un sujet pour lui. Il a une relation avec Taïwan qui est une relation avant tout commerciale. Il leur vend des armes. Les Américains n'ont jamais vendu autant d'armes à Taïwan depuis le début du siècle. Donald Trump ne le fait pas parce qu'il souhaite renforcer militairement Taïwan. Je pense qu'il le fait à la fois dans son rapport et dans son bras de fer avec la Chine, et à la fois pour des intérêts commerciaux, de la même manière que quand vous voyez les coups de pression que Donald Trump met depuis 5 ans à Taïwan sur les semi-conducteurs, sur les achats commerciaux qu'il passe avec les Américains, vous comprenez bien que sa relation avec Taïwan est avant tout une relation business. Il n'y a pas un intérêt de défense ou d'intérêt de l'autonomie de Taïwan qui pourrait être le cas par le passé.
1: Alors justement, écoutez le porte-parole du ministère chinois des Affaires étrangères, parce que là, c'est un gros point de divergence entre la Chine et les États-Unis.
2: Peut-être moins que par le passé.
1: Donc, le porte-parole du ministère chinois des Affaires étrangères qui a affirmé ce matin l'opposition de la Chine à une vente d'armes par les États-Unis à Taïwan.
18: Au cours de la visite du président américain en Chine, les deux chefs d'État procéderont à un échange de vues approfondi sur les grandes questions relatives aux relations sino-américaines. L'opposition de la Chine à la vente d'armes par les États-Unis à la région chinoise de Taïwan est constante et sans équivoque.
1: Xenia Fedorova.
0: Ce que je trouve intéressant, c'est que je pense que Donald Trump comprend très bien cette idée des ondes d'influence, parce que c'est lui qui a montré à tout le monde que tout ce qui est à tour et pas loin des États-Unis, ça tombe sur les ondes d'influence des États-Unis. Et je pense qu'il comprend très bien que la Chine ne va pas laisser Taïwan et que Taïwan sera obligé de rester partie de la Chine éventuellement. Mais je pense qu'il va, oui, c'est une négociation, il est très bon en négociation, évidemment. Donc, je pense qu'il va utiliser tout le poids qu'il peut pour avoir ce qu'il veut. Et je pense que ce qu'il veut aujourd'hui, surtout si on parle d'Iran, c'est en sortir avec, sans perdre son face. Parce que c'est ça ce qui est très important pour les midterms, pour les États-Unis, pour lui, politiquement parlant.
1: Donc, Donald Trump pourrait accepter une médiation chinoise dans ce conflit?
0: Je pense que... c'est déjà un peu le cas. Il y a la Chine qui parle déjà en Iran, il y a la Russie qui parle en Iran. C'est peut-être pas officiellement, mais derrière les portes fermées, comme on dit, il y a des chaînes qui sont toujours ouvertes. Et je pense que s'il y a un pays qui peut vraiment faire influence sur Iran, c'est la Chine aujourd'hui.
2: Alors, est-ce qu'ils le feront de manière officielle? Ce n'est pas sûr, parce qu'en effet, si jamais Donald Trump venait à reconnaître le rôle officiel de la Chine en tant que médiateur, ce serait donné une victoire politique et symbolique à la Chine. Je ne suis pas certain que Donald Trump, même dans sa manière d'aborder la géopolitique et les rapports de force, je ne suis pas certain que Donald Trump soit prêt à donner une telle victoire symbolique
0: à partager la victoire avec quelqu'un. Ouais.
1: Pourtant, le Trésor américain a annoncé des sanctions contre 12 individus et entités liées à l'Iran auxquels il reproche de faciliter la vente de pétrole iranien à la Chine. Et vendredi déjà, les États-Unis avaient annoncé sanctionner plusieurs entreprises de Chine continentale et de Hong Kong aussi pour leur contribution supposée à l'armement de l'Iran et la fourniture à ce pays d'images satellites employées contre les forces américaines.
0: Oui, mais ça c'est un outil connu en fait des États-Unis et aujourd'hui pas seulement les États-Unis mais l'Union européenne aussi, les sanctions. Mais on sait très bien que les sanctions Il peut marcher, il ne peut pas marcher non plus. Il y a une façon de contourner les sanctions. Et je pense que même si aujourd'hui les sanctions restent, ils vont trouver une autre façon de les contourner.
1: Oui, mais il y a un affichage hostile de la part des États-Unis vis-à-vis donc justement de ce rapprochement chinois entre l'Iran et la Chine quand même.
0: Juste avant les négociations, c'est une autre façon de mettre la pression et après l'élever pour dire voilà, en bonne foi, je fais ça. Je pense que ça fait partie du jeu, à mon avis.
1: Du bluff, du poker américain mené par Donald Trump.
2: Et puis le problème des sanctions, notamment les sanctions économiques et commerciales, c'est qu'elles poussent souvent le pays ciblé par ces sanctions, par simplement qui se détournent vers d'autres partenaires. Regardez ce qu'a fait le Canada par rapport à la Chine. Donald Trump a poussé le Canada, allié historique des États-Unis, dans les bras de la Chine d'un point de vue commercial lors des discussions sur les droits de douane l'année dernière. De la même manière que les Européens étaient convaincus qu'avec les sanctions contre la Russie au début de la guerre en Ukraine, ils isoleraient la Russie du reste du monde. En réalité, la Russie n'a eu aucun mal à trouver d'autres alliés, voire à renforcer son maillage d'accord commercial, voire d'en faire plus qu'avant, grâce en partie, de manière indirecte, à ces sanctions européennes. Donc parfois, les sanctions sont totalement contre-productives. On pense faire mal à un pays, alors qu'en réalité, on lui ouvre simplement d'autres portes d'alliés qui étaient là jusque-là insoupçonnées pour eux.
0: Exactement ce que je voulais dire, mais Sébastien l'a dit. Mais si on parle de la Russie était poussée dans les bras des Chinois, en fait, par les sanctions qui ne sont pas commencées à 2022. Les sanctions sont commencées beaucoup plus avant, à partir de 2014, la plus grande partie des sanctions européennes étaient mises sur la Russie de 2014, mais il y a eu aussi quelques sanctions importantes avant. Donc en fait,
1: il y a toujours eu des rapprochements quand même entre la Chine et la Russie et peut-être même l'ex-URSS.
0: Rapprochement
1: entre les deux pays, ils ont toujours été
0: Chine,
1: proches.
0: Oui, mais pas comme à partir du moment où l'Occident s'est décidé de mettre en face, et surtout l'OTAN, qui a trouvé son existence dans cette confrontation contre la Russie. Je pense que c'est ça ce qui poussait en fait la Russie, obligeait la Russie à regarder plutôt vers l'Est, vers l'Asie, vers la Chine. Et aujourd'hui, ce sont deux puissances assez grandes et son partenaire assez importante. Et en fait, on peut dire que c'est une alliance qui peut poser éventuellement un problème pour Donald Trump.
1: Qui est importante pour
0: les États-Unis plutôt.
1: Parlons de Vladimir Poutine qui a assuré il y a quelques jours que la guerre en Ukraine touchait à sa fin. Écoutez.
18: Les pays occidentaux ont promis leur aide et ont commencé à intensifier la confrontation avec la Russie qui se poursuit encore aujourd'hui. Je pense que cela touche à sa fin, mais la situation reste grave. D'abord, ils s'attendaient à ce que la Russie subisse une défaite écrasante. Nous savons très bien qu'ils prévoyaient l'effondrement de l'État en quelques mois. Cela ne s'est pas produit et ensuite, ils se sont embourbés dans cette situation et sont désormais incapables d'en sortir.
1: Alors, la guerre en Ukraine touche à sa fin. Le Kremlin qui a refusé de donner des détails concrets sur un éventuel processus de paix qui serait à l'œuvre. Xenia Fedorova, on peut y croire ça, vraiment? Est-ce que ça touche vraiment à sa fin, cette guerre?
0: Alors, ça, c'est plutôt une interprétation des journalistes, que ça touche à sa fin. Ce qu'il a dit, vous avez cité, il a dit, je pense que les choses sachement vers leur conclusion, mais ça reste tout de même une affaire sérieuse. Donc, on peut dire que...
1: Eh bien, donc, ça veut dire quoi?
0: C'est pas que ça touche à sa fin tout de suite. C'est-à-dire que ça...
1: On est trop optimiste.
0: Que la direction... Je pense que les journalistes ont un peu pris, un peu renforcé son idée, mais je pense que c'est vrai qu'il a dit que c'est, pour la première fois, qu'à son avis, ça... Oui, les choses avancent vers la conclusion. Ce qui, en fait, on voit, parce que sur le côté de terrain, sur la réalité des terrains, c'est toujours la Russie qui avance, même si on attend souvent et beaucoup, par exemple, Jean-Noël Barrot qui dit que ce n'est pas le cas, la vérité est différente.
1: En tout cas, l'Ukraine résiste.
0: Je pense que c'est plutôt... Bien sûr, l'Ukraine... essayer de résister, mais avec le coût très très très élevé, le coût humain, mais aussi le coût
1: humain aussi bien sûr,
0: humain, mais aussi le coût financier, ce qui touche beaucoup la situation économique en Europe.
1: Mais elle résiste. Mais j'en reviens à ma question du processus de paix, parce que Vladimir Poutine a proposé un négociateur, l'ancien chancelier allemand Gerhard Schröder. Oui. Alors évidemment, ça a été refusé net, de la part des Allemands, de la part de l'Union européenne, parce que Gerhard Schröder a été lobbyiste à haut niveau notamment pour les entreprises publiques russes. Il est très controversé. Pourquoi proposer Gerhard Schröder, qui n'a, et il le sait bien, aucune chance d'être accepté comme médiateur?
0: Non, mais je pense que Vladimir Poutine voulait envoyer un message que plutôt, ça sera beaucoup plus efficace de parler avec quelqu'un qui connaît déjà la Russie et qui ne prend pas cette position ouvertement anti-russe, comme Kaja Kallas, par exemple, ou le président
1: mais il
0: finlandais.
1: Est peut-être trop lié
0: parce
1: à la Russie.
0: Finalement, il faut trouver quelqu'un peut-être qui est plutôt neutre, mais les propositions qu'on a entendues jusqu'à maintenant, président finlandais ou Kaja Kallas, sont ouvertement hostiles vers la Russie, donc ça ne sera pas efficace du tout, ça sera contre-productif. Et juste une chose, vous avez dit, l'Ukraine résiste. Moi, je voulais juste souligner qu'en fait, cette opération militaire, cette guerre qui se passe aujourd'hui devant nos yeux, ça pourrait être encore plus grave avec les bombardements massifs, vous savez, comme c'était en Irak.
1: Vous l'avez déjà dit, mais elle est déjà grave et ça fait 4 ans.
0: Oui, elle est très grave, mais ça pourrait être encore plus grave.
1: Ça pourrait toujours être plus grave.
0: Ça lie aussi à la façon comment la Russie choisit d'avancer sur les terrains petit à petit à la place de le faire dans un coup avec les morts des civils beaucoup plus massifs qu'on a aujourd'hui. Alors, c'est le fait.
1: Oui, mais elle a un coût humain qui est très important et qui dure depuis 4 ans.
0: Il faut que cette guerre arrête, on est d'accord.
1: Merci Xenia Fedorova et merci Sébastien Ligny d'avoir participé à ce débat. Dans un instant, Europe 1 se poursuit. Évidemment, c'est les grands entretiens politiques. Je recevrai Prisca Thévenot, députée Ensemble pour la République des Hauts-de-Seine, ancienne porte-parole du gouvernement également. Et puis Thomas Ménager, député Rassemblement National du Loiret et porte-parole du groupe Rassemblement National à l'Assemblée. À tout de suite.
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1: 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Le flash sur Europe 1, c'est avec Émilie Dès. Bonjour Émilie.
3: Bonjour Clélie, bonjour à tous. Notre travail n'est pas terminé, prévient le patron de l'OMS. D'autres cas d'antivirus pourraient apparaître dans les semaines à venir après l'évacuation des passagers et des membres d'équipage du MV Ondius. Sur les 5 passagers français, une a été testée positive. Elle est toujours en réanimation, mais son état est stable. Quant aux 22 cas contacts identifiés, ils seront mis en quarantaine à l'hôpital et non plus à domicile. À Matignon, 2 réunions seront consacrées chaque jour dorénavant à l'antivirus. Cet après-midi, la ministre de la Santé donnera une conférence de presse avec des épidémiologistes. Le baril de Brent a passé ce matin la barre des 105 $. Les cours du pétrole grimpent de nouveau après les déclarations de Donald Trump. Il prévient que le cessez-le-feu décrété entre les États-Unis et l'Iran est sous assistance respiratoire. L'Iran menace de riposter. Les enquêteurs se sont appuyés sur plus de 10 000 photographies et vidéos. Un rapport israélien révèle que les terroristes du Hamas et d'autres groupes palestiniens se sont rendus coupables de violences sexuelles systématiques à grande échelle, à la fois lors de l'attaque du 7 octobre et pendant la captivité des otages à Gaza. L'attaque du 7 octobre qui a fait plus de 1 200 morts côté israélien. Des nouvelles du journaliste Christophe Glaise. Il a la santé et le moral. Christophe Glaise a reçu hier la visite d'un diplomate français, la première depuis son incarcération en Algérie. Le journaliste a été condamné en appel début décembre à 7 ans de prison pour apologie du terrorisme. Lui sort de prison et moi j'y entre. Les mots forts de Karine Jambou sur Europe 1. Son agresseur, un pédophile multirécidiviste, sort aujourd'hui de prison en raison de la confusion des peines. Il sera bientôt de retour à Rennes, dans le quartier où il a commis son crime. C'est dans ce contexte que les députés examinent aujourd'hui une proposition de loi pour les victimes de violences sexuelles. L'objectif est de les informer systématiquement lorsque leur agresseur sort de prison. Le texte est né après le suicide, il y a un peu plus d'un an, d'un adolescent de 17 ans, Yanis, dont l'agresseur sexuel avait été remis en liberté sans qu'il n'en soit averti. Le Sénat se dirige vers un rejet rapide de l'ensemble du texte sur la fin de vie. Le Sénat qui a rejeté l'article 2 du projet de loi qui crée un droit à mourir. Celui qui vise à renforcer l'accès aux soins palliatifs a en revanche été adopté. L'Assemblée nationale devrait avoir le dernier mot. Et puis quel est le point commun entre bouinet, charot ou encore crush? Eh bien ces mots font leur entrée ce mois-ci dans les dictionnaires Robert ou Larousse. Parmi les personnalités, on retrouve Victor Wembanyama, le pape Léon XIV ou encore Gisèle Pellicot.
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1: Il est 14h03 sur Europe 1, c'est la suite d'Europe 1 Info.
3: Je vais aller regarder tous ces mots, tous ces nouveaux mots, c'est toujours drôle. Merci beaucoup Émilie, on se retrouve évidemment dans une demi-heure.
1: Tout à l'heure.
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3: Vous êtes sur Europe 1. Bienvenue à vous et merci de nous écouter. Nous sommes ensemble pendant une heure encore avec les grands entretiens politiques d'Europe 1 Info. Dans un instant, je recevrai Thomas Ménager, député Rassemblement National du Loiret, porte-parole du groupe Rassemblement National à l'Assemblée. Mais avant, c'est Prisca Thévenot, députée Ensemble pour la République des Hauts-de-Seine et ancienne porte-parole du gouvernement qui est dans le studio d'Europe 1. Bonjour.
8: Bonjour à tous.
3: Soyez la bienvenue. On va commencer évidemment par la crise de l'antivirus, avec ces cas suspects, avec cette Française qui a été rapatriée en France et qui est positive à l'antivirus. Écoutez Jean-Philippe Tanguy, député Rassemblement National de la Somme, qui a réagi à la stratégie du gouvernement. C'était ce matin sur CNews et Europe 1.
23: Pour le moment, la décision de mettre à l'isolement hospitalier les cas contacts est bonne. Hier, on était un peu inquiet parce qu'il y avait une rumeur, quelques informations sur un auto-confinement à la maison, bon, comme si on n'avait pas appris grand-chose des leçons du Covid. Donc les mesures qui ont été prises hier semblent plus rassurantes. Par contre, j'espère que la ministre de la Santé sera plus précise à cette occasion sur l'état des stocks des matériels médicaux. Alors, moi, je ne fais pas de procès d'intention, mais on aimerait quand même avoir des éléments plus détaillés. Comprendre si les leçons du Covid ont été tirées, parce que c'est ça qui compte, évidemment, c'est que la France ne soit plus exposée à un risque de pandémie ou d'épidémie à cause de défaillance de l'État. Donc, ce n'est pas pour polémiquer, mais il faut savoir les faits.
3: Alors, Prisca Thévenot, est-ce que la France est protégée d'une nouvelle crise pandémique? Est-ce que les leçons du Covid-19 ont été retenues?
8: Vous m'avez fait écouter effectivement les propos du Rassemblement National sur le sujet de l'antivirus et la nécessité de repartir de notre expérience. Il y a une expérience qui est bien évidemment retenue, c'est la façon dont on gère une crise sanitaire et c'est heureux, mais aussi ce ceux qu'on ne doit pas écouter, et notamment le Rassemblement national, parce que sinon les leçons qu'on aurait tirées de la crise et de la gestion Covid auraient été tout autres, notamment avec un certain nombre de gestions et de préconisations qui nous emmenaient directement dans les bras de Vladimir Poutine pour le vaccin russe, dont on connaît aujourd'hui les résultats. Maintenant, je réagis parce que vous m'avez fait écouter Jean-Philippe Tanguy sur la gestion de la crise sanitaire.
1: Mais là, qu'est-ce qu'il en est pour maintenant, pour parler en français, voilà.
8: Et maintenant, ce qu'il en est,
1: cette question, au-delà, elle se pose au Rassemblement national, mais pas seulement.
8: Au-delà du son du Rassemblement national dessus, c'est effectivement les mesures d'isolement qui ont été prises par le gouvernement, qui ont été rappelées par la ministre de la Santé. Je crois que le Premier ministre lui-même a rappelé effectivement qu'il y avait une coordination au niveau des États voisins qui devait avoir lieu, parce qu'effectivement, pour éviter toute crise sanitaire, il faut l'éviter sur notre sol, mais aussi en lien étroit avec celles et ceux qui sont à côté de nous. Et des points réguliers ont été faits autour des ministres en charge, je crois, ce matin à Matignon. Je crois qu'il y en aura un autre cet après-midi.
1: Il y a deux réunions par jour qui sont mises en place.
8: C'est ça.
1: Interministériel.
8: En parallèle de ça, à 14h, il y a la séance de questions au gouvernement hebdomadaire qui aura lieu. Et je pense qu'un certain nombre de questions pourront être posées légitimement par les députés, de quelque bord que ce soit d'ailleurs, auxquelles aussi bien le Premier ministre, je crois, que la ministre de la Santé, Stéphanie Rist, pourront répondre, parce qu'il est important effectivement d'avoir une approche scientifique, une approche extrêmement claire et transparente de toutes les mesures qui peuvent être mises en œuvre.
1: Est-ce que vous pensez que vous, en tant que député, vous êtes suffisamment informé par le gouvernement de l'état de la situation ?
8: Je crois que dès les premières heures, dès les premiers instants, on a eu des informations, aussi bien nous en tant que députés, mais j'ai envie de vous dire, comme tout à chacun. Si je ne m'abuse, la ministre de la Santé a fait un 20h dès dimanche soir. Elle a fait une autre matinale dans la foulée. C'est pas simplement pour faire des médias, mais vous le savez très bien. L'enjeu, c'est de communiquer, d'informer celles et ceux qui peuvent vous écouter ou vous entendre, ou vous regarder. Et puis, il y a vous me parlez en tant que députée, il y a la séance de questions au gouvernement qui va commencer à 15h à l'Assemblée nationale, lors desquelles je vais aussi être après votre interview d'aujourd'hui.
1: Est-ce que vous pensez que, si on compare, si c'est possible de comparer, bien sûr, mais entre le début de la pandémie Covid et le début de l'antivirus, là, de cette crise antivirus, le gouvernement actuel fait mieux?
8: C'est compliqué de comparer ces situations, puisque souvenez-vous de la pandémie Covid. Souvenez-vous, enfin, on découvrait quelque chose, c'est la première fois que ça se passait, on était tous au même niveau d'information, c'est-à-dire qu'on était un peu sur le fait accompli, et c'est bien normal. Maintenant, ce qui est différent, c'est que ce ne sont pas déjà les mêmes choses, de ce que j'ai pu comprendre d'un point de vue scientifique, encore une fois. Je pense que la pandémie Covid nous a rappelé qu'il fallait faire confiance à la science, et que là, des mesures tout de suite ont été prises, en l'occurrence l'isolement, et la capacité d'identifier tout de suite les cas contacts qui pouvaient être liés de près ou de loin avec la personne qui a été contaminée.
1: Donc, vous parlez de transparence, d'information, de communication. Pour autant, j'en reviens à cette question. Est-ce que toutes les leçons du Covid-19 ont été prises? C'est-à-dire qu'à l'issue de la crise du coronavirus, le gouvernement avait dit on va mettre les moyens pour l'hôpital public. On va revaloriser certaines professions qui ont été essentielles et qui pour l'instant, ont été plutôt maltraitées. On se souvient de la colère des infirmiers et des infirmières. Est-ce que là, les moyens au niveau hospitalier ont été mis en place depuis 6 ans, enfin 5 ans, si on prend la fin de l'épisode Covid? Qu'est-ce qui a changé pour l'hôpital?
8: Factuellement, je vais vous le dire en tant que députée, en tant que politique, mais vous le savez aussi en tant que journaliste. Enfin, je veux dire, là, c'est des faits, c'est pas du partisanisme. Il y a eu le grand plan Ségur qui a été mis en place pour désendetter nos hôpitaux et nos services hospitaliers. Désendetter, ça permet aussi d'avoir des marges de manœuvre pour investir aussi. Il y a un certain nombre de revalorisations qui ont pu être faites à ce moment-là. Est-ce que ça suffit? Non, mais c'est un début et il faut continuer sur ça. Et puis, il y a un autre sujet sur lequel vous auriez pu m'interroger aussi, c'est le sujet de la recherche. Parce qu'on sait qu'aujourd'hui, il faut pouvoir continuer à investir dans notre recherche et s'organiser et se coordonner au niveau européen. C'est comme ça qu'on fait face à ce genre de crise qu'on a pu avoir lors de la période Covid. Et donc, tous ces sujets-là, on les a appris en tant que Français. Je le redis, il y a encore un certain nombre de sujets sur lesquels on doit continuer à avancer, notamment la revalorisation de nos soignants et la capacité aussi d'avoir plus de fluidité dans la façon dont fonctionne notre hôpital, aussi bien avec l'hôpital de ville que l'hôpital... que les services hospitaliers, et puis cette coordination extrêmement importante et essentielle au niveau européen. Donc bien sûr, ce que je suis en train de vous dire part de l'expérience Covid, mais aussi part d'un simple fait, c'est les appels qui ont été faits par nos soignants. Je le redis, Ce n'est
1: oui,
8: pas...
1: on se souvient de les entendre.
8: Et je le dis encore une fois, je ne suis pas en train de dire que tout a été fait et que c'est fini, que des premiers pas ont été faits, des grands pas ont été faits, mais que d'autres doivent suivre.
1: Mais la situation de l'hôpital public n'est pas la même en 2019 qu'en 2026, selon vous.
8: Je vous le redis encore une fois, je ne ferai pas l'erreur de faire une petite phrase qui sera ressortie pour être balayée et extrapolée en polémique. Je le redis, un certain nombre de faits ont pu être avancés, désendetter l'hôpital public, revaloriser les salaires de nos soignants, mais on doit continuer.
1: Oui, vous êtes d'accord, c'était une des grandes leçons de Covid. C'était parce que la transparence, la communication, les mots, c'est important, mais il y a les actes, et il y a les soins, et il y a tous ces gens-là qui sont au chevet des patients, qui recherchent aussi, vous l'avez dit, c'est important, pour mieux connaître ces virus et lutter contre. Et c'est important de mettre les moyens là où il faut. Pour lutter en cas de crise. On l'avait toujours dit qu'il y aurait une crise
8: sur l'entièreté, mais vous savez, c'est le sujet est le même sur l'entièreté de nos services publics. On parle là de l'hôpital, on parle des soins, on pourrait parler de nos enseignants, on pourrait parler de nos forces de l'ordre, on pourrait parler de notre justice. Le sujet que nous avons, c'est pas d'investir moins, bien évidemment, c'est du bon sens que je dis, c'est de la cohérence, c'est de continuer à investir. Mais pour ce faire, et au regard de la situation économique et financière de notre pays, eh bien c'est d'être capacité d'assumer des réformes structurelles. Parce que sinon, je suis désolée, c'est des paroles en l'air ce que je suis en train de dire. Et donc oui, pour dégager des marges de manœuvre financières, il faut assumer des réformes profondes dans notre pays. Et aujourd'hui, je le dis comme je le pense, de là où je suis, une des personnalités qui continue à avancer dans cette démarche-là s'appelle Gabriel Attal, non seulement avec ce qu'il propose pour l'année prochaine, mais aussi en tant que président d'un groupe parlementaire à l'Assemblée nationale, qui est un groupe important puisqu'il fait pivot. Nous refusons de sombrer dans l'immobilisme, nous refusons de sombrer dans la facilité de lever de nouveaux impôts ou d'augmenter des impôts. Nous voulons continuer à mettre en place des réformes pour dégager des marges de manœuvre, pour investir, aussi bien pour nos soignants que nos professeurs, que nos forces de l'ordre.
1: Alors, parlons de Gabriel Attal, puisque vous m'y invitez. Renaissance réunit aujourd'hui son Conseil national pour examiner les propositions de désignation du candidat du parti présidentiel pour 2027. Écoutez Gabriel Attal sur la désignation du candidat du Bloc central pour 2027. Il était sur France Info, c'était il y a quelques jours.
9: Ce qui rendra un rassemblement impérieux, c'est si effectivement il y a un risque de deuxième tour entre LFI et le RN. Moi, je ne veux pas ça pour la France. Et donc, il faut l'empêcher. C'est pour ça que j'ai proposé qu'il y ait un comité de liaison, une instance qui réunisse des représentants d'Édouard Philippe, des représentants de mon parti. On a tous les deux accepté cette idée-là, qui se réunissent, qui discutent.
10: Le moins bien placé dans les sondages se retirera s'il y a un risque Rassemblement National, LFI.
9: Ça,
10: Edouard
9: c'est Philippe précisément ce qui est discuté dans ce comité de liaison qu'on a mis en
10: c'est
9: place.
10: C'est pas tranché.
9: Est-ce que c'est les sondages? Est-ce que c'est une primaire? Tout ça est en train d'être travaillé.
1: Je sais qu'on vous pose presque à Thévenot à chaque fois la même question. Je ne suis pas la seule. Mais on a du mal à y croire, à se dire qu'entre les deux, Edouard Philippe et Gabriel Attal, il y en a un à la rentrée donc en janvier 2027, c'est ce qui est dit, qui se retirera.
8: Pour connaître les deux,
1: ouais.
8: Plutôt bien les deux, je peux vous dire qu'aucun des deux ne se défilera devant sa responsabilité d'empêcher un second tour entre Jordan Bardella et Jean-Luc Mélenchon. Et je vous le dis en tant que porte-parole Renaissance, en tant que député Renaissance, mais en ayant aussi beaucoup côtoyé et travaillé avec Édouard Philippe. Aucun de ces deux hommes politiques, aucun de ces deux responsables politiques ne prendra ce risque. Et oui, la raison pour laquelle, je peux vous le dire aussi, parce que vous parliez tout à l'heure des paroles et des actes. Allons-y. Là, ce sont les paroles que je donne. Les actes qu'ils font, c'est qu'ils se réunissent autour d'un comité de liaison voulu par Gabriel Attal, avec des représentants de leur famille politique, mais pas que d'ailleurs, puisqu'en plus de Renaissance et d'Horizon, il y a aussi le Modem, il y a aussi l'UDI et le Parti Radical, pour justement garantir le fait que non, nous ne laisserons pas un second tour extrêmement mortifère se mettre en place pour notre pays l'année prochaine.
1: Mais je vois, Prisca Thévenot, vous avez à chaque fois cette précaution de langage en disant s'il y a un second tour qui se profile dans les sondages, donc entre l'ERN et la France insoumise. Mais si c'est un autre cas de figure, est-ce que
8: vous savez, avec des si, on fait plein de choses, mais moi je vous le dis aussi simplement. Pourquoi?
1: Mais c'est uniquement dans ce cas-là, dans ce duel-là, qu'il y aura un retrait des candidats.
8: Dans ce duel-là, d'un en des réalité. Deux ce duel-là, on ne va pas commencer à faire des hypothèses sur de l'hypothèse, sur de la supposition.
1: On fait toujours des hypothèses, c'est dans un an.
8: Vous savez,
1: bien
8: on aime bien regarder aussi, même si ce sont que des photographies à un instant T, les sondages. Alors oui, ce sont des photographies à un instant T, ça ne relève pas de dynamique, mais souvent on est interrogé dessus, et là je vais vous les retourner. Aujourd'hui, ce que la majorité des gens nous disent, c'est qu'on va vers un second tour, Jordan Bardella, Jean-Luc Mélenchon. Donc on ne va pas commencer à faire le si, parce que sinon on parle un peu en l'air et les gens nous disent qu'on serait en train d'être là, déconnecté autour de votre micro. Ce que vous ne voulez pas faire et ce que je ne veux pas commenter. Donc aujourd'hui, on veut tout faire pour que cette dynamique puisse changer et qu'on ne soit pas dans ce cadre-là. Nous sommes au mois de mai, voyons dans quelques semaines, dans quelques mois, et on
1: mais
8: pourra rediscuter.
1: Mais ça pourrait changer si ce duel n'est plus en
8: ah ben écoutez,
1: tête,
8: si on me dit que demain, il n'y a plus Jean-Luc Mélenchon et Jordan Bardella au second tour, moi ça me va bien, je ne vais pas vous dire l'inverse.
1: Enfin, alors, pardon. Mais là aussi, on a eu du mal à y croire quand même, à ce que l'un des deux se désiste pour l'autre, entre Gabriel Attal et Édouard Philippe. C'est que cette campagne, elle est plus ou moins lancée déjà. Ça veut dire qu'il y a des fonds engagés. Ça coûte cher une campagne pour un parti. Comment croire que l'un des deux se désengagera, se désistera après avoir engagé pendant plusieurs mois, puisque c'est en janvier 2027, beaucoup d'argent?
8: Mais des ralliements ou des capacités de faire ensemble dans une démarche de rassemblement, excusez-moi, ça a déjà existé, c'est heureux. Surtout pour des familles politiques qui, je pense, partagent les mêmes valeurs, partagent un certain nombre d'idées semblables, avec quelques nuances. Mm-hmm. Je l'avais déjà dit à votre micro, les nuances, par exemple, sur notre positionnement par rapport à la réforme des retraites, ou notre positionnement par rapport aux progrès sociaux et sociétaux que nous continuons à porter. Mais c'est pas nouveau, souvenez-vous en 2017, souvenez-vous aussi dans d'autres temps que les moins de 20 ans ne peuvent pas connaître. C'est normal et c'est heureux aussi.
1: Donc ça se fera. D'accord, très bien. Bon, non, bien on prend note. Hein, vous savez que si,
8: et je serai là
1: si
8: pour
1: ça
8: venir.
1: Se fait pas, voilà, exactement.
8: Oui,
1: je rappelle que vous êtes députée ensemble pour la République des Hauts-de-Seine, ancienne porte-parole du gouvernement. L'entretien se poursuit dans un instant. On va voir les propositions de Gabriel Attal sur l'immigration. On en a parlé ce matin sur. Non, c'était pas ce matin déjà. C'est il y a quelques jours. C'est News Europe 1. Le temps file. À tout de suite.
3: Très bon début d'après-midi. Il est 14h16. Vous écoutez Kelly Mathias sur Europe 1.
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3: Il est 14h18, merci de nous rejoindre sur Europe 1. Vous écoutez les grands entretiens politiques d'Europe 1 Info avec vous, Clélie Mathias, c'est votre première invitée. Prisca Thévenot, députée Ensemble pour la République des Hauts-de-Seine et ancienne porte-parole du gouvernement.
1: Alors, Gabriel Attal n'est pas encore officiellement candidat à l'élection présidentielle de 2027, mais il a fait des propositions, notamment sur l'immigration. C'était au micro de Laurence Ferrari sur CNews et Europe 1 il y a quelques jours, écoutez.
9: Moi, je souhaite qu'on assume une préférence travail, qu'on assume. Il faut restreindre les autres motifs d'immigration, notamment le regroupement familial. Au profit de l'immigration par
30: visa
9: le travail.
30: Étudiant.
9: Oui, bien sûr, mais au profit de l'immigration pour le travail. Moi, ce que je propose, c'est 1. Définir les besoins économiques, les besoins de notre économie en matière d'immigration via les partenaires sociaux, qui tous les deux ans définissent quels sont les besoins de l'économie. 2. On transfère ces besoins au Parlement et le Parlement vote des quotas d'immigration par secteur d'activité, peut-être même par métier. 3. On importe le système canadien de choix de l'immigration, qu'on appelle le permis à points. Ça veut dire quoi? Ça veut dire qu'une personne qui souhaite immigrer en France, qui souhaite avoir une régularisation en France, elle doit remplir un certain nombre de critères, ça lui donne des points.
1: Prisca Thévenot, est-ce que vous diriez qu'il s'agit là d'un point de rupture avec les deux mandats précédents, une approche plus sécuritaire du volet immigration?
8: On va se dire assez simplement, est-ce que on a réussi à faire énormément de progrès sur l'économie, sur notre positionnement en tant que Français au sein de l'Europe, sur les enjeux internationaux? Oui. Et nous n'avons pas à rougir de ce bilan et des actions qui ont été menées. En revanche, sur les enjeux régaliens, sur les enjeux d'immigration, oui, nous devons pouvoir repenser notre copie et assumer de vouloir repenser globalement l'approche qui a été menée jusque-là et de dire que le travail doit être au cœur de la politique migratoire plutôt que le regroupement familial.
1: C'est du bon sens. Qui serait plus restrictif. Hein.
8: Exactement, qui serait plus restrictif sur les conditions et qui serait surtout pas la pierre angulaire de la politique migratoire. La pierre angulaire de la politique migratoire, elle doit se faire au regard aussi des besoins de notre pays et notamment des besoins économiques. Et c'est ce qui a été rappelé par Gabriel Attal dans l'extrait que vous venez de passer, à savoir de demander aux acteurs sociaux, aux partenaires sociaux, de nous faire remonter leurs besoins branche par branche, secteur par secteur, et que ces besoins soient débattus au sein du Parlement tous les deux ans pour déterminer des quotas. Ce que je suis en train de dire, je pense que tout le monde peut le comprendre, c'est du bon sens, et nous assumons d'avoir effectivement cette démarche-là pour les années à venir pour notre pays.
1: Alors, chez les Républicains, Bruno Retailleau, lui aussi, il a dévoilé ses propositions pour contrôler l'immigration. Et lui, il plaide pour une révision de la Constitution pour restreindre cette immigration. Vous n'y êtes pas favorable. Vous ne pensez pas que ça doit passer en vrai, par une réforme constitutionnelle juste pour pouvoir agir, justement?
8: Mais Bruno Retailleau, pas spécialement ça, il va plus loin. Il ne veut plus d'immigration du tout. Et il veut aussi qualifier de négatif toute l'immigration qui a pu exister par ailleurs dans notre pays. À savoir, il ne fait pas de différence entre ce qui est une immigration légale et une immigration illégale. Est-ce qu'il faut combattre l'immigration illégale? Oui, oui, oui, encore oui. Mais est-ce qu'il faut mettre dans le même panier une immigration légale qui apporte plein de sujets, notamment dans les métiers que je vous disais tout à l'heure, le soin, nos forces de l'ordre, et considérer que ce serait un mal absolu? Je pense qu'aujourd'hui, dans le débat que nous avons, la radicalité n'impose pas d'insulter des milliers et des milliers de personnes qui sont parfaitement intégrées dans notre pays. Je pense qu'au contraire, la radicalité, c'est d'avoir des positions claires, assumées et respectueuses. Et c'est précisément ce que nous faisons avec Gabriel Attal. Sinon, pardon, c'est que des slogans. C'est que des slogans.
1: Alors, Bruno Retailleau veut une révision constitutionnelle.
8: Il veut arrêter toute immigration,
1: en tout cas, voilà, pour cela. Édouard Philippe a dévoilé aussi, il veut une immigration plus contrôlée. Gabriel Attal, on vient d'en parler. Cette série de propositions fait un peu grincer au sein du socle commun. Marc Fesneau, par exemple, a déploré une surenchère croissante dans toutes ces propositions. Qu'est-ce que vous lui répondez? Il fait partie du socle commun.
8: C'est pas, oui, mais je l'entends. C'est pas une surenchère croissante, c'est simplement des propositions de bon sens. Enfin, je veux dire, à un moment, il ne faut pas être déconnecté de ce qui se passe. On ne dit pas plus d'immigration. On dit simplement, au-delà de l'immigration illégale, que je dis encore une fois qu'il faut arrêter, qu'il faut absolument empêcher, il faut avoir une logique assez simple et donner à voir ce qu'on veut faire pour le pays. Simplement, considérer que parler d'immigration serait absolument immoral, bah, c'est une faillite politique. Je suis fille d'immigrée. Est-ce que je me sens mal quand on parle d'immigration? Pas du tout. Pas du tout. Je pense qu'aujourd'hui, ça ne doit pas être un tabou. On peut en parler pleinement, sans être insultant, ni sans être complètement naïf. C'est ça qu'aujourd'hui, notre pays a besoin.
1: Ce que dit Marc Fesneau, le sous-texte, j'allais dire, c'est que là, Gabriel Attal ou Édouard Philippe, dans une autre mesure, mais on peut plus le comprendre, Bruno Retailleau, se coupe de l'aile gauche, j'allais dire, du socle commun.
8: Mais ça veut rien dire, excusez-moi, ça veut rien dire. On va parler un peu crûment.
1: Dites-moi.
8: De considérer que l'aile gauche aujourd'hui ou l'aile droite, une aile droite ce serait l'immigration en mal absolu et l'aile gauche ça serait immigration à tout va, je veux dire, ça n'a pas de sens. À un moment, il faut aussi peut-être sortir de ces...
1: Ça a longtemps été le
8: cas. Ben, il faut arrêter. Il faut arrêter de sortir de ces totems et de ces tabous. Nous, justement, on propose de parler d'immigration tous les deux ans au Parlement et que tous les deux ans, au regard des besoins de notre économie, on puisse établir des quotas, secteur par secteur, branche par branche. Ça permet quoi? Ça permet de choisir son immigration, qu'elle ait une réelle utilité pour le pays et ça permet aussi une meilleure intégration pour ces hommes et ces femmes qui viendraient sur notre pays, dans notre pays, non pas pour un principe de regroupement familial que plus personne comprend, mais pour apporter leurs pièces à leur édifice. Et c'est ça qui crée une société vertueuse.
1: Alors, à l'inverse, est-ce que c'est pas faire les yeux doux à une droite à des électeurs, en tout cas, qui sont sensibles à une droite plus dure?
8: Ben non, puisque la droite plus dure politique aujourd'hui, si on peut le dire par rapport aux personnalités que vous me disiez tout à l'heure, c'est Bruno Retailleau, qui lui veut pas du tout parler d'immigration. Pour lui, toute l'immigration est à combattre. Légale, illégale. voire même celle qui est déjà établie et qui est parfaitement intégrée. Un moment, vous savez, je pense qu'il faut qu'on arrête d'avoir cette capacité de dire, attention, si on parle d'un mot ou on parle d'un sujet, il faut tout de suite soit dire que c'est blanc, soit dire que c'est noir, soit que c'est amoral ou... Il faut dire les choses telles qu'elles sont. On se parle ici sur un plateau européen, et j'en suis heureuse, mais comme on se parle dans la vraie vie, en fait. Ce que je suis en train de dire, enfin, on va se le dire franchement, c'est des choses dont on parle autour d'un café, en famille, alors peut-être avec des nuances, très bien, mais on en parle. Mais de catégoriser ça de façon extrêmement sur le vecteur moral empêche d'avoir un débat, empêche d'avoir des nuances.
1: Et je ne sais pas si c'est une question morale, mais plus de positionnement politique.
8: Écoutez, quand on dit que toute l'immigration est un mal absolu et qu'elle est à condamner, on ne se place pas d'un point de vue politique, on se place d'un point de vue de la morale. Est-ce que ça apporte des solutions et des actions ? Non. La preuve, c'est que Bruno Retailleau, avec tout le respect que j'ai pour l'homme politique qu'il est, n'a pas réussi à faire bouger d'un iota tous les sujets qu'il avait à sa gestion en tant que ministre de l'Intérieur. Et il n'a pas été un mois ou deux semaines, il l'a été pendant plus d'un an, avant de claquer lui-même la porte d'ailleurs.
1: Et l'idée d'un référendum sur l'immigration, de demander aux Français, c'est une idée que vous écartez totalement.
8: Vous savez, les référendums ne sont pas écartés. Est-ce qu'on doit pouvoir interroger les Français sur un certain nombre de sujets, que ce soit économique, immigration, sociétaux ? Oui. Maintenant, il faut savoir de quel axe on parle et de quelle volonté on parle. Je ne suis pas contre les référendums par défaut.
1: Prisca Thévenot, il nous reste quelques minutes pour un sujet qui vous est cher, parce qu'on a vu sur le réseau social X votre coup de gueule, puisque les organisations patronales appellent le gouvernement à préserver les exonérations de cotisations sociales. Elles craignent qu'elles soient rabotées dans le cadre du plan de 6 milliards d'euros d'économies nécessaires pour compenser les effets du conflit au Moyen-Orient, entre autres, évidemment. Qu'est-ce qui se passe là ? Revoilà cet allègement de cotisations patronales.
8: Tous les ans, depuis la dissolution maintenant, tous les ans, on a ce principe un peu simple de se dire qu'on va augmenter les impôts, on va créer de nouvelles taxes. Parce que quand on dit baisser les exonérations, en vrai, c'est augmenter les impôts. Hein.
1: Oui, pardon, pour les entreprises, elles l'ont très bien compris. Hein.
8: Voilà, on va dire factuellement. Est-ce qu'au moment où on a besoin de dégager des marges de progrès pour nos finances publiques, d'avoir cette capacité à être autonome, à être souverain et faire en sorte que nos fleurons industriels et tous les autres, qu'ils soient entrepreneurs de petites ou grandes entreprises, restent dans notre pays ? La première mesure à faire, c'est de leur taper dessus avec des augmentations d'impôts. Je suis pas convaincue.
1: Ce que vous dénoncez finalement, c'est un bras de fer entre le gouvernement et les entreprises, là.
8: Non, non. Ce que je dis simplement, c'est que est-ce qu'il faut pouvoir mettre, je vais remettre dans le contexte, en fait. Est-ce qu'il faut pouvoir mettre en place des mesures ciblées dans le cadre de la crise énergétique que nous vivons et que de nombreux concitoyens vivent? Oui. Et est-ce qu'il faut pouvoir les financer? Oui. Mais on peut les financer par des mesures d'économie plutôt que des mesures de nouvelles taxations pour les entreprises ou pour les Français.
1: Par exemple,
8: ben, je sais pas, il y a plein d'économies. Alors nous, on avait proposé pas mal pendant le dernier budget. Il y a le sujet, par exemple, des économies sur le fonctionnement d'un certain nombre d'agences, certaines qu'on peut d'ailleurs aussi peut-être voir si on peut pas les supprimer ou les rationaliser. Il y a aussi un certain nombre de fonctionnements, par exemple l'assurance chômage. C'est une réforme que nous portons avec Gabriel Attal quand il était à Matignon, que nous continuons à porter. Le gouvernement peut s'en saisir. C'est sur sa table. Je veux dire, il y a plein de réformes structurelles.
1: Mais ne touchez pas aux entreprises, c'est ce que vous êtes en train de dire.
8: Mais oui. Ou par exemple le sujet de la retraite. Je veux dire, il y a plein de sujets. Mais par pitié, arrêtons de considérer que la solution de facilité qui consiste à augmenter les impôts ou en créer de nouveaux, ce serait génial et miraculeux. Ça finira par reposer sur les Français.
1: Merci beaucoup Prisca Thévenot, qui était l'invitée des grands entretiens d'Europe 1 Info. Je rappelle que vous êtes députée ensemble pour la République des Hauts-de-Seine, ancienne porte-parole du gouvernement. On vous laisse aller aux questions au gouvernement, justement, à l'Assemblée nationale. Dans un instant, sur Europe 1, je reçois Thomas Ménager, député Rassemblement national du Loiret, porte-parole du groupe RN à l'Assemblée. À tout de suite.
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1: À 14h30 sur Europe 1 pour les dernières informations, c'est avec Émilie Dez.
21: La ministre de la Santé donnera tout à l'heure à 16h15 une conférence de presse en présence d'épidémiologistes. Une réunion de crise consacrée à l'antivirus s'est tenue ce matin à Matignon. Il y en aura 2 par jour désormais. Sébastien Lecornu demande une coordination plus étroite des protocoles sanitaires dans les pays de l'Union européenne. Sur les 5 passagers français rapatriés du MV

0: au CHU de Rennes. L'antivirus vous fait-il peur? C'est la question du jour sur le site et l'application d'Europe 1. L'Iran se dit prêt à riposter en cas d'agression. Donald Trump prévient que le cessez-le-feu décrété entre les États-Unis et l'Iran ne tient qu'à un fil. Il est sous assistance respiratoire massive, écrit le président américain. Les cours du pétrole grimpent de nouveau. Le baril de Brent est passé ce matin, la barre des $105. Volodymyr Zelensky accuse la Russie d'avoir choisi de mettre fin au silence. 200 drones ont été lancés contre l'Ukraine la nuit dernière après une trêve de 3 jours. La Russie assure de son côté avoir abattu une trentaine de drones ukrainiens. Les négociations de paix sont en pause depuis le déclenchement de la guerre au Moyen-Orient. Sa famille y voit une avancée. Le journaliste Christophe Glaise a reçu hier la visite d'un diplomate français, la première depuis son incarcération en Algérie. Il a la santé et le moral. Christophe Glaise a été condamné en appel début décembre à 7 ans de prison pour apologie du terrorisme. L'automobiliste qui a écrasé le cycliste Paul Varry à Paris sera jugé pour meurtre. Paul Varry, 27 ans, avait été tué en fin d'après-midi dans le 8e arrondissement. Sa mort avait déclenché une mission gouvernementale contre la violence sur les routes. Et puis les députés examinent aujourd'hui une proposition de loi pour les victimes de violences sexuelles. L'objectif est de les informer systématiquement lorsque leur agresseur sort de prison. Le texte est né après le suicide il y a un peu plus d'un an d'un adolescent de 17 ans, Yanis, dont l'agresseur sexuel avait été remis en liberté sans qu'il n'en soit averti.
1: Merci beaucoup, Émilie.
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1: Merci d'avoir choisi Europe 1, la suite des grands entretiens politiques d'Europe 1 Info. C'est à 14h33 sur Europe 1 avec vous, Clélie Mathias, et votre deuxième invité, Thomas Ménager, député RN du Loiret et porte-parole du groupe Rassemblement National à l'Assemblée Nationale.
3: Bonjour Thomas Ménager.
4: Bonjour, merci.
3: Soyez le bienvenu. On va commencer par ce qui inquiète dorénavant les Français, à savoir ce virus, ce nouveau virus, l'antivirus. Il y aura 2 réunions interministérielles par jour, une conférence de presse qui est prévue ce soir par la ministre de la Santé pour informer, pour essayer d'être transparent. Écoutez Marion Maréchal, présidente du parti Identité et Liberté, députée européenne, qui estimait que la parole gouvernementale est entachée par le Covid. Elle a été sur France 2 ce matin.
5: La parole gouvernementale est légèrement entamée, affaiblie par l'expérience, c'est vrai, un peu douloureuse du Covid, parce qu'on se souvient qu'à l'époque, que ce soit sur le risque, évidemment, maladif du Covid, que ce soit sur les stocks de masques, que ce soit sur l'origine du virus et sur le déroulé général de la gestion de cette crise, ce qui est vrai, c'est que ça ne participe pas à ce qu'il y ait une confiance populaire dans la parole gouvernementale, ce qui fait que les décisions sont plus ou moins appréciées. Maintenant, je ne suis pas médecin, je constate qu'il y a un revirement gouvernemental qui plaide davantage pour un durcissement des conditions d'isolement de ces populations potentiellement malades. Je crois qu'on peut s'en féliciter, ce qui évite à la fois la psychose et puis un risque sécuritaire et sanitaire manifestement important malgré tout.
3: Thomas Ménager, qu'en pensez-vous? Est-ce que vous pensez qu'il y a une défiance envers la parole gouvernementale concernant ces crises sanitaires?
4: Globalement, il y a une défiance envers la parole politique. Et c'est vrai que l'épisode du Covid n'a fait qu'accentuer cette défiance vis-à-vis de la parole, notamment au plus haut sommet de l'État, notamment au niveau du gouvernement et de ce qu'on a pu vivre à cette époque, où il y a eu des revirements perpétuels, il y a eu une volonté à un moment, je pense, de masquer, peut-être pour ne pas faire peur, mais à un moment, le peuple français est un peuple qui est mature, qui peut entendre quand il y a des risques, quand il y a des doutes, quand il y a des incertitudes. Et on espère cette fois-ci, pour le moment, on semble être vers le bon chemin. On n'a rien à reprocher au gouvernement actuellement. Il y a eu une reprise en main.
3: C'est ce que j'allais vous poser comme question. Est-ce que là, pour l'instant, cette gestion de crise vous paraît adéquate ?
4: Oui, il y a eu une volonté de resserrer très rapidement, notamment avec un confinement, une mise en quarantaine à l'hôpital, avec au début une vision un peu laxiste en disant on va le faire à domicile, et on se rend bien compte que c'est un danger et que c'est dès le début qu'il faut être très ferme, très strict. Et nous avons une vision qui est de pas polémiquer sur le sujet. Si ça va dans le bon sens, on va le soutenir. Après, on souhaite quand même être très attentif et faire notre rôle en tant que parlementaire. C'est la raison pour laquelle moi, en tant que vice-président de la Commission des Affaires Sociales, au nom du groupe Rassemblement National, j'ai saisi hier soir le président de la Commission, Frédéric Valletoux, pour demander une audition de la ministre.
3: Stéphanie Rist.
4: Oui, parce que il y a eu un certain nombre de prises de parole de la ministre sur lesquelles on attend des précisions. Elle a été invitée chez vos confrères de France Inter hier matin. On lui a posé la question des stocks de masques. Peut-être qu'elle n'avait pas tous les éléments, mais on sait qu'elle a été un peu la polémique et la réalité.
3: Elle
4: des
3: a dit
4: stocks.
3: Que c'était bon, en gros.
4: Oui, mais quand on lui demande le nombre, étrangement, elle ne le donne pas. Alors, voilà, l'idée, c'est pas d'être suspicieux ou complotiste, etc. Mais c'est nous, en tant que Parlement,

0: supplémentaires, de poser la question pour protéger les soignants, pour protéger la population, est-ce qu'on a suffisamment de masques? Est-ce qu'on a suffisamment de tests? Est-ce qu'on a suffisamment de blouses? Est-ce qu'on a les médicaments? Voilà. Est-ce que tout ce qui a été un échec pendant la crise du Covid, est-ce qu'on a tiré les leçons? C'est notre rôle de contrôle de l'action du gouvernement, de manière calme, apaisée, non polémique. Mais c'est ce que j'espère on pourra faire en commission des affaires sociales, parce que vous l'avez dit, si on est totalement transparent, on va recréer une certaine confiance en la parole politique, en la parole gouvernementale. Vous voyez, on va aider le gouvernement à ce que les Français croient. Je pense que quand on est sur un sujet aussi majeur que la santé publique et tous les impacts qu'il y a derrière, c'est notre responsabilité d'agir ainsi.
1: Sébastien Lecornu appelle à une coopération sanitaire européenne. Avec tous les pays de l'Union européenne, vous y êtes favorable?
0: On est dans une société mondialisée. Donc on aura beau faire tous les efforts que l'on souhaite, et surtout, on l'avait vu la dernière fois, on n'en est pas là. À un moment, il faut se poser la question même de la capacité à fermer nos frontières. Ce n'est pas le sujet pour le moment, on n'y est pas du tout. Mais on est dans une société mondialisée, avec des échanges de marchandises, des échanges de personnes, avec des pays qui seront plus ou moins sérieux, plus ou moins stricts. Je crois que les Américains, là, pour le moment, n'ont peut-être pas pris totalement la nature, au-delà même de la coopération européenne. Une coopération, un échange mondial et des décisions qui devront être prises si certains pays n'entendent pas la nécessité d'être très fermes, très stricts dès le début sur l'isolement, le confinement, la mise en quarantaine.
1: Les recommandations de l'OMS, en fait.
0: Des recommandations scientifiques. On n'est pas, moi je suis pas épidémiologiste, ça va être encore, vous savez, le fameux débat où vous allez recevoir tout le monde
1: tous.
0: Vous allez avoir tout le monde qui va
1: on
0: passer.
1: On voit les visages
0: monde,
1: et les noms qui tout, reviennent.
0: Exactement, c'est certains qui devaient se morfondre de ne plus être invités, doivent voir ça d'un bon œil. Les grands spécialistes qui vont revenir sur les plateaux, nous, on est là en tant que politique, veiller à ce que l'État soit prêt, faut rester à notre place, écouter les scientifiques. Et prendre des dispositions après de nature à protéger la population.
1: Mais au stade où on en est de cette nouvelle crise, vous pensez que les leçons du Covid ont été tirées?
0: Je pourrais vous répondre après l'audition.
1: En tout cas, les débuts de la crise. Si on compare
0: les débuts de la crise.
1: Parce que là, on en est au début.
0: Mais globalement, si on prend un peu de hauteur, je pense que les leçons n'ont pas été tirées, Avrin. Sur la question des médicaments. On le voit sur la question des substances actives, des principes actifs. Aujourd'hui, on dépend quand même encore énormément de la Chine, de l'Inde, et que, en fonction de la nature, et je vous dis encore, je suis pas médecin de cette maladie, si jamais elle avait nature à devenir une pandémie, je ne suis pas certain qu'on ait la capacité d'être souverain, d'être indépendant, et qu'on ne dépende pas d'un certain nombre de pays étrangers qui, si jamais il y avait des besoins sur le marché mondial de médicaments, ne pourraient pas fermer le robinet ou faire monter les enchères. Donc, que ça soit sur la question des masques, est-ce qu'on a encore toutes les capacités de monter en puissance sur la production? J'ai un doute avant tout sur la réindustrialisation de notre pays, sur des secteurs stratégiques, sur le matériel, sur la pharmacie, sur le secteur pharmaceutique. Sur ce point-là, globalement, beaucoup d'annonces, beaucoup de prises de conscience, notamment d'Emmanuel Macron après la crise du Covid, et au final, une réindustrialisation qui est aujourd'hui inexistante ou à des prémices très loin de notre capacité à être indépendant.
1: Et sur l'hôpital public, vous vous souvenez aussi des annonces qu'il y avait eu après la crise du Covid pour essayer de donner plus de moyens à l'hôpital public, pour revaloriser aussi tous ces personnels essentiels qui l'ont été pendant la crise du coronavirus, qui le sont aussi jour après jour et qui peuvent être de nouveau en ligne de front, là, à l'avant, on va dire, si jamais il y a une crise sanitaire. Est-ce que vous pensez que les efforts qui ont été faits avec le plan Ségur ont été suffisants?
0: Non, on est très loin de ce qu'il faudrait. Et je le vois, moi, sur mon territoire, au centre hospitalier de l'agglomération montargoise, en tant que député. Voilà, il y a un manque criant de personnel, un manque d'aides-soignants, un manque d'infirmiers, un manque de moyens dans l'hôpital public. Mais tant qu'on n'aura pas fait des choix, aussi des choix sur notre modèle social, des économies nécessaires pour réinvestir, en fait, dans notre modèle de santé, qui était quand même leader, on était très fiers. On voit bien qu'on s'en est rendu compte au moment du Covid, et que les leçons n'ont pas été tirées aujourd'hui. Donc, c'est vrai que quand on voit qu'il y a un certain nombre de Français qui sont inquiets à juste titre, j'aimerais pouvoir sur votre antenne aujourd'hui leur dire que l'hôpital public va beaucoup mieux. Non, l'hôpital public est encore en tension et aurait des difficultés. Ça sera encore une fois les soignants qui ont été remarquables pendant le Covid, qui ont été applaudis pendant le Covid, qui ont eu une petite revalorisation un peu pour acheter la paix, mais derrière...
1: Et il y avait eu un vaste plan, encore une fois, quand même, qui avait été lancé.
0: Il y a eu de l'argent qui a été mis sur la table, mais il y a un tel retard, et il y a surtout tout un tas de problématiques qui existent aussi à l'hôpital, notamment à l'image de la société, une violence à l'hôpital, les manques aussi de médecins, au-delà des infirmières et des aides-soignants, qui souvent se retrouvent un petit peu seuls, en sous-effectif, et qui donc, aujourd'hui, on le voit sur les infirmiers et les infirmières, la durée de vie dans la profession d'une infirmière, c'est 7 ans. C'est-à-dire qu'au bout de 7 ans, la plupart, en moyenne, craquent et font autre chose, partent dans une autre profession. Donc, il y a la question, bien entendu, de la rémunération, sur laquelle il y a eu une première avancée, il y a eu un geste, on peut que le soutenir, et on pouvait que le soutenir. Mais derrière, vous savez, peu importe le salaire à la fin du mois, quand vous êtes, il y a un mal-être social profond au travail, parce que vous faites le travail de deux personnes, parce qu'il y a, moi je vois sur mon centre hospitalier, il y a plus de 10% de postes qui ne sont pas occupés, qui devraient être occupés, eh bien on est dans une spirale qui est malheureusement encore aujourd'hui négative et qui ne va pas dans le bon sens.
1: Autre sujet, Thomas Ménager, je rappelle que vous êtes député RN du Loiret. Écoutez, Jean-Philippe Tanguy, qui est toujours le député RN toujours. De la Somme, toujours, et il était ce matin au micro de Laurence Ferrari sur CNews et Europe 1. Il a réagi aux propos de Bali Bagayoko sur une possible victoire du RN. Vous vous souvenez là, ce qu'il avait dit la semaine dernière? Écoutez, Jean-Philippe Tanguy.
2: C'est insupportable et tout le monde doit estimer que c'est insupportable. Si on gagne les élections, tout le monde doit respecter, évidemment, enfin ça paraît incroyable de devoir le dire, le suffrage et le choix des Français. Et je crois que...
3: Il n'est pas le seul à le dire à la France Insoumise.
2: Absolument, mais je crois aussi que le maire de Saint-Denis, là, il a le melon. Donc il faut qu'il redescende parce qu'il veut toujours paraître à la télé, il veut toujours se faire remarquer par des déclarations de plus en plus...
3: Un concurrent pour Jean-Luc Mélenchon, peut-être ?
2: Je pense que ça devient un problème pour les Insoumis, mais ça, c'est leur problème. Ça les regarde. Mais je pense aux habitants de Saint-Denis, donc, qui n'ont rien demandé, qui sont des honnêtes gens comme tous les Françaises et les Français, et je pense qu'ils n'ont pas envie d'être représentés par un maire qui appelle à l'insurrection. D'ailleurs, c'est pas lui. Je doute que ce monsieur aille sur les barricades.
1: Alors, je rappelle bien sûr que Bali Bagayoko a dit que si jamais le RN gagnait en 2027, il appellera à une mobilisation, à une insurrection. Manuel Bompard, le coordinateur de la France Insoumise, a lui dit oui, une mobilisation, il a assumé, mais sans violence. Comment jugez-vous ces propos, vous, Thomas Ménager ?
0: On le voit maintenant depuis plusieurs mois, voire plusieurs années. Je pense que M. Bali Bagayoko dit tout haut ce qu'une grande partie des cadres dirigeants, et peut-être de Jean-Luc Mélenchon pense tout bas et n'assume pas. Enfin, on voit qu'il y a un petit peu de ligne. On rentre en présidentiel avec un Jean-Luc Mélenchon qui va chercher petit à petit à arrondir, à se rendre un peu plus respectable. Mais derrière, un certain nombre de chiens de garde de la France insoumise qui essaie de chauffer à blanc la population, qui veut mettre à mal nos institutions, la démocratie, la Ve République. Et donc, c'est vrai que ça devient inquiétant parce qu'il y a une audience derrière. Enfin, on aurait pu se dire il y a quelques années que ce genre de propos aurait été vraiment des propos marginaux. Aujourd'hui, clairement, il y a une audience, il y a un électorat qui écoute, qui suit et qui pourrait suivre de tels appels à l'insurrection. Il y a une mise à mal totale de nos institutions quand on voit aussi qu'il avait fait le choix. Je suis pas macroniste, on peut pas nous taxer d'être macroniste, mais d'enlever le portrait du président de la République, de remettre en cause la légitimité des urnes. C'est quelque chose qui est inquiétant et on doit tous. Politiquement, je pense être très ferme face à ces dérives. Et c'est vrai que je partage ce que dit Jean-Philippe Tanguy. Ça fait aussi de la peine pour les habitants de Saint-Denis qui espèrent, je pense, que le maire traite les sujets de sécurité. Vu ses prises d'opposition, on va en être loin. Les sujets difficultés sociales de ce territoire et cherche pas non plus à prendre la grosse tête, à vouloir faire parler de lui. Et on participe tous, malheureusement, en parlant de lui continuellement, à alimenter. Sa nouvelle popularité.
1: Sans parler d'insurrection, Aurélien Lecoq, qui est député insoumis, qui était mon invité hier, qui était à votre place à ce micro, a dit lui que c'est normal qu'il y a toujours eu des manifestations en démocratie, on en connaît régulièrement, et que donc si le RN passe en 2027, eh bien il manifesterait pour montrer leur désaccord vis-à-vis de telle ou telle politique.
0: Ça, c'est notre constitution. Il y a un droit, une liberté constitutionnelle qui est le droit de se rassembler, de manifester, dès lors qu'on ne contrevient pas à l'ordre public. Ils seront libres de manifester. Je considère que ça n'apportera que peu de choses. Après, ils seront libres, régulièrement, face à tout gouvernement, de prendre des positions. Après, manifester uniquement contre le choix des électeurs au lendemain d'une élection, c'est-à-dire contre la souveraineté populaire, indirectement, ils vont manifester contre le peuple français qu'il prétend, semble-t-il, mais on en doute chaque jour un peu plus, défendre. C'est une contradiction totale. Après, nous, vous savez, si on gagne, on les laissera manifester. dans le calme, dans le respect des biens, des personnes. C'est ça ce qu'on essaiera de mettre
1: en place. Est-ce que ça vous arrange finalement, RN, ce duel qu'on met en avant, là, un second tour RN et les filles?
0: Vous savez, on n'a pas à être heureux ou pas heureux. On ne choisira pas le candidat qui fera face à Jordan Bardella ou Marine Le Pen à l'élection présidentielle. C'est juste inquiétant de savoir qu'ils peuvent aujourd'hui être éventuellement au second tour avec des prises de position telles que celle-ci. Personnellement, sur l'état de notre pays, l'état d'esprit d'une partie de la population, ça ne me réjouit pas qu'on soit dans cette situation avec ce duel qui est une possibilité à l'élection présidentielle.
1: On continue de parler ensemble. Thomas Ménager, je rappelle que vous êtes député Rassemblement National du Loiret, porte-parole du groupe RN à l'Assemblée nationale. On continuera de se projeter en 2027. À tout de suite sur Europe 1.
4: 14h47, vous écoutez les grands entretiens politiques d'Europe 1 Info. C'est avec Clélie Mathias sur Europe 1.
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4: 14h49, vous écoutez les grands entretiens politiques d'Europe 1 Info avec Clélie Mathias. C'est votre invité Thomas Ménager, député Rassemblement National du Loiret et porte-parole du groupe Rassemblement National à l'Assemblée Nationale.
1: Dans un instant, Thomas Ménager, on parlera de cette enquête qui a été ouverte après des violences commises contre une eurodéputée RN, c'est à Reims. Mais juste avant, on parle évidemment, on se projette la présidentielle. Écoutez, Philippe Ballard, porte-parole du RN, député de l'Oise, qui a réaffirmé la volonté du parti d'avoir un ticket Le Pen-Bardella à l'élection présidentielle. Il était sur France Info ce matin.
17: L'expérience Marine Le Pen, parce que là j'ai fait 3 campagnes présidentielles en renforçant son score à chaque fois. Donc oui, elle a de l'expérience. Il est évident que cette expérience doit profiter au parti. Mais enfin, encore une fois, nous, notre scénario, c'est Marine Le Pen candidate à la présidentielle, Jordan Bardella pour Matignon, voilà. Et puis en fonction
18: donc elle n'est pas encore
17: au Quai
18: d'Orsay.
17: En fonction de la décision de la justice, eh bien c'est peut-être Jordan Bardella qui sera le candidat à l'élection présidentielle. Et quand on regarde les sondages, alors on va pas vendre. Surtout pas vendre la peau de l'ours avant de l'avoir tué. Selon l'adage, on est quand même, que ce soit Marine Le Pen ou Jordan Bardella, assez haut dans les sondages. Mais enfin, il y a un an et on a appris à être extrêmement prudent.
1: Thomas Ménager, ça veut dire quoi un ticket finalement ? Ce serait, donc si jamais elle est condamnée le 7 juillet, on le saura, ce serait Jordan Bardella qui serait candidat pour la présidence et en gros Marine Le Pen pour le poste de Premier ministre ?
0: Ah non, Marine Le Pen s'est déjà exprimée dans cette hypothèse qui n'est pas, comme le dit mon collègue Philippe Ballard, l'hypothèse sur laquelle nous sommes actuellement, avec Marine Le Pen qui sera notre candidate à l'élection présidentielle et Jordan Bardella qui, lui, sera Premier ministre. Mais bien entendu, on ne peut pas nier qu'il y a une décision le 7 juillet qui aura un impact. C'est très clair pour les Français. Marine Le Pen l'a dit, Jordan Bardella l'a dit. Jordan Bardella sera éventuellement, dans cette hypothèse, candidat à l'élection présidentielle. Mais Marine Le Pen, elle, a déjà indiqué qu'elle ne souhaiterait pas être Premier ministre. première ministre.
1: Donc c'est quoi un ticket alors ?
0: Bah après, vous savez, il y a plein de manières d'aider, d'accompagner, d'être présente auprès de Jordan Bardella pendant la campagne. Après la campagne, ça sera à elle. Vous savez, les Français connaissent un peu Marine Le Pen. Je pense que personne ne peut lui dire ce qu'elle devra faire. Je sais qu'elle pensera à l'intérêt supérieur de la nation, à l'intérêt général, à accompagner, aider éventuellement dans cette hypothèse. Je vous dis qu'il n'y a pas l'hypothèse sur laquelle nous sommes actuellement. Jordan Bardella et que les idées du Rassemblement national puissent être appliquées et qu'il puisse y avoir du changement. Après, ça montre quand même une vraie différence entre Marine Le Pen et la plupart de la classe politique. C'est-à-dire, la plupart voient une carte de visite, une voiture avec chauffeur. Elle l'a dit, c'est pas ce qu'elle souhaite.
1: Vous pensez vraiment qu'elle voit ça ?
0: C'est pour ça qu'elle voit pas du tout ça, puisqu'elle aurait pu dire, moi je veux être première ministre, je veux les ordres de la République, je veux la carte de visite. Voilà, elle a dit qu'elle s'est préparée une grande partie de sa vie à être présidente de la République. Ce qu'elle sera, et nous ferons tout pour, et nous espérons que ça sera le cas après la décision de justice, parce que ça serait un vrai déni de démocratie d'empêcher la candidate aujourd'hui favorite du premier parti de France, celle qui est choisie, candidate légitime de son parti, à se présenter. Mais elle a la capacité de ne pas sauter sur n'importe quel poste.
1: Mais vous voyez pourquoi on dit ça ? Parce que quand on dit ticket, forcément, c'est l'origine, elle est américaine. C'est le poste de président et de vice-président. C'est pour ça que réagir.
0: On est en France. C'est vrai que c'est original déjà d'avoir indiqué qu'il va y avoir un binôme. On fait figure d'exception dans la vie politique, dans la classe politique ou dans tous les partis politiques. Il y a souvent deux, trois figures politiques, mais qui se tirent dans les pattes, à savoir qui va être celui ou celle qui sera en lead, en tête. Et là, on a deux personnalités qui pense à l'intérêt des Français, à régler les problèmes de santé, de sécurité, d'immigration, avant leur petite carrière personnelle, leur petit égo. Et voilà, et Marine Le Pen sera dans tous les cas aux côtés de Jordan Bardella, si c'était cette hypothèse.
1: Et alors, s'il est candidat à la présidentielle, on a appris que Jordan Bardella resterait président du Rassemblement national, ce que n'avait pas fait, en revanche, Marine Le Pen, qui à chaque fois s'était retirée de ses fonctions pour assumer cette candidature, et notamment entre les deux tours, donc en vue du second tour, en disant, voilà, moi je ne suis pas présidente d'un parti, je suis présidente de tous les Français. Pourquoi là, Jordan Bardella resterait président du parti ? C'est une différence quand même.
0: Oui, alors le contexte est différent, parce qu'à l'époque, on était un beaucoup plus petit parti, on n'avait pas d'alliance, donc on était un peu seul en 2022, il faut être sincère. Aujourd'hui, on a une grande alliance, c'est-à-dire que le candidat du Rassemblement National ne sera pas seulement le candidat du Rassemblement National. Il sera le candidat de l'UDR d'Éric Ciotti, d'un certain nombre de personnalités comme Marion Maréchal qu'on écoutait il y a quelques minutes auparavant, qui ont déjà dit qu'ils soutiendraient le candidat du Rassemblement National. Donc ça sera déjà plus le candidat uniquement d'un parti politique, mais déjà le candidat d'un rassemblement qui est aujourd'hui la première force. Le contexte est donc sensiblement différent. Et tous les autres prétendants à l'élection présidentielle, que ce soit Édouard Philippe, M. Retailleau, sont présidents de parti, donc on est dans une situation différente.
1: Voilà, c'est pour ça. C'est-à-dire que oui, on connaît les candidats qui sont présidents de parti, mais là, elle s'était démise à chaque fois, en 2017, en 2021.
0: Parce qu'il y avait un signal, on était un plus petit parti, je vous dis, on était un peu seul. Maintenant, on est déjà dans une grande alliance, on est déjà dans un bloc beaucoup plus large. Moi, je suis heureux et je serais heureux d'accueillir le 24-25 octobre à Orléans, dans mon département, pour le congrès, pour ce premier meeting présidentiel. Avec Jordan Bardella, ouais. Avec Marine Le Pen, et voilà. Et c'est vrai que ça sera un grand moment parce que on est maintenant un parti avec près de 150 000 adhérents. On est un parti sensiblement différent de celui de 2022.
1: Thomas Ménager, je voulais vous faire écouter cet extrait de reportage, puisqu'une eurodéputée du Rassemblement National a été violemment agressée à Reims alors qu'elle tournait donc un reportage pour CNews sur l'insécurité dans cette ville. Une plainte, bien sûr, a été déposée. Écoutez cet extrait devant la maison de quartier Wilson à Reims.
10: On est sur la place Mozart, on est juste à côté de la maison de quartier Wilson, qui a été saccagée par une quinzaine d'individus il y a quelques semaines. Et aujourd'hui, on ne sait toujours pas quand est-ce qu'elle va rouvrir, parce que les dommages sont très importants. Il y a des individus qui sont à proximité et qui, visiblement, ça les dérange qu'on soit juste à côté.
19: Et
10: visiblement, on dérange, mais c'est bizarre parce que le maire de Reims, Arnaud Robinet, dit qu'il n'y a pas de zone de non-droit. Voilà, la preuve. Le week-end du premier tour des élections municipales, elle a été totalement saccagée par une quinzaine d'individus. Voilà. Donc, voilà le résultat. Voilà, on nous invite à partir.
1: Alors, est-ce que vous avez été suffisamment soutenu par Arnaud Robinet, justement, le maire de Reims?
0: Alors déjà, bon, moi, je témoigne mon soutien à Anne-Sophie Frigou, notre collègue députée, qui est courageuse, qui est beaucoup plus courageuse qu'un nombreux hommes politiques qui ne vont pas dans ces quartiers et qui font fi qu'il n'y a pas de zone de non-droit, de la même manière que c'est triste de voir que hier matin ou ce matin, le directeur général de la police nationale disait qu'il n'y avait pas de zone de non-droit. Bah si, en France, il y a des endroits où, quand on est une personnalité politique, quand on est un journaliste, on ne peut pas se rendre. Et non, malheureusement, à cette heure, pour avoir échangé avec ma collègue Anne-Sophie Frigou, Monsieur Robinet, le maire de Reims, qui nie qu'il y a des zones de non-droit, parce que les images sont très violentes. Là, on est à la radio, mais elle a été, elle a reçu des projectiles, des liquides, elle a été insultée. Vous avez eu la courtoisie de ne pas donner toutes les insultes qui ont pu être proférées. Elle n'a pas reçu le soutien du maire. Soutien d'Édouard Philippe, qui sera dans le dispositif.
1: Oui, parce que Arnaud Robinet est un maire horizon.
0: Proche d'Édouard Philippe, ouais. Maire horizon. Et donc, ceux qui aujourd'hui pensent que cette prétendue centre-droit veut lutter contre la racaille dans un certain nombre de quartiers, on se rend compte que dans les faits, aujourd'hui, quand ils sont au pouvoir, quand ils sont aux responsabilités dans leur commune, bah, ils ferment les yeux. Et heureusement qu'il y a des élus du Rassemblement National courageux, comme Anne-Sophie Frigou, pour montrer la réalité, et des journalistes pour y aller, quand beaucoup se cachent, mettent leurs mains sur leurs yeux et font fi d'une réalité que les Français, eux, qui vivent dans ces quartiers, vivent au quotidien, en bas de leur immeuble, et ont peur quotidiennement pour leurs enfants, pour leurs proches.
1: Merci beaucoup Thomas Ménager. Je rappelle que vous êtes député Rassemblement National du Loiret, porte-parole du groupe RN à l'Assemblée Nationale. Dans un instant, et si on en parlait à l'émission de Romain Desarbres et de Marie-Estelle Dupont, je vous souhaite un très bon après-midi à tous sur Europe 1, bien sûr. Et on se retrouve demain, dès 13h. Merci Géraldine.
4: Merci Clélie. C'était Clélie Mathias sur Europe 1. 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
36: Europe 1, il est 15h. C'est l'heure du flash, les toutes dernières informations avec Émilie Dez. Bonjour Émilie.
4: Bonjour Romain, bonjour à tous. Sébastien Lecornu appelle à une meilleure coordination internationale face à l'antivirus. Casser les éventuelles chaînes de transmission suppose de partager rapidement les informations, prévient le Premier ministre. Une réunion de crise s'est tenue ce matin à Matignon. Il y en aura désormais 2 par jour consacrés à l'antivirus. La ministre de la Santé donnera tout à l'heure à 16h15 une conférence de presse en présence d'épidémiologistes liste. Sur les 5 passagers français rapatriés du MV Ondius, une a été testée positive. Elle est toujours en réanimation, mais son état est stable. Quant aux 22 cas contacts identifiés, le gouvernement a décidé de durcir les règles d'isolement. Ils seront mis en quarantaine à l'hôpital et non plus à domicile. Les recettes fiscales liées à la hausse des prix du carburant reculent en raison d'une chute de la consommation. Selon le Premier ministre, elles repassent sous leur niveau de l'an dernier. Les cours du pétrole grimpent de nouveau. Le baril de Brent a passé la barre des 105 dollars après les déclarations de Donald Trump. Le cessez-le-feu décrété entre les États-Unis et l'Iran est sous assistance respiratoire, assure le président américain. Il se dit prêt à relancer son opération d'escorte des navires commerciaux dans le détroit d'Ormuz. Un rapport israélien révèle que les terroristes du Hamas et d'autres groupes palestiniens se sont rendus coupables de violences sexuelles systématiques à grande échelle lors de l'attaque du 7 octobre et pendant la captivité des otages à Gaza. Les auteurs du rapport disent avoir examiné plus de 10 000 photographies et vidéos de l'attaque. Le journaliste Christophe Glaise a reçu hier la visite d'un diplomate français, la première depuis son incarcération en Algérie. Cette visite a été actée samedi dernier lors de la rencontre entre la ministre déléguée aux armées et le président algérien. Christophe Glaise a été condamné en appel début décembre à 7 ans de prison pour apologie du terrorisme. Les députés examinent aujourd'hui une proposition de loi pour les victimes de violences sexuelles. L'objectif est de les informer systématiquement lorsque leur agresseur sort de prison. Le texte est né après le suicide d'un adolescent de 17 ans, Yanis, dont l'agresseur sexuel avait été remis en liberté sans qu'il n'en soit averti. C'est dans ce contexte qu'un pédophile a été libéré de prison ce matin à Rennes en raison de la confusion des peines. Il a déjà passé 20 ans derrière les barreaux, l'équivalent de sa peine de sûreté. Il sera bientôt de retour dans le quartier où il a commis le crime. Et puis, bouinet, charreau ou encore crush, ce sont quelques-uns des 150 mots qui font leur entrée ce mois-ci dans les dictionnaires Robert ou Larousse. Alors juste au cas où, bouinet, ça signifie passer son temps à de vagues occupations. Et un charreau est un homme à la recherche de multiples aventures amoureuses.
36: Redites-nous le mot juste avant.
4: Bouinet.
36: Bouinet.
4: Bouinet, oui.
36: Ça veut dire
4: passer son temps à de vagues occupations. Glandouillé, j'imagine.
36: Glandouillé, oui, voilà. Pour être clair. Donc, c'est un nouveau mot dans le Laos.
4: Oui, voilà.
36: Bon, bah, écoutez, on apprend beaucoup de choses avec vous. Merci beaucoup, Émilie. Et on vous retrouve dans une demi-heure.
4: Oui, à tout à l'heure.
36: Allez, à tout à l'heure.
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36: Bonjour à tous, bienvenue sur Europe 1 pour Et si on en parlait avec Marie-Estelle Dupont. Bonjour Marie-Estelle.
5: Bonjour Romain.
36: Votre regard de psychologue clinicienne sur l'actualité et sur les choses de la vie à retrouver chaque jour entre 15h et 16h sur Europe 1 et en podcast sur l'application Europe 1 et sur le site europe1.fr. Vous pouvez d'ores et déjà nous appeler au 01 80 20 39 21. 01 80 20 39 21. L'appel est non surtaxé. Aujourd'hui, nous allons parler d'un phénomène qui nous inquiète, d'un phénomène qui prend de l'ampleur dans le pays, la violence chez les ados, chez les adolescents. Et même chez les tout-petits, Marie-Estelle Dupont.
5: Oui, chez les très jeunes. 65% des enseignants signalent une augmentation des incidents physiques et verbaux au sein des établissements scolaires. Menaces envers les adultes, violentes bagarres entre élèves, les enseignants se sentent démunis, dépassés, exposés, abandonnés parfois par l'institution et en difficulté avec certains parents. Ceux qui ont choisi d'embrasser le beau métier de prof se retrouvent à occuper des fonctions parallèles où se mêlent les compétences du flic, du psychiatre et de l'assistante sociale, créant un sentiment d'impuissance et un ras-le-bol généralisé. Environ 800 armes blanches ont été saisies lors de plus de 20 000 contrôles menés dans les collèges et lycées français en un an, selon les données publiées en avril 2026. À Paris, c'est 130 attaques au couteau qui ont été recensées en 2024, écoles primaires inclus. Comprenez, chers auditeurs d'Europe 1, que lorsqu'une de mes connaissances me dit avec un air on ne peut plus méprisant et exaspéré « n'importe quoi, il n'y a pas de pays plus sûr que la France », j'hésite entre l'hypothèse de la bêtise la plus abyssale et de la provocation la plus affligeante, entre la syncope et le fou rire, et j'opte finalement pour le « c'est cela, oui » de Thierry Lhermitte dans « Le Père Noël est une ordure ». Loin d'être risible, cette situation n'est pas non plus très surprenante. Passé l'effarement devant le niveau et le nombre de passages à l'acte chez les très jeunes, il nous faut faire preuve, je crois, d'honnêteté intellectuelle. Ce que nous avons sous les yeux, ce sont les conséquences de nos choix et de l'exemple donné. La nature humaine n'a pas changé. Quand on voit des supporters de la même équipe de foot se bastonner à coups de barre de fer un soir de victoire, on n'est pas très étonné que les enfants les imitent et que l'impulsivité se décharge sur un camarade. C'est consternant, mais ça s'appelle l'exemple. Notre société qui se dit progressiste, inclusive, tolérante, tout ça, n'aurait-elle pas en son sein une violence systémique qui se décline un peu partout et devient le bain dans lequel les mineurs grandissent, en sapant tous les liens au profit du « moi-je » contre tous les autres ? Loin d'être des anges innocents, nos bambins ne sont pas non plus des démons incontrôlables. Alors qu'a-t-on fait, Romain Desarbres, et surtout que n'a-t-on plus voulu faire pour en arriver à ce que les mineurs soient à la fois les plus violents et les plus souvent victimes de violences, qu'on pense aux violences scolaires, au tabassage et au guet-apens ou au match de foot qui termine par un règlement de compte digne des pires caïds du cinéma.
36: Merci beaucoup. Merci à vous pour cet édito, Marie-Estelle Dupont. On a une heure pour en parler. C'est un très gros sujet parce que ça engage l'avenir du pays, forcément. On parle de la jeunesse et des très jeunes. On est ensemble. 01 80 20 39 21 si vous voulez témoigner. Marie-Estelle Dupont, déjà, qu'est-ce qu'observent les professeurs et les éducateurs sur le terrain?
5: Alors, ce qui est intéressant, c'est qu'effectivement, depuis le Covid, depuis les mesures de confinement notamment, que ce soit les professeurs de lycée ou les instituteurs dans les écoles primaires, les éducateurs, les personnes qui ont des responsabilités dans des associations sportives, les élus de terrain, ils font tous le même constat. Il y a beaucoup plus de passages à l'acte, beaucoup plus jeunes. Ça part pour rien, pour un regard, pour un devoir qui a été mis sur Pronote, etc., etc. Et donc, ils ont le sentiment que ça leur échappe. Ils ont le sentiment que les mesures prises ne sont pas du tout à la hauteur de la situation, à la mesure de la situation. Beaucoup d'enseignants ont peur d'aller travailler, ce qui évidemment est complètement absurde, puisque c'est véritablement un métier où on devrait être dans la confiance et dans la joie de la transmission. Et ça n'est pas seulement des situations d'attentats comme la mort de Samuel Paty ou Dominique Bernard. C'est au quotidien des élèves très jeunes qui passent à l'acte, des morsures, des menaces de mort chez des élèves de maternelle, y compris dans des établissements privés, dans des bons quartiers. Donc il y a vraiment, on voit bien, une réduction des compétences sociales chez les plus jeunes et quelque chose qui ne s'est pas fait dans le processus d'humanisation qui passe à la fois par l'éducation, avec donc un rôle évidemment premier de la famille, et par l'instruction, puisque quelqu'un qui n'est pas instruit, il n'a pas les moyens d'intellectualiser sa frustration, ses pulsions, son agressivité. Ouais. Et donc, s'il ne peut pas s'en sortir par le haut, il va s'en sortir par des coups d'éclat spectaculaires et très, très destructeurs. Donc, ils observent cette augmentation de la violence, cette insécurité croissante, des incompréhensions avec la hiérarchie, et parfois, ils se retrouvent pris en sandwich, les enseignants, entre des parents qui disent « Écoutez, ils sont sous votre responsabilité, donc c'est pas mon problème quand il n'est pas à la maison, parce qu'en fait, ils veulent justement pas aller dans le conflit avec les enfants, dont on parlait la semaine dernière, voire ils mettent de la pression et ils ne croient pas la parole du corps enseignant. Et puis, de l'autre côté, l'institution qui essaie de se protéger parfois, qui dit circuler, il n'y a rien à voir. Donc, les professeurs sont parfois très, très démunis.
36: Ouais. Là, on va vraiment parler de la violence dans la salle de classe, sur le terrain de foot, dans la rue, évidemment. Vous citiez les professeurs Samuel Paty et Dominique Bernard, qui sont des martyrs. Et là, ils ont été assassinés dans le cadre d'attentats islamistes. Et c'est vrai que c'est autre chose.
5: C'est encore autre chose.
36: Voilà.
5: Mais il y a un climat terrorisant au bout d'un moment pour les professeurs, finalement, de savoir que des tout-petits peuvent finir par avoir des comportements avec des menaces de mort et une violence complètement dans une déliaison pulsionnelle absolue où il n'y a plus rien qui fait sens. C'est quand même très, très anxiogène comme climat et surtout décourageant. On va entendre un professeur d'ailleurs qui nous dit qu'il a envie d'arrêter.
36: Oui. Les causes sont multiples de cette violence chez les très jeunes. Et pour vous, ces causes sont assez bien identifiées, hein, Marie-Estelle Dupont.
5: Oui, moi, c'est ça qui me met très en colère. C'est que, en fait, on sait d'où ça vient, on sait qu'on est responsable, on fait les indignés, mais en fait, on sait parfaitement qu'on a absolument et minutieusement fait sauter toutes les vertèbres en fait de la colonne vertébrale de la paix civile. On a commencé à saper toutes les figures d'autorité. Le père est facultatif, il faut que la mère quitte le foyer le plus vite possible. L'enfant a donc pas le temps de se développer, pas le temps de s'attacher de manière sécure. Donc il est débordé par son monde intérieur, il se régule pas parce qu'on le confie à des adultes qui sont en nombre insuffisant dans les structures d'accueil de la petite enfance. Tout ça crée déjà des sillons pour que s'instaure en fait une forme de violence. On ne fait pas le lien, mais le lien, il est là, il est dans le fait qu'on a déconstruit complètement la famille, qu'on a demandé au prof d'être un animateur copain, qu'on a horizontalisé complètement la relation adulte-enfant, ce qui est à la fois un abandon et une démission parce que les interdits sont indus à l'enfant qui vient au monde, leurs besoins sont nos devoirs, on doit leur prêter notre surmoi jusqu'à ce qu'ils puissent l'intérioriser, mais c'est aussi quelque chose de pervers, de séducteur et d'incestuel à l'échelle collective parce que un adulte n'est pas au même niveau qu'un enfant. Donc dire à l'enfant que tout est permis, c'est lui voler quelque chose, c'est lui mentir sur la réalité de la vie, et donc bien évidemment c'est le laisser se prendre les pieds dans le tapis de ses propres pulsions et impulsions. Donc il y a deux voies d'entrée qu'on connaît très bien dans la violence. Maurice Berger l'explique avec son rapport sur les mineurs ultra-violents. Les mineurs ultra-violents ont, dans 80% des cas, eu comme exemple à la maison la violence. Un père très violent qui tabasse la mère, des parents qui s'en prennent aux enfants. Donc l'exemple de la violence, l'enfant il imite, donc il répète ce qu'il a vu et il reproduit la violence. L'autre porte d'entrée dans la violence, c'est l'absence totale de limite qui fait croire à l'enfant qu'il est invisible et que ses actes sont sans conséquence. Cette carence éducative, en plus, elle s'accompagne en général de carence affective. C'est-à-dire qu'un parent qui pose pas de limite, c'est aussi souvent, alors c'est soit un parent qui pêche par excès de sentimentalisme, soit un parent qui finalement n'est pas là, mais donc il est aussi pas là dans la tendresse. Et on sait bien que moins il y a de tendresse, plus l'agressivité peut flamber. La tendresse, c'est ce qui vient tempérer les expressions pulsionnelles agressives chez le tout petit. Donc on connaît les portes d'entrée, et puis on sait aussi que les jeunes, ce sont des éponges, et moi je voudrais qu'on reconnaisse que notre société, quoi qu'elle dise, elle est éminemment violente. Elle prétend être tolérante, elle prétend être inclusive, mais nous, les adultes responsables et assez forts, c'est-à-dire on est instruits, on a un travail, etc., on a du pouvoir... En réalité, est-ce qu'on ne leur donne pas l'exemple d'une violence systémique ? Dans la manière dont on traite les personnes vulnérables, dans la manière dont on traite les personnes âgées, dans la manière dont on en parle, aujourd'hui même au Sénat, de la fin de vie, dans la manière dont on parle de la petite enfance, dans ce rapport qu'on a à des situations de harcèlement scolaire qui ont conduit à des suicides parce que l'institution n'a pas rempli sa mission, je crois qu'on leur parle aussi le langage de la violence de cette manière et que en cassant tous les cadres, en cassant le rapport au sacré, en faisant de la vie une compétition à la consommation, eh ben on les a placés dans quelque chose qui leur dit c'est la loi du plus fort, c'est moi je contre tous les autres et ton désir devient un impératif catégorique au sens kantien du terme. Donc je crois qu'on connaît l'entrée dans la violence et que c'est à la fois la rencontre entre le manque d'éducation et le manque d'instruction.
0: Oui. Vous parliez en réalité du mépris de la vie, quand vous faisiez allusion au projet de loi dit fin de vie qui vise à autoriser l'euthanasie et le suicide assisté.
5: Oui, je ne parle pas du fait que quelqu'un veuille se suicider, c'est son choix personnel et je ne suis personne pour en juger. En revanche, je trouve qu'il est éminemment violent comme message dans l'atmosphère d'époque de dire que sur le certificat de décès de quelqu'un qui aura été euthanasié, on écrira mort naturelle. Symboliquement, c'est une très très grande confusion et la confusion, c'est de la violence.
0: Vous avez cité souvent la baisse du niveau de l'instruction et les mesures Covid comme des accélérateurs de violence. Le fait d'être moins instruit vous incite à la violence.
5: Oui, moi j'avais dit, alors à l'époque on me traitait d'alarmiste, puis aujourd'hui tout le monde, enfin les études et les personnes qui parlent du sujet abondent dans mon sens qu'on aurait des jeunes plus dépressifs et plus violents. Donc on a une génération effectivement qui a plus de symptômes anxieux et dépressifs et plus de passages avec violence chez des très très jeunes. C'est quand même très déroutant de voir une petite fille de 5 ans dans un quartier aisé de Paris menacer une camarade de mort. On se dit mais chez une petite fille dans un quartier aisé, c'est pas possible. On voudrait se rassurer en se disant que la violence ça concerne que quelques délinquants. En réalité, on les a privés de tout ce dont un être en développement a besoin pour devenir un futur citoyen équilibré et être capable d'interaction sociale. Donc comme on les a privés de ce dont leur développement ne pouvait pas se passer, on observe aujourd'hui, d'ailleurs l'imagerie cérébrale le montre, une réduction des aires liées aux compétences sociales chez les bébés qui sont nés pendant les confinements, parce que moins d'interactions, moins de jeux. Le jeu, c'est la symbolisation, le jeu et le sport, c'est là qu'on apprend les règles, qu'on apprend à attendre, qu'on apprend qu'on n'est pas forcément le plus fort, qu'on apprend qu'il ne faut pas faire à l'autre ce qu'on ne veut pas qu'il nous fasse, parce que sinon, on va finir avec des bleus partout. Et donc, on les a privés de ça. Donc, évidemment, il y a une grande déliaison pulsionnelle. Ils ne savent pas quoi faire. Ils sont derrière des écrans, ce qui brouille encore plus les limites entre le virtuel et le réel. Donc, passer à l'acte, c'est un jeu. Ils ne font plus la différence entre... tamponner, tabasser, ramollir, pour reprendre les mots de vocabulaire, une mamie, et casser des petites voitures, vous voyez. Ouais. Et puis, évidemment, la baisse du niveau de l'instruction, elle est monstrueuse en France. Elle est allée à une vitesse terrible depuis 20 ans. Le classement PISA le montre. Et il est évident que moins un jeune a de mots de vocabulaire, plus il est en train d'errer dans des divertissements de masse qui lui font perdre même le sens de sa propre dignité, qui sont très avilissants, hein, tous ces jeux, Fortnite, etc., tout ce qu'il voit sur les réseaux sociaux, c'est très avilissant, ça vous renvoie une image désastreuse de l'être humain que vous êtes. Ça les abîme, et comme ils n'ont pas de vocabulaire et qu'ils n'ont plus assez de culture pour symboliser et élaborer ce qu'ils vivent, quand vous sentez que vous ne pouvez pas réussir à l'école et vous vous distinguez par le haut, vous vous distinguez par le bas et vous cassez pour exister.
36: Mmh. Je vous écoute, Marie-Estelle Dupont. On est loin de la fin de l'émission, mais déjà un petit résumé. Un enfant qui n'a pas de tendresse, un enfant qui n'a en plus pas d'instruction, qui vit dans une société qui méprise le plus faible, c'est ça le cocktail explosif. J'étais en train de me demander comment ces gamins en arrivent là.
5: Oui, je crois que le cocktail Molotov, les ingrédients sont assez simples. Vous privez un enfant d'affection et de tendresse. Vous voyez l'enfant uniquement comme un obstacle à la jouissance sans entrave, ce qui met les mamans dans une position d'épuisement où elles doivent tout tenir et où elles finissent par avoir du mal à assurer, y compris la continuité des soins qu'elles souhaiteraient offrir à leur enfant. Vous rajoutez un niveau d'abrutissement et d'avilissement total dans les divertissements qui sont proposés, parce qu'aujourd'hui, les dessins animés sont carrément des armes de destruction massive de l'intelligence. Hein. C'est pas ce que moi, de temps en temps, je regardais il y a 40 ans ou 35 ans. Ne me vieillissons pas trop vite. Et vous rajoutez des contenus scolaires qui sont, je vous dis, moi, parfois, je préfère pas aider mes enfants à faire leurs devoirs pour pas m'énerver, quoi, parce que le contenu est pour moi tellement une insulte à l'intelligence de l'enfant. Le fait de pas corriger les fautes d'orthographe, on en parlait avec Harold Cobert, c'est vraiment une insulte à l'enfant. Donc, je crois que tout ça, réunis, la lâcheté d'adultes qui n'ont aucune difficulté avec la banalisation de la violence dans les rapports humains, puisque aujourd'hui on confond la personne et la marchandise. C'est-à-dire que, là je vais faire une petite parenthèse un petit peu philosophique, je crois que le libéralisme a été trahi par une dérive extrémiste du néolibéralisme qui a fait des êtres humains eux-mêmes des marchandises. Or, le droit a toujours distingué la personne et la marchandise. On peut être très libéral sur l'économie, mais considérer que les personnes ne sont pas des biens. Aujourd'hui, on a une gestion par l'administration des individus qui les réduit au statut de consommateur contribuable. Donc, si on voit la personne comme ayant une dignité qui est conditionnée à son rendement, à sa performance et au paraître, bien évidemment, c'est aussi un message très désespérant pour la jeunesse qui les place dans une position de compétition les uns avec les autres, très mortifère, pas d'émulation intellectuelle saine. Ça, c'est bien ça, la compétition sportive ou intellectuelle. Non, dans une compétition très morbide, très désespérante, puisque tôt ou tard, il y aura plus fort qu'eux. Et ça les pousse évidemment à la destructivité. Mais ça, c'est pas moi qui le dis. C'est déjà Sami Ali qui, dans les années 70, avait vu cet accident anthropologique en disant « on va... l'impératif de penser, de créer, de collaborer ensemble, de coopérer à un bien commun qu'on co-construit va être remplacé par l'impératif de jouir, de faire, de vite changer, de paraître, etc. » Et évidemment, ça désymbolise le réel. Et donc, on est beaucoup plus dans le passage à l'acte.
36: Qu'est-ce qui vous fait dire, et avec un exemple très concret, que l'homme est en train de devenir ou est devenu une marchandise ?
5: La manière dont on se réifie sur les réseaux sociaux, dont on se met, dont on met son cœur, son corps, ses affects, dans quelque chose de l'ordre du commerce, dont on zappe l'autre, dont on ne veut pas laisser le temps à une rencontre, ni avec soi, par le divertissement, ni avec l'autre, par le lien, de se produire. La GPA, c'est une manière de réifier évidemment le corps de la femme et de réduire le bébé à un bien de consommation. Il y a tout un tas de manifestations dans notre vie actuelle qui montrent que... Regardez la manière dont le regard est posé sur les femmes de plus de 50 ans. Les actrices disent toutes qu'elles ont du mal à trouver un rôle. Ça voudrait donc dire qu'il y a une obsolescence de l'être humain et que passé un certain âge, il n'est pas passé dans une autre saison de la vie, il n'est pas dans la puissance de la maturité. Non, il est simplement moins valable, moins bankable. C'est quelque chose de très triste. Je crois que ce rapport de la modernité à l'être est une fabrique de la dépression et du désespoir. On n'a jamais eu autant de confort, mais le confort n'est pas forcément le progrès puisqu'on n'a jamais autant consommé d'antidépresseurs. Ça veut bien dire que on a du mal à se transcender. Donc quand on ne monte pas, l'être humain, il reste jamais statique. Hein. Soit il s'élève, soit il s'effondre. Et je crois qu'on est vraiment dans une période de régression psychique à bien des égards. Nous, les adultes, on n'arrive plus à maîtriser la violence d'un enfant de 5 ans, mais c'est lamentable comme constat.
36: Marie-Estelle Dupont, on parle aujourd'hui de la violence des jeunes, des ados et des très jeunes. Je rappelle le numéro de téléphone de l'émission, 01 80 20 39 21. 01 80 20 39 21. On sera dans la deuxième partie de l'émission avec Stéphane, qui est professeur lui-même et qui voulait échanger avec vous, Marie-Estelle Dupont. Une question qui me vient à l'esprit, on l'a préparée cette question, vous m'avez dit c'est compliqué, mais je dois vous la poser parce qu'on se la pose tous. Est-ce qu'il y a un âge à partir duquel cette violence est irrattrapable chez un jeune. J'ai tendance à penser en observant ce qui se passe que au-delà de je dirais un très jeune âge, au-delà de 5-6 ans, ça va être compliqué parce que c'est à cet âge-là qu'on fabrique les fondations d'une personne. Qu'est-ce que vous pouvez vous nous en dire, vous qui êtes psychologue clinicienne, et je le suis pas évidemment.
5: Ah, mais vous le devenez.
36: Ah,
5: on est au mois de mai. J'écoute. Vous avez bossé cette année. Hein. On s'est réciproquement appris un métier cette année, c'est beau.
36: Voilà, c'est vrai.
5: Je crois que je vais vous faire une réponse un peu paradoxale. Je vais vous dire l'espoir d'une psychologue clinicienne, c'est qu'on constate bien qu'il y a des situations qui semblent perdues et qui finalement se récupèrent. Mais elle se récupère à condition d'y mettre beaucoup de moyens. Et aujourd'hui, en France, que ce soit les postes de professeur de psychiatrie, le repérage des signaux faibles d'entrée dans la violence, la rapidité des liens entre des services sociaux, le psychiatre, le médecin de ville, etc., etc., c'est très ralenti. Il y a peu de place en psychiatrie. Les enfants sont les adolescents repartent. Ils sont un peu dans la nature parce qu'après il y a 6 mois d'attente, etc., etc. Donc si on y met vraiment les moyens et qu'un enfant est très très bien pris en charge par un très bon psychiatre et un éducateur qui joue un peu le rôle de grand frère qui va pas laisser faire n'importe quoi, mais avec une certaine bonhomie, on peut récupérer des situations très compliquées. C'est vrai. C'est ce qu'écrit d'ailleurs Maurice Corcos dans son livre sur la désaffiliation, sur la violence des mineurs. C'est un homme qui a consacré sa vie aux adolescents qui allaient très mal et qui est plein d'espérance. C'est vrai, mais c'est quand même très long, très périlleux. Et c'est un cas sur beaucoup qui ne sont jamais récupérés. Donc j'ai envie de vous dire, l'être humain, il y a toujours un espoir. Maintenant, et c'est le côté paradoxal de ma réponse, pour moi, c'est très vite, trop tard. C'est-à-dire qu'à l'instant où vous envoyez le signal que vous laissez une deuxième chance à quelque chose qui n'est pas acceptable. Vous condamnez le mineur violent à rester dans la violence. Donc cette deuxième chance est une condamnation et pas une chance. Donc c'est tout de suite. Pas de sentimentalisme. On ne laisse pas passer. Un enfant de 5 ans qui parle mal à un adulte dans la cour de récré, vous ne laissez pas passer. Parce qu'après, à la puberté, il aura la force physique de passer à l'acte et ce sera foutu.
36: Et aujourd'hui, c'est pas ce qu'on applique. C'est pas ce qu'on applique à l'école et c'est pas ce qu'on applique.
5: Non, je pense qu'on a peur. On a peut-être aussi un certain sentimentalisme en disant, oh, mais il est petit, il est gentil, mais justement, il se rend pas compte. C'est justement l'argument pour l'aider à se rendre compte, en fait, et pas du tout pour le laisser faire.
0: c'est pas l'aider que de le laisser faire. Marie-Estelle Dupont, on est ensemble, on parle de la violence des mineurs et des très jeunes. On sera donc avec Stéphane qui est professeur et qui veut témoigner dans l'émission. Et si on en parlait avec Marie-Estelle Dupont, il sera avec nous dans un instant. Vous avez entendu la petite musique. On va se quitter quelques secondes et on se retrouve juste après. À tout de suite sur Europe 1.
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0: On est ensemble sur Europe 1, il est 15h27, et si on en parlait avec Marie-Estelle Dupont, on parle cet après-midi des violences, de la violence des mineurs, des très jeunes. Et on va écouter le témoignage de Stéphane, qui est professeur, qui a 57 ans, il a de l'expérience, il va témoigner dans un instant. Restez bien avec nous sur Europe 1, à tout de suite.
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0: Il est 15h30, c'est le journal permanent et c'est avec vous, Émilie Dez.
2: Et y a-t-il un risque d'épidémie? Où sont les cas contacts à l'antivirus? La ministre de la Santé va tenter de répondre à ces questions cet après-midi lors d'une conférence de presse. Des épidémiologistes seront présents. On sait déjà qu'un cas contact a été transféré ce matin de Concarneau au CHU de Rennes. Le gouvernement a décidé de durcir les règles d'isolement des cas contacts. 22 ont été identifiés. Ils seront mis en quarantaine à l'hôpital et non plus à domicile. Sur les 5 passagers français rapatriés du MV Ondius, une a été testée positive. Elle est toujours en réanimation, mais son état est stable. Une réunion de crise s'est tenue ce matin à Matignon. Il y en aura désormais 2 par jour consacrés à l'antivirus. Les gardiens de la Révolution organisent des manœuvres militaires à Téhéran. Le cessez-le-feu décrété entre les États-Unis et l'Iran ne tient qu'à un fil, a prévenu Donald Trump. L'Iran se dit prêt à riposter en cas d'attaque. Les cours du pétrole ont de nouveau grimpé ce matin. Le baril de Brent a passé la barre des 105 dollars. Les terroristes du Hamas et d'autres groupes palestiniens se sont rendus coupables de violences sexuelles systématiques à grande échelle lors de l'attaque du 7 octobre 2023 et pendant la captivité des otages à Gaza. C'est ce qui ressort d'un rapport israélien publié aujourd'hui. Les enquêteurs disent avoir examiné plus de 10 000 photographies et vidéos de l'attaque. Il a la santé et le moral. Le journaliste Christophe Glaise a reçu hier la visite d'un diplomate français, la première depuis son incarcération en Algérie. Christophe Glaise a été condamné en appel début décembre à 7 ans de prison pour apologie du terrorisme. Le texte est soutenu par le ministre de la Justice, Gérald Darmanin. Les députés examinent aujourd'hui une proposition de loi pour les victimes de violences sexuelles. L'objectif est de les informer systématiquement lorsque

0: Chartres. Paul Varry, 27 ans, avait été tué en octobre 2024 dans le 8e arrondissement. Sa mort avait déclenché une mission gouvernementale contre la violence sur les routes.
1: Merci beaucoup Émilie Dez. On vous retrouve à 16h avec Pascal Praud tout à l'heure. À tout à l'heure, donc, dans une demi-heure.
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1: Et si on en parlait avec Marie-Estelle Dupont cet après-midi, on parle de la violence des mineurs sur Europe 1. 01 80 20 39 21 pour échanger avec Marie-Estelle. On va être dans un instant avec Stéphane, 57 ans, qui est professeur et qui voulait échanger avec vous et témoigner, Marie-Estelle Dupont. Marie-Estelle, vous aviez parlé dans une émission précédente d'une société, qu'on était dans une société de désaffiliation. Qu'est-ce que vous voulez dire et quel est le rapport avec la violence des mineurs? Expliquez-nous.
4: Un des remparts à la manifestation de votre violence, par exemple quand vous êtes très en colère chez vous, qu'est-ce qui fait que vous ne passez pas à l'acte de la violence? C'est que vous avez ce sentiment d'appartenance. Voilà, j'appartiens, je suis un membre de cette famille, je suis un membre de ce foyer, il y a quelque chose à quoi je suis attachée et je ne veux pas être dans la destruction par rapport à ça. Donc on est dans un sentiment d'affiliation, d'attachement, de lien. À quelque chose d'important dans le groupe, que ce soit le petit groupe de la famille ou que ce soit le grand groupe de l'école, de la cité, etc., du pays. Et donc, dans un pays où c'est maintenant l'individualisme absolu qui règne, d'une part, d'autre part, à certains endroits, des communautarismes très repliés sur eux-mêmes qui ont du mal à être dans l'ouverture et l'articulation avec les règles du plus grand groupe, eh bien, il n'y a pas ce sentiment d'attachement, d'appartenance. Donc, si je ne me sens pas appartenir, je ne me sens pas responsable. Quand c'est à moi, j'ai pas envie de casser. Si c'est pas à moi, en fait, est-ce que c'est à tout le monde, donc à personne, ou est-ce que c'est à chacun d'entre nous? Vous voyez, la logique, elle n'est pas la même. Si c'est à chacun d'entre nous, chacun fait un petit peu attention. Donc quand des jeunes ne sont pas du tout cultivés, pas instruits, qui n'ont pas de récit commun, qui n'ont pas de figure identificatoire de parents qui respectent, par exemple, l'environnement, s'ils rentrent dans un musée, s'ils rentrent dans une église, s'ils rentrent dans un monument historique, ils n'en ont rien à faire du symbole, de l'histoire, de l'architecture, de la beauté. Ils ne la voient même pas, il n'y a pas de borne passante. Ce qui est rigolo, c'est de coller son chewing-gum sous un tableau, vous voyez ce que je veux dire? Et là, c'est déjà de la violence. C'est-à-dire que c'est de la non-reconnaissance, de la non-perception de ce qui est important et qui appartient, non pas à tout le monde, mais à chacun. À chacun un petit peu, parce que tout le monde, c'est personne. Et donc, quand on s'identifie à aucun récit commun, qu'on n'a pas de culture, qu'on n'a pas de notion d'histoire, même si on vient d'un bon quartier, on est bête, on est vide en fait. On n'a pas de sentiment d'appartenance. Donc on ne s'articule pas à quelque chose de symbolique qui nous dépasse. Donc il n'y a pas de sublimation possible. On ne va pas apporter sa pierre à l'édifice symbolique par une création de plus. On va cracher dessus parce que c'est rigolo, ça fait marrer les copains. Donc, si vous voulez, qu'à la limite les enfants soient inconséquents. C'est de leur âge et c'est leur rôle. Mais il est de notre âge d'être vigilants et de ne pas être inconséquents et de leur renseigner ce respect de l'environnement. La violence, ça commence par l'indifférence. Hannah Arendt disait, l'antichambre de la barbarie, c'est l'indifférence, et elle s'inquiétait d'une société où l'empathie diminue, parce qu'elle savait que s'il n'y a plus d'empathie, la barbarie passera sans aucun frein. Donc je crois que quand l'impératif de consommer, de paraître, fait de la liberté une sorte de tout est permis, et ben finalement il n'y a plus de discernement et évidemment que je crois que le meilleur dérivatif à la violence, à la croissance de la violence chez nos enfants, c'est de les atteler à des tâches intelligentes et difficiles et exigeantes sur le plan intellectuel. Parce que c'est le seul moyen qu'ils découvrent le plaisir de penser et le plaisir d'être avec les autres. Tiens, quand je suis avec les autres, j'arrive à faire un projet que j'aurais pas réussi à faire tout seul. Et ça, c'est évidemment pas le cas avec les écrans. Et donc, on a besoin de remettre du sport, de remettre du sacré, de remettre ce sens du lien. L'individualisme a cassé le lien. Nous, les psychologues, on le voit bien que les gens vont mal parce qu'ils sont en manque de liens affectifs, de liens sociaux et de liens dans la tête aussi, de faire des liens quand c'est difficile pour trouver des ressources.
1: Marie-Estelle Dupont, on est donc avec Stéphane qui est enseignant. Bonjour Stéphane.
5: Bonjour Marie-Estelle Dupont, dont je salue la brillante analyse.
1: Ah, bah écoutez, vous allez pouvoir échanger avec Marie-Estelle et témoigner. Merci de nous avoir appelés. Vous avez dit le métier d'enseignant, c'est devenu un métier à risque, à ce point-là.
5: Oui, tout à fait. Oui, absolument. Je voudrais citer un rapport.

0: du Sénat qui est sorti en avril 2024. Hein, il a été rédigé par le sénateur François-Noël Buffet et le sénateur Laurent Lafon. Juste deux chiffres sur une année scolaire 2021-2022. Dans les établissements du secondaire, collège et lycée, il y a eu, sur l'année scolaire 2021-2022, 58 500 menaces avec armes. 58 500. Les coups et blessures, collège et lycée, année scolaire 2021-2022, 17 200 coups et blessures. C'est-à-dire que nous sommes là face à un phénomène de société avec une violence qui devient endémique au milieu scolaire et qui touche absolument tous les établissements, puisque vous avez entre 70 et 80% des établissements du secondaire, je ne parle que le secondaire parce que j'étais professeur dans le secondaire, 80% déclarent un incident grave, donc qui inclut de la violence physique, chaque année en France. Et ça, il y a une omerta de l'institution qui est absolument flagrante. Et il n'y a que des rapports parlementaires qui ne peuvent avoir accès aux véritables chiffres parce que ces chiffres-là sont tenus en toute discrétion par l'institution elle-même. Voilà. Alors, ma pratique professionnelle m'a amené évidemment à des situations d'affrontement. Je dis bien d'affrontement. Hein. J'ai eu des menaces islamistes. J'ai eu aussi des menaces de la part de parents ou d'élèves hors contexte religieux pour une contestation de notes, pour un téléphone portable qui a été saisi, pour des motifs très souvent dérisoires. Et le constat que je peux faire, c'est deux choses, et ça confirme exactement ce que disait Marie-Estelle Dupont, c'est une capacité quasiment nulle à résister à la frustration de la part des jeunes. Ça, c'est flagrant, de plus en plus. Ça, c'est le premier élément. Et puis, une contestation systématique de l'action pédagogique. C'est-à-dire que le professeur est contesté, y compris dans le savoir qu'il enseigne à ses élèves. Et ça, c'est quelque chose de c'est un phénomène qui est plutôt nouveau, ça. Le point de rupture, le point de basculement a été le meurtre de Samuel Paty, dont on reparle actuellement sur un film qui sort qui s'appelle avec L'Abandon, c'est intéressant. Ouais, voilà, avec le film. Mais il y a autre chose que je voudrais souligner également, c'est la baisse du niveau depuis une vingtaine d'années que j'ai pu observer, parce que j'ai 30 ans d'expérience derrière moi. C'est surtout une baisse de la maîtrise du langage. Et là, je rejoins complètement ce que disait Marie-Estelle Dupont. On a de plus en plus d'élèves, et c'est flagrant en sixième, parce que moi, j'ai fait beaucoup de collèges. En sortant de l'école primaire, on a une majorité d'élèves maintenant. J'ai plus de 50%. C'est le chiffre dramatique, mais plus de 50% des élèves de sixième qui ne sont pas capables de maîtriser les fondamentaux du langage, aussi bien verbal qu'écrit, et que par conséquent, par phénomène de compensation, pour s'exprimer autrement, ils s'expriment par geste. Et ça entraîne systématiquement à la violence. À cela, il faudra ajouter une politique éducative qui a été une catastrophe depuis les années 90, ça a été la politique de la bienveillance. Ça a été un désastre pour l'autorité du professeur. C'est-à-dire qu'il fallait être bienveillant en tout, que ce soit pour les besoins de l'élève, mais surtout pour les désirs de l'élève. C'est-à-dire que les parents, comme les enfants, confondent leurs désirs et leurs besoins. Et ce qui fait que...
1: Oui.
0: Et ce qui fait que aujourd'hui, l'adulte en tant qu'enseignant a le devoir de respecter leurs droits, mais il faut aussi qu'il respecte leurs désirs. Mais par contre, les élèves, eux, ont le droit de ne pas respecter leurs devoirs. Et ce qui fait que ça met l'enseignant dans une situation qui est impossible, avec dans le même temps la lâcheté de l'institution en elle-même qui refuse le soutien dans les enseignants, puisque moi j'ai eu un chef d'établissement qui m'avait dit lorsque j'ai eu mes menaces islamistes à Cognac, j'ai pas à être votre porte-parole, d'accord, vous vous débrouillez tout seul, texto. Voilà. Donc on en est dans une situation, et Marie-Estelle Dupont a pointé du doigt parfaitement ce phénomène qui aujourd'hui est généralisé, parce que moi je considère que l'école, et c'est pour ça que je vais quitter l'éducation nationale, n'est plus ni plus ni moins qu'une garderie sociale, hein. Ce n'est plus un lieu de transmission du savoir.
1: On a beaucoup disqualifié la connaissance et la crise de l'autorité de la transmission, elle vient du fait que, justement, l'école n'est plus organisée autour de la transmission du savoir. L'idéologie prend souvent la place du savoir, ou la démagogie, ou la lâcheté, effectivement, systémique de l'institution, que ce soit à l'endroit d'élèves harcelés ou d'enseignants qui sont en grande difficulté. Vous n'avez plus le contenant pour donner le contenu.
0: Absolument. Et à cela s'ajoute, si vous voulez, un isolement du professeur qui n'est pas forcément soutenu. Le soutien, il devrait être à la fois vertical, c'est-à-dire il doit émaner de la hiérarchie, mais là on nous laisse tomber. Mais le manque de soutien, il est aussi horizontal. C'est-à-dire quand j'ai eu des problèmes très souvent, de temps en temps ça m'est arrivé, mais des problèmes graves, parce que j'ai eu une protection de la gendarmerie à un moment donné, parce que j'ai eu des menaces islamistes, mes collègues m'ont laissé tomber. Très peu de collègues m'ont soutenu, ou ils m'ont soutenu de manière très très ponctuelle. Et l'année dernière, j'ai eu affaire à une mère de famille. Ben alors c'était autre chose que des menaces islamistes. C'est parti d'une affaire de remarques que j'avais fait dans une classe à un élève de sixième. La mère m'a fait un scandale et m'a menacé. Donc j'ai porté plainte à la gendarmerie et depuis je suis pas retourné dans cet établissement. J'ai pris une année sabbatique et je vais arrêter parce que je vais envoyer ma démission. Donc, je ne veux plus enseigner à cause de cela, et parce que aujourd'hui, l'enfant est systématiquement couvert par les parents. On retrouve jamais de parents qui respectent l'enseignant. Et le plus grave, c'est qu'on n'a pas le soutien de notre hiérarchie. C'est-à-dire que généralement, l'enseignant est assigné à comparaître devant les parents, et il est sommé de s'expliquer sur la séquence qui a mal tourné, malgré que ce soit l'élève qui soit mis en cause.
1: Et ça, alors je crois qu'il y a des parents qui soutiennent les enseignants, mais que justement les situations qui tournent mal, c'est les situations où la famille ne fait pas alliance avec l'école quand l'enfant a un comportement inacceptable, où là normalement il faut tout de suite choper le truc, aller voir l'enseignant, voir le directeur aussi, et dire oh là là, vous avez tout mon aval pour au sein de l'établissement mettre un frein à ces comportements et moi je reprends à la maison. Et en fait, s'il n'y a pas cette alliance tout de suite, c'est là que l'enseignant se retrouve en difficulté.
0: Bah, je suis désolé de vous dire.
1: Mais je pense qu'il y a des parents qui soutiennent quand même.
0: Alors, c'est rare. Maintenant, je peux vous dire que c'est de plus en plus rare, malheureusement. Il y en a encore, oui. Heureusement, on a de bons parents qui sont de notre côté. Ils existent encore. Mais ça devient de plus en plus difficile parce que l'enseignant, il représente l'institution. Et comme l'institution est fortement critiquée et remise en cause, dans ces conditions, on fait une confusion entre ce que représente l'enseignant et ce qu'est l'enseignant lui-même. C'est-à-dire, sa première mission, c'est la transmission du savoir. Mais on demande alors vous l'avez dit tout à l'heure fort brillamment, Madame Dupont, l'enseignant est devenu un animateur. Ce n'est plus un transmetteur de savoir.
1: Et ce qu'on vous demande parfois de faire faire aux élèves, c'est consternant, quoi. C'est-à-dire c'est avilissant pour l'enseignant et c'est avilissant pour l'élève.
0: Absolument. Et moi, je peux vous dire qu'on a des élèves qui arrivent en sixième, qui ressortent en troisième et qui n'en savent pas plus que lorsqu'ils étaient en sixième. Bon, je peux vous raconter une petite anecdote. Ça s'est passé le 27 avril dernier dans un petit collège rural du département des Deux-Sèvres au nord de Bressuire. Bon, j'ai un collègue d'histoire géo, il a été passé à tabac par un élève pour une histoire de remarque dans la salle de classe. Mais il s'est fait casser la figure, littéralement. Et il y a un agent de service qui est passé devant la salle de classe au moment des faits. Et l'agent de service a pris des coups lui aussi, il a pris une chaise au visage. Et la situation est retombée ensuite grâce à l'intervention de plusieurs surveillants. Et c'est terminé par une garde à vue à la gendarmerie locale. Mais on remarque que ce phénomène de violence, il n'est plus l'apanage des collèges de banlieue, mais d'après le rapport, on le retrouve également au milieu rural, parce que là, je peux vous donner trois chiffres. Dans les banlieues scolaires, des banlieues difficiles, on a 38% des profs qui sont agressés. Dans les villes centres, à peu près 32%. Et dans les communes rurales, à peu près 30%. Si vous voulez, dans ces trois milieux distincts, on a une répartition équitable du phénomène de violence. Donc on est face à une violence qui est véritablement structurelle.
1: Oui. Et ça, je crois que c'est vraiment parce que adultes, échoué de manière systémique à comprendre que éduquer l'adolescence, c'est le conduire vers l'altérité. C'est justement, vous disiez, il y a une confusion entre le besoin et le désir. Un adolescent, il a besoin d'être attiré à l'extérieur de son monde pulsionnel, qu'on l'aide à découvrir justement tous les bénéfices du lien, sans écraser sa vitalité, son imaginaire, sa singularité, mais en lui permettant de désirer autre chose que consommer, détruire et finalement finir complètement addict et esclave des réseaux et de modèles identificatoires qui n'en sont pas. Et ça, on a lâché là-dessus, on a complètement abandonné ça, ce qui est une trahison pour moi des enfants.
0: Tout à fait. Et j'avais la réputation, j'ai la réputation d'être un enseignant assez ferme. J'ai de l'autorité, et ça c'est très mal vu par la hiérarchie. J'ai même eu des inspecteurs qui m'ont fait le reproche d'être un peu trop ferme, ou des chefs d'établissement qui m'ont dit que j'étais un peu trop ferme. J'ai même eu un chef d'établissement qui m'avait dit, le dernier que j'ai eu en date, qui m'a dit monsieur, ça sert plus à rien de corriger les fautes d'orthographe. Un proviseur de collège qui sort ça, quoi. Ça sert plus à rien de corriger les fautes d'orthographe. Mais quand vous en êtes arrivé à un tel niveau, je me suis dit, là, je peux laisser tomber. C'est plus la peine de continuer.
1: Oui, mais je crois qu'il faut mesurer la tragédie anthropologique que ça représente, parce qu'une civilisation qui cesse d'écrire, qui revient à l'image, avec des émojis. Maintenant, on se parle avec des émojis quand même, même les adultes. C'est évidemment un effondrement de l'intelligence extrêmement rapide. Et qui dit effondrement de l'intelligence dit deux choses, dit violence endémique et dit futurs adultes incroyablement manipulables, faciles à influencer, suggestibles, etc., etc. Donc c'est aussi une menace à grande échelle pour la démocratie.
0: Absolument. Et moi, je pourrais ajouter que ça va se doubler d'un manque de compétences dans les années qui vont venir, et le désastre scolaire que nous connaissons actuellement va se transformer en désastre économique dans les 10 ans qui vont venir. Donc ça c'est un problème. Il y a aussi le problème des les contenus des programmes. Moi j'étais professeur d'histoire-géographie, j'ai vu le contenu des programmes, mais c'est devenu une espèce de bouillie où on mélange les idéologies dites progressistes, où le wokisme fait son entrée. Il y a plus de chronologie, on n'enseigne plus de chronologie dans les programmes d'histoire aujourd'hui,
1: En français, moi, à mon époque, je me rappelle que j'avais les Lagarde et Michard, donc j'apprenais la littérature du Moyen-Âge, puis etc., etc. Et maintenant, en fait, ils apprennent par thème. Ce qui fait que, à part un enfant qui a des parents à la maison qui peuvent resituer la poésie, le sonnet, etc., comme ils apprennent par thème, ils peuvent complètement mélanger Ronsard et Victor Hugo. Vous voyez, ils n'arrivent plus à situer sur une fresque historique. Or, la littérature, elle est toujours le reflet d'une époque. Donc ça ne fait plus sens, on leur embrouille complètement l'esprit, en fait.
0: Absolument, et on a le même corollaire en histoire-géographie. Par exemple, dans les régimes totalitaires, on leur apprend. Enfin, on était censé. Moi, je l'ai jamais fait de toute façon. Mais on nous a conseillé d'enseigner simultanément les régimes totalitaires communistes tels que Staline avec le régime hitlérien. Ce qui fait que dans les copies de brevets, on avait beaucoup d'élèves qui faisaient la confusion entre Hitler qui était communiste et Staline qui avait créé des camps de concentration. Alors que ça n'avait rien à voir. Donc, on a fait une espèce du savoir, une espèce de bouillie générale où même les élèves s'y perdent et on a des enseignants qui essayent de se battre contre ça, et croyez-moi, c'est compliqué.
1: C'est très décourageant, ouais. Merci Stéphane pour votre témoignage très très complet.
0: Marie-Estée Dupont, je salue votre analyse et vous faites un travail absolument remarquable et j'espère que vous allez continuer dans ce sens-là. Pour ma part, moi, je vais changer de métier. Voilà.
1: Merci beaucoup, mais j'ai Romain Desarbes comme enseignant journaliste, alors ça m'aide beaucoup à faire bien mon travail. Il m'apprend plein de choses et il est très patient.
0: Il est brillant, en effet.
2: Merci beaucoup, merci beaucoup, Stéphane. Merci à vous, c'était Stéphane. Effectivement limpide, j'allais dire, il y avait tout, ça corroborait ce que vous nous disiez, Marie-Estelle Dupont. C'était un témoignage qui venait du terrain. L'école est une garderie sociale, nous a dit Stéphane, et non plus un lieu de transmission du savoir. Et il note la contestation systématique du professeur et de la connaissance, et la capacité nulle des élèves à résister à la frustration. Ça m'intéresse. Est-ce que vous pourriez nous en parler? Comment est-ce qu'on éduque un jeune, et j'allais dire un gamin vraiment, à la frustration? Comment on lui apprend à résister à la frustration?
1: La frustration, c'est pas agréable par définition. Donc pour la supporter, on a besoin d'avoir ce qu'on pourrait appeler des bénéfices secondaires. Et donc l'échange symbolique qui se fait, c'est que quand le parent demande à l'enfant d'attendre, la satisfaction de l'enfant en échange, c'est qu'il sent qu'il devient capable de parler, il devient capable de demander, il devient capable de créer quelque chose en attendant que maman arrive, donc il va fabriquer quelque chose dans sa chambre. C'est-à-dire qu'il va voir que la frustration, c'est pas quelque chose qui est fait contre lui, c'est pas des représailles, c'est pas du châtiment, c'est un espace qui s'ouvre où du coup, il a de la place pour que son psychisme fabrique quelque chose. Et donc, il est évident que si à l'école, vous faites baisser le niveau d'instruction, le niveau d'exigence, quand l'enfant va à l'école, s'il a plus ce petit fil d'Ariane qui le tire vers le haut, qui l'emmène vers le plaisir de connaître des choses, vers le plaisir de penser, de créer, d'être fier de ce qu'il a appris, de pouvoir construire sa pensée. Parfois, c'était dur de faire une dissertation. On ramait pour la partie antithèse, mais après, on avait une bonne synthèse, donc on était content. On avait joué avec les idées, comme avec des Legos. S'ils ont plus ces satisfactions et cette fierté, parce qu'on est démagogique, parce que finalement, on refuse à cette génération une présence qui ne soit ni permissive, donc incestuelle, parce qu'elle nie la différence des générations, ni autoritariste, fondée sur la peur, tu répètes comme un petit perroquet et tu ne penses pas par toi-même, évidemment qu'il va leur manquer des figures inspirantes où tiens, ça vaut la peine de faire un effort parce qu'après, je vais ressembler à cet adulte. Et on a tous en tête, quand on fait cette émission, des professeurs qui nous ont tirer vers le haut, des professeurs qui nous ont fait comprendre que ça valait la peine d'essayer et d'essayer encore. Et donc, je crois que si on empêche les enseignants de jouer ce rôle de figure inspirante en leur demandant finalement de simplement fonctionner, voilà, tu fonctionnes avec Pronote, on rend aussi leur métier très inintéressant, très désespérant, très commercial, très technique. Et donc, il y a quelque chose qui se perd dans le plaisir de transmettre, plaisir de transmettre des choses qui ont du sens et qui vont servir la liberté de penser de l'enfant. Et donc, on dessert aussi, évidemment, l'élève. Et en fait, on s'aperçoit que les professeurs dont on se souvient et qu'on a aimé, c'était les professeurs qui étaient exigeants. Parce qu'en fait, ils nous montraient qu'ils n'en avaient pas rien à faire et qu'ils croyaient en nous et qu'ils croyaient que c'était capable de que ça valait la peine de s'accrocher. Donc, je pense que, oui, le lien entre la violence et la baisse de l'instruction, il est énorme. Quand vous venez d'une famille, évidemment que le rôle de la famille dans la violence, il est premier. Si vous avez des parents qui ne sont pas là, qui s'en foutent, qui se tapent dessus, qui se crient dessus, qui s'insultent, que la modalité relationnelle dans la famille, c'est la violence, c'est les coups quand je suis frustrée, je sais pas me frustrer. Évidemment que ça, c'est pas une figure parentale qui vous aide à vous structurer. S'il y a des carences affectives, parce que toute violence s'accompagne de carences affectives, vous ne pouvez pas maltraiter un enfant et en même temps lui donner de la tendresse, c'est impossible. Évidemment que ce à quoi l'enfant peut éventuellement se rattraper, se récupérer, ça va être l'école. Parce que le plaisir de penser va lui permettre de sublimer toute la violence qu'il a à l'intérieur de lui. Et il y a beaucoup quand même d'enfants qui ont eu des environnements familiaux difficiles qui vous disent « mais c'est l'école, c'est la connaissance, c'est l'apprentissage qui m'a permis de sublimer ma dépression, ma violence, etc. etc. » C'est parce que j'avais envie de faire telle chose que je me suis pas scarifiée, j'ai arrêté de me faire du mal, etc. etc. Donc on connaît le lien entre l'instruction et la violence. Donc je crois que dire « il faut juste plus de coercition, des caméras de vidéosurveillance, etc. », c'est passer à côté de la racine du problème. C'est des surveillants, c'est des infirmières scolaires, c'est des psychologues scolaires, c'est des enseignants qui sont heureux de travailler, dont les enfants ont besoin. Parce que c'est ça, c'est parce qu'il y a un surveillant qui est comme un grand frère et qui vous dit « non, mais toi, tu vas pas me la faire à l'envers, j'ai très bien vu ce que tu faisais quand j'avais le dos tourné », que vous allez vous reprendre. En fait, la caméra de vidéosurveillance, les portiques de sécurité, on a bien vu que ça ne servait à rien puisqu'il y a eu un drame avec un enfant qui a poignardé une auxiliaire éducative le jour où les gendarmes venaient fouiller les sacs. Donc je crois que on n'aurait pas la réponse uniquement avec la coercition, mais véritablement en remettant la colonne vertébrale du savoir. Est-ce qu'on a envie que nos enfants soient intelligents ? C'est la vraie question face à la violence des mineurs.
2: Marie-Estelle Dupont, et si on en parlait avec Marie-Estelle Dupont, émission d'utilité publique tous les jours sur Europe 1 entre 15h et 16h. Merci beaucoup d'être avec nous. Vous pouvez retrouver toutes les missions et toutes les autres d'ailleurs sur le site internet d'Europe 1, europe1.fr et sur l'application Europe 1. Avant de se dire au revoir et à demain, Marie-Estelle Dupont, tiens, une annonce Europe 1. 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Voilà, aujourd'hui, la conquête de l'Ouest. Demain, ça sera Marie de Médicis. Voilà, j'ai dévoilé le thème de demain en exclusivité. 15h56, dans un instant, c'est Pascal Pro et vous avec Pascal Pro et tous ses invités. Et nous, Marie-Estelle Dupont, on se retrouve demain dès 15h.
1: Tout à fait, on va parler de la pédophilie puisque l'homme qui avait violé Karine Jambu est relâché depuis ce matin et va s'installer à 4 km de chez elle.
2: Voilà, émission qui sera extrêmement, extrêmement forte. Soyez là, soyez avec nous demain dès 15h sur Europe 1. Bonne fin d'après-midi sur Europe 1.
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2: Il est 16h, figurez-vous. Nous n'avons pas encore mis de masque autour de cette table. Ah non. Ça ne saurait tarder. Émilie Dez est avec nous pour le rappel des titres.
16: Bonjour Pascal, bonjour à tous. Il y a encore des choses qu'on ne sait pas sur ce virus, reconnaît la ministre de la Santé. Elle donnera dans moins d'une heure une conférence de presse consacrée à l'antivirus. Sébastien Lecornu demande une coordination plus étroite des protocoles sanitaires dans les pays de l'Union européenne. Sur les 5 passagers français, une a été testée positive. Elle est toujours en réanimation, mais son état est stable. Quant aux 22 cas contacts identifiés, ils seront mis en quarantaine à l'hôpital et non plus à domicile. Des cas contacts qui sont hospitalisés ou en cours d'hospitalisation. Les cours du pétrole grimpent de nouveau après les déclarations de Donald Trump. Il prévient que le cessez-le-feu décrété entre les États-Unis et l'Iran est sous assistance respiratoire. L'Iran menace de riposter. Le baril de Brent a passé ce matin la barre des 105 dollars en France. Sébastien Lecornu assure que les recettes fiscales liées à la hausse des prix des carburants reculent en raison d'une chute de la consommation. Selon le Premier ministre, elle a chuté de 30% sur les 10 premiers jours de mai. Les enquêteurs se sont appuyés sur plus de 10 000 photographies et vidéos. Un rapport israélien révèle que les terroristes du Hamas et d'autres groupes palestiniens se sont rendus coupables de violences sexuelles systématiques à grande échelle, à la fois lors de l'attaque du 7 octobre et pendant la captivité des otages à Gaza. L'attaque du 7 octobre a fait plus de 1200 morts côté israélien. Des nouvelles du journaliste Christophe Glaise. Il a la santé et le moral. Christophe Glaise, qui a reçu hier la visite d'un diplomate français, la première depuis son incarcération en Algérie. Le journaliste a été condamné en appel début décembre à 7 ans de prison pour apologie du terrorisme. Lui sort de prison et moi j'y entre. Les mots forts de Karine Jambou sur Europe 1. Son agresseur, un pédophile multirécidiviste, est sorti aujourd'hui de prison en raison de la confusion des peines. Il sera bientôt de retour à Rennes, dans le quartier où il a commis son crime. C'est dans ce contexte que les députés examinent aujourd'hui une proposition de loi pour les victimes de violences sexuelles. L'objectif est de les informer systématiquement lorsque leur agresseur sort de prison. Bruno Retailleau appelle au référendum. Le Sénat a de nouveau rejeté l'ensemble du texte sur la fin de vie. Le Sénat qui avait déjà rejeté de toute façon l'article 2 du projet de loi qui crée un droit à mourir. Celui qui vise à renforcer l'accès aux soins palliatifs avait en revanche été adopté. Et puis quel est le point commun entre bouiné, charot ou encore crush? Eh bien ces mots font tous leur entrée ce mois-ci dans les dictionnaires Robert ou Larousse. Parmi les personnalités, on retrouve Victor Wembanyama.
2: Bouiné, oui. Ça veut dire quoi, bouiné?
16: C'est vaquer à des activités...
2: J'ai jamais entendu ça. Sérieusement, vous avez entendu je bouine?
13: Non, jamais.
2: Je crush, oui, mais ouais. Je bouine.
17: Charot aussi, ça on en connaît
2: charot,
17: quelques-uns.
2: Ça veut dire quoi?
13: Ça veut dire quoi?
2: Charot, c'est quoi?
17: Un charot, c'est un dragueur.
18: C'est un charognard.
17: C'est un dragueur.
13: C'est ça.
17: Un dragueur lourd.
18: Ouais.
2: Un charot.
17: Un charot. Ouais,
18: un mec qui est sur plein de filles en même temps.
2: C'est Olivier, ça. C'est Olivier, ça.
17: Georges, t'es pas en reste non plus.
2: Bah, ouais, d'accord.
17: Avant que tu te maries, c'était terrible. Hein.
2: Je suis battu, là. Non, mais un charot, je connais pas. Mais bouiné, vous connaissiez ce
18: nom? Non, bouiné, je ne connais pas.
2: Bon.
16: Et donc, les personnalités qui font leur entrée aussi dans les dictionnaires, on retrouve Victor Wembanyama, le pape Léon XIV, ou encore Gisèle Pélicot.
2: Et Georges Fenech, non.
16: Il y est déjà, non?
2: Ça vient,
16: non.
2: Je suis dans le loujou, moi. Attendez, oh. Oui, évidemment, il faut payer. Merci, chère Émilie. Allez bouiner, alors.
13: Mais
2: je trouve que c'est pas très élégant.
16: Ouais, c'est un peu synonyme de glandouiller, en plus. C'est
2: Activités non,
16: très...
2: je trouve que c'est vraiment assez laid. Comme,
17: Voilà,
2: je trouve que c'est assez vulgaire, même. Moi, je n'emploierais pas ce mot, personnellement. Non. Merci beaucoup, chère Émilie Dez. 16h04.
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2: Sabrina Medjeber, Georges Fenech, Gauthier Debret, Olivier Guénèque sont avec nous, ainsi que Jean-Jacques Zambrowski, professeur de médecine, conseiller auprès d'instances gouvernementales françaises et européennes, puisque désormais les studios de télévision et de radio sont liés aux ARS jusqu'au 15 septembre ou plus si affinité, puisque ça y est, c'est le grand défilé de tous les professeurs, de tous les hommes de médecine. Même. Bon,
21: bonjour, Pascal.
2: Je crois que je ne vous avais pas vu depuis quelques années.
21: Oui, mais vous ne changez pas.
2: Mais vous non plus. Oh. Mais en revanche, le virus, lui, mute. Et c'est pour ça que vous êtes là. L'antavirus, tout le monde, évidemment, en parle. Une conférence de presse est prévue tout à l'heure à 16h45.
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2: Donc la ministre de la Santé, que personne ne connaissait d'ailleurs, mais qu'on va apprendre à connaître, je la trouve plutôt sympathique et assez authentique pour le moment.
17: Il y a juste
2: une prise de parole.
17: Une grande faute de communication depuis le départ, très bien soulevée ce matin par Laurent Tessier dans son édito. Le dimanche soir, à 20h sur France 2, tout va bien pour les masques. Le lundi matin, sur France Inter, je vais demander un audit.
2: Bon, on l'écoutera dans un instant, Stéphanie Rist. Ben, on peut l'écouter maintenant.
0: Aujourd'hui, désormais, la France est prête. Elle a, par exemple, tous les masques qu'il faudrait.
1: Évidemment, nous avons vérifié. Nous avons les stocks nécessaires de masques, de tests.
22: À combien s'élèvent les stocks de masques chirurgicaux et de masques FFP2?
1: J'ai évidemment demandé un état des lieux qui permet de confirmer que nous en avons assez.
23: Voilà. Oh, vous êtes un peu sévère. Elle demandait un état des lieux pour confirmer.
17: Ah non, alors là, je suis confirmer. Pas du tout d'accord.
13: Non,
17: avec
13: je... non, non, elle est pas sévère.
17: Les masques, c'était le sujet de 2020.
13: Ah, bien sûr.
17: Et là,
13: sûr.
17: À 20h, tout va bien. Ouais. Et le lendemain matin, à 8h, faut un audit, un état des lieux pour être sûr.
24: Parce qu'il faut vérifier lesquels sont périmés ou pas.
17: Ah, bah oui.
13: Ça doit être en amont, là.
24: Oui, mais c'est évolutif, ça.
23: Vous êtes un peu sévère. Parce que les masques, je suis pas sûr que les masques, enfin, je reparle, on en avait parlé il y a 6 ans. Est-ce qu'un masque, M. Zembowski, est vraiment utile comme on l'a dit?
25: Non, à dire vrai, je ne suis pas tout à fait d'accord avec... Par ailleurs, le problème, c'est que la responsabilité, elle est partagée entre les médecins, dont c'est le métier technique, et puis les hommes politiques. La catastrophe du Covid, dont on avait parlé effectivement il y a quelques années, c'est une catastrophe qui dépasse largement l'univers des professionnels pour avoir été une catastrophe économique et politique. Et donc, c'est aux hommes politiques de savoir ce qu'ils disent. Et sur ce plan-là, je suis d'accord sur la faute de communication de tel ou tel responsable étatique.
23: Oh, monsieur Zembrowski, si vous lui donnez raison, c'est terrible.
17: Bonne journée, pas mal se terminer.
23: C'est terrible, monsieur Zembrowski. Si vous lui donnez raison, il ne va plus nous
25: non,
23: lâcher.
25: Je ne lui donne pas raison. Je dis simplement.
23: Vous m'avez fait peur.
25: Je ne lui donne pas.
23: Vous m'avez fait peur.
25: Je ne donne pas formellement raison. Il se trouve que voilà, sur le domaine.
23: Bien. Vous voulez revenir?
25: Non, il y a quatre virus. Ce virus, il est connu très très bien.
17: Ah, vous connaissez très bien, vous, hantavirus?
25: Moi pas. Oui. Je ne le connaissais pas jusqu'à il y a quelques. Peu de temps, mais je sais que nos collègues de Guyane, la Guyane c'est un département français de l'outre-mer, ils le connaissent eux très bien et ils soignent des patients qui sont atteints par l'hantavirus.
23: Mais je croyais qu'on pouvait pas le soigner, qu'il y avait pas de traitement.
25: Alors, sur la grippe non plus, il n'y a pas de traitement et pourtant on soigne la grippe, on prend de l'aspirine et puis ça passe. C'est pareil pour l'hantavirus, il y a quatre souches d'hantavirus connues. Une peut, qui est transmise par les rongeurs, peut être éventuellement préjudiciable à l'homme. Une seule, le virus AND ou ANDES, comme on veut, cette souche-là peut être dans une des variétés qui existent sur le continent américain et dans les régions où malheureusement un gars est allé faire des bêtises dans un milieu pollué, avant de reprendre ce bateau sur lequel il a contaminé la moitié du bateau ou,
23: ah bon
25: ou partie du bateau.
23: La moitié du bateau, moitié, j'espère pas, parce que vous me dites, ça que je comprends pas, vous dites que le virus, c'est un rongeur qui le transmet, qui peut le transmettre, mais après cet homme-là, le virus...
25: Il le transmet à l'homme.
23: Ben voilà, donc il se transmet aussi à l'homme, ce virus.
25: Le lac dans
23: et
25: lequel...
23: C'est la même souche qui est transmise à l'homme,
25: oui,
23: ou c'est une souche
25: c'est
23: différente
25: la même. C'est la
23: pourquoi
25: même.
23: Vous dites que c'est pas transmise?
25: Sauf qu'il laisse le rongeur... indemne de toute maladie apparente, mais par contre, il est pathogène chez l'homme et il entraîne au départ un syndrome grippal, c'est-à-dire mal
23: donc
25: de tête.
23: Il peut se transmettre d'homme à homme.
25: Alors, il peut se transmettre d'homme à homme et c'est précisément ce qu'on craint.
23: Parce qu'on est peu au contact des rats ou des souris dans la
13: À Paris, normalement, pardon, mais.
25: Normalement,
13: vous êtes des hommes, j'en parle. Excusez-moi, Pascal.
25: Mais vous ne. Quelle que soit la proximité dans ce studio, vous n'êtes pas au contact physiquement à quelques millimètres de vos voisins autour de cette. Table.
23: Et on le regrette.
25: Oui, je comprends que vous le regrettiez. Mais donc, il s'agit de cas particuliers.
23: Donc là, vous dites-vous que ce n'est pas la même transmission que le Covid, c'est-à-dire que ce n'est pas les postillons, ce n'est pas l'air. Ça, vous êtes sûr de ça?
25: Pour autant qu'on puisse être sûr de quoi que ce soit
23: d'accord,
25: en médecine.
23: D'accord, il faut vraiment être au plus proche, c'est la salive, pourquoi pas le contact sexuel, ce qui est quand même, on n'a pas un contact sexuel avec tous les gens que nous rencontrons.
25: C'est ce que je voulais dire, en effet.
23: Bon, côté médecin...
24: Ça dépend qui, oui,
23: bon, écoutez, ça dépend qui.
24: C'est celui ici qui... voilà.
23: Non, écoutez, genre, d'abord, vous êtes tout petit, là, sur
24: mais
23: votre chaise.
24: J'arrive pas à monter le truc, Olivier, s'il te plaît.
23: Je ne sais pas ce qui se passe.
17: Ah oui, donc quand il y a un problème de chaise, on appelle Olivier.
24: Il y a que lui qui sait faire ça.
23: Bon, Georges Fenech, qui est un peu bronzé revient, lui, d'une croisière où il était, je ne sais où. La ministre de la Santé, donc Stéphane Ries, doit répondre aux questions avec la directrice de Santé publique France, ainsi que Jean-François Delfraissy, le président du Comité consultatif national éthique. Côté médecin, il y aura plusieurs responsables de l'infectiologie et de la virologie française qui seront à ses côtés, qui seront à vos côtés. Je crois que c'est un téléphone de monsieur Zembrowski. On cherche à vous joindre. Pour l'instant, donc, les scientifiques écartent les comparaisons avec le Covid-19. ce que l'on sait, mise en quarantaine renforcée d'une vingtaine de cas contact en France. C'est ça aussi qui nous fait peur. C'est-à-dire que, et on le disait ce matin, les cas contacts, les mesures sont drastiques. Je pense par exemple, et j'ai pris quelques exemples ce matin, il y a des artisans qui nous écoutent, vous avez une boulangerie. Bon, vous êtes artisan boulanger. Vous avez un cas contact dans un de vos serveurs qui travaille avec vous. Vous êtes 6, 7, 8, etc. Vous devez fermer toute la boulangerie pendant 6 semaines. Mais qui va payer ?
25: Actuellement, ceux qui nous gouvernent, encore une fois, ce n'est pas médical, c'est politique. Ceux qui nous gouvernent ont pris la précaution de ne pas risquer d'avoir les mêmes critiques que celles qu'ils ont eues au moment du Covid, bien qu'il n'y ait aucune similitude entre le Covid.
23: Mais le cas que je dis, et je peux le dire pour Europe 1 de la même manière, il y a un cas contact, par exemple, admettons qu'Olivier Guénec soit cas contact.
3: Pour le moment, il n'y a que lui qui part en quarantaine.
23: Non.
3: Ah si, alors on se parle, il n'y a que le cas contact qui part en quarantaine, il n'y a pas le cas contact du cas contact.
23: Attendez, pardonnez-moi, vous avez parfaitement raison, mais admettons par exemple que l'un de nous est le symptôme de
3: la maladie. Ah bah là c'est différent, on est tous cas contact, donc là on part tous en quarantaine.
23: Et comment on fait ? Europe 1 ferme ?
3: Bah on prend un micro, on fait ça depuis chez nous.
23: Et les boulangers, comment ils font ?
3: Bah vous avez bien raison, non mais vous avez raison.
23: Et dans une entreprise, moi bien ça sûr. Me paraît, parce que les mesures mises en place, proposées par le gouvernement, sont infiniment plus drastiques qu'elles ne l'étaient pour le Covid. Il est 16h12, l'important c'est que vous nous appeliez, figurez-vous. Alain est déjà là, il est traiteur, on va le prendre à Saint-Nazaire. 01 80 20 39 21, a priori c'est une émission pour les auditeurs qui vont vous interroger, Monsieur Zombrowski. Et c'est plus eux qui vont vous poser des questions que moi. Il y a un cas contact identifié à Concarneau, dans le Finistère, qui a été transféré ce matin au CHU de Rennes. Je prenais également le cas d'un club de football. Le club de football, vous avez un joueur qui a contracté, pourquoi pas, la maladie, ce qui peut arriver. Toute l'équipe ne joue plus ?
25: Non, ce que vous avez dit tout à l'heure est très exact. Quand il y a un cas contact physique proche, si je me mettais à avoir une proximité physique avec l'un d'entre vous. Mais à 30 cm, comme
23: oui,
25: nous sommes
23: actuellement...
25: Oui, mais
23: vous serez considéré comme cas contact. Bah si, à prison autrement. Hier, je vous assure, les mesures proposées...
3: Bah hier, c'était pour ceux qui sont dans le vol, donc ils sont complètement considérés cas contact, et ils n'étaient pas à quelques millimètres de la passagère néerlandaise qui est décédée depuis.
23: Et je vais demander précisément les conditions dites hier par Monsieur le Premier ministre. 16h13, et Alain sera notre premier auditeur. À tout de suite.
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23: Il est 16h15 et je disais que nous sommes avec l'excellent professeur Jean-Jacques Zambrowski. Je dis excellent parce que vous êtes très pédago, si vous me permettez, et on comprend tout ce que vous dites. Donc c'est agréable de vous écouter. Alain est traiteur, il habite Saint-Nazaire. Bonjour Alain.
9: Oui, bonjour Monsieur Pro.
23: Comment ça va ?
9: Très bien.
23: Bon, est-ce que vous êtes inquiet ?
9: J'ai encore eu le stress du Covid. On a encore le stress du Covid et on nous rajoute encore autre chose là, on est perdu. Moi, je sais pas où je vais. Je sais pas. Moi, j'écoute plus la radio. Je vais vous dire, tout à l'heure, on m'a appelé, mais j'écoute plus la radio. J'écoute de la grande musique parce que ça fait peur. Moi, j'ai peur.
23: Bah, écoutez, moi, je suis comme vous. Il se trouve que M. Zambrowski est plutôt rassurant, que ce matin, on était avec Martin Blachier, qui va être là tout à l'heure dans le studio, de la même manière qu'il nous dit, il n'y a pas de passerelle avec le Covid, ça n'a rien à voir. Faut pas plaquer l'antivirus sur la situation du Covid. Ça n'a rien à voir. Quelle est la question que vous avez envie de poser à M. Zambrowski ?
9: Bah, savoir un petit peu ce qu'on peut nous dire de concret sur cette chose, parce qu'on n'en sait rien.
23: Il vient de nous dire des choses concrètes. Il vient de nous dire que c'est uniquement à 2000 mètres, qu'il faut quasiment un contact intime, que ça ne se passe pas comme le SARS-CoV-2. Bon, c'est des informations, ça, quand même, qu'on peut entendre.
9: Oui, mais moi, j'ai un commerce. Je côtoie des gens tous les jours en quantité. Ça fait flipper, quoi. Puis les mots qu'on emploie, on a l'impression de retourner au Covid. Hein.
23: Mais c'est pire que ça, d'ailleurs. C'est 40% de létalité, parfois. Donc, si vous l'attrapez, je ne vous souhaite pas du bon temps.
9: Ouais. Non, moi non plus, parce que je ne sais pas vraiment. Non, c'est perturbant. J'en parlais avec un boulanger ce matin. Comme vous avez dit tout à l'heure, on est perturbés. Nous, les commerçants, tout le monde, on est reparti. Et puis je vous dis, les infos qu'on nous donne, le gouvernement qui fait des réunions tous les jours, c'est pas rien, quoi. Donc
23: c'est très intéressant ce que vous dites, parce que le gouvernement veut rassurer, et tout ce qu'il fait, ça inquiète davantage. Le Covid, ça a été effectivement un traumatisme, parce qu'on a entendu tout et son contraire. Donc les gens ont du mal à croire la parole politique. C'est très intéressant ce témoignage, M. Zambrowski. Comment on peut rassurer Alain, qui est traiteur à Saint-Nazaire ?
25: Alors, c'est tout particulièrement vrai pour Saint-Nazaire, mais c'est vrai pour l'ensemble de l'Europe, finalement. La contamination, c'est l'inhalation de poussière et d'aérosols qui ont été contaminés par les urines et les rongeurs de rats infectés, de rongeurs infectés. Vous n'allez pas, personne en Europe ne va, dans des endroits où pullulent les rats et les rongeurs, rats ou souris, infectés par le virus. Donc, la probabilité, c'est pour ça que cette maladie, elle est extrêmement différente du Covid. Le Covid, on en a l'expérience maintenant, et c'est la raison pour laquelle on isole dans des conditions très particulières les sujets qui sont susceptibles d'avoir été en contact avec des patients potentiellement infectés par le virus. Actuellement, la patiente qui est à Bichat, elle était mal hier, elle est mieux aujourd'hui, parce que les mesures de traitement qui sont celles d'une grippe ordinaire sont suffisantes, et les quatre autres patients n'ont aucun symptôme.
23: Et on va les garder le temps
25: qu'il faudra pour être sûr qu'ils ne développeront aucun symptôme de maladie infectieuse.
23: Ce que je ne comprends pas, M. Zambrowski, vous dites qu'on contracte la maladie avec ce qu'il y a dans l'air, du rongeur et de ça. Mais lorsque cet homme est revenu dans le bateau, ceux qui ont contracté la maladie, ils n'avaient pas pris cet air-là. Ils avaient été contraints. Ils ont d'homme à homme. C'est ça que je ne comprends pas. C'est cette double définition que vous faites.
25: Il y avait des gens qui avaient essentiellement une profession en commun, qui se connaissaient bien et qui se sont fréquentés, parce que sur un bateau, il y a des moments où on dîne ensemble, où on danse ensemble, où on a des moyens de proximité. Aujourd'hui, je ne vous contaminerai pas parce que vous êtes à 2 mètres de moi, quels que soient mes efforts pour vous contaminer. Il n'y a aucune probabilité.
23: Pourquoi à ce moment-là, on prend toutes ces mesures ? Il a raison, monsieur Alain.
25: À
23: ce moment-là, il faut dire qu'il n'y a aucun risque et puis aucun souci.
25: Il est de la responsabilité des décideurs politiques de prendre des mesures qui rassurent, parce que tout le monde...
23: Oui, mais ça ne rassure pas, c'est pire.
25: Tout le monde fait comme lui l'amalgame avec ce qu'on a connu lors du Covid. C'est extrêmement différent. Le virus de la Covid-19 est un virus qui atteint facilement l'homme. l'expérience montre que cette souche de virus, elle n'existe pas en Europe. On cherche à éviter qu'elle existe largement chez l'homme sous nos climats.
10: Jean-Jacques Zembrowski est avec nous, il est professeur de médecine sur l'antenne d'Europe 1, conseiller auprès d'instances gouvernementales françaises et européennes. Restez évidemment avec nous, Alain. On va écouter Stéphanie Rist, la ministre de la Santé. Je disais qu'on ne connaissait pas encore son nom, je pense, la semaine dernière. Elle a pris la parole à l'Assemblée nationale. Des choses qu'on ne sait pas sur le virus. Écoutez-la.
11: Alors oui, vous l'avez dit, il y a des choses qu'on sait sur ce virus, et c'est plutôt une bonne nouvelle, virus connu depuis les années 90, un virus qui a une transmission interhumaine, un virus qui peut rendre malade, très malade, voire faire décéder les patients. Mais il y a aussi, et vous l'avez dit, des choses qu'on ne sait pas sur ce virus, par exemple le lieu où la première personne décédée a eu le virus, ou par exemple, nous n'avons pas encore totalement l'entièreté du séquençage du virus qui nous permet de dire avec certitude aujourd'hui, même si on est à ce jour plutôt rassuré, nous n'avons pas la certitude de dire que ce virus n'a pas encore muté.
10: Vous voyez, c'est pas, pardonnez-moi, monsieur Zembrowski, mais j'entends cela de la ministre de la Santé, et j'ai le sentiment qu'elle n'est pas exactement sur votre ligne. Je ne sais pas comment vous interprétez cette prise de parole.
25: Sauf à manquer de respect au ministre en charge de la Santé, il est à espérer que d'ici à l'heure de la conférence où elle sera entourée de personnels qui savent de quoi il parle, elle se sera fait mettre au courant.
24: Ah bah écoutez, c'est bien. Enfin, elle dit une chose très claire, elle dit on n'a pas le séquençage complet. Elle ne l'a pas inventé, ça.
25: Elle n'a pas le séquençage
24: complet. Et le Premier ministre l'a approuvé de la thèse. J'ai regardé tout à l'heure les questions d'actualité. Oui,
10: il n'est pas infectiologue, le Premier ministre.
24: Non, mais ils ont des informations par des experts.
10: Oui.
24: Nous n'avons pas le séquençage complet de ce virus. Donc personne ne peut affirmer s'il n'a pas varié, c'est la conséquence.
10: Monsieur Zembrowski,
24: vous l'avez, vous, le séquençage?
25: Je laisse le ministre et même le Premier ministre et les hommes politiques d'une manière générale dire ce qu'ils veulent. Actuellement, le problème du séquençage du virus dont vous parlez, il a un intérêt théorique et de l'intérêt pour les spécialistes du virus. Ce virus, il est connu depuis très longtemps. En particulier des gens qui travaillent en Guyane, qui est un département français, mais qui se trouve de l'autre côté de l'Atlantique.
3: Vous disiez vous-même que vous l'avez découvert il y a quelques heures, ce virus.
25: Nous, parce qu'on exerce en métropole.
3: Oui.
25: Bon, jusqu'à
3: présent...
25: Donc
3: c'est dur de tirer des conclusions définitives et fermes quand on l'a découvert il y a quelques heures.
25: Alors, on l'a découvert de manière générale, on savait qu'il existait, on l'a appris parce qu'on a appris des tas de choses au cours de nos études. Le problème, il est que... Au départ, c'est un syndrome grippal, parfaitement ordinaire et grippal. Maux de tête, écoulement, grippal. Si c'est soigné à temps par des anti-inflammatoires, il n'y a pas de traitement particulier contre ce virus.
3: On dit qu'il y a 40% de risque de décès.
25: On dit qu'il y a 40% de décès si, avec une forme de virus, qu'on laisse s'aggraver et qu'on n'identifie pas.
3: Ben là, tous les experts que j'ai entendus me disent qu'il y a entre 32 et 40% de risque de décès quand on contracte l'antivirus.
25: Oui.
3: Donc quasiment... Un risque sur deux, et d'ailleurs elle l'a rappelé, la ministre de la Santé à l'instant, un risque sur deux de décéder.
25: Alors, il faudrait distinguer les gens qui sont attaqués par ce virus. Je vous ai dit que le même virus avait quatre formes particulières. Une seule forme est susceptible de migrer, d'être transmise à l'homme, dans des circonstances particulières, et de se transmettre d'homme à homme.
3: Mais c'est celle qui concerne l'homme, évidemment, dont on parle.
25: Il n'y a pas 30 à 60%.
10: C'est pas la mortalité des rongeurs qui nous intéresse. C'est pas la mortalité des rongeurs qui nous intéresse.
25: Rongeurs dans le cas d'espèces.
10: Non, mais c'est pour ça que je vous dis ça.
25: Je peux vous dire que les patients qui ont été hospitalisés aujourd'hui, il y a un qui était malade, les quatre autres qui étaient suspects.
3: Sur le bateau, il y en a eu 8 qui l'ont attrapé, 3 sont décédés. Ça fait quasiment. On est dans pile la statistique.
25: Mais ils se sont fréquentés de suffisamment près.
3: Mais ils l'ont
25: pour
3: mais ça, c'est autre chose.
10: Ça, c'est autre chose.
24: Enfin, on parle de la nocivité, quoi.
10: Écoutez peut-être un deuxième passage de Mme Stéphanie Rist. Je rappelle qu'elle est ministre de la Santé et elle était à l'Assemblée nationale tout à l'heure.
0: Il y a les 5 passagers français du bateau qui ont été rapatriés en mesures sécurisées, dans des avions sanitaires exprès pour, avec des professionnels de la situation. Ils ont effectivement été hospitalisés dans des chambres, là aussi, très sécurisées, à l'hôpital Bichat, avec des flux d'air qui empêchent la propagation d'un virus et des professionnels très formés à cette prise en charge. Et j'ai proposé à des scientifiques que le Premier ministre a rencontré hier soir, d'organiser une conférence de presse avec eux cet après-midi pour que les Français aient les mêmes informations qu'ils ont pu donner au Premier ministre. Des informations de la science. Il n'est pas... Bichat n'est pas prévu de fermeture de cet hôpital.
10: Bon, c'est intéressant d'écouter la conférence de presse qui aura lieu dans quelques minutes. Je dis depuis hier, je suis très étonné qu'on ait laissé partir tous ces gens qui étaient sur le bateau, c'est-à-dire qu'on avait la possibilité de les observer, de les laisser sur place, de pourquoi pas faire venir des bateaux, des hôpitaux.
3: J'ai appris d'ailleurs ce matin que l'OMS avait étudié ce cas de figure.
10: Voilà, des hôpitaux, comment ça s'appelle, des hôpitaux bateaux, etc. Ou alors de faire venir ce bateau à quai.
3: Des bateaux médicalisés,
10: oui. Voilà, de faire venir ce bateau à quai, et puis surtout de laisser les mêmes personnes dans le même endroit. C'est-à-dire qu'ils sont partis, ils essaiment le virus dans le monde entier, il y a une Néerlandaise qui était dans un avion français au contact de Français, et précisément il y a des cas contacts de ce fait. Il y a eu une escale à Sainte-Hélène où ils sont descendus, etc. Donc je m'étonne de ça. Est-ce que la meilleure manière n'était-elle pas de laisser ces gens sur le bateau, en tout cas de les laisser ensemble?
25: Alors l'exploitant du bateau, il prend ses responsabilités. Les gouvernements, le bateau, il n'est pas français.
10: Vous comprenez, en théorie, est-ce qu'en théorie c'était le mieux on arrêtait immédiatement l'épidémie.
25: Une fois qu'on remet les passagers de ce bateau à bord d'avion et qu'on les renvoie chacun dans leur pays.
10: Oui, mais est-ce qu'il fallait le faire? Non, idéalement.
25: Mais idéalement, on n'est pas pour raisonner sur l'idéal, pour raisonner concrètement.
10: Ça veut dire qu'on n'a rien appris du Covid. Pour moi, il fallait les isoler, ces gens-là. Fallait les isoler pendant 6 semaines, c'est pas un drame. Évidemment que c'est ennuyeux pendant 6 semaines.
25: C'est sympathique de les mettre dans un endroit isolé à bord du bateau.
10: On est d'accord.
25: Mais on l'a pas fait.
10: On est d'accord.
25: Une fois qu'on l'a pas fait, on les a mis à l'hôpital dans des endroits qui sont faits pour...
10: Sauf qu'entre-temps, ils ont contaminé d'autres gens, peut-être.
13: Oui, il y en a qui sont morts.
25: Peut-être. Ils ont contaminé d'autres gens, peut-être.
10: Allez, la pause. Je vous remercie d'avoir donné cette réponse. 16h28, vous restez avec nous, évidemment, Monsieur Zombrowski. C'est passionnant de vous écouter. Martin Blachier sera avec nous. Et je salue Fabrice Lafitte, qui est au courant.
2: Bonjour Pascal, bonjour à tous.
10: Bonjour, à tout de suite.
2: Merci d'écouter Pascal Pro et vous. C'est votre émission entre 16h et 18h. Pour intervenir, 01 80 20 39-21, comme l'a fait Alain il y a quelques minutes et comme le fera Christine dans un instant. C'est un appel non surtaxé et c'est le standard d'Europe 1.
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23: Il est 16h30 et c'est Émilie Dès qui est revenue.
5: L'antivirus vous fait-il peur? C'est la question du jour sur le site et l'application d'Europe 1. La ministre de la Santé assure que les cas contacts identifiés en France sont hospitalisés ou en cours d'hospitalisation. L'un d'eux a été transféré ce matin de Concarneau au CHU de Rennes. Sur les 5 passagers français rapatriés du MV Andius, une a été testée positive. Elle est toujours en réanimation, mais son état est stable. Sébastien Lecornu demande une coordination plus étroite des protocoles sanitaires dans les pays de l'Union européenne. Une conférence de presse est prévue tout à l'heure à 16h45 en présence d'épidémiologistes pour faire un point sur la situation sanitaire. Le Sénat a rejeté sans surprise l'ensemble de la proposition de loi sur l'aide à mourir. Le gouvernement a la possibilité de donner le dernier mot désormais à l'Assemblée. Le président des Républicains, Bruno Retailleau, appelle à l'organisation d'un référendum. L'animateur d'une école maternelle parisienne du 11e arrondissement a été mis en examen et écroué, mis en examen pour des violences sexuelles sur 3 enfants. Depuis le début de l'année, 78 agents de la ville ont été suspendus dans les écoles parisiennes, dont 31 pour des suspicions de violences sexuelles. L'automobiliste qui a écrasé le cycliste Paul Varry à Paris sera jugé pour meurtre. Paul Varry, 27 ans, avait été tué en octobre 2024 dans le 8e arrondissement. Sa mort avait déclenché une mission gouvernementale contre la violence sur les routes. L'Iran se dit prêt à riposter en cas d'agression. Donald Trump prévient que le cessez-le-feu décrété entre les États

0: France. 200 drones ont été lancés contre l'Ukraine la nuit dernière après une trêve de 3 jours. La Russie assure de son côté avoir abattu une trentaine de drones ukrainiens. Les négociations de paix sont en pause depuis le déclenchement de la guerre au Moyen-Orient. Et puis sa famille y voit une avancée. Le journaliste Christophe Glaise a reçu hier la visite d'un diplomate français, la première depuis son incarcération en Algérie. Il a la santé et le moral. Christophe Glaise a été condamné en appel début décembre à 7 ans de prison pour apologie du terrorisme.
1: Merci beaucoup Émilie Dez à 16h32.
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1: Sabrina Medjober, Georges Fenech, Gauthier Lebret, Olivier Guénèque et sont avec nous Jean-Jacques Zambrowski, professeur de médecine, conseiller auprès d'instances gouvernementales françaises et européennes, et Martin Blachier, qui était déjà avec nous ce matin, mais qui revient. Donc nous en sommes à 2 médecins désormais pour nos émissions. C'est dire si on va être bien informés grâce à vous. Tout va bien, monsieur Blachier, depuis ce matin? On m'a dit que j'avais été un peu dur avec vous.
4: Je confirme.
5: Moi, je n'ai pas trouvé.
1: Bah, vous, voilà, on m'a dit. Alors, moi, j'essaye toujours parfois de faire un peu l'avocat du diable et poser des questions que les téléspectateurs se posent, mais il faut que je fasse attention aussi, parce que je ne veux pas mal vous traiter.
5: Je n'ai pas été froissé et j'ai trouvé la séquence très bien.
1: Bon. Ben vous avez le séquençage de la séquence. Ça, c'est important, le séquençage. Bon, je salue évidemment Fabrice Laffitte, je le disais, qui est à la réalisation. Cher Fabrice, bonjour. Je salue Laurent Tessier, c'était formidable de vous écouter ce matin, parce que Laurent faisait incroyable, un parallèle, incroyable. Évidemment, entre ce qui a été dit en 2020 et ce qui est dit maintenant, et c'est ce qui fait que notre auditeur qu'on avait tout à l'heure, Alain, il nous dit, voilà, je suis un peu perdu, et pour cause, parce qu'il a dans l'oreille tout ce qu'il a entendu il y a 6 ans, n'est-il pas, Laurent Tessier ?
6: Exactement, sur les masques, les mêmes discours 2020-2026.
1: Bon, on écoutera ça dans un instant, et puis je salue également Alexandre Omar. Qui
7: bonjour Pascal.
1: Vous étiez né en 2020 ?
7: Ah oui, j'étais bien né.
1: Vous étiez né. Bon, et où est-ce que vous avez passé le confinement ? Vous vous souvenez ?
7: Chez moi, à Sceaux.
1: Avec
7: ma sœur et mes parents.
1: Voilà, vous étiez jeune.
7: C'est ça.
1: Bon, en 2020. Et vous, monsieur Guénèque, en 2020,
8: Avec vous, dans une ancienne radio, oui. Vous, je ne me souviens plus.
1: Bien sûr, mais je voulais vous rappeler cela, effectivement, en 2020.
8: C'est l'époque où vous m'appeliez Ami.
1: Ben,
8: oui, quand il ne connaît pas ton prénom.
1: Oui, Ami. Bon, et vous étiez où?
8: Avec vous, à CNews. Non, avec Laurence Ferrari.
1: Vous étiez avec Laurence Ferrari, effectivement. Bon. On a écouté Stéphanie Rist. Je voudrais qu'on écoute Karine Lacombe, infectiologue. Elle était ce matin sur RTL et c'est la question que je vous ai posée. Pourquoi n'a-t-on pas laissé tous les contaminés et les cas contacts sur le bateau? Et M. Zombrowski, à qui j'ai posé la même question, dit « bah oui, c'est une erreur. Alors c'est fait. Mais idéalement, il eût mieux fallu les laisser tous ensemble. »
9: Écouler le bateau,
1: non, s'il vous plaît, Monsieur Zambrowski. Non, mais en
8: vous
1: revanche...
8: Vous savez qu'il y a une blague qu'a fait Alain Marchal hier dans les GG, et il a eu une grosse polémique sur les réseaux sociaux. Oui, il a fait exactement la même blague, il a dit qu'il aurait fallu couler le bateau, c'était évidemment du second degré, et il a eu une polémique XXL, et les GG ont dû intervenir pour dire c'était...
1: Voilà. Évidemment, mais aujourd'hui...
8: Tu peux plus faire une plaisanterie.
1: Bien sûr, c'est évidemment du second degré.
8: Ben oui.
1: Écoutez ce que disait Karine Lacombe.
10: C'est aussi une question humaine. Oui. C'est quand même compliqué de garder totalement fermé sur un bateau des personnes qui peuvent potentiellement tomber malades, sachant que quand elles tombent malades, les rapatriements, c'est plus compliqué. Oui. On peut pas faire de réanimation de haut niveau sur un bateau. Dans un avion, c'est extrêmement compliqué. Donc, c'est plutôt une perte de chance.
11: En fait.
10: Ça aurait été techniquement très difficile et surtout une perte de chance pour les personnes.
1: J'ai trouvé cette réponse incroyable. Je peux pas vous dire autre chose, M. Zambrowski, parce que votre réponse me sied mieux. Vous avez dit, bah oui, c'est fait, mais idéalement, il aurait mieux fallu que ces gens restent ensemble. Alors, est-ce sur le bateau? Est-ce à quai? Est-ce dans un hôpital de fortune qu'on aurait construite comme ça en quelques heures? Je n'en sais rien, mais idéalement, je trouve invraisemblable qu'on ait essaimé ce virus dans le monde entier. Ça me paraît même absolument incroyable, après la crise d'il y a 6 ans.
12: Pascal,
1: je ne peux pas vous dire autre chose.
12: Le problème n'est pas de ce qu'il eût fallu faire quand on est honnête à froid et qu'on regarde les trucs.
1: Oui, mais on n'apprend jamais rien, en fait. Alors, c'est ça que je veux dire. On a une crise, une pandémie mondiale. Mondiale. Vous avez un virus sur un bateau et vous n'avez pas les hommes qui nous gouvernent sont incapables de prendre leur téléphone pour dire « Attention les gars, ce bateau, il ne bouge pas. » Et on fait tout en sorte, pour sauver évidemment les gens qui sont dessus, bien évidemment, mais surtout pour ne pas les envoyer dans la nature. Je trouve ça invraisemblable. Je ne peux pas vous dire autre chose.
12: Poser la question à des hommes politiques du pays dans lequel était immatriculé le bateau ou qui était responsable de l'organisation de cette croisière... Pour

0: posez pas la question aux Français que nous sommes et qui ont assez à faire avec les citoyens qui sont dans nos hôpitaux et dont nous devrons prendre soin. Maintenant, si vous avez regardé les images, vous avez vu qu'on a mobilisé toutes les ambulances de SAMU de la région parisienne pour faire un magnifique cortège d'ambulances, amener ces gens dans des chambres très particulières qui ont été construites après le Covid, et c'est le seul point commun véritable qui est, à part le fait que c'est un virus, entre le Covid et cette maladie. Maintenant, je comprends l'inquiétude des uns et des autres dans ce pays, mais si c'était le cas, ni mon confrère ni moi ne serions là pour en parler avec vous. On serait rivés à nos hôpitaux et interdits d'en parler.
1: Alors, point commun que vous avez tous les deux, Jean-Jacques Zembrowski, vous êtes professeur de médecine, je le rappelle, conseiller auprès d'instances gouvernementales françaises et européennes, vous êtes sur l'antenne d'Europe 1, il est 16h38, et c'est un point commun que vous avez avec Martin Blachier, parce que Martin n'est pas du tout inquiet. Vous étiez ce matin avec nous, et on va écouter le directeur régional de l'OMS, qui est comme vous d'ailleurs, il était, je crois, sur BFM, il parle d'un faible risque. Écoutons-le.
2: Le risque est faible et nous ne prévoyons pas de pandémie. Et le danger pour la population est également faible. Je souhaite que les Français le comprennent.
1: Alors, moi, j'entends ça, mais ce que je comprends pas, c'est qu'on, dans le même temps, il y ait des principes de précaution XXL qui sont plus importants qu'il y a 6 ans. Et puis, j'ai dans l'oreille ce qu'avait dit Agnès Buzyn, et c'est Laurent Tessier qui ressortait cet archive ce matin. On est le 21 janvier 2020.
3: Le risque d'introduction en France de cas liés à cet épisode est faible.
1: Donc voilà, ça c'était Agnès Buzyn. Donc les uns et les autres ont chat échaudé, craint l'eau froide.
4: Mais moi ce matin, Pascal, je ne vous ai pas dit ce qu'Agnès Buzyn vient de dire. Je ne vous ai pas dit le risque d'introduction en France est
1: Martin
4: faible.
1: Blachy.
4: Je vous ai dit le risque d'épidémie et de spread populationnel, il est faible, voire nul. Parce qu'en fait, c'est un virus qui n'aura pas la capacité de se répandre dans la population comme le Covid l'a fait. Parce que ce n'est pas le même virus. Après, qu'il faille protéger l'entourage des gens qui sont potentiellement contaminateurs, parce que c'est une personne sur 3, une personne sur 2 qui en meurt une fois qu'il l'a contracté, ça, on peut le comprendre. Donc en fait, on protège l'environnement proche des gens qui ont potentiellement été cas contact pour ces gens qui pourraient attraper le virus parce que c'est un cas très grave. Mais on n'est pas en train d'éviter un nouveau SARS-CoV-2 ou une nouvelle Covid.
1: Bon, on va marquer une pause. Laurent Tessier, si j'ai bien compris, on va écouter la conférence de presse de Madame Rist.
5: Dans quelques minutes.
1: Et on va écouter, alors c'est une conférence de presse avec des spécialistes.
5: Exactement, tout à fait. Et notamment la présence de Monsieur Delfraissy.
1: D'accord. Vous êtes un peu plus alarmiste sur la létalité de ceux qui contractent la maladie. Vous dites une personne sur deux qui meurt. Monsieur Zembrowski était plus, un peu moins inquiétant parce que vous disiez quand même si on soigne ça, on peut soigner ça comme une grippe, on ne va pas mourir tout de suite.
0: Au départ, si on prend ça bien en charge, oui. Mmh. Les patients qui sont hospitalisés à Bichat...
1: Il n'y en a qu'un qui a la maladie.
0: Un patient qui a la maladie, qui n'allait pas très bien hier, qui va mieux aujourd'hui.
1: Comment vous savez qu'il va mieux? C'est parce que vous avez eu des informations.
0: Parce que c'est mon hôpital, oui.
1: Ah oui, effectivement, c'est important. Oui, bien sûr, c'est important de le dire. Mais je pense à l'auditeur, évidemment que je sais. Vous savez, il y a des questions que je pose, parfois je sais les réponses.
4: Elle va mieux parce qu'on l'a fait sortir du bateau, je me permets de faire la réflexion.
1: Oui, bien sûr, mais elle aurait pu être soignée sur le bateau de la même manière, monsieur?
0: Elle n'aurait pas pu être soignée sur le bateau parce qu'il n'y a pas d'équipement médical spécialisé, il y a une micro-infirmerie
1: sur le bateau. Même si on avait dépêché sur place...
0: Alors tout à l'heure, vous suggériez qu'on mette autour des bateaux, hôpital, etc.
1: Ça n'existe pas.
0: Avec des services de réanimation, non.
1: D'accord.
0: Et avec des chambres à pression négative, non. Et avec des sas à l'entrée,
1: c'est
0: à la
1: sortie,
0: non.
1: C'est quoi une chambre à pression négative?
0: Ces patients, ils ne sont pas dans la magnifique tour qu'on montre à Bichat, qui est un hôpital relativement récent, qui a 20 ou 30 ans. Ils sont dans l'ancien Bichat, dans des services très spécialisés, dans lesquels il y a le patient qui est dans une chambre à pression négative, de sorte qu'il n'y a pas de communication d'air entre la chambre et puis le milieu extérieur, et puis il y a un sas à l'entrée où les gens s'habillent de manière appropriée, et puis un sas à la sortie où les gens se déshabillent de manière appropriée, parce qu'on souhaite pas non plus rendre le personnel infirmier ou médical malade. Bon, donc toutes les précautions sont prises pour que ces patients qui ont été là, et ils sont malheureusement là, probablement pour 6 semaines, c'est-à-dire un mois et demi, soient protégés et qu'il n'y ait pas de contamination.
1: La pause, la pub, à tout de suite.
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1: Il est 16h44, ce qui nous intéresse évidemment avec Jean-Jacques Zombrowski, qui est professeur de médecine, conseiller auprès d'instances gouvernementales françaises et européennes, et puis Martin Blachier, qu'on ne présente plus, ce sont les nouvelles mesures qui ont été prises, notamment pour les cas contacts. Le décret prévoit des mesures pour les personnes ayant été en contact avec un passager, avec une personne infectée, une personne présentant un risque sérieux. Et dans ces cas-là, il y a un placement à l'isolement de 42 jours. 42 jours. Bon. Alors évidemment, si cette maladie se développe même légèrement, même s'il y a, je sais pas, quelques cas, 1000 cas, 1500 cas, 2000 cas, ça va poser des problèmes à beaucoup d'entreprises, puisque vous êtes, je citais mon exemple de boulangerie, je cite mon exemple d'entreprise, vous avez quelqu'un qui contracte la maladie, et puis tout d'un coup, tout le monde est cas contact. Donc, il faut fermer l'entreprise, il faut fermer la boulangerie, il faut fermer l'activité professionnelle. Et je ne sais pas qui peut payer, qui va payer. Et ça peut poser des problèmes extrêmement importants, Martin Blachier.
4: Non, mais là, en fait, on est à un début d'épidémie. Sur ces virus-là, le contact tracing, ça marche.
1: J'espère que
4: ce n'est
1: pas un début d'épidémie, pardonnez-moi.
4: Ah si, c'est un début de micro-épidémie, de cluster, donc c'est déjà un virus qui se répand dans une toute petite communauté.
1: Bah vous êtes trois personnes,
4: il y a trois,
1: ah oui, mais vous appelez ça un début.
4: C'est un tout début d'épidémie, comme vous voulez dire les choses autrement. Et donc, on essaye de contrôler effectivement la propagation de ce virus grâce à un contact tracing. Il se trouve qu'avec l'antivirus, ça marche très très bien. Ça marchait pas du tout avec le coronavirus parce qu'il était beaucoup trop rapide, beaucoup trop discret. Là, il n'est pas discret, et en plus, les gens sont symptomatiques quand ils excrètent le virus. Donc tout ça, ça laisse à penser que le contact tracing marche très bien. On a de la chance parce que tous les pays ont pris la chose au sérieux. Aux États-Unis, tous les cas contacts sont enfermés dans un centre au Nebraska.
1: Ça, vous êtes sûr de ça ?
4: Oui, tous les pays ont mis en place.
1: Tous les cas contacts sont.
4: Ils ont tous été rapatriés dans un centre spécialisé, dans un seul endroit aux États-Unis. Et là, se discutent ce qu'ils vont faire des cas si jamais il n'y a pas de symptômes au bout d'un certain temps. Et après, il y a un jeu politique parce
1: Donc,
4: que tout le monde se met à critiquer le CDC.
1: Sur ce bateau, sont aujourd'hui
4: dans les différents pays, sont isolés et sont tracés. Après, chaque personne qui a été en contact potentiellement avec un des cas du bateau va être identifiée et retirée de la circulation. On est dans un scénario maximaliste, sur un protocole qui fonctionne très bien sur ce genre de virus. Donc, je dirais que la situation est sous contrôle, ce qui ne veut pas dire qu'il n'y aura pas potentiellement un cas secondaire qui sera trouvé ici ou là, parce qu'il y aura eu un raté dans le contact tracing, mais du coup on remettra en place le contact tracing à partir de ce cas-là, et c'est comme ça qu'on contrôle ce genre d'épidémie. Il y en a eu d'autres, et elles ont été contrôlées.
1: Bon, je rappelle qu'il y a 5 personnes françaises qui ont séjourné à bord du navire MV Ondius. Elles sont placées en quarantaine à l'hôpital. Au départ, il y avait possibilité qu'elles sortent au bout de 8 jours, 15 jours, et d'autoconfinement avec déclaration sur l'honneur. Je crois que ça a été durci et qu'elles doivent rester à l'hôpital. Donc ces personnes sont à l'hôpital Bichat, dans votre hôpital.
0: Alors, on garde à l'hôpital les personnes qui sont particulièrement susceptibles. Oh, par exemple, vous avez cité tout à l'heure ces gens...
1: Non, mais il n'y en a que 5. C'est 5. Donc il y a celle qui est malade et les autres, les 4 autres, ne sont pas malades.
0: Non, rien du tout.
1: Donc sont dans une chambre, à l'heure à laquelle je parle, sont dans une chambre de l'hôpital Bichat. Ouais. Bon, et elles n'ont rien.
0: Non.
1: Bon, et il reste combien de temps ?
0: 7 semaines.
1: Dites non, c'est...
0: 6 semaines, oui. Pardon.
1: 42 jours. Et ça, jours. C'est quoi ? C'est une jours. Obligation ?
0: Oui.
1: Qui donne cette obligation d'ailleurs ?
4: C'est le décret.
0: Le ministère de la Santé, un décret.
1: Donc, et si elles sortent, elles...
0: Ah non, ils ne sortiront pas.
1: Oui, mais si elles veulent sortir...
5: C'est une infraction.
0: C'est une infraction demandée au magistrat.
5: C'est un non-respect d'une
1: voilà, règle. Donc dans ces cas-là, tu es soumis à la...
5: À la force publique.
1: D'accord.
0: Mais quand on vous interdit de prendre des Champs-Élysées parce que ce jour-là,
1: non, mais j'entends rien, mais 6 semaines dans un hôpital alors que tu n'as rien... Tu dois trouver le temps long, mais je comprends cette procédure.
4: Il nous écoute.
0: Vous savez, il y avait des patients qui n'étaient même pas du tout sur le bateau, mais qui étaient quelque part entre Johannesburg, enfin entre Sainte-Hélène et Johannesburg. Mm. Donc c'est vraiment à distance. On a considéré que ces gens-là avaient un risque. Ils avaient pu avoir sans savoir des contacts, et on les a considérés comme potentiellement atteints.
1: Alors, une auditrice, Christiane, est avec nous, elle habite Christine. Bonjour Christine, vous êtes infirmière libérale, bonjour.
14: Oui, bonjour.
1: Est-ce que vous êtes inquiète ?
14: Pas du tout.
1: Ah, bah, tant mieux. Merci.
14: Pas du tout, parce que je pense... Bah non, parce que, attendez, on va se projeter 6 ans en arrière par rapport au Covid. Donc là, on doit être opérationnel à 300%. Avoir des masques à l'appel.
1: Oui, mais on n'en a pas.
14: Pour envisager... Ben voilà, c'est pour ça que ça me fait doucement rire. Parce que là, on est en train d'affoler tout le monde, là. Pour quelques cas, oui, je comprends, c'est important, il n'y a pas de souci, je l'entends. Mais logiquement, on devrait être sur le pied de guerre, prêt à faire feu, avoir anticipé les commandes de masques et en avoir sous la main, contrairement à ce qui a été fait pour le Covid il y a 6 ans. Mais là, on est en train de catastropher tout le monde. Pourquoi ?
1: Pas catastropher, inquiété. Mais pourquoi ? Parce qu'il y a eu le Covid. Voilà, s'il n'y avait pas eu le Covid, effectivement, il n'y aurait pas cette inquiétude.
14: Mais quelle réponse au gouvernement apporte ?
1: Ben, on va l'entendre dans une minute. Voilà. On va l'entendre. Mais alors, qu'est-ce qu'il aimerait, puisque qu'est-ce que, selon vous, le gouvernement devrait dire et devrait faire, Christine ?
14: Alors, moi, je pense que là, en fin de compte, il y a une façon de faire passer le message, je pense, qui n'est pas du tout approprié. Quand on entend déjà 2 conférences de presse par Sébastien Lecornu par jour, déjà, les gens vont se dire, mais là, c'est dramatique. Qu'est-ce qui se passe ? On est en train de nous cacher des choses, et ainsi de suite. Déjà ça. Est-ce qu'on a bien besoin de savoir qu'il y a 2 conférences en face
1: de... Oui, mais à ce moment-là, dans tous les cas, d'abord, c'est pas 2 conférences, c'est 2 réunions. Mais si le gouvernement ne fait rien, vous vous inquiétez. Si le gouvernement fait quelque chose, vous vous dites, tiens, il fait quelque chose. Donc, c'est très difficile, là. Moi, j'ai envie de prendre la défense, quand même, de nos gouvernants, parce qu'ils sont présents, ils préviennent. La dernière fois, on leur a reproché de ne pas donner les infos. Là, ils prennent le maximum de principes de précaution. Ils communiquent, ils font une réunion, tout à l'heure, une conférence de presse. Que voulez-vous ? Je ne peux pas leur reprocher ça.
14: Oui, non, mais j'entends bien.
1: Ils vont essayer de rassurer, comme Martin Blachier rassure et comme le professeur Dombrowski rassure. En fait, le message médical, il est pour nous dire l'antivirus, c'est pas le coronavirus, ça se transmet pas facilement.
14: C'est vrai qu'il n'y a pas de traitement. Ok, je suis d'accord, il n'y a pas de traitement de toute façon.
1: Ça serait un peu inquiétant qu'il n'y ait pas de traitement. Mais ce que je retiens d'abord, c'est ça ne se transmet pas facilement. Voilà, c'est ça le message le plus fort. Ça ne se transmet pas facilement. Bon, c'est quand même très rassurant.
0: Est-ce que
14: oui, mais pourquoi affoler les gens, justement? C'est un argument
1: C'est ce que vont dire les uns et les autres, j'imagine, ce qui va être dit dans la conférence.
0: Je souhaiterais poser une question à nos deux sachants.
1: Oui.
0: Imaginons ce qu'on personne ne souhaite.
1: C'est un peu péjoratif, sachant. Hein.
0: Ah non, c'est un terme juridique.
1: Pour oui,
0: un,
1: d'accord.
0: Un expert, un sachant, n'est-ce pas?
1: Un sachant, oui, sachant, sachez.
4: Je suis pas resté.
1: C'est un peu.
0: Ah oui,
1: et je sens que la
0: experts,
1: question
0: des sachants.
1: Voilà. Des sachants.
0: Imaginons que nous découvrions une contamination en France, en Espagne, de quelqu'un qui n'a été ni sur le bateau, ni dans l'avion. Est-ce que ça changerait de fond en comble le protocole?
4: Non. En fait, ce qui se passerait, c'est la même chose. C'est-à-dire qu'on ferait une enquête de tous les gens qui ont été en contact avec cette personne-là, en prenant en compte la période d'incubation.
1: Martin Blachy.
4: Et l'enquête qu'on ferait sur tout le contact tracing. On mettrait les cas en isolement et on isolerait ce cas pour être sûr qu'on a isolé tous les cas potentiels qui ont émergé de ce cas-là. Le seul gros cluster qui a été étudié et qui a fait l'objet de publication, c'était, dont tout le monde en parle maintenant, mais un cluster en Amérique du Sud, donc en 2018. Et en fait, la personne, il y a une personne qui a contaminé cinq autres, c'est des personnes qui étaient assises à la même table, qui mangeaient avec cette personne-là.
1: Oui,
4: donc ça reste des contacts relativement proches.
1: Moi, c'est là que, là, il y a ambiguïté, parce que M. Dombrowski dit quasiment contact intime, bouche à bouche, millimètre, et vous dites à la même table.
4: Oui. C'était
1: donc là,
4: à la même
1: par
4: table.
1: Exemple, est-ce qu'on est contre? Si quelqu'un avait l'antivirus à cette table, est-ce que je risque de l'avoir? Voilà une question simple.
4: La question pour nos dirigeants, c'est de savoir, en fonction de ce mode de contamination, quel est le potentiel d'expansion dans la population. Je rappelle que le Covid, vous pouviez avoir un gymnase, il y avait une personne qui était spreader, elle contaminait les 50 personnes qui étaient dans le gymnase. C'est complètement différent que quelqu'un qui passe plusieurs heures à table, alcoolisé. Dans une fête d'anniversaire.
1: Mais là, par exemple, dans ce studio, si vous avez l'antivirus, est-ce que ma probabilité...
4: Honnêtement, ces informations, je ne peux pas vous les donner, personne ne sait. C'est-à-dire le mode de contamination. Ce qu'on sait, c'est
1: le type de contamination.
4: On sait que ce n'est pas un aéroporté comme la grippe, ce n'est pas un aéroporté comme le SARS-CoV-2, ce n'est pas du VRS, ce n'est pas un virus respiratoire ultra contagieux.
1: D'accord.
4: C'est un antivirus qui a besoin de contacts beaucoup plus rapprochés. Il y a une transmission à l'homme, mais qui est certes moins...
1: C'est pas très rapproché, le dîner. Pardonnez-moi,
4: si vous faites un modèle mathématique, ce type de contamination ne suffit pas pour faire une pandémie populationnelle. Voilà ce que je peux vous dire.
0: Vous donner un exemple particulier...
1: Content de la réponse des sachants?
0: Dans le vol qui allait...
1: À moitié.
0: Dans le vol qui allait...
4: L'autre moitié.
1: Non, Monsieur Dombrowski.
0: Il y a eu un vol qui a ramené une partie des passagers.
1: Oui.
0: Un passager entre Sainte-Hélène et Johannesburg. On n'était pas du tout à la descente du bateau. Mais il y a eu des escales, il y a eu un vol qui a été de Sainte-Hélène à Johannesburg. 8 personnes qui étaient non croisiéristes, par conséquent, se sont trouvées dans ce même vol. Eh bien, on les a identifiées comme cas contact. C'est la question que vous soulevez. D'un cas confirmé, on les a testés, mesurés, suivis. Ils n'avaient aucun signe qui puisse laisser présumer qu'ils étaient atteints et on les a purement et simplement graciés.
1: Je vous interromps. La conférence de presse, Stéphanie Rist, est-ce que nous l'écoutons immédiatement? Elle va prendre la parole. Alors c'est ennuyeux parce qu'elle va tomber pile dans le flash. Qu'est-ce qu'on fait? Est-ce que le flash sera consacré à ce début de conférence de presse ou est-ce qu'on garde le flash? Émilie Dès va venir de toute façon et puis on va prendre la décision ensemble. Mais il est peut-être plus judicieux que Émilie, dans le flash, permette à Stéphanie Rist, la ministre de la Santé, de s'exprimer. Non que ce que disent Émilie Dès n'est pas d'intérêt, mais le direct. Le direct, est-ce qu'elle prend la parole?
4: Toujours
1: la
4: pas.
1: Ministre. C'est intéressant d'ailleurs, parce que c'est ministre de la Santé en France, c'est peut-être... Alors parfois, on n'est pas ennuyé, et puis...
15: Là, il y a des ennuis. Hein.
1: Oui, je suis d'accord.
15: On s'en souvient. La canicule, on se souvient.
1: Oui, bien sûr, c'est un ministère très particulier.
15: Très exposé, bien sûr. Même Roselyne Bachelot, je me souviens.
1: Oui, bien sûr.
16: Merci de suivre aujourd'hui cette conférence de presse.
1: Les premiers mots.
16: Elle fait suite à la réunion organisée hier soir autour du Premier ministre, au cours de laquelle un point complet de la situation a été réalisé. J'ai souhaité que les Français disposent en toute transparence des mêmes informations que celles présentées au plus haut niveau de l'État. Cette conférence de presse a un objectif simple, vous présenter l'état de la science sur l'antivirus, les principaux éléments chronologiques et un point de situation sur nos ressortissants et les cas contacts. Sont présents à mes côtés, je veux les en remercier, Yazdan Pana, Madame Caroline Semaille, Monsieur Xavier Lescure, Monsieur Antoine Flao et Monsieur Olivier Schwartz. Le foyer débute à bord du MV Ondius, parti d'Ushuaïa, le 1er avril avec 147 personnes. Plusieurs cas respiratoires sévères apparaissent en mer, avec un premier décès le 11 avril. L'escale à Sainte-Hélène, entre le 22 et 24 avril. Dans les jours suivants, plusieurs cas graves sont signalés.
1: Il est 16h57. On va évidemment enregistrer ce que dit Madame le ministre. Et puis, nous laissons passer une page de publicité. Nous revenons pour 17h.
6: Merci d'être à l'écoute d'Europe 1, c'est Pascal Praud et vous pour vous accompagner entre 16h et 18h. 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
1: Et 17h01 et Émilie Dez est avec nous pour le rappel des titres.
29: Bonjour à tous. La ministre de la Santé veut rassurer. Elle donne en ce moment même une conférence de presse sur ce que l'on sait de l'antivirus en présence d'épidémiologistes. Sébastien Lecornu a appelé aujourd'hui à une meilleure coordination internationale face au virus. Casser les éventuelles chaînes de transmission suppose de partager rapidement les informations, prévient le Premier ministre. Une réunion de crise s'est tenue ce matin à Matignon. Il y en aura désormais 2 par jour consacrés à l'antivirus. Sur les 5 passagers français rapatriés du MV Ondius, une a été testée positive. Elle est toujours en réanimation, mais son état est stable. Quant aux 22 cas contacts identifiés, le gouvernement a décidé de durcir les règles d'isolement. Ils seront mis en quarantaine à l'hôpital et non plus à domicile. Des cas contacts qui sont hospitalisés ou en cours d'hospitalisation. Les recettes fiscales liées à la hausse des prix du carburant reculent, en cause une chute de 30% de la consommation sur les 10 premiers jours de mai, assure le Premier ministre. Les cours du pétrole grimpent de nouveau. Le baril de Brent a passé la barre des 105 dollars après les déclarations de Donald Trump. Le cessez-le-feu décrété entre les États-Unis et l'Iran est sous assistance respiratoire, assure le président américain. Il se dit prêt à relancer son opération d'escorte des navires commerciaux dans le détroit d'Ormuz. Une plainte avait été déposée en novembre dernier. Un animateur de 21 ans a été mis en examen et écroué pour des gestes de nature sexuelle sur 3 enfants. Il intervenait dans une école maternelle du 11e arrondissement de Paris. Depuis le début de l'année, 78 agents de la ville ont été suspendus dans les écoles parisiennes, dont 31 pour des suspicions de violence sexuelle. Bruno Retailleau appelle au référendum. Le Sénat a rejeté pour la seconde fois l'ensemble du projet de loi sur l'aide à mourir. Le gouvernement a la possibilité de donner le dernier mot à l'Assemblée, qui bénéficie d'une majorité assez nette sur ce texte. Le journaliste Christophe Glaise a reçu hier la visite d'un diplomate français, la première depuis son incarcération en Algérie. Cette visite a été actée samedi dernier lors de la rencontre entre la ministre déléguée aux armées et le président algérien. Christophe Glaise a été condamné en appel début décembre à 7 ans de prison pour apologie du terrorisme. Un mot de tennis. Le numéro 1 mondial Yannick Sinner s'est qualifié pour les quarts de finale du Masters 1000 de Rome. Il a éliminé son compatriote Andrea Pellegrino, sa 31e victoire consécutive à ce niveau. Seul le Serbe Novak Djokovic avait réalisé une telle série avant lui. Et puis, Bouiné, Charo ou encore Crush, ce sont quelques-uns des 150 mots qui font leur entrée ce mois-ci dans les dictionnaires Robert ou Larousse. Alors juste au cas où, Bouiné signifie passer son temps à de vagues occupations et un Charo est un homme à la recherche de multiples aventures amoureuses.
1: C'est très moche, Bouiné, mais on l'a dit déjà tout à l'heure. Merci, Émilie Dez. Est-ce que vous voulez écouter ce qu'a dit la ministre de la Santé après cette page musicale
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1: Et nous sommes toujours autour de la table avec Sabrina Medjaber, Georges Fenech, Gauthier Lebret, Olivier Guénèque. Nous sommes également avec Jean-Jacques Zambrowski, qui est professeur de médecine, conseiller auprès d'instances gouvernementales françaises et européennes. Et effectivement, nous parlons de l'antivirus et Madame le ministre a pris la parole. Je vous propose de l'écouter.
5: J'ai souhaité que les Français disposent en toute transparence des mêmes informations que celles présentées au plus haut niveau de l'État. Cette conférence de presse a un objectif simple, vous présenter l'état de la science sur l'antivirus, les principaux éléments chronologiques et un point de situation sur nos ressortissants et les cas contacts. Sont présents à mes côtés, je veux les en remercier, Yazdan Yazdanpana, Madame Caroline Semaille, Monsieur Xavier Lescure, Monsieur Antoine Flao et Monsieur Olivier Schwartz. Le foyer débute à bord du MV Ondius, parti d'Ushuaïa, le 1er avril avec 147 personnes. Plusieurs cas respiratoires sévères apparaissent en mer avec un premier décès le 11 avril. L'escale à Sainte-Hélène entre le 22 et 24 avril. Dans les jours suivants, plusieurs cas graves sont signalés lors de déplacements internationaux et le hantavirus des Andes est identifié. Le navire arrive finalement à Tenerife le 10 mai, permettant l'organisation des rapatriements des ressortissants de 23 nationalités. Dès l'identification du virus, le gouvernement agit immédiatement. Les 5 ressortissants français encore à bord ont été rapatriés dans le cadre d'une opération sanitaire sécurisée. À leur arrivée, ils ont été pris en charge dans des établissements hospitaliers de référence, placés en isolement dans des chambres à double flux et soumis à une surveillance médicale étroite. À ce stade, 4 d'entre eux vont bien et sont testés négatifs. Une patiente testée positive à l'antivirus présente en revanche une forme grave et est actuellement en réanimation dans un état grave. Je ne vous en dirai pas plus pour respecter son secret médical. Un travail très approfondi de traçage des personnes contacts de malades évacués du bateau a également été conduit immédiatement. 8 ressortissants français ont été identifiés sur le vol entre Sainte-Hélène et Johannesburg.
16: Un second vol entre Johannesburg et Amsterdam transportait des Français avec un niveau de risque moindre dans la mesure où une malade était présente mais a été rapidement débarquée, ce qui a limité l'exposition des voyageurs. Au total, 22 cas contacts ont été identifiés en France. Ils ont tous été contactés, testés, hospitalisés ou en cours d'hospitalisation et font l'objet d'un suivi sanitaire rigoureux. Enfin, je veux être très claire, à ce stade, les cas positifs recensés sont exclusivement des croisiéristes présents à bord du MV Ondius. Il n'y a pas d'éléments en faveur d'une circulation diffuse du virus sur le territoire national.
1: Bon, bah, tout ça est quand même assez rassurant, disons-le. Mais c'est ces prochains jours qui vont être décisifs. Est-ce qu'il y a une autre prise de parole, Laurent Tessier, parce que vous écoutiez cette conférence de presse?
0: Les prises de parole s'enchaînent. D'un temps, on a eu la directrice de Santé publique France qui a parlé de 11 cas confirmés dans le monde, d'antivirus.
1: 11 cas confirmés dans le monde. Est-ce qu'en ce moment, il y a quelqu'un qui est en train de s'exprimer?
0: Là, c'est l'heure des questions-réponses des journalistes avec le professeur Yazdan Pana.
1: Bon, moi, ce que je vous propose peut-être, c'est...
0: J'écoute en même temps.
1: Voilà, que vous écoutiez et que vous nous disiez ce qu'il y a de plus intéressant à retenir. Bon, c'est vrai qu'on se fait quand même une opinion à travers votre témoignage, à travers ce que dit M. Blachier, à travers ce que dit Mme le ministre, que tout ça paraît un peu sous contrôle et en tout cas peut être rassurant. Je n'en démords pas. Quand j'entends que le bateau est arrivé le 10 mai à Tenerife, je me demande pourquoi à Tenerife, il n'est pas resté en sécurité absolue et comment on a pu, qui a pu prendre la décision, l'initiative de sortir tous ces gens et de les lancer dans la nature avec les cas contacts, parce qu'il y avait les 22 cas contacts, autrement, ils n'auraient pas existé.
4: C'est déjà une nouvelle qu'on ait retrouvé les 22,
1: oui,
4: puisque hier, on avait retrouvé 14. Donc, déjà, en 24 heures,
1: tout
4: les 22
1: fait.
4: Ont été testés, comme l'a dit à l'instant la ministre. Moi, après, je note quand même, ça fait 24 heures qu'on est avec des professeurs, des docteurs, des médecins, ils ne disent pas tous exactement la même chose. Hein. Le docteur Hamon ne dit pas la même chose que le docteur Millot, vous ne dites pas la même chose que la ministre de la Santé.
1: Pourquoi vous dites ça?
4: Bah, par exemple, sur des points précis, sur la mortalité, on a eu un bon échange là entre Martin Blachier et vous n'étiez pas d'accord sur le taux de mortalité. Ensuite, Brigitte Millot dit on n'a rien retiré du Covid avec ce que vous disiez, Pascal, avec le rapatriement donc de ces Français et même des autres à travers le monde. Le docteur Hamon trouvait ça parfaitement normal de les avoir rapatriés hier, donc ça fait déjà deux différences.
1: Alors, attendez,
4: et ensuite, sur les cas contacts.
1: Ça dépend. Est-ce que M. Hamon trouvait ça normal pour un... comment dire, pour des raisons humaines, j'ai envie de dire. C'est ce que disait... C'était la position d'Olivier Guénec hier, souvenez-vous. Voilà, il disait, ces gens-là, faut s'en occuper, on les laisse pas pendant un mois ou un mois et demi sur un bateau. Et sur le plan médical, moi, ça me paraît évident. Enfin, je vais pas répéter tout ce que je dis depuis deux jours.
15: Moi,
1: Georges Fenech.
15: Je réfléchis à ce que l'hypothèse du bateau qu'on l'aurait effectivement maintenu. Qui aurait pu prendre cette décision? C'est la question que vous posez. Le bateau, il arrive où? Il arrive à Tenerife. Tenerife, c'est espagnol. Donc c'est l'autorité espagnole
1: donc
15: qui avait
1: on n'a rien retenu du monde.
15: C'est
1: du
15: l'autorité espagnole qui avait le pouvoir
1: donc ça veut
15: de
1: dire,
15: décider.
1: Donc ça veut dire, moi ce que je retiens simplement, c'est on sort d'une pandémie mondiale qui a mis le monde à genoux. Je comprends, et Monsieur Zambrowski me convainc plutôt, qu'on n'est pas dans le même cas, qu'il n'y a pas de possibilité... Bon. Mais une petite précaution, quand on parle toujours du principe de précaution, ne m'aurait pas gêné plus que cela. C'est tout.
15: Mais ça dépendait pas de nous. Ça dépendait pas de nous.
1: J'aurais
15: ça dépendait
1: de l'Espagne. Alors qu'on ne nous dise pas qu'on apprend du Covid. Voilà, qu'on ne nous dise pas que ça ne se reproduira plus. C'est-à-dire que là, on a un cas de figure, un cas d'école, où les gouvernements du monde entier auraient pu s'appeler et dire attention, attention, attention, c'est-à-dire président des États-Unis, président français, président de l'Occident, de
15: ou
1: tout.
15: Déjà, au moins, au niveau de l'Europe.
1: Et ça ne s'est pas fait, c'est tout.
7: Je monsieur
1: Zambrowski.
7: Non,
1: oui, je vous en prie. Posez une question et après, monsieur Zambrowski.
7: Oui, alors moi, je m'adresse à vous, docteur, en tant que citoyenne. Je vois que c'est une maladie qui est l'émanation d'un rat. Tout à l'heure, vous parliez d'une souche spécifique concernant une catégorie spécifique de rongeurs. Est-ce que vous pourriez affirmer, par exemple, pour les Parisiens qui vivent avec près de 6 millions de rats dans la ville, que Paris... Non, mais je vous assure que c'est une inquiétude, Pascal.
1: Il manquait plus que ça.
7: Oui, non, mais la leptocirrhose, donc l'urine du rat, est également vecteur ou vectrice, pardon, de maladies transmissibles à l'homme. Est-ce que les Parisiens qui côtoient 6 millions de rats ont des raisons de s'inquiéter?
8: A priori, non.
6: mais vous m'entendrez souvent dire, a priori, non. Ça veut dire que le rat parisien n'est pas le même que le rat des marais infestés de l'Amérique latine. De même que... La médecine se nourrit des exceptions. Ce que votre médecin généraliste habituel a appris, ou votre gynécologue habituel a appris, c'est 99% des cas. Mais il reste 0,% des cas qui fait l'exception. Celle-là, on ne la maîtrise pas. Et c'est pour ça que vous n'entendrez aucun d'entre nous, ni le confrère qui était là tout à l'heure, ni moi, ni personne, vous dire « ça ne peut pas arriver ». Ça peut arriver. Néanmoins, c'est tellement exceptionnel qu'il se trouve que ça n'arrive pas.
1: Il est 17h12, on marque une pause et on écoutera évidemment ce qui se dit dans cette conférence de presse. On ne doit pas parler que de cela quand même, parce que c'est le 12 mai aujourd'hui, ça fait 50 ans qu'on parle football. On en a parlé aussi ce matin, il y a 50 ans, il y avait le match Saint-Étienne-Bayern. Je ne sais pas, Monsieur Dombrowski, si vous aimez le football.
6: Beaucoup plus important que ce dont on est en train de parler.
1: Non, pas beaucoup, mais en tout cas, vous vous souvenez par exemple de la finale ?
6: C'était héroïque. Mais moi, j'ai l'âge, et beaucoup de ceux qui sont autour de la table aujourd'hui n'avaient pas l'âge de regarder ce match de football.
4: Alors, on avait moins 20 ans, oui.
6: Ben, c'est ça.
1: Mais moi, je m'en souviens bien. J'étais un petit garçon. J'avais pas 12 ans, mais je m'en souviens très, très bien.
6: Quel était le score ?
1: 1-0.
6: Ah. Qui est marqué but ?
1: Roth.
7: Ah oui.
6: Pour le Bayern.
1: Oui, parce que c'est le Bayern qui a gagné.
6: Eh oui.
1: C'est Roth qui a gagné pour une faute imaginaire, et l'arbitre s'appelait M. Palotaï. Et je peux vous donner quasiment la composition de l'équipe de Saint-Étienne par cœur.
6: Donc c'est une faute d'arbitrage, en fait.
1: Il n'y avait pas la VAR. Kurkovic, Piazza, Lopez, Farizon,
6: Janvion,
1: Larquet, Santini, Saramagna, Revelli et Rocheteau.
6: Bien sûr, Rocheteau. L'Ange Vert,
1: exactement, qui était une vraie star.
6: Mais ça ne dit rien à ceux qui ont
7: absolument rien.
6: Voilà. Et nous, ça nous a fait rêver.
1: Mais oui, parce qu'en fait, le sport a ceci de particulier, c'est que si on ne l'a pas vécu, on ne s'y intéresse pas beaucoup. C'est-à-dire que moi, je ne m'intéressais pas, par exemple, à la Coupe du Monde 58. Ça me barbait même, parce que je n'avais pas vécu.
6: C'était rince.
1: Puisque, oui, quoi, la Coupe du Monde, non, c'était la Coupe du Monde, c'était l'équipe de France en Suède. Mais le sport a ceci de particulier, c'est qu'il faut avoir vécu cette émotion, vécu ce moment, souvent pour l'aimer. Je pense que ceux qui n'ont pas vécu 98, vous n'étiez
6: pas né
1: en 98.
4: Non, pas encore.
1: Bon, je ne sais pas, cette Coupe du Monde-là, si elle vous passionne,
4: elle est mythique, donc on s'y intéresse un petit peu, mais c'est sûr que ça n'a rien à voir avec 2018, par exemple.
1: Ben voilà. Alors que 2018, pour nous, c'est moins fort que 98.
6: Ah oui.
1: Donc c'est la particularité du sport. Ça va, Olivier, aujourd'hui ?
4: Ah, très bien.
1: Vous paraissez inquiet, peut-être.
4: Ah non, j'écoute.
1: Vous êtes inquiet, peut-être, de ce virus qui arrive ?
4: Non, pas spécialement, mais j'écoute, c'est intéressant.
1: Bon, il est 17h14, à tout de suite.
8: Pascal Pro et vous, c'est entre 16h et 18h, c'est votre émission durant laquelle vous pouvez intervenir, comme l'ont fait Alain et Christine, et le fera Philippe dans un instant. Le numéro à votre disposition, c'est celui du standard d'Europe 1, je vous le répète, 01 80 20 39 21, 01 80 20 39 21, c'est un appel non surtaxé, ne bougez pas, vous êtes bien sur Europe 1, on revient dans un instant.
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1: Bon, il est 17h17 et nous sommes toujours avec Sabrina Medjaber, Georges Fenech, Gauthier Lebret, Olivier Guenec. On a à peu près tout dit, je ne sais pas ce que vous en pensez, avec M. Zambrowski, professeur de médecine. Sauf que Philippe est là, Philippe qui habite le Loiret. Bonjour Philippe.
23: Bonjour.
1: On a beaucoup d'auditeurs aujourd'hui parce que l'inquiétude est grande et les questions sont possibles. Donc, quelles questions avez-vous envie de poser à M. Zambrowski ?
23: Bah moi, j'ai pas vraiment des questions, envie de poser des questions. J'ai la sensation extrêmement désagréable qu'on fait des caisses autour de cet antivirus et je ne trouve pas ça spécifiquement justifié. On est en train de créer un climat anxiogène. Je pense que les Français ont suffisamment d'emmerdements à la date d'aujourd'hui avec les guerres, le prix de l'essence, le pouvoir d'achat qui est dans une galère incroyable. On s'est pris le Covid il y a quelques années et là on a une sensation très désagréable parce que c'est extrêmement médiatisé et politisé de repartir dans un truc un peu similaire. Et honnêtement, au vu du nombre de cas, je ne suis pas ni médecin, ni un spécialiste de quoi que ce soit, mais de par mon vécu, je pense qu'on est dans quelque chose qui crée une anxiété qui n'est pas utile. Voilà.
1: À la j'espère que vous avez raison. Je peux pas vous dire autre chose. J'espère que vous avez raison. Mais bon, ça fait deux jours en même temps. Ça fait deux jours.
23: Là, non, mais deux jours, on n'entend plus que ça. C'est-à-dire que là, même la guerre, on n'en entend plus parler. Le prix de l'essence, on n'en entend plus parler. Il n'y a plus rien. C'est l'antivirus. Bon, on a l'impression que les politiques et les médias veulent noyer le poisson. Ouais. Et honnêtement, c'est extrêmement désagréable.
1: Non, on ne veut pas noyer le poisson. Ça voudrait dire quoi? Non, parce que moi, je ne veux pas noyer le poisson. D'abord, j'ai pas de poisson. D'imaginer que nous parlions de ça pour pas parler des difficultés françaises ou de l'essence ou de la guerre, non, il n'y a pas d'analyse entre guillemets complotiste à avoir là-dessus. Monsieur Drambowski.
6: Non, ce que je voudrais dire, c'est qu'on reprocherait à ceux qui sont au pouvoir administratif et politique de ne pas avoir négligé le début d'une potentielle crise. Maintenant, là où notre auditeur a particulièrement raison, c'est qu'effectivement, il n'y a pas de point commun entre le Covid et ça, sauf que c'est un virus, mais c'est pas du tout le même virus, pas du tout le même mode de propagation. Mais on en voudrait à ce gouvernement qui essaie de préparer l'échéance électorale de l'année prochaine, d'avoir dit vous inquiétez pas, c'est pas grave, et de les avoir envoyés chez eux. Donc on en parle. Donc puisqu'on en parle, vous en parlez et c'est naturel. Et vous me demandez de venir en parler.
1: C'est difficile.
6: Moi, je ne suis pas inquiet et le monde médical n'est pas inquiet. Néanmoins, l'exception est là pour confirmer les règles. Et le cas échéant, on fera face, comme on a essayé de faire face au Covid. Pas plus, pas moins.
1: Jean-Jacques Zambrowski, qui est professeur de médecine, je le rappelle, qui est avec nous depuis 16 heures. Philippe, j'entends ce que vous dites, mais c'est vraiment difficile aujourd'hui d'être homme politique. Parce que si vous ne parlez pas de cela, on peut vous dire, vous ne prenez pas la mesure et vous n'êtes pas à l'écoute. Si vous en parlez trop, vous dites, vous affolez les gens alors que c'est rien du tout. Trouvez le bon curseur. Quand dans une position de début d'épidémie, quoi, le mot épidémie d'ailleurs n'est pas adapté, puisqu'il n'y a que quelques cas. Après ce qui s'est passé au Covid, moi j'interprète ça effectivement comme de la politique, comme de la communication, ce que fait le gouvernement, et comme le minimum que doit faire un gouvernement après le Covid et dans la situation que nous connaissons. Et je ne lui jette pas forcément la pierre, Philippe.
23: Moi, je pense que les politiques payent un peu justement tout ce qui s'est passé au cours du Covid. Et le fait d'avoir eu cette histoire du Covid avec ce que ça a généré, avec toutes ces interdictions, ces privations de liberté et autres, les gens entendant parler de ça, tout de suite, le rapprochement, il est fait, même si, effectivement, on n'est pas du tout dans la même chose. Et comprenez bien que, quelque part, les gens ont un minimum de mémoire, et ça, je pense que ça passera pas du tout comme le Covid a pu passer.
2: Bah, merci, en tout cas, Philippe. Vous habitez dans le Loiret. Qu'est-ce que vous faites dans la vie ?
23: Eh ben, je suis retraité, maintenant. J'ai cette chance de pouvoir...
2: Vous avez une voix jeune.
23: De mon temps.
2: Vous avez une voix jeune et puis vous avez de la chance d'être retraité parce que je ne suis pas sûr que nous ne soyons un jour, chers camarades.
23: J'allais vous le dire, mais bon, voilà. Donc,
2: vous avez une bonne retraite.
23: J'ai la chance de profiter du temps.
2: Vous avez
23: une bonne... pas une très grosse retraite, non, une petite retraite.
2: Qu'est-ce
23: je suis
2: que
23: un petit retraité.
2: Qu'est-ce que vous faisiez dans la vie ?
23: J'étais agent de voyage, en fait.
2: Agent de voyage, donc vous avez quoi, 2000 euros de retraite ?
23: Ah non, beaucoup moins, je suis à 1500 euros de retraite par mois.
2: 1500 euros net ?
23: Ouais, donc vous voyez, on en parle, moi j'en parle extrêmement librement, parce qu'il n'y a rien à cacher, je pense, dans la vie. Il y a beaucoup de gens qui ont des toutes petites retraites, alors qu'ils ont bossé énormément.
2: Vous avez bossé combien de temps ?
23: Ben, j'ai bossé 42 ans, j'ai démarré à 49 heures par semaine, j'ai jamais eu de RTT, enfin voilà, j'ai toujours travaillé beaucoup plus que les 35 heures, et ben, la retraite, elle est à 1500 balles. Quoi.
2: Bon, vous aviez pu acheter votre maison ou votre appartement ?
23: Ben, heureusement, c'est la seule chose qui fait qu'on peut vivre avec 1500 balles par mois.
2: Vous êtes en couple ? Votre épouse a peut-être travaillé ?
23: Oui, tout à fait, bon, non, on est en couple et tous les deux retraités, oui, tous les deux retraités, elle était dans le monde médical, elle était aide-soignante, et nous sommes au même montant de retraite l'un et l'autre.
2: Donc vous avez 3000 euros de net pour vivre, avec effectivement une maison qui est achetée.
23: Une maison qui est achetée, heureusement, et c'est ça qui fait qu'on arrive à s'en sortir, et voilà, même si c'est pas toujours facile,
2: j'imagine,
23: mais c'est jouable.
2: Bon, bah écoutez, merci en tout cas de ce témoignage. Vous avez des enfants,
23: en
2: peut-être,
23: prie.
2: Qu'il faut aider, ou des petits-enfants dans ces cas-là parce
23: Non,
2: que
23: j'ai 4 chances aussi, qui sont tous autonomes, qui ont tous un boulot, et voilà. Je suis tombé sur une génération qui a été une génération de bosseurs, donc on s'en sort pas mal.
2: Qu'est-ce qu'ils font, vos enfants ?
23: Bah écoutez, j'en ai un qui travaille dans l'informatique, j'en ai un autre qui est tatoueur, et puis j'en ai une qui est qui s'occupe des mamans qui ont des soucis pour élever les enfants et autres, voilà.
2: Donc les trois travaillent, et les trois ont trouvé leur place dans la société.
23: Tout à fait. Donc à ce niveau-là, on est gâté, on est servi et tout va bien.
2: Ben oui, mais on récolte ce qu'on a semé. Et on a dans le son de votre voix, je vois l'énergie et peut-être une forme de bonheur de vie, parce que c'est aussi...
23: La moto, Pascal.
2: Mais bien sûr, mais c'est important. C'est drôle parce que vous voyez, j'avais vu votre voix, je ne pensais pas que vous aviez cet âge-là. Mais au fond, c'est une vie qui, dans beaucoup de... est positive, parce que l'important, quand c'est trois enfants sont en place, travaillent, ont trouvé leur place dans la société, c'est très très important, bien sûr. Merci, Philippe.
23: Non. Je vous en prie, je vous souhaite une agréable journée ainsi qu'à toute l'équipe.
2: Merci de votre de cette énergie et de cette bienveillance qu'on sent à l'antenne. Merci beaucoup. Il faut vraiment que nous ayons des auditeurs, hein, parce que c'est formidable, les auditeurs. En fait, c'est simple à dire, mais vous voyez ce témoignage de Philippe, il est vraiment très intéressant.
7: Il est rafraîchissant.
2: Il est représentatif.
7: Absolument.
2: Et puis, après, d'écouter les uns et les autres sur la vie qu'ils ont, ça nous rappelle une émission que nous faisions à l'époque lorsque vous m'appeliez ami, Olivier.
3: Tout à fait, non, c'est vrai.
2: Mais il ne parle plus aujourd'hui, Olivier. Je ne sais pas ce qu'il a. Vous l'impressionnez, Monsieur Dombrowski.
6: Sûrement.
2: Bon, je vais vous remercier parce que vous avez été formidable. C'était un plaisir d'être avec vous. Vous êtes toujours en place, évidemment, à Bichat.
6: Eh oui, on a du mal à décrocher complètement.
2: Mais oui, je vois ça.
6: Vous savez, quand on décide de soigner les autres, c'est une vocation, comme un prêtre reste un prêtre même s'il n'est pas affecté à une paroisse, ou comme un boulanger reste un boulanger même s'il cède sa boulangerie. C'est s'occuper des autres, c'est peut-être parce qu'on s'intéresse aux autres plutôt qu'à soi.
7: Oui.
2: Bah écoutez, merci, c'est souvent ce que je dis à Gauthier Lebret, c'est un peu la vocation de ceux qui parlent aussi aux gens à l'antenne, c'est une vocation.
6: Oui.
2: Donc forcément, bon, on l'a souvent, et c'est un plaisir en tout cas d'être avec vous, Monsieur Dombrowski. Non, mais vraiment, c'est un plaisir. Et puis de vous écouter, et puis d'être quand même, disons-le, rassuré. Vous êtes quand même un peu rassuré autour de la table, dites-moi, les uns des autres.
3: Non, je ne fais plus confiance aux soignants depuis 2020.
2: Mais vous faites confiance à M. Zambrowski, mais vous faites confiance à personne.
3: C'est une bonne manière d'avancer dans la vie.
2: Il faut quand même un peu donner sa confiance. Moi, je suis plus naïf que vous.
4: Moi, j'ai trop dans l'oreille les mêmes soignants, pas vous en particulier, évidemment, qui venaient nous dire qu'il n'y avait aucun risque, que le Covid était une grippette, qu'il n'y avait aucun risque, etc. Voilà, j'attends de voir.
2: Ouais. Je trouve qu'on a la meilleure médecine du monde. Merci de cette intervention. Vous avez bien conclu l'affaire. Merci.
0: Je pense, vraiment.
2: Oui. Bien sûr. Non, mais vous avez raison.
4: Les meilleurs bancs solaires aussi, visiblement.
2: Bien sûr. Merci. Les meilleurs quoi ?
4: Bancs solaires.
2: Les non, j'ai mis de la crème.
4: Il a une mine incroyable.
1: Vous êtes beau comme tout, genre.
2: Je suis naturellement bronzé. Donc,
1: oui,
2: naturellement
4: vous faites pas un peu
1: aussi.
4: Des bancs solaires de temps en temps pour entretenir.
2: Non, j'ai mis même de la crème pour éviter de trop bronzer et ne pas vous indisposer.
1: Bien sûr. Quand je pense que vous allez dans des endroits paradisiaques avec l'argent d'Europe 1, ça me fait de la peine.
4: Il est 17h27. Comme nous tous. Dans des endroits paradisiaques, pas forcément.
1: Il est 17h27. On va parler football. Merci. À tout de suite.
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1: Il est 17h30 et nous sommes avec Émilie Dez.
30: Il n'y a pas d'éléments en faveur d'une circulation diffuse de l'antivirus en France. Les cas recensés sont exclusivement des croisiéristes, affirme la ministre de la Santé. La française testée positive est toujours dans un état grave en réanimation. Les 22 cas contacts ont été identifiés. Ils sont hospitalisés ou en cours d'hospitalisation. L'un d'eux a été transféré ce matin de Concarneau au CHU de Rennes. L'antivirus est un virus extrêmement dangereux, assure l'épidémiologiste Antoine Flao. Il peut déclencher une insuffisance rénale et une atteinte pulmonaire, respiratoire et cardiaque. Sa durée d'incubation est longue, jusqu'à 6 semaines. Sébastien Lecornu demande une coordination plus étroite des protocoles sanitaires dans les pays de l'Union européenne. Plusieurs élèves d'une école primaire de Villejuif ont été victimes de malaise après avoir inhalé de la kétamine. Kétamine retrouvée dans une enveloppe rapportée par un enfant. Il l'avait découverte dans le métro. Aucun enfant n'a été hospitalisé. L'animateur d'une école maternelle parisienne du 11e arrondissement a été mis en examen et écroué. Mis en examen pour des violences sexuelles sur 3 enfants. Depuis le début de l'année, 78 agents de la ville ont été suspendus dans les écoles parisiennes, dont 31 pour des suspicions de violences sexuelles. Le Sénat a rejeté sans surprise l'ensemble de la proposition de loi sur l'aide à mourir. Le gouvernement a la possibilité de donner le dernier mot à l'Assemblée. Le président des Républicains, Bruno Retailleau, appelle à l'organisation d'un référendum. Notez qu'Hervé Morin, le président des centristes et ancien ministre de la Défense, sera demain matin à 8h10 l'invité de la grande interview Europe 1 CNews. Les gardiens de la Révolution organisent des manœuvres militaires à Téhéran. Le cessez-le-feu décrété entre les États-Unis et l'Iran ne tient qu'à un fil, a prévenu Donald Trump. L'Iran se dit prêt à riposter en cas d'attaque. Les cours du pétrole ont de nouveau grimpé. Ce matin, le baril de Brent a passé la barre des $105. Et puis, il a la santé et le moral. Le journaliste Christophe Glaise a reçu hier la visite d'un diplomate français, la première depuis son incarcération en Algérie. Christophe Glaise a été condamné en appel début décembre à 7 ans de prison pour apologie du terrorisme.
1: Merci, chère Émilie. Comme chaque jour, on va vous faire un petit plaisir. Je sais que vous adorez le moment, soir revoir des anciens matchs de football et notamment de Saint-Étienne. Et votre fille nous a appelé

0: plus fort, évidemment, c'est les Verts. Eh bien, celui qui chante cette chanson, et ça, c'est un double plaisir pour vous, il est en ligne avec nous, c'est Jacques Monti. Bonjour, Jacques Monti.
1: Bonjour, mon Pascal, tu vas bien?
0: Et vous, et toi, comment ça va?
1: Ben, ça va très bien. Je suis en pleine forme, je suis en Normandie, où il fait très beau.
0: Cette chanson voilà. a 50 ans
1: 50 ans.
0: Incroyable.
1: Et moi, j'arrive à 83 balais.
0: Est-ce que... Combien tu en as vendu?
1: 4 millions.
0: 4 millions de 45 ah oui. tours.
1: Eh oui, mais c'était toute la France. La France était verte. Comme a dit le président Macron, c'était un grand moment pour la France.
0: Bon, il n'y avait pas de top 50 à l'époque, mais c'était une chanson qui était numéro 1 dans les hit parades, comme on disait. C'était Jean-Loup Lafont qui faisait le hit parade d'Europe 1. Et vous, cher Jacques, vous étiez également sur Europe 1. Je pense qu'on a retrouvé une archive, me disait Fabrice Laffitte, puisque vous avez été sur Europe 1 à la demande de Lucien Maurice et durant 6 mois, animateur de la version radio de Salut les copains, en remplacement de Daniel Philippaki qui était souffrant. Écoutez.
2: Et là, ça date de mai 1967, pour être complet.
3: Salut les copains!
4: C'est une émission
3: de Daniel Philippaki. Ça n'a pas changé, bien sûr.
5: SLC, salut les copains.
3: Lui, il a changé.
5: Pas menti, hein?
3: C'est Happy Together, le nouveau chouchou.
5: The Turtles.
3: You and me.
0: Jacques Monti, évidemment chanteur yéyé, qui avait commencé dans les années 60. Vous disiez que vous aviez 83 ans et donc il y a eu ce titre, un des titres à succès que vous avez eu en 76 avec Allez les Verts. Est-ce que vous vous souvenez comment vous l'avez écrit, Jacques Monti?
1: J'ai mis 5 ans pour composer la chanson parce que j'allais voir les matchs de Saint-Étienne avant la finale de la Coupe d'Europe. Et tout le monde qui me connaissait comme chanteur me demandait « Mais pourquoi t'écris pas une chanson ? Pourquoi t'écris pas une chanson ?» Donc en réalité, j'ai mis 5 ans, 10 minutes sur les Champs-Élysées pour l'écrire, mais 5 ans de réflexion et d'insultes, parce que tout le monde m'insultait à Geoffroy Guichard. J'allais avec les Magic Fans, et enfin j'étais dans les tribunes présidentielles, mais populaires, et j'étais imprégné de cette ambiance de Saint-Étienne qui était fabuleuse.
0: Vous avez écrit la musique et vous avez écrit les paroles également?
1: Les paroles.
0: Et la musique, comment a-t-elle été écrite?
1: Ben, c'est Jean-Louis Denoriot qui était un ami avec qui je travaillais et qu'on avait fait une chanson pour une jeune fille qui s'appelait Fanny de Marseille, c'est curieux quand même. Et donc j'ai changé d'orientation à la dernière minute et au lieu de sortir Hello, c'était sa chanson, ça s'est transformé par « Allez » et « Allez les Verts », bien entendu.
0: Jacques Monti est avec nous, c'est l'interprète de la chanson « Allez les Verts », c'est un interprète également des yéyés, et c'est vraiment un parcours particulier, bien sûr, parce que vous avez écrit pour Sheila, petite fille de français moyen, c'est vous, pour Dalida, pour Jed Manson, pour Franck Alamo, pour Sylvie Vartan, pour beaucoup de gens qui ne sont plus là, hélas, mais surtout, vous figurez sur la fameuse photo du siècle, qui regroupe 46 vedettes françaises. Alors, elle est très connue, cette photo du siècle, c'est la photo de Jean-Marie Perrier, et j'imagine qu'elle est quelque part chez vous, en Normandie, là où vous la regardez de temps en temps, et c'est vrai que dans cette photo, sur cette photo, y a beaucoup de gens qui sont morts.
1: Oui, quand je regarde la photo, j'ai eu un rêve, j'étais le dernier survivant de cette photo, et les journalistes finalement m'appelaient. En disant, Monsieur Montier, est-ce qu'on pourrait faire une photo? Je dis, c'est un peu tard. Mais c'est comme ça, c'est la vie. Et quand je regarde la photo, c'est beaucoup de nostalgie et de souvenirs. Parce que c'est miraculeux qu'on a pu, à l'époque, faire cette photo ensemble. Parce que tout le monde était en tournée, partout en France et à l'étranger. Et réunir tous ces gens pour une photo, chapeau de Jean-Marie Perrier.
0: Mais je crois que, alors je sais plus qui n'est pas sur cette photo, qui est une immense vedette. Je sais pas si c'est Johnny qui est pas sur cette photo ou quelqu'un.
1: Ah non, non. Johnny est sur l'échelle en plus.
0: Ouais, alors Johnny est sur l'échelle, mais je sais qu'il y a un manquant.

0: Il y a un célèbre chanteur qui manque, qui n'est pas là pour une raison XXL, X ou Y, plus exactement que XXL, mais je ne me souviens plus le chanteur qui n'est pas là. Fabrice, qu'est-ce que vous me disiez, Fabrice ?
1: On peut écouter un des succès de Jacques Monti qui s'appelle Un verre de whisky et qui, si je ne m'abuse, est sorti en 1964.
0: Allons-y.

0: Bon, là, on est vraiment dans les années 60 yéyé. Hein, ça sent, effectivement, c'est la couleur du yéyé. La fameuse photo dont je parlais, qui avait été prise le 12 avril 1966, c'est extraordinaire, parce qu'il y a 60 ans pile, elle a été prise au studio MacMahon, rue des Acacias, dans le 17e arrondissement. Elle a été publiée en juin 66 comme poster central du numéro spécial du mensuel de Daniel Filipacchi, qui était donc Salut les copains. Et c'est une photo qui est mythique.
1: Je voudrais demander à Jacques Monti, est-ce que c'est vrai, cher Jacques Monti, que vous avez failli être devenir joueur de foot professionnel ?
2: Eh oui, malheureusement, on m'a cassé les deux chevilles. J'étais meilleur buteur minime cadet junior. Ça a été le drame de ma vie parce que j'aurais vraiment pu signer à l'époque avec une grande équipe et malheureusement ma carrière de footballeur s'est arrêtée là.
0: Ouais. Bah écoutez, vous avez fait une carrière de chanteur et c'est
1: oui, très belle.
0: C'est
2: déjà... Non, mais attends, Pascal, bon. Je regrette absolument rien.
0: Aujourd'hui, c'est quoi l'actualité de Jacques Monti aujourd'hui ?
2: C'est le plaisir de la nature, des animaux, d'une rivière magnifique qui passe devant chez moi, j'ai une cascade, je suis très heureux. J'ai besoin d'absolument rien. Je vais te dire quand même qu'un verre de whisky, j'ai jamais bu un verre d'alcool de ma vie.
0: Ah bon ?
2: Et ça m'a ça m'a poursuivi toute ma vie, je n'ai jamais bu d'alcool. Et tout le monde me dit, mais tu veux un petit whisky ? Tu veux un petit whisky ? Non. Et pour revenir sur Salut les copains, c'est quand même ma maison Europe qui m'a aidé à faire la présentation de Télé Dimanche de l'époque et de plein d'émissions de télévision grâce à Lucien Maurice qui m'a fait rentrer à Europe numéro 1 pour remplacer mon Daniel qui était malade.
0: Bah écoute, merci évidemment Jacques d'être avec nous en Normandie aujourd'hui pour parler de cette chanson mythique Adé les Verts qui est toujours d'ailleurs l'hymne de Saint-Étienne, hein, cette photo.
2: Ah oui, attends, 50 ans que
0: cette chanson est toujours... Mais il y a un peu de droits d'auteur alors toujours qui viennent chaque année, j'imagine que ça ne doit pas être très important, mais bon, c'est mieux
2: que
0: rien.
2: Non, c'est pas des gros bourres. Mais je vais te dire, je vais retourner à Saint-Étienne le 31 mai. Pour l'opération qui est dédiée à Georges Beretta, qui était un joueur que j'adorais. Et le fils de Dominique Rocheteau sera là pour son association pour la maladie Charcot. Et donc je serai de retour, enfin, à Saint-Étienne, parce que tout le monde me demande pourquoi je n'étais pas là avec les Verts. Donc les Verts seront là, et je chanterai encore une fois, au stade de Froid-Guichard, Allez les Verts avec tout le monde.
0: Bon, le plus âgé, je regardais sur la photo, ça doit être Hugo Frey, qui a 94 ans. Il y a quand même pas mal d'artistes hein, qui sont encore restants. Il y a Pascal Krug, alias Le Petit Prince. Donc ça, je me souviens pas de Pascal Krug. Hein, ça, si toi, tu t'en souviens.
2: Mais... Oui, Le Petit Prince, oui. Il tournait avec François et il était dedans.
0: Bon, bah merci beaucoup, Jacques, merci. Et puis nous, on va se quitter avec finalement cette chanson qui reste mythique, formidable, que nous, alors, comme moi j'étais nantais, Saint-Étienne, on chantait pas toujours aller les Verts, qui c'est les plus forts, évidemment, c'est les Verts. Mais bon, on soutenait quand même Saint-Étienne en Coupe d'Europe. Fabrice, écoutons...
3: Ah oui, moi je suis fidèle supporter encore aujourd'hui de cette équipe, c'est pour ça.
0: Bien sûr, mais il y avait à Geoffroy Guichard, le stade était plein samedi contre Amiens.
3: Nous avons gagné 5-0, ça n'a pas suffit pour le moment à monter. Nous sommes en barrage, rien n'est perdu.
0: Et le premier match, c'est contre qui, Rodez ?
3: Ce soir, c'est ce qu'on appelle le premier tour entre Red Star et Rodez, et nous affronterons le vainqueur de ce match, vendredi soir.
0: Et ensuite, c'est à Geoffroy Guichard.
3: Et c'est à Geoffroy Guichard, oui.
0: Et ensuite, le vainqueur de Saint-Étienne-Rodez rencontrera ou Nice ou Auxerre.
3: Le match aller aura lieu en match chez la Ligue 1, et le match retour aura lieu chez l'équipe de Ligue 2.
0: Bon, bah écoutez, merci Jacques Monti, merci beaucoup de cette intervention. Merci. Et à très vite, vraiment, et allez les Verts.

0: Jean Lépin.
1: Non mais alors puisque vous...
2: Non mais attendez, il y a en train de...
3: Il y a Georges qui donne des infos.
0: Mais... Ah pardon, excusez-moi, je croyais qu'on était hors antenne.
2: Oui, c'est très important ce que vous nous dites. Bah, vous allez nous le dire après la pause, 17h43 tout de suite.
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2: Il est 17h46. On était interrompu parce que Georges Fenech découvrait sur son smartphone. Alors, il faut prendre ça, bien sûr, avec beaucoup de distance. Mais il se trouve que c'est Nice Matin, un organe de presse sérieux, qui publie sur le site internet suspicion d'un cas d'antivirus dans les Alpes-Maritimes. Une jeune femme transférée à Marseille par le SAMU. Selon nos informations, une jeune femme résidant à Juan-les-Pins a été transporté par le SAMU vers un hôpital de Marseille pour une suspicion. Suspicion. Voilà, il faut faire...
0: Rester prudent.
2: Évidemment, et c'est Nice Matin, mais vous voyez, il y a une sorte de comment on appelle ça, de psychose. Voilà, de psychose qui va se mettre en place. Et faut moi, je suis un peu rassuré parce que j'ai entendu Monsieur Dombrovski, de Martin Blachier, de la ministre de la Santé. Je veux croire quand même en ce que j'ai entendu aujourd'hui, cher Georges Fenech.
18: Moi aussi, je veux croire comme vous et ne pas me montrer anxiogène, surtout à ce micro où beaucoup de monde nous entend. Mais franchement, si il y avait ce cas qui se révélait être réel,
2: oui.
18: Ça change la donne.
2: Oui,
18: parce que apparemment cette jeune femme n'était pas dans le bateau.
2: Oui.
18: Et donc il y a une transmission par des cas contacts.
2: Vous voulez pas être
18: mais qu'est-ce que vous avez à rire? C'est gravissime.
2: Parce que vous ne voulez pas.
18: La situation est gravissime.
2: Bien sûr. Ah bah, elle est gravissime maintenant, la situation. Vous voulez pas voler les gens, mais vous dites.
17: Je vais être oxygène après.
2: Vous dites dans la même phrase autant de choses dans un sens que dans l'autre. Vous êtes en train de me dire, moi je ris, parce que c'est. Faut pas affoler les gens. Vous me dites la situation est gravissime, donc faut pas que je ris. Après, vous dites que c'est si le cas était réel, etc. Bon, voilà.
18: Si le cas était réel,
2: on mettrait Paris avec des si, on mettrait Paris en bouteille.
18: Oui. Bon, écoutez, on verra la suite.
2: Oui, ça c'est une bonne conclusion aussi, on verra, bien sûr. Bon, il est 17h48, il nous reste quelques minutes pour terminer cette émission. Alors, Kylian Mbappé a donné une interview au magazine Vanity Fair. Nous sommes français, le français aime râler.
4: Le français n'aime pas être content. On est comme ça. Pas sûr que ce soit tout à fait vrai, mais nous sommes un pays fantastique qui inspire. Sur la montée du RN et ses prises d'opposition en 2024 lors des élections législatives, il a dit « Ça nous a choqués, nous sommes des citoyens et nous ne pouvons pas simplement rester là. Je sais que ça signifie et quelles conséquences cela peut avoir pour mon pays lorsque des gens comme eux arrive aux commandes, nous avons voix au chapitre, comme tout le monde, nous ne sommes pas déconnectés au monde, dit monsieur...
0: Du monde.
4: Vous avez raison, ouais, excusez-moi Georges.
0: Non mais je contrôle.
4: Vous avez aimé bien Georges, vous faites bien. Voilà, je vais même le répéter, nous ne sommes pas déconnectés du monde. Excusez-moi Georges, je vous demanderai de me pardonner de cela. Donc ça, c'est une information de Kylian Mbappé.
3: Une donnée qu'il oublie, parce qu'évidemment, les joueurs de foot ont le droit de prendre la parole, etc. Il y a une donnée, c'est qu'il prend la parole lors d'une compétition internationale avec le brassard du maillot de capitaine l'équipe. De l'équipe de France.
4: Donc, la parole est libre, il fait ce qu'il veut. Il dit
3: oui,
4: ce qu'il
3: mais
4: veut.
3: C'est dans un cadre particulier.
4: Oui.
3: C'était dans un cadre de compétition internationale où il représente par définition les couleurs de la France, 66 millions de supporters qu'ils aient voté LFI, communistes, LR, RN, Reconquête, ou que sais-je. Donc, c'est pas la même chose. C'était un cadre quasiment institutionnel. C'est-à-dire, vous avez le brassard du capitaine de l'équipe de France, vous n'êtes pas vous n'êtes pas comme si vous faisiez une interview comme là aujourd'hui où il n'a pas de fonction officielle. Et puis, je note en ce moment une sévérité autour des commentaires autour de Kylian Mbappé purement sportif, où je suis un béotien, un néophyte. C'est-à-dire que. Il n'est pas le Real fait une année blanche, le PSG va peut-être gagner une deuxième Ligue des Champions sans lui, il est blessé avant le Mondial et certains les experts que je cite disent ça serait quasiment mieux pour l'équipe de France qu'il ne soit pas là.
4: Qui dit ça?
3: Ah bah des gens que j'ai entendu, beaucoup de gens que j'ai entendu.
4: Qui
3: bah
4: des experts disent ça.
3: Des experts de fruits.
4: C'est experts du samedi soir à 2h du matin ça.
3: Bah c'est vous par exemple qui l'avez dit.
4: J'ai dit ça quand
3: on a parlé de la blessure de Kylian Mbappé.
4: Oui. J'ai dit ça, moi.
3: Oui, vous avez dit que pour l'équipe de France, ça serait quasiment mieux qu'il ne soit pas sélectionné.
4: Oui, j'étais là, j'étais là.
3: Oui, vous étiez là. Oui, voilà,
4: j'étais là. Je crois pas avoir dit ça.
3: Vous avez complètement dit ça.
4: Laurent Dessier, j'ai dit ça. J'ai dit ça, moi, Kylian Mbappé.
19: Faut que j'écoute les piges en tête.
4: Non, je pense pas.
3: Olivier et Georges disent la même chose que moi.
4: Mais parce qu'Olivier et Georges veulent m'enfoncer, comme on dit.
3: Vous pensiez que pour le coup, vous aviez parlé. Plus, ce que vous disiez avait du sens.
4: Ce que j'ai dit, c'est qu'effectivement.
3: Deux coupes de Ligue des Champions sans lui.
4: Voilà.
3: Enfin, une, ça va.
4: Exactement.
3: Une, et puis on va
4: voir. Que,
3: Real Madrid, année blanche.
4: Voilà, c'est ce que j'ai dit, effectivement.
3: Et que donc, peut-être que pour le collectif, il valait mieux qu'il ne.
4: Ah, peut-être maintenant. Ah, maintenant, on dit peut-être. Peut-être. Me mettre en difficulté. avec Mbappé.
20: Bon, mais pour répondre quand même sur le fond, parce que
3: tout ça pour dire qu'il devrait mieux parler du foot que du RN.
20: Ouais, voilà, en fait, parce que ça nous a choqués. Je sais ce que ça signifie et quelles conséquences ça peut avoir pour mon pays. Personnellement, j'ai bien plus peur de la France insoumise que de l'arrivée du RN au pouvoir.
4: Oui,
20: j'ai bien plus peur de. Oui, mais évidemment qu'il a le droit de le dire, comme on a le droit de contester son propos, cher Pascal. Les islamistes au pouvoir, c'est pas un folklore, c'est pas un débat d'idées, c'est un carnage. Et en plus, il devrait le savoir, il est d'origine algérienne. La décennie noire a marqué de l'Algérie. Justement,
4: c'est pour ça qu'il faudra attendre beaucoup d'intérêt le livre de Boualem Sansal qui parle
20: avec grand
4: de cela.
20: Plaisir, absolument.
4: Et vraiment, on l'attend avec beaucoup d'intérêt. Dernier sujet dont je voulais vous parler, 67% des automobilistes insultent les autres conducteurs. Alors, il y a beaucoup de gens qui nous écoutent.
20: Et ça, c'est vrai.
4: Beaucoup de gens qui nous écoutent. En voiture. C'est même la majorité, je pense, à cette heure-là, 17h52. Je pense qu'il y a plus de gens qui sont dans leur voiture que dans leur cuisine ou dans leur salon. Donc, ces gens-là, je leur pose la question. Et j'attends qu'ils me répondent. Est-ce que vous insultez les autres conducteurs? Et qu'est-ce que vous dites, Georges? Vous insultez les conducteurs?
0: Jamais.
4: Jamais.
20: Ah ouais.
4: Jamais vous avez dit connard.
0: Même si on fait une queue de poisson, même si on m'insulte.
4: Jamais vous avez dit connard.
0: Jamais.
4: Non. Jamais.
0: Non.
4: Quoi, insulter pour vous-même.
0: D'abord, vous ne savez pas sur qui vous pouvez tomber. Vous pouvez tomber sur un cinglé qui descend avec une arme. Non, mais je suis peureux.
4: Mais je comprends.
0: Non, non, c'est pas une fuite, c'est un repli stratégique. Ça n'a rien à voir.
20: C'est pas mal ça, un repli stratégique. On va noter ça, Georges.
4: Laurent, ça veut dire quoi, insulte? Ça veut dire insulte, ils baissent leur vitre pour insulter ou ils insultent pour eux-mêmes, si j'ose dire?
19: Vous avez les deux situations, vous pouvez insulter seul dans votre voiture.
20: Bah oui, les enfants, quand on est dans son habitacle, on peut insulter aussi pour se défouler.
4: Oui, mais alors, quand on est en voiture, on peut dire ce que j'ai dit tout de suite. On peut dire
2: quel connard, regarde comme il roule. Bon, c'est pas la même chose que de baisser sa vitre et d'insulter quelqu'un.
20: Mais évidemment.
2: C'est pas la même chose quand même. Alors là, c'est pour ça que je voulais...
20: Moi je comprends Georges, parce que je me souviens, vous savez, de ce qu'on avait appelé le vélocide. La personne qui roulait en vélo à Paris, qui roulait ski sur qu'il est mal, et le conducteur d'un gros SUV était
2: Paul
20: sorti.
2: Barry,
20: exactement, il est mort des suites justement d'une altercation. Donc Georges a raison de parler de repli stratégique, parce qu'en effet, on ne sait pas sur qui on peut tomber aujourd'hui.
2: Et c'est étonnant que vous parliez de ça, parce qu'on a appris aujourd'hui que celui qui a tué Paul Varry passera pour meurtre. Pour meurtre.
20: Et oui, bien sûr.
2: Donc j'ai vu ça passer il y a quelques secondes. Bon, plus d'un Français sur deux n'aime pas son travail. 85% accepteraient quand même un travail déplaisant en échange d'un salaire plus élevé. Ça, c'est intéressant. Par exemple, je vous donne... qu'est-ce que vous n'aimez pas faire particulièrement, Gauthier Le Bret ? Quel est le métier que vous n'auriez pas pu faire ? Par exemple.
3: Oh, je me suis jamais posé cette question. Quel métier je n'aurais pas pu faire
2: Journaliste.
20: Facile. Trop facile.
3: Moi, j'en suis pas au volant, mais attention.
2: Non, mais quel métier ? Bon, alors, est-ce que vous seriez prêts, alors, les uns les autres ? Bon, on vous donne, alors, pas deux fois, trois fois, quatre fois, mais par exemple, on vous donne cinq fois ce que vous gagnez. Est-ce que vous êtes prêts à faire un métier que vous n'aimez pas ? Ben voilà une bonne question, et c'est là-dessus qu'on va vous laisser. Vraiment, c'était un plaisir d'être avec vous. Merci à Fabrice, merci à Alexandre, merci à Laurent, merci à Olivier, merci à toute l'équipe. Dans une seconde, ce sera Laurence Ferrari, et à demain,
1: si vous le voulez bien.
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5: Bonsoir à tous, bienvenue dans Punchline aujourd'hui sur CNews et sur Europe 1. L'épidémie d'antivirus sous haute surveillance, la France demande une meilleure coordination internationale pour lutter contre le risque sanitaire. Y a-t-il un risque majeur d'épidémie? Où sont les cas contacts? Comment sont-ils isolés? Quel est le risque de contamination de la population à une plus grande échelle? Y a-t-il des traitements disponibles? On va répondre à toutes ces questions avec le docteur Brigitte Millot. De son côté, la ministre de la Santé a annoncé que la patiente testée positive était toujours dans un état grave à l'hôpital Bichat. Il n'y a pas de certitude que le virus n'a pas encore muté. On en débat ce soir dans Punchline.
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5: Mais tout de suite, il est 18h, l'heure du rappel des grandes lignes de l'actualité avec Sandra Tchombo. Bonsoir Sandra.
6: Bonsoir Laurence, bonsoir à tous. La ministre de la Santé, Stéphanie Rist, a écarté toute circulation diffuse du hantavirus en France, avant de préciser que 4 Français sur les 5 ayant voyagé sur le MV Ondus vont bien et sont testés négatifs. Une femme contaminée toujours dans un état grave, en réanimation. Au total, 22 cas contacts ont été identifiés sur le territoire. Ils sont hospitalisés ou en cours d'hospitalisation. Paris demande une coordination plus étroite des protocoles sanitaires en Europe pour briser les éventuelles chaînes de transmission. 25 enfants ont inhalé de la kétamine dans l'école élémentaire Marcel Cachin de Villejuif dans le Val-de-Marne. Un petit de 9 ans entendu au commissariat aurait trouvé un sachet de poudre blanche à la sortie du métro et l'aurait ramené à l'école. Aucun enfant n'est hospitalisé. Ils sont tous sous observation parentale pour le moment. Sophia Chikirou comparaît ce mardi devant le tribunal correctionnel de Paris pour une escroquerie de plus de 67 000 euros. La députée insoumise est soupçonnée d'avoir tenté de faire virer des fonds d'une société qu'elle ne dirigeait plus et de lui avoir également subtilisé 2 chèques, ce que l'ancienne candidate à la mairie de Paris conteste. Le Premier ministre du Qatar a appelé l'Iran à ne pas servir du détroit d'Ormuz pour faire chanter des monarchies pétrolières du Golfe. Alors que ce passage maritime stratégique est verrouillé par Téhéran depuis le début de la guerre, la quasi-paralysie de ce détroit perturbe les exportations d'hydrocarbures des États de la région. Par ailleurs, cible d'attaque menée par l'Iran riposte à l'offensive américano-israélienne. Israël, justement, a instauré un tribunal militaire spécial pouvant prononcer la peine capitale pour juger des Palestiniens accusés d'avoir participé à l'attaque du Hamas contre Israël le 7 octobre 2023. La nouvelle juridiction siégera à Jérusalem pour juger des crimes commis par les hommes du mouvement islamiste ou d'autres groupes palestiniens au cours de cet assaut et pendant la détention des otages dans la bande de Gaza. Et puis pour terminer, une pensée pour notre confrère Christophe Glaise, toujours détenu en Algérie, arrêté en mai 2024. Le journaliste a été condamné en décembre dernier à 7 ans de prison. On rappelle qu'il a renoncé à son pourvoi en cassation, ce qui ouvrirait la voie à une grâce présidentielle. CNews et Europe 1 continuent de réclamer sa libération immédiate et sans condition.
5: Merci beaucoup Sandra Tchombo. Une pensée pour notre confrère, comme tous les soirs, Christophe Glaise. Je salue nos invités, Eric Nolot est là, bonsoir. Le docteur Brigitte Millot, bonsoir ma chère Brigitte. Gauthier Lebret est là. Pas infectiologue, pas épidémiologiste, mais il est là, Louis de Ragnel.
7: Bonjour Louis,
5: hein, je suis ravi de vous avoir, mon cher Gauthier. Alors, on est en pleine conférence de presse, je dis pour les auditeurs d'Europe 1 qui viennent de nous rejoindre, de la ministre de la Santé, Stéphanie Rist. Il y a beaucoup de spécialistes qui sont autour d'elle au ministère de la Santé. Il s'agit de répondre à toutes les questions qu'ont les journalistes, parce qu'elles sont très nombreuses. Je sais que vous, vous posez des questions très précises. Est-ce qu'il y a un vaccin? Est-ce qu'il y a des traitements? Qu'est-ce qu'il faut faire si on est cas contact, etc. Je vous propose d'aller repartir dans cette salle du ministère de la Santé, écouter les questions des confrères et la réponse de la ministre de la Santé à l'instant.
8: Là, même si nous devons faire attention à nos dépenses publiques, mais évidemment, je n'ai pas le coût global de prise en charge. Là, il s'agit d'hospitalisation classique, même si c'est dans des établissements qui sont spécialisés. Sur les autres questions, je pense que c'est vous pouvez répondre.
7: Alors, je peux répondre rapidement sur le favipiravir. Hein. Pour c'est de la recherche. Hein. Donc, la recherche doit être encadrée. C'est ce qu'on est en train de faire. Et effectivement, on n'est pas les seuls. Les Anglais pensent à la même chose et les Hollandais à la même chose. Et les Espagnols aussi. On est en train, pour l'instant, de mettre en place le protocole et les valider par les autorités réglementaires. Donc, oui, on envisage de le donner, mais pour l'instant, on est vraiment à une étape précoce encore, et on ne peut pas dire qu'on va le faire demain. Il y a juste, peut-être pour vous dire, il y a aussi le forme IV qui existe pour les patients qui sont, là c'est différent, qui sont plus graves, et ça aussi, il y a une discussion avec la NSM, éventuellement pour l'utiliser. Après, et ça, c'est, je pense que c'est pour M. Flao. Est-ce que M. Flao pouvait nous dire combien il y aura de cas?
9: Peut-être que je... Non, c'était juste pour dire qu'effectivement, on rappelle qu'effectivement, tous les cas confirmés sont en fait des passagers du navire. Hein. À ce jour, il n'y a pas de cas confirmés chez les passagers des vols qui ont été en contact avec des cas confirmés. Et oui, on peut s'attendre à ce qu'il y ait d'autres cas parmi les passagers de ce navire. Ça, ce n'est pas exclure. Et en revanche, les passagers du vol, le risque, on l'a dit, hein, était quand même assez faible. Hein. Ils sont moins à risque que ceux qui étaient dans le navire. Mais par principe de précaution, on ne peut pas exclure. Donc, il est important de les isoler.
10: Bon, j'ai pensé que Caroline allait donner le chiffre de la prédiction. Évidemment, on est incapable de le faire. La seule chose qu'on peut dire, c'est que finalement, sur l'épisode qui a été décrit dans le village de Patagonie, sur ces 100 personnes qui étaient à cet anniversaire, in fine, il y a eu 34 cas. Je ne sais pas si on passera de 11 à 34, mais peut-être que c'est une sorte de... Première hypothèse, qui n'est pas totalement impossible, qu'on ait quand même encore un certain nombre de cas qui surviennent. Après, je ne sais pas qui veut répondre sur la question de Stéphanie Benz. Je pense que c'est évidemment une question qui est très très fine, c'est-à-dire de se dire à quel moment on va estimer que les contacts deviennent contacts de contacts de contacts de contacts et on est il y a une forme de phénomène que les physiciens appellent les fractales, c'est-à-dire que ça va à l'infini. On va pas mettre la précaution sur les enfants qui ont été à l'école et qui ont peut-être aussi été avec des enfants, etc. D'autant plus on est en train de parler ici de gens qui ont pris un avion avec lesquels ils ont eu un contact eux-mêmes quand même extrêmement indirect. Donc la précaution qu'on a préconisée tous ensemble de façon très consensuelle hier, je dirais, était de dire oui, ces contacts-là, ils ont quand même été en contact direct personnel avec une personne qui a été infectée. Donc, même si ce contact est quand même très fugitif, donc on ne va pas prendre de risque dans cette fenêtre d'opportunité. Après, on va devoir s'arrêter là. Je veux dire, on ne va pas, encore une fois, penser aux contacts des contacts des contacts.
11: Alors, la séquence, pour l'instant, il y a deux virus du cluster actuel qui ont été séquencés. Un à Zurich, donc en Suisse, c'était le premier cas. Il y a une séquence qui a été faite à l'Institut Pasteur. Les deux tout le génome n'a pas été complètement séquencé, mais une grande partie. Et à l'Institut Pasteur, ce qu'on a pu voir, c'est que la séquence était très proche, d'une part, de celle de Zurich, et d'autre part, donc c'est clairement, ça vient de même foyer infectieux. Ça. Et par ailleurs, dans l'arbre phylogénétique qui décrit toutes les séquences, on voit très bien où se placent ces virus. Et donc, il n'y a pas, pour l'instant, de différence majeure détectée. Donc, Xavier parlait de variants potentiels. Le risque existe, mais pour l'instant, il n'y a pas de preuve pour ça. Pour l'instant, c'est calme de ce côté-là.
8: Alors, il y a une dernière question. Maintenant.
12: Oui, j'ai changé de place, je suis désolée. Une dernière question. À Marseille, à l'hôpital, on nous confirme qu'une jeune femme hospitalisée est un cas contact antivirus. Est-ce que vous pouvez nous confirmer cela? Et qu'en savez-vous?
8: Alors, on m'a pas donné de petits... mais peut-être je vais laisser ma directrice de cabinet vous répondre, parce que si c'était dans la demi-heure dont on se parle, j'ai peut-être pas encore l'information. Donc c'est une patiente parmi les 22
12: effectivement,
8: qui aurait des symptômes.
12: Parmi les 22 et même parmi les 14 du second vol, effectivement, il y a une personne identifiée qui devait être effectivement prise en charge à Marseille. Donc c'est fortement probable, oui. Et est-ce qu'on connaît son état de santé? Comme vous le savez, c'est tous, ce sont des personnes qui étaient dans le vol qui vont tous être pris en charge, examinés et testés dès leur arrivée à l'hôpital. Donc voilà, on attend les résultats de ces tests avant de pouvoir vous répondre.
8: Et on le dira comme on l'a fait, je le redis. Merci, je voudrais juste remercier vous tous qui êtes avec nous, le centre de crise de la Direction Générale de la Santé et merci mesdames et messieurs vraiment de votre expertise et pour nous faire grandir. Merci.
5: Voilà pour cette conférence de presse de la ministre de la Santé, entourée de certains nombres de spécialistes pour tenter de répondre à toutes les questions que nous posons et que vous posez légitimement sur ces cas d'antavirus. Une patiente donc française contaminée à la forme cardio-pulmonaire la plus sévère. Elle est actuellement hospitalisée à l'hôpital Bichat. Elle est oxygénée grâce à un poumon artificiel. Les autres sont en observation à l'hôpital Bichat. Au total, il y a 22 cas contacts, dont une personne, on vient de l'apprendre, dans le sud de la France, qui a été emmenée par le SAMU à Marseille. Elle fait partie de ces 22 cas contacts dont on sait qu'ils n'étaient pas tous hospitalisés, pas tous localisés jusqu'à il y a encore quelques heures. Docteur Brigitte Millot, on apprend un peu plus maintenant les contours de cette maladie qui est extrêmement grave, dont la létalité est parmi les plus élevées au monde. Pour autant, on ne peut pas dire que cette épidémie est en train de se diffuser de façon extrêmement importante sur le territoire français.
13: C'est terrible ce que je vais dire, mais plus un virus est létal et mortel, moins il est contagieux par définition. Puisque il le réservoir meurt, c'est horrible. Donc là, on a effectivement une létalité qui est très importante. Encore une fois, on dit qu'on connaît très bien ce virus et ça a été répété pendant la conférence, qui c'est une bonne chose. Hein. Mais c'est vrai qu'on le connaît surtout. C'est pour ça qu'ils émettent des réserves. Et moi, j'ai trouvé très bien cette manière de parler, de dire ce qu'ils savaient, mais de dire qu'ils ne savaient pas tout. Parce qu'en fait, on se base sur quoi? On se base sur une cinquantaine de cas, les premiers cas en 95 qui ont montré qu'il pouvait y avoir une transmission d'homme à homme. Et après, il y a eu les 34 cas en 2018. Et en tout, il y a eu aussi d'autres petits clusters familiaux. Donc, on se base pour parler de la létalité, pour parler de la contagiosité, sur 50 cas de cette souche de virus d'antavirus, la souche des Andes.
5: D'accord.
13: Donc, c'est tout ce qu'on dit. En fait, est-ce qu'on irait parler d'une contagiosité, d'une autre pathologie sur 50 cas? Donc, c'est peut-être vrai, mais c'est pour ça qu'ils émettent des réserves en disant peut-être que sur la contagiosité, ou peut-être que sur la létalité, ou peut-être que sur le moment de la contagiosité, est-ce qu'on est contagieux avant d'avoir les symptômes, dans la phase prodromique de la maladie, avant que les symptômes arrivent? Est-ce qu'on est contagieux quand les symptômes sont là? Vous voyez, il y a plein de questions qui restent encore.
5: Si on connaît, docteur Millot, le virus depuis 30 ans, on devrait le savoir, tout ça.
13: Alors,
5: le virus, il a été identifié il y a longtemps.
13: Oui, mais avec très peu de cas.
5: Oui.
13: En 95, il y a eu quelques cas. En 95, il y a eu 16 cas. C'est la première fois qu'on pense qu'on a admis qu'il pouvait y avoir une transmission d'homme à homme. Et sur ces 16 cas, 8 sont décédés. Donc c'est ce qui fait dire aussi que cette létalité est très importante. Puisque 16 et 8 cas, ça fait quand même 50%. Et ensuite, sur les 34 cas de 2018, il y a eu 11 décès.
5: D'accord.
13: Mais peut-être aussi.
5: J'entends.
13: Voilà.
5: J'entends ce que vous nous dites, vous nous rassurez, mais néanmoins, il y a une inquiétude dans le pays. On est quand même sur une phase de reconstitution des stocks de masques. On sait qu'il n'y a pas de traitement antiviral, on est d'accord, pas de vaccin.
13: Pour l'instant, il n'y a pas de traitement antiviral.
5: Millot.
13: Il y a des traitements à l'étude, évidemment, mais le problème, c'est qu'on sait aussi qu'avec tous les virus, si on ne donne pas le traitement antiviral tout de suite, un virus, il ne pense qu'à une chose, c'est se multiplier. Donc, si vous n'attaquez pas avec le traitement antiviral tout de suite, vous n'arrivez pas à l'empêcher
5: de se multiplier. Donc là, tout ce qu'on peut faire, c'est oxygéner les patients, c'est ce qui est fait pour la patiente à l'hôpital Bichat,
13: là aussi,
5: et attendre.
13: Juste une précision, cette phase, elle évolue pendant plusieurs jours. avec des symptômes qui peuvent ressembler à tous les symptômes, c'est-à-dire une grippe, une gastro-entérite, on a des symptômes digestifs, on a d'autres symptômes, fatigue, de maux de tête, douleurs musculaires, fièvre, etc. J'ai et en fait, là. Ça bascule en quelques secondes, oui, quelques heures, c'est le cas de la patiente.
5: Oui,
13: elle
5: ça.
13: Est arrivée et en fait, elle s'est retrouvée en réanimation. C'est-à-dire qu'en fait, dès que les poumons, puisque ce sont les poumons qui sont atteints, dès que les poumons sont envahis de liquide, on bascule tout de suite en réanimation. Et c'est pour ça que sur le bateau, on n'a rien pu faire puisqu'il n'y a pas de réanimation sur un bateau.
5: Et c'est pour ça qu'on a évacué les patients
13: bien
5: de
13: sûr.
5: Bateau,
13: bien
5: parce
13: sûr.
5: Que les y laisser, c'était les condamner, en tout cas,
13: bien sûr.
5: À y mourir. On va continuer les explications scientifiques. Juste un tout petit mot, est-ce que vous avez été rassuré par les explications Eric Revel, rapidement, Eric Nolot?
14: Moi, en tant que citoyen,
5: au moins, c'est complet.
14: J'ai...
5: On a
14: alors,
5: toutes les
14: évidemment,
5: données, là.
14: La prudence des scientifiques, elle est normale. Elle est normale, bon... maintenant, moi, ce qui m'a le plus marqué, c'est ce que vous venez de répéter, docteur Millot, c'est les symptômes sont finalement assez banals, et puis tout d'un coup, ça se dégrade rapidement. Donc, entre le temps d'incubation qui peut aller jusqu'à 6 semaines et cette dégradation rapide, c'est sûr que ça nous fait frissonner.
5: Ça fait frissonner.
14: Alors, parfois, quand même, je dois le dire, j'ai entendu parmi tous les scientifiques qui se sont exprimés, et la ministre, des éléments de langage qui me rappelaient quand même un peu le début de la crise Covid.
5: On va en parler dans un instant, Eric Revel. Là, on part devant l'hôpital Bichat où se trouvent Augustin Donadieu et Manu Steiner. Bonsoir, mon cher Augustin. On a eu des nouvelles de la patiente hospitalisée, donc toujours dans un état grave. Et puis, il y a les autres patients, enfin en tout cas, qui sont pris en charge à l'hôpital Bichat. On en sait plus ou pas?
15: Oui, alors 5 patients, vous l'avez dit, pris en charge juste derrière moi à l'hôpital Bichat. Alors ces 5 patients déjà sont tous des passagers de ce bateau de croisière. Cette première patiente qui est, vous l'avez dit, en réanimation dans un état grave, c'est ce qu'a indiqué la ministre de la Santé. Elle est à l'instant où je vous parle en train de respirer grâce à un poumon artificiel. Elle a développé une forme cardio-pulmonaire grave. Et vous avez 4 autres passagers qui sont eux aussi pris en charge à l'hôtel Bichat. En quarantaine renforcée, qui ne présentent pas de symptômes et qui sont testés négativement. Ils sont testés régulièrement, toute la journée, pour évaluer si oui ou non ils ont été infectés par le virus, tout en sachant que la période d'incubation, elle est de 2 à 3 semaines. On peut imaginer qu'ils ne sortiront pas d'ici à minima avant 3 semaines de surveillance. Il y a ensuite un deuxième volet. Ce sont 8 autres Français qui, eux, étaient présents dans le vol entre l'île de Sainte-Hélène et Johannesburg, vol également emprunté par l'épouse du patient zéro, épouse qui est décédée de ce virus. C'est 8 Français qui ont été cas contact, ils ont été repérés, hospitalisés, ils sont aujourd'hui en quarantaine renforcée. Et enfin, troisième volet, il y a les 14 autres Français qui ont été dans le vol Johannesburg, direction Amsterdam. Cette patiente, l'épouse du premier patient, eh bien, cette épouse est montée dans l'avion mais est sortie de l'avion avant le décollage. Il y a eu donc très peu de contacts dans l'avion, mais par mesure de précaution, puisque c'est ce qui prédomine, c'est le principe de précaution. Ces 14 Français, eux aussi, ont été placés en quarantaine renforcée, dont une qui a été placée à l'IHU de Marseille. Cela fait donc 22 Français aujourd'hui sous surveillance partout sur le territoire, dans un centre hospitalier, et 5 Français juste derrière moi à l'hôpital Bichat, dont une qui a développé une forme grave et qui est actuellement en réanimation.
5: Merci pour toutes ces précisions, Augustin Donadieu, Malo Steiner. On fait une petite pause, on se retrouve dans un instant. Tout ce que l'on sait à l'heure où on se parle sur cet antivirus avec le docteur Millot, avec nos invités, on reviendra sur ce qu'a dit la ministre de la Santé concernant évidemment ces cas contacts et la façon dont le gouvernement français entend gérer ce début d'épidémie. À tout de suite.
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11: Ne bougez pas, nos débats reprennent dans un instant dans Punchline. A tout de suite.
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11: Pratiquement, de retour dans Punchline sur CNews et sur Europe 1. On va écouter la ministre de la Santé, Stéphane Héris, qui revient sur les cas positifs actuellement recensés. Il s'agit pour l'instant uniquement de croisiéristes, c'est-à-dire des gens qui étaient à bord de ce bateau, le Hondius. On l'écoute.
18: Au total, 22 cas contacts ont été identifiés en France. Ils ont tous été contactés, testés, hospitalisés ou en cours d'hospitalisation et font l'objet d'un suivi sanitaire rigoureux. Enfin, je veux être très claire, à ce stade, les cas positifs recensés sont exclusivement des croisiéristes présents à bord du MV Hondius. Il n'y a pas d'éléments en faveur d'une circulation diffuse du virus sur le territoire national.
11: Voilà pour la ministre de la Santé. Docteur Mio, qu'on comprenne bien, ces cas contacts étaient dans la nature. Donc jusqu'à présent, ils étaient chez eux, à leur domicile, puisqu'ils sont en cours de transfèrement vers les hôpitaux de référence, en tout cas les centres de référence que mentionnait la ministre. Ça veut dire qu'on va les mettre dans des chambres ultra sécurisées où il y a un traitement de l'air spécifique. Donc là, ils seront évidemment très sécurisés. Mais juste avant, ils étaient chez eux, potentiellement en contact avec leur famille ou leurs proches.
19: Oui, il a fallu les retrouver après.
11: Il a fallu d'abord les retrouver.
19: Et c'est assez facile d'avoir un traçage quand ça se passe dans un bateau. C'est assez facile d'avoir un traçage quand ça se passe dans un avion. Mais après, une fois qu'ils sont partis, il faut aller les rechercher. Mais c'est vrai qu'on avait au moins leur nom. On savait qui était dans, dans cet avion.
11: Pardon ?
20: Ça fait 15 jours.
19: Oui, ça fait 15 jours. Oui, mais
11: ça fait long.
19: Oui, mais enfin, dès que ça a été pris en charge avec le premier cas, ça a été fait. Et ça continue à être fait. Ils cherchent tout le monde. Donc, il y a eu Concarneau qui a été hospitalisé à Rennes. Voilà.
11: Et Nice qui a été hospitalisé à Marseille. Gauthier Lebret,
20: bah non, mais
11: ça ne vous rassure pas, je le sens.
20: Bah, c'est-à-dire que ça fait 15 jours, comme vous l'avez dit. En 15 jours, vous voyez un certain nombre de personnes.
11: On est d'accord.
20: Donc, oui, si ce cas contact, qui pour le moment ne sont que des cas contacts, si l'un des 22 se révèle positif à l'antivirus, il est resté 15 jours dans la nature. Donc, il a vu énormément de monde en 15 jours. Vous voyez, je ne sais pas combien une personne classique voit de personnes en 15 jours, mais pourquoi pas plusieurs dizaines, voire plusieurs centaines, potentiellement. Donc, voilà.
11: C'est le scénario qui est catastrophique.
20: On n'en est pas là. Non, on n'en est pas là, mais il ne faut pas l'exclure.
11: On se rappelle du rassemblement évangélique, d'ailleurs, à Mulhouse.
20: C'est comme ça que ça avait commencé.
21: Mais là, pour l'instant, on ne voit pas d'inquiétude, Laurence. Moi, je trouve, dans ce que j'ai entendu. Non, mais on voit que les spécialistes veulent alerter, expliquer ce qu'il faut faire immédiatement en cas de confrontation à ce virus. Mais pour autant, il n'y a pas de décision politique pour le moment. Extrêmement dure qui est prise.
20: Si sur les cas contacts, ils sont.
21: Oui, sur les cas contacts, mais seulement les cas contacts.
19: La quarantaine est dure. Il y a eu un cas positif, mais au début, il devait rester que quelques jours. Il y a eu un cas positif, il y a eu changement d'attitude, et donc on les garde pendant 42 jours.
21: Et comme un peu tous les pays européens, enfin, il y a eu une forme d'harmonisation avec des règles qui sont données par l'OMS.
11: On les garde 42 jours à l'hôpital.
19: Oui.
11: 42 jours.
19: Oui, c'est
21: 6 semaines.
19: Ah ouais, 6 semaines. On prend le maximum de précautions, 6 fois 7, 42. Ouais. Et donc, on les garde 6 semaines. Ce que je voudrais dire, c'est tout à l'heure, je vous ai parlé de l'étude qui sert de référence, notamment celle en Patagonie. C'est terrible parce que 34 cas, 11 décès, c'est terrible. Mais en revanche, on a réussi à stopper tout avec quoi ? Avec des gestes barrières.
11: Ah ben oui,
19: oui, mais ça c'est quand il y a une bonne nouvelle, il faut le dire quand même. Oui. Pour l'instant, à chaque fois qu'il y a eu des petits clusters familiaux ou autres, dès qu'on a pratiqué les gestes barrières, on a stoppé les épidémies
11: sur virus. Il faut aussi moins dangereux que celui-là.
19: Il faut aussi
11: le dire. Éric Nolot, un tout petit mot avant qu'on fasse le point sur toutes nos questions avec Pierre-Éric
22: Sérola. C'est-à-dire que moi j'ai entendu d'une part des propos rassurants, mais je crois exprimer l'idée de beaucoup de Français. On avait aussi entendu des propos très rassurants au début de l'épidémie de coronavirus, et j'ai entendu quand même des choses moins rassurantes, parce que selon les interlocuteurs, il y avait des contradictions, parce que certains nous disaient, vous comprenez, c'est pas comme le coronavirus, on connaît ce virus, et puis l'interlocuteur d'après disait, ben non, en fait, on sait pas grand-chose, et ça peut prendre des formes plus agressives. Bon, Dr Mio nous a éclairé, il se trouve qu'il y a eu assez peu de cas. Alors j'ai découvert aussi la notion de maladie tropicale négligée. C'est quelque chose qu'on a découvert il y a 30 ans, et qui n'a fait l'objet d'aucun vaccin et d'aucun traitement, c'est un peu...
11: Parce que maladie très peu répandue, donc pas très rentable pour les labos.
21: Il y a quand même
11: des
21: maladresses, Eric, aussi.
11: Très
22: occidental comme maladie.
11: Amérique du Sud,
22: on découvre des choses. Maintenant, moi, je ne veux pas être dans le scénario catastrophe. Globalement, je suis sorti de cette conférence de presse plutôt rassuré, entièrement.
11: Alors, vous allez l'être quand je vais vous dire ce qu'Emmanuel Macron vient de dire en Afrique. Il affirme que la situation est sous contrôle du gouvernement.
19: Ça ne l'a pas fait revenir, en tout cas.
11: Non, il est resté en Afrique.
21: Ça rassure tout le monde, mais...
11: Alors, un dernier mot, parce que Félix nous attend.
20: Effectivement, il y a le principe de précaution. Cette conférence de presse était plutôt de qualité. La ministre de la Santé, moi, je note qu'elle est plutôt... Elle ne fait pas de faute depuis le début, sauf une. Il y en a eu une qui a été soulignée ce matin par Laurent Tessier dans son édito. Elle va sur le 20h du service public le dimanche soir et elle dit « pas de problème de masque ». Le lendemain matin, elle fait une matinale sur France Inter. Il y a une dizaine d'heures qui séparent ces deux passages et elle ne répond plus. Pas de problème de masque. Elle dit j'ai demandé un audit. Or, la veille, il n'y avait pas de problème. Si on en est à demander un audit, évidemment, les masques, ça vous rappelle la période Covid. Et qu'est-ce qui se passe en réalité? Il y a énormément de masques qui ont été périmés depuis la période Covid où on avait reconstitué les stocks. Donc là, elle a demandé de reconstituer à nouveau les stocks avec des masques qui ne sont pas périmés. Donc si on creuse un peu, j'ai l'impression que si demain il y avait une nouvelle épidémie, les stocks de masques ne seraient pas à nouveau achalandés comme il se doit.
11: La Cour des comptes avait mentionné il y a quelques mois un stock de 2,1 milliards de masques. Alors, peut-être qu'il y en a quelques-uns qui ont été périmés, mais ça nous laisse un peu voir.
21: Il y a des renouvellements automatiques.
11: Exactement. Vous restez avec nous, docteur Millot, il est 18h28, Félix Perrola est avec nous, bonsoir Félix. Vous allez répondre à toutes les questions que les Français se posent sur Hantavirus, elles sont nombreuses. Allez-y, go, c'est parti.
0: Oui, et cette première question, quels sont les symptômes? Les premiers ressemblent à une grippe, forte fièvre, maux de tête, douleurs musculaires, mais également des troubles digestifs. La dégradation des symptômes, elle arrive dans les 2 à 7 jours, elle peut provoquer de sévères difficultés respiratoires, voire de la détresse cardiaque. Alors, comment soigne-t-on les malades? D'abord, on les met dans des chambres à pression négative pour parer tout risque de contagion. En quelques mots, ça veut dire que ces chambres possèdent un système de ventilation spécialisé et des filtres qui nettoient l'air. Dans ces chambres, on y installe une grosse machine qui va permettre de faire de l'oxygénation extracorporelle. Si la personne a du mal à respirer, les malades sont extrêmement surveillés. Des perfusions sanguines peuvent être nécessaires dans certains cas.
11: Mon cher Félix, on l'évoquait il y a quelques instants, la question des stocks de masques. Est-ce qu'on a une idée précise du nombre de stocks de masques que nous avons ?
0: Eh bien, si on se base sur un rapport de la Cour des comptes de 2025, la France dispose actuellement de plus d'1,350 milliard de masques. En tout cas, c'était le chiffre en 2024. Parmi eux, il y a 1 milliard de masques chirurgicaux et 346 millions de masques FFP2.
11: Merci beaucoup Félix Perrola pour ces précisions. On est avec le docteur Brigitte Millot. On a les masques, le lavage des mains, c'est tout ce qu'on a à l'heure actuelle une fois de plus hein, sur ce genre de virus.
2: La distanciation.
11: Et si on a les symptômes que vient de décrire Félix, on ne se précipite pas chez le médecin en lui disant j'ai l'hantavirus.
2: Si on a les symptômes et qu'on pense avoir été en contact avec une personne qui a pris l'avion, bien sûr que là on va tout de suite consulter.
11: Oui, mais si on est chez nous et qu'on a vu personne qui vient de ce bateau ou pris l'avion. Pas de risque.
2: Ben non, on peut très bien avoir un petit problème, une grippe ou avoir une gastro-entérite. Mm-hmm. Il ne faut pas non plus que tout le monde psychote. Sinon, vous imaginez, avec ces petits symptômes qui sont, comme tu le disais très bien, c'est vraiment banal comme symptômes au tout début. Mm-hmm. Donc, il ne faut surtout pas que tout le monde psychote et tout ça. Non, il faut...
11: Oui, la question a été posée à un des médecins sur les enfants. Est-ce que cette maladie touche les enfants? La réponse est oui. Mais de façon qu'il
21: y a même maladie, même mortalité, et même très peu de cas. En revanche, très peu de cas. Donc,
2: alors pour revenir à l'étude de référence sur tous les cas, donc les 34 cas en 2018, il n'y avait pas eu d'enfants et il y avait pratiquement tous les âges qui étaient touchés, puisque tout le monde compare au Covid, où c'était plutôt les personnes âgées. Là, le maximum de cas, c'était entre 40 et 50 ans.
11: Bon. Et effectivement, parmi les phrases inquiétantes qu'on pouvait relever, Eric Nolot les a relevées, on ignore complètement comment pourrait évoluer cette situation inédite. Oui. Un des pontes de la médecine qui nous l'a dit.
22: C'est quand même une phrase qui laisse un peu rêveur, quoi. Surtout après avoir affirmé quelques certitudes quelques secondes auparavant.
20: Ce matin, il y a un professeur de médecine qui nous a dit, en off, si on détecte un cas d'hantavirus qui n'a pas de lien avec le bateau, ça part mal. Voilà. Donc c'est
11: Qu'est-ce
20: ça.
11: Que vous dites, la répéter?
20: Si on détecte un cas d'hantavirus en France qui n'a pas de lien, ou par le monde, qui n'a pas de lien avec le bateau, c'est là que commencera réellement l'épidémie.
11: D'accord.
20: Et là, on ne sait pas comment ça peut se passer ensuite. Là,
2: je précise pas d'hantavirus. Des hantavirus, il y en a en France. Hein.
11: Oui, mais cette souche-là, elle est très rare, très dangereuse.
2: Voilà. Il y a une centaine de cas en France, notamment dans le nord-est de la France. Il y a des cas d'hantavirus, mais on parle de la souche des Andes.
11: Mais la souche qu'a contractée cette Française, qui est actuellement à l'hôpital
2: de Châteauroux,
11: c'est la souche cardio-pulmonaire la plus sévère, quand même, il faut le redire. Écoutons peut-être maintenant le docteur Xavier Lescure, infectiologue, justement à l'hôpital Bichat.
3: Si on va en Amérique latine avec le virus andin, on n'a pas besoin de toutes ces précautions. Mais il y a une inconnue qui sera réglée dans quelques jours, c'est le séquençage complet du virus. Il n'est pas impossible qu'on soit en face d'un variant qui est muté, avec des mutations qui puissent toucher une augmentation de la capacité de transmissibilité. Tant qu'on n'a pas ce séquençage complet du virus et qu'on ne l'a pas matché avec le virus andin historique, et qu'on n'est pas sûr qu'il y ait une cohérence, une concordance totale, on est obligé de prendre des mesures de précaution maximalistes. Une fois qu'on aura cette information, on va pouvoir dégrader les mesures de prévention dont on pense que les mesures simples et universelles suffisent.
11: Très important, encore une fois, ce que dit cet infectiologue, il n'est pas impossible que l'on soit face à un variant qui rendrait ce virus encore plus contagieux, docteur Millon.
19: Voilà, et on ne peut pas le dire avant d'avoir les résultats des séquençages, surtout que c'est un virus à ARN. Il y a des virus à ADN, des virus à ARN, et des virus à ARN ont tendance à facilement muter par rapport aux autres virus.
11: Mais on rappelle que ce virus n'a rien à voir avec celui du Covid-19.
19: Non, rien à voir.
11: Rien à voir.
19: Rien à voir, et on l'a identifié d'ailleurs il y a très peu de temps. On connaît toute sa structure grâce à l'Institut Pasteur et à l'INSERM. Donc maintenant, on sait exactement de quoi il est constitué, ce qu'on ne savait pas jusqu'en, je crois que ça a été fait en 2025 ou 2024. Mm-hmm. Donc on connaît exactement sa structure.
11: Mm-hmm. Ok, peut-être Eric Robert.
4: Oui, enfin, le point commun pour moi quand même, c'est la possibilité de mutation, parce qu'on se souvient... Ouais.

0: Non, il faut le dire.
1: D'avoir fait le séquençage.
0: Voilà, on ne peut pas le savoir. Ouais. Dès qu'on aura les résultats des séquençages, on saura effectivement s'il n'y a pas une mutation par rapport au virus de référence.
2: Et ça, il faut quoi ? Plusieurs jours avant que ces résultats ne soient connus, effectivement, ça nous rappelle quelques souvenirs. Il y a aussi la question de la coordination internationale sur laquelle insiste encore une fois Emmanuel Macron depuis Nairobi, où il se trouve. Une vraie coordination européenne, c'est-à-dire que les protocoles aillent vers des standards les plus exigeants, demande-t-il. Parce que tout le monde n'a pas les mêmes protocoles. On en a parlé hier. L'Espagne n'a pas les mêmes.
3: Les États-Unis aussi. C'est une autre raison des rapatriements des voyageurs de ce bateau. C'est-à-dire qu'il y avait les raisons médicales pour eux qu'a évoqué Brigitte, que c'était très compliqué de les prendre en charge sur le bateau, de faire venir un bateau médicalisé, encore que pour les bateaux médicalisés. Mais l'autre raison, parce que l'OMS, on en parlait ce matin avec le professeur Megerman, avait étudié la possibilité de ne pas les rapatrier dans les pays et de les soigner autour du bateau. Et en fait, l'OMS s'est vite confrontée aux droits des différents pays, des différents ressortissants sur le bateau. Donc, j'entends l'aspect sanitaire pour les personnes qui étaient coincées sur le bateau, mais ne sous-estimons pas l'aspect du droit qui allait engluer cette possibilité émise par l'OMS de confiner les personnes sur le bateau ou de les soigner toutes ensemble sur un territoire où le bateau aurait pu accoster.
2: Et la question du droit est aussi évoquée pour les 22 cas contacts qui vont être donc confinés 42 jours. La ministre a rappelé qu'ils avaient accepté et qu'il y avait une délégation, c'est ça Louis, d'une loi qui permet de les maintenir en gros enfermés pendant 42 jours.
4: Hein. Enfermés, elle a quand même précisé que tous l'avaient fait de manière volontaire.
2: Oui,
4: donc elle a,
2: mais s'ils n'avaient pas voulu, c'était la même chose.
4: Après, je pense qu'aujourd'hui, si vous êtes cas contact, vous avez plutôt envie d'être pris en charge que de rester
0: chez vous. Quand on connaît la létalité de la maladie, on n'a pas envie de rentrer chez soi. Hein.
2: Oui, mais là, ils étaient chez eux. Ils étaient chez eux, ces gens-là. Ils étaient rentrés chez eux depuis une dizaine de jours.
0: Ce que je veux dire, c'est quand on connaît maintenant une personne qui sait qu'elle est à risque d'avoir ce virus, je pense qu'elle ne pense qu'à une chose, c'est être à l'hôpital,
2: et
0: dans un hôpital
2: loin
0: bien équipé.
4: On sait qu'en 3 jours, on peut mourir.
3: Et certains ont peut-être appris qu'ils étaient cas contact. Hein. Oui. Ils ne savaient pas forcément qu'ils faisaient partie des 22. Donc, il y a certaines personnes qui l'ont appris dans les heures qui viennent de s'écouler.
2: Allez, dernier extrait que je voulais vous faire entendre, c'est le professeur Antoine Flahaut, qu'on connaît bien, on l'a beaucoup vu pendant le Covid, un épidémiologiste. Il explique que c'est une situation exceptionnelle et inédite.
5: Mesdames, Messieurs, je trouve que la situation est assez exceptionnelle et assez inédite. Alors, le fait que 10 jours après la notification à l'Organisation mondiale de la santé, on se retrouve dans cette salle avec autant d'affluence, de préoccupations, d'intérêt. Pourquoi elle est inédite ? Parce que de mémoire de chercheur, je n'ai pas retrouvé d'autres émergences épidémiques dans cette situation très particulière qui se trouve dans un bateau confiné, dénombrable.
2: Voilà, pour le professeur Antoine Flahaut. Brigitte Millot, vous me parliez de cette patiente hospitalisée à Bichat, c'est ça ? Expliquez-nous.
0: Oui, en fait, au tout début, ils ont pensé qu'elle était dépressive, parce qu'elle disait « je suis un peu fatiguée, je me sens pas bien », etc. Donc, d'où la difficulté au début d'y penser. Maintenant, on y pensera, hein, mais il faut pas y penser non plus parce qu'on est fatigué, parce qu'on a mal à la tête, encore une fois.
2: On va... Bien il faut raison garder.
0: Voilà.
2: Il y a l'aspect politique aussi, Louis Dragnel. Expliquez-nous un peu la dimension politique de cette affaire.
4: Ce qu'on voit, c'est que Sébastien Lecornu a voulu communiquer, faire preuve de transparence, jouer la carte de la transparence dès le début, pour surtout qu'on ne puisse pas lui reprocher d'avoir traîné, d'avoir mis trop de temps au démarrage. Donc ça, c'est le premier point. Le deuxième point, c'est que Sébastien Lecornu, ce n'est pas lui qui s'exprime, donc il essaie vraiment de prendre ses distances, et c'est la ministre de la Santé qui va porter ce sujet pour le moment. Mais on voit bien, et d'ailleurs quand on appelle les uns les autres dans les entourages de ministres à l'Élysée, à Matignon, tout le gouvernement a basculé en mode un peu gestion de crise. C'est-à-dire que tout maintenant est focalisé
2: autour de... Et là, il y a une réunion en ce moment même, je crois, à Matignon.
4: Et avec énormément de gens, ce qu'on appelle l'interministériel, vous avez tous les directeurs d'administration. Parce que, vous savez, là, pour l'instant, on a l'impression que c'est juste il y a juste un côté santé. Mais en fait, tous les préfets de département sont mobilisés, vont faire des points avec les hôpitaux, avec les ARS. Bref, il y a toute la machine de l'État qui est en train de basculer pour être prêt, pour essayer de se tenir prêt. Et ensuite, pour terminer, il y a quand même une option, parce que on entend, il y a plein de gens qui, évidemment, en entendant ce type de conférences de presse, pensent au confinement. Il y a une option que le gouvernement ne peut pas trop se permettre, c'est le confinement, parce qu'à l'époque, souvenez-vous, il y avait le quoi qu'il en coûte. Aujourd'hui, on n'a absolument pas les moyens de financer un quoi qu'il en coûte. Donc, on verra ce qui se passera.
3: 14 milliards pour l'Afrique.
4: Après, moi, je suis plutôt un optimiste de nature. Donc, ça se trouve, dans 2 semaines, ce sujet sera derrière nous.
2: Brigitte Millot.
0: Alors,

0: Docteur.
1: Je reviens sur la létalité qui a été établie. C'était aussi dans des villages qui n'étaient pas équipés médicalement. Quand on est dans un hôpital où il y a une réanimation, donc peut-être que la létalité va tomber et sera moins importante. Je voudrais préciser aussi qu'il y avait quand même 147 personnes sur ce bateau. Donc le nombre. Et il y a toujours 23 personnes sur le bateau qui doit rentrer à Amsterdam. Il y a tous les membres d'équipage qui retournent avec le bateau à Amsterdam aussi. D'accord. Il faut penser à ces 23 passagers. Mais et il y a aussi des équipes, deux personnes médicales qui les accompagnent.
0: Mais on reste, on ne va pas affoler les gens. Les 22 cas contact aujourd'hui ont tous un lien direct avec le bateau. Tant qu'on ne sort pas de ce cadre-là,
2: et l'avion.
0: Mais donc aussi par dériver le bateau. Donc ça veut dire que tant qu'on ne sort pas de ce cadre-là, il n'y a pas de. Le virus ne se répand pas de façon incontrôlée.
1: Voilà, il ne faut pas mélanger les choses. Ce sont deux virus différents, avec des contagiosités différentes, avec des létalités aussi différentes. Et à chaque fois qu'il y a eu des épidémies, on a réussi, grâce aux gestes barrières, à les stopper.
0: Bon, allez, merci beaucoup, docteur Millot. C'était passionnant de vous entendre et de faire le tour de cet hantavirus que l'on décrypte et que l'on connaît un peu mieux. Petite pause, on se retrouve dans un instant sur CNews et sur Europe 1. Gauthier Lebret, on évoquera le long format, le documentaire que vous allez diffuser ce soir à 21h, absolument passionnant. 5 ans après l'assassinat de Samuel Paty, on entendra notamment sa sœur, Michaëlle Paty, qui veut connaître la vérité. À tout de suite.
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0: Ne bougez pas, nos débats reprennent dans un instant dans Punchline. A tout de suite.
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0: 18h45, on est de retour dans Punchline sur CNews et sur Europe 1. Gauthier Lebret, ce soir, un documentaire. Vous nous proposez un documentaire sur l'affaire Michaël Samuel Paty avec le témoignage de sa sœur Michaël. Expliquez-nous et on entendra un extrait.
25: Alors, il faut expliquer pourquoi il est diffusé ce soir, puisque demain est présenté à Cannes L'Abandon, qui retrace les derniers jours de la vie de Samuel Paty, réalisé par Vincent Garangue. Et c'est Antoine Reinhardt qui reprend le rôle de Samuel Paty. Et ce documentaire, réalisé en collaboration avec la sœur de Michaël Paty, qui a aussi participé, la sœur de Samuel Paty, donc Michaël Paty, qui a aussi participé au biopic qui sera présenté donc demain au Festival de Cannes, effectivement retrace les derniers jours de la vie de Samuel Paty, tout ce qui a dysfonctionné, comment il a été lâché évidemment par ses collègues, mais même par les autorités compétentes du rectorat, et la manière dont, si vous voulez, ça s'est refermé autour de lui et où il termine évidemment assassiné par un islamiste.
0: On va écouter Michaël Paty, donc la sœur. Elle raconte dans cet extrait qui est poignant le moment où elle voit le corps de son frère décapité et défiguré. Écoutons-la.
26: Quand je l'ai vu sur cette table en métal froid, avec cet halo lumineux au-dessus de lui, et des détails que je ne savais pas avant de pénétrer dans cette pièce, c'est qu'il a été aussi massacré avec des plaies délabrantes au niveau du visage, ce qui fait que je ne l'ai pas reconnu. Et moi, je suis restée fixée à le regarder, et ma mère répétait en boucle, « Ils me l'ont massacré, ils me l'ont massacré, ils me l'ont massacré. »
0: Voilà pour l'émotion de Michaël Paty. Elle mène un véritable combat, hein, sa sœur Gauthier Lebret, pour essayer de comprendre ce qui s'est passé, l'engrenage infernal qui a amené à la mort de son frère.
25: Bien sûr, et on sera ce soir avec son avocat dans le débrief de ce long format, Thibaut de Montbrial. Et il y a encore quelques semaines, souvenez-vous ce que disaient les avocats de la défense de ceux qui ont mené à la mort de Samuel Paty, à la cabale. Il était encore, il y a quelques mois, sali, traité d'islamophobe par des avocats de la défense. Donc, c'est-à-dire que non seulement il a eu le courage de montrer ses caricatures, il a eu une forme de résistance, il a été lâché par tout le monde, mais il y a encore quelques semaines, des avocats au profit d'une défense absolument dégoûtante se permettaient de salir à nouveau son nom et de le traiter de tous les noms et d'islamophobe. C'est pourquoi demain, la projection de ce film à Cannes est très importante. D'avoir sélectionné hors compétition ce film, c'est très important. Parce que, évidemment, c'est un film qui a été tourné dans le plus grand secret. Ce film, la communication s'est faite dans les dernières semaines avant sa sortie. Donc, c'est pour vous dire qu'il y a toujours des menaces qui évidemment pèsent et l'islamisme est toujours là. Et la vraie question qu'on se posera ce soir, c'est qu'est-ce qui a changé depuis l'assassinat de Samuel Paty ? Et en fait, pas grand-chose. Ou même pire, ça s'est empiré. La menace islamiste est sans doute encore plus importante qu'hier. Elle prend différentes formes, elle ne passe pas forcément à l'acte, mais l'islamisme est encore plus diffus dans notre pays.
0: Bien sûr. Et on va écouter un deuxième extrait, je vous passerai la parole ensuite, Eric Nolot, Eric Revel, Louis Dragnel, où Michaël Paty intervient dans une commission d'enquête sénatoriale. Et cela survient 4 jours après la mort de Dominique Bernard, autre professeur assassiné. Écoutons Michaël Paty.
26: Je dédie ce texte à celui qu'on n'a pas sauvé, M. Dominique Bernard. Mon frère a été décapité le 16 octobre 2020. 3 ans après, il est temps de réaliser que la fameuse phrase lancée par M. Blanquer, « Il y aura un avant et un après Samuel Paty », n'a pas eu les effets attendus.
1: J'en veux à ces éternels adeptes de l'idéologie du padvaguisme, ceux qui sont les premiers à se mettre à genoux et à regarder tomber ceux qui sont restés debout. Se murmura à l'oreille, « Ah, tu vois, on a bien fait de se coucher. » Mon frère a été reconnu par certains et à tort coupable de déloyauté. Le coup de sa désobéissance sera qu'il finira seul et que l'État n'honorera pas sa part du contrat social en lui assurant protection. Combien de temps vous faudra-t-il pour comprendre que la culture de l'alibi, soit religieuse, soit ethnique, est utilisée pour commettre les pires exactions? Le dernier condamné à mort pour blasphème en France n'est plus François-Jean Lefebvre de la Barre, exécuté en 1766 à Abbeville. C'est désormais Samuel Paty, exécuté en 2020 à Conflans-Sainte-Honorine.
0: Quelle force dans ce témoignage, Éric Nolot, de Michaël Paty, la sœur de Samuel Paty.
4: Moi, je n'ai pas vu le film qui sera diffusé à Cannes, pas encore, mais enfin, le titre est parfaitement trouvé, l'abandon. Samuel Paty a été victime de non-assistance à personne en danger.
25: Il sort demain dans les salles françaises, hein, c'est important de le dire, parce que plus le film fera d'entrée, plus c'est un acte de résistance à l'islamisme.
4: Il faut aller voir ça. Il a été victime d'un système où on trouve des gens à différents niveaux, une gamine qui ment, tout ça instrumentalisé par des islamistes. Et puis, Gauthier y insistait avec raison, c'est d'ailleurs l'objet de la chronique que j'ai signée dans Frontières. Même après la mort de Samuel Paty, ça ne s'est pas arrêté. Les propos de l'avocat de la défense, je veux bien que la défense donne tous les droits, moi je ne le crois pas. Dire que Samuel Paty discriminait les élèves musulmans, c'est vraiment cracher sur sa tombe et sur sa mémoire. Je ne pardonnerai jamais à cet avocat. Et on voit dans cette affaire, comme après Charlie d'ailleurs, que même la mort des gens ne suffit pas à changer les choses, que les choses reprennent leur cours avec les mêmes insultes, les mêmes méthodes d'intimidation et le même entrisme de l'islamisme et la même complaisance de tout un milieu envers ses propos.
0: Louis Dragnel.
5: Non, malheureusement, moi je pense comme Gauthier Lebret que la situation s'est dégradée depuis la mort de Samuel Paty, parce que même par mimétisme, maintenant on entend l'expression il y a des menaces qui sont proférées. Absolument. Je vais te faire une Samuel Paty. Moi, je vois deux symptômes de recul et de régression qui sont très inquiétants. Donc, le premier, c'est je vais te faire une Samuel Paty. Et ça, il n'y a pas une semaine en France sans que dans des rapports de police, sans que ça nous remonte,
0: ça remonte comme ça.
5: Au service police-justice d'Europe 1, et c'est quelque chose de très inquiétant. Et le deuxième symptôme, c'est que moi, je suis sidéré. Dès qu'un maire veut inaugurer une place, une rue, une école, une statue Samuel Paty, il y a des menaces, c'est compliqué. Très souvent, les élus doivent reculer. Et je me souviens même, je ne sais pas si vous vous souvenez, mais peu de temps après la mort de Samuel Paty, il y avait eu un engagement du département des Yvelines de créer une statue à l'effigie de Samuel Paty. Et ça a donné lieu à des débats interminables. Et alors, je ne sais pas où en est le dossier. Je crois que finalement, il y a une place Samuel Paty qui a été nommée. Et je ne suis pas certain, mais je sais que pendant 2 ans, la statue de Samuel Paty est restée dans un placard, dans un garage, parce qu'il y avait des pressions de communautés qui disaient « Mais attention, si vous mettez la statue de Samuel Paty dans tel quartier, ça va poser un problème. » Et donc, à chaque fois, on entend les politiques qui disent « La République ne reculera pas ». En réalité, malheureusement, depuis la mort de Samuel Paty, moi, je vois beaucoup de symptômes de recul. Peut-être pas de la République, mais en tout cas de l'État.
0: Et on a des images, je lis pour nos auditeurs, de l'hommage national qui avait été rendu à Samuel Paty, où les gens sont masqués.
5: Il y a la réalité.
0: Et les gens étaient masqués parce qu'on était en pleine épidémie de Covid.
6: Moi, je voulais soulever ce point-là parce qu'il me semble essentiel. Après la décapitation de Samuel Paty, on assiste, l'air de rien, à l'effacement de la mémoire de Samuel Paty. Quand on recule, effectivement, pour donner le nom à un collège mémoire de Samuel Paty, quand on recule pour inaugurer une sculpture ou une statue, en fait, vous voyez bien que on recule devant ce qui est le plus terrifiant pour la République française, c'est la progression de l'islamisme. Voilà. Mmh. Eh bien, aujourd'hui, pardonnez-moi, il y a une sorte de seconde mise à mort de Samuel Paty. Il a été décapité, mais aujourd'hui, des lycées devraient réclamer, ou des collèges majoritairement, de s'appeler, d'honorer, de raconter.
0: Les professeurs sont terrorisés.
6: De faire visionner ce film.
25: Les parents d'élèves.
6: De faire visionner ce film. Vous avez raison, des parents d'élèves. Parce que là,
0: ils ont peur.
6: Mais on peut se poser la question, on peut aussi se mettre à leur place.
25: Mais oui,
6: on peut
25: se mettre à leur place. Aux parents d'élèves, aux élèves et aux professeurs. Il faut en vouloir aux autorités qui sont incapables de protéger les professeurs, de faire barrière face à l'islamisme. Parce que, comme l'a très bien rappelé Michaël Paty dans ce son très fort, fort qu'on vient d'entendre, c'est qu'après Samuel Paty, il y a eu Dominique Bernard. Voilà. Après Samuel Paty, l'islamisme a sans doute progressé dans notre pays. C'est pas, l'islamisme ne verse pas à chaque fois dans le djihadisme. Donc voilà. Mais c'est une idéologie qui a progressé dans notre pays par différents canaux, dont évidemment les frères musulmans dont on a de cesse de parler. Et donc la situation sur l'islamisme est sans doute pire qu'au moment de l'assassinat absolument tragique de Samuel Paty. Donc ça sera à voir ce soir et c'est très important que le film aussi de fiction soit bien projeté sûr. À Cannes et fasse un maximum de succès dans les salles de cinéma pour montrer qu'il y a des résistants face à l'islamisme.
0: Éric Nolot, quand on entend les autorités dire « la République ne tremblera pas, la République passera », non, en fait, là, elle s'est arrêtée ce jour-là.
4: Non, mais on attend autre chose que vous n'aurez pas ma haine, que des ours en peluche, que des fleurs et que des mots. On attend des actes de courage et croyez-moi, les islamistes, ce sont des gens très décidés, très intelligents à leur manière et ils savent interpréter les signes de faiblesse. Ils disent, ben, on est allé jusque-là, on pourra aller un peu plus loin puisque la réponse n'est pas à la hauteur. Donc ça annonce des lendemains encore tragiques.
0: Louis, rapidement, il y a une loi sur l'entrisme qui a été votée, je crois, à l'Assemblée.
5: Alors oui, qui a été portée. Alors il y en a deux, en fait, c'est le paradoxe de la situation. Voilà. Il y a Bruno Retailleau et Laurent Nunez. Globalement, les versions sont assez proches. La difficulté, c'est qu'en réalité, la loi sur le séparatisme, elle est très difficile à appliquer. Toutes ces lois sont difficiles à appliquer. Pourquoi ? Parce que précisément, cette doctrine, cette idéologie islamiste se love dans notre modèle de liberté pour se retourner contre nous. Et donc, la difficulté, c'est que c'est pas à coup de loi qu'on y arrivera. C'est, je pense, en renforçant réellement l'autorité publique et en rendant les Français plus fiers de ce qu'ils sont.
0: Merci beaucoup, Gauthier. 21h, donc, dans votre émission, ce documentaire sur la mort de Samuel Paty. Merci, Éric Nolot, Éric Revel, Louis de Ragnel. Demain matin à 8h10, notre invité pour l'interview politique sera Hervé Morin, le président des centristes. Et puis, dans un instant, vous retrouvez Pierre Devineau sur Europe 1 et Christine Kelly pour Face à l'info sur CNews. Bonne soirée, à demain.
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8: Bonsoir à tous. Et maintenant, l'hypothèse d'un variant. À un moment important de l'affaire du hantavirus, les autorités de santé réunies au ministère ont toutes pris la parole. Épidémiologistes, réanimateurs, directeurs de la santé, tous ont apporté leur pierre à l'édifice qui est encore loin d'être construit. Des hypothèses qui ne feront qu'accroître l'angoisse chez certains. Europe 1 vous pose la question ce jour d'ailleurs. L'hantavirus vous fait-il peur ? Oui, vous répondez à 53%, non à 47%. C'est plus de la moitié. Et donc, davantage qu'il y a quelques jours. Des Français angoissés qui ne veulent pas revivre le confinement, des personnes à risque qui s'interrogent déjà sur un potentiel antidote. Non, il n'y a pas de vaccin, a précisé le collège tout à l'heure. Il ne faut pas exclure d'autres cas que les 11 confirmés par l'OMS dans le monde. Le taux de létalité peut aller jusqu'à 50%, donc très élevé. Mais tous les cas à ce stade sont des croisiéristes du MV Ondus. Les interrogations demeurent, elles demeureront sans doute encore plusieurs jours, on n'espère pas plusieurs semaines. Dans l'immédiat, place aux explications. 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
8: Au sommaire, il y a des choses qu'on ne sait pas, reconnaît Stéphanie Rist, la ministre de la Santé sur le hantavirus. Un collège d'experts réuni en fin de journée au ministère pour faire le point sur tous les aspects de ce virus. Nous sommes sur place dès le début de ce journal et à 20h10, en duplex avec nous, le docteur Yves Van Lethem. Il est infectiologue au CHU Saint-Pierre de Bruxelles. Un nouvel exemple de l'horreur dans le périscolaire. Un animateur de 21 ans incarcéré. Il s'en est pris à 3 enfants dans une école du 11e arrondissement de Paris. C'est la mère d'une fillette de 3 ans qui a donné l'alerte. On fait le point dans un instant. Le Sénat confirme et rejette le droit à mourir dans le texte sur la fin de vie. Retour à l'Assemblée où l'ancien rapporteur du texte, Olivier Falorni, en appelle directement à Emmanuel Macron pour, dit-il, ne pas céder aux injonctions du Sénat. À 19h15 avec nous, le sénateur Francis Piner. Il a déposé une proposition de loi visant à organiser un référendum pour exclure de la notion de soins la provocation active de la mort. Et puis les Verts, Saint-Etienne, la finale de la Coupe d'Europe, c'était il y a 50 ans. Résonance bien sûr avec la finale du PSG dans quelques jours en Ligue des Champions. On en parle à la fin de ce journal. La météo, la tendance. Bonsoir Marlène Durel.
10: Bonsoir Pierre. Après l'accalmie d'aujourd'hui, le retour de la pluie au nord de la Loire et dans une ambiance qui s'annonce fraîche et venteuse demain.
8: À 20h50, à la toute fin d'Europe 1 Soir, place aux jeunes et aux jeunes initiatives. Ils sont 60 à 6 mètres. Leur objectif, rebâtir le fort de la pointe de Diamant près de Langres.
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8: 11 cas de hantavirus dans le monde. L'OMS en a identifié donc 2 de plus dans la journée. Du Kenya, où il a fait taire une assemblée chahutante de façon extrêmement remarquée. Emmanuel Macron a dit quelques mots du hantavirus alors que la ministre de la Santé rassemblait les experts sur le sujet au ministère. On écoute le chef de l'État.
13: Aujourd'hui, le gouvernement a sans doute un des protocoles qui est les plus exigeants comme l'Espagne et quelques autres, ce qui est une bonne chose, parce que nous avons l'expérience du passé. Pour autant, il ne s'agit pas de comparer ce qui n'est pas comparable. C'est un virus qui est connu, dont les caractéristiques sont différentes de ce qu'on a pu connaître au moment du Covid-19. Donc le gouvernement a pris les bonnes décisions, la situation est sous contrôle. Maintenant, il est important qu'il y ait une vraie coordination européenne, c'est-à-dire que les protocoles, je pense, aille vers les standards les plus exigeants qui ont été définis à très court terme et que l'Organisation mondiale de la santé puisse coordonner tout cela comme il se doit dans les prochaines étapes.
8: Emmanuel Macron à Nairobi au sommet Africa Forward à Paris. Stéphanie Rist, je vous le disais, la ministre de la Santé regroupait les experts médicaux et notamment les médecins de Bicha, là où les Français atteints par le hantavirus sont soignés dans le plus strict isolement au ministère de la Santé où l'on retrouve pour Europe 1 Yasmina Katou. Bonsoir Yasmina.
15: Bonsoir Pierre, bonsoir à tous.
8: Beaucoup de choses ont été dites, notamment sur les 22 ressortissants français.
15: Oui, les 22 ressortissants français ont tous été contactés, y compris les 14 passagers du vol entre Johannesburg et Amsterdam, qui se sont retrouvés, je vous le rappelle, dans le même avion que la croisiériste néerlandaise malade. La femme avait été débarquée de l'avion avant le décollage. Tous ont été ou sont en train d'être placés à l'isolement dans des hôpitaux. Les 8 autres le sont déjà. Parmi les 22 ressortissants isolés, on l'apprend ce soir, des adolescents. Et on vient de l'apprendre, l'une des personnes qui a voyagé sur l'un de ces vols présenterait des symptômes. C'est bien au conditionnel, mais on ne sait pas encore s'il s'agit de l'antivirus. La ministre a précisé que les hospitalisations vont durer au moins 15 jours. Une prolongation est possible en fonction des connaissances que l'on aura acquise sur le virus d'ici là. Pour les 5 participants à la croisière hospitalisés en ce moment à l'hôpital Bichat à Paris, on apprend ce soir que la personne positive est dans un état grave en réanimation où elle est intubée. Elle souffre de la forme la plus sévère du virus. Pour les 4 autres, ils sont toujours négatifs et sans symptômes.
8: Merci de ces précisions, Yasmina Katou, en direct du ministère de la Santé pour Europe 1. Il est 19h04, une nouvelle affaire secoue le périscolaire à Paris. Un animateur de 21 a été incarcéré pour des gestes de nature sexuelle sur 3 enfants. Bonsoir Romy Azoulay.
0: Bonsoir Pierre, bonsoir à tous.
8: Il intervenait à l'école maternelle Sevran dans le 11e arrondissement.
0: Oui, l'affaire a commencé en novembre dernier. La maman d'une petite fille de 3 ans porte plainte pour agression sexuelle sur une mineure de moins de 15 ans. Sa fille est ensuite interrogée par la brigade de protection des mineurs. 3 jours plus tard, l'animateur concerné par ces accusations est identifié. Il est immédiatement suspendu de ses fonctions. Depuis, le dossier s'est alourdi. En janvier dernier, 2 autres familles ont porté plainte à leur tour contre lui pour des faits de violence sexuelle sur leurs enfants. Il faut attendre le 28 avril pour que ce jeune homme soit interpellé. Il a ensuite été mis en examen et placé en détention provisoire le 30 avril. Un juge d'instruction est actuellement en charge du dossier. Il devra déterminer les circonstances de ces agressions et identifier d'éventuelles autres victimes.
8: Merci beaucoup, Romy Azoulay. Notez que depuis 2026, 78 agents de la ville ont été suspendus dans les écoles parisiennes, dont 31 pour des suspensions de violences sexuelles. On y revient bien sûr dans les débats d'Europe 1 Soir. Le Sénat a rejeté en milieu d'après-midi le rapport qui visait à légaliser l'euthanasie et le suicide assisté après le rejet de l'article 2 du texte hier soir qui définissait un droit à mourir et ses conditions d'accès. C'est sur un texte vidé de sa substance que les sénateurs ont voté cet après-midi, comme en janvier dernier. Bonsoir Mayalène Trémollet.
3: Bonsoir Pierre, bonsoir à tous.
8: Si on résume, l'Assemblée est pour, le Sénat a montré une fois de plus qu'il était résolument contre. Que va-t-il se passer à présent ?
3: Eh bien, l'hypothèse privilégiée, c'est une commission mixte paritaire dans les prochaines semaines, réunissant 7 députés et 7 sénateurs. Si chaque chambre campe sur ses positions, l'exécutif pourrait choisir une dernière navette parlementaire. Mais ce sont de toute façon les députés qui auront le dernier mot, au grand regret de Christine Bonfanti-Dossat, sénatrice LR et rapporteure du texte rejeté.
4: Si cette euthanasie, plus on en parle, moins on est d'accord. Et c'est la Constitution qu'il faut changer. Nous ne sommes pas une variante d'ajustement, le Sénat. L'Assemblée nationale a toujours le dernier mot. Aujourd'hui, vu les circonstances, vu l'ambiance politique, il faudrait changer la Constitution.
3: Seul bémol, l'Élysée veut aller vite et réclame une loi promulguée avant l'été. Alors le dernier espoir des opposants au texte réside dans un référendum réclamé par Bruno Retailleau et le groupe LR au Sénat et qui a obtenu un soutien parlementaire conséquent. Le Conseil constitutionnel devrait trancher sur sa vocation ou non dans les jours qui viennent. Pour rappel, Emmanuel Macron s'était engagé à consulter les Français sur le sujet il y a bientôt 2 ans, un engagement qu'il n'aura finalement jamais tenu.
8: Merci Mayalène Trémollet du service politique d'Europe 1. Et puisque vous en parlez, Olivier Falorni, le premier rapporteur de ce texte, a dit ceci: « Je n'imagine pas qu'Emmanuel Macron se résolve à céder aux injonctions du Sénat. Soit le président se donne tous les moyens pour tenir sa dernière promesse, soit il n'est pas en capacité de le faire et ce sera l'échec absolu. » Le garde des Sceaux, quant à lui, Gérald Darmanin, propose d'exclure l'ensemble des crimes passibles de la cour d'assises, notamment les viols, de son projet de procédure de plaidé coupable criminel. Cette procédure de jugement des crimes reconnus ne concernerait désormais donc plus que les coups mortels et les braquages, crimes relevant aujourd'hui de la cour criminelle. Après le protoxyde d'azote, voici la kétamine. Plusieurs malaises chez des élèves de l'école élémentaire Marcel Cachin à Villejuif dans le Val-de-Marne. 25 d'entre eux ont inhalé le produit retrouvé dans une enveloppe trouvée par l'un d'entre eux dans le métro. Les les pompiers ont dû intervenir. Et puis ce 12 mai est une date toute particulière pour Saint-Étienne. Il y a pile 50 ans, le 12 mai 1976, les Verts de Rocheteau, Larc et Piazza Battenay disputaient à Glasgow la finale mythique de la Coupe d'Europe des clubs des champions de foot. Une défaite amère, 1-0 contre le grand Bayern Munich, avec la cruauté aussi des fameux poteaux carrés qui ont sûrement empêché les Verts de gagner. Pourtant 50 ans après, cela reste un grand souvenir. Bonsoir Jean-Luc Boujon.
5: Bonsoir Pierre.
8: Vous avez pu constater que les Stéphanois n'avaient rien oublié de ce jour-là.
5: Oui, à tel point que depuis ce week-end, la ville s'est parée de verre avec des drapeaux un peu partout entre l'hôtel de ville et la place Jean Jaurès. L'eau des fontaines a même été colorée en vert pour célébrer les héros de 76, dont Sultana, 13 ans à l'époque, se souvient très bien.
7: J'étais gamine, j'étais amoureuse de Piazza. Il y en a certains, c'était l'ange vert.
5: Rocheteau ?
7: Bien sûr, bien
5: sûr. Piazza, c'était le défenseur argentin élégant.
7: Le bel homme, avec ses cheveux longs, le latino, quoi. Ouais. On est un peu nostalgique de cette époque.
5: Et si cette finale est restée mythique, c'est parce que Saint-Étienne est passé très près de la victoire avec ses deux tirs de Battenay-Santini sur la barre transversale, ce qu'on a appelé les fameux poteaux carrés de Glasgow.
11: Battenay qui monte et qui tire de très loin. Oh là là ! Sur le poteau, le tir terrible de Battenay.
5: André n'a rien oublié.
12: Si vous zoomez, vous voyez très bien le ballon qui heurte à peine le bas de la barre carrée. Et il est évident que si Glasgow était moins radin, que les Écossais sont radins, c'est connu, hein, s'ils avaient investi un tant soit peu pour des poteaux ronds, il y a au moins un but, peut-être même deux tirs qui rentraient.
5: Et ces poteaux maudits, justement, on en retrouve deux morceaux authentiques dans le restaurant de Julien Jean-Roch, baptisé évidemment les poteaux carrés.
14: Bah regardez, il y en a deux vrais morceaux de poteaux carrés de l'époque de 76 qui sont identifiés par l'huissier de justice. C'est un vrai morceau de la légende des verres que j'ai dans mon restaurant.
5: Un restaurateur heureux aussi d'avoir pu recevoir il y a deux jours tous les anciens verres qui, à l'époque, avaient défilé sur les Champs-Élysées à Paris au lendemain de la finale.
8: Merci Jean-Luc Boujon. La bourse.
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8: Avec Claire Lemaitre de boursier.com.
17: Bonsoir Pierre.
8: Vous allez bien ?
17: Oui, ça va, et vous ?
8: Mieux que la bourse ?
17: Mieux que la bourse, oui. Quatrième séance dans le rouge, moins 1% pour le CAC 40 qui passe sous le seuil symbolique des 8000 points. L'inflation américaine accélère, elle est à son plus haut niveau depuis 3 ans et le dossier iranien est toujours dans l'impasse. Ça a fait plier les marchés en Europe et aux États-Unis. À Paris, on a des prises de bénéfices sur les valeurs de la tech. ST Microelectronics, par exemple, qui chute de 5%. De fortes baisses aussi pour les valeurs bancaires. Et en Europe, Londres termine stable. Moins 1,6 pour Francfort, moins 1% à Paris pour le CAC 40. 7 980 points.
8: Merci Claire Lemaitre de boursier.com.
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8: On termine par le ciel, Marlène Duré, un temps qui se dégrade à nouveau par le nord demain.
10: Et oui, on a une perturbation qui va arriver dans la nuit par les côtes de la Manche. Elle va arroser gentiment le matin les régions allant du Cotentin au Nord-Pas-de-Calais. Et puis au fil des heures, elle va s'enfoncer un petit peu plus. Avec l'arrivée d'air froid d'altitude, elle va même se réactiver et prendre un caractère d'averse, c'est-à-dire sous forme, instable, pardon. Sous forme d'averse, que l'on retrouvera des frontières belges et luxembourgeoises à la Bretagne, en passant par la Normandie, l'Île-de-France, le Perche, le Maine. Des orages pourront même se déclencher entre les Hauts-de-France, la Champagne et la région parisienne. Et sous les averses, le vent va se renforcer pour atteindre par endroits les 70 km/h en rafale. Ailleurs, un ciel plutôt changeant, avec des éclaircies, parfois aussi quelques pluies. D'ailleurs, après les orages de ce soir du côté des Pyrénées, quelques-unes pourraient encore circuler entre le Piémont et le Lot ou l'Aveyron. Et puis sur le reste de la moitié sud. Le ciel s'éclaircira par rapport au matin. Notez aussi moins de vent du côté de la Corse. Les températures, alors après la fraîcheur matinale, comptez 12 degrés à Abbeville dans la Somme, 13 à Charleville-Mézières, 14 à Brest, 15 à Espelette, à Paris également, 16 à Laval, 17 à Colmar et Toulouse, 18 à Auxerre, 19 à Lyon et Bordeaux, 20 à Grasse et jusqu'à 23 à Saint-Tropez. Nous sommes 2 à 4 degrés sous les moyennes de saison.
8: Merci Marlène Duré. Organiser un référendum pour exclure de la notion de soins, la provocation active de la mort, c'est ce que propose le sénateur LR de Paris, Francis Spinner. Il est mon invité dans un instant sur Europe
36: 1. 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
8: À 19h14 sur Europe 1, il n'y a pas d'éléments en faveur d'une circulation diffuse de l'antivirus en France. Les cas recensés sont exclusivement des croisiéristes. Voilà ce qu'affirme la ministre de la Santé Stéphanie Rist. La française testée positive est toujours dans un état grave en réanimation à l'hôpital Bichat. Les 22 cas contacts ont été identifiés. Ils sont hospitalisés ou en cours d'hospitalisation. L'un d'eux a été transféré ce matin de Concarneau au CHU de Rennes. Le Sénat rejette sans surprise l'ensemble de la proposition de loi sur l'aide à mourir. Le gouvernement a la possibilité de donner le dernier mot à l'Assemblée. Le président des Républicains, Bruno Retailleau, appelle à l'organisation d'un référendum. L'animateur d'une école maternelle parisienne du 11e à Paris, mis en examen, est écroué dans des violences sexuelles sur 3 enfants. Depuis le début de l'année, 78 agents de la ville ont été suspendus dans les écoles parisiennes, 31 pour des suspicions de violences sexuelles. Plusieurs élèves d'une école primaire de Villejuif, victimes de malaise après avoir inhalé de la kétamine. Kétamine retrouvée dans une enveloppe rapportée par un enfant qui avait découvert cette enveloppe dans le métro. Aucun enfant n'a été hospitalisé. Il a la santé, il a le moral. Le journaliste Christophe Glaise a reçu hier la visite d'un diplomate français. C'est la première depuis son incarcération en Algérie. Christophe Glaise a été condamné en appel début décembre à 7 ans de prison pour apologie du terrorisme. Dans un instant sur Europe 1, le sénateur LR de Paris, Francis Piner, pour parler du débat sur la fin de vie actuellement au Sénat. A tout de suite sur Europe 1.
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8: Pour m'accompagner jusqu'à 20h, Jean-Michel Salvatore. Bonsoir Jean-Michel.
32: Bonsoir Pierre.
8: Bonsoir Jules Torres.
34: Bonsoir Pierre, bonsoir à tous.
8: Journaliste politique au JDD. Bonsoir Francis Piner.
32: Bonsoir.
8: Merci d'être avec nous. Vous êtes sénateur LR de Paris. Vous portez une proposition de loi qui vise à organiser un référendum pour exclure de la notion de soins la provocation active de la mort. Proposition qui a recueilli 195 signatures de parlementaire, d'abord, parce que le débat a eu lieu aujourd'hui au Sénat. Que pensez-vous de cette phrase d'Olivier Falorni, qui a été donc le premier rapporteur du texte sur la fin de vie? Je n'imagine pas qu'Emmanuel Macron se résolve à céder aux injonctions du Sénat. Soit le président se donne tous les moyens pour tenir sa dernière promesse, soit il n'est pas en capacité de le faire et ce sera l'échec absolu.
0: Écoutez, M. Falorni qui a quitté l'Assemblée nationale pour la mairie de La Rochelle, mais je vois qu'il exerce un droit de suite qui est tout à fait honorable. Mais la question n'est pas là. La question, c'est de savoir si sur un sujet comme celui-là, cette décision doit être prise par le Parlement ou par le peuple. J'ai toujours pensé que c'est un sujet qui n'est pas un sujet de droite ou de gauche. Ça transcende tous les partis. Hier encore, la présidente du groupe communiste au Sénat disait son opposition à cette loi en disant « la mort ne peut pas être un projet politique ». Et donc, à partir du moment où personne n'a été élu sur cette question, personne n'a vu des électeurs dire « je voterai pour vous parce que sur ce sujet, vous pensez ceci ou vous pensez cela », c'est renvoyé aux consciences. Or, c'est un sujet qui va, si cette loi était adoptée, c'est un sujet qui modifie radicalement la société française, à la fois pour notre génération et pour les générations à venir. Et donc, je pense que ça mérite un grand débat national, et pas un débat parlementaire qui, par définition, est réduit, et que c'est un grand débat qui doit permettre aux Français de décider dans quel monde ils veulent vivre. Voilà pourquoi je suis partisan du référendum, et les oukases de M. Falorni m'apparaissent ridicules. D'ailleurs, je ne comprends pas M. Falorni et les partisans de ce projet de loi. S'ils sont si convaincus qu'ils ont raison, et s'ils sont si convaincus qu'il faut aller vite, eh bien qu'ils aillent au référendum, on l'organise dans les 3 mois, puis le débat est tranché.
8: Mais Maître Spinner, vous êtes un homme de droit, un homme de loi. Vous dites, c'est au peuple et non au Parlement de trancher. Jusqu'à présent, d'après ce que j'ai appris moi dans mes études de droit, le Parlement, c'est l'extension, c'est la représentation de la démocratie représentative.
0: Je suis parlementaire, je suis très heureux de l'être et je suis très attaché aux droits du Parlement.
8: Mais donc ça ne suffit pas. Vous dites aujourd'hui que le Parlement fait de la politique.
0: Non, je dis qu'à loi exceptionnelle, circonstance exceptionnelle, un référendum est nécessaire.
8: Vous dites le Parlement est bien pour voter les lois, les députés, les sénateurs sont bien pour voter les lois, mais ils sont trop cons quand ça devient trop grave.
0: Non, j'ai pas dit ça. Ne me laissez pas tomber dans la provocation vis-à-vis de certains de mes collègues. Non, la question n'est pas là. La question, c'est que quand vous avez des débats politiques clairs, partisans, la logique partisane donne une légitimité. Là, nous sommes un débat exceptionnel, qui est un débat de conscience où chacun d'entre nous, par rapport à la mort, par rapport à la souffrance, peut avoir des opinions qui ne sont pas fondées sur l'appartenance politique. Or, nous avons été élus sur une appartenance.
8: Mais le seul fait de mettre ce texte sur le tapis, c'est politique, Francis Spinner.
0: Non, mais tout est politique, mais j'entends, quand je parle de la légitimité de celui qui tranche et qui choisit, je considère, moi, que c'est un sujet qui, encore une fois, doit être tranché. Et d'ailleurs, si le référendum, il est prévu par la Constitution. Mais vous avez voté certainement lors du référendum de Maastricht, qui n'était pas une question simple. Vous avez voté
8: vous
0: sur
8: me vieillissez,
0: le
8: Francis Spinner.
0: Alors, vous avez voté sur le traité de Lisbonne. Et c'est vrai que le président de la République avait dit qu'il ferait beaucoup de référendums.
2: Constitutionnel.
0: Il en a fait aucun. Voilà. Bon. Mais je crois que si on a fait le référendum d'initiative partagée, qui d'ailleurs ne marche pas, il y a eu une tentative sur les aéroports de Paris. C'est bien qu'à un moment donné, on a estimé. Et je rappelle tout ce qui s'est passé, le mouvement des Gilets jaunes, etc., qu'à un moment donné, les gens ont envie que sur des sujets qui va les toucher, ils soient consultés. Et d'ailleurs, j'en ai terminé. On nous oppose la Convention citoyenne, et on me dit finalement, consulter 200 personnes, c'est mieux que consulter 60 millions de Français. Il y a une logique qui m'échappe.
2: Moi, la logique qui m'échappe, c'est que sur cette question du référendum, au-delà de la campagne qui serait une campagne extrêmement émotionnelle, et je ne pense pas que ce soit une très bonne campagne, parce qu'on a même vu lors des débats où on prend des cas particuliers et on en fait une généralité sur la question de la fin de vie. Mais même au-delà de ça, est-ce qu'on a le droit de décider de la vie ou même de la fin de vie avec une question qui est soit oui, soit non ? J'entends bien qu'il y ait une campagne, mais un référendum, on dit oui ou on dit non. Est-ce que vous ne croyez pas que justement ce référendum, il va simplifier de manière extrêmement brutale la question sur l'euthanasie.
0: Écoutez, la question qui est posée, c'est de dire que dans le Code de la santé publique, l'euthanasie, le suicide assisté ne peuvent pas être un soin. c'est poser un principe. Et donc, c'est une question qui est simple. Est-ce qu'on est fidèle à ce principe ou est-ce qu'on ne l'est pas? Est-ce que c'est ma conception? Je conçois que d'autres puissent en avoir une autre.
3: Ben, me montrez pas non plus.
0: C'est est-ce que, effectivement, tout simplement, on peut considérer que une société peut autoriser, même avec de bonnes intentions, des gens à tuer, à mourir. Voilà. Je pense que non. Et je pense pourquoi non? Parce que, effectivement, à chaque fois qu'on a instauré le suicide assisté ou l'euthanasie, on est parti au départ sur un modèle réduit, qui était plein de compassion, pour en arriver à aujourd'hui une banalisation de la mort, qu'on pourrait réserver à des mineurs, qu'on pourrait réserver à des personnes âgées, et on voit bien qu'il y a une logique économique. Aujourd'hui, les gens ne se posent pas la question de est-ce qu'ils doivent continuer à vivre, en fonction d'ailleurs de critères économiques, de critères de souffrance, tout ça. Ça change complètement
3: le
0: monde.
3: Ça peut arriver, effectivement, peut et on a vu dans d'autres pays comme le Canada ou la Belgique où c'est arrivé. Jean-Michel Salvatore, avec le micro. Voilà.
4: Est-ce que vous avez le sentiment que les Français sont prêts à un débat serein sur ce sujet? Parce qu'on voit bien que la société est incroyablement fracturée, on voit bien que tout le monde attend les élections présidentielles parce que tout le monde s'imagine que tout va se régler à partir de là. Est-ce que vous croyez que c'est vraiment le moment, aujourd'hui, d'avoir ce grand débat avec une société qui, finalement, est aussi fracturée, aussi divisée et aussi radicalisée, en fait?
0: Alors d'abord, je pense que l'avantage de ce référendum, c'est que, pour une fois, on répondra à la question posée. Et on ne répondrait pas non à celui qui la pose. Puisque, encore une fois, c'est pas la gauche contre la droite. Deuxièmement, nous sommes dans une société sans doute fracturée, et ce type de débat, je crois, est plutôt de nature à réconcilier les Français. Parce que de quoi nous allons parler? Nous allons parler de la vie, de la solidarité, de la fraternité. Nous allons parler de ce qui est une conception de la vie qui fait que, pour les plus fragiles, pour les plus démunis, ceux qui seront partisans de ce que je soutiens, diront, nous devons l'aide, l'assistance, la fraternité et lutter contre la solitude. Et donc, je trouve que c'est un message, au contraire, d'espoir, c'est un message de réunification des gens, c'est une manière de dire, voilà, il n'y a pas les gens tout seuls d'un côté qui vont être isolés, mourir dans l'indifférence, il n'y a pas ceux qui sont dépressifs, qui veulent se suicider et qu'on va abandonner, il y a l'obligation pour une société de s'occuper des plus faibles, et je crois que c'est la grandeur de la politique. Dans la République, il y a la liberté, on sait ce que c'est, il y a l'égalité des droits, on sait ce que c'est, ben, il faudrait redonner un peu de sens à la fraternité.
3: Redonner du sens, c'est ce que vous faites, Francis Pinard, par votre action. Néanmoins, le texte là va arriver à l'Assemblée nationale, que va-t-il se passer maintenant?
0: Alors d'abord, le texte n'est pas obligé de revenir à l'Assemblée nationale, parce que je rappelle qu'il s'agit d'un projet de loi. Et une proposition de loi et pas d'un projet du gouvernement.
3: Alors, d'ailleurs, quelle est l'issue de ce texte maintenant?
0: Alors écoutez, il faudrait poser la question au gouvernement, mais je vois quand même une certaine gêne. Si vous voulez, sur un texte qui est quand même un texte avec des conséquences...
3: On entend, vous les avez données, les conséquences?
0: Non, irrémédiables sur la société française.
3: Non, mais ça, vous les avez données, mais qu'est-ce qui va se passer maintenant?
0: Je vais terminer. Est-ce que vous avez entendu le Premier ministre? Est-ce que à l'Assemblée...
3: Il est très mal à l'aise avec ce texte.
0: Est-ce qu'au Sénat, c'est le ministre de la Santé qui est venu? Non. Est-ce qu'au Sénat, c'est le garde des Sceaux qui pourrait dire il y a un aspect juridique, la mort, l'exception
3: d'où cet appel de M. Falorni qui revient effectivement...
0: Non, ce que je constate, c'est
3: alors
0: que
3: qu'il n'est plus à l'Assemblée et qui en appelle à Emmanuel Macron pour trancher.
0: Le gouvernement est très gêné. Le gouvernement est très gêné.
3: Parce que ça ne va pas dans le sens du gouvernement.
4: Il n'y a que Laurent Panifou, en fait, qui est pour, non, au gouvernement.
3: Mais non, il n'y a que Yael Brand-Pivet qui est pour. Il n'y a que Emmanuel Macron et il n'y a que Olivier Falorni qui est pour ce texte. Oui, mais est-ce qu'on est serviteur de l'État, si je puis dire.
5: Est-ce qu'on connaît les opinions des autres membres du gouvernement?
3: Ils sont tous plutôt très défavorables à ce texte, ou en tout cas la mouture de
0: et
3: ce texte.
0: Et d'ailleurs aussi, ça permettrait une clarté, le référendum. On verrait qui ferait campagne.
3: Faudrait commencer par un référendum interne au gouvernement, non?
0: Non, mais dans tous les partis, dans notre groupe. Dans notre groupe, il y a des gens qui sont partisans.
3: Il n'y en a pas beaucoup, M. Spinner.
0: Écoutez, moi...
3: Mais ça ne peut pas rester en suspens, ce texte.
0: J'ai obtenu les deux tiers des signatures des
3: membres
0: du
3: groupe.
0: Mais il y a un tiers qui ne l'a pas, qui n'a pas signé. Encore une fois, la majorité sénatoriale au sein de l'Union centriste, c'est beaucoup
3: plus partagé. Attendez, juste pour qu'on comprenne, face à, qu'est-ce qui va se passer ? On est dans une impasse, là.
4: Parce que l'Assemblée a voté deux fois, quand même, pour le texte.
0: Oui, non mais...
2: Il va aller dans le fossé, ce texte ?
0: C'est au Premier ministre de prendre sa responsabilité. Est-ce qu'il veut organiser une CMP qui n'aurait pas de sens ?
3: Mais il a donné un signe,
0: Est-ce qu'il veut demander une dernière lecture à l'Assemblée nationale ?
3: Il peut.
0: C'est sa responsabilité. Maintenant, suivant le sort réservé à la procédure référendaire que je porte, il me semble difficile, alors qu'un cinquième du Parlement a dit qu'il souhaitait un référendum,
3: 195 personnes.
0: Que le Conseil constitutionnel soit saisi, de faire un passage en force. Donc je pense que la sagesse du gouvernement... Ce serait déjà d'attendre ce que va faire le Conseil constitutionnel.
3: Le sénateur Francis Pinel, invité d'Europe 1 Soir, à tout de suite.
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3: 19h30, bonsoir Maël Hassani.
18: Bonsoir Pierre, bonsoir à tous. La situation est sous contrôle. Emmanuel Macron se veut rassurant pour sa première prise de parole sur le hantavirus. La France a un protocole très rigoureux, estime le président de la République. La ministre de la Santé reconnaît tout de même qu'il y a des choses qu'on ne sait pas sur cette alerte sanitaire. Une Française toujours prise en charge en réanimation dans un état grave, atteinte de la forme cardio-pulmonaire la plus sévère. Les 22 cas contacts identifiés dans l'Hexagone ont été ou sont en train d'être placés à l'isolement à l'hôpital. Le Sénat rejette pour la deuxième fois l'ensemble de la proposition de loi sur l'aide à mourir. Ce texte devrait maintenant poursuivre son parcours législatif. Le dernier mot reviendrait alors aux députés. Un passage en force, estime le président des LR Bruno Retailleau, qui appelle Emmanuel Macron à convoquer un référendum. Un animateur d'une école maternelle parisienne mis en examen pour des gestes de nature sexuelle sur au moins 3 enfants et placé en détention provisoire. Cet homme d'une vingtaine d'années travaillait dans le 11e arrondissement de la capitale jusqu'à sa suspension en novembre dernier après une première plainte. Et puis Kylian Mbappé assume son appel à faire barrage au RN lors des dernières législatives. Je sais quelles conséquences cela peut avoir quand des gens comme eux arrivent aux commandes, déclare le capitaine de l'équipe de France dans le magazine Vanity Fair. Réponse cinglante du président du RN Jordan Bardella, je cite « Moi je sais ce qui arrive lorsque Kylian Mbappé quitte le PSG. Le club gagne la Ligue des Champions. »
3: Merci Maël Hassani, à tout à l'heure pour le rappel de l'actualité.
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3: Toujours avec Jean-Michel Salvatore, Jules Torres du JDD et Maître Spiner, sénateur à LR, qui porte justement l'idée de ce référendum pour exclure de la notion de soins la provocation active de la mort. Vous connaissez bien la ville de Paris. Vous avez été maire du 16e arrondissement. Je reprends l'un des éléments du rappel de titre de l'actualité de Maël Hassani, un animateur de 21 ans qui intervenait dans une école du 11e arrondissement, a été mis en examen et écroué pour des gestes de nature sexuelle sur 3 enfants. L'une des fillettes avait 3 ans. Ce scandale du périscolaire, je voudrais avoir votre opinion là-dessus parce que c'est un sujet qui a été beaucoup évoqué lors de la campagne des municipales. Je note juste que la dépêche de l'agence France Presse se termine par cette phrase. Face à l'ampleur du scandale, l'ex-premier adjoint d'Anne Hidalgo, donc M. Grégoire, a engagé à la mi-avril un plan d'action d'un coût de 20 millions d'euros pour le périscolaire, priorité absolue de son début de mandat. Je note aussi que cette dépêche aurait pu se terminer par le scandale de périscolaire a été caché pendant de nombreuses années, Maître Spiner.
0: Moi, je suis l'avocat de la voix de l'enfant, et c'est vrai que les affaires d'agression contre les enfants sont toujours évidemment entourées du secret, parce que les victimes sont petites, qu'elles ont du mal à s'exprimer, qu'il y a moins de, méf-

0: recueillir la parole de l'enfant et prendre au sérieux les alertes. Et on voit que ça n'est pas un incident isolé, qu'il y a eu une masse de scandales, et donc c'est sûr que...
1: Mais est-ce qu'il y a eu une omerta ?
0: Mais le principe même de la violence sur les enfants, elle est fondée sur l'omerta. Tu ne vas pas parler, tu ne vas rien dire, la question c'est...
2: J'entends bien, mais est-ce qu'elle a le mairie de Paris, et est-ce qu'il y a eu effectivement une façon de ne pas parler de ça, et de ne pas sortir l'affaire ?
0: Je pense que la mairie de Paris, comme beaucoup d'institutions confrontées à cela, tétanisée, n'a pas voulu voir le côté systémique, et y voir des incidents isolés qui traitaient plus ou moins bien. Non, c'est une faillite totale de la mairie de Paris de ce point de vue-là. Les contrôles ont manqué, les signaux d'alerte n'ont pas toujours été entendus.
2: Même pas du tout. Quand on a reçu il n'y a pas très longtemps ici l'une des cofondatrices de SOS Périscolaire, elle vous explique que les parents qui se plaignaient, il y avait un mail, alors il a fallu contacter Madame Versini et ensuite Monsieur Bloch qui jurait mordicus que tout se passait bien dans le périscolaire, qui ensuite refusait de répondre au mail.
0: Attendez, moi j'étais encore conseiller de Paris quand Anne Hidalgo a expliqué qu'il allait avoir un défenseur des enfants nommé par la ville et qu'elle nommait Madame Versini. Madame Versini ayant été adjoint en charge de la petite enfance, c'est la dernière personne qu'il fallait nommer. Donc, maintenant, ce qu'il faut, c'est que ça ne se reproduise pas. Donc, pour que ça ne se reproduise pas, il faut, sur tous les cas, regarder pourquoi, comment on affaiblit, pourquoi il n'y a pas eu de suite. Moi, je ne sais pas s'il y a eu des signalements qui ont été faits au parquet, à la police, combien de temps ça a duré, s'il y a eu des enquêtes. Je pense qu'une inspection
2: reprenant tous les signalements qui ont été
0: tous
2: faits,
0: tous les signalements permettraient de dire pourquoi...
3: Qui devrait la mener, cette inspection ?
0: Écoutez, moi, je pense qu'il faudrait une personnalité indépendante, donc...
2: Pas la mairie de Paris.
0: Je pense que... Alors, je connais bien la directrice de la Voix de l'Enfant, Martine Brousse, je pense qu'elle aurait quelques idées pour désigner quelqu'un.
2: Et elle serait compétente pour ça.
0: Incontestable, ah oui.
4: Mais puisque vous avez été conseiller de Paris, est-ce que vous avez une idée de l'ampleur de l'affaire ? Parce qu'en fait, quand on regarde un petit peu les choses de près, on se rend compte qu'entre 2025 et 2026, c'est-à-dire sur deux années, il y a déjà eu 122 agents qui ont été suspendus. On constate aussi qu'une école sur quatre dans le 11e arrondissement est concernée par cette affaire. Donc on a vraiment l'impression que c'est une affaire absolument considérable. Est-ce que vous êtes capable d'évaluer un petit peu l'ampleur du sujet et comment vous expliquez que, alors vous avez donné quelques éléments, mais comment vous expliquez que malgré tout la mairie de Paris n'ait pas été capable de réagir, parce que malgré tout, il y a quand même une certaine évidence quand vous avez des parents qui viennent se plaindre de violence contre leurs enfants.
2: Et ça continue, hein, d'ailleurs, parce que SOS Périscolaire reçoit des appels quotidiennement toute la France.
0: Je pense que c'est d'abord beaucoup plus complexe, parce que pour que, sauf le flagrant délit du geste déplacé constaté par quelqu'un, c'est en réalité la parole de l'enfant. Et ce qui m'étonne, mais encore une fois, quand vous ne connaissez pas les tenants et les aboutissants tout à l'heure, ce qui m'étonne aussi, c'est que les enseignants n'aient pas eu, avec les enfants, des confidences. Que les parents, indépendamment de ce qu'ils ont pu saisir la mairie de Paris, n'aient pas saisi les directeurs d'établissement. Donc je pense
2: que. Ça, si je puis me permettre, on n'en sait rien.
0: Non, mais justement.
2: Il peut y avoir. Non, mais
0: c'est pour ça que vous me posez la question.
2: Des témoignages post.
0: Et c'est pour ça que je vous dis, je pense qu'une inspection, non pas dans l'idée de dire on va désigner des coupables, etc. Une inspection pour comprendre comment ça a pu durer longtemps, apparemment, à une aussi grande échelle, sans que les mécanismes, les parents, les directeurs d'établissement, éventuellement l'institution judiciaire ou policière, si elle a été saisie, pourquoi ça a mis tant de temps à sortir ?
4: Parce que la mairie a quand même déplacé certains suspects. Hein, quand on suspectait quand même des jeunes gens, plutôt que d'assumer un scandale, on les mettait dans une autre école. Donc là, il y a quand même un sujet.
0: Oui, mais vous pouvez avoir la difficulté de dire il y a quelque chose. Les parents n'ont pas déposé plainte. Il y a un problème de rapporter la preuve compte tenu de... Et l'idée de déplacer, c'est la mesure la plus...

0: bête pour moi. Mais où vous dites dans ces cas-là, principe de précaution, mais avec tous les excès qui pourraient arriver. Donc c'est pour ça que je vous dis, moi je pense qu'une inspection faite par des gens totalement indépendants permettrait...
1: Et pourquoi pas Martine Brousse, comme vous l'avez dit.
0: Permettrait de comprendre pourquoi on en est arrivé là sans que ça ne puisse attirer l'attention.
1: Francis Piner, vous êtes sénateur LR. Dans votre famille politique aujourd'hui, Laurent Wauquiez tire la sonnette d'alarme face à l'inconscience de la droite. Il a peur de la dispersion des voix à droite qui ne perdent pas qui permettent au Rassemblement National et à Jean-Luc Mélenchon d'accéder au second tour. Qu'est-ce qu'il faut faire, à votre avis? Et qu'est-ce que vous répondez à Laurent Wauquiez?
0: Je ne réponds pas à Laurent Wauquiez.
1: Vous êtes dans le même parti.
0: Il paraît.
2: Ah, c'est la franche camaraderie, là.
0: Non.
1: Le groupe
0: non.
1: Vit bien.
0: Non, écoutez, nous avons une famille politique
1: je
0: avec.
1: Je vais prendre un tourteau mayonnaise, moi, tout à l'heure.
0: Non, nous avons une famille politique avec des règles. Bruno Retailleau a été élu avec une majorité indiscutable.
1: Mais.
0: Donc, il appartient à ceux qui sont membres des Républicains de soutenir Bruno Retailleau et de l'aider.
1: C'est une obligation?
0: Mais sinon, tant qu'il là qu'il s'en aille. Oui, M. Lisnard a été conséquent. M. Lisnard voulait une primaire. Les adhérents n'ont pas choisi la primaire. M. Lisnard s'en va. Mais si c'est pour rester dans un parti, pour compliquer la tâche de son président, je ne vois pas l'utilité et l'apport. Voilà.
1: Donc, bah,
3: de même que pour Jean-François Copé, qui dit ce matin que son candidat à l'élection présidentielle, c'est Édouard Philippe d'Horizon, alors qu'il appartient... et qu'il est au bureau national et au bureau politique des Républicains. Est-ce que vous appelez à son exclusion?
0: Non, mais je plains monsieur Philippe.
1: D'accord,
3: mais est-ce que vous comprenez encore ce parti qui tolère des membres au gouvernement alors qu'ils sont
1: exclus? C'est un revers à plusieurs balles, hein, Francis Piner.
3: C'est-à-dire qu'on comprend plus ce parti. Où est l'autorité dans le parti de l'ordre?
0: Mais moi, j'ai refusé d'être candidat aux élections municipales parce que je refusais de soutenir Mme Dati. Parce que je pense qu'il faut une clarté en politique. Et que donc, je pense que les membres de notre parti qui sont restés au gouvernement sont suspendus, et c'est très bien.
1: Mais qu'est-ce qui reste des LR, Francis Piner?
0: Il reste des LR la première force parlementaire de France. Nous sommes la première force parlementaire de France.
1: Quand vous additionnez le Sénat et l'Assemblée nationale.
0: Parlementaire.
1: Ouais. Oui, très bien.
0: Nous sommes un parti qui a, dans les collectivités territoriales et locales, un grand nombre d'élus.
1: Très bien. Mais qu'est-ce qui reste de l'appareil du parti des LR? Il y a Bruno Retailleau, il y a vous.
0: Non, mais il y a beaucoup de gens.
1: Il y a M. Copé, pourquoi est-ce que vous ne... Vous n'avez pas répondu à Jules Torres. Pourquoi est-ce que vous ne... Pourquoi vous ne dites pas clairement que vous voulez l'exclusion de Jean-François Copé ce soir?
0: Mais je dis tout simplement, vous savez, si M. Copé ne se sent pas à l'aise et qu'il trouve que l'herbe est plus verte ailleurs, qu'il aille brouter à Horizon. Mais franchement, c'est pour moi pas un sujet. Pour moi, le sujet... c'est qu'est-ce qu'on va proposer aux Français. Quel est le projet que les Républicains doivent donner aux Français?
2: Est-ce que vous sentez un frémissement autour de la candidature de Retailleau aujourd'hui, dans l'opinion ou pas?
0: Alors, ce que je sens, c'est que la personnalité de Bruno Retailleau plaît à un certain nombre de gens parce qu'ils ont le sentiment d'avoir en face d'eux un homme sincère et un homme qui a des convictions. Après, ils font un programme, parce que si le but de la politique ces dernières années, c'est de faire barrage aux autres, c'est pas comme ça qu'on suscite
1: un
0: espoir.
1: Vous y participez au programme ?
0: Écoutez, à la place qui est la mienne, Bruno Retailleau me demandera, et sur un certain nombre de sujets, je l'aiderai.
1: Sur le volet juridique, notamment ?
0: Pas sur, non. Moi, vous savez, je pense que notre devoir, indépendamment du régalien et de l'immigration, c'est de donner une espérance au pays. Et moi, je pense qu'il faut relancer la deuxième chance, par exemple. Et sur ce sujet, j'ai un certain nombre d'idées.
1: Eh bien, on vous réinvitera, Francis Piner. Merci d'avoir été avec nous. Demain, Thomas Hill, Anissa Haddadi et toute l'équipe de Culture Média vous attendent pour Culture Média, donc de 10h à 11h30 sur Europe 1. Et parmi leurs invités, Catherine Pancol pour son nouveau roman « Des choux et des rennes », c'est chez Albin Michel. Restez avec nous dans un instant, la suite des débats d'Europe 1 soir.
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2: 19h45, Maëlle Hassani.
15: Emmanuel Macron se veut rassurant au sujet du hantavirus. La situation est sous contrôle. La France a pris un protocole très rigoureux, déclare ce soir le président de la République. La ministre de la Santé donnait une conférence de presse un peu plus tôt. Stéphanie Rist annonce que la Française testée positive se trouve toujours en réanimation, prise en charge pour la forme cardio-pulmonaire la plus sévère. 22 autres cas contacts identifiés en France sont hospitalisés ou sont en cours d'hospitalisation. Bruno Retailleau exhorte le président de la République à convoquer un référendum sur la question de la fin de vie. Appel lancé par le patron des Républicains suite au rejet aujourd'hui par le Sénat de l'ensemble de la proposition de loi sur la légalisation de l'euthanasie et du suicide assisté. Le texte devrait poursuivre son parcours législatif. Le dernier mot reviendrait alors aux députés. Gérald Darmanin revoit ses ambitions à la baisse concernant son projet de procédure de plaidé coupable. Le garde des Sceaux propose d'exclure de ce dispositif l'ensemble des crimes passibles de la cour d'assises. Façon de calmer la grogne des avocats face à cette réforme déjà adoptée par le Sénat. De la drogue inhalée par une vingtaine d'élèves d'une école primaire à Villejuif, en région parisienne. Les pompiers sont intervenus, mais aucune hospitalisation n'a été nécessaire. Selon la préfecture, l'un des enfants a trouvé une enveloppe contenant de la kétamine dans le métro avant de la porter dans l'établissement. Et puis après un léger surplus en mars et en avril, la flambée des prix des carburants provoque désormais une baisse des recettes fiscales. Moins 30% sur les 10 premiers jours du mois de mai en raison de la baisse de la consommation, selon le Premier ministre.
2: Merci Maëlle Hassani, à tout à l'heure 20h pour votre journal.
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1: Journal qui sera suivi de l'interview de l'infectiologue au CHU Saint-Pierre à Bruxelles, Yves Van Lethem. C'est intéressant de l'écouter après cette grande conférence de presse menée par Stéphanie Rist au ministère de la Santé. Il y a des choses qu'on ne sait pas, a dit la ministre de la Santé. Alors, est-ce que c'est grave, docteur, de savoir qu'il y a des choses qu'on ne sait pas ? Peut-être, en tout cas, j'ai l'impression qu'on navigue à vue, qu'on découvre aussi tous les jours non seulement des nouveaux cas, puisque 11 ont été donc dénombrés par l'OMS. En tout cas, il y a des choses qu'on sait, et parmi les choses qu'on sait, Stéphanie Rist a pris la parole.
16: Je veux être très claire, à ce stade, les cas positifs recensés sont exclusivement des croisiéristes présents à bord du MV Ondius. Il n'y a pas d'éléments en faveur d'une circulation diffuse du virus sur le territoire national.
1: Voilà, donc en attendant, c'est que les croisiéristes, il n'y a pas d'autres cas qui ont été infectés par ces croisiéristes. Et quand on écoute Xavier Lescure, qui est infectiologue à l'hôpital Bichat, où tout se passe, puisque c'est là où il y a à la fois cette Française qui est dans un état grave en réanimation et les quatre autres qui sont vraiment scrupuleusement surveillés, eh bien, Xavier Lescure affirme qu'il n'y a aucun vaccin contre l'hantavirus.
6: Est-ce qu'on a un traitement spécifique? Non, pas de traitement antiviral approuvé efficace. On fait uniquement des soins de support. On supplée aux insuffisances, à l'inflammation et aux dégâts engendrés par le virus. Comment on s'en protège? De façon très simple, par la restriction physique, en face d'une maladie peu transmissible, le port du masque, le lavage des mains suffisent à faire une barrière vis-à-vis de la transmission. Aujourd'hui, en termes de prévention, par contre, nous n'avons aucun vaccin disponible, d'où la nécessité sur le traitement antiviral et sur les vaccins d'avoir une recherche efficace, rapide et coordonnée.
1: Ça vous rappelle quelque chose ?
2: Ah oui, bien sûr, ça nous rappelle.
1: Non, mais c'est extrêmement flippant.
2: C'est flippant, mais d'un autre côté, moi j'ai quand même l'impression qu'il parle vrai. Le vrai test, en fait, c'est que bon, là actuellement, on a 22 cas contacts identifiés en France. La vraie question, c'est de savoir si parmi ces cas contacts, il va y avoir des personnes qui vont développer la maladie. Et s'ils la développent, là, c'est vrai que ça deviendra peut-être un peu plus inquiétant. Mais on sent quand même que les leçons du Covid ont été retenues. On nous dit la vérité. C'est vrai qu'une ministre qui nous dit il y a des choses qu'on ne sait pas, évidemment. Alors, mais c'est la science.
1: Arrête un peu au milieu du guet, Jean-Michel Salvatore, mais vous dites les leçons du Covid ont été retenues. Oui. Mais regardez la trajectoire de ce bateau. Pourquoi est-ce qu'une personne a été lâchée à Sainte-Hélène? Pourquoi est-ce qu'elle a pu prendre l'avion, s'arrêter à Johannesburg? Si elle n'avait pas développé des symptômes graves, on ne l'aurait pas débarqué de l'autre avion qui devait l'amener de Johannesburg aux Pays-Bas. Enfin, pardonnez-moi.
2: Je vous parle des autorités françaises.
1: Ce qui se passe à l'étranger. Le nuage de Tchernobyl en 87, il ne s'est pas arrêté à Strasbourg, Jean-Michel. C'est une épidémie mondiale et donc on n'a pas appris de l'épidémie du Covid. Je suis désolé, ce n'est pas vrai. Peut-être qu'aujourd'hui, ce que vous dites est juste dans le sens où le gouvernement a appris de ce qui s'est passé en France et il ne veut pas faire les mêmes erreurs qu'avait fait le gouvernement d'Édouard Philippe. Mais en attendant, pardonnez-moi, mais il y a quand même quelques trous de la raquette.
3: C'est vrai que il y a deux choses. C'est, d'abord, je n'ai plus, et je pense que c'est un sentiment qui est partagé par beaucoup de Français, plus aucune confiance dans ce gouvernement. Que ce soit sur le sujet de la crise sanitaire ou que ce soit sur tous les autres sujets, je suis arrivé à un point de non-retour avec une absence totale de confiance de ces
1: Vous avez vu ce qui s'est passé, Jules, à l'Assemblée nationale tout à l'heure, avec cet homme dans le public qui a commencé à crier en disant « on ne vous croit plus, vous ne faites rien
3: donc,
1: pour la
3: donc,
1: France ».
3: Donc il y a ce sentiment-là.
1: C'est l'exaspération d'un homme dans le public qui dit « écoutez, voilà le gouvernement que vous êtes ».
3: Moi, je n'ai rien contre Mme Rist et je lui fais peut-être plus confiance qu'à la Sainte Trinité, Buzyn, Véran et le professeur Salomon en 2020. Mais on a quand même une ministre de la Santé bon, que personne ne connaît, ça, à la limite, c'est pas très grave, mais
1: qui
3: nous dit dimanche soir...
1: qui disait qu'on ne savait pas,
3: on savait pas mettre le masque. Ouais. Mais Mme Rist nous dit dimanche soir, ne vous inquiétez pas, il n'y aura absolument aucun problème avec les masques, nous avons vérifié, et qui vous dit 10 heures plus tard, lors de la matinale de France Inter, nous allons commander un audit pour savoir si nous avons assez de masques. C'est marrant, 10 heures plus tôt, je croyais qu'on avait des masques. Donc là aussi, il y a une sorte de rétropédalage que moi, je ne comprends pas. On arrive, il y a un sentiment de panique quand même avec un Sébastien Lecornu, qu'on n'a pas beaucoup quand même entendu ces derniers temps, et qui décide de faire 2 réunions par jour, des conférences de presse, comme au temps du Covid. J'invite les auditeurs d'Europe 1 à écouter, s'ils ne l'ont pas écouté, la chronique de Laurent Tessier de ce matin. Et la deuxième des choses, pardonnez-moi, c'est le sujet de les médecins et les épidémiologistes ne sont pas d'accord entre eux. Quand j'écoute M. Mégarvan, ils ne sont pas d'accord entre eux. Ça me rappelle les très mauvais souvenirs du mois de mars 2020.
1: Écoutez ce qu'en pensait Marion Maréchal ce matin sur France 2.
17: La parole gouvernementale est légèrement entamée, affaiblie par l'expérience, c'est vrai, un peu douloureuse du Covid, parce qu'on se souvient qu'à l'époque, que ce soit sur le risque, maladif du Covid, que ce soit sur les stocks de masques, que ce soit sur l'origine du virus et sur le déroulé général de la gestion de cette crise. Ce qui est vrai, c'est que ça ne participe pas à ce qu'il y ait une confiance populaire dans la parole gouvernementale, ce qui fait que les décisions sont plus ou moins appréciées. Maintenant, je ne suis pas médecin. Je constate qu'il y a un revirement gouvernemental qui plaide davantage pour un durcissement des conditions d'isolement de ces populations potentiellement malades. Je crois qu'on peut s'en féliciter, ce qui évite à la fois la psychose et puis un risque sécuritaire et sanitaire manifestement important. Malgré tout.
1: Jean-Michel Salvatore.
2: Ouais, moi je vous trouve un peu sévère parce que évidemment que les médecins peuvent ne pas être du même avis, mais franchement, quand vous avez une maladie grave, vous allez voir un premier médecin et très souvent vous vous dites ah, je vais peut-être aller voir un deuxième
1: médecin.
2: C'est juste,
1: c'est juste.
2: Parce que évidemment que la science, c'est pas garantie sur facture. Il y a des choses qu'on sait, il y a des choses dont on se doute et il y a des choses qu'on ne sait pas. Donc moi, je pense qu'il faut pas, il faut pas en rajouter. Moi, j'ai le sentiment que le gouvernement français au début avait un peu sous-estimé l'affaire. Quand les croisiéristes sont revenus en France, ils ont changé un peu de braquet parce qu'ils se sont dit bon bah il faut vraiment ceinturer bretelles, il faut vraiment au nom du principe de précaution mettre toutes les chances de son côté. Mais moi je ne vois pas quand même des similitudes trop importantes. On voit bien que l'antivirus c'est pas une épidémie aussi importante et aussi massive que le Covid.
3: Elle est moins contagieuse, mais elle est beaucoup plus mortelle. C'est ça
2: oui,
3: le vrai.
2: Bien sûr, bien sûr. Bien
1: mais
2: sûr.
1: C'est pour ça qu'elle est moins contagieuse. Est-ce que la personne qui potentiellement pourrait vous contagier, ben elle est déjà morte?
2: Mais, enfin,
1: c'est
2: terrible mais qu'il y a un certain
3: un risque sur deux quasiment.
2: Qu'il y a un certain tâtonnement, ça me semble, enfin, excusez-moi, mais assez normal.
3: Bah, vous m'excuserez, je suis peut-être trop dur avec ce gouvernement et avec ce pouvoir en place, mais tout ce qui se passe depuis maintenant une semaine me rappelle les mauvais souvenirs d'une période qui, pardonnez-moi, n'a pas été la meilleure période, ni pour moi, ni pour les Français, je pense. Enfin, je me rappelle des souvenirs de ce confinement et même de la gestion de cette crise sanitaire, et je n'ai plus aucune confiance en eux.
1: En tout cas, peut-être qu'on devrait gagner en souveraineté. Je vais me faire un peu le juge de paix entre vous deux. C'est-à-dire que le trou dans la raquette, il n'est pas au niveau du gouvernement français. Il est au niveau de l'organisation mondiale. Là où Sébastien Lecornu est intéressant, c'est dans le tweet qu'il a publié en disant qu'il fallait avoir une coordination au niveau de tous les pays de l'Union européenne.
2: Oui.
1: C'est vrai qu'on a 22 cas en France. Alors, ce qu'on ne savait pas, c'est vrai que sur le tâtonnement de Madame Rist, même si on m'a dit que c'était une personne travailleuse qui faisait bien son travail, je comprends pas effectivement le coup des masques. Je ne comprends pas non plus pourquoi est-ce que on nous disait qu'on ne connaissait pas l'identité des 22 et finalement on les connaît. Donc on les a même contactés et il y en a même un qui a rejoint un hôpital en France. Donc là-dessus, on devrait avoir un peu plus, mais aussi au niveau, comment dirais-je, européen. Pourquoi est-ce que chaque pays a sa façon de traiter les choses?
3: Bien sûr. Et par exemple, comment vont être traités les 36 membres d'équipage philippin qui vont arriver dans les prochaines heures aux Pays-Bas? Bon, bah, les Pays-Bas font ce qu'ils veulent. Il y a une sorte de souveraineté.
1: Il devrait y avoir une quarantaine.
2: Je ne vous savais pas si européen que ça.
3: Non, moi, mais je suis pour une Europe sanitaire.
1: Voilà, c'est une Europe sanitaire qui fonctionne et qui permet de pas la propagation du virus.
3: On a des institutions, par exemple, qui s'appellent l'OMS, qui avait quand même montré sa faible intensité et parfois son caractère un petit peu amateurisme pendant la crise sanitaire
1: c'est
3: de 2020.
1: C'est pas tant ça, c'est que le patron de l'OMS de l'époque, qui est toujours le même,
3: Monsieur Tedros.
1: C'est juste que la couleur de cheveux qui a changé. À l'époque, il était quand même très très sympathique avec les autorités chinoises.
3: Bien sûr.
1: Avec le fameux laboratoire P4.
3: Mais moi je le trouve très laxiste aujourd'hui aussi.
1: Dont on ne sait toujours pas ce qui s'est passé.
3: Bien sûr.
1: Puisque je vous rappelle que tous les tests n'ont pas pu avoir lieu dans ce fameux laboratoire de Wuhan.
3: Vous avez totalement raison.
1: Donc on a permis aux chercheurs d'arriver, de voir d'autres laboratoires, mais pas ce laboratoire.
3: Absolument.
1: P4. Donc on a dit le pangolin, et bon dos le pangolin. Finalement, c'est le laboratoire P4. Finalement, on ne sait pas trop ce qui s'est passé dans ce laboratoire. Bon, je sens malheureusement qu'on va en reparler de ces sujets. Donc, je vous dis à bientôt, les amis. Dans un instant, le journal de 20h. Et juste après, on en reparle même après 20h avec le docteur Yves Van Lathem. Il est infectiologue au CHU Saint-Pierre à Bruxelles. Ça sera intéressant d'avoir le point de vue belge et notamment européen sur ce sujet. À tout de suite sur Europe 1.
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1: Dans un instant, pour parler justement de l'épidémie, elle, c'est pas encore une épidémie, mais est-ce que ça va en être une sur ce virus, l'antivirus? Yves Van Lottem, il est infectiologue au CHU Saint-Pierre à Bruxelles, ça sera juste après votre journal. Bonsoir Maëlle Assani.
15: Bonsoir Pierre, bonsoir à tous.
1: 20h sur Europe 1.
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1: Au sommaire, l'exécutif veut faire preuve de transparence au sujet du hantavirus.
15: Si Emmanuel Macron estime que la situation est sous contrôle, le gouvernement ne cache pas sa préoccupation. Il y a des choses qu'on ne sait pas, reconnaît la ministre de la Santé. Une Française se trouve toujours en réanimation dans un état grave. Les cas contacts identifiés sont ou seront hospitalisés. Point complet dès le début de ce journal. Le quartier du Prenet à Décines-Charpieu, toujours sous le choc, au lendemain d'un incendie criminel dans un immeuble. 3 résidents sont décédés, aucun n'est connu de la justice. Ce probable règlement de compte entre narcotrafiquants semble avoir coûté la vie à des innocents. Les détails à suivre. Dans ce journal également, la colère d'une Rennaise qui voit son violeur s'installer dans sa ville à sa sortie de prison après avoir bénéficié d'une confusion de peine. Et puis un nouveau rapport souligne l'ampleur des violences sexuelles lors des attaques du 7 octobre 2023 en Israël.
1: La tendance météo, Marlène Duret.
32: Toujours orageux ce soir dans les Pyrénées, progressivement ensoleillé sur la moitié sud demain et beaucoup d'instabilité au nord de la Loire.
1: A tout à l'heure pour la météo complète. Comme un air de 2020, période Covid au gouvernement aujourd'hui.
15: Une conférence de presse digne des plus grandes heures du confinement organisée cet après-midi pour faire un point sur le hantavirus. La ministre de la Santé Stéphanie Rist s'exprimait aux côtés d'éminents scientifiques et juste avant une séance de questions au gouvernement à l'Assemblée dominée par cette nouvelle alerte sanitaire. Arthur Delaborde, face aux inquiétudes légitimes des Français, l'exécutif veut jouer la carte de la transparence.
33: Tout dire tout de suite pour éviter les erreurs du passé. Le gouvernement veut afficher une parole claire et assumée avec en tête les hésitations et les messages contradictoires qui avaient marqué le début de la crise du Covid. L'exécutif préfère désormais reconnaître ce qu'il sait et ce qu'il ignore encore. C'est en tout cas la démarche assumée par la ministre de la Santé, Stéphanie Rist.
34: Il y a des choses qu'on sait sur ce virus et c'est plutôt une bonne nouvelle, virus connu depuis les années 90. Mais il y a aussi des choses qu'on ne sait pas sur ce virus. Par exemple, nous n'avons pas encore totalement l'entièreté du séquençage du virus qui nous permet de dire avec certitude aujourd'hui, même si on est à ce jour plutôt rassuré, nous n'avons pas la certitude de dire que ce virus n'a pas encore muté.
33: Exposer ses doutes plutôt que donner de fausses certitudes, une manière aussi de montrer que le gouvernement ne veut plus revivre le scénario Covid. Stéphanie Rist a ainsi accepté d'être auditionnée demain matin à 11h par la commission des affaires sociales de l'Assemblée, audition réclamée par les députés du Rassemblement national.
15: Arthur Delaborde du service politique d'Europe 1, la ministre de la Santé donnait également des nouvelles des Français concernés par cet hantavirus. L'une des ex-passagères du navire de croisière Ondus, testée positive, est toujours prise en charge en réanimation dans un état grave, atteinte de la forme cardio-pulmonaire la plus sévère. 8 cas contacts, parmi lesquels des enfants qui avaient pris un vol entre Sainte-Hélène et Johannesburg, aux côtés d'une néerlandaise contaminée, sont placés à l'isolement en milieu hospitalier. 14 autres cas contacts sont désormais identifiés et sont ou seront hospitalisés. Le sénateur LR Bruno Retailleau appelle Emmanuel Emmanuel Macron a convoqué un référendum sur l'aide à mourir. Le patron des Républicains estime que c'est aux Français de trancher sur la légalisation de l'euthanasie et du suicide assisté après le rejet par le Sénat en deuxième lecture aujourd'hui de la proposition de loi en ce sens. L'exécutif pourrait aussi laisser la navette parlementaire suivre son cours et donner le dernier mot aux députés. Une nouvelle mise en examen dans le cadre du scandale des violences dans le périscolaire parisien. Un animateur de 21 ans placé en détention provisoire fin avril après des accusations de gestes de nature sexuelle sur 3 enfants dans une école maternelle du 11e arrondissement de la capitale. Le suspect avait été suspendu par sa direction après le dépôt de la première plainte en novembre dernier. L'étendue de l'horreur des attaques du 7 octobre 2023 soulignée dans un nouveau rapport indépendant dévoilé aujourd'hui en Israël. Plus de 2 ans et demi après les massacres sans précédent perpétrés par le Hamas, une commission créée par une juriste israélienne chargée d'enquêter sur les crimes sexuels commis par le mouvement terroriste vient de publier ses conclusions. Bonsoir Frédéric Simon.
4: Bonsoir, bonsoir à tous.
15: Vous êtes le correspondant d'Europe 1 à Tel Aviv. Ce document de plusieurs centaines de pages confirme l'utilisation des violences sexuelles comme une arme redoutable.
4: Une arme redoutable dont les terroristes du Hamas et d'autres organisations ont fait usage d'une manière systématique, méthodique et planifiée. C'est là l'une des principales conclusions du rapport de 300 pages rédigé par la commission civile sur les crimes commis le 7 octobre 2023 par le Hamas sur des femmes et des enfants. Pendant de longs mois, les experts de la commission ont recueilli pas moins de 430 témoignages émanant des victimes elles-mêmes, mais aussi de leurs proches et de témoins. Ils ont également scruté et étudié plus de 10 000 documents visuels. En résulte un rapport glaçant, détaillant les différents types d'agressions sexuelles commises par les terroristes, viols, viols en groupe, agressions sexuelles devant les proches des victimes, agressions sexuelles post-mortem, des atrocités souvent filmées, projetées aux familles des victimes et retransmises en direct sur les réseaux sociaux. L'objectif était non seulement de supplicier et d'humilier les victimes elles-mêmes, mais aussi de terroriser l'ensemble de la société israélienne. Un rapport effroyable donc, mais d'une grande utilité. Il fallait s'assurer, affirment ses auteurs, que la souffrance endurée par les victimes ne soit ni dédiée, ni effacée, ni oubliée.
15: Frédéric Simon, correspondant d'Europe 1 en Israël, l'État hébreu qui vient d'envoyer aux Émirats Arabes Unis des batteries de défense antiaérienne Dôme de Fer en vertu des accords d'Abraham signés entre les deux pays pour normaliser leurs relations. Les Émirats visaient à des milliers de reprises par des missiles et des drones iraniens depuis le début de la guerre au Moyen-Orient. Pour l'instant, le cessez-le-feu en Iran tient toujours, même s'il est très fragile et qu'aucun accord ne semble se dessiner entre Washington et Téhéran. Au lendemain du rejet par Donald Trump des propositions iraniennes pour mettre fin à la guerre et en cas de nouvelle offensive américaine, la République islamique menace désormais d'enrichir son uranium à 90%, le taux nécessaire pour fabriquer la bombe atomique. 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Les règlements de compte entre narcotrafiquants font désormais des victimes totalement extérieures aux gangs de dealers. C'est en tout cas ce que laissent penser les dernières informations en provenance de Décines-Charpieux dans le Rhône, cette ville de la banlieue lyonnaise où un immeuble d'habitation a été incendié hier matin. La piste criminelle est privilégiée. 3 résidents sont décédés. Jean-Luc Bougeon, des victimes totalement inconnues de la justice.
5: Oui, tout comme leurs proches rescapés, ce qui semble accréditer la thèse que ces 3 personnes décédées, 2 hommes de 28 ans, dont un qui s'est jeté du balcon du 7e étage pour échapper aux flammes, et une femme de 61 ans, sont des victimes collatérales de cet incendie. La thèse d'un acte d'intimidation sur fond de trafic de drogue et de guerre de territoire n'est d'ailleurs pour le moment pas avérée, a expliqué tout à l'heure le procureur de Lyon, Thierry Dran, lors d'une conférence de presse.
6: À ce stade des investigations, aucune hypothèse sur les raisons précises des faits n'est privilégiée. Il est donc impossible d'affirmer si une ou plusieurs personnes étaient visées par cet incendie. Il est également totalement prématuré d'indiquer que les faits sont en lien avec un trafic de stupéfiants, même si cela reste bien évidemment une piste sérieuse.
5: Ce qui est sûr en revanche, c'est que l'incendie est bien un acte volontaire, a confirmé le procureur.
6: Les premières investigations font état d'au moins un départ de feu à l'intérieur de l'immeuble.
8: Le départ de feu a forcément eu lieu dans les communs, donc dans les escaliers. Mais on n'a pas pu encore déterminer à quel étage était le départ de feu avec précision.
5: Plusieurs dizaines d'enquêteurs travaillent sur ce dossier qui est prioritaire pour le parquet de Lyon, mais aucune interpellation n'a eu lieu pour l'heure. Le couvre-feu restera en vigueur ce soir dans le quartier où 100 de CRS seront de nouveau présents pour la nuit.
15: Jean-Luc Bougeon, correspondant d'Europe 1 dans le Rhône. Voilà une affaire qui met en lumière les limites du système de confusion de peine. Système qui permet aux personnes condamnées dans plusieurs dossiers différents de n'effectuer que la peine la plus élevée. Mais quand cette mesure bénéficie à un pédophile multirécidiviste, nous sommes en droit de nous poser des questions. À l'image du violeur de Karine Jambu, libéré aujourd'hui après 20 ans de prison, mais 8 seulement pour ce crime précis. Comble de l'horreur, le bourreau de Karine doit s'installer dans sa ville, à Rennes. Sandrine Prioul.
2: D'ici quelques heures, il sera logé dans la tour d'un quartier populaire de Rennes, chez son frère, pourtant accusé par Karine Jambu d'avoir laissé faire les viols dans son appartement. C'était entre 2002 et 2005. L'agresseur était alors en liberté conditionnelle avec obligation de soins, mais en totale récidive des abus sexuels les plus sordides. Un profil qui inquiète dans cette affaire où l'État a déjà été condamné pour faute lourde. Dimanche et devant tant d'émoi, le procureur de Caen a expliqué dans un communiqué de presse que cette adresse rennaise serait le meilleur moyen de contrôler cet homme en liberté, notamment au moyen d'un bracelet électronique, ce qui exacerbe la colère de Karine Jambu.
3: J'ai dit que c'était pas possible qu'il vienne habiter à Rennes. J'ai demandé à ce qu'on l'interdise. Mais finalement, peut-être que la parole des criminels vaut plus qu'une victime. Donc lui sort de prison et moi j'entre en prison. Puisque maintenant, je vais devoir réfléchir à tout. Sauf que c'est pas une vie en fait.
2: Une tension telle que déjà sur place, des inconnus veulent savoir où l'homme sera domicilié. Rennes, Sandrine Priot, l'Europe.
9: Et puis cette passe d'armes ce soir entre Kylian Mbappé et Jordan Bardella. Dans un entretien accordé au magazine Vanity Fair, le capitaine de l'équipe de France de football assume son appel à faire barrage au Rassemblement National lors des dernières législatives. Je sais quelles conséquences cela peut avoir pour mon pays lorsque des gens comme eux arrivent aux commandes, affirme-t-il. Réponse cinglante du président du RN. Et moi, je sais ce qui arrive lorsque Kylian Mbappé quitte le PSG. Le club gagne la Ligue des Champions.
1: Et bam!
9: On peut dire ça comme ça.
1: Non, mais ce qui est assez amusant, c'est que du coup, dans un duel, admettons en 2027, Jordan Bardella ou Marine Le Pen contre Jean-Luc Mélenchon, j'en déduis que M. Mbappé vote pour M. Mélenchon.
9: C'est ce qu'on peut comprendre.
1: Qui va donc lui prendre 95% de ses avoirs.
9: Et ben voilà.
1: Ben voilà, comme ça c'est fait, c'est dit. Hein, parce qu'il a dit au-delà de 5000, ou je ne sais plus combien, là, je prends tout. C'est ça. Donc bon, voilà. Qu'est-ce que je vous dise? Merci Maëlle Hassani. Ça, je peux vous dire merci. La météo?
10: Moi, je peux vous dire que...
1: Fraîcheur demain.
10: Ouais, il va faire frais.
1: Glagla. Demain, glagla. Ça pourrait être un lancement.
10: Oui, ça pourrait être un lancement, effectivement. Il fera encore frisquer. Mais contrairement à ce matin, quand même, Pierre, pas de gelée prévue en plaine au lever du jour. Il va falloir grimper un petit peu pour en trouver. Par exemple, en direction des Préalpes du Nord, entre les massifs des Bauges et de la Chartreuse, donc du côté de Chambéry. En général, il fera 2 à 10 degrés demain matin. Ça peut monter jusqu'à 11 dans le sud-ouest et 15 sur la Côte d'Azur. Les maximales vont rester inférieures aux moyennes des saisons et elles vont continuer même à baisser jeudi. Faudra vraiment attendre mardi prochain pour trouver des valeurs de saison. Et si les modèles le confirment, les températures pourraient même repasser au-dessus des moyennes saisonnières. En attendant, demain après-midi, Météo France prévoit 12 à 23 degrés avec par exemple 13 à Amiens, 14 à Brest, 15 à Belfort et à Paris, 17 à La Roche-sur-Yon, 18 à Blois, 20 à Carcassonne et jusqu'à 23 à Toulon. Côté ciel, alors après une matinée nuageuse et parfois humide, on a de belles éclaircies qui vont se dessiner sur la moitié sud. Elles seront parfois belles, très belles. On aura même droit à du grand soleil près de la Grande Bleue. Amélioration en Corse avec moins de vent et des averses qui vont s'estamper au fil des heures. Et puis au nord, on va surtout retenir l'arrivée de cette perturbation qui va prendre un caractère d'averse, donc des averses entre la Bretagne et la frontière belge et luxembourgeoise en passant par la région parisienne. Quelques orages possibles entre les Hauts-de-France, l'Île-de-France et la Champagne. Et puis aussi du vent qui va se renforcer. Voilà une ambiance un petit peu automnale au nord de la Loire.
1: Merci Marlène Duret. Dans un instant, place et parole à l'infectiologue au CHU de Saint-Pierre à Bruxelles, Yves Van Lettem. Restez bien avec nous sur Europe 1.
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1: 20h13 sur Europe 1, Emmanuel Macron se veut rassurant pour sa première prise de parole sur l'alerte sanitaire provoquée par le hantavirus. Le président assure que la France dispose d'un protocole très rigoureux. La ministre de la Santé, quant à elle, reconnaît qu'il reste encore des zones d'ombre sur ce virus. Une Française est toujours hospitalisée en réanimation dans un état grave, atteinte de la forme cardio-pulmonaire la plus sévère. 22 cas contacts ont été identifiés dans l'Hexagone, tous placés ou en cours de placement à l'isolement à l'hôpital. Dans l'actualité politique, Bruno Retailleau appelle Emmanuel Macron à organiser un référendum sur la fin de vie. Le président des Républicains réagit après le rejet par le Sénat de la proposition de loi sur l'aide à mourir. Un texte qui poursuit malgré tout son parcours législatif et qui normalement devrait revenir devant l'Assemblée nationale. En région parisienne, un animateur de l'école maternelle du 11e arrondissement de l'une des écoles a été mis en examen, placé en détention provisoire pour des faits de nature sexuelle sur au moins 3 enfants. Il avait été suspendu en novembre après une première plainte. Autre fait divers à Villejuif, une 20aine d'élèves d'une école primaire ont été exposés à une substance suspecte de la kétamine. A priori, les pompiers ont dû intervenir. Kylian Mbappé assume son appel à faire barrage au RN lors des dernières législatives. Des propos publiés dans le magazine Vanity Fair. Réponse du président du RN, Jordan Bardella, qui ironise sur les performances du PSG en l'absence du joueur.
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1: Jusqu'à 21h pour m'accompagner, Gilles Boutin, bonsoir.
16: Bonsoir,
1: journaliste au Figaro. Bonsoir, Alexandre Malafaye, fondateur de l'Institut Sinopia. Nous sommes en ligne avec le docteur Yves Van Lathem. Bonsoir, merci d'être avec nous.
17: Bonsoir.
1: En direct de Bruxelles, puisque vous êtes infectiologue au CHU Saint-Pierre. Plusieurs choses ont été dites aujourd'hui par la ministre de la Santé de France, Madame Rist, entourée d'un collège de médecins, principalement des médecins de l'hôpital Bichat, où j'allais dire tout se passe, puisque c'est là qu'il y a à la fois cette Française dans un état grave qui a développé la forme la plus grave de ce hantavirus, forme cardio-pulmonaire, qui est dans un état justement grave à l'isolement. 4 autres personnes sont à l'isolement. Plusieurs choses ont été dites, pas de vaccin à date, et puis peut-être une forme de variant. Ça veut dire quoi exactement une forme de variant, docteur Van Lathem ?
17: Alors, on appelle variant normalement un virus qui a changé ses propriétés. On a tous appris à connaître ce qu'il en était avec le Covid, puisqu'il a connu de multiples variants qui changeaient, entre autres, si pas d'agressivité, donc de virulence, en tout cas de possibilité de transmission. Ceci étant, par rapport à ce virus que l'on connaît ici, je pense qu'on n'a aucun élément qui nous fait penser pour l'instant qu'il s'agit d'un variant. Les premières données semblent montrer un virus semblable à celui que l'Argentine connaît depuis au moins 20 ans, donc 30 ans pratiquement, lorsqu'on l'a décelé. Il faut encore quelques résultats supplémentaires, mais rien ne doit laisser penser pour l'instant qu'il s'agit vraiment d'un variant.
1: Est-ce que cette situation à date est comparable à la situation du Covid-19 ?
17: Non, on est tout à fait dans une situation différente, puisque non seulement ce virus est connu, mais d'autre part, ses modes de transmission sont totalement différents. Souvenez-vous, le Covid se transmettait par des micro-aérosols à distance. Celui-ci se transmet vraiment en proximité par des gros postillons, on va t'en dire. Le Covid nous donnait plein de cas asymptomatiques qui étaient aussi contagieux, alors qu'ici, les cas asymptomatiques sont rares et de tout ce que l'on en sait ne sont pas contagieux. Et en plus, le Covid nous a attaqué d'un peu partout, hein, soyons honnêtes, avec des gens venant d'Asie et d'ailleurs, comme une flotte de drones, va-t-on dire, alors qu'ici, on a un vecteur bien précis qui est ce bateau dans le cas bien connus et ont été isolés.
1: Donc vous comprenez qu'à ce stade, toutes les personnes contaminées, entre guillemets, sont des plaisanciers de ce bateau de croisière. Il n'y a pas de personnes tierces.
17: Non, tout à fait. Donc les seuls cas sont les cas du bateau. Il n'y a aucun cas contact pour l'instant qui était clairement contaminé. Et donc c'est très différent de ce qu'on a connu lors du Covid. Et on espère bien sûr que ceci va se confirmer.
1: Question pour vous de Gilles Boutin du Figaro.
18: Oui, bonsoir. Les États-Unis sont beaucoup moins regardants sur les mesures de mise à l'écart. Enfin, d'ailleurs, il n'y a pas de mise à l'isolement hospitalier des personnes, des cas contacts potentiels. Et je lisais une interview d'Agnès Buzyn dans L'Opinion qui dit qu'elle rappelle, elle qui a été aux premières loges au début de l'épidémie de Covid, que l'épidémie bascule le jour où on ne trouve plus de traces de contact entre un nouveau patient et les personnes qu'on suit déjà. Donc, le fait qu'aux États-Unis, les règles soient beaucoup moins strictes, cela ne nous expose-t-il pas à une répétition de ce qui s'est passé avec le Covid ?
17: Ça, c'est tout à fait déplorable. Et on sait que les États-Unis suivent pour l'instant, au point de vue scientifique, un cours rétrograde, va-t-on dire. Et effectivement, comme vous le dites, tout ce qu'il faut espérer, c'est qu'il n'y a pas d'autres patients américains qui vont développer la pathologie, parce qu'on n'est pas du tout certain que le suivi de leur période d'incubation potentielle va se faire de manière adéquate, alors qu'il se passe soit dans un centre hospitalier, soit si les personnes sont conscientes de leur état potentiel à domicile, mais sans aller travailler, sans aller au magasin en se surveillant. Ce n'est pas comme ça qu'on a l'impression que ça va se passer aux États-Unis. Et donc, prions qu'il n'y ait pas de cas qui émergent dans les patients en question.
1: Oui, bah le seul fait que vous priez, docteur, c'est mauvais signe, si je puis me permettre. Alexandre Malafaï, une question pour vous.
16: Oui, quand la science se met à faire des prières, c'est qu'il y a bien un sujet. Bon, on espère que notre pays fera le job, comme on le dit apparemment. Ils font ce qu'il faut pour que ce soit sous contrôle, mais si on fait un tout petit peu de retour en arrière, est-ce que vous diriez que l'OMS a bien géré la séquence ? Est-ce que vous n'auriez pas, vous, recommandé, même si je sais qu'il y a des problématiques juridiques, mais que le bateau reste finalement à quai avec un bloc, un hôpital sanitaire qui aurait été monté juste à côté, et qu'on garde confiné pendant une quarantaine de jours l'ensemble des passagers pour évacuer le risque de manière la plus certaine possible ?
17: Je comprends votre suggestion, mais en même temps, effectivement, on a un double aspect. On a l'aspect psychologique, alors on est bien d'accord, l'aspect psychologique, il est pour les gens qui sont sur le bateau, de se dire que pendant 6 semaines, ils vont rester potentiellement avec une épée de Damoclès au-dessus de la tête, quelque part dans l'océan, et je pense que c'est particulièrement lourd pour eux. Ça, c'est un premier point. Deuxième point, c'est la possibilité réelle d'avoir un gros hôpital flottant. Alors, je sais qu'il en existe, mais ils sont peu nombreux dans le monde. Parce qu'il faut savoir que lorsque la pathologie se déclenche, et le cas français en est malheureusement un très bel exemple, c'est qu'elle va très très vite. Mmh. Elle va très très vite et qu'il faut réagir dans les 24-36 heures de manière à éventuellement ventiler artificiellement ou faire une vraie cœur-poumon artificiel à ces personnes. Il n'y a pas beaucoup de structures flottantes qui bénéficient de ça. Et je pense que pour cette raison-là, être proche de chez soi et proche des ressources que nous avons dans nos pays, en France, en Belgique, en Angleterre, etc., était finalement la meilleure solution.
1: Alors, il y a des bâtiments de la Marine nationale qui permettent justement cette chose-là, mais la question qui est importante, c'est ce que vous avez évoqué. Vous avez dit le cas justement de ce cas français montre bien cette évolution cardiovasculaire. Alors, évidemment, on a pas d'informations, pratiquement pas. On sait que la Française qui est à l'hôpital Bichat a développé une forme très grave. Qu'est-ce que c'est une forme très grave ? Elle est en réanimation. On a d'ailleurs on est tous très inquiets, je pense, les Français qui écoutent les informations sont très inquiets pour cette personne. On sait que c'est une dame, c'est une femme française qui est à l'hôpital Bichat. Comment ça se passe ? D'après ce que j'ai compris, en fait, il y a peu de symptômes, puis tout d'un coup, les symptômes arrivent et après, ça s'accélère très vite.
17: Tout à fait. Alors, dans ces formes extrêmement graves qui sont vraiment typiques de ce qu'on trouve au sud des Amériques et parfois en Amérique du Nord, on a quelques jours de prodrome infectieux, on a de la température, une grippe, va-t-on dire, et au bout de quelques jours, brutalement, en 24 heures de temps, un problème se passe au niveau de des capillaires sanguins qui se trouvent au niveau des poumons. Ces capillaires sanguins sont formés de cellules qui sont collées les unes aux autres, et par la médiation du virus, va-t-on dire, pour être simple, ces différentes cellules ne se collent plus bien aux autres. Donc on a un espace qui se passe, et le plasma, le liquide qui se trouve dans le sang, passe à travers et vient noyer les poumons. On a vraiment un œdème pulmonaire qui se produit, les personnes ne savent plus respirer convenablement, éventuellement avec des conséquences cardiaques. C'est ce fameux syndrome cardio-respiratoire qui est plus respiratoire que cardiaque d'ailleurs, et qui peut emporter les gens en 24-48 heures. C'est ce qui s'est passé sur le bateau, entre autres.
1: Oui, et qu'est-ce qu'on fait là à l'hôpital Bichat en réanimation ? Qu'est-ce que font les médecins pour préserver la vie de cette femme ?
17: Alors, il y a deux possibilités. La première, c'est bien sûr l'intubation et la ventilation artificielle classique que tout le monde connaît bien. Et la deuxième, qu'on a appris à la connaître avec le Covid, c'est ce qu'on appelle, en acronyme en anglais, l'ECMO, une ventilation et un support cardiaque artificiel dans lequel on a un cœur-poumon totalement artificiel, comme dans certaines opérations lourdes thoraciques, par exemple, où la fonction du cœur et des poumons sont remplacées par des membranes qui assurent l'échange entre l'oxygène et le CO2 que normalement nos poumons doivent faire, et on peut faire ça pendant des heures, des jours, des semaines, même durant le Covid, et des gens s'en sont parfaitement sortis.
1: C'est la chute qui est intéressante dans votre explication, docteur. Alexandre Malafaï.
16: Oui, nous sommes le 12 mai, docteur. Si on veut se dire qu'on est tiré d'affaire, il faut se projeter quoi dans 30 jours à peu près, une fois qu'on aura fini les périodes d'observation ? C'est à peu près ça le délai de zone à risque ?
17: c'est l'été, effectivement, puisque on sait que l'incubation maximum connue pour l'instant pour ce type de virus, il est effectivement de 6 semaines. 6 semaines nous amène au 21 juin, et donc avec la lumière de l'été, de revenir l'apaisement, j'espère, par rapport à cette pathologie.
1: Gilles Boutin.
18: Oui, comme pour le Covid, on n'a pas de vaccin à ce jour pour l'antivirus. Faut-il dès maintenant, par précaution, accélérer les travaux, si tant est qu'il y en avait? Ou est-ce inutile, selon vous?
1: Sachant qu'il y a, je crois, des vaccins en Corée et en Chine, je parle sous votre contrôle, docteur, mais qui ne sont pas homologués par l'Union européenne.
17: Tout à fait, il existe un vaccin coréen qui est employé en Corée et en Chine, où la forme rénale, une forme qui existe chez nous, est beaucoup plus sévère encore, avec une mortalité qui est l'ordre de 10, 15, 20%. Et ces vaccins-là fonctionnent sur ce type de souche. Il n'est pas du tout adapté aux souches des Andes. Donc ce vaccin
1: serait
17: totalement,
1: ça ne marche pas dans le cas précis.
17: Effectivement. Par contre, est-ce que ceci doit nous faire rappeler surtout qu'il existe un cas de maladie négligée, de maladie tropicale négligée? Elle en fait partie, et que le monde très bien avec l'évolution d'une part de nous qui gagnons sur les territoires des animaux et d'autre part de l'interconnexion de plus en plus rapide, de s'occuper de ces maladies négligées et de développer pour, non seulement pour les populations locales, mais pour nous aussi, des vaccins dans le futur. Ça mettra du temps, mais je pense que ceci doit être un coup de semonce supplémentaire pour ne plus négliger ces maladies dites justement négligées.
1: Mais on se souvient que durant la période du Covid, le vaccin qui ensuite a été, j'allais dire, soutenu par la marque Pfizer, a été développé en très très peu de temps. Donc ça veut dire qu'on a la possibilité de développer, si jamais, un vaccin.
17: Oui, si c'était nécessaire, certainement. Mais ce qu'il faut savoir, c'est que cette pathologie existe depuis 20 ans et que personne ne s'y intéresse.
1: C'est ça.
17: C'est parce que maintenant, effectivement...
1: C'est quoi? C'est un manque de volonté politique?
17: Oui, il y a un manque de volonté, un manque de marché, soyons honnêtes. Oui. Lorsqu'on fait un vaccin, c'est qu'on espère aussi le vendre. Oui. Et donc, le vendre, effectivement, il faut qu'il ait une importance, qu'il ait un marché. Le marché serait extrêmement limité ici, à peu près à 2 pays, le Chili et l'Argentine, et il faudrait motiver des gens de mettre de l'argent dans ce type de recherche, ce n'est pas forcément évident.
1: Ouais. C'est terrible ce que vous dites, mais c'est très vrai. Alexandre Malafaille.
16: Quel regard portez-vous sur la façon dont la France a géré la situation depuis que les passagers et la patiente sont revenus? Alors, la patiente, elle est hospitalisée, on en a parlé. Est-ce que vous pensez qu'il aurait fallu tout de suite les mettre tous sous
1: les 22
16: hospitaliers,
1: autres, oui.
16: Exactement, ou les laisser repartir chez eux? Comment vous expliquez cette espèce de gestion à tâtons?
17: Je pense que, d'une part, au départ, on a parlé d'un timing de surveillance qui était un peu bizarre pour la France, qui n'était pas les 6 semaines, et j'ai pas très bien compris pourquoi. Je pense qu'il faut rester dans ces fameuses 6 semaines, puisque c'est la période où on sait où on peut incuber la maladie. Ça, c'est une première chose. Deuxième chose, on peut discuter où il faut accueillir les personnes. En Belgique, par exemple, les 2 voyageurs ont été accueillis dans l'hôpital de référence en Anvers, et s'ils n'ont pas de symptômes, s'ils sont négatifs et si tout va bien, ils sont censés rentrer chez eux sous surveillance ambulatoire, mais en restant parfaitement chez eux pendant la période en question. Donc je pense que la manière...
1: Mais au bout de combien de temps, docteur, en Belgique?
17: Pardon, dites.
1: Au bout de combien de temps, du coup, en Belgique?
17: Ah, ici, les personnes sont censées rester 3-4 jours à l'hôpital, et si tout va bien et tous les tests sont négatifs, elles rentrent chez elles avec des contrôles, bien sûr, itératifs, et des contrôles à distance.
16: Mais ils peuvent être porteurs. Mais ils peuvent être porteurs malgré tout, et développer la maladie en 15 jours par semaine.
17: Éventuellement, être porteurs, mais à ce moment-là, justement, le principe, c'est qu'ils restent chez eux, que s'ils restent chez eux et que s'ils sortent, ils ne restent pas dans des grandes communautés, qu'ils portent un masque, par exemple.
1: Ah oui, mais vous voyez, c'est-à-dire qu'on fait confiance aux gens. Alors, j'entends bien que peut-être que vous êtes moins latin que nous en Belgique et que vous avez peut-être plus de coordination et de sérieux, mais il y a un risque quand même que la personne se dise « Bon, bah, finalement, je ne vais pas rester chez moi et puis je vais peut-être recevoir du monde et là, tout peut se passer. »
17: Je suis d'accord avec vous, c'est un point de vue qui peut être discuté. Et je pense qu'on peut effectivement discuter du point de vue où les personnes restent dans un endroit bien précis. Certains pays ont pris cette option, d'autres ont pris l'option, effectivement, comme ici en Belgique, de les surveiller à distance. Je pense que l'important, c'est surtout, c'est qu'elles soient bien conscientes, d'une part, et qu'elles soient convenablement surveillées, qu'elles doivent rendre des comptes, si on peut dire, qu'elles ne soient pas dans la nature, optique que les États-Unis semblent avoir choisi éventuellement.
1: Merci infiniment, Yves Van Lathem, infectiologue au CHU Saint-Pierre à Bruxelles, d'avoir été en duplex avec nous. 20h27 sur Europe 1, Laurence Ferrari vous donne rendez-vous dans Europe 1 Matin pour la grande interview Europe 1 CNews. Entretien sans concession demain matin 8h10. Hervé Morin, président des centristes, président de la région Normandie et ancien ministre de la Défense. Restez bien avec nous dans un instant, la suite des débats d'Europe 1 soir.
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1: 20h30, Maëlle Hassani.
15: Emmanuel Macron confiant pour sa première prise de parole sur le hantavirus. La situation est sous contrôle. La France a pris un protocole très rigoureux, estime le président de la République. Il y a des choses qu'on ne sait pas, reconnaît tout de même la ministre de la Santé. Une Française toujours hospitalisée en réanimation dans un état grave. Les 22 cas contacts identifiés sont ou seront placés à l'isolement à l'hôpital. Une vingtaine d'élèves pris de malaise dans une école de Villejuif en région parisienne cet après-midi après avoir inhalé de la drogue. Les pompiers sont intervenus, mais aucune hospitalisation n'a été nécessaire. L'un des enfants avait découvert une enveloppe de kétamine dans le métro avant de la porter dans l'établissement, selon la préfecture. Gérald Darmanin lâche du lest concernant son projet de procédure de plaidé coupable, vivement dénoncé par les avocats. Le garde des Sceaux propose d'exclure de ce futur dispositif tous les crimes passibles de la cour d'assises dans le but de trouver un compromis. Cette mesure, validée par le Sénat, doit encore être examinée par l'Assemblée. Le Sénat qui rejette pour la deuxième fois aujourd'hui l'ensemble de la proposition de loi sur l'aide à mourir. Ce texte devrait poursuivre son parcours législatif. Le dernier mot reviendrait ainsi aux députés. Un passage en force aux yeux de Bruno Retailleau. Le patron des Républicains demande l'organisation d'un référendum sur cette réforme chère à Emmanuel Macron. Et puis la hausse des prix des carburants provoque désormais une chute des recettes fiscales pour l'État. Environ 300 millions d'euros de moins sur un an pour les 10 premiers jours du mois de mai en raison de la baisse de consommation, selon le Premier ministre.
1: Merci Maëlle Hassani, à tout à l'heure.
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1: Toujours avec Gilles Boutin et Alexandre Malafaï, c'est justement sur cette dernière information de mail qu'on va parler maintenant, parce que c'est un peu l'arroseur arrosé. Je vous signale tout à l'heure qu'on va avoir une petite surprise dans Europe 1 soir, parce que je donne la place aussi à des jeunes qui ont des initiatives parfois assez disruptives, et là en l'occurrence, ils sont plusieurs, ils sont une soixantaine de jeunes à vouloir remettre en état le fort de la pointe du diamant, c'est à côté de Langres, et il y a un appel au don, bien sûr, qui est lancé. On donnera la parole à François Bouillet. Ce sera tout à l'heure vers 20h50. Justement, alors, je disais l'arroseur arrosé, pourquoi ? Bah parce que les prix de l'essence, ils sont ce qu'ils sont. Si vous allez dans une station Total, vous avez 1,99 le super samplon, donc ce sera 95-98. Et puis si vous prenez du diesel, c'est 2,25. Si vous allez dans d'autres stations, bah, les prix peuvent varier. Sur l'autoroute, c'est carrément l'assassinat en règle. Et puis chez les distributeurs, les hypermarchés, bah, on fait ce qu'on peut, mais parfois c'est un peu plus cher. On a demandé, il y a eu 2 couloirs de nage. Le premier, il est à la gauche et à l'extrême gauche. On a encore vu l'exemple avec Manuel Bompard, que j'ai interviewé au grand rendez-vous Europe 1 CNews Les Échos ce dimanche, qui dit bah, non seulement il faut prendre sur les super profits Total, mais il faut nationaliser Total. On lui dit, mais attendez, il y a quand même 170 milliards de capitalisation boursière, donc est-ce que l'État a les moyens ? Bah, écoutez, on les trouvera. Et il dit, eh ben, on prendra 70 milliards, on prend la moitié, parce qu'on n'est pas obligé de racheter l'entièreté d'une société, ce en quoi il a raison. Après, il faudra voir s'il y aura des actionnaires qui suivent. Bref, Et puis, il y a l'autre couloir de nage qui est celui de la droite, de l'extrême droite, qui disent, bah, pour certains, il faut enlever les C2E, donc c'est 15-17 centimes sur le litre d'essence. D'autres qui disent bah faut baisser les taxes, c'est le cas du Rassemblement National. Et en attendant, bah, comme personne ne fait rien, bah, les prix sont toujours très élevés. Et si les prix sont très élevés, bah, les Français, bah, ils sont pas bêtes. Ils se disent bah, on va prendre moins notre voiture, on va moins utiliser la voiture. Du coup, bah, y a moins de recettes fiscales dues à ces carburants. Et c'est ce qu'a reconnu aujourd'hui le ministre de l'Économie, Roland Lescure. On l'écoute.
2: Par rapport à l'année dernière, sur les mois de mars, avril et de début mai, on est à moins 105 millions d'euros. C'est-à-dire que nous n'avons non seulement pas de surplus de recettes fiscales, mais même une baisse de recettes fiscales, par rapport à la même époque l'année dernière. Pourquoi ? Parce que l'effet TVA légèrement positif lié à l'effet prix est largement compensé par l'effet volume. Les Françaises et les Français adaptent, consomment moins, roulent moins, de manière à adapter leur comportement à cette hausse des prix.
1: Et là, on a envie de dire quoi, Gilles Boutin ? On a envie de dire au gouvernement, ben, on vous a écouté, on a pris moins la voiture. Et puis surtout, le jour où vous allez faire toute l'électrification que vous voulez, que toutes les voitures se transforment en voitures électriques, ben, on va faire quoi ? Il n'y aura plus de recettes fiscales du tout.
18: Alors ça, c'est un énorme problème qu'il va falloir résoudre, effectivement, parce que si tout le monde roule à l'électrique, il va y avoir un manque considérable.

0: Voilà, avec 45 milliards.
1: Et donc la situation actuelle, le fait que le gouvernement soutienne mordicus qu'il ne faut pas s'attaquer aux taxes, les réduire, montre bien qu'on en a absolument besoin. Donc les propositions, les contre-propositions un peu faciles qui consistaient à dire qu'il faut absolument baisser les taxes, la TVA, et les compenser par des moyens également critiquables, ou en tout cas donc qu'on peut mettre en doute, ouais, comme une baisse de la participation. Non, mais le RN proposait par exemple de baisser la participation au budget de l'Union européenne, ce qui revient à faire une espèce de Frexit dans les faits. Je ne pense pas qu'on puisse se permettre de prendre cette direction-là, sachant qu'on tire aussi un certain nombre d'avantages. En tout cas, ça ne se décrète pas comme ça. Sébastien Lecornu n'en a pas le pouvoir. Donc, si le RN est aux manettes, peut-être le fera-t-il.
0: Sur l'électrification, vous dites il va falloir prendre une solution. Je pense que la solution est de trouver. Je ne sais pas si à Sinopia on a fait des articles là-dessus, mais c'est sûr que le litre d'essence va se transformer sur le litre d'électricité. C'est-à-dire qu'à un moment donné, j'appelle ça le litre d'électricité à dessein, tous les 45 milliards, on va les trouver dans le kilowattheure.
2: Si on parle de ça un instant, c'est sûr que le carburant électrique, moi je l'appelle comme ça.
0: Je dis ça à Alexandre qui, je trahis aucun secret, vous roulez en voiture électrique.
2: J'ai une 100% électrique, maintenant j'ai une hybride et heureusement parce que ça permet de sortir un peu de Paris.
0: Parce que moi j'étais resté à la full électrique.
2: Resté à la full électrique. Ouais, ben il y a une limite, d'allonge, puis il y a encore un problème de temps de recharge, et puis bref. Mais enfin, c'est pas encore totalement optimal, même si ça fait des progrès, et j'encourage tout le monde évidemment à évoluer petit à petit vers ce sujet-là, vers ce modèle de transport-là. Parce
0: d'ici
2: 5
0: ans,
2: vertueux.
0: On dit que d'ici 5 ans, ça
2: va le faire. Mais par contre, il y a effectivement une déloyauté totale, pour pas dire autre chose, de la part des pouvoirs publics, parce que pour l'instant, on entend le Premier ministre qui vous dit voilà, c'est moins cher que le carburant pétrole, très bien, mais en effet, il manque. Alors, 45 milliards, c'est avec la TVA. La TVA, on la payera toujours, quel que soit l'endroit où on fait le plein électrique, si je peux dire. Par contre, les 30-35 milliards de taxes pures et dures, celles-là, on ne sait pas où les prendre. Et on est en train de nous vendre un système où, globalement, les voitures, pour l'instant, coûtent plus cher, même si elles sont aidées, et où, petit à petit, évidemment, on va nous faire payer le carburant électrique au prix du carburant pétrole, voire plus cher, et ça, on ne nous le dit pas. Voilà, pour nous faire passer à la pilule. Et cette déloyauté-là, elle accompagne très souvent la façon dont on fait de la politique en France. C'est-à-dire qu'on lance des trucs, et puis on verra plus tard qui paye. Et en général, qui paye, c'est le contribuable, c'est l'entrepreneur. Et ça, l'impact sur et tout ça, ça confirme quoi ? Ça confirme, c'est exactement le même problème que ce qui se passe là avec les recettes fiscales, c'est que Bercy, ils savent faire des tableaux avec des recettes et des dépenses. Mais c'est pas comme ça qu'on pilote une stratégie. C'est pas des recettes et des dépenses. Ça, c'est un mauvais calcul. Pour le coup, ils ont fait un mauvais calcul. Ils se rendent compte que finalement, le fait de pas avoir bougé, ça a un impact direct. Pourquoi ? Parce que dans la vraie vie, et les Français et les entreprises, tout le monde est très impacté par le prix de l'énergie, et que comme les marges sont extrêmement réduites, de fait, ça impacte directement l'activité. Donc l'activité économique va s'en ressentir aussi. Dans quelques jours, vous allez voir qu'on va sortir les premiers indicateurs de révision du PIB à la baisse. Donc l'économie enchaîne est redoutable. Et là, on a fait un mauvais calcul, parce qu'on ne sait pas compter, on sait simplement gérer des flux.
0: Gilles Boutin.
1: Et c'est vrai que ça obligerait le gouvernement, comme vous dites Alexandre, à être plus transparent, parce qu'aujourd'hui il y a une lutte contre un déficit, on est déjà à plus de 150 milliards, donc c'est déjà monumental comme combat. Mais effectivement, si on rajoute cette idée qu'il faudra se passer pour l'État, je parle de cette manne, on pousse la note bien au-delà, on est sur un effort théorique qu'il faudrait fournir, qui dépasse les 200 milliards. Donc...
2: Et ils vont trouver des solutions, ils y pensent déjà. Il y a déjà des idées qui sont dans les tuyaux.
1: Fiscales.
2: Exactement, il y en a une qui est dans les tuyaux, ça va faire bondir vos auditeurs, cher Pierre, mais c'est de dire, voilà, quand vous passez au contrôle technique, on fait enlever de compteur. Et en fonction de votre kilométrage, on vous envoie la douloureuse à la maison, vous avez roulé tant, il y a une régule de tant de centaines ou milliers d'euros parce que vous avez besoin de payer une taxe en plus. Non mais c'est dans les tuyaux de Bercy.
0: J'en connais beaucoup qui vont aller chez leur petit garagiste du coin pour faire trafiquer le compteur.
2: Oui, c'est plus compliqué maintenant, j'imagine.
0: C'est plus compliqué maintenant.
2: Mais voilà, mais je vous dis, la France n'est pas un paradis fiscal, mais c'est le paradis du fisc.
0: Il faut garder les voitures des années 2000, 2005, 2006, c'est beaucoup moins compliqué qu'avant. voir celle d'encore avant. Qu'est-ce que je voulais dire?
2: C'est pas bien ça.
0: Non, c'est pas bien. C'est un appel à la désobéissance civile. Oh là là.
2: Encore une jacquerie.
0: Qu'est-ce que je voulais dire ? En plus, j'ai pas de voiture, donc c'est pour vous dire. Les investissements. Emmanuel Macron est allé en Afrique pour justement promouvoir la France. Vous avez suivi un peu au niveau business ce voyage d'Emmanuel Macron ?
2: Oui, de loin, oui.
0: Et alors ?
2: De Paris.
0: Il y a des accords qui ont été signés, je crois.
2: Apparemment, on annonce quelques 17 milliards de... Parle sous contrôle de Gilles Boutin.
1: J'ai entendu 23 milliards.
2: Oui, mais que français disait.
0: Qui dit mieux ? C'est la valise d'une radio concurrente.
1: Il faut toujours faire attention parce qu'effectivement, on sort des tiroirs, des fonds qui étaient déjà engagés de longue date. Donc, qu'est-ce que ça veut dire ? C'est comme sur l'IA, on parlait de 5 milliards, mais des choses.

0: étiez déjà engagé de longue date, ou alors vous fléchez des choses. C'est toujours facile.
1: Il y a toujours comme ça des voyages d'État desquels on retient quelque chose. Moi, je me souviens de Jacques Chirac en 1995 qui est à Jérusalem. On a retenu dialogues entre à l'époque, je crois que c'était Yasser Arafat et Jacques Chirac. On a retenu le fameux What do you want? You want me to go back to my plane? Voilà, etc. Et ben là, alors est-ce que c'était fait à dessein? Est-ce qu'on est dans je crois que c'est dans le Figaro où j'ai lu le crépuscule d'Emmanuel Macron, de l'année de Macron. En fait, c'est les dernières années de règne, les derniers mois de règne d'Emmanuel Macron. Est-ce qu'il faut encore, se démarquer? En tout cas, il y a eu cette prise de parole d'Emmanuel Macron au sommet à Nairobi. On écoute Emmanuel Macron.
2: Hey! Hey! Hey! I'm sorry, guys.
3: Je suis désolé, les gars, mais c'est impossible de parler de culture, d'avoir des gens très inspirés qui viennent ici faire un discours avec autant de bruit autour.
1: Ce qui n'a pas échappé, bien sûr, à l'oreille de Vincent Hervouet, qui a critiqué le comportement d'Emmanuel Macron sur Europe 1.
4: Il semble qu'il n'habite pas son rôle. Il y a des gens pour faire ça, c'est pas à lui de sortir de sa place, de monter sur la scène, de dire aïe aïe aïe. Moi, je connais bien un président africain qui me racontait que notre chef de l'État lui téléphonait pour lui demander des comptes sur le combat contre les discriminations sexuelles. Où en est la question des LGBT chez toi? Et jamais, je crois, son interlocuteur lui a dit mais reste à ta place, fous-moi la paix. Il y a quelque chose chez Emmanuel Macron qui déconcerte dans cette capacité à défier le monde.
1: Oui, je ne sais plus quel président africain avait dit à un conseiller de la République, il est bien jeune, votre président. Hein? C'est-à-dire que le continent africain, c'est... Il y a des us et coutumes et il faut un peu d'épaisseur.
5: Un peu d'épaisseur pour s'occuper du continent africain, parce que d'abord il y a 55 pays, il y a des milliers d'ethnies pratiquement, enfin voilà, des dialectes dans tous les sens.
1: Il y a une façon de parler aux gens, Emmanuel Macron est trop... On n'est pas dans une start-up.
5: Mais
1: quoi.
5: Il avait très mal commencé, hein. Et il va mal finir s'il continue comme ça. Il avait commencé dans l'amphi Kadhafi à Ouagadougou, hein, pour la petite histoire. et rappelez-vous, c'est l'histoire de la climatisation, où il avait reproché au fait que la clim ne marchait pas, qu'on allait envoyer les services français pour réparer. Ça avait fait un incident, le président était sorti, il avait fallu ravivocher tout le monde dans les coulisses. Voilà. Ouais. Et
1: C'est un peu OSS 117.
5: Il aura marqué ces deux quinquennats en Afrique avec finalement... une stratégie, une vision. Il dit, voilà, il faut sans doute réinventer la France en Afrique, ça, certainement. Voilà. Sauf qu'il l'a fait de telle manière que, à part quelques éléments sur lesquels il y a eu un peu de contrôle, ça a été surtout subi. On a fait des erreurs, on s'est braqué, on s'est fâché.
1: La presse kenyane est absolument vent debout contre le fameux hey, hey,
5: ah bah
1: hey.
5: Oui, mais je peux comprendre. Mais regardez le président du Cameroun, alors on peut contester la façon dont il a été réélu. Mais il n'a même pas reçu un télégramme de félicitations, le président Biya. Certes, c'est son 8e mandat, certes, il a 94 ans, il a été réélu. Mais c'est un système africain. Donc il a été réélu, il est aux affaires, il n'a pas reçu un télégramme de félicitations de la France.
1: Télégramme, un mail, vous voulez dire.
5: Non, mais c'est comme ça que ça s'appelle. Mais je veux dire, c'est ça qui est terrible, c'est qu'à un moment donné, on n'est pas capable de construire la relation comme il faut avec les bons interlocuteurs. Donc pour l'instant, on subit ce démontage de la France en Afrique. Il faut la réinventer. Ce sera le boulot du successeur.
1: Gilles Boutin, rapidement.
0: Ce qui est cocasse, c'est que cette scène vient contredire le discours plus large d'Emmanuel Macron à l'approche de ce grand rendez-vous, qui était de dire, nous Français, nous ne venons plus avec les mêmes dispositions qu'avant. On n'est pas là pour vous dire ce que vous devez faire. Bah, résultat, il est monté sur scène pour expliquer comment il fallait se tenir dans une pièce. Et il n'a pas pu, comme vous l'avez dit, s'empêcher de faire son OSS 117.
1: Voilà, et puis le hey hey hey, c'est devenu la chanson de l'été. Là, il y a des détournements déjà sur Internet. Il y a un type qui a mis ça en musique. Voilà.
0: Ça va
1: devenir le tube de l'été. Restez avec nous, les débats reprennent. Et puis un petit appel au don tout à l'heure pour un projet sympa du côté de Langres. À tout de suite sur Europe 1.
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16: Hey, voici Maëlle Hassani.
17: La patiente française testée positive au hantavirus est toujours hospitalisée en réanimation dans un état grave. Annonce de la ministre de la Santé lors d'une conférence de presse tout à l'heure. Les 22 autres cas contacts identifiés dans l'Hexagone sont ou seront placés à l'isolement à l'hôpital, assure Stéphanie Rist. La situation est sous contrôle. La France a pris un protocole très rigoureux, estime de son côté Emmanuel Macron. La suite du scandale des violences dans le périscolaire parisien. Un animateur mis en examen est placé en détention provisoire pour des gestes de nature sexuelle sur 3 enfants. Cet homme d'une vingtaine d'années travaillait dans une école maternelle du 11e arrondissement de la capitale jusqu'à sa suspension en novembre dernier, suite à une première plainte. Il revient aux Français de trancher cette question anthropologique très grave. Les mots de Bruno Retailleau après le rejet, aujourd'hui en deuxième lecture par le Sénat, de la proposition de loi sur l'aide à mourir. Le patron des Républicains appelle Emmanuel Macron à convoquer un référendum sur la légalisation de l'euthanasie et du suicide assisté au lieu de donner le dernier mot aux députés. Donald Trump aura une longue conversation avec Xi Jinping au sujet de la guerre en Iran. C'est ce qu'affirme le président américain avant son départ pour la Chine, où il aura les honneurs d'une visite d'État en fin de semaine. Les négociations entre Washington et Téhéran autour d'un accord de paix sont toujours dans l'impasse.
1: Merci Maëlle, à tout à l'heure, 21h.
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1: Encore quelques instants avec Gilles Boutin et Alexandre Malafaille pour évoquer la politique et Renaissance qui a donc réuni ce mardi son Conseil national pour examiner les propositions de désignation du candidat du parti présidentiel pour 2027. La belle affaire. Ça va être dur, non?
0: Très, très dur. Non, mais sachant que le choix se résume à soit Gabriel Attal, soit une primaire.
1: Ouais.
0: Sauf que à quoi, enfin, ça aurait l'air de quoi une primaire interne à Renaissance aujourd'hui, quand on voit la taille du parti, on a du mal à imaginer quel opposant lèverait le doigt pour faire office d'épouvantail en face de Gabriel Attal. Donc non, c'est cousu de fil blanc. On sait très bien qui va l'emporter.
1: Je croyais que vous alliez dire, ça se résume entre Gabriel Attal ou Gabriel Attal. Mais
0: voilà,
1: en fait,
0: c'est à peu près ça.
1: On n'est pas très loin, en tout cas, pour Renaissance, parce qu'après il y a le bloc central.
0: C'est pas un tremplin pour.
1: Non, mais il y a un comité, parce qu'il y a un comité de liaison avec Édouard Philippe. C'était dans l'interview du Point de Gabriel Attal où il a confirmé l'existence de ce comité de liaison. Mais enfin bon, on aimerait bien savoir ce qu'il y a dans ce comité de liaison. Alexandre Malafaille.
5: Oui, moi je trouve ça un peu ridicule, très sincèrement, à ce stade de la. À la fin un an, et avec cette espèce d'occupation de deux figures politiques qui sont un peu au centre et qui pensent qu'on peut encore regagner au centre, à supposer qu'on puisse regagner une présidentielle en étant sur cet espace politique-là, avec le bilan et l'héritage, parce qu'ils le portent tous les deux, bon courage. Je trouve qu'il y a quelque chose d'un peu ridicule d'occuper le terrain politique comme ça, en disant tiens, on va s'auto-désigner ou faire une première qui ressemble à rien. Alors c'est vrai que le parti a l'argent dans les caisses, ça c'est la bonne nouvelle pour Gabriel Attal, mais il a un poids électoral qui est inversement proportionnel, c'est-à-dire qu'il ne pèse pas grand-chose, et c'est vrai qu'aujourd'hui, on aurait plus envie de l'entendre parler, s'il avait quelque chose à nous raconter, vraiment sur sa vision, pas tellement sur lui, parce que son bouquin, c'est un peu auto-centré, je raconte ma vie, etc. Voilà, et donc je pense qu'il vaudrait mieux emmener les Français sur quelque chose qui peut, évidemment, quelque part, être une véritable promesse, et puis surtout de régler la problématique de ce qu'ils veulent faire avec Édouard Philippe, parce qu'à un moment ou un autre, s'ils ne se mettent pas d'accord, c'est sûr qu'il y aura déjà le duo, et pas sûr qu'il soit gagnant, mais alors à deux, ils sont forcément perdants.
1: Ouais, et surtout Édouard Philippe, d'un côté on entend effectivement ce comité de liaison avec Gabriel Attal, et puis il n'est pas totalement infirmé le fait qu'il discute avec Bruno Retailleau. Donc
0: Édouard Philippe est un peu coincé, c'est pour ça qu'il, enfin Gabriel Attal parle plus des connexions existantes avec Édouard Philippe qu'Édouard Philippe n'en parle avec de ce qui existe comme lien avec Gabriel Attal,
1: ouais.
0: Puisque effectivement, Édouard Philippe va devoir un peu plus se positionner à un moment donné, qu'on sache, ok, il est libéral économiquement. En ce sens, il s'entend à peu près avec les deux parties. En revanche, au niveau sociétal, au niveau sécuritaire, il va falloir prendre des, enfin, se positionner de manière un peu plus claire.
1: Il y a des voix, il y a des voix à droite qui ont clairement exclu l'idée de Gabriel Attal, puisque sociétalement, effectivement, on n'est pas du tout sur le même
5: niveau. Si on veut gagner, en tout cas, s'il y a un candidat dans cet espace-là qui va de globalement Gabriel Attal à Bruno Retailleau, il faut un candidat, en tout cas pour être au deuxième tour. Il en faut un. S'il y en a deux, s'il y a un Bruno Retailleau et un Édouard Philippe, de toute façon, ou un Xavier Bertrand et un Gabriel Attal, de toute façon, dans tous les cas, quelle que soit l'équation, c'est forcément zéro au deuxième tour.
1: Et Bruno Retailleau, dans lâché par Laurent Wauquiez encore aujourd'hui, qui...
0: Encore une fois.
1: One more time.
5: L'a-t-il jamais tenu chanson,
1: hey. C'est encore une autre chanson. Non mais voilà, c'est-à-dire qu'on en rit, et je demandais tout à l'heure à Maître Spinner, qui fait partie des LR, il disait, mais qu'est-ce qui reste du parti des LR ? C'est vraiment... c'est devenu quand même grisaille et poussière.
0: C'est très compliqué de... On voit mal comment LR peut refaire ce que le RPR a fait une époque. C'est-à-dire qu'après 2002, la victoire face à Jean-Marie Le Pen, mais qui a quand même rappelé à la droite qu'il fallait qu'elle se restructure et que le RPR ne suffisait plus, et donc ça a donné lieu à l'UMP. Comment voulez-vous que LR aujourd'hui suscite... entraîne dans son sillage d'autres partis qui ont même objectivement des raisons. Enfin, ils sont tout à fait légitimes à estimer qu'ils sont plus nombreux ou aussi nombreux que LR. Donc ils n'ont plus aucune voix.
5: Et pour un problème qui est uniquement un problème de personne.
1: Parce que il n'y a pas le programme.
5: C'est
1: ce que disait Spinner. Il disait qu'il faut quand même le programme avant tout.
5: Oui, mais il faut qu'il y ait un problème. Mais c'est un problème de personne. C'est un problème de conflit, de bataille, de guerre personnelle. C'est ça qui est redoutable, alors qu'il y a un espace politique pour la droite, mais ils sont incapables de l'exploiter à cause d'eux.
1: Alexandre Malafaye et Gilles Boutin, merci à vous deux.
0: Merci.
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1: Alors, parmi les surprises d'Europe 1 Soir, il y a aussi ceux qui décident de donner de son temps, de son énergie pour des situations dans lesquelles on peut mettre en forme un peu de culture, un peu de nation, un peu de patrimoine, un peu de tout ça. Bonjour et plutôt bonsoir François Bouillet.
9: Bonsoir Pierre de Villeneuve.
1: Merci d'être avec nous. Vous faites partie de ces jeunes qui ont décidé de restaurer le fort de la pointe du Diamant. C'est près de Langres en Haute-Marne. C'est quoi la Genèse ? C'est un fort abandonné qu'on a décidé de restaurer pour devenir un lieu culturel.
9: Oui, tout à fait. Déjà, merci beaucoup de me recevoir. En fait, c'est un fort de la fin du 19e qui a été construit après la défaite de 70 pour... il fait partie de la nouvelle défense après cette guerre perdue. Et il a été vendu par l'armée en 1972 et ensuite laissé à l'abandon jusqu'à ce que Jean-Rémy Ribou, un gars du pays qui a lâché une carrière dans les travaux publics qu'il a faite au mérite, un homme assez incroyable... il l'a racheté en 2009.
1: Tout seul.
9: C'était un fort qui était complètement à l'abandon, recouvert de forêts. Les fossés étaient remplis à ras-bord. C'était une décharge.
1: La nature reprend ses droits, comme on
9: dit. C'est ça. Et Jean-Rémy, la force de ses bras, l'a sorti de terre, l'a remis en lumière et l'a ouvert au public en 2012. Il y a fait quelques animations. Et ensuite, il a eu quelques pépins, notamment administratifs. On lui a fermé son fort au public pour des raisons de normes. Et il y a quelques années, il y a une jeunesse presque aussi passionnée que lui qui a découvert le fort, qui est tombé amoureux du site, j'en faisais partie, et aussi du projet de Jean-Rémy, de sa détermination. Et c'est ça qui nous a donné envie de l'aider d'abord pendant l'été, et depuis septembre, de l'aider à plein temps avec un autre ami.
1: Mais alors, on dit, on va en faire un lieu culturel, on va en faire un festival. Qu'est-ce qui vous fait croire que les gens vont venir justement dans cet endroit ?
9: Eh bien, on croit profondément, avec Jean-Rémy, avec tous ceux qui nous entourent, que notre proposition, notre projet répond à des problématiques très actuelles et assez cruciales d'isolement social, aussi de départ des jeunes, notamment en Haute-Marne. Il y a pas mal de jeunes qui partent pour faire leurs études ailleurs, mais qui ne reviennent pas forcément. Et on le sait, il y a de moins en moins de lieux de sociabilité, de liens sociaux en France. Il y a plusieurs dizaines de milliers de bistrots qui ont fermé ces 50 dernières années. Ce qu'on veut proposer au fort...
1: On vide les campagnes et on multiplie les habitations autour des grandes villes.
9: C'est ça. Et donc nous, on veut recréer un lieu de culture et un lieu de lien social pour redynamiser ce territoire-là.
1: C'est courageux, là. Vous vous attachez à un vieux caillou, à un vieux fort, qui a son histoire, effectivement, puisque vous l'avez rappelé. Vous êtes combien ? Et qu'est-ce qui vous manque, en fait, dans ce projet ?
9: Alors, on est près de 70 adhérents. On fait des week-ends chantiers où il y a une vingtaine d'amis qui viennent toutes les 3 semaines.
1: Chacun vient avec son outil.
9: Voilà, sa truelle ou sa pelle, sa pioche, et surtout son enthousiasme. On est 2 à plein temps. Et il ne nous manque pas d'énergie, il ne nous manque pas d'enthousiasme, ni d'imagination, ni d'ardeur au travail, mais il nous manque de l'argent. Mmh. Parce qu'on a lancé une campagne avec la Fondation du patrimoine pour récolter les fonds justement nécessaires à l'ouverture du fort au public, qui a été fermé administrativement.
1: Donc il vous manque combien ?
9: Il nous manque 40 000 euros. On D'accord. en a déjà 10 000.
1: Ouais. Il en fallait 50.
9: Il en fallait 50.
1: Il en reste 40 à trouver.
9: C'est ça.
1: Donc et vous lancez un appel ce soir ?
9: Je lance un appel pressant. Et qui vient vraiment du fond de mon cœur.
1: Alors, on s'inscrit où pour ceux qui voudraient donner justement à cette œuvre ?
9: Alors, vous allez sur le site de la Fondation du patrimoine, vous écrivez « Fort de la pointe de diamant », notre projet va apparaître, et en 4 secondes et demie, vous pouvez faire votre don. Chaque geste compte, et ça va nous permettre de débloquer
1: Donc
9: ce projet.
1: Donc, on peut donner ce qu'on veut. On peut donner 10 euros, 20 euros, 30 euros, peu importe.
9: Tout ce que vous
1: Ou
9: voulez.
1: Ou beaucoup plus, évidemment.
9: Ou
1: C'est défiscalisé, j'imagine.
9: C'est défiscalisé. Et je crois que vous avez plus de 200 000 auditeurs et c'est en constante progression.
1: 200 000, vous êtes gentil. Beaucoup plus
9: Beaucoup
1: que ça.
9: Beaucoup plus.
1: Plus du double.
9: Mais donc, si une petite portion de ceux qui nous écoutent ce soir donne ne serait-ce que 5 euros, le projet est débloqué et ça permet de faire du bien de manière très, très directe et très concrète.
1: Une dernière question vis-à-vis de cet argent que moi je vais donner ou que d'autres vont donner en vous écoutant ce soir. Qu'est-ce qui fait que, bah, tiens, on va être content de donner cet argent ? Qu'est-ce qu'on va On va redonner vie à un lieu, on va redonner vie à une forme de population abandonnée aussi d'un lieu qui est en train de dépérir.
9: Oui, parfois on peut être attristé par la perte de dynamisme de certains de nos territoires ruraux en France. On peut être attristé, se lamenter parfois, à juste titre, mais on peut aussi faire ce petit geste très concret qui vient aider une initiative qui fonctionne, qui fait du bien de manière très efficace. Voilà.
1: Merci beaucoup François Bouillet, vous faites partie de ces jeunes qui essayent de ressusciter ce projet diamant d'ailleurs que vous trouvez donc sur le site de la Fondation du patrimoine. Merci à vous.
9: Merci Pierre de Villeneuve.
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1: Et comme tous les soirs, Europe 1 soir se termine par la météo. Marlène Duret, instable au nord de la Loire demain et variable au sud.
18: Effectivement, donc une perturbation va arriver dans la nuit par les côtes de la Manche. Il va pleuvoir demain matin du Cotentin au Nord-Pas-de-Calais. Et puis au fil des heures, cette perturbation va s'enfoncer un petit peu en se réactivant et elle va prendre un caractère instable. C'est-à-dire que des averses vont circuler depuis les frontières belges et luxembourgeoises jusqu'à la Bretagne en passant par la Normandie, l'Île-de-France et le nord des Pays de la Loire avec même quelques orages. Par endroits. Ces orages pourraient se déclencher entre les Hauts-de-France, la Champagne et la région parisienne. Et sous les averses, le vent aussi va se renforcer puisqu'on attend des pointes à 60 voire 70 km à l'heure. Au sud de cette zone, un ciel changeant, oui, variable. Donc ça hésite entre nuages et soleil avec quand même une amélioration prévue sur la moitié sud de l'après-midi. Un ciel qui va rester chargé près des Pyrénées avec quelques petites pluies par endroits. Pas d'orage en soirée cette fois. Et les vents en Corse qui souffleront bien moins fort. Après la fraîcheur matinale, prévoyez des valeurs comprises entre 12 et 23 degrés, 12 à Abbeville dans la Somme, il fera 15 du côté de Biarritz et Paris, 16 à Angers, 17 à Mulhouse et Toulouse, 18 à Bourges, 19 à Lyon et juste donc jusqu'à 23 du côté de Toulon.
1: Merci Marlène Duret. Dans un instant, Maëlle Hassani pour les dernières informations. Demain la matinale 7h avec Dimitri Pavlenko. Nous on se retrouve bien sûr demain, même endroit, même heure, 19h pour Europe 1 soir. Je serai avec mon confrère Patrice Duhamel et son dernier livre, La France bouge arrive. Bonsoir Elisabeth.
19: Bonsoir Pierre. Ce soir, Festival de Cannes. Pour en parler, je reçois un producteur de cinéma qui va nous raconter comment on fabrique un film, quels sont les coûts et puis surtout, vous allez voir que finalement, faire un film, c'est comme être entrepreneur. Je reçois Wassim Béji, le fondateur et président de WY Productions. Ce sera juste après le point sur l'info.
1: Bonne émission.
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19: Merci d'écouter Europe 1, il est 21h. Le point sur l'info avec Maëlle Hassani. Bonsoir Maëlle.
17: Bonsoir Elisabeth, bonsoir à tous. La situation est sous contrôle. Emmanuel Macron se veut rassurant pour sa première prise de parole sur le hantavirus. La France a un protocole très rigoureux, estime le président de la République. La ministre de la Santé reconnaît tout de même qu'il y a des choses qu'on ne sait pas sur cette alerte sanitaire. Une Française toujours prise en charge en réanimation dans un état grave, atteinte de la forme cardio-pulmonaire la plus sévère. Les 22 cas contacts identifiés dans l'Hexagone sont ou seront placés à l'isolement à l'hôpital. Le Sénat rejette pour la deuxième fois l'ensemble de la proposition de loi sur l'aide à mourir. Ce texte devrait maintenant poursuivre son parcours législatif. Le dernier mot reviendrait alors aux députés. Un passage en force, estime le président des LR Bruno Retailleau, qui appelle Emmanuel Macron à convoquer un référendum. Un animateur d'une école maternelle parisienne mis en examen pour des gestes de nature sexuelle sur au moins 3 enfants et placé en détention provisoire. Cet homme d'une vingtaine d'années travaillait dans le 11e arrondissement de la capitale jusqu'à sa suspension en novembre dernier après une première plainte. De la drogue inhalée par une vingtaine d'élèves d'une école primaire à Villejuif, en région parisienne, cet après-midi. Les pompiers sont intervenus mais aucune hospitalisation n'a été nécessaire. Selon la préfecture, l'un des enfants a trouvé une enveloppe contenant de la kétamine dans le métro avant de l'apporter dans l'établissement. Gérald Darmanin revoit ses ambitions à la baisse concernant son projet de procédure de plaider coupable. Le garde des Sceaux propose d'exclure de ce dispositif l'ensemble des crimes passibles de la cour d'assises. Façon de calmer la grogne des avocats face à cette réforme déjà adoptée par le Sénat. Le conducteur de SUV qui avait mortellement percuté un cycliste dans les rues de Paris en octobre 2024 sera jugé pour meurtre devant une cour d'assises. Décision d'une juge d'instruction aujourd'hui. Le décès de Paul Varry, un jeune militant pour l'usage du vélo dans la capitale, avait relancé les débats autour de la place des voitures dans les villes. Après un léger surplus en mars et en avril, la flambée des prix des carburants provoque désormais une chute des recettes fiscales de l'État. Moins 300 millions d'euros sur un an sur les 10 premiers jours du mois de mai en raison d'une baisse de la consommation d'un tiers, selon le Premier ministre Sébastien Lecornu. Les cours du pétrole repartent à la hausse ce soir alors que les négociations entre les États-Unis et l'Iran sont dans la passe. Le baril de Brent évolue autour des $108. Nous allons avoir une longue discussion à propos de cette guerre en Iran avec le président chinois Xi Jinping, affirme Donald Trump avant son départ pour une visite d'État à Pékin. Air Force One vient tout juste de décoller. Et puis Kylian Mbappé assume son appel à faire barrage au RN lors des dernières législatives. « Je sais quelles conséquences cela peut avoir quand des gens comme eux arrivent aux commandes », déclare le capitaine de l'équipe de France dans le magazine Vanity Fair. Réponse cinglante du président du RN, Jordan Bardella, je cite « Moi je sais ce qui arrive lorsque Kylian Mbappé quitte le PSG, le club gagne la Ligue des Champions ». Vous écoutez Europe 1, il est 21h03 et vous retrouvez La France bouge avec Elisabeth Assayag.
19: Merci Maëlle Hassani, on vous retrouve à 22h pour un prochain point sur l'actualité. Dans un instant, La France bouge, spécial cinéma. Je reçois un producteur, Wassim Béji, fondateur de WY Productions. C'est lui qui a coproduit Gourou avec Pierre Niney.
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19: Bonsoir à toutes et à tous. Bienvenue dans la France bouge sur Europe 1. Pendant une heure, on va découvrir des talents, de l'audace. Et vous allez voir que même quand c'est impossible, eh bien, c'est possible. Dans la France bouge, c'est le démarrage du Festival de Cannes, 79e édition. Alors donc, vous l'avez compris, le cinéma est à l'honneur ce soir sur Europe 1. Le cinéma côté business, le cinéma du côté des métiers, de la tech. Et mon premier invité est producteur. Il a produit Gourou avec Pierre Niney notamment. Et c'est vous, Wassim Béji, bonsoir.
10: Bonsoir.
19: Vous êtes le fondateur et président de WY Productions. Bienvenue dans la France Bouge. Vous allez aller à Cannes ?
10: Merci, oui, demain.
19: Bon, génial, on va en parler. Une start-up comme chaque soir sur Europe 1, c'est une IA, oui, qui génère des scénarios et peut même reconstituer des scènes qui nécessitent jusqu'à présent de gros budgets. Elle s'appelle Génario. Bonsoir, David Defendi.
11: Bonsoir.
19: Bienvenue dans la France Bouge. Vous allez être accompagné par un coach. Comme chaque soir sur Europe 1, ce soir il dirige la banque des startups chez LCL, c'est Fabrice Marcella. Bonsoir Fabrice.
12: Bonsoir Elisabeth.
19: Ça va Fabrice ?
12: En pleine forme.
19: Ça te plaît le cinéma ?
12: Ah j'adore, et j'adore surtout voir comment aujourd'hui avec l'intelligence artificielle on arrive encore à disrupter les secteurs et notamment celui de la création.
19: Ouais, c'est inattendu. La startup de ce soir en un mot Fabrice ?
12: Copilote.
19: Ah c'est intéressant.
12: Copilote parce qu'en fait il assiste à la création et au développement d'un film.
19: On va en parler, puis surtout vous avez t'as travaillé, hein. Je vois les conseils de Fabrice, là on a 5 pages ce soir, il y a du boulot. Et puis un créateur de contenu, il vit de sa passion pour le cinéma, il s'appelle Louis Rouleau. Bonsoir Louis.
15: Bonsoir.
19: Bienvenue dans la France Bouge, si vous avez envie d'aller y faire un tour, Instagram,
15: TikTok, YouTube,
19: toutes les plateformes. Et ça cumule combien d'abonnés en tout ?
15: En tout près de 450 000 aujourd'hui.
19: Et vous en vivez complètement ?
15: Complètement.
19: Allez, la France Bouge c'est parti, nous sommes ensemble jusqu'à 22h sur Europe 1, mais aussi sur toutes vos plateformes d'écoute.
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0: Ainsi parle Zarathoustra, que l'on peut parfois entendre lors de la montée des marches. Et puis c'est surtout la BO du film le 2001, l'Odyssée de l'espace. Ce soir, on parle cinéma à l'occasion de la 79e édition du marché du film du Festival de Cannes. Et on en parle avec Wassim Béji, qui est le fondateur et le président de WY Productions.
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0: On démarre avec vous, Wassim. On va parler cinéma pendant une heure. Donc nous, on a eu envie d'inviter un producteur qui connaît un peu toutes les arcanes hein, des films, comment ça se construit, comment ça se finance, comment on recrute, quels sont les talents, est-ce qu'on travaille encore avec des artisans. Mais d'abord, le pitch de La France bouge, c'est-à-dire que pendant une minute, je vais vous demander de pitcher WY Productions, votre métier. Est-ce que vous êtes prêt, Wassim?
2: Non, mais on va essayer de le
0: Allez,
2: faire.
0: Allez, au top chrono, vous inquiétez pas, on donne pas de notes. C'est d'accord. Okay.
2: Mon métier est un métier qui a plusieurs facettes. Pour peut-être l'illustrer et l'expliquer, je prendrai des images. Quand on démarre un projet, un producteur, c'est quasiment un éditeur. Il accompagne des auteurs, essaye de leur proposer des idées, ou bien parfois les auteurs nous proposent des idées. On essaie de les accompagner au mieux pour que les textes soient la meilleure qualité possible. Une fois qu'on a fini ce travail de développement, on devient un peu plus entrepreneur. Et en effet, le côté business prend le dessus, parce qu'il faut financer les films. Un film, ça coûte plus cher à fabriquer qu'un livre. Donc on va chercher de l'argent auprès d'institutionnels, de gens dont c'est le métier, d'investisseurs qui aiment de l'argent dans le cinéma. Puis une fois qu'on a réuni l'argent, on le fabrique. Voilà, on engage des techniciens, on engage des acteurs. Et puis voilà, le film est fabriqué, post-produit, ensuite monté. À ce moment-là, il y a des effets spéciaux, il y a plein de choses qui se passent, de mixage, de son, tout un travail artisanal. Et on confie en fin de course le film à un distributeur qui va le présenter au public et qui va le sortir en salle. Voilà.
0: En fait, c'est une petite entreprise
2: entreprise un film.
0: À chaque fois, c'est un métier d'entrepreneur.
2: À chaque fois, c'est un métier d'entrepreneur et à chaque fois, on repart de zéro.
0: Ben, c'est ça.
2: C'est un nouveau projet, à chaque fois, un prototype. Mmh. Donc, c'est passionnant, difficile. Moi, je trouve que c'est un métier difficile, mais qui est comme une drogue. Donc, on a du mal à le quitter.
0: Bah, je crois que le métier de l'entrepreneuriat, en tout cas nous on les voit chaque soir, même si c'est difficile, on s'accroche hein, et on continue et parfois on se plante et on recommence. Ça veut dire que quand vous c'est intéressant dans le pitch Wassim Béji, vous nous disiez, vous avez vraiment donné toutes les étapes hein, finalement, on parlerait pas de film, on parlerait de pot de yaourt, finalement ce serait un peu la même chose, c'est-à-dire que c'est de l'entrepreneuriat. Ça veut dire que vous allez pitcher pour trouver des investisseurs, vous allez pitcher là le film, pourquoi est-ce qu'ils vont mettre plus d'argent qu'ailleurs
2: On va essayer de vendre le film,
0: comme
2: donc le pitcher,
0: fond, ouais.
2: Exactement comme une levée de fonds. Alors on a un outil particulier, c'est le scénario, qui doit raconter toute l'histoire, raconter les personnages.
0: C'est le principe du pitch. Même quand on pitch une boîte, en fait, on raconte une histoire.
2: Exactement.
3: On utilise d'ailleurs beaucoup Fabrice de terminologies du cinéma. On parle du pitch, du storytelling. Enfin, vraiment, on emprunte, je trouve, au cinéma, dans le monde de l'entrepreneuriat, à peu près la même sémantique.
0: Tout à fait.
2: Et donc, voilà, ouais, c'est vraiment un métier de vente et d'essai de conviction.
0: Un métier de vente, un métier de conviction. On va y revenir d'ici quelques minutes. Mais d'abord, on n'est jamais autant allé au cinéma. J'ai regardé ce matin la presse qu'en avril 2026, plus de 16 millions d'entrées. C'est plus de 35,4% d'entrées en avril 2026 par rapport à 2025. Est-ce que ça vous surprend, Wassim Béji?
2: Oui et non. Je crois que c'est, on le dit toujours, c'est un métier d'offre. C'est la qualité des films qui sont au rendez-vous.
0: Vous trouvez qu'il y en a des bons là en ce moment? Vous trouvez
2: Parce qu'il y a une offre très variée. Il y a des films très différents, de grande qualité. Le cinéma français propose à la fois Les Rayons et les Ombres et Cocorico 2. Donc il y en a pour tous les goûts. Ou Juste une illusion qui cartonne en ce moment. Ouais. Donc la leçon à en tirer, c'est quand les films sont bons et que les publics s'y retrouvent, ils sont là.
0: Oui, mais après le Covid, on s'était tous habitués à regarder le cinéma à la maison, à travers les plateformes, qui sont devenues des concurrents, puisqu'il y a beaucoup de personnes qui maintenant produisent, hein, je parle sous votre contrôle, qui produisent pour des plateformes plutôt que de produire pour le cinéma. Comment vous les percevez, ces plateformes? Et donc, ça s'explique peut-être par l'offre, mais peut-être qu'il y a une lassitude, peut-être que c'est redevenu une sortie aussi, le cinéma?
2: C'est redevenu une sortie. Je crois que la sortie salle aussi est un écrin pour les films. Une sorte d'expérience premium. On va voir sur un grand écran une grande histoire avec un son très fort. Et la sortie salle donne au film une identité différente de celle des films de plateforme. Et comme vous dites, c'est une sortie, on ne va pas rester tout le temps, toute la semaine à la maison. Des fois, il faut sortir.
0: Oui, mais ça a été le cas pendant les années Covid et post-Covid.
2: Il y a eu un phénomène qui a été, en effet, l'émergence des plateformes, l'absence de films américains dans les salles, parce qu'il y a eu là une grève, une grande grève qui a duré longtemps et qui a donc impacté les films qui se sont décalés en production. Tout ça a fait que, en effet, la fréquentation a baissé, mais on a quand même des bons indicateurs qui prouvent que quand les films sont là, les gens réagissent.
0: Donc c'est la qualité du produit dont vous nous parlez ce soir. Vous dites
2: je crois, mais c'est valable pour tous les corps de métier.
0: C'est vrai.
2: Et le cinéma ne déroge pas à cette règle. C'est plutôt une bonne morale, je trouve.
0: Faut que ça continue.
2: Exactement.
0: Ça se poursuive. 79e édition du Festival de Cannes. Est-ce que Cannes, c'est toujours, vous nous disiez tout à l'heure que vous allez y aller demain, est-ce que c'est toujours une vitrine? Est-ce que c'est vraiment le lieu pour faire du business, pour nouer des contrats? Est-ce que c'est resté le rendez-vous pour vous en tant que producteur et aussi pour les acteurs, les actrices, etc.?
2: Oui, oui, Cannes, c'est le plus grand festival du monde. Déjà, on a de la chance de l'avoir en France. C'est vraiment, on oublie l'attractivité de notre pays, mais... Voilà, d'avoir Cannes chez nous, c'est vraiment extraordinaire parce que les gens du monde entier viennent. Il y a des acheteurs, des fabricants de films coréens, de sud-américains, de tous les pays du monde qui viennent à Cannes pour voir des films, vendre leurs films, acheter des films. Donc c'est le plus grand marché du monde.
0: C'est un énorme congrès.
2: C'est un énorme congrès, c'est comme un congrès de marchands de chaussettes. On rencontrerait les marchands de chaussettes coréens et on achèterait des chaussettes coréennes. Mais c'est un énorme congrès et c'est aussi, évidemment, le côté glamour de Cannes, la présentation des films, la sélection officielle, les stars, tout ça fait rêver. Et ce mix des deux, de ces deux mondes, et du raffinement français aussi, de ce que représente Cannes, fait que c'est un événement mondial et qu'il n'y a aucun festival au monde qui lui arrive à la cheville aujourd'hui.
0: D'ailleurs, ça s'appelle le marché du film. Donc, quand on dit marché du film, c'est qu'il y a bien des contrats, des...
2: Il y a les deux, en fait. Il y a le Festival de Cannes,
0: ouais,
2: avec sa sélection, et le marché du film qui coexistent ensemble au même moment. Ouais.
0: Donc, il y a des passerelles, forcément. C'est au moment où se nouent des contrats.
2: Mais évidemment, puisque les films sélectionnés sont vendus au marché. Et une sélection à Cannes vous ouvre beaucoup de ventes aussi. Ça donne une exposition géniale à certains films. C'est un événement qui reste majeur.
0: Qu'est-ce que ça vous apporte en tant que producteur, le Festival de Cannes?
2: Ça nous permet de rencontrer des gens qu'on ne rencontrerait pas
0: à
2: Paris.
0: Mais qui, par exemple? Quel corps de métier ou qui, oui?
2: Tous les distributeurs, par exemple, du monde entier. Des Allemands, des Anglais, qui viennent voir des films français. Donc, de les rencontrer, de comprendre quels sont leurs enjeux à eux, de comprendre ce qu'ils ont besoin d'avoir pour leur territoire, c'est très important pour nous. On rencontre aussi beaucoup de Français qu'on ne verrait pas à Paris, puisque c'est comme un grand congrès, on ne se voit pas tout le temps aussi ici, mais il y a une émulation, il y a une...
0: Il y en a que vous voyez seulement à Cannes?
2: Non, on voit quand même tout le monde ici, mais c'est un rendez-vous, parce que tout le monde est présent au même moment, au même endroit, et ça reste un événement majeur du cinéma mondial.
0: Fabrice Marcella?
3: Oui, est-ce que c'est la même chose que dans les salons, finalement, les gens sont beaucoup plus ouverts à la discussion que lorsqu'on essaie de prendre des rendez-vous avec eux hors festival?
0: Ouais, comme le CES de Las Vegas.
3: Voilà, c'était
2: sans doute, il y a des sociétés qui font une grande partie de leur chiffre d'affaires pendant le Festival de Cannes. Hein. Les vendeurs de films, ils font 30%, 40% de leur chiffre d'affaires pendant le Festival de Cannes. Donc, c'est vraiment un moment important de l'année. Ouais.
3: Et vous allez chercher, donc, quand vous y allez, des éditeurs, des financeurs, des distributeurs, ou c'est tout ça à la fois?
2: C'est tout ça à la fois. C'est aussi, vous savez, c'est un métier aussi de réseau. Les gens qu'on rencontre à Cannes il y a 5 ans, avec qui on va faire un film 4 ans plus tard. Et donc, ça nous permet de constituer un réseau, d'avoir des amitiés partout.
0: Votre plus belle rencontre à Cannes, vous, Wassim?
2: La plus belle rencontre à Cannes, c'était la rencontre avec moi-même. Je ne sais pas à Cannes qui j'ai rencontré à Cannes. C'est une bonne question. Le délégué du festival, Thierry Frémaux, qui fait un travail remarquable pour sélectionner les films.
0: Et qui vous a ouvert des portes.
2: Et qui nous a ouvert des portes, qui a pris certains de nos films. Et voilà, c'était une belle rencontre, ouais, je crois.
0: Le secteur du cinéma, on le voit, c'est une industrie. C'est-à-dire que là, hier, l'autre jour, on parlait sur Europe 1 de l'industrie, de l'électrification, de la souveraineté, l'importance de rester souverain, de réindustrialiser, de relocaliser ici en France. Je fais un parallèle avec le cinéma. Est-ce que... alors, c'est pas faire revenir des usines ou fabriquer des studios, mais tout de même, comment faire en sorte qu'on reste français? Comment faire en sorte de faire de plus en plus de films français et de garder... On a aussi des artisans dans le cinéma.
2: C'est un enjeu... à mon avis, vital. On a la chance en France d'avoir un système très vertueux, mais qui est assez attaqué, je trouve, dans les médias, par certains hommes politiques, parce qu'il coûterait cher, il serait entre les mains d'une petite caste. Je ne crois pas que ce soit vrai. Je pense que c'est un système qui a été créé après la Deuxième Guerre mondiale par le général de Gaulle et les gens qui étaient au pouvoir à l'époque et qui a mis en place une sorte de préférence nationale puisque quand vous allez au cinéma voir un film américain, il y a une petite taxe qui est prélevée qui permet de financer les films français. Ce système, depuis 80 ans, n'a pas d'égal dans le monde. C'est une vraie réussite. Moi, ça me fait penser un peu à la filière nucléaire quand on a commencé à la démanteler. Parce que ça marchait trop bien, je pense. Et on s'est rendu compte, quelques années plus tard, qu'en fait, on s'est pas si mal. Et donc, on s'est remis à faire du nucléaire. Et j'ai peur qu'il arrive la même chose au cinéma. Parce que, je sais pas pourquoi, quand quelque chose marche dans ce pays, parfois, on a tendance à vouloir le détruire. Il y a plein de défauts, il y a plein de choses qu'il faut améliorer, il y a plein de choses, certainement, qu'il faut réformer. Mais globalement, on a un cinéma qui est à la pointe en Europe. Regardez ce qui arrive au cinéma italien, qui était un des leaders dans le monde, qui s'est effondré dans les années 80 parce qu'il y a une politique d'abandon du cinéma qui a fait qu'il a simplement disparu des écrans. Et je crois que le cinéma fait vivre beaucoup de monde, il fait travailler beaucoup de gens, il permet à la France de rayonner à l'international, c'est pas rien. Comment les Américains ont imposé leur culture dans le monde et leur repères culturels, c'est grâce au cinéma, en exportant des films qu'on regarde, qu'on voit, qu'on aime. Et c'est une, pas le mot arme, j'aime pas ça, mais c'est un moyen de faire rayonner sa culture, de se faire connaître. Je pense qu'il faut pas l'abandonner. Voilà.
0: On va pas l'abandonner.
2: Ben j'espère, mais quand j'entends certains hommes politiques qui veulent démanteler le CNC, abandonner le crédit d'impôt, qui sont vraiment des systèmes, je vous poserai une question peut-être un jour, mais pourquoi vous croyez qu'on a inventé des crédits d'impôt? Je crois que tous les pays du monde ont créé ce système parce qu'il était néfaste. Non, parce qu'il permet aux emplois de rester dans les pays, qui permet aux films de se faire. Et je pense que financièrement, un jour, il faudrait faire un audit, mais je ne pense pas que ce soit une opération négative pour les finances publiques.
0: Vous allez donc aller à Cannes demain, Wassim Béji, pour présenter des films ou uniquement pour faire du business? Votre prochain film, on va en parler aussi dans un instant.
2: Alors j'ai un film qui est très important
0: pour
2: moi.
0: Vous avez coproduit Gourou.
2: Oui, tout à fait.
0: Et avec Pierre Niney. Et là, vous êtes sûr.
2: Et là, on a un film qui est en vente en ce moment à Cannes, qui est Fantomas, parce qu'on refait une adaptation des livres de Fantomas. Vous savez qu'à l'origine, ce sont des livres. Il y a eu des films avec De Funès, mais au départ, c'est des livres du début du XXe siècle. Et donc, on fait une nouvelle adaptation de Fantomas qui sortira le 4 février, je crois, 2027. Et il est en ce moment même en vente à Cannes, le film.
0: Donc
2: il n'est pas montré, puisque le film n'est pas fini, il est en cours de fabrication. Mais donc, on le vend sur scénario.
0: Donc, avant, voilà, vous le vendez sur scénario avant même que le film soit.
2: On le prévend.
0: Tourné, ouais. Monté. Donc, ça veut dire que vous, l'objectif, c'est de le vendre le plus possible. C'est comme, c'est comme quand on doit vendre quelque chose.
2: Ouais.
0: Et est-ce qu'il y a un marché qui est plus compliqué que d'autres quand on est français? Est-ce que vous y prenez de la même manière avec tout le monde ou il y en a avec qui vous préparez plus particulièrement le rendez-vous?
2: Bah, oui, bien sûr, ça dépend des films.
0: Mmh. Mais Fantomas, c'est universel, Fantomas.
2: Fantomas, c'est assez universel. Il y a un marché pour nous qui est très difficile, c'est le marché américain. Parce que les Américains n'ont pas l'habitude de voir des films étrangers, ils ne regardent pas les films en VO, films qui sont doublés, ils regardent quasiment que leurs films. Donc c'est très difficile, un marché qui est très difficile à pénétrer pour les cinémas français.
0: Donc l'enjeu est américain, pour pouvoir s'exporter.
2: Non, parce qu'on a quasiment fait une croix dessus dans nos business models, parce qu'il y a très peu de films français qui sont vendus en Amérique. Mais oui, ce serait peut-être un jour, peut-être grâce aux IA, l'occasion d'aller développer leur marché là-bas, pourquoi pas.
0: On va en parler justement dans un instant de l'intelligence artificielle. Wassim Béji, producteur ce soir sur Europe 1 à l'occasion du 79e Festival de Cannes, fondateur, président WY Productions. On va découvrir dans un instant une intelligence artificielle justement qui accompagne les auteurs. Elle s'appelle Genario Studio, entièrement dédiée notamment à la création d'images, de scènes et de séquences assistées par l'IA. Ça se passe sur Europe 1. On se retrouve après Auria, soirée mondaine.

0: Auria sur Europe 1, soirée mondaine.
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4: Tu crois quoi en fait? 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
0: C'est un extrait de Gourou. Pourquoi on vous le passe ce soir? Bienvenue si vous nous rejoignez sur Europe 1. C'est parce que nous sommes avec Wassim Béjil, fondateur et président de WY Production. Vous avez coproduit Gourou, donc ça a bien marché?
7: Absolument, ça a très bien marché.
0: Ouais,
7: on est très fiers du film.
0: Ouais.
7: Oui, parce que c'est un thriller. Mmh. Et d'habitude, les thrillers ont du mal, parfois commercialement, parce que c'est un film assez noir. Et grâce à Pierre Ninet, qui a fait à la fois une promo et qui est merveilleux dans le film, ça a été un grand succès. Donc on est très fiers.
0: Ce soir, on parle cinéma sur Europe 1 parce que c'est le démarrage du Festival de Cannes. Donc, on s'est dit comment on fabrique un film. Est-ce que finalement, monter un film, le produire, le réaliser, on est très très proche de l'entrepreneuriat et on en parle depuis le début de l'émission. Si vous nous rejoignez, qu'est-ce qui fait qu'un film est réussi selon vous? C'est quand vous voyez qu'à Cannes, Wassim Béjil, vous arrivez à bien le vendre, ou c'est quoi? C'est le public? C'est le fait qu'il soit dans plusieurs salles? C'est quoi l'idée?
7: Là, on dit que le public a toujours raison, donc évidemment que la donnée du public compte énormément. Mmh. Après, c'est subjectif. Il y a des films parfois merveilleux qui, malheureusement, ne sont pas dans le bon timing ou sont trop en avance, ou je ne sais pas. Mmh. Qu'est-ce qu'un bon film? L'émission ne suffira pas pour qu'on en parle. Mmh. Mais oui, pour moi, producteur, je pense que en tout cas, en ce qui me concerne, je fais des films pour le public, pour que les gens découvrent des histoires. Évidemment, un film qui n'est pas vu, on a toujours un sentiment quand même d'échec.
0: Toujours dans le Festival de Cannes et dans chaque année, on a de plus en plus de films engagés. Des films engagés politiquement, ça fait partie aussi de l'essence même du rôle du metteur en scène. Est-ce que vous pensez qu'il y a une utilité d'être... Est-ce qu'un metteur en scène doit-il être forcément engagé politiquement ou être militant de telle ou telle cause?
7: Bon, on a... Le cinéma, on fait appel à des artistes. Les artistes sont des personnes, des êtres humains un peu différents, qui sont, souvent talentueux et qui ont quelque chose à raconter sur le monde. Mmh. Donc évidemment, quand on a quelque chose à dire, on le dit, souvent, j'espère, avec force, avec conviction, et on ne peut pas reprocher à des artistes d'avoir des opinions et de les défendre. Ils sont là, à la limite, pour ça.
0: Donc c'est attendu.
7: C'est ce que moi, en tout cas, j'attends d'un artiste, c'est qu'il nous raconte quelque chose sur le monde. Mmh. Après, qu'il fasse des interviews personnelles ou il donne leur opinion. Mais je pense que c'est mieux de donner son opinion à travers des films et des fictions plutôt qu'en interview, voilà.
0: Ou sur les réseaux sociaux.
7: Mmh. Mais je pense qu'ils sont là pour ça, ouais. Mmh. J'espère.
0: Qu'est-ce qui fait qu'un film est réussi selon vous? Tiens, allez, je fais un petit tour de table. Fabrice Marcella.
8: J'y ai passé un bon moment et je dois m'en souvenir longtemps.
0: Ouais, c'est vrai. Ou on a envie de le revoir. C'est lequel pour vous?
8: J'en ai vu deux dernièrement, au mois d'avril justement. J'ai vu Marsipulami. J'ai jamais autant ri. Et pourtant, je suis pas du genre à rire aux éclats. Et Juste une illusion. Et les deux, je les ai vus en avril.
0: Ah voilà, donc ça dit quelque chose. Wassim Béjil, c'est quoi? Quel film vous avez vu et quel film qui vous a le plus marqué là?
7: Là, récemment?
0: Ouais.
7: Oui, Juste une illusion, c'est un très joli film.
0: Ouais. Et sinon, globalement?
7: Gourou, c'était un très bon film de Yann Gozlan, merveilleux metteur en scène. Et Fantomas qui sortira, ce sera un très bon film.
0: David Defendi, avant de vous passer la parole.
9: Moi, j'ai vu hier soir Vivaldi et moi, un film italien que je conseille, c'est merveilleux. C'est Vivaldi qui arrive dans un orphelinat et qui apprend la musique à des jeunes orphelines. Fabuleux, vraiment un film. Et puis pour moi, un film qui réussit, c'est un film qui traverse le temps. C'est-à-dire un film qui traverse le temps, c'est pas forcément la rencontre avec le public immédiat, mais c'est celui qu'on va regarder 50 ans après, parce qu'il il traite de notre époque, ou il traite de quelque chose qui reste, pas éternel, mais en tout cas durable.
0: Et Louis Rouleau?
10: Je pense que...
0: Créateur de contenu cinéma.
10: Ouais, c'est ça. Moi, personnellement, ma définition d'un film réussi, c'est un film que je peux revoir à plusieurs années d'écart, et toujours en avoir une lecture différente. Je pense à Edouard aux mains d'argent, à titre personnel, que tu comprends d'une certaine façon quand t'es petit et que tu recomprends plus tard. Et récemment, Le Rêve américain aussi, qui était vraiment cool. Je sais pas si vous l'avez vu, mais...
7: Oui, très bon film.
10: J'ai adoré.
0: Diana Ngoma a promené son micro européen dans les rues de Paris. Elle a posé cette question à des passants. Écoutez les propos recueillis.
11: Scénario, c'est vraiment le truc qui compte le plus à mon sens, mais je suis aussi très sensible aux costumes et aux décors qui font que l'immersion elle peut être totale dans ce que veut raconter l'auteur du film. Mon genre préféré, c'est plutôt les films comédie romantique ou films d'auteur, parce que je suis plus sensible quand il y a un petit peu d'amour dans l'histoire.
12: Pour moi, la réussite d'un film, elle repose principalement sur le scénario et les acteurs. Parce qu'il faut que les acteurs arrivent à me transporter avec les émotions, le jeu. Je dirais que mes types de films sont les thrillers, parce que j'aime tout ce qui est suspense, interrogation, questionnement chez le spectateur, mais également les films inspirés d'histoires vraies, du réel, parce que ça me touche et que je me reconnais dedans.
13: Je dirais qu'un film réussi, pour moi, c'est un film qui arrive à me procurer une émotion, peu importe laquelle, que ce soit le rire, la peur, la joie, la tristesse, peu importe, et bien sûr... Ça, un bon casting, ça participe énormément à pouvoir véhiculer cette émotion. Et mon type de film, oh là là, j'en ai plein, mais j'aime beaucoup les films d'histoire et j'aime beaucoup les films aussi avec un sujet un peu profond, de la résilience, un peu émotion. Et le cinéma français, on est très très bon pour ça.
0: Il y a une fierté, hein, on l'entend autour du cinéma français. Hein, c'est bon, il y a une forme de fierté parce que c'est très varié tout ce qu'on nous propose. On est aussi bien dans le film d'auteur que dans les biopics. Il y a de plus en plus de biopics. Wassim Béji, c'est une mode ou c'est parce qu'il y a d'illustres personnes, personnages qui sont partis, donc on a envie de leur rendre hommage. On a eu Aznavour, Elvis, bientôt Johnny Hallyday.
7: Bon, d'abord, c'est un genre qui a fait ses preuves.
0: Michael, en ce moment.
7: Voilà, c'est un genre qui fait appel un peu à la nostalgie. On a envie de retrouver les personnages qu'on a aimés. Johnny, voilà, qui est en train de se faire, là. Mm. Et donc, il y a un autre élément, c'est que ça fait 120 ans qu'on fait du cinéma. Et c'est difficile de trouver des histoires originales, après tout ce temps.
0: Donc, c'est en panne d'inspiration, peut-être.
7: Avec tous ces films qui ont été faits. Donc, ça a été depuis une dizaine d'années, une quinzaine d'années, une nouvelle source d'inspiration pour les cinéastes.
0: On va poursuivre avec le cinéma et l'intelligence artificielle qui prend de plus en plus de place. C'est le cas ce soir avec Génario, c'est la start-up.
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0: Avec vous, David Defendi. Donc, vous avez créé Génario Studio IA, c'était en 2024. L'entreprise en elle-même existe depuis 2018. Vous avez été baigné dans tout ça parce que vous avez grandi dans un environnement marqué par le monde de l'espionnage. Ça m'a vraiment interpellé, ça, quand j'ai découvert votre profil. Vos oncles, c'est ça, étaient agents secrets
9: Toute ma famille.
0: Toute la famille, agents secrets. Et vous étiez au courant, c'est bizarre quand même d'être au courant.
9: Non, mais c'est une discussion autour du feu entre mon père et ses amis tous les soirs, et moi je me faufilais.
0: Et vous avez compris qu'ils étaient
9: et après j'ai raconté des histoires. Oui, voilà, et je suis baigné là-dedans, mon parrain, mon père, enfin tout le monde était des services secrets, donc je suis né là-dedans.
0: Peut-être que vous l'êtes aussi
9: Non,
7: c'est un début de film, ça.
0: C'est un début de film, ouais. Et donc, vous avez quand même fait des études de philo à la Sorbonne, vous êtes parti 7 ans dans la Silicon Valley, vous avez fait quoi là-bas?
9: J'ai fait plein de choses. J'ai travaillé, je suis tombé amoureux, j'ai voyagé, j'ai plein d'expériences dans les restaurants, dans les hôtels, et j'ai voyagé en Amérique du Sud aussi, je suis resté en Silicon Valley pendant 4 ans. C'est là qu'il ma découverte aussi de l'ordinateur et de l'intelligence artificielle est née. Donc en 98, avec l'apparition d'Internet et de l'ordinateur. J'ai toujours adoré la littérature, j'ai toujours adoré les mathématiques. Et puis je suis tombé amoureux aussi du polar, de l'écriture américaine, de la littérature américaine, là-bas.
0: Vous avez ensuite, vous êtes revenu en France, vous avez publié des romans inspirés de votre environnement familial, de votre réseau, et d'ailleurs un roman qui a attiré l'attention de Canal+, je crois. Et on vous a recruté pour travailler sur la série Braco.
9: Alors c'est Olivier Marchal qui m'a carrément recruté, mais Canal+, voulait déjà adapter mon premier roman, où je racontais comment les services secrets avaient infiltré les mouvements terroristes dans les années 60... En mai 68, en fait, c'était mai 68, comment ils avaient manipulé, ils faisaient des attentats pour que les gens votent à droite, à l'époque. Et j'ai rencontré Olivier Marchal, qui m'a dit, viens David, j'ai lu ton bouquin, et viens avec moi, j'ai envie de faire une série sur des flics borderline, et on a fait Braco. Donc on a écrit le bouquin, et après on a fait la série, et ensuite j'ai continué une carrière de scénariste. Alors j'étais au début avec l'imprimerie, après j'ai découvert la caméra, et puis maintenant, je découvre l'intelligence artificielle.
0: Et c'est la raison pour laquelle vous êtes là ce soir dans La France Bouge sur Europe 1. Je vais vous laisser pitcher. Génario, c'est quoi? Et puis on se retrouve. Vous êtes prêts?
9: D'accord.
0: Allez, on vous écoute.
9: Alors, Génario, au début, est né d'une envie d'améliorer le travail des scénaristes. Moi, je suis scénariste et romancier, et c'est comment on raconte une histoire. Donc, en 2018, évidemment, j'ai commencé avec des copains ingénieurs à vouloir créer une IA qui permette de donner des idées, d'inspirer, comme une muse technologique. Et ensuite, ça s'est vite tourné très rapidement vers les images et les vidéos, puisque le cinéma est fait d'images et de vidéos. Et là, j'ai anticipé le fait que, évidemment, ça allait devenir des effets spéciaux qui allaient améliorer le cinéma. Et c'est un peu ce qui, entre le cinéma français et le cinéma américain, on souffre d'une chose, c'est les budgets. Malheureusement, en France, on n'a pas les budgets du cinéma américain. Et l'IA peut permettre au cinéma français, justement, de rattraper certains problèmes budgétaires, notamment en faisant des films de genre qui sont réservés à des industries très, très riches. Et évidemment, je continue maintenant à redeviens un peu à mes premiers amours de créateur. C'est-à-dire que là, je veux produire des films qui seront faits en IA. Alors, ce qui veut, on ne remplace personne, mais c'est juste un outil différent de la caméra. Et c'est comme ça que je vois une nouvelle industrie apparaître, comme la caméra a donné naissance au cinéma. Et une nouvelle industrie, il faut trouver sa grammaire. Le cinéma a mis 20 ans à trouver sa grammaire avec le champ contre champ, le montage.

0: On sentait que c'était important pour vous. On ne remplace personne.
1: Non.
0: Parce que c'est toujours l'angoisse dès qu'on parle d'intelligence artificielle. Concrètement, vous agissez comment et quand dans l'élaboration d'un scénario ?
1: Du début à la fin.
0: On peut commencer par... vous remplacez des gens.
1: Mais en fait, c'est toujours compliqué de savoir remplacer ce mot remplacement, le grand remplacement. C'est toujours des thèmes que j'aborderai avec beaucoup de précautions. Je pense qu'on invente...
0: Ça existe par ailleurs, peut-être pas dans le cinéma, mais c'est...
1: Je sais pas, il y a beaucoup d'annonces en fait sur le grand remplacement, 50% des métiers qui vont disparaître, qui sont beaucoup de marketing, la peur des uns, la peur des autres. Moi, je suis artiste. Mon boulot, pour moi, c'est de raconter des belles histoires, de raconter et de faire des films et de faire des œuvres d'art. Mmh. Quand j'utilisais des romans, j'utilisais l'imprimerie. Ensuite, j'ai fait des scénarios et c'était pour la caméra. Et maintenant, il y a l'intelligence artificielle. Ensuite, mon boulot, c'est de faire des œuvres d'art. Donc, je sais pas si je remplace, je sais pas si ça va remplacer, je sais pas.
0: Mais concrètement, on utilise comment votre
1: solution ? Par exemple, pour
0: solution.
1: Les scénarios, vous connaissez tous ChatGPT ou Claude. Mmh. Et nous, on a quelque chose qui est spécialisé, par exemple, pour faire des découpages techniques. Par exemple, ça va améliorer le fait de faire des découpages techniques.
0: Donc ça va. Allez, on va pas dire remplacer, ça va accompagner le boulot du monteur.
1: Accompagner les assistants réels, voilà, les assistants
0: réels. Pour le montage.
1: Non, c'est pas le monteur.
0: Non,
1: avant ça, le scénario, en fait, on doit, quand il est validé, on doit faire un découpage technique.
0: D'accord.
1: Qui permet de faire après un plan de travail et même un budget. C'est-à-dire de comprendre comment le scénario.
0: Donc c'est vraiment l'amont.
1: C'est l'amont, c'est tout début.
0: Okay.
1: Mais après, on peut s'aider de l'IA aussi pour trouver des idées. Quand vous mettez, par exemple, vos inspirations romanesques, vos inspirations personnelles, l'IA va vous aider, vous accompagner à vous donner des conseils.
0: Donc c'est un sparring partner.
1: C'est comme ça pour l'écriture.
0: Un partenaire qui va vous aider à aller plus loin dans la réflexion. Votre regard sur ça, Wassim Béji, vous êtes le président et fondateur de WY Productions.
2: Moi, j'avais peut-être une question à vous poser, mais je pense que vous avez raison, dans un premier temps, il y aura certainement un âge d'or du cinéma, puisqu'on va pouvoir faire des films qui étaient trop chers, on va pouvoir les fabriquer pour beaucoup moins cher grâce à ces outils. La question, c'est quelle est la limite de la machine, à quel moment l'IA ou Claude fait un film comme Spielberg? Est-ce que ça va arriver un jour? Est-ce que le progrès technique va continuer d'avancer? Parce que je sais que ça va très vite, donc c'est un peu vertigineux. Aujourd'hui, on voit bien que ces outils-là peuvent pas remplacer les êtres humains. Oui, vous avez raison. Mais quelle est la limite de cette machine, en fait ? À quel moment sera capable de faire un film seul ?
1: Je crois que Google travaille là-dessus, et les grosses entreprises chinoises travaillent là-dessus, des films qui seront générés par individus. Et qu'au début du cinéma, c'était un film pour tout le monde. Ensuite, l'apparition, il y a de plus en plus de films par rapport à des niches. Netflix a inventé un film pour quelques personnes. Et on va arriver à ça. Et donc ça, c'est les grosses entreprises technologiques qui travaillent là-dessus. C'est que vous prompterez votre film le soir qui sera fait pour vous. Ça sera une partie de l'industrie qui va arriver, mais les humains parlent aux humains. Ce qu'on achète dans un roman ou dans un film, c'est aussi une expérience personnelle. Mmh. C'est aussi une vision du monde d'un humain. Et je pense que pour la partie divertissement, je pense que les IA seront capables de faire du grand divertissement.
2: Comme ça veut dire qu'il y aura des millions de films à disposition.
1: Oui.
2: Mais donc s'il y a des millions de films, que vaudra mon film ?
1: Je pense que l'originalité va être de plus en plus importante. C'est-à-dire que se démarquer, l'originalité et l'inventivité et la créativité vont devenir le goût.
0: Mais l'IA crée et devient de plus en plus inventive. On va aller en plus vers des IA intelligentes, on va arrêter l'IA générative pour aller vers des...
1: Non, en fait, il y a une limite. Par exemple, les jeux d'échecs, l'IA bat les meilleurs joueurs d'échecs depuis très longtemps. Personne ne regarde les championnats du monde d'IA. Tout le monde regarde les championnats du monde d'humains. Et l'art...
2: Vous pensez qu'on pourra faire une différence si on voit deux films, un film fait par un humain et un film fait par une machine?
1: Parce qu'on veut connaître l'incarnation. Pardon.
0: On veut connaître l'incarnation, mais si après, ça peut être incarné par des vrais acteurs humains. Sauf qu'on ne sait pas que c'est une IA.
1: Les gens qui ont vraiment quelque chose à dire vont sortir du lot.
0: Ouais. Fabrice Marcella, vous êtes le coach ce soir sur Europe 1, La France Bouge.
3: Moi, je voulais commencer par deux questions très simples. CEO de Genario, est-ce que c'est une couverture d'agent secret? Je crois que vous y avez déjà répondu tout à l'heure. Et la deuxième, Genario, ça veut dire quoi? Est-ce que c'est la contraction de générer scénario ou ça n'a strictement rien à voir?
1: Oui, mais c'est une blague en fait avec mon ingénieur, une soirée arrosée où il voulait décrire ce qu'on voulait faire. C'était en 2017. Donc bien avant ChatGPT, et on a dit oui, générer des scénarios, il y avait des scénarios. Et c'est une blague qui est devenue le nom de notre entreprise.
3: Une IA ne se saisit jamais seule. Ce que j'essaye d'exprimer par là, c'est qu'il faut bien un humain qui déclenche l'IA pour lui proposer des idées.
0: Aujourd'hui.
3: Aujourd'hui, mais je ne sais pas dans quel contexte elle pourrait s'auto

0: désir, en fait. Et donc, le point de départ, ça reste quand même l'humain. Et ensuite, effectivement, l'IA rebondit là-dessus pour pouvoir générer un film, notamment. Moi, ce que je voulais dire, c'est que le marché, en tout cas mondial de l'IA, je suis allé regarder, il est immense. Retenez deux chiffres. Le premier, c'est 366 millions de dollars en 2023. Et la croissance attendue, c'est plus 26% chaque année jusqu'en 2032. Donc, le sujet qui est le tien, il a juste un marché immense devant lui. J'ai pas en tête tes derniers chiffres et là où tu en es aujourd'hui. Moi, j'avais noté plus de 20 000 utilisateurs. Je sais pas si c'est toujours le cas. Mais on voit bien que tu es sur un marché extrêmement porteur. Les atouts que j'ai identifiés, j'en ai identifié trois, je fonctionne toujours par trois. Le premier, c'est déjà toi. Tu es toi-même scénariste et tu as reçu un lauréat d'un Emmy Awards. On parlait de Braco tout à l'heure. Donc ça renforce ta crédibilité sur le sujet, au-delà de la technique qui est autour. Deux, Génario travaille déjà sur l'IA depuis avant même l'arrivée de ChatGPT dans le monde du grand public. Donc là aussi, ça renforce cette fois-ci la crédibilité technique sur le sujet.
1: Là, on est vraiment sur le scénario avec votre...
0: Ça va même plus loin,
1: ça
0: non
1: va plus loin.
2: Il y a deux boîtes. Il y a une boîte Génario et Génario Studio, eux, qui s'occupent de faire des images.
0: Et qui est plus récent. Qui est plus récent,
1: c'est celle-ci qui est récente, voilà.
0: Et trois, moi j'avais noté que, et ça je trouvais ça intéressant, que tu es la première start-up donc, dans ce domaine-là à avoir signé un accord avec la Société des auteurs et compositeurs dramatiques.
2: Oui, ça me paraît important de protéger les droits d'auteur, parce qu'ils ont pillé, ils ont volé...
1: Mais c'est qui l'auteur?
0: Alors voilà, et ensuite, quels sont les auteurs? En fait, c'est les auteurs...
1: C'est qui l'auteur si c'est une IA?
2: Ah, mais c'est jamais une IA toute seule, pour l'instant. C'est toujours des humains qui sont derrière les IA, et c'est des artistes.
0: Donc l'IA est un outil à destination des artistes, c'est ça?
2: Oui,
0: ou de l'humain?
2: Bien sûr, oui.
0: Et c'est bien l'humain qui est rémunéré, en tout cas déclaré, auprès de la Société des auteurs.
2: Alors c'est pas... Alors,
0: comment ça marche?
2: C'est pas exactement ça. En fait, il faut savoir que les IA se sont nourries de beaucoup de films et de beaucoup de livres qui sont protégés par le droit d'auteur, et qu'elles ont volé, donc. Et moi, en tant qu'auteur, mais en même temps, en tant qu'admirateur de l'IA, j'étais pris dans un dilemme, un paradoxe, une contradiction. Et je l'ai résolu en allant voir la SACD, en leur disant, écoutez, je trouverais normal que les big tech et que toutes les boîtes de tech redistribuent une partie de leur chiffre d'affaires aux ayants droit. Et ça me paraît moral. On peut pas se comporter comme des voleurs, on n'est pas western. Ça me fait penser au piratage. Et donc, il fallait résoudre ce problème. Donc on est la première à avoir signé un accord avec la SACD pour essayer de forcer les autres boîte tech, à faire de même et à redistribuer aux ayants droit, mais c'est aussi bien les distributeurs pour les catalogues, c'est aussi bien les auteurs, les réalisateurs, pour qu'ils soient rémunérés. Et ça me paraît très important.
1: Fabrice ?
0: Oui, et ensuite, les principaux défis pour Génario, c'est, j'ai compris, le recrutement. Le recrutement, pourquoi ? Parce qu'en fait, le cinéma reste, on l'a bien vu là, encore très méfiant vis-à-vis de l'IA. On peut le comprendre.
1: Je t'interromps, Fabrice. Wassim, vous êtes méfiant de l'IA dans le cinéma ?
3: Je suis, spectateur un peu ébloui par ces outils. Et en effet, j'ai du mal à me projeter dans l'avenir, parce que j'ai l'impression que tout devient possible, en fait. Mais dans une dystopie.
1: Bah, c'est formidable, alors.
3: Oui, c'est formidable, mais il va y avoir de la casse, quoi. Ça me paraît malheureusement inéluctable. Après,
1: Il y en a déjà.
3: Il y en a déjà.
1: Donc, c'est pas l'IA, forcément, qui va être la cause de la casse. Dans tous les secteurs, Fabrice.
0: Oui, et en même temps, c'est vrai que quand on est spectateur, on admire des acteurs aussi, et ces acteurs, finalement, ils sont des acteurs généralement réels. J'ai du mal à me projeter, moi, sur la capacité que j'aurais à me projeter dans un acteur virtuel, finalement.
2: Bah, regarder les dessins animés, les films d'animation.
0: On
2: se projette dans les acteurs qui n'existent pas.
3: C'est moins une génération, peut-être, que les enfants qui naissent aujourd'hui.
0: Je suis d'accord.
3: Il y a le rapport aux acteurs, ça peut être différent.
1: Quand ils vont voir un Lelouch, les enfants nés aujourd'hui, dans 20 ans, ça va leur faire bizarre.
3: Sans doute.
0: Enfin, aujourd'hui, un acteur fait venir en salle. C'est vrai qu'on est allé voir un film avec Pierre Ninet. Hop, ça donne envie d'aller voir.
1: Ça donne envie d'aller voir le film. Est-ce que ce sera le cas dans 20 ans ou dans 10 ans? Parce que tout va tellement vite.
2: Mais bien sûr. Mais je pense que l'industrie du cinéma a été très critiquée par le théâtre et l'opéra quand elle est apparue. Et la caméra est apparue et c'était vraiment la vulgarité à l'état pur. C'était dans les cirques et dans les fêtes foraines qu'on montrait le cinéma. Et les théâtres, Sarah Bernhardt, c'était une vraie actrice. Au cinéma, c'était vraiment une honte. Et je pense que le cinéma a une même réaction avec l'IA. Mais l'œuvre d'art triomphe toujours à un moment donné. Malgré les technologies, on peut faire une œuvre d'art avec un crayon de papier.
1: Vous allez voir Wassim Béji si on parle d'IA là, au Festival de Cannes.
3: Je crois qu'il y a beaucoup de...
1: Il y en a de plus en plus.
3: Beaucoup d'événements autour de l'IA au Festival de Cannes.
1: Bah oui, c'est,
3: absolument.
1: On ne va pas faire l'impasse de quelque chose qui est en train d'entrer dans toutes nos vies. Et ce n'est pas juste un épiphénomène, c'est ancré maintenant. Donc,
3: non, mais je crois que vous avez raison. Il ne s'agit pas de combattre un nouvel élément qui va de toute façon s'imposer. Il faut essayer de l'accompagner, de s'adapter. d'en tirer le meilleur. Mm. Même si je pense que c'est un peu différent du théâtre et des autres nouveautés ou découvertes qu'il y a eu, c'est qu'elle change l'essence même de la création. Mm. Elle permet de faire des choses que les humains pouvaient faire.
1: Ou peut-être que les humains ne peuvent même pas faire, ou ne feront plus. Allez, vous restez autour de la table de la France Bouge à suivre. Un acteur raté, donc il est allé sur YouTube. C'est pas moi qui le dis, c'est Louis Rouleau, et c'est sur sa bio, sur Instagram. On se retrouve après Pretty Woman, Roy Orbison sur Europe 1.

0: Pretty Woman, Roy Orbison sur Europe 1. 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
1: Oui, on parle cinéma ce soir sur Europe 1 dans La France Bouge. Nous sommes avec Wassim Béji, fondateur et président de WY Productions. Parmi les films les plus importants que vous avez produits, Wassim, il y a donc Gourou avec Pierre Niney, 2 millions d'entrées. Yves Saint-Laurent.
2: Encore
1: aussi.
2: Avec Pierre Niney.
1: Avec Pierre Niney, c'est un peu votre acteur fétiche?
2: C'est l'acteur fétiche de beaucoup de gens, ouais, j'ai eu la chance de croiser sa route plusieurs
1: énormément.
2: Fois.
1: On l'aime énormément.
2: Et je suis très fier d'avoir fait ces films avec lui. Ouais.
1: 1,6 million d'entrées, c'était en 2014. Boîte Noire, ouais. Avec Pierre Niney toujours. Ou encore L'Abbé Pierre ou Un Homme Idéal, aussi avec Pierre Niney. C'était en 2015. C'est le moment de faire le quiz de La France Bouge. Il y a un petit quiz chaque jour qui est préparé et écrit par César Dian. Je vous pose des petites questions et vous répondez rapidement.
2: Ok.
1: Allez, c'est parti. Wassim Béji.
2: C'est que moi qui joue.
1: Ouais, il n'y a que vous.
3: Ouais, c'est bien.
1: Le plus difficile, mais si vous voulez, vous aurez une question, David Defendi. Le plus difficile aujourd'hui pour un producteur, financer, produire ou faire exister un film?
2: Faire exister un film.
1: Le film qui vous a donné envie de travailler dans ce métier, parce que je rappelle, vous avez fait des études de droit, vous avez fait ce qu'on appelait l'IUP Paris à l'époque, avant Sciences Po. Donc qu'est-ce qui vous a donné envie de travailler dans ce métier?
2: Le Parrain de Coppola.
1: WY.
2: C'est vrai, le plus grand film de tous les temps, je pense.
1: Et celui-là, vous le regardez encore?
2: Oui.
1: WY Productions a produit des œuvres fortes, on vient d'en parler, et engagé. Est-ce que le cinéma doit encore provoquer le débat, Wassim Béji?
2: Ah bah sinon, il meurt. Si le cinéma ne provoque pas de débat, c'est qu'il est devenu insignifiant.
1: Alors c'est quoi le prochain combat? Ou sur quoi doit-on insister aujourd'hui, selon vous, Wassim?
2: Sur la liberté des artistes de faire les films qu'ils ont en tête, et que l'IA ne les empêche pas de les faire.
1: Le succès d'un film, affaire de talent ou de timing?
2: Le talent.
1: Vous regardez encore des films comme un spectateur ou toujours avec votre regard de producteur?
2: Non, spectateur.
1: Vous arrêtez-il de défendre un projet contre l'avis de tout le monde?
2: Je devrais. Ah. Oui, c'est ça. Je pense que c'est ça, au fond, le sens de mon métier. Et parfois, c'est difficile, il faut du courage.
1: Vous n'en avez pas?
2: Est-ce que, je ne sais pas, c'est pas à moi d'y répondre. Vous me direz.
1: Le conseil que vous donneriez à quelqu'un qui veut produire son premier film?
2: Pars vite et reviens tard. Non, je lui dirais de poursuivre ses rêves et de faire...
1: Non, mais c'est sorti du cœur, vous avez le droit de le penser, de l'assumer. Si vous deviez résumer votre métier en un mot, intuition, passion ou résistance?
2: Passion.
1: Un quiz écrit par César Dian. Merci Wassim Béji, on est toujours avec
2: Merci
1: David Defendi. Fondateur de Génario, c'est quoi votre plus grand besoin aujourd'hui, David, pour développer cette entreprise et faire en sorte que, je rappelle, hein, c'est une IA qui permet de coécrire, j'ai envie de dire coécrire des scénarios quand même. Elle vous accompagne dans l'élaboration des scénarios sur des séquences qui autrefois coûtaient beaucoup d'argent. Cette IA peut faire des images. Quel est votre besoin aujourd'hui le plus important dans le cadre de votre entreprise?
3: Alors, sur l'aspect de faire des films plus que des scénarios, parce que les scénarios, maintenant, c'est devenu assez évident pour les scénaristes d'utiliser Claude ou ChatGPT, c'est devenu simple. Dans le cinéma, c'est de la pédagogie, en fait. C'est de la formation et de la pédagogie. C'est que l'éducation, on n'est pas habitué aux réseaux sociaux, ça vient trop vite. On n'est pas habitué à la technologie, ça vient trop vite. On n'est pas habitué à l'IA, ça vient trop vite. Et en fait, ni les professeurs, c'est pas la faute des professeurs, c'est pas la faute des parents. Mais c'est très compliqué d'intégrer, de digérer les nouvelles technologies, et j'aurais juste besoin de patience.
1: Vous, Wassim, vous regardez les scénarios, s'il y a de l'IA, s'il n'y a pas d'IA, c'est quelque chose qui vous passe par la tête?
2: Non, je suis incapable de dire s'il y a un scénario de l'IA.
1: C'est ça. Parce que vous, on vous envoie des scénarios, on vous dit est-ce que tu peux m'aider à le financer, c'est ça?
2: Parfois, oui, on en reçoit, bien sûr. Grande partie de mon travail, c'est de lire des textes, des scénarios et des livres. Mais je suis incapable de vous dire si un scénario a été écrit ou co-écrit par une IA. Je sais plus, je saurais pas.
1: Est-ce que vous vous posez la question, c'est ça, ce
2: non. Non. Pour l'instant, non. J'ai pas l'impression que aujourd'hui les outils soient à ce point. J'ai essayé, moi, de pousser un peu l'IA, parfois. C'est quand même des réponses encore assez génériques, assez.
1: C'est pas satisfaisant.
2: Pas encore.
1: Pas encore. Satisfaisant. Fabrice Marcella, et puis ensuite on va découvrir
4: Oui, peut-être pour inspirer peut-être David quant à le défi qui est le sien de recruter. J'ai identifié peut-être trois pistes.
1: Recruter quel profil?
4: Recruter des profils, justement, qui soient à la fois des femmes et des hommes de l'art et du cinéma, et qui en même temps maîtrisent l'IA. C'est ça, la combinaison des deux qui est un petit peu complexe.
1: Ça, donc c'est les générations bêta.
3: Parce que les gens ne maîtrisent pas l'IA, en fait.
1: Ce sera les générations bêta.
3: Ont une vision Enfin, voilà quoi, il tape deux, trois mots et...
4: Et donc, je me suis dit, tiens, peut-être qu'une des premières pistes, c'est de créer son propre vivier de talent. En faisant quoi? En s'associant et en étant en partenariat avec des écoles de cinéma, peut-être. Notamment, justement, en. Et ils sont assez réfractaires, si je ne me trompe pas.
3: Je suis banni.
4: Oui, oui, j'imagine. J'ai, mais il y a la vitesse dans les aujourd'hui écoles. Aujourd'hui encore, mais ça gobelins, peut changer.
3: Enfin, les Gobelins, Fémis, Esra et Seva, les gamins ne voulaient pas que je vienne. C'est-à-dire qu'ils ont. Là, les Gobelins.
4: Ah, c'est les étudiants qui ne voulaient pas. C'est pas les profs.
3: Et les profs sont désespérés. Parce que les gamins refusent d'apprendre. Mais c'est pas grave.
1: Non, c'est pas qu'ils vous apprennent, ils veulent pas intégrer l'IA dans
3: ils
1: leur.
3: Ils veulent pas intégrer l'IA, mais vous savez quoi, c'est pas très grave. Parce qu'il y a beaucoup d'autres gamins qui viennent pas de ces écoles-là, qui vont être très bons et qui vont faire des films. Donc, c'est pas grave. Qu'ils se remettent en question eux, mais nous, on continuera d'avancer.
1: Vous restez avec nous autour de la table de la France Bouge. Vous savez que dans la France Bouge, on aime bien observer ce qui se passe sur les réseaux sociaux. Et ce soir, on a donc fait venir, ici à Europe 1, un créateur de contenu cinéma. Il en vit à 100%, c'est Louis Rouleau.
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5: Quand j'étais petit, pour moi, Jean Dujardin, c'était un mec avec un t-shirt jaune fluo qui fait du surf sur du goudron. Alors imagine un peu la scène. 2012, Kodak Theater, Los Angeles. Brad Pitt, George Clooney, Gary Oldman, tous en compétition pour l'Oscar du meilleur acteur. Et quand l'enveloppe s'ouvre, le nom qui résonne dans toute la salle, c'est celui de Jean Dujardin. Et devant des millions de spectateurs, il monte sur scène et il lâche un simple.
6: Oh putain, génial, merci, formidable. Merci beaucoup, I love you.
5: Ce que vous venez de voir, c'est pas juste une belle image. Non, c'est un moment historique.
1: C'est ce qu'on peut voir sur vos réseaux sociaux, hein, écouter et regarder Louis Rouleau. Donc vous êtes un créateur de contenu, vous faites des portraits d'acteurs, vous recommandez des films, vous avez une belle communauté, hein, 125 000 sur YouTube, 240 000 Instagram, TikTok 120 000. Et c'est très récent tout ça, puisque vous avez démarré il y a un peu moins de deux ans.
5: Ouais, c'est ça, ça fait un an et demi à peu près.
1: Vous avez 23 ans.
5: Ouais, 23 ans exactement.
1: Mmh. Et alors, et vous en vivez complètement?
5: Là aujourd'hui, ouais, depuis 6 mois à peu près, j'en vis complètement. Dès que j'ai vu que tous les feux étaient ouverts, j'ai arrêté ce que je faisais avant.
1: Qu'est-ce que vous faisiez avant?
5: Alors, à la base, je suis comédien, du coup. Donc acteur raté forcément, ce qu'on a dit tout à l'heure, parce que je galérais, un acteur qui travaillait pas, comme beaucoup.
2: C'est un peu jeune pour...
5: Ouais, bon alors c'est aussi le jeu de la blague. Enfin, tu vois, c'est vraiment le truc de bon. Je sais qu'il y a beaucoup de gens qui peuvent s'identifier et comprendre aussi cette phrase-là, d'où son intérêt. C'est vrai que moi j'ai essayé pendant deux ans, ce qui est rien sur une durée de vie, mais je voulais pas attendre mes 40 ans avant de me rendre compte que c'était trop compliqué pour moi. Mm-hmm. Donc il fallait que je trouve un truc parce qu'il fallait que je vive. Et du coup, j'ai eu la bonne idée de monter une agence de marketing qui a rien à voir avec le cinéma, avec un ami à moi. Et puis j'aimais pas ce que je faisais du tout. Ça me plaisait pas. Le cinéma me manquait finalement. Et du coup, bah, j'ai fini par me dire, allez, j'aime le cinéma, j'aime parler de cinéma. YouTube est la porte ouverte à la passion, finalement, à la façon de transmettre ma passion. Et du coup, j'ai commencé YouTube comme ça.
1: Donc, c'est quoi? C'est vous conseillez des films à regarder? Là, vous évoquiez Jean Dujardin, donc c'était une... Voilà, vous nous rappeliez la place de la France à l'international avec cet Oscar de Jean Dujardin. C'est quoi votre spécialité, j'ai envie de dire, sur les réseaux? Parce que je suis allée voir sur Instagram, il y a beaucoup de photos de vous.
5: Ah oui?
1: Oui. Non, mais oui, énormément. En même temps, c'est le principe des réseaux, c'est de se mettre en avant. Mais voilà, quelle est votre particularité?
5: Alors, sur Instagram et TikTok, c'est des formats très courts où là, je vais plus être en train de conseiller des films aux gens, conseiller des films à regarder avec des phrases d'accroche type t'en as marre de regarder des mauvais films, tu sais pas quoi regarder, tu scrolles sur Netflix pendant 25-30 minutes. Et donc, moi, je suis là pour t'aider, pour te donner des films.
1: Alors, vous adressez à qui?
5: Alors, au très grand public. Moi, je suis pas très niché, ce qu'on appelle niché sur les réseaux sociaux. Moi, c'est vraiment massif. C'est vraiment des gens qui... Il y a des gens qui s'en foutent du cinéma, et c'est vrai que dans le microcosme du cinéma...
1: Leur donner envie d'aller.
5: Voilà, ça, de donner envie d'aller voir des films un peu différents, de découvrir des beaux films, des belles histoires aussi. Mm-hmm. Et voilà, et sur YouTube, c'est plus dans ce qu'on appelle du storytelling, où je vais raconter sur des formats plus longs, comme l'histoire de Jean Dujardin, mm-hmm. des parcours un peu atypiques comme celui-ci.
1: Et ça va tellement bien que je crois que vous êtes aussi en train de préparer une émission. C'est ça, exactement.
5: Ouais, exactement. On a tourné là le premier épisode. Fort, hein. Ouais, c'est cool.
1: Et c'est quoi comme épisode? C'est quoi comme
5: C'est un quiz sur le cinéma avec des invités. Je peux pas en parler plus que ça, mais ça va être sympathique. Franchement, je me suis essayé au métier d'animateur.
1: Ils sont venus vers vous?
5: Ouais, je bossais déjà avec eux sur de la recommandation de films. Donc, ils faisaient partie des gens avec qui on a pu travailler.
1: Ça aussi, c'est nouveau. Hein. On parlait d'IA, on balance les réseaux sociaux. C'est des nouveaux métiers qui sont en train d'émerger dans cet univers du cinéma. Je vous sens dépité, Wassim Béji.
2: Pas du tout, j'écoute attentivement.
1: Non, on rit. Non, pas du tout, tout va bien. Pardon, ça vous surprend.
2: Écoutez, j'étais concentré sur votre question.
1: Ça vous surprend
2: Les réseaux sociaux?
1: Non, c'est de nouveaux métiers. Là, on parlait d'IA tout à l'heure. Là, Louis, qui vit du cinéma, de sa passion pour le cinéma, je trouve ça très fort parce qu'il y a 20 ans, il n'aurait pas pu le faire. vous seriez embêté dans votre agence de marketing.
5: Complètement.
1: Ouais, non, c'est vrai. Donc le cinéma offre des opportunités, offre des...
2: Bon, là, c'est la technologie qui permet... voilà, c'est les réseaux sociaux qui permettent ça.
1: Mm-hmm.
2: Mais évidemment, ça fait partie de ces nouveaux métiers, de ces nouvelles tendances. Et tant mieux si on parle de cinéma et que ça donne envie à des gens d'aller voir des films.
1: Mmh.
2: On est très heureux.
1: Pour parler de ce cinéma, plutôt aussi film français, film américain, film étranger, le Péroulo.
5: Franchement, de tout. Je parlais de cinéma tout. D'horreur coréen, comme j'ai parlé de blockbuster américain, de films français. Tant que c'est des bons films, je vais essayer d'en parler.
1: Merci à toutes et à tous de nous avoir suivis ce soir sur Europe 1. Je vous souhaite un bon festival de Cannes, Wessim Béji.
2: Merci.
1: Merci d'être venu ce soir.
2: Merci. Je rappelle
1: que vous êtes
2: invité.
1: Le président et le fondateur de WY Productions. Merci à David Defendi.
2: Merci à vous.
1: Fondateur de Génario. Merci à vous, Louis Rouleau, créateur de contenu cinéma. Et un grand merci à Fabrice Marcella, le coach de la France Bouge. Il n'est pas dans le cinéma, il est dans la banque. C'est le directeur de la banque des startups chez LCL. Excellente soirée.
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7: Bonsoir à tous, je suis ravi de vous retrouver en ce mardi soir pour Europe 1 Nuit jusqu'à 22h30. À la une de votre journal, la situation est sous contrôle. Emmanuel Macron se montre confiant face au danger du hantavirus. Le président de la République vante le protocole strict mis en place par la France pour prendre en charge la patiente testée positive et les cas contacts. Le gouvernement, lui, joue la transparence avec une première conférence de presse organisée en fin d'après-midi. Point complet dès le début de ce journal. Un animateur mis en examen est placé en détention provisoire, accusé d'attouchement sur 3 enfants dans une école maternelle de la capitale. Dernier épisode du scandale des violences dans le périscolaire parisien. Les détails dans quelques minutes. Dans ce journal également, le Sénat s'oppose une nouvelle fois à toute légalisation d'une aide à mourir. Le patron des LR, Bruno Retailleau, veut un référendum. Un nouveau rapport souligne l'ampleur des violences sexuelles lors des attaques du 7 octobre 2023 en Israël. Et puis il y a 50 ans, jour pour jour, les Verts échouaient en finale de Coupe d'Europe. Saint-Étienne n'a jamais oublié. Faut-il croire les messages les plus rassurants ou se préparer malgré tout au pire, à savoir une nouvelle pandémie mondiale? Cette question, les autorités se la posent dans le monde entier face à l'alerte sanitaire autour du foyer d'hantavirus apparu à bord d'un navire de croisière ces derniers jours. Tous les passagers sont retournés dans leur pays d'origine et sont suivis de très près. La France a pris des mesures de quarantaine très strictes, de quoi rendre Emmanuel Macron particulièrement confiant.
8: Aujourd'hui, le gouvernement a sans doute un des protocoles qui est les plus exigeants comme l'Espagne et quelques autres, ce qui est une bonne chose, parce que nous avons l'expérience du passé. Pour autant, il ne s'agit pas de comparer ce qui n'est pas comparable. C'est un virus qui est connu, dont les caractéristiques sont différentes de ce qu'on a pu connaître au moment du Covid-19. Donc le gouvernement a pris les bonnes décisions, la situation est sous contrôle. Maintenant, il est important qu'il y ait une vraie coordination européenne, c'est-à-dire que les protocoles, je pense, aille vers les standards les plus exigeants qui ont été définis à très court terme et que l'Organisation mondiale de la santé puisse coordonner tout cela comme il se doit dans les prochaines étapes.
7: Emmanuel Macron depuis le Kenya en début de soirée. La situation est sous contrôle, assure donc le président de la République. Mais cela n'empêche pas le gouvernement de faire preuve de la plus grande vigilance. Je vous rappelle que le hantavirus est présent sur le sol français. Une ex-passagère du navire devenue foyer de contamination, âgée d'une 60aine d'années, hospitalisée en réanimation dans un état grave après avoir été testée positive. Yasmina Katou, en plus de ce cas déclaré, une 20aine de cas contacts sont surveillés de très près.
9: Oui, les 22 ressortissants français ont tous été contactés, y compris les 14 passagers du vol entre Johannesburg et Amsterdam, qui se sont retrouvés, je vous le rappelle, dans le même avion que la croisiériste néerlandaise malade. La femme avait été débarquée de l'avion avant le décollage. Tous ont été ou sont en train d'être placés à l'isolement dans des hôpitaux. Les 8 autres le sont déjà. Parmi les 22 ressortissants isolés, on l'apprend ce soir, des adolescents. Et on vient de l'apprendre. L'une des personnes qui a voyagé sur l'un de ces vols présenterait des symptômes. C'est bien au conditionnel, mais on ne sait pas encore s'il s'agit de l'hantavirus. La ministre a précisé que les hospitalisations vont durer au moins 15 jours. Une prolongation est possible en fonction des connaissances que l'on aura acquises. acquises sur le virus d'ici là. Pour les 5 participants à la croisière hospitalisés en ce moment à l'hôpital Bichat à Paris, on apprend ce soir que la personne positive est dans un état grave, en réanimation où elle est intubée. Elle souffre de la forme la plus sévère du virus. Pour les 4 autres, ils sont toujours négatifs et sans symptômes.
7: Yasmina Katou, spécialiste santé à la rédaction d'Europe 1. Et forcément, ces points presse, ces tests positifs, ces cas contacts, tout cela vous rappelle forcément des souvenirs du début de la décennie au moment de la pandémie de Covid. Le gouvernement aussi se rappelle de la gestion de cette crise sanitaire inédite et surtout des erreurs, des imprécisions, voire des mensonges. Pas question de reproduire le même schéma. Arthur Delaborde, il s'agit cette fois de jouer la carte de la transparence.
10: Tout dire tout de suite pour éviter les erreurs du passé. Le gouvernement veut afficher une parole claire et assumée avec en tête les hésitations et les messages contradictoires qui avaient marqué le début de la crise du Covid. L'exécutif préfère désormais reconnaître ce qu'il sait et ce qu'il ignore encore. C'est en tout cas la démarche assumée par la ministre de la Santé, Stéphanie Rist.
11: Il y a des choses qu'on sait sur ce virus et c'est plutôt une bonne nouvelle, virus connu depuis les années 90. Mais il y a aussi des choses qu'on ne sait pas sur ce virus. Par exemple, nous n'avons pas encore totalement l'entièreté du séquençage du virus qui nous permet de dire avec certitude aujourd'hui, même si on est à ce jour plutôt rassuré, nous n'avons pas la certitude de dire que ce virus n'a pas encore muté.
10: Exposer ses doutes plutôt que donner de fausses certitudes, une manière aussi de montrer que le gouvernement ne veut plus revivre le scénario Covid. Stéphanie Rist a ainsi accepté d'être auditionnée demain matin à 11h par la commission des affaires sociales de l'Assemblée, audition réclamée par les députés du Rassemblement national.
7: Arthur Delaborde du service politique d'Europe 1. Le gouvernement fait-il preuve de toute la transparence nécessaire face à cette propagation de l'antivirus? Eh bien, je poserai la question à l'invité politique d'Europe 1 Nu à partir de 22h15, le député PS du Val-d'Oise, Romain Eskenazi.
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7: C'est le dernier épisode du vaste scandale des violences sexuelles dans le périscolaire parisien. Un animateur mis en examen et placé en détention provisoire fin avril pour des gestes de nature sexuelle sur 3 enfants dans une école maternelle du 11e arrondissement de la capitale. Romy Azoulay, le suspect, âgé de 21 ans, était suspendu de ses fonctions depuis plusieurs mois déjà.
12: Oui, l'affaire a commencé en novembre dernier. La maman d'une petite fille de 3 ans porte plainte pour agression sexuelle sur mineur de moins de 15 ans. Sa fille est ensuite entendue par la brigade de protection des mineurs. 3 jours plus tard, l'animateur en question est identifié. Il est immédiatement suspendu de ses fonctions. Depuis, le dossier s'est alourdi. En janvier dernier, 2 autres familles ont porté plainte à leur tour contre lui pour des faits de violence sexuelle sur leurs enfants. Il faut attendre le 28 avril pour que ce jeune homme soit interpellé. 2 jours plus tard, il est mis en examen et placé en détention provisoire. Une bonne nouvelle pour Anne, porte-parole de SOS Périscolaire, qui s'interroge toutefois sur la gestion de ces différentes affaires.
13: C'est très positif, mais dans les autres affaires, et en particulier l'école Saint-Dominique, qui a quand même 7 personnes qui sont suspendues pour des suspicions de faits à caractère sexuel, et ces personnes sont toujours en liberté. Donc ça nous questionne sur pourquoi dans un cas il se passe ça, et dans l'autre cas, les gens sont toujours en liberté.
12: Un juge d'instruction est actuellement en charge du dossier. Il devra déterminer les circonstances de ces agressions et identifier d'autres potentielles victimes.
7: Romy Azoulay, à Villejuif, en région parisienne, une 20aine d'écoliers pris de malaise cet après-midi après avoir inhalé de la drogue. Les pompiers sont intervenus, mais aucune hospitalisation n'a été nécessaire. Selon la préfecture du Val-de-Marne, l'un des enfants a découvert une enveloppe remplie de kétamine dans le métro avant de l'amener dans l'établissement. Face à la colère des avocats, Gérald Darmanin se résout à lâcher du lest sur son projet de procédure de plaider coupable. Le garde des Sceaux propose de réserver ce futur dispositif aux coups mortels et aux braquages, excluant ainsi les crimes passibles de la cour d'assises. Ce plaidé coupable validé par le Sénat doit encore être examiné par l'Assemblée fin juin. Le Sénat qui rejette pour la deuxième fois aujourd'hui la proposition de loi sur la fin de vie. Ce texte visant à légaliser sous certaines conditions l'euthanasie et le suicide assisté devrait poursuivre son parcours législatif, mais les opposants à cette réforme voulue par Emmanuel Macron espèrent encore interrompre le processus. Maïalène Trémollet, que peut-il se passer dans les prochaines semaines ?
14: Eh bien, l'hypothèse privilégiée, c'est une commission mixte paritaire dans les prochaines semaines, réunissant 7 députés et 7 sénateurs. Si chaque chambre campe sur ses positions, l'exécutif pourrait choisir une dernière navette parlementaire. Mais ce sont de toute façon les députés qui auront le dernier mot, au grand regret de Christine Bonfanti-Dossat, sénatrice LR et rapporteure du texte rejeté.
15: Cette euthanasie, plus on en parle, moins on est d'accord. Et c'est la Constitution qu'il faut changer. Nous ne sommes pas une variante d'ajustement, le Sénat. L'Assemblée nationale a toujours le dernier mot. Aujourd'hui, vu les circonstances, vu l'ambiance politique, il faudrait changer la Constitution.
14: Seul bémol, l'Élysée veut aller vite et réclame une loi promulguée avant l'été. Alors le dernier espoir des opposants au texte réside dans un référendum réclamé par Bruno Retailleau et le groupe LR au Sénat et qui a obtenu un soutien parlementaire conséquent. Le Conseil constitutionnel devrait trancher sur sa vocation ou non dans les jours qui viennent. Pour rappel, Emmanuel Macron s'était engagé à consulter les Français sur le sujet il y a bientôt 2 ans, un engagement qu'il n'aura finalement jamais tenu.
7: Maïalène Trémollet, vous écoutez Europe 1, il est 22h09, l'étendue de l'horreur des attaques du 7 octobre 2023, soulignée dans un nouveau rapport indépendant dévoilé aujourd'hui en Israël. Plus de 2 ans et demi après les massacres sans précédent perpétrés par le Hamas, une commission créée par une juriste israélienne chargée d'enquêter sur les crimes sexuels commis par le mouvement terroriste vient de publier ses conclusions. Frédéric Simon, vous êtes le correspondant d'Europe 1 à Tel Aviv. Ce document de plusieurs centaines de pages confirme l'utilisation des violences sexuelles comme une arme redoutable.
16: Oui, une arme redoutable dont les terroristes du Hamas et d'autres organisations ont fait usage d'une manière systématique, méthodique et planifiée. C'est là l'une des principales conclusions du rapport de 300 pages rédigé par la commission civile et sur les crimes commis le 7 octobre 2023 par le Hamas sur des femmes et des enfants. Pendant de longs mois, les experts de la commission ont recueilli pas moins de 430 témoignages émanant des victimes elles-mêmes, mais aussi de leurs proches et de témoins. Ils ont également scruté et étudié plus de 10 000 documents visuels. En résulte un rapport glaçant, détaillant les différents types d'agressions sexuelles commises par les terroristes, viols, viols en groupe, agressions sexuelles devant les proches des victimes, agressions sexuelles post-mortem, des atrocités souvent filmées, projetées aux familles des victimes et retransmises en direct sur les réseaux sociaux. L'objectif était non seulement de supplicier et d'humilier les victimes, mais aussi de terroriser l'ensemble de la société israélienne. Un rapport effroyable donc, mais d'une grande utilité. Il fallait s'assurer, affirment ces auteurs, que la souffrance endurée par les victimes ne soit ni dénié, ni effacé, ni oublié.
7: Frédéric Simon, correspondant d'Europe 1 en Israël. Le 7 octobre, point de départ d'une série de bouleversements au Moyen-Orient, série qui aboutit sur la guerre en cours en Iran. Les négociations sont dans l'impasse entre Washington et Téhéran. Donald Trump aura une longue discussion avec son homologue chinois au sujet de ce conflit au cours de sa visite d'État. Le président américain l'a confirmé avant de monter à bord de l'avion en direction de Pékin. Cette absence de percée dans les négociations entre les États-Unis et l'Iran provoque une nouvelle remontée des cours du pétrole. Le baril de Brent évolue autour des 108 dollars ce soir. La flambée des prix à la pompe n'est finalement pas une si bonne affaire pour l'État français. Les recettes fiscales sont en baisse de 300 millions d'euros par rapport à il y a un an sur les 10 premiers jours du mois de mai en raison d'une chute de la consommation. Chiffre dévoilé aujourd'hui par le Premier ministre Sébastien Lecornu. Bien avant le Paris Saint-Germain, l'AS Saint-Etienne faisait briller le football français sur la scène européenne. Il y a 50 ans, jour pour jour, le 12 mai 76, les Verts disputaient la finale de la Coupe d'Europe des clubs champions face au Bayern Munich de Beckenbauer. Défaite cruelle des Stéphanois à cause des satanés poteaux carrés du stade de Glasgow. Évidemment, dans les rues de Saint-Etienne où vous vous trouvez, Jean-Luc Boujon, personne n'a oublié ce match fou.
17: Oui, à tel point que depuis ce week-end, la ville s'est parée de verre avec des drapeaux un peu partout entre l'hôtel de ville et la place Jean Jaurès. L'eau des fontaines a même été colorée en vert pour célébrer les héros de 76, dont Sultana, 13 ans à l'époque, se souvient très bien.
18: J'étais gamine, j'étais amoureuse de Piazza. Il y en a certains, c'était l'ange vert.
17: Rocheteau ?
18: Bien sûr, bien sûr.
17: Piazza, c'était le défenseur argentin élégant.
18: Le bel homme, avec ses cheveux longs, le latino, quoi. Ouais. On est un peu nostalgique de cette époque.
17: Et si cette finale est restée mythique, c'est parce que Saint-Etienne est passé très près de la victoire avec ses 2 tirs de Battenay-Santini sur la barre transversale, ce qu'on a appelé les fameux poteaux carrés de Glasgow.
19: Battenay qui monte et qui tire de très loin. Oh là là ! Sur le poteau, le tir terrible de Battenay.
17: André n'a rien oublié.
20: Si vous zoomez, vous voyez très bien le ballon qui heurte à peine le bas de la barre carrée. Et il est évident que si Glasgow était moins radin, que les Écossais sont radins, c'est connu, hein, s'ils avaient investi un tant soit peu pour des poteaux ronds, il y a au moins un but, peut-être même 2 tirs qui rentraient.
17: Et ces poteaux maudits, justement, on en retrouve 2 morceaux authentiques dans le restaurant de Julien Jean-Roch, baptisé évidemment les poteaux carrés.
21: Bah regardez, il y en a 2 vrais morceaux de poteaux carrés de l'époque de 76.
4: qui sont identifiés par l'huissier de justice. C'est un vrai morceau de la légende des verres que j'ai dans mon restaurant.
17: Un restaurateur heureux aussi d'avoir pu recevoir il y a deux jours tous les anciens verres qui, à l'époque, avaient défilé sur les Champs-Élysées à Paris au lendemain de la finale.
7: Jean-Luc Boujon dans les rues de Saint-Étienne pour Europe 1. Et puis cette passe d'armes ce soir entre Kylian Mbappé et Jordan Bardella. Dans un entretien accordé au magazine Vanity Fair, le capitaine de l'équipe de France de football assume son appel à faire barrage au Rassemblement National lors des dernières législatives. Je sais quelles conséquences cela peut avoir pour mon pays lorsque des gens comme eux arrivent aux commandes, affirme-t-il. Réponse cinglante du président du RN. Et moi je sais ce qui arrive lorsque Kylian Mbappé quitte le PSG. Le club gagne la Ligue des Champions. 22h14 sur Europe 1, un point sur les marchés financiers.
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7: Et une clôture en baisse pour la quatrième séance de suite du côté de Paris, moins 0,95% pour le CAC 40 à 7 980 points. Clôture en baisse également à Francfort, moins 1,62%. Légère baisse à Londres, moins 0,04%. Milan également en recul, moins 0,04%. Et du côté des États-Unis, eh bien c'est une clôture en ordre dispersé, plus 0,11% pour le Dow Jones, moins 0,71% pour le Nasdaq.
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7: La météo désormais avec vous, Marlène Duret, et le retour de la pluie dans le nord demain est toujours de la fraîcheur.
22: Oui, et bien tiens, on va commencer par les températures. C'est vrai qu'il fera encore frisquet demain matin, mais pas de gelée prévue en pleine, contrairement à ce matin. Il fera en général 2 à 10 degrés, ça peut monter jusqu'à 11 dans le sud-ouest et 15 sur la Côte d'Azur. Quant aux maximales, eh bien elles vont continuer de baisser demain et jeudi surtout. Elles restent inférieures aux moyennes de saison et donc prévoyez au meilleur de la journée 12 degrés à Abbeville dans la Somme, 13 à Charleville-Mézières, 14 à Brest, 15 à Paris, il fera 17 à Colmar et à Toulouse, 18 à Auxerre ainsi qu'à Bourges, noté 19 à Lyon et Bordeaux et jusqu'à 23 à Saint-Tropez. Côté ciel, après une matinée nuageuse et parfois humide sur une grande moitié sud, eh bien de belles éclaircies se dessineront, beaucoup de soleil en allant vers la Méditerranée, ça reste un peu plus chargé du Lot et de l'Aveyron en allant vers les Pyrénées, noté aussi beaucoup moins de vent en Corse. Et puis dans le nord, cette perturbation qui arrive, qui va apporter de la pluie, d'abord du Cotentin au Nord-Pas-de-Calais le matin et puis dans l'après-midi ça descend un petit peu plus. De la Bretagne jusqu'aux frontières belges et luxembourgeoises, ça passe par le nord des Pays de la Loire, la Normandie, l'Île-de-France. Donc des averses qui pourront prendre un petit caractère orageux par endroit et puis aussi le vent qui va se renforcer.
7: Merci beaucoup Marlène Duret.
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7: Et j'accueille à 22h16 l'invité politique d'Europe 1 Nuit, le député PS du Val-d'Oise, Romain Eskenazi. Bonsoir à vous, monsieur le député.
23: Bonsoir.
7: Député PS, un parti en crise, on peut le dire, en proie aux divisions, déchirement. On a vu Boris Vallaud claquer la porte il y a quelques jours et mettre ainsi en minorité le premier secrétaire Olivier Faure. On va largement revenir sur tout cela, Romain Eskenazi, avec vous dans quelques minutes. Mais juste avant, c'est évidemment l'information qui préoccupe absolument tout le monde, cet antivirus et ces 5 patients français déjà pris en charge dans les hôpitaux. Il y a une Française qui est en réanimation, hospitalisée dans un état grave. Emmanuel Macron se veut rassurant aujourd'hui. Il dit que la situation est sous contrôle, que la France a pris un protocole extrêmement strict. Face à cet optimisme du président de la République, quelle est votre réaction, Romain Eskenazi? On imagine évidemment que vous avez en tête le début de l'épidémie de Covid, comme tous les Français. Est-ce que vous faites confiance tout simplement à Emmanuel Macron pour gérer cette potentielle nouvelle crise sanitaire?
23: Moi, j'ai tendance à faire confiance à la fois à la communauté scientifique, aux autorités sanitaires et aux médecins. Or, les décisions qui ont été prises par le président de la République, elles reposent sur celles-ci. Je n'ai pas confiance par nature, parce que c'est le président de la République qui le dit, au président de la République, parce que c'est Emmanuel Macron qui le dit. Ce serait un petit peu naïf de ma part. Là, pour le coup, il a appuyé sa décision sur des informations extrêmement objectives, des informations scientifiques, en s'appuyant sur l'expertise qui est désormais la nôtre suite à la crise du coronavirus. Et même si cette décision peut être un petit peu radicale, lorsqu'on n'est qu'à contact, confinement à l'hôpital, ça peut paraître très très radical, mais il me semble que c'est effectivement, au regard du très peu de cas aujourd'hui en France, la bonne mesure pour éviter que ce virus se transforme en réelle épidémie, avec les conséquences à la fois sanitaires, économiques, humaines, et voire même, on l'a vu, psychiques, terribles, qui a été celle du coronavirus.
7: On a vu tout à l'heure une première conférence de presse donnée par la ministre de la Santé, Stéphanie Rist, entourée de plusieurs scientifiques, et cette phrase peut-être qu'on retient de Stéphanie Rist, elle l'a également dit, il me semble, à l'Assemblée nationale, on ne sait pas tout sur ce virus. Alors ça peut paraître bateau, mais c'est vrai que on se souvient du Covid au début. Agnès Buzyn, Édouard Philippe, qui était alors Premier ministre, nous expliquaient que les masques ne servaient à rien, contre toute vraisemblablement vérité scientifique. Là, cette fois, on a quand même un gouvernement qui essaie de jouer la transparence. Est-ce que vous saluez quand même cette volonté ?
23: Oui, mais j'appelle une transparence réelle et totale. Je me suis exprimé, moi, tout à l'heure au nom du groupe socialiste pour demander une transparence sur les stocks de masques, sur l'avancée des recherches. Est-ce que des traitements, est-ce que des vaccins s'envisageaient au niveau européen ? Moi, j'attends du gouvernement qui soit à la fois proactif, transparent et qui prenne effectivement les décisions qui s'imposent. C'est un virus qui est extrêmement virulent. Je pense même, quand on est atteint, plus virulent et plus dangereux encore que le coronavirus. Néanmoins, c'est manifestement, d'après les premières informations scientifiques et les premiers cas étudiés, un virus qui serait beaucoup moins contagieux. C'est-à-dire qu'il faudrait vraiment un réel contact prolongé pour transmettre ce virus d'homme à homme, d'humain à humain. Donc voilà, aujourd'hui il y a très peu de cas, il y a une effectivement personne en réanimation, les autres cas sont extrêmement pris en charge. Ça a démarré sur un bateau et ça a été extrêmement suivi, leur arrivée, leur encadrement. Donc moi j'ai aucun angélisme, il s'agit de prendre cette crise extrêmement sérieux, mais c'est pas de dramatiser. J'ai des commerçants de ma circonscription qui me demandaient s'il y aura un confinement national demain. On en est encore extrêmement loin. Mais une fois encore, j'entendais déjà des partis politiques plutôt aux deux extrémités de l'hémicycle commencer à attaquer le gouvernement, à critiquer, à vouloir faire de la polémique, etc. Voir du côté du Rassemblement national un tout petit peu de populisme parce que certaines décisions ne seront pas faciles à prendre et à assumer. Je pense qu'il y a des moments où on peut mettre la politique politicienne de côté et que l'ensemble des représentants de la nation, avec les autorités sanitaires, se serrent les coudes dans l'intérêt général du pays, pour les patients, mais aussi pour nos soignants. J'ai une pensée ce soir, moi qui suis ancien agent hospitalier avant d'être élu, pour l'ensemble des agents des hôpitaux, dont les protocoles sanitaires, les prises en charge des patients, ils seront particulièrement éprouvés. On les applaudit aux fenêtres au moment du coronavirus. Je pense que là, on peut au moins leur adresser nos pensées et notre soutien.
7: Effectivement, on salue tous les professionnels de santé qui écoutent Europe 1 et qui sont encore une fois au front face à cette épidémie. On peut pas parler d'épidémie, pardonnez-moi, mais face à cet antivirus qui peut inquiéter légitimement les Français. On va parler de la crise, évidemment, de votre parti, le PS, dans un instant, mais juste avant, peut-être également un détour par le Sénat qui a rejeté aujourd'hui la proposition de loi sur l'aide à mourir pour la deuxième fois. Les députés dont vous êtes pourraient avoir le dernier mot dans les prochains jours, mais le patron des Républicains, Bruno Retailleau, estime que ce serait un passage en force de laisser le dernier mot à l'Assemblée et demande l'organisation d'un référendum. Est-ce que, pour vous, ce serait souhaitable de consulter les Français sur un sujet aussi important ?
23: C'est une bonne question. Il me semble qu'aujourd'hui, ça fait 11 ans que ce débat a lieu. Le député Falorni a commencé ses premières auditions, a commencé le travail à l'Assemblée il y a 11 ans. Il me semble qu'il y a un travail extrêmement sérieux de concertation. Il y a une convention citoyenne qui était réunie et qui a voulu à 80% la loi qui est étudiée actuellement. Vous avez une extrêmement large majorité des Français qui sont favorables à cette évolution législative. Je le rappelle, extrêmement encadrée. Moi, quasiment tous les griefs que j'ai entendus contre cette loi, c'était avec des éléments qui ne figurent pas dans la loi. Il y a des garde-fous, énormément de garde-fous. Je précise, la vieillesse, la dépendance, la dépression ne sont absolument pas des raisons pour pouvoir souscrire à ce nouveau droit qui est l'aide à mourir. Il faut être dans une maladie grave, incurable, avec des souffrances physiques et psychologiques extrêmes, et en étant en fin de vie avec aucune perspective de possibilité de guérison.
7: Donc pas besoin de consulter les Français, pas besoin d'un référendum.
23: Alors, j'ai pas dit qu'il n'y avait pas besoin de consulter les Français, j'ai dit qu'il était un petit peu malhonnête de la part de M. Retailleau d'exprimer que ce serait un passage en force. Le fait que c'est l'Assemblée nationale qui représente le peuple, je rappelle que les sénateurs ne sont élus que par les élus, et donc l'Assemblée nationale, c'est effectivement la représentation nationale, la représentation du peuple, c'est prévu dans la Constitution qu'en cas de désaccord entre les deux chambres, l'Assemblée nationale a le dernier mot. Donc je ne qualifierai pas, après 11 ans de débat, le fait de laisser la parole à l'Assemblée nationale, qui dans une majorité souhaite effectivement cette évolution législative, j'appellerai pas ça un passage en force. Mais moi, à titre personnel, je ne serais pas opposé à donner la parole aux Français sur une telle évolution qui n'est pas neutre. Et il faut prendre ce sujet très au sérieux, mais très franchement, pour avoir assisté au débat à l'Assemblée, j'ai eu le sentiment que ce sujet, les garde-fous, l'ensemble des considérations éthiques et médicales ont été prises en compte. S'il faut consulter les Français, on ira, mais il me semble qu'aujourd'hui, à la fois dans la société et au Parlement, le débat a eu lieu.
7: Romain Eskenazi, je rappelle aux auditeurs d'Europe 1 Nuit que vous êtes député PS du Val d'Oise, le Parti Socialiste en crise. Boris Vallaud, qui est le chef de votre groupe à l'Assemblée, d'ailleurs, ainsi que ses soutiens, viennent de claquer la porte de la direction du PS. Est-ce que vous comprenez, Romain Eskenazi, ce départ fracassant et quelles en sont les raisons profondes ?
23: Alors, départ fracassant, je ne sais pas. Vous avez effectivement, lors du dernier congrès, il y a eu deux courants, on va dire, c'est-à-dire Olivier Faure et en gros ses opposants internes, en tout cas la minorité qui était à peu près à 50-50, et vous aviez au milieu Boris Vallaud qui avait fait 18%, donc du Parlement, du Parti. Le Parti Socialiste fonctionne un peu comme un État, hein. Vous avez un chef de l'exécutif et vous avez une partie législative qui est le Conseil National du Parti Socialiste. Donc c'était réparti en trois, en gros 40-40-20. Et effectivement, Boris Vallaud, qui s'était plutôt rangé du côté d'Olivier Faure pour le soutenir dans sa direction, a finalement décidé de quitter la direction, considérant qu'en termes de méthode, qu'en termes de calendrier, qu'en termes de stratégie, il n'était pas aligné. Je ne décrirais pas ça comme une crise. Vous savez qu'au Parti Socialiste, on en a vu d'autres, même bien d'autres. Il y a beaucoup de débats, effectivement.
7: Alors c'est quoi, si c'est une crise, c'est un putsch, c'est une tentative de putsch ?
23: Non, c'est pas un putsch, c'est pour marquer effectivement, à un moment donné, quand vous n'êtes plus... Je veux pas être son porte-parole, d'autant que je ne suis pas dans son courant. Je suis porte-parole du groupe socialiste à l'Assemblée, donc je peux vous parler des positions et des votes du groupe socialiste à l'Assemblée au nom de mes collègues.
7: Mais est-ce que vous avez compris ce départ ? Parce que c'est vrai qu'on a du mal à vous situer par rapport à Boris Vallaud.
23: Je l'ai compris, oui, je l'ai compris parce qu'il était annoncé depuis quelques temps, en disant, écoutez, voilà, s'il n'y a pas un vote où clairement, avant l'été, on se décide sur la stratégie, on se décide sur un candidat au moins socialiste qui irait négocier après avec les autres force de gauche pour arriver à un consensus, il avait posé un certain nombre de cadres et de conditions qui, à son sens, n'ont pas été réunies, et donc ça n'a surpris personne que finalement il décide de rester au Parti Socialiste. Moi, j'ai lu quelques articles de presse disant « Boris Vallaud claque la porte du PS ». Boris Vallaud n'a pas claqué la porte du PS, ni même des instances. Il a simplement voulu se désolidariser de la direction, un petit peu comme d'ailleurs les Républicains l'ont fait au niveau du gouvernement. Ils étaient au gouvernement, ils ont considéré à un moment donné que la ligne du gouvernement n'était plus tout à fait la leur. Ils ont toujours siégé à l'Assemblée nationale, mais ils ont décidé de quitter le gouvernement. C'est un petit peu ce qui s'est passé là en interne, si on doit faire un parallèle pour que les Françaises et les Français comprennent. Donc Boris Vallaud est toujours au Parti Socialiste, c'est toujours un camarade d'Olivier Faure, comme on dit encore dans notre parti, mais simplement, il a voulu se désolidariser de la direction d'Olivier Faure, considérant que sa stratégie, son calendrier, ses orientations et l'association de l'ensemble des sensibilités du parti dans les discussions avec nos partenaires qui sont centrales actuellement, il n'était pas assez associé dans cet exercice-là. Donc voilà, il a voulu marquer un pas de côté par rapport à l'axe qui est pris par la direction actuelle.
7: Alors parmi les principaux points de désaccord, vous l'avez un peu mentionné, Romain Eskenazi, c'est le mode de désignation du candidat du PS pour 2027. Mm-hmm. Olivier Faure, le premier secrétaire, veut une primaire de la gauche hors Mélenchon, pas Boris Vallaud. Si on ne fait pas de primaire, comment on désigne ce candidat de la gauche non mélenchoniste en 2027 ?
23: Je précise qu'il n'y a pas... Il n'y a pas quand même eu très souvent, ni à droite ni à gauche, des primaires ouvertes à plusieurs partis politiques pour désigner leurs candidats, ni au présidentiel, ni au régional, ni au municipal. Vous aviez dans toute la France, dans certaines villes, c'était un candidat écologiste avec des socialistes sur la liste, d'autres un candidat socialiste avec des communistes sur la liste, etc. Et donc ça s'est discuté à travers un consensus en essayant de voir qui effectivement est le mieux positionné, qui est le plus à même de rassembler pour arriver au deuxième tour, et derrière de rassembler encore plus largement pour battre à priori l'extrême droite qui devrait se retrouver au deuxième tour. Donc c'est plutôt de ce que je comprends la proposition de Boris Vallaud qui propose de constituer une forme de fédération allant de Ruffin à Glucksmann ou de Glucksmann à Ruffin, de se mettre sur la table d'abord pour se mettre d'accord sur le projet de mettre en avant nos désaccords, parce qu'il y a évidemment des désaccords, c'est pas que des postures, hein. S'il y a plusieurs partis de gauche et qu'il y a plusieurs idées, plusieurs orientations de cette gauche non mélocheliste, comme vous l'avez qualifié, et du coup, on peut très bien effectivement se réunir, travailler sur le programme, et ensuite, le moment venu à la rentrée, décider à travers une négociation interne, celui ou celle qui serait le plus à même de rassembler la gauche au premier tour et de rassembler les Français au deuxième tour.
7: Alors, je sais pas si vous avez entendu, Romain Eskenazi, les propos de François Ruffin, qui est un ancien député insoumis, qui est un candidat d'ailleurs déclaré à la prochaine élection présidentielle. Et on l'interrogeait effectivement sur cette crise interne au PS. Il résumait les choses ainsi: personne n'y comprend rien et tout le monde s'en fout. Est-ce que c'est pas la meilleure conclusion?
23: Alors bon, personne n'y comprend rien. C'est vrai que c'est pas simple. Encore une fois, vous pouvez faire le parallèle avec le pays. Vous avez Olivier Faure qui est chef de l'exécutif. Il s'appuyait sur une majorité. Il a une partie de sa majorité qui se reconnaît plus dans ses orientations et qui du coup a quitté la majorité. Mais effectivement, je peux comprendre que ce soit pas très simple. C'est sûr que c'est plus simple quand on est seul ou presque seul dans son parti, qu'il n'y a qu'une seule ligne, qu'une seule orientation et qu'on débat qu'avec soi-même. C'est sûr que là, c'est beaucoup plus clair, c'est beaucoup plus simple. Nous, on est un parti avec du pluralisme, avec des courants, avec des orientations, à la fois sur le fond, des divergences sur le plan stratégique, et il faut bien les trancher de manière la plus démocratique possible, ce qui rend parfois les choses un peu complexes et un petit peu longues, j'en conviens, mais c'est la démocratie. Et donc soit effectivement on penche plutôt pour l'autoritarisme, ce qui était plutôt l'orientation du parti de Jean-Luc Mélenchon. On n'a pas très bien compris selon quelle modalité il a été désigné, les militants n'ont pas été associés, il n'y a eu aucun vote à aucun moment, et donc voilà, c'est lui, c'est le chef, c'est le candidat, on n'en parle plus. Là c'est sûr que c'est simple, mais c'est quand même
7: assez vertical. En tout cas, Jean-Luc Mélenchon, justement, il en fait plutôt une force. Il disait, lors de sa déclaration de candidature, il disait: nous au moins c'est carré, il y a un programme, un seul candidat et on se met au travail. C'est vrai que quand on met au parallèle les déchirements du PS, ça peut effectivement faire un sacré fossé.
23: Alors nous, on est au travail, hein. Encore une fois, on a une proposition de programme qui a été élaborée après un an de Tour de France, une centaine de contributions, des entretiens avec des scientifiques, avec l'ensemble des militants et des fédérations. Ce texte, je suis moi-même en train de l'amender, comme tous les socialistes de France, on a le droit de regarder le programme, etc., et de remonter les différents amendements. Cette proposition, j'en veux pas, cette proposition, on l'a oubliée, et après, il y aura un programme qui sera voté par les militants socialistes le 25 juin. Alors c'est sûr que quand vous avez quelques personnes dans un bureau parisien qui décident du programme, et le candidat qui est auto-désigné, Jean-Luc Mélenchon qualifie ça de carré, moi je qualifierais ça d'extrêmement vertical. Je pense que la preuve par l'exemple, c'est bien, et quand on explique aux Français qu'on veut faire une gouvernance beaucoup plus démocratique, c'est un petit peu compliqué d'expliquer qu'on veut avoir une gouvernance plus démocratique, alors même que le fonctionnement de son parti est le moins démocratique de tout le paysage politique français.
7: Merci beaucoup Romain Eskenazi, je rappelle que vous êtes député PS du Val-d'Oise, merci d'avoir été l'invité politique d'Europe 1 Nuit en ce mardi soir.
23: Merci à vous.
7: 22h30 sur Europe. On retrouve la Libre Antenne et ce soir, exceptionnellement, en pleine semaine, c'est Valérie Darmon qui est avec nous. Bonsoir Valérie.
2: Bonsoir Maëlle. C'est dingue, non, ce changement?
7: Mais j'ai l'impression d'être vendredi, vous voyez, vous me perturbez.
2: Ça, oui, c'est ça en fait, mais c'est une bonne nouvelle. C'est presque peut-être à la fin de la semaine. Mais
7: oui, absolument.
2: En tout cas, en attendant, on va se retrouver vendredi, bien sûr, normalement, oui. Mais on va surtout vous retrouver à 23h pour un nouveau Flash Info.
7: Absolument.
2: À tout à l'heure.
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0: à toutes et à tous et bienvenue dans la Libre Antenne d'Europe 1. Vous retrouverez mon ami Roland Pérez demain. Ce soir, Roland officie aux côtés de Sylvie Vartan. Rien que ça. Nous sommes ensemble jusqu'à 1h du matin en direct, comme tous les soirs de la semaine. Audrey et Florian sont à mes côtés pour prendre vos appels au standard au 01 80 20 39 21. 01 80 20 39 21, numéro non surtaxé. Vous pouvez aussi nous laisser des SMS au 7 39 21 précédé du mot nuit, 75 centimes plus coût du SMS. Vous pouvez nous joindre sur la page Facebook de l'émission ainsi que par mail à l'adresse libreantenne@europe1.fr. Laurent est à la réalisation, moi je suis à votre service et j'en suis absolument ravie. Ici on parle de tout et surtout d'amour, et comme le dit Alfred de Musset, la vie est un sommeil, l'amour en est le rêve, et vous aurez vécu si vous avez aimé. La Libre Antenne de ce soir, c'est tout de suite sur Europe 1.
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0: Bonsoir Marceau.
2: Bonsoir.
0: Merci d'être avec nous sur l'antenne d'Europe 1. Et je crois d'ailleurs que vous n'êtes pas seul, parce qu'il me semble qu'il y a aussi avec vous votre maman.
2: Exactement.
0: Lynn, je suis ravie de vous recevoir ce soir sur l'antenne d'Europe 1 pour que vous nous racontiez votre histoire. Et quelle histoire ! Quelle histoire, Marceau, et quel courage surtout. Donc je vous donne évidemment la parole. Que s'est-il passé le 5 octobre ? Vous aviez alors 18 ans. Dites-moi.
2: Oui, c'est ça. Du coup, j'ai eu 18 ans le 5 octobre 2025. Donc, trois mois après, j'ai commencé à ressentir des symptômes apparents et visibles, dont un ganglion présent dans la clavicule. Par la suite, j'ai été consulté assez rapidement. Et donc, le pronostic est tombé, c'était un lymphome de Hodgkin.
0: C'est une forme de leucémie, c'est ça hein.
2: C'est ça, ouais. Donc un cancer du système immunitaire.
0: Vous étiez un garçon sportif, dynamique.
2: Dynamique, oui, par mon travail, mais sinon sportif, pas tellement. J'avais commencé un peu à m'y mettre, mais bon, malheureusement, j'ai arrêté.
0: Ah, vous êtes arrêté à cause de la maladie ou vous étiez arrêté un petit peu avant, oui. Mais
2: non,
0: est-ce que vous avez vu des prémices de la maladie ? Est-ce que vous aviez une grosse fatigue ? Est-ce que vous aviez
2: une
0: perte d'appétit, une perte de poids, des choses comme ça ?
2: Oui, exactement. Bah, j'ai eu les symptômes donc, du jour au lendemain. En fait, le ganglion est apparu. J'ai eu aussi énormément de fatigue, perte de poids et perte d'appétit aussi. Oui, c'est ça.
0: Comment on réagit quand on a 18 ans et que le praticien de santé qu'on a en face de soi, à ce stade, c'est peut-être pas encore un oncologue, je ne sais pas d'ailleurs, vous annonce un cancer?
2: On ne réalise pas, on se dit qu'à 18 ans, c'est pas normal, c'est si brutal, surtout quand on va bien, quoi. On ne s'attend pas du tout à un pronostic aussi, aussi fort.
0: Radical, oui. Radical.
2: Voilà, oui, exactement. Oui. C'est une grosse claque.
0: Vous vous souvenez de ce jour-là ? Forcément, je vous pose la question, mais les auditeurs le savent, sur l'antenne d'Europe 1, j'ai vécu aussi cette traversée.
2: Oui.
0: Et bien sûr qu'on se souvient.
2: Ah oui, exactement. Ça fera à jamais dans ma tête. Je pense que j'oublierai jamais l'annonce et tout ce qui s'ensuit.
0: Comment ça s'est passé, l'annonce ?

0: du coup, il avait eu les résultats du scanner et c'est là qu'il nous a annoncé du coup que c'était un lymphome. Et donc je ne savais même pas ce que c'était un lymphome. C'est là que j'ai vu ma mère en pleurs et c'est là que j'ai compris que c'était grave. Et donc après c'est elle qui m'a annoncé que c'était un cancer parce qu'en fait je ne savais pas qu'un lymphome était un cancer. Donc voilà.
1: Donc c'est comme ça que vous avez percuté, comme on dit.
0: Assez surprenant, ouais, ouais c'est ça.
1: Oui. Et vous avez des frères et sœurs?
0: Oui, j'ai une grande sœur et un grand frère.
1: On a l'habitude de dire que quand il y a un membre de la famille qui est malade, c'est toute la famille qui est malade, évidemment, puisqu'on va vivre au rythme, hein, de la personne qui est en traitement. Comment ils l'ont vécu, vos frères et sœurs?
0: Ma sœur l'a vécu à distance parce qu'elle habite aux Caraïbes actuellement là. Donc oui, l'annonce n'était pas simple, mais elle continuait à m'envoyer des messages, elle m'appelait souvent, elle était derrière moi, même à distance. Et puis bon, j'ai mon frère qui habite ici aussi, qui venait tout le temps à l'hôpital et puis tout le temps derrière moi. Donc ouais, j'ai eu de la chance.
1: Ouais. Et puis les amis, comment vous leur avez dit?
0: Ça s'est fait par message aussi. Bon, j'ai restreint un petit peu le fait de dire un peu à tout le monde. J'avais pas envie que ça se sache de partout. Donc au début, voilà, j'ai gardé ça pour moi. J'en ai parlé à deux, trois amis. J'ai été vachement soutenu après. Et puis ça s'est su de plus en plus. Et j'ai eu que du positif. Un entourage vraiment très, très sain, très bien.
1: Marceau, je vous pose la question parce que on s'interroge toujours. Est-ce que vous avez eu peur de mourir?
0: Ah oui, totalement. Ah, c'est la première phrase que j'ai sortie à ma maman, c'est je lui ai dit, mais j'ai pas envie de mourir. Et ça, je m'en rappelle.
1: Oui.
0: C'est ouais. C'est sûr qu'on a peur, on ne sait pas à 18 ans en fait qu'est-ce qui peut arriver par la suite. Moi, je ne connaissais pas du tout, je connaissais le cancer, mais je ne savais pas du tout par quoi j'allais passer, si c'était grave, si c'était pas grave. On n'avait pas encore tout le processus.
1: Oui, vous n'aviez pas encore fait le bilan d'extension.
0: Oui,
1: C'est
0: exactement, bah
1: ça,
0: oui.
1: donc on ne sait pas. Hein, on ne sait pas ce qui va se
0: Non.
1: produire. Après, les praticiens sont très, très rassurants, souvent sur le protocole, pas forcément sur les issues, parce qu'ils ne prennent pas de risques, mais en tout cas sur les protocoles. Une fois qu'on est dans le protocole, est-ce que ça vous a rassuré?
0: Ah oui, totalement. Oui.
1: Ça a duré combien de temps, les traitements?
0: Alors, ils ont duré 4 mois. Je dirais 4 bons mois, ouais.
1: 4 bons mois, et là vous en êtes où? C'est fini là.
0: Là, c'est fini, oui, j'ai terminé ma dernière chimio il y a un mois et je
1: Oui.
0: suis actuellement en rémission, on peut le dire.
1: Oui.
0: Voilà.
1: Alors, quand on nous annonce la rémission, qu'est-ce qui se passe en soi?
0: Pareil, je réalise pas que c'est fini. C'est assez dur à réaliser déjà ce que j'ai vécu et même de se dire que c'est fini. En plus, on me l'a pas encore annoncé. On me l'annonce normalement fin du mois parce que
1: Oui.
0: je suis sortie de ma dernière chimio sans suite.
1: Oui.
0: Enfin,
1: Sans
0: c'est
1: voir
0: fini
1: l'oncologue,
0: forcément.
1: sans voir l'oncologue, hein,
0: Exactement,
1: c'est ça,
0: oui.
1: hein, parce que
0: Voilà,
1: c'est
0: j'ai
1: souvent les
0: rendez-vous fin
1: infirmières de
0: mai.
1: chimio, oui, c'est ça qui sont là. Oui.
0: Oui, c'est ça, oui.
1: Est-ce que vous osez y croire tout de même ou pas encore? Parce que, ils ont beau le dire, la peur, elle reste quand même à l'intérieur de nous.
0: Forcément, oui, la peur, elle reste, mais moi, j'y crois. C'était déjà bon. Au bout de deux chimios, le traitement faisait beaucoup effet, donc
1: Ah, voilà une bonne
0: j'étais
1: nouvelle.
0: positif du début à la fin. J'ai essayé d'être positif. C'était compliqué au début, c'est sûr, mais j'ai essayé et puis j'ai gardé le sourire et c'est ça qui a marché. Le mental aussi, surtout.
1: Très important le mental. Est-ce que vous avez
0: L'entourage aussi.
1: été voir justement une psy ou quelqu'un pour vous accompagner?
0: Alors, il y avait une psy à l'hôpital, donc du coup, qui venait souvent. Mais c'est pas ce qui m'a aidé le plus. Après, c'est sûr que ça libère un petit peu, mais c'est pas ce qui m'a soulagé le plus, on va dire. J'aimais plus en parler avec des personnes que je connaissais plutôt que des psychologues.
1: Quand vous dites des personnes que vous connaissiez, c'est vos amis, les proches de la famille, votre famille, ou c'est les personnes qui étaient avec vous en chimio, parce que souvent on retrouve un peu les mêmes.
0: Oui, après moi j'étais le plus jeune du service.
1: Ah, vous étiez la mascotte un petit peu?
0: Oui, on va dire ça, mais j'étais le plus jeune du service, donc je voulais pas trop déranger, voilà. Mais en tout cas, j'ai parlé avec quelques personnes là-bas, oui. Et puis même j'en parlais beaucoup à mes amis.

0: dès que j'avais des moments de doute ou quoi. Ma famille aussi, c'était ça plus mon échappatoire.
1: Est-ce qu'il y a eu un mouvement de solidarité autour de vous, de vos proches? Pour vous soutenir,
0: Oui, je pense.
1: Parce que ça, c'est très marquant quand on est entouré. Quand on a la chance d'être entouré, parce qu'il faut penser aussi aux personnes qui traversent ce drame seul. Hein. Mmh. Il y en a beaucoup.
0: C'est ça.
1: Oui.
0: Oh, oui. C'est ça. Oui, j'y ai pensé, oui. Et moi, j'étais super bien entouré et ça change beaucoup de choses. On se sent moins seul. Il n'y a pas beaucoup de moments où je me suis senti seul et ça m'a fait du bien.
1: Qu'est-ce que vous allez retenir à ce stade-là, en tous les cas, avant la digestion, hein, de la rémission ou de la guérison, de toute cette étape de votre vie qui, comme vous l'avez dit, est de l'ordre de l'inacceptable? Qu'est-ce que vous allez retenir?
0: Ah bah je retiens que faut toujours être positif, faut toujours on n'a qu'une vie, donc faut la vivre à fond, faut avoir aucun regret, faut toujours se relever même quand il y a des épreuves compliquées comme ça. J'en ressors plus fort forcément et puis faut profiter de l'instant présent et plus prendre la tête.
1: Ouais, donc le retour à l'instant présent, la valorisation de l'instant présent et la force. Hein, forcément, quand on passe ça à 18 ans, on est forcément plus fort. Est-ce que ça remet les choses en perspective, les priorités de la vie en perspective, Marceau?
0: Ah oui, totalement. Oui. On voit la vie différemment. Je pense qu'après, toute la vision des choses change, la mentalité change, on n'est plus la même personne, en fait.
1: Qu'est-ce qui était important avant et qui aujourd'hui ne l'est plus?
0: C'est pas quelque chose, mais je pense qu'avant, je me prenais beaucoup la tête. Et je pense que là, ça s'est un peu diminué. Je pense que je me prendrais moins la tête, je serais moins prise de tête, je pense.
1: Vous étiez scolarisée à l'annonce de la maladie? Ou vous travailliez déjà?
0: Oui, j'étais en alternance, j'étais en études supérieures en alternance, donc en commerce.
1: Donc là, vous avez repris le travail ou pas encore? Vous l'avez peut-être pas arrêté. On avait fait une émission au Monde Octobre Rose, justement, une émission presque spéciale, hein, sur évidemment le cancer du sein, entre autres. Et on a vu, je me souviens, de nombreuses femmes, les auditeurs s'en souviennent peut-être aussi, sur l'antenne d'Europe 1, qui avaient dit qu'elles avaient choisi de poursuivre leur activité, que ça les avait énormément aidées. Parce qu'aujourd'hui, avec les traitements qui évoluent énormément, on peut continuer de travailler, hein, dans certains cas. Ça a été votre cas?
0: Oui, dans certains cas, oui. J'ai tout de suite posé un arrêt et puis moi j'étais beaucoup beaucoup fatiguée, je pense que je me voyais pas continuer et puis c'était pas conseillé, hein, après. Et donc je reprends normalement en septembre si tout va bien, dans la même formation, dans la même entreprise, voilà, rien ne change.
1: Donc là il y a un bel été en perspective normalement.
0: Oui, un très bel été, d'autant plus que mes parents m'ont préparé une petite surprise, ils m'ont payé un voyage pour aller voir ma sœur avec eux. Donc c'est super ça.
1: Ah génial, donc vous allez le passer dans les Caraïbes.
0: C'est ça, exactement.
1: Ah, et en famille en plus. Alors votre histoire, elle est d'autant plus touchante que vous apprenez à 18 ans que vous êtes malade et gravement malade, mais en même temps, on apprend dans votre famille que votre grand-mère l'est également. Racontez-nous cette synchronicité ou ce hasard, selon ses croyances, selon nos croyances.
0: Ah oui, exactement. Du coup, ma mamie, pareil que moi, le 23 décembre, a appris donc son cancer du sein. Donc, double choc. Je ne l'ai pas su tout de suite, moi, heureusement, mais on me l'a dit début janvier, et puis c'était un double choc. On ne s'imagine pas, déjà, une personne dans la famille, c'est compliqué à gérer dans la tête, etc. Mais là, en plus, je trouve qu'on n'a pas été gâtés. Mais bon.
1: Quel âge votre grand-mère quand elle l'apprend?
0: 76 ans
1: quand elle l'apprend. Et vous, 18 ans. Donc on a le plus jeune de la famille et la plus âgée.
0: C'est ça, ouais, presque.
1: Et quand elle l'apprend, alors vous lui dites quoi, Marceau?
0: Je lui dis tout de suite. T'inquiète pas, mamie, ça va aller, je vais me battre pour toi et tu vas te battre pour moi et tout ira bien. Ça va bien se passer, je la rassure. on n'a pas le choix d'être à deux, donc on va le vivre à deux, en fait. Et on va se soutenir, se tirer vers le haut. Et je pense que ça lui a fait du bien, ces mots-là. Et moi aussi, d'ailleurs, du coup.
1: Vous étiez soigné dans le même hôpital ?
0: Oui, dans le même. Et on s'est retrouvés par hasard, du coup, lors de nos chimios, en face à face, dans une chambre où on se voyait, en fait, à la vitre, en face à face. Et c'était
1: incroyable.
0: Du pur hasard, en fait.
1: Ah, ah oui, incroyable. Le fait que vous soyez tous les deux en train de traverser cette maladie à des âges complètement différents, avec l'un qui démarre sa vie et l'autre qui l'a déjà bien vécu, est-ce que ça vous a rapproché aujourd'hui ?
0: De
1: encore
0: ma mamie ?
1: Plus, encore plus, bah, bien sûr.
0: Oui, bah, totalement. C'est là qu'on se rend compte, en fait, que la vie elle peut basculer du jour au lendemain. On a passé beaucoup de moments ensemble. Ma mamie, c'est quelqu'un que je voyais toutes les semaines. Voilà. Et puis, d'avoir ça, c'est sûr que ça... Même pas forcément qu'avec elle, mais ça réunit, ça regroupe toute la famille. Et puis nous, c'est sûr qu'on aura une complicité différente par la suite. C'est sûr. Encore plus forte.
1: Elle en est où de son traitement aujourd'hui, votre grand-mère ?
0: Alors elle, c'était un protocole un petit peu différent du mien. Elle avait des chimiothérapies donc tous les lundis. Et il lui en reste plus que deux grosses. Et puis après, elle a une opération pour enlever le ganglion.
1: Ouais.
0: Et puis, à voir. Mais j'espère que tout ira bien et je suis sûre.
1: D'accord. Et pas de radiothérapie pour votre grand-mère ? Chimio et opération. Vous savez
0: ouais,
1: pas en
0: plus. Radiothérapie, c'est à confirmer, je crois. De mémoire, je ne sais plus, mais...
1: Donc, vous allez vous suivre de près, finalement, dans la fin des traitements. Vous l'avez précédée.
0: Oui.
1: Et elle, c'est très bientôt, la fin des traitements, là. Il ne reste que des cures.
0: Oui. Oui. Oui, oui, c'est bien.
1: Alors, Marceau, je veux bien que vous me passiez votre maman, qui doit être une formidable maman. C'est la grand-mère du côté de papa ou du côté de maman, pour vous ?
0: Du côté de papa.
1: Ah, du côté de papa.
0: Mmh.
1: Alors, je veux bien que vous me passiez Lynn, qui est votre mère.
0: Parce que,
1: bonsoir Lynn, merci d'être avec nous sur l'antenne d'Europe 1 dans la Libre Antenne. Que d'amour dans votre famille qui circule. Et c'est tellement important dans ces moments-là.
0: Oui.
1: Alors, je suis maman. Donc, je vous pose la question, mais toutes les mamans qui nous écoutent ce soir et tous les papas vont évidemment se reconnaître. Comment on vit cette information, cette nouvelle, quand on apprend que son enfant, que Dieu préserve pour nous tous, est malade ?
2: Je vous avoue que c'est un tsunami, en fait. C'est un choc émotionnel très intense. On n'est jamais préparé à ça, hein, de toute façon, voilà. Et puis quand ça touche son enfant, il y a une forme d'injustice. On se dit à 18 ans,
1: c'est impensable. C'est impensable.
2: Bah oui. Mm. Bah oui.
1: Mm. Impensable et inimaginable.
2: C'est ça. Et je vous avoue que moi, quand Marceau a présenté les premiers symptômes, j'ai pas minimisé les faits, mais je me suis dit oh là là, c'est t'inquiète pas, c'est une mononucléose, c'est ton âge, t'as un ganglion, t'es fatigué, ça ressemble vraiment à la mononucléose, donc ne t'inquiète pas. Et puis en fait, quand on vous annonce finalement que c'est un cancer, vous avez une forme de culpabilité aussi. Hein.
1: Pourquoi de culpabilité, Lynn ?
2: Parce que vous avez minimisé un petit peu les faits au début.
1: Oui, mais ça a duré combien de temps, la minimisation, comme vous dites ? N'importe quel parent aurait pensé à quelque chose de bénin. Un enfant fatigué qui perd un peu l'appétit, ça peut être une fatigue scolaire, ça peut être une surcharge mentale à cause d'événements personnels, enfin, vous voyez ?
2: Oui, c'est vrai. Oui. Non, ça a été très peu de temps. Hein.
1: C'est-à-dire
2: de toute façon, je dirais de l'ordre de quelques jours. Oui,
1: oui voilà.
2: Et
1: vous avez quand même culpabilisé ?
2: Oui. Oui, oui. Oui, oui. C'est paradoxal, mais j'ai été soignante.
1: Vous êtes quoi, infirmière ?
2: Pendant 18 ans, j'ai été soignante à l'hôpital et j'ai tendance à ne pas m'affoler, en fait. Voilà, on va dire ça. Voilà,
1: oui, oui. Parce que vous connaissez ces milieux, vous êtes en prise avec les maladies, etc. Vous n'avez pas peur de la maladie, c'est ça ? Parce que pour faire ces métiers, il ne faut pas avoir peur de la maladie.
2: C'est ça. Mmh.
1: Ah oui.
2: Tout à fait.
1: Et c'est pour ça que vous pensez que vous avez culpabilisé ? Vous auriez dû être un peu plus au taquet ? C'est ça que vous voulez dire ?
2: Peut-être, je ne sais pas. Je ne sais pas. Avec le recul, je ne peux pas vous dire.
1: Et aujourd'hui, c'est terminé la culpabilité, Lynn, rassurez-moi.
2: Oui, ah oui, oui, oui, oui, oui.
1: Est-ce que vous, en tant que parent, peut-être avec votre mari d'ailleurs, vous vous êtes fait suivre pour ne pas rajouter peut-être de l'angoisse ou de l'anxiété à votre enfant?
2: Se faire suivre
1: par un thérapeute,
2: ouais,
1: avec un psy, par
2: oui,
1: exemple.
2: En fait, on a eu effectivement le suivi, enfin la même psychologue que Marceau au sein du service dans lequel il était hospitalisé. La psychologue suit l'entourage aussi. Mais sincèrement, je dirais un petit peu comme Marceau vous a répondu.
1: Ça vous a pas aidé?
2: Non, pas forcément. Oui. Pas forcément. Je pense que on avait notre entourage familial,
1: oui.
2: Nos enfants, nos aînés, nos petits-enfants, parce qu'on a des petits-enfants aussi, et puis nos parents, voilà, enfin.
1: Oui, le noyau.
2: Et nos amis.
1: Ouais, le noyau les familial, intimes, le premier cercle. Oui.
2: Ouais, la famille, les amis aussi, hein, beaucoup. On a été très bien entourés par nos amis.
1: Vous en avez parlé facilement?
2: Alors, on en a parlé. Maintenant, je vous avouerai qu'on s'est un petit peu mis dans une bulle quand même, tous les trois. Puisque nos aînés n'habitent plus à la maison. On vit tous les trois avec Marceau. Et on s'est un petit peu mis dans une bulle sans pour autant se fermer de tout le monde. Hein, mais je ne sais pas comment l'expliquer.
1: Pour conserver l'énergie ? Pour conserver l'énergie ?
2: Oui, puis je pense que j'avais le sentiment de enfin, je voulais pas que les gens me plaignent, en fait. Vous voyez ce que je veux dire?
1: Ah, vous vouliez pas susciter la pitié,
2: oui,
1: ou trop de compassion.
2: Voilà, exactement. C'est ça.
1: Oui.
2: C'est ça.
1: Vous avez continué de travailler, Lynn? Je sais pas si vous travaillez toujours, d'ailleurs. Je vous ai pas posé la question.
2: Oui, je travaille. Alors, j'ai changé. Hein. Je suis plus dans les soins depuis quelques années. Hein. J'ai quitté en 2019. Je suis secrétaire, oui, aujourd'hui. Alors non, j'ai arrêté au moment de l'annonce. J'étais en vacances, mais je n'ai pas repris derrière. Je me suis arrêtée quelques mois pour être avec Marceau, en fait. C'était ma place.
1: Bien, évidemment. Alors,
2: vous
1: êtes avec Marceau quand il apprend la nouvelle, parce que votre mari, il est avec sa mère quand elle apprend la nouvelle, puisqu'ils l'ont appris le même jour. Comment ça s'est passé?
2: Alors, ils l'ont appris le même jour. Alors non, mon mari était au travail. Hein. Mon mari était au travail quand moi, j'ai appris la nouvelle avec Marceau. Et j'ai appelé mon mari dans l'après-midi pour le prévenir, évidemment, même si on avait des doutes, hein, un petit peu quand même. Il y avait quand même eu un TEP scanner et une biopsie, donc on s'est dit « Oh là là, ça sent pas très bon tout ça
1: mm-hmm. ».
2: Et quand mon mari est rentré, donc est allé faire une promenade avec le chien et puis a appelé sa maman, et c'est là qu'il a appris. En fait, il a appelé sa maman pour annoncer la maladie de Marceau, et elle lui a annoncé sa propre maladie. Mm-hmm. Voilà. Donc nous, on l'a su le soir, en fait, quand il est rentré...
1: Ouais. Ouais. J'imagine l'abattement qui a dû s'abattre sur la maison, là, hein, quand il y a deux personnes qui sont touchées par cette maladie-là, au sein de la même
2: veille
1: famille.
2: De Noël.
1: Veille de Noël, en plus.
2: Ouais.
1: On peut y voir aussi un signe, hein, veille de Noël, en se disant,
2: oui,
1: bon, il y a la, enfin voilà, il y a une renaissance aussi. Le fait qu'ils soient tous les deux dans le même contexte, en même temps, vous qui étiez tout petit peu, hein, je dis bien un tout petit peu à l'extérieur, est-ce que vous avez vu que ça les a aidés à traverser cette période difficile?
2: Oui, je pense. Sincèrement, oui. Je pense que Marceau a été moteur, en tout cas, pour la maman de mon mari, oui. Ouais. Je pense qu'il lui donne une impulsion positive, en fait. Voilà.
1: La force de la jeunesse.
2: Oui, peut-être, oui. Certainement, oui. Je pense que c'est ça. Oui, tout à fait.
1: Qu'est-ce que ça a changé pour vous, Lynn, en tant que maman, dans votre rapport aux enfants?
2: Rien, parce que moi, j'ai toujours été très, très
1: une
2: proche de
1: poule,
2: mes enfants.
1: Ouais, une maman poule.
2: Oui. C'est la prunelle de mes yeux. C'est voilà. C'est, il n'y a pas plus important pour moi. C'est ma priorité, en fait. Mes enfants, mes petits-enfants. Donc, voilà.
1: Et en tant que personne, parce que quand on sort jamais indemne de ces périodes.
2: Hein. Eh ben, je pense que oui, effectivement, il faut. De toute façon, vous n'avez pas le choix, il faut avancer. Quoi qu'il arrive, de toute façon, vous devez porter votre enfant, vous devez lui montrer le bon exemple aussi, quelque part, entre guillemets. Hein, vous devez avancer, quoi, tout simplement, et l'aider. Et être là, et l'écouter, et être présent.
1: Ouais. Alors Marceau, lui, ça lui a donné de la force, il l'a dit tout à l'heure, être encore plus au présent. Vous, ça vous a apporté quoi ? Parce que finalement, chaque épreuve est une expérience aussi, malheureusement, même quand elles sont très malheureuses, et on en sort différent.
2: Donc, je pense qu'il a raison de quand il dit ne plus se prendre la tête pour des futilités, en fait. Oui, voilà. Mmh. Oui, exactement. Ben, c'est ça, il a complètement raison. On se ressemble beaucoup là-dessus, Marceau et moi. On est très, très fusionnels et on a un peu le même tempérament tous les deux. Et je pense qu'on va voir la vie différemment tous les deux maintenant.
1: Et votre mari dans tout ça ? Parce que lui, il avait son fils et sa mère malade en même temps.
2: Oui, ça a été. Ouais,
1: ça a dû être terrible pour lui, non ?
2: Oui, très.
1: Comment il a vécu ça ? Tout seul aussi, au niveau thérapeutique, je veux dire ?
2: Avec nous, quoi.
1: Oui,
2: avec nous. Oui, avec nous, oui. Oui, nous, les amis, la famille, voilà. Oui.
1: Et aujourd'hui,
2: Il est très fort, ouais. Je veux dire, il est très. Je suis admirative, en fait.
1: Vous lui avez dit ?
2: Oui, bien
1: sûr.
2: Écoute,
1: il nous écoute peut-être ce soir, d'ailleurs.
2: Il nous écoute sûrement, je pense.
1: C'est ça. C'est
2: donc ça. Je le lui redis, oui. Je suis admirative de sa force, oui. Il a continué à travailler, il s'est réfugié beaucoup dans le travail. De toute façon, il fallait qu'un de nous deux continue à travailler, bien évidemment, et un de nous deux se sacrifie pour s'occuper de Marceau. Même s'il a 18 ans, hein, peut-être que certaines personnes vont dire « Oh, il a 18 ans, il est capable de se débrouiller peut-être tout seul », mais non.
1: Oui, mais enfin, de toute façon, c'est pas le sujet. Même si lui peut se débrouiller tout seul, les parents qui sont des parents, de vrais parents, hein, ils ont envie d'être proches de l'enfant.
2: C'est ça.
1: Hein, c'est pas tellement... je pense pas que ce soit Marceau qui a été demandeur. C'est évidemment vous qui avez souhaité être au plus près de lui.
2: Pour moi, c'était impératif. C'était une évidence.
1: Oui.
2: C'était une évidence, oui.
1: Oui, on ne se pose pas la question, hein, de toute façon, quand on y est, on y est. Et le fait que les grands soient loin, ça a été difficile pour eux ?
2: Alors, pour notre fille, je pense, oui. Après, bon, elle ne l'a pas trop exprimé. Nous, on lui a fait comprendre que c'était important, parce qu'elle a hésité à rentrer de Saint-Martin, évidemment, quand elle a appris tout ça, puisqu'elle a appris l'annonce des deux cancers, hein, de Marceau et de Samony. Elle a hésité à rentrer et nous, on a insisté pour qu'elle reste là-bas. On voulait que, elle a sa vie là-bas, elle a son travail. On voulait pas qu'elle rentre dans le contexte de la maladie, en fait.
1: Oui,
2: voilà.
1: Oui.
2: Donc on s'est dit, écoute, profite. Nous, on est là, on s'en occupe, on gère.
1: On gère, oui.
2: Voilà.
1: Reste la grande sœur. Ne deviens pas le parent.
2: C'est ça.
1: C'est ça.
2: On est là, on s'en occupe, on gère, et puis voilà. Et puis son grand frère vit dans la même commune que nous, donc il a été très, très présent, adorable aussi, évidemment.
1: Eh bien, grand merci à vous, Lynn. Un grand merci à Marceau de nous avoir raconté votre histoire, d'avoir partagé avec les auditeurs d'Europe 1, nous avoir montré combien l'amour peut participer à la guérison. Avec
2: merci
1: ce fameux
2: «
1: tu te bats pour moi » à sa grand-mère, et moi je me bats pour toi. Et c'est magnifique, cette histoire. Merci Marceau, je vous embrasse très fort tous
2: merci.
1: Dans cette famille. Hein. Prenez bien, bien soin de vous. Merci, au revoir.
2: Gentil.
1: Au revoir.
2: Merci, au revoir, merci beaucoup.
1: 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Bonsoir Maëlle.
3: Bonsoir Valérie, bonsoir à tous. La Française testée positive au hantavirus est toujours prise en charge en réanimation dans un état grave. Cette sexagénaire est atteinte de la forme la plus sévère de la maladie. Les 22 cas contacts identifiés dans l'Hexagone sont ou seront placés à l'isolement à l'hôpital, parmi eux plusieurs mineurs. Détail fourni tout à l'heure par la ministre de la Santé au cours d'une première conférence de presse. Emmanuel Macron, lui, se montre confiant. La situation est sous contrôle. La France a pris un protocole très rigoureux, estime le président de la République. Sur un tout autre sujet, Emmanuel Macron annonce que la France va prendre une initiative aux Nations Unies pour lancer une mission visant à sécuriser la circulation dans le détroit d'Ormuz. Mission présentée par le chef de l'État comme totalement neutre et pacifique. Ce projet, porté par Paris et Londres, devrait faire l'objet d'un projet de résolution au Conseil de sécurité de l'ONU. Mais sa mise en œuvre n'aura pas lieu avant la levée des blocus américains et iraniens. Les négociations de paix entre Washington et Téhéran sont toujours dans l'impasse. À ce stade, résultat, les cours du pétrole repartent à la hausse. Le baril de Brent évolue ce soir autour des 108$. Ce conflit sera longuement abordé lors de la visite d'État de Donald Trump en Chine. Dès demain, le président américain l'a confirmé avant de monter à bord de son avion, tout en assurant ne pas avoir besoin de son homologue chinois dans ce dossier. Le sénateur LR Bruno Retailleau appelle Emmanuel Macron à convoquer un référendum sur l'aide à mourir. Le patron des Républicains estime que c'est aux Français de trancher sur la légalisation de l'euthanasie et du suicide assisté après le rejet par le Sénat en deuxième lecture aujourd'hui de la proposition de loi en ce sens. L'exécutif pourrait aussi laisser la navette parlementaire suivre son cours et donner ainsi le dernier mot aux députés. Une nouvelle mise en examen dans le cadre du scandale des violences dans le périscolaire parisien. Un animateur de 21 ans placé en détention provisoire fin avril après des accusations de gestes de nature sexuelle sur 3 enfants dans une école maternelle du 11e arrondissement de la capitale. Le suspect avait été suspendu par sa direction après le dépôt de la première plainte en novembre dernier. Une vingtaine d'élèves pris de malaise dans une école de Villejuif en région parisienne cet après-midi après avoir inhalé de la drogue. Les pompiers sont intervenus mais aucune hospitalisation n'a été nécessaire. L'un des enfants avait découvert une enveloppe de kétamine dans le métro avant de l'apporter dans l'établissement selon la préfecture du Val-de-Marne. Gérald Darmanin lâche du lest concernant son projet de procédure de plaidé coupable vivement dénoncé par les avocats. Le garde des Sceaux propose d'exclure de ce futur dispositif tous les crimes passibles de la cour d'assises dans le but de trouver un compromis. Cette mesure validée par le Sénat doit encore être examinée par l'Assemblée fin juin. Et puis le foot français va tester un nouveau système d'arbitrage la saison prochaine. Les entraîneurs de Ligue 3, la division qui remplacera dès le mois d'août la Nationale 1, auront droit à 2 challenges par match. C'est-à-dire qu'ils pourront solliciter eux-mêmes 2 recours à l'assistance vidéo pour contester des décisions sur un but, un pénalty ou encore un carton rouge. 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
1: Merci Maëlle Hassani et on retrouve les informations à minuit comme tous les soirs avec vous.
3: Comme tous les soirs, à tout à l'heure.
1: À tout à l'heure.
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1: Et si vous me rejoignez maintenant sur l'antenne d'Europe 1 dans la Libre Antenne, un grand merci à vous de passer votre soirée en notre compagnie. N'hésitez pas à nous appeler au 01 80 20 39 21, 01 80 20 39 21, numéro non surtaxé. Vous pouvez nous laisser des SMS au 7 39 21 précédé du mot nuit, 75 centimes plus coût du SMS, sans oublier de nous laisser votre numéro de téléphone si vous souhaitez que l'on vous rappelle. Et puis vous pouvez nous écrire à libreantenne@europe1.fr. Bonsoir Charlotte.
5: Bonsoir Valérie, merci de prendre mon appel.
1: Avec grand plaisir.
5: De m'avoir rappelé, merci à Audrey et Florian qui sont adorables.
1: Oui, oui, tout à fait. Alors, voilà. Que puis-je faire pour vous? Dites-moi.
5: Bon, alors comment vous allez pouvoir m'aider? Moi j'ai des soucis avec mon fils.
1: Oui, qui a quel âge déjà?
5: 31 ans.
1: 31 ans.
5: Voilà.
1: Et vous? Tant que j'y suis. Et vous, vous avez quel âge?
5: 59.
1: 59, très bien. Vous vivez 59. Ensemble avec votre fils ou pas?
5: Non, non, non. Et en fait, je me rendais compte qu'on a été séparés. On a été séparés finalement, on ne vit plus ensemble depuis un bon moment, puisqu'il a été en pension déjà à l'âge de 16 ans.
1: En internat, vous voulez dire quand vous dites
5: en internat, oui.
1: Ouais,
5: oui.
1: D'accord.
5: En internat, parce que nous, voilà, on était dans des relations conflictuelles.
1: Oui.
5: Donc, en fait, Alex, depuis que mon fils est petit, j'ai le souvenir d'une directrice de maternelle qui m'avait fait appeler, qui m'avait dit j'ai un problème avec votre fils, il est tout le temps à l'écart.
1: Il n'arrivait pas à tisser des relations, à jouer avec d'autres enfants?
5: C'est ça, il était tout le temps, elle trouvait qu'il était tout le temps à l'écart. C'était une directrice d'école très, très bienveillante. Hein.
1: Ah, mais c'est important de le préciser, oui. Mais voilà, quand par exemple vous l'emmeniez au square ou des choses comme ça, il ne jouait pas avec les autres?
5: Ben, même avec sa sœur, en fait, il jouait un peu avec elle, mais finalement, c'est un garçon qui était toujours un petit peu dans son coin.
1: Oui. Après, ça peut être un garçon un petit peu rêveur ou...
5: Alors, c'est un rêveur. Hein.
1: Oui, d'accord.
5: J'ai envie de dire que c'est un rêveur parce que je sais que sur ses cahiers de correspondance, il dessinait des bandes dessinées.
1: Oui, voilà. Donc, il avait déjà un monde intérieur un petit peu c'est riche. Ça.
5: C'est ça. Il faisait des bandes dessinées tout petit, enfin très tôt, je trouve à 8 ans, des bandes dessinées humoristiques, voilà.
1: Oui. Donc un petit garçon plutôt introverti, c'est ça. Mais au point tout de même que la directrice de l'école bienveillante vous appelle pour vous signaler qu'elle ne sait pas comment faire avec ce petit garçon.
5: C'est ça. Et alors à l'époque, je ne me souviens plus trop, mais je crois que j'avais dû l'amener chez un kiné. Pour qu'il joue avec des ballons, tu voyais qu'il oui, ait la perception tester des choses.
1: Tester la motricité un petit peu.
5: Peut-être aussi.
1: Oui.
5: Ou en tout cas qu'il soit en contact avec des éléments, vous voyez, des ballons, des jeux. Ça avait un nom particulier, hein, j'ai oublié, je m'en excuse.
1: Et ça s'est passé comment avec le kiné?
5: Ben, ça s'est bien passé, mais enfin, mon fils refuse tout. En fait, j'ai l'impression qu'il est tout le temps dans la contradiction. Il refuse tout, il dit non à tout, il a des difficultés à accepter qu'il y ait des règles, en fait.
1: Mm-hmm. Mais comme vous l'avez... alors, on va reprendre depuis le début, parce que qu'il dise non à tout, qu'il n'accepte pas les règles, etc., vous savez, tout se joue entre 0 et 7 ans, et surtout entre 0 et 3 ans. Donc, comment se comportait son papa? Est-ce que vous avez divorcé? Est-ce que le papa a été présent dans l'éducation? Comment ça s'est passé
5: papa,
1: pour lui?
5: Le papa s'est beaucoup occupé de ses enfants.
1: Oui.
5: Moi aussi. Mais papa était très présent. Très présent, plus que moi, j'ai envie de dire. Même avec le recul, je dirais, il prenait un peu ma place, finalement, quelquefois.
1: D'accord, donc un père très investi.
5: Très investi, mais beaucoup dans de la logistique. Parce que finalement, je me rends compte qu'on n'a pas trop joué avec lui, parce qu'on a été hyper pris par le boulot. Oui. Vous voyez,
1: quand vous dites hyper pris, vous rentriez tard le soir, vraiment tard le soir?
5: Je rentrais tard, donc oui, enfin tard, c'est 18h30, mais...
1: Oh ben ça va, c'est pas tard.
5: Oui, non, c'est pas tard, mais je veux dire, voilà, ils étaient petits, donc on fait à manger, la douche, les devoirs et au lit, quoi, en fait. Hein. Mais par exemple, le dimanche, le papa n'allait pas jouer au foot avec lui. Vous voyez, c'est ça que je veux dire. On était beaucoup dans de la logistique.
1: Oui, dans l'intendance. Voilà. C'est-à-dire les repas, les devoirs, l'hygiène et le quotidien. Mais il n'y avait pas des temps de jeux de société autour d'une table. Il n'y avait pas de temps d'échange. Il n'y avait pas des choses comme ça. C'est ça que vous voulez dire?
5: Ben, je pense que ça aurait été bien s'il y en avait eu plus. Je le pense. Ouais. Après, on s'en occupait. On les sortait, on se promenait ensemble. Ouais. Ensuite, moi, j'ai divorcé, donc je pense que ça a énormément affecté mon fils.
1: Il avait quel âge à ce moment-là?
5: 8 ans.
1: 8 ans, d'accord.
5: Et sa sœur de 10 ans. Hein.
1: D'accord. Voilà. Ils s'entendaient bien tous les deux ou pas, petits?
5: Ils chamaillaient beaucoup.
1: Oui.
5: Mon fils allait souvent provoquer sa sœur. Bon, donc ça finissait toujours en chamaille, en fait. Mais ça,
1: c'est un peu frère et sœur quand on est petit, c'est souvent le cas. Voilà. Et puis quand on grandit, on se rapproche, hein, dans une famille qui n'est pas dysfonctionnelle.
5: Ben oui, mais ça. Et donc ensuite, il y a eu un divorce qui s'est très mal passé, qui a duré très très longtemps, c'est assez procédurier. Et au début, le papa a pris les enfants et vers l'âge de... Je pense que mon fils devait avoir peut-être 12-13 ans. Il a commencé à de moins en moins les voir et voire ne plus les voir du tout.
1: Ah oui, et avec des explications, avec des mots qui ont été posés ou c'est juste des actes?
5: C'était des actes.
1: Ah oui, donc en fait, il y a eu un syndrome de l'abandon qui a dû se créer chez votre fils. En plus, 12-13 ans, c'est l'âge un peu critique puisque c'est l'âge de l'adolescence.
5: Voilà.
1: Et d'un seul coup, il perd son repère masculin, sa référence masculine.
5: C'est ça. Il perd son repère masculin. Alors moi, je l'amenais les mercredis après-midi au sport. Donc, il voulait faire du judo, il a fait du judo. Mais en fait, il n'a même pas tenu un an. Il a voulu faire du tennis, il a même tenu un an. Vous voyez, je l'ai quand même suivi dans tout ce qu'il voulait faire. Hein. Mm-hmm. Mais il tenait pas. Et puis des fois, il se sauvait en fait pour essayer de voir où était son père.
1: Oui, oui. Ben de toute façon, on voit bien que là, il y a une première fracture dans sa vie.
5: C'est ça.
1: Est-ce qu'avant, il était aussi dans la posture du nom? À part, on parle de la posture du nom, évidemment, qui individualise l'enfant quand il est petit. Hein. Je ne parle pas du nom du petit enfant. Mais est-ce que c'était un enfant rebelle, un enfant difficile à vivre avant cette fracture avec le père? Le père qui est donc le repère hein, aussi.
5: Ben, il est... Oui, j'ai envie de vous dire, j'ai l'impression qu'il n'était pas toujours content... Quand sa soeur venait à côté de lui, il l'a repoussé, vous voyez ? C'était compliqué, c'était compliqué. À table, il y a eu une période, je ne sais pas si ça a son importance, mais il mettait des heures pour manger. Au point qu'à l'époque, je crois que j'en avais parlé à une psychologue, il passait des heures à table.
1: C'est peut-être aussi parce qu'il réclamait son dû en temps avec ses parents.
5: Peut-être.
1: Hein, parfois, ça se joue aussi, c'est surtout une thèse défendue par le pédiatre Aldo Nauri il y a très très longtemps. Voilà, c'est aussi comme ça que les enfants récupèrent le temps qui leur est imparti, puisque les parents ne leur donnent pas.
5: Mais c'est possible, oui.
1: Parce que là, tout ce que vous me décrivez, on parle d'un enfant qui a l'air normal. Hein. Je veux dire, il se chamaille avec sa sœur, il peut la repousser sur le canapé. Bon, il prend du temps pour manger, mais pourquoi pas. Il a un univers intérieur, il dessine, il fait des bulles de bande dessinée. Bon, jusque-là, voilà, c'est un enfant qui est gérable, qui ne fait pas des colères à se rouler par terre tout le temps, qui dort la nuit... Voilà, vous voyez ce que je veux dire. Là, jusque-là, il n'y a pas d'alerte. Comment ça se passait dans la scolarité? Comment ça se passait dans sa scolarité?
5: Alors, il avait beaucoup de mal à faire ses devoirs, mais je pense par fainéantise. Par contre, il a eu beaucoup de chance parce qu'il a très bien réussi. Aujourd'hui, il a un bac plus 7. Il a fait de la philo.
1: Ouais.
5: Bah, il a deux masters.
1: Oui.
5: Il a raté son CAPES, par contre, à deux reprises. Quand il réussissait l'oral, il ratait l'écrit. Bon... Non, il ratait en oral, pardon, il réussissait les écrits, mais pas les oraux.
1: D'accord, mais enfin, il a un très beau parcours, hein, quand même.
5: Ah oui, parce que je peux vous dire que ce n'était pas du tout gagné, dans la mesure où il y a eu une période, justement, quand il était en seconde, où il n'allait plus en classe. Voilà, il n'allait plus en cours, je ne sais pas où il était. J'avais quasiment des lettres toutes les semaines, absence tel jour, absence tel jour. Quand je lui posais la question, tu étais où? Il me disait, ça ne te regarde pas. Et là, ça a commencé à devenir très, très difficile. Bon, il y a eu des histoires de chute aussi.
1: Oui, bah, comme donc souvent. Habitez la région parisienne? Vous habitez où?
5: Non, j'habite dans le Grand Est.
1: D'accord.
5: Donc moi, je lui courais à 23h le soir, je lui courais derrière. Hein, oui. Parce que je fermais la porte d'entrée, il prenait les baies vitrées. Ça a été très, très dur. On en est arrivé aux mains.
1: Oui.
5: Il a été quelquefois violent avec moi. Moi, j'ai pas eu de réponse adaptée face à cette situation.
1: C'est-à-dire, qu'est-ce que vous voulez dire par là, Charles? Pas de réponse adaptée. Vous êtes rentré dans la violence.
5: Il m'est arrivé, oui, de lui mettre une claque. J'avais pas du tout de réponse adaptée. Je savais plus quoi faire. Mm-hmm. Bon, après, j'étais toute seule hein, pour élever mes deux enfants.
1: Oui.
5: C'était vraiment compliqué. Hein.
1: Oui, oui, bah oui, j'imagine. Hein. Oui.
5: Voilà. Et c'est suite à ça où il allait déposer. C'est arrivé à plusieurs reprises. Hein, au point où un jour, j'ai encore eu une réponse totalement inadaptée. Je l'ai mis dehors. Non, il était mineur, hein, je l'ai mis dehors. Je ne sais pas où il a dormi. J'étais très, très, très, très inquiète, hein, évidemment. Oui. Hein, j'ai dû appeler à deux reprises la police parce que je vous dis, on en arrivait en main. Moi, il me faisait tomber par terre. Hein.
1: Oui. Voilà, est-ce que le fait que vous l'ayez mis dehors, ça a été un geste suffisamment fort pour qu'il réagisse?
5: Qu'il réagisse par rapport à quoi?
1: Bah, que ça lui fasse un électrochoc.
5: Ben non, parce qu'en fait, ce qui s'est passé, c'est pour ça que je vous disais tout à l'heure que finalement, je me suis souvenue qu'on s'est quitté tôt, puisque il a été voir la police, et voilà, donc j'ai été convoquée, j'ai expliqué ce qui se passait, hein, la situation, mon fils est reparti avec moi, mais suite à ça, il y a eu une... Il y a eu une éducatrice qui s'est occupée d'Alexandre. Bon, je voulais pas dire, bon, voilà.
1: C'est pas grave.
5: Ce que je trouvais très bien, bon, j'aurais préféré que ce soit un homme, comme il n'y avait plus de papa, et je pense qu'il y avait vraiment ce manque.
1: Et il n'y avait pas d'autres référents masculins dans la famille?
5: Aucun.
1: Ah oui. Même pas des amis intimes, non. Ou un beau-père, par exemple, vous n'avez pas refait votre vie?
5: Il y a eu à un moment donné un beau-père, effectivement, qui a dit un jour à mon fils, mais comment tu parles à ta... Bon, c'était pas un exemple.
1: D'accord.
5: Mais il était sympa avec les enfants, il était pas sympa avec moi, mais avec les enfants, on va dire qu'il était sympa. Mais oui, un jour, c'est vrai, ça m'a même surpris, il lui a dit, mais comment tu parles à ta mère? Tu peux pas parler à ta mère comme ça.
1: Oui, mais ça n'a pas eu d'effet.
5: Ça n'a pas eu d'effet du tout. Les vacances, c'était tout le temps compliqué. Pour l'amener à la plage, c'était compliqué. Il voulait pas y aller. Il voulait jamais se lever. Tout était compliqué, en fait. Tout était compliqué.
1: Oui,
5: il faisait la tête tout le temps. Il se fâchait avec sa sœur en vacances. Il lui criait dessus. Même assez violemment. Hein, C'était terrible. Hein.
1: Moi, j'ai la sensation, avec ce que vous me racontez, Charlotte, qu'il y avait une grande colère hein, qui l'envahissait. Oui. Il était en colère contre tout et contre tous.
5: C'est ce que je pense.
1: Et évidemment, ceux qu'on maltraite le plus, ce sont ceux qui nous aiment de manière inconditionnelle, parce qu'on sait que là, on peut y aller allègrement. Et comme vous étiez seule en famille monoparentale, c'est difficile de maintenir le cadre. Or, il faut maintenir évidemment le cadre. Hein. En fait, le cadre permet la liberté, alors que s'il n'y a pas de cadre strict, je ne parle pas de dureté, hein, je parle de cadre, avec des règles expliquées, sans se perdre non plus dans des thèses. Hein. S'il n'y a pas le cadre, on est dans l'anarchie.
5: C'est ça.
1: Mais comme vous étiez seule, c'est compliqué de maintenir le cadre.
5: C'est ça. Et les rares fois où j'ai demandé
1: de l'aide,
5: des amis masculins de m'aider, en fait, ils disaient, oh, Alexandre, allez, ils sont un peu sympas, vous voyez. Je trouve que la réponse, là aussi, elle n'était pas adaptée, en fait.
1: Ouais. Et psy, vous n'y avez pas pensé?
5: Ah, ben, il a refusé, parce que suite à tout ça, ses manquements à l'école, j'ai quand même été aidée par le CPE du collège, et par l'assistante sociale, il refusait absolument d'aller voir un psychiatre.
1: Oui, ça aurait pu être un psychothérapeute, hein. C'était pas forcément. Voilà, c'était pas forcément.
5: Mais il refusait. Il a dit, j'irai pas. Voilà. Donc il a été placé en pension. Je le voyais que le week-end.
1: Oui. Et est-ce que ça a changé quelque chose?
5: Alors, grâce à l'éducatrice, ça s'est un petit peu amélioré, un petit peu. Mais voilà, c'était pas ça. On avait. C'est quand même un petit peu compliqué.
1: Et le sport? Par exemple, la boxe?
5: Ben alors aujourd'hui, par contre, il est féru de musculation. Donc ses deux passions, c'est son métier. Bon, enfin pour l'instant, il donne des cours à domicile, enfin par correspondance, hein, puisque il n'a pas trouvé de boulot. Et puis ensuite, c'est la musculation. Donc il vit dans une pièce de 30 mètres carrés.
1: Oui.
5: Qui est séparée par une armoire de livres.
1: D'accord.
5: Pilot.
1: D'accord.
5: Il y a son lit d'un côté et toute l'autre partie de la pièce, c'est que des appareils de musculation.
1: D'accord. Aujourd'hui, il a 31 ans. Donc, si ça lui va, lui, de vivre dans 30 mètres carrés avec une salle de musculation et son lit et des livres, qu'est-ce qui vous inquiète?
5: Ben, c'est ce que je me dis. Je n'ai pas à le juger. Après tout, c'est sa vie. Hein.
1: Ben oui, bon. C'est la manière dont vous le dites. Hein. Excusez-moi de le dire de manière un petit peu vive, comme ça. Vous savez que je suis très bienveillante. Hein. Pas forcément conciliante, mais bienveillante. Voyez, là, tout ce qui vit, en tout cas, c'est quelque chose de sain. Il est dans la muscu, il est dans les livres, et il a sa partie couchage dans son appartement. Et il le paye tout seul, l'appartement. Il est autonome.
5: Alors... Donc, je vais quand même vous expliquer quelque chose. Donc, moi, je suis caution de cet appartement.
1: Oui.
5: Et c'est très bien, il n'y a pas de souci. Je vous le disais, il est parti en pension. Ensuite, il s'est mis en coloc, donc il n'est plus jamais revenu vivre avec moi. Hein.
1: D'accord. La distance aurait pu arranger les relations. Hein. Est-ce que ça a été le cas à un moment donné?
5: Alors, ça a été le cas, mais c'est le problème que j'ai actuellement avec mon fils, en fait. C'est que par moment, il décide, je te bloque, je te blackliste, tu ne me parles plus. L'année dernière, on ne s'est pas parlé pendant un an. je dois faire attention à tout ce que je dis. Là, par exemple, l'histoire de la musculation, son appart, je dis rien, je dis rien, j'en parle pas. Mais je lui dis un jour, je dis, je ne sais plus comment te parler, parce qu'il peut se vexer très vite, il rentre dans des colères, il pleure. Et ce qui s'est passé ces dernières années, là, ces quatre dernières années, c'est qu'il ne peut plus monter dans un tram, il ne peut plus voyager dans un train. Il fait des crises d'angoisse, attaques de panique.
1: Il sort sinon dans des, je sais pas, dans des bars avec des amis. Est-ce qu'il a des amis?
5: Alors il sort avec des amis dans des bars, voilà. Mais il peut pas aller au cinéma. Il peut donc il circule qu'à vélo, ce qui est très bien, mais
1: il est claustrophobe. Parce que là, ce que vous décrivez, c'est de la claustrophobie, c'est pas de l'agoraphobie, puisqu'il va dans des bars avec des amis. Mais tout ce qui est fermé, comme un train, comme un tram, comme un cinéma, il y va pas. Est-ce qu'il a une tendance à la claustrophobie?
5: Eh ben, je pense pas, il est dans 30 mètres carrés. Enfin, c'est pas le bon exemple, c'est pas...
1: Oui, non, c'est pas le bon exemple, excusez-moi Charlotte.
5: Oui, non, c'est... Oui,
1: je vous trouve très jugeante, bon hein, je vous trouve quand même très jugeante. Je trouve que on sent que vous avez un ressenti et j'entends hein, parce que vous avez vous êtes une maman qui a souffert beaucoup dans votre rapport à votre fils. On sent que vous êtes démunie, on sent que vous êtes désarmée, vous savez plus comment faire. Vous aimeriez trouver une issue et vous n'arrivez pas. Je vous le dis avec beaucoup de bienveillance.
5: Mais il y a
1: quand même, voyez, on sent l'amertume en vous. Vous avez envie de lui dire des choses que vous n'osez pas dire parce que vous avez peur un petit peu de ses réactions. Mais en même temps, l'histoire du 30 mètres carrés dont vous parlez depuis le début de notre entretien, ça va, c'est bon, c'est pas grave, 30 mètres carrés, il l'agence comme il veut. Il vit dans 30 mètres carrés, ça veut pas dire qu'il est claustrophobe. Vous voyez ce que je veux dire?
5: Oui, ça n'a rien à voir. Oui, tout à fait, on est bien d'accord. Mais si vous voulez, il m'a parlé de changer d'appartement. Parce qu'il a un immeuble en face de lui, c'est un premier étage au nord.
1: Oui.
5: Et je lui dis, écoute, moi je t'aide, je vais t'aider à trouver quelque chose, si tu veux. Je lui ai bien dit, je veux pas me substituer à toi. Et puis, voilà, c'est si tu es d'accord, je peux t'aider, je peux encore le faire, hein, parce que moi dans 2 ans je suis à la retraite, ce sera plus compliqué.
1: Oui.
5: Hein, si je me porte caution pour lui, hein, j'aurai plus les mêmes fiches de paye. Et je lui dis, voilà, tu me le dis, bon, effectivement, on peut trouver un autre appartement au soleil. On a discuté pendant 1 heure au téléphone. Et suite à cette discussion, il m'a aussi parlé de ses joints de carrelage qu'il a repeint en blanc.
1: Oui.
5: Parce qu'il trouvait qu'ils étaient sales, parce qu'il a des petits poissons d'argent dans la salle de bain. Je lui dis, tu sais, ça vient de l'humidité. Tu as sûrement un placo qui est humide. Vois avec ton propriétaire, faudra le changer. Je lui donne des conseils.
1: Oui.
5: Mais bon, alors cette histoire de joint qui peint, bon, je vais quand même rappeler que normalement il ne devait pas le faire puisqu'il n'est pas propriétaire de son appartement.
1: Bah, c'est plutôt oui, d'accord, mais c'est plutôt bienvenu. Je veux dire, il prend soin.
5: Il prend tout à fait sur ce point-là, on est complètement d'accord.
1: Bah oui, c'est pas très grave non plus. S'il embellit l'appartement, le propriétaire va pas lui en vouloir. Il y a plusieurs choses.
5: Suite à ça, on a discuté. Je lui ai bien dit, je veux pas me substituer à toi. Alexandre, ou si je ne te comprends pas, dis-le moi, ou si tu as le sentiment que je ne te comprends pas, je lui ai ouvert les portes, je lui ai dit, dis-le moi, je me rends pas toujours compte, tu sais que je suis directe, des fois je parle, et
1: ça, c'est
5: je lui ai ouvert
1: bien.
5: Toutes les portes.
1: Oui. Oui.
5: Voilà.
1: Qu'est-ce qu'il vous a dit? Qu'est-ce qu'il vous a répondu?
5: Il m'a dit, oui, de toute façon, c'est toujours un problème de communication quand les gens ne se comprennent pas. J'ai dit, mais tu as tout à fait raison, c'est ça. C'est exactement ça. J'ai dit, c'est pourquoi je te redis, mais dis-moi si... Ou si je vais trop loin, tu me le dis tout de suite. Tu dis, maman, stop. Moi, je te demande de me le dire. Écoutez, suite à ça, il m'a envoyé un texto.
1: Oui.
5: Ce qu'il fait régulièrement, en fait. J'ai la douche froide, chaud, froid. Il me dit, bon, je vois bien que comme d'habitude, tu ne comprends rien. Tu ne comprends pas ce que je veux t'expliquer. Comme d'habitude, donc je décide à nouveau de couper les ponts avec toi. N'essaye pas de me joindre. Et il m'a bloqué les emails, le portable, voilà.
1: Et il le fait souvent, ça, la fuite.
5: Et ça, il me l'a fait il y a plus d'un an. Et il m'a laissé pendant 1 an dans le silence.
1: Un an dans le silence? Ah oui, c'est dur pour une maman.
5: C'est terrible. Donc moi, je suis passée devant chez lui quand même, voir s'il voulait s'ouvrir de temps en temps, parce que j'étais inquiète. Et puis, j'ai réussi quand même, il y a 3 mois, j'ai réussi à le voir. Il était à sa fenêtre. Je lui ai fait coucou, j'étais en voiture. Tu dis, ça va, Alexandre? Voilà, ça va. J'avais des plein d'oranges dans la voiture. J'ai dit, écoute, si tu en veux, j'en ai. Il m'a ouvert. On a discuté pendant une heure. On s'est parlé. Je l'ai énormément écouté. Donc, j'ai cru que je revivais. C'était du bonheur. Hein. Je me dis, j'ai retrouvé mon fils. On se parle. Il est venu chercher un vélo qu'il attendait ici chez moi depuis 3 ans. Le samedi, le dimanche, il est repassé. Il a même fait une promenade avec moi et mon petit chien. Et puis voilà.
1: Et après, il est resté en lien avec vous ou il a recoupé?
5: Et après, non, on s'est envoyé des petits textos. Je lui ai dit, écoute, si tu veux, je lui ai dit, c'est bientôt ton anniversaire. Comme son lit est cassé, je lui ai dit, si tu veux, je vais t'acheter un nouveau lit et un sommier. Tu viens avec moi, ça te ferait plaisir. T'es OK avec ça? Il dit oui. Je lui ai dit, bon, écoute, tu me diras quand ça t'arrange. Et puis on avait prévu une date, il me dit « Ah, mais non, je t'avais pas dit cette date-là ». J'ai dit « Écoute, c'est pas grave, tu me dis quand tu voudras ». Donc on communiquait par SMS. Hein.
1: Oui.
5: Et puis il y a eu ce dernier texto où il me dit « Comme d'habitude, tu comprends pas ». Voilà.
1: Sans raison particulière, il est tombé comme ça du ciel, le texto.
5: 2 heures après, pour moi.
1: Oui. Alors,
5: c'est comme ça avec sa sœur.
1: Oui.
5: Je vous le dis quand même, c'est comme ça avec sa sœur, bon, qui aussi a pas mal dans le jugement, qui le remet en place. Je pense qu'elle est peut-être un peu moins douce que moi, mais elle en a marre aussi. Et je sais qu'il pouvait être comme ça avec sa petite amie, hein, qui me disait que c'est quelqu'un d'adorable, qui est hyper sensible, qui a beaucoup de qualités, mais que par moments, elle n'arrivait pas à le comprendre. Et ce que j'ai su aussi, c'est qu'il était sous antidépresseur.
1: Oui, on entend la souffrance dans vos propos, voilà. Hein, de votre fils. Mais depuis, je pense effectivement la fracture avec le père. Hein. Effectivement, parce que quand
5: il
1: un enfant.
5: Il se scarifiait les bras quand il était petit.
1: Oui, bon, voilà, vous voyez, parce qu'à ce point-là, la rébellion à ce point-là, la posture du non constante. Là, maintenant, vous me parlez de la scarification. Donc, c'est quelqu'un qui est en souffrance depuis
5: 10 ans. Oui.
1: Oui, il est en souffrance depuis. À 10 ans, il se scarifiait. C'est ça,
5: oui, ça devait être 10-12 ans, oui, quelque chose comme
1: oui,
5: ça.
1: Oui, oui. Vous ne l'avez pas emmené voir un pédopsie?
5: Mais je voulais le faire, et quand je lui disais, mais Alexandre, qu'est-ce qui se passe? Il hurlait. Il hurlait, il me jetait, il hurlait contre tout le monde.
1: Non, mais 10-12 ans,
5: dans la porte.
1: Charlotte, 10-12 ans, même s'il crie, on ne pose pas la question à l'enfant. On l'emmène voir
5: 13 ans, peut-être. Oui,
1: mais même 13 ans.
5: Je ne savais plus quoi faire.
1: On l'emmène voir le pédopsie. Est-ce que vous avez tenté de lui faire une lettre de prise de responsabilité de votre part, où vous expliquez à quel point vous avez été perdu, démuni, désarmé, fragilisé?
5: Alors on en a parlé ensemble il y a un an, où il me dit, de toute façon c'est comme ça, on n'aura jamais des relations mère-fils. Il a été très dur, hein, il a été à charge, mais vraiment à charge. Tu te rappelles que j'ai failli porter plainte contre toi? Il a juste oublié les raisons. Hein.
1: Oui, mais...
5: Bon, je l'ai écouté, je lui ai dit, pardonne-moi, je n'ai pas toujours été à la hauteur, je te demande de me pardonner. J'ai écouté, hein, donc ça je lui ai dit, mais effectivement, je pensais lui écrire un courrier, mais je ne sais pas quoi écrire en fait.
1: En fait, si vous lui dites je te demande de me pardonner, mais que vous ne vivez pas vos propos, et que vous n'en êtes pas persuadée, ça ne sert à rien, Charlotte, voyez?
5: Mais je suis persuadée, moi j'ai fait plein d'erreurs.
1: Voilà. Donc peut-être qu'il faut lui écrire un courrier où vous lui dites, écoute, voilà moi les erreurs que je sais que j'ai commises. En même temps, tu sais bien que j'ai essayé de faire de mon mieux avec la vie qu'on avait à ce moment-là. Vraiment, de tout mon cœur, je te demande pardon aujourd'hui. Rien n'est jamais définitif. Est-ce qu'on peut essayer de trouver une solution? Et vous lui proposez à la fin une médiation familiale ou une thérapie en systémie familiale avec sa sœur, parce que moi j'ai la sensation que ce garçon est beaucoup jugé, Charlotte.
5: Alors il se sent jugé, hein. Il dit, de toute façon, vous m'interrompez, vous ne me laissez pas parler, il dit ça, ça se sent aussi.
1: Oui, c'est pour ça que je parle de thérapie familiale et de systémie.
5: Très attention maintenant.
1: Oui, mais là il y a un excès inverse de votre part, vous n'osez plus prononcer un mot, parce qu'effectivement, si la sanction derrière c'est la rupture pendant une année, c'est terrible pour votre cœur aussi. Parce qu'il n'y a pas de parents parfaits à part ceux qui n'ont pas d'enfants. Donc, lui dire simplement, voilà, je sais qu'on fait des erreurs. Ta sœur aussi en fait de son côté, et effectivement, vous voyez, là nous on est à la radio, je ne suis pas en thérapie avec vous, j'ai cette sensation du jugement, Et il en a peut-être assez de ça. Et quand les enfants, quel que soit leur âge, viennent voir le parent, parfois ce n'est pas pour être conseillé, c'est juste pour parler. C'est juste pour parler. Ils n'ont pas envie de conseils. Nous, spontanément, on va les conseiller, on va chercher une solution. Voilà, vous avez remarqué que son lit était cassé, vous lui proposez le lit. Peut-être qu'il

0: Il a que 31 ans. C'est pas la fin, là, vous voyez. Et vous, vous avez que 59 ans. J'aimerais qu'on y arrive, mais pour ça, il faut qu'on y mette d'une autre tous. Est-ce que tu serais d'accord pour faire ce petit pas vers moi? Et moi, je m'engage de mon côté à t'accueillir tel que tu es. Parce que là, vous ne l'accueillez pas du tout tel qu'il est, hein, Charlotte. Hein, vous voyez, en une demi-heure d'entretien, vous avez parlé de son 30 mètres carrés à plusieurs reprises, la muscu avec un jugement, les joints du carrelage. C'est-à-dire que tout ce qu'il fait, il n'y a rien qui est vraiment bien. Enfin, rien qui vous convient pleinement, vous voyez. Vous aussi, vous n'êtes pas sorti, sans doute de la colère refoulée, sans doute de l'aigreur, parce que vous avez été démunie et ça a duré longtemps. Et de la culpabilité peut-être.
1: Ah ben ça j'en ai, hein, ça c'est sûr.
0: Voilà, donc, et peut-être même, vous voyez une psy, vous, ou pas?
1: Alors moi j'ai vu un psy pendant 20 ans, donc je peux plus.
0: Ah oui, d'accord.
1: Ah, je peux plus.
0: Non, parce qu'en général, mais, quand il y a un élément qui bouge...
1: Mais j'étais prête là, par contre, à aller voir une psychologue, justement, pour mon fils.
0: Oui.
1: Par rapport à mon fils... J'ai besoin d'être aidée, en fait.
0: Bah oui,
1: je vais pas y arriver toute seule. Hein.
0: Non, ça c'est sûr. Et puis surtout, quand il y a un élément qui bouge dans une famille, c'est toute la famille qui bouge. C'est les dominos, c'est l'effet domino. C'est pour ça que je vous parle de thérapie pour vous. Mais c'est surtout de lui dire, tu vois, moi j'ai repris un travail personnel parce que je veux vraiment, mais de tout mon cœur, qu'on arrive à trouver, qu'on arrive à se rencontrer. Moi, je continuerai, envers et contre tout, à vouloir te rencontrer, mon fils, parce que je t'aime.
1: Je lui ai dit, quand je l'ai vu ce fameux week-end, je l'ai regardé droit dans les yeux, c'est sorti, et je lui ai dit, tu sais que je t'aime, hein, tu sais que je t'aime. Il m'a dit oui.
0: Oui, bah, c'est bien de lui répéter. Et c'est bien de lui écrire.
1: Ouais, je le redirai.
0: Et c'est bien de lui écrire. Aussi. Et c'est bien de maintenir le lien, envers et contre tout.
1: Alors justement, il va avoir son anniversaire prochainement.
0: Oui.
1: Donc, soit je passe chez lui, j'essaye de sonner, s'il veut bien m'ouvrir. Soit je fais comme l'année dernière, je dépose une carte d'anniversaire dans sa boîte aux lettres. Je ne sais pas quoi faire. Et j'ai une amie qui m'a dit, ton fils t'a dit, il ne veut plus te voir, tu lui fous la paix, n'y va pas.
0: Alors, là vous ne pouvez pas lui envoyer de texto, là, il ne décroche pas, c'est ça, il ne regarde pas les textos.
1: Ah ben, il m'a blacklisté. Hein.
0: D'accord, ok. Alors, moi, j'irai mettre la carte dans la boîte aux lettres en mettant, voilà, moi, je suis ta mère. Une maman, donc moi j'ai envie de te faire un cadeau pour ton anniversaire, je te laisse choisir le cadeau qui te convient le plus et ce sera mon bonheur. N'oublie pas que je t'aime, voilà ce que je ferai. Vous n'allez pas sonner parce que c'est intrusif, il vous dit qu'il ne veut pas vous voir, donc vous respectez, mais vous mettez la carte dans la boîte aux lettres et vous écrivez aussi que votre porte sera toujours ouverte. Voilà, il faut bien le répéter. Votre porte sera toujours ouverte dans la paix. Dans la paix. Quoi qu'il ait dit, quoi qu'il ait fait, quoi qu'ait été dit, quoi qu'ait été fait, votre porte sera toujours ouverte.
1: Oui, et puis il faut passer hein, maintenant. Enfin, moi, je pense que j'ai passé. Il est complètement pardonné. D'ailleurs, je lui ai dit, t'inquiète pas. Pour moi, tout est oublié. Non,
0: mais le sujet, c'est plutôt dans... Oui, alors tout est oublié, mais il y a encore, des choses qui vous animent. Mais lui, il n'a pas pardonné.
1: En fait,
0: lui, il n'a pas pardonné, Charlotte. Il n'a pas pardonné, lui.
1: Il n'a pas pardonné, oui. Moi, ce qui me fait peur, c'est cette situation professionnelle. Bon, alors après, il se contente de peu. Hein, donc, voilà. Comme il ne me parle pas de sa vie, je ne sais rien et je ne veux pas trop poser de questions. En fait, j'ai l'impression qu'il est renfermé chez lui tout le temps, alors que non... Heureusement, j'ai su par un de ses copains qui sortait, qui voyait du monde, ce qui m'a énormément rassurée. Parce que sinon, je me dis, reste enfermé dans son appart avec ses appareils de muscu, ses cours par correspondance. Heureusement, je sais qu'il sort. Voilà. Et puis, il y a 3 ans, il m'avait quand même dit qu'il y avait un psychiatre qui lui avait prescrit un traitement du coup lourd pour des troubles de l'humeur qu'il n'a pas voulu prendre. Et je me posais la question aussi, je me suis demandé, comme il était toujours un peu introverti, s'il n'y avait pas peut-être un petit côté autistique. Alors moi, je n'y ai pas pensé. C'est ma gynécologue qui m'a dit ça, un jour.
0: Ouais. Bon, pour l'instant, ce n'est pas le moment de lui en parler. Hein. Je vous le dis tout de suite.
1: Oui.
0: Mais par contre, ce qui serait vraiment, vraiment, vraiment bien, c'est qu'il accepte de faire une médiation familiale ou en systémie.

0: amis, et vous pouvez même lui dire, si tu préfères, choisis la psy. Choisis la psy, choisis la médiatrice.
1: Alors avec sa sœur, ça va être compliqué parce qu'elle habite à 1000 km de chez nous. Là, ils sont en froid.
0: Ah bah oui, ça c'est sûr, si la sœur, elle n'arrête pas de le tacler, je comprends qu'il se protège. Hein. À voilà. un moment donné, alors, ça va, quoi. Il a 31 ans, il est autonome, alors il vit comme il vit. Ok, vous avez votre mot à dire, mais bon, je veux dire, il vit comme il vit pas n'importe comment non plus, hein.
1: Non, et puis il se débrouille.
0: Voilà, donc il gagne sa vie.
1: Vous savez, je crois qu'il m'a un peu fermé la porte aussi quand, à 27 ans, je lui ai dit, maintenant, tu te trouves un petit boulot. Ne serait-ce que 7 heures par mois, tu te bouges, moi je te paye plus de pension alimentaire. Et là, il m'en a voulu de ça. Hein.
0: Il était toujours en train de faire des études ou pas?
1: Il avait terminé ses études. Il avait terminé ses études, j'avais appris qu'il avait un petit travail, parce que ça c'est pareil, il ne m'en parlait pas. Donc en fait, je suis tout le temps dans l'angoisse, vous voyez?
0: Oui.
1: Parce
0: oui,
1: que
0: oui.
1: moi, du coup, je m'imagine des choses qui ne sont pas forcément vraies. Puisqu'il ne me dit rien.
0: Bah, il ne vous dit rien parce que la communication n'est pas établie. Hein. Et même si la communication est établie, vous savez, on ne connaît pas forcément nos enfants. Hein. Et les enfants ne connaissent pas forcément les parents.
1: Oui, bien sûr.
0: Sauf quand vraiment on a pris l'habitude, sans être fusionnel, c'est très important à entendre, de communiquer. De prendre des temps de parole, de prendre des temps à deux ou à trois, de nourrir la communication, vous voyez, sans être dans la fusion, parce que sinon c'est vite fait de devenir un petit peu abusif, de devenir un petit peu intrusif. Bon, hein, c'est toujours, vous savez, c'est du velours. Hein. Donc bien sûr qu'il ne vous dit pas tout, évidemment qu'il ne vous dit pas tout, surtout s'il y a eu beaucoup de choses qu'il a fait qui sont sujets à caution, comme l'histoire des joints, Charlotte. Alors que lui, il veut embellir son intérieur, là, quand il fait ça. Donc, c'est long hein, d'établir la confiance. Hein. En un clin d'œil,
1: je lui ai dit, c'est très beau ce que tu as fait, c'est très beau. C'est propre, c'est très beau. Et il a insisté avec ça. Il dit, mais tu ne penses pas finalement que je devrais les mettre en blanc cassé parce que je trouve que finalement, blanc, ça fait un peu salle de bain. Je lui ai dit, écoute, tu me poses la question. Moi, je te dis que c'est très bien comme ça.
0: Oui.
1: Et ça a duré autour de ça pendant un quart d'heure.
0: Et à quel moment vous lui avez dit? C'est au début où vous lui avez dit, il faut que tu en parles à ton propriétaire, ce serait mieux de pas le faire?
1: Non, mais c'est au bout de ces 10 minutes autour de ces joints, 10 minutes, un quart d'heure, où j'ai dit, par contre, je te le dis, tu sais, il faut que tu fasses attention, t'es pas propriétaire, il faudrait pas que tu aies des soucis le jour où tu rends l'appartement.
0: Il peut pas avoir des soucis s'il embellit les lieux. Je comprends, parce que vous êtes dans votre rôle de maman, hein, c'est normal. Mais comme on marche sur des œufs, c'est compliqué de faire marche arrière, vous voyez. C'est-à-dire pas de conseils, quand ils ne sont pas demandés. Pas de réprobation, quand ils cherchent une validation. Pas trop de présence, quand ils demandent est-ce qu'il n'y en ait pas trop. Vous voyez, c'est compliqué, hein. Moi, je lui ferai cette carte postale pour son anniversaire. Je lui enverrai un beau mail de pardon, de je prends ma part de responsabilité, et s'il te plaît, s'il te plaît, donne-nous une chance, même sur quelques séances, d'aller voir une psy en médiation familiale. Juste toi et moi. Ne mettez pas la sœur dans le lot. Ce sera encore après. Déjà, rétablissez un contact avec votre fils. Si tu préfères même la choisir toi, je suis d'accord, je me rangerai à ta demande. Essayez de le valoriser, s'il vous plaît, Charlotte.
1: Oui, bah peut-être que je ne le fais pas assez. J'ai été tellement dévalorisée. Je me dévalorise toujours, d'ailleurs. Hein, alors que je m'en suis quand même très bien sortie.
0: Ben oui, vous avez élevé deux enfants seuls.
1: Très bien. Ça, même ma carrière, tout ce que j'ai fait toute seule. Mais bon, j'ai du mal à le reconnaître. Bon, mais ça, c'est lié à mes parents. Hein.
0: Oui, mais vous pouvez lui dire, regarde d'où je viens. Et je ne veux surtout pas que ça se répète. Et là, malgré nous, le schéma parental se répète. Malgré nous.
1: C'est terrible.
0: Donc, mais ça, il faut lui partager. Il est intelligent, votre fils.
1: Vous avez... Valérie fait une émission un soir ou de repos sur le transgénérationnel?
0: Oui, on a fait il y a 2 ans ou 3 ans peut-être avec Myriam Facio une émission spéciale sur le transgénérationnel. Vous devez la trouver sur europe1.fr.
1: J'ai eu du mal à comprendre, en fait, comment les histoires, justement, se répètent, comment elles se mémorisent en nous. Parce que mon père a un parcours très compliqué, il est à la DAS, et c'est pas du tout une belle personne, voilà, vous voyez.
0: Bah, y a des empreintes, en fait. Hein. On a des empreintes, on n'échappe pas à son destin, on porte 7 générations et surtout les 4 dernières.
1: Et comment on s'en sort ?
0: Comment on s'en sort ? Soit en faisant des constellations familiales, soit en allant travailler en psychanalyse, ou alors en EMDR, vous savez que moi, puisque vous êtes une auditrice...
1: Alors l'EMDR, j'en ai fait il n'y a pas longtemps.
0: Oui. Ça a marché ?
1: Par rapport à des traumas que j'avais petite, hein,
0: oui,
1: justement.
0: Oui. Est-ce que vous avez vu est-ce qu'il y a eu des prises de conscience et est-ce qu'il y a déjà des informations qui ont été retraitées en vous ?
1: Ben, en tout cas, si je rentre tard le soir, par exemple, j'ai plus peur d'ouvrir ma porte d'entrée.
0: Voilà.
1: Alors qu'avant, j'étais angoissée, du noir, j'avais toujours peur d'être suivie par rapport à des choses que j'ai vécues.
0: Oui. Calmé, donc ça a marché.
1: Voilà, alors je peux y penser, mais j'ai plus peur. Je reste prudente.
0: Vigilance, mais la peur ne vous empêche plus de le faire. Donc voilà, vous voyez, ça a fonctionné. Hein, donc effectivement, donc le transgénérationnel, c'est pareil. On le traite en EMDR, on le traite en constellation familiale, on le traite en psychanalyse. Mais tout ça, vous pouvez l'expliquer à votre fils. Parlez-lui de vous.
1: Mais c'est ça, je ne sais pas ce que je peux dire et ce que je ne dois pas dire. Je ne sais plus. Je suis désolée, Valérie, j'insiste.
0: Essayez de parler. Vous savez, Charlotte, essayez de parler avec votre cœur. Reliez-vous à votre cœur lorsque vous allez vous mettre devant l'écran. Reliez-vous à votre cœur.
1: Je vais le faire par papier, puisqu'il m'a bloqué mes mails aussi.
0: Oui, sur papier. Et dites-lui aussi, tu sais, ça brise le cœur. Mon cœur de mère est brisé quand je ne peux pas être en lien avec toi. Vraiment, je comprends que tu te protèges. Voilà, c'est ça. Il faut vraiment que vous le disiez, je te comprends. Je souffre, mais je te comprends. Je comprends que tu te protèges. Je pense que tu ne sais pas faire autrement. Moi non plus, je ne sais pas faire autrement, sinon on n'en serait pas là tous les deux. Oui, il faut lui dire. Et prenez le temps, c'est-à-dire n'écrivez pas... c'est pour ça l'avantage de l'ordinateur, c'est que vous pouvez effacer, revenir, rajouter, compléter. Après, vous imprimez si vous voulez poster. Mais prenez le temps d'écrire. Prenez le temps d'écrire.
1: Et qui c'est qui pourrait m'aider aussi, puisque moi, finalement, je me rends compte que j'ai vraiment des problèmes de communication avec mes enfants, j'y arrive pas. Mais parce que voilà, il n'y a pas eu de communication entre moi et mes parents. Hein,
0: dites que vous ne savez pas faire.
1: Qui peut m'aider ? Une psychologue peut m'aider pour ça ? Vers qui je pourrais me tourner ?
0: Par exemple, une médiatrice en parentalité, par exemple. Aujourd'hui, je sais que dans mon groupe de supervision, il y a des personnes qui ont fait les écoles d'Isabelle Filioza, qui est une psy sur la famille, par exemple. Cherchez une thérapeute. Vous êtes dans quelle ville ? Je vais voir dans l'annuaire des praticiens.
1: Si vous pouvez me tenir me rappeler, m'aider.
0: Je vais le faire.
1: Merci,
0: je vais
1: garder, vraiment, parce que je suis...
0: Oui, j'entends. J'entends, Charlotte.
1: C'est trop dur, moi, je ne peux plus.
0: Oui, vous êtes fatiguée.
1: Je ne sais plus comment faire, en fait. Je suis dans le Bas-Rhin, à Strasbourg.
0: D'accord. Donc, je vais regarder dans l'annuaire. Je vais garder vos coordonnées. Demain, je vous envoie les contacts. Et puis, peut-être que vous pouvez faire écouter l'entretien qu'on a ce soir aussi sur europe1.fr à votre fils.
1: Mais je peux lui proposer s'il est prêt à l'entendre.
0: Voilà, vous lui envoyez le lien.
1: Mais comment il va le prendre, je sais pas.
0: Non, mais vous lui dites simplement, voilà le lien si tu as envie d'écouter. Parce qu'on entend une maman qui est démunie. On entend une maman malheureuse. Vous voyez ? On sent que vous avez envie de bien faire, Charlotte. On le sent. On le sent vraiment. Et votre fils, il a du cœur. Il a du cœur.
1: Mais je pense qu'il a un grand cœur. Mais... Oui, mais il n'y a pas de mais, d'ailleurs. Il a un grand cœur. Il a un grand cœur.
0: Donc, il faut que les cœurs se relient.
1: Mais il faut qu'on arrive à crever cet abcès, à crever ce qui nous sépare.
0: Il faut une tierce personne. Il faut une tierce personne. C'est très important. Parce que lui, il doit se sentir entendu. Et actuellement, il ne se sent pas entendu. Même quand vous y mettez toute la bonne volonté, c'est pas parce qu'on met la bonne volonté qu'on y arrive. Hein.
1: Oui, bien sûr.
0: Voilà. Mais donc, une tierce personne va l'entendre, va l'écouter aussi. Et puis, la distribution de la parole, c'est pas la même quand il y a un thérapeute. On ne s'interrompt pas. On s'écoute. Donc ça,
1: si, oui. S'il refuse, ou s'il ne me donne pas de réponse, ou si je le revois que dans un an, j'essaierai quand même de faire un tour sous sa fenêtre. Hein,
0: Bah de toute façon, mais vous n'allez pas pouvoir vous en empêcher. Hein, de toutes les manières.
1: Non, mais je ne serai pas intrusive. Mais
0: non, j'ai bien compris. Mais c'est humain.
1: Il faut pas que,
0: mais
1: c'est humain. Je pense qu'il ne faut pas que je laisse passer plus de 6 mois sans le voir.
0: Non, mais il faut surtout que vous...
1: Il faut le stopper, ça, voyez.
0: Il faut surtout... Oui, mais vous ne pouvez pas faire à sa place. Donc, vous, par contre, vous pouvez faire de votre part à vous. Votre part à vous, c'est de rester en lien. Vous envoyez des cartes postales, puisqu'il vous bloque. Vous envoyez un message. Vous envoyez une lettre. Vous déposez, un petit cadeau sur son palier. Voilà, c'est tout. Je respecte ta décision, même si j'ai mal. Je la respecte. Voilà, c'est de ma part. Gardez confiance, Charlotte. Gardez confiance. Vraiment garder confiance.
1: J'ai confiance, mais c'est dur, hein, je vous dis, c'est... Tous les ans, il a quelque chose,
0: il n'a pas blacklisté sa sœur.
1: Il me dit... qu'est-ce qu'il m'a dit ? Je l'ai envoyé bouler. Elle a qu'à s'excuser, je ne veux plus lui parler. Elle aura qu'à s'excuser. Après, je crois qu'elle a été un petit peu...
0: Ne prenez pas parti.
1: Il lui faisait super confiance sur une chose qui s'était passée avec une petite amie. Donc, en plus, il parlait de son intime. Hein.
0: Oui.
1: Et sa sœur lui a dit, là, je vous avais... il serait temps que vous preniez vos responsabilités. Elle aurait jamais dû dire ça. C'est pas possible, ça.
0: Oui. Bon, après, c'est leur lien à eux. Mais vous voyez qu'il essaye, votre fils. Vous voyez qu'il essaye. Il essaye. Ben, il se confie.
1: À sa sœur, oui, mais je pense à sa sœur plus qu'à moi, oui.
0: Ouais, et puis il se fait tacler. Ben, à un moment donné, on en a marre. Hein.
1: Oui, bien sûr. Elle est beaucoup dans l'injonction, ma fille. Hein.
0: Oui.
1: Bon, elle a beaucoup souffert aussi. Hein.
0: Ben oui, je vois ça. De toute façon, vous êtes une famille où il y a, c'est certain, de la souffrance, hein. De la tristesse. Ah, et vous avez de la tristesse en plus en intergénérationnel et sans doute en transgénérationnel.
1: Ah ben, voilà.
0: Donc,
1: moi,
0: effectivement...
1: je devrais être là depuis longtemps, hein. Donc j'ai des enfants et je dois être là pour eux.
0: Mais vous allez travailler sur vous, Charlotte, ça va se dénouer. Faites-vous confiance, d'accord. Faites-vous confiance et faites confiance à votre fils. Et faites confiance au lien.
1: Alors je lui fais confiance, je lui dis tout le temps, garde confiance en toi. Garde confiance en toi, c'est la chose la plus forte qui t'aidera à tout traverser. Ne doute jamais de toi, voyez. C'est ce que j'ai essayé de l'insuffler déjà depuis quand il avait raté son premier CAPES. J'ai dit, moi je te fais confiance, regarde ton parcours. Bon, mais le mal était fait avant, hein, et sa souffrance est restée là, puisqu'il y avait d'autres choses qui n'étaient pas comblées. Et ce père qu'il a abandonné, il n'a plus du tout de nouvelles de son père.
0: Ah, oui.
1: Il l'a croisé à l'enterrement des grands-parents. Le père a dit bonjour de loin, il est parti. Hein.
0: Oui.
1: C'est horrible.
0: Oui, c'est horrible.
1: Vous vous rendez compte ?
0: Ben, il faut aller voir quelqu'un. Il faut aller voir
1: c'est
0: quelqu'un.
1: Affreux.
0: C'est des traumatismes. Il faut aller voir quelqu'un. Continuez la thérapie en EMDR. Continuez la thérapie en EMDR. Et moi, je vous donne des contacts demain, Charlotte. D'accord ?
1: C'est très gentil. Merci beaucoup, Valérie. Hein.
0: Prenez bien soin de vous.
1: Oui,
0: à bientôt.
1: Beaucoup.
0: Et donnez-nous de vos nouvelles, surtout. D'accord ? Dites-nous comment les choses évoluent.
1: Merci beaucoup.
0: Au revoir, Charlotte.
1: J'attends de vos nouvelles aussi.
0: Oui,
1: merci beaucoup,
0: je vous promets. Au revoir.
1: Merci beaucoup. Au revoir.
0: Au revoir.

0: sentimentale, Alain Souchon, ce soir dans votre libre antenne. 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Bonsoir Mina. Mina, vous m'entendez?
1: Oui.
0: Ah, bonsoir, oui, je vous entends, ça y est. Il y avait un petit problème de ligne. Que puis-je faire pour vous? Merci d'avoir composé le 01 80 20 39 21, qui est le numéro de notre standard, et je le rappelle, qui n'est pas surtaxé. Je vous écoute, Mina. Quel est l'objet de votre appel?
1: C'est au sujet des relations amoureuses.
0: Ah, bah oui, nous parlons d'amour dans la libre antenne d'Europe 1, vous le savez. Alors, relation amoureuse heureuse ou relation amoureuse malheureuse? Dites-moi.
1: Les deux.
0: Les deux, c'est-à-dire que ça a bien commencé, ça a mal fini?
1: Disons qu'avec la personne avec qui j'ai été pendant 18 ans, ça avait plutôt bien commencé, en tout cas je pensais.
0: Oui.
1: Et puis, ça s'est pas très bien terminé il y a 5 ans.
0: Ah, qu'est-ce qui s'est passé entre les deux? Ça a été quoi le point de rupture?
1: Disons que le temps rupture, il a été assez rapide. C'est quelqu'un, alors je vais être très clair, hein, la plupart des mecs pensent, elle a été attirée par un bad boy. Pas du tout. C'était pas du tout le bad boy, il n'avait pas le physique, il n'avait pas le comportement. C'était quelqu'un qui avait l'air assez sympathique, normal quoi, ouais. Un type tout à fait normal.
0: Vous l'avez rencontré comment?
1: Je l'ai rencontré parce qu'il vivait chez mon voisin.
0: D'accord.
1: Habitait, donc il était au-dessus, moi j'étais en dessous, j'habitais au rez-de-chaussée. On s'est rencontrés grâce à ce voisin.
0: Et oui, dans la vraie vie, dans la vraie vie en fait.
1: Dans la vraie
0: tout
1: vie.
0: Tout simplement, oui.
1: Voilà, et ça s'est fait trop rapidement.
0: Ah.
1: À l'époque, on s'est mis ensemble beaucoup trop vite. Et beaucoup trop vite,
0: Parfois, Mina, il y a des relations qui démarrent vite et c'est pas. Vous voyez, il n'y a pas de bon timing. Enfin, en tout cas, j'invite les auditeurs d'Europe 1, s'ils le souhaitent, à réagir sur cette question. Je trouve que c'est assez intéressant. De savoir si les timings du début peuvent dire quelque chose de l'histoire ensuite. Vous voyez? Donc, c'est pas forcément parce que vous vous installez vite qu'on ne se connaît pas forcément très bien.
1: Exactement.
0: Ouais.
1: Et disons que j'ai fait une énorme erreur à l'époque, une erreur de taille. C'est que, non seulement j'y étais beaucoup trop vite, mais j'avais un point de vue à l'époque complètement biaisé. Et comme j'avais un point de vue totalement biaisé, je ne me suis pas rendu compte de certaines choses.
0: De qui il était. Ouais.
1: Exactement.
0: Mais qu'est-ce que vous appelez biaisé?
1: Ça veut dire que j'avais à l'époque une vision du monde complètement faussée. Ça veut dire que par rapport à ce que j'aurais dû voir et constater, je ne pouvais ni le voir ni le constater.
0: Ouais, c'est ce qu'on appelle en thérapie une zone aveugle. On a tous des zones aveugles dans notre vie, sur plein de domaines. Hein.
1: Voilà, et j'étais pas capable à l'époque d'avoir un réel discernement de ce qui était bon pour moi ou pas.
0: Vous sortiez d'une histoire difficile?
1: Oui, avec quelqu'un d'autre qui n'était pas, on ne peut pas dire qu'il n'était pas un comique non plus, qui n'était pas non plus un bad boy, hein,
0: mm-hmm.
1: pour ceux qui sont obsédés par ce fait-là, qui était un militaire et un type plutôt obtus de nature.
0: D'accord.
1: Avec qui les choses n'étaient pas non plus très très simples.
0: Donc un peu rigide.
1: Oui, et surtout, lui aussi, il avait son propre biais, sa façon de voir les choses qui était elle-même totalement biaisée et qui fait que notre relation est partie d'une façon très bancale. Et ça ne s'est jamais redressé et ça a tourné au vinaigre.
0: Ça a duré combien de temps avec le militaire?
1: 3 ans et demi.
0: Mina, ce que je vous propose, parce que ça va être l'heure du flash, mais Alassani vient de s'installer en studio, on se reparle dans à peu près 3 minutes 30.
1: D'accord.
0: Et puis vous pourrez reprendre le récit de votre vie avec grand plaisir au micro d'Europe 1.
1: D'accord.
0: À tout de suite, Mina, à tout de suite.
1: Merci.
0: Au carillon d'Europe 1, il est minuit tout pile. On retrouve Maëlle Hassani pour le Flash Info. Bonsoir Maëlle.
2: Bonsoir Valérie, bonsoir à tous. L'exécutif joue la carte de la transparence face au danger du hantavirus. La ministre de la Santé doit rencontrer ce mercredi matin les députés de la Commission des Affaires Sociales pour répondre aux questions sur le degré de préparation de la France en cas de nouvelle pandémie. Stéphanie Rist s'exprimait ce mardi au cours d'une conférence de presse. Elle a confirmé la prise en charge en réanimation dans un état grave d'une Française d'une soixantaine d'années, une ex-présidente passagère du navire de croisière Ondus, mais aussi le placement à l'isolement en milieu hospitalier de 22 cas contacts identifiés, parmi lesquels 3 adolescents. De son côté, Emmanuel Macron se montre confiant. La situation est sous contrôle, affirme le président de la République. Emmanuel Macron à la manœuvre sur un tout autre sujet, le rétablissement du trafic dans le détroit d'Ormuz. Le chef de l'État annonce une initiative de la France aux Nations Unies, un projet de résolution pour mettre en place une mission de sécurisation de cette voie maritime totalement neutre et pacifique, assure-t-il. On doit obtenir une réouverture du détroit sans condition et sans péage, ajoute Emmanuel Macron. La guerre entre les États-Unis et l'Iran sera l'un des grands enjeux de la visite de Donald Trump en Chine dès ce mercredi. Donald Trump qui devrait essayer de convaincre son homologue chinois Xi Jinping de faire pression sur Téhéran pour conclure un accord. Même si officiellement le président américain assure ne pas avoir besoin d'aide dans ce dossier, les deux dirigeants devraient également évoquer la guerre commerciale ou encore les ventes d'armes à Taïwan. Le débat va continuer, promet la ministre déléguée à l'autonomie après le rejet ce mardi au Sénat en deuxième lecture de la proposition de loi sur l'aide à mourir. Le parcours législatif de ce texte devrait se poursuivre et le dernier mot devrait revenir aux députés majoritairement favorables à cette réforme chère à Emmanuel Macron. Un passage en force aux yeux de Bruno Retailleau. Le président des Républicains appelle le chef de l'État à convoquer un référendum, je cite, sur cette question anthropologique très grave. Face à la colère des avocats, Gérald Darmanin se résout à lâcher du lest sur son projet de procédure de plaidé coupable. Le garde des Sceaux propose de réserver ce futur dispositif aux coups mortels et aux braquages, excluant ainsi les crimes passibles de la cour d'assises. Ce plaidé coupable validé par le Sénat doit encore être examiné par l'Assemblée fin juin. Le conducteur de SUV qui avait mortellement percuté un cycliste dans les rues de Paris en octobre 2024, renvoyé en procès pour meurtre devant la cour d'assises par une juge d'instruction ce mardi. Décision contestée par les avocats du mis en cause qui font appel. Le décès de ce cycliste, Paul Varry, âgé de 27 ans, avait poussé le gouvernement à lancer une mission contre la violence sur les routes. Et puis Kylian Mbappé assume son appel à faire barrage au RN lors des dernières législatives. Je sais quelles conséquences cela peut avoir quand des gens comme eux arrivent aux commandes, déclare le capitaine de l'équipe de France dans le magazine Vanity Fair. Réponse cinglante du président du RN, Jordan Bardella, je cite, « Moi je sais ce qui arrive lorsque Kylian Mbappé quitte le PSG, le club gagne la Ligue des Champions. » Vous écoutez Europe 1, il est 3h30 et on retrouve Valérie Darmon pour la libre antenne jusqu'à 1h.
0: Merci Malassani. Vous savez quoi, je suis frustrée. Vous savez pourquoi ?
2: Qu'est-ce qui se passe ?
0: Est-ce que vous savez pourquoi ?
2: Ah, parce que normalement vous me demandez ce que je fais de mon week-end.
0: Voilà, c'est ça.
2: Bah, demandez-moi ce que je fais de mon mercredi.
0: Bah, c'est ce que je vais faire parce que c'est le jour des enfants. Qu'est-ce que vous faites mercredi ?
2: Chez moi c'est le jour du sport. Hein. Je fais un peu de sport le mercredi.
0: Ah,
2: matin.
0: Tennis ?
2: Ouais, padel, voilà, je le dis. C'est un petit dérivé.
0: C'est bien. Vous êtes sain. Un esprit sain dans un corps sain.
2: Ah, on essaye. Ah, c'est pas facile tous les jours.
0: Non, bah surtout avec les horaires que vous avez en plus. Mais c'est beau la jeunesse hein, quand
2: mais
0: même.
2: Oui.
0: Ah, oui. Bon, bah écoutez, bon tennis demain. Je sais pas quel temps il va faire. Je vais écouter attentivement la météo de Marlène Duret demain.
2: Ouais, je crois qu'il va faire un peu froid, hein, un peu frisqué.
0: Un peu frisqué.
2: Bon,
0: tant qu'on n'a pas de pluie, on est content.
2: Ouais.
0: Bah profitez. Hein.
2: Merci beaucoup.
0: Vous allez aller faire un tour à Roland-Garros ou pas ? Parce qu'on est radio partenaire.
2: On est radio officielle.
0: Officielle, oui.
2: Et
0: pardon.
2: Oui.
0: Officielle.
2: On est radio
0: encore
2: officielle,
0: mieux, on adore le dire.
2: Je ne crois pas. C'est pas prévu pour l'instant. J'espère.
0: Ouais. Bon, on va trouver. Hein.
2: Bah, j'espère.
0: On va trouver. En attendant, dormez bien.
2: Merci beaucoup.
0: À vendredi.
2: À vendredi, Valérie.
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0: (01) 80 20 39 21, c'est le numéro non surtaxé de notre standard. Vous pouvez nous joindre jusqu'à 1h du matin en direct du lundi au dimanche. Roland Pérez et moi-même, nous sommes là à votre service pour vous écouter, pour vous conseiller et essayer de vous aider. On espère y arriver d'ailleurs. 739 21 75 centimes plus coût du SMS, c'est le numéro de téléphone pour que vous puissiez interagir avec nous ou avec les auditeurs qui passent à l'antenne et que vous êtes en train d'écouter, peut-être au volant de votre voiture si vous partez en week-end prolongé, peut-être dans votre lit si vous nous faites le plaisir de vous endormir avec nos voix, ou tout simplement assis dans votre salon, confortablement, je l'espère en tout cas. Donc n'hésitez pas à nous écrire et à nous appeler. Et puis vous pouvez aussi nous envoyer un mail à libreantenne@europe1.fr. Mina, je vous retrouve. On était en train d'évoquer les amours qui démarrent plutôt pas trop mal et qui terminent plutôt mal. Et vous étiez en train de m'expliquer que vous avez rencontré un homme qui était donc qui habitait chez votre voisin. Donc vous le rencontrez dans la vraie vie. Vous sortez d'une histoire douloureuse d'un peu plus de 3 ans avec un militaire un peu psychorigide et vous rencontrez ce voisin. Au départ, il a l'air bien sous tout rapport. L'histoire, elle s'emballe un petit peu vite, ce qui veut dire que vous avez vécu avec lui au bout de combien de temps ?
1: Bah, en fait, j'ai vécu avec lui pendant 18 ans. J'ai vécu avec lui jusqu'en octobre 2021.
0: D'accord.
1: Au jour où ça commence à me gonfler dans un courant en 2021, et je me suis dit, il faut que je me tire. Et j'en parlais avec ma fille et mon fils.
0: Oui.
1: Et à l'époque, mon fils avait 18 ans, ma fille en avait 16. Et elle a commencé à me dire, même depuis bien avant, elle me dit, écoute maman, il y a quelque chose qui ne va pas dans ce qu'il te raconte. Il raconte beaucoup de conneries et il m'étonne beaucoup.
0: Oui.
1: Et elle m'a ouvert les yeux. Elle m'a dit, il n'a pas pu être ce qu'il prétendait être. Tu l'as rencontré, il avait 25 ans. Il n'a pas pu, entre 18 ans et 25 ans, faire de l'armée, être champion de boxe thaï, être pompier. Il n'a pas pu être tout ça à la fois. Ce n'est pas possible. Et il reste vague sur certaines choses, sur certains détails. Et elle m'a vraiment dit, il faut un moment que tu t'en ailles. Parce qu'on ne peut pas rester avec lui, ce n'est pas possible.
0: Alors, mais qu'est-ce qui vous posait problème dans sa mythomanie ou dans ses mensonges ou comment, à quoi ressemblait votre quotidien? Parce qu'à la limite, bon, il peut raconter des cracks, hein, comme on dit, ou des bobards, mais être gentil, par exemple, et vous rendre heureuse. Bon, ça dit quand même un trouble de la personnalité. Hein. Je ne suis pas en train de le défendre, attention. Mais à quoi ressemblait votre quotidien?
1: Le quotidien, c'était la misère. Une misère noire. C'était quelqu'un, au début, je lui ai dit, quand j'étais enceinte de mon fils, quand notre fils aura l'âge de retourner, d'aller en maternelle, j'irai travailler, tu iras travailler. Ah oui, pas de problème, d'accord. Bon. Après, je suis tombée enceinte de ma fille. Mais lui, aller travailler, c'était quelqu'un qui trouvait du travail. Ben, c'est pas de problème. Mais il gardait aucun emploi. Il était renvoyé. Je faisais le ménage, la porte s'ouvrait. J'ai été renvoyé. À chaque fois, c'était la même excuse bidon. Et pourquoi tu as été renvoyé? Ah, mais parce que je ne me suis pas entendu avec mon patron. En fait, c'était le genre de type, quand il débarquait quelque part, il était mieux que tout le monde. Et il savait mieux que son patron, il savait mieux que ses collègues. Et un jour, il a failli se prendre un coup de marteau dans la figure, parce qu'il travaillait sur un chantier. Et il s'est grillé. Et les gens ne voulaient plus le prendre. Il ne venait pas travailler, il avait des malaises. En fait, il y avait toujours quelque chose qui faisait que ça l'empêchait de travailler. Il y avait, en fait, le monde était contre lui.
0: Le
1: chantier était contre lui. Ouais. Voilà. Et ouais. Il ne voulait pas que le travail non plus. Parce qu'il voulait que je reste à la maison avec ses enfants. Donc, ce qui s'est passé, c'est qu'on s'est retrouvés aux minima sociaux. Mais aux minima sociaux tout le temps, en permanence.
0: Et il gardait ses emplois combien de temps, Mina, en moyenne ?
1: Allez, un mois.
0: Ah oui. Et comme il savait mieux que tout le monde, c'était un trouble de la personnalité narcissique, quoi, en fait.
1: Certainement. Moi, je ne suis pas psychiatre, mais certainement. Et donc, je me suis rendu compte de ça au départ, et puis, au fur et à mesure, ça s'est amplifié. Au début, je lui faisais confiance, mais à chaque fois, il avait des problèmes. À chaque fois, on n'avait jamais d'argent. À chaque fois, il se retrouvait à payer des tas de trucs. À chaque fois, il n'y avait que des problèmes qui arrivaient. En fait, il n'y avait pas une journée sans qu'il n'y ait que des problèmes qui s'amplifiaient. Et j'avais l'impression qu'il les provoquait, les problèmes. Moi, je les réglais, et il les défonçait et démêlait ce que j'avais fait derrière mon dos. Et ça, je m'en suis rendu compte.
0: Mais par exemple, Ina, pour qu'on comprenne bien la personnalité de cet homme qui a quand même partagé votre vie pendant 18 ans et qui vous a fait 2 enfants quand même.
1: Oui. Bah, tout simplement, il nous a dénoncé à l'ASE. Il nous a dénoncé à l'ASE. Ah oui, il a été à ce point-là. Il nous a dénoncé à l'ASE parce qu'il avait une idée dans sa petite tête, là. Petite tête vide, d'ailleurs. Il avait l'idée de... Parce que là où j'habite, dans le département où je suis, les enfants placés, les parents continuent de toucher et de percevoir les allocations sur les enfants. Alors, dans d'autres départements, non. C'est versé directement à ceux qui gèrent les enfants. Donc, il nous a dénoncé à l'ASE.
0: Pour toucher les revenus dédiés à vos enfants.
1: Voilà. Ça veut dire que les enfants auraient été exclus.
0: Placés.
1: Mais ils auraient été placés et on aurait continué à percevoir les sommes comme si les enfants étaient présents avec nous.
0: Wow.
1: Comme ça, eux n'auraient rien eu. Donc, pas de vêtements, rien. Rien du tout. Par contre, moi, je n'avais pas compris ce qu'il avait fait, puisque au seul moment, je ne le soupçonnais pas. Moi, je me suis battue pour que les enfants ne soient pas placés, vu tout ce qui se passe, et j'avais tout à fait raison de le faire.
0: Ah bah, vous avez eu raison, parce qu'en plus, dans la Libre Antenne d'Europe 1, qu'est-ce qu'on entend parler de l'aide sociale à l'enfance dans des mauvais termes,
1: c'est des abrutis, hein. Je suis désolée de le dire, c'est vraiment des cons. J'ai jamais vu des gens aussi bornés de ma vie, et surtout aussi mal intentionnés, et aussi de mauvaise foi. Donc, je les connais bien, et là-dessus, je ne me suis pas laissée faire. J'ai défendu les enfants becs et ongles, j'en ai souffert pendant des années, et je ne comprenais pas d'où ça venait. Et je ne voyais pas d'où ça pouvait venir. Jusqu'au jour où quelqu'un m'a ouvert les yeux et m'a dit « Mais vous devriez peut-être regarder du côté de votre compagnon. » Je lui ai dit « Comment ça ?» Mais il m'a dit « Parce que c'est vous, lui, qui vous a dénoncé. » Mais j'ai dit « On ne maltraite pas les enfants. » « Oui, on le sait. Mais lui, il vous a dénoncé. Il le savait que c'était lui, en fait. »
0: Waouh, oui, vraiment, effectivement. Bah là, vous avez décidé de le quitter, non ?
1: Alors, j'ai demandé de l'aide. Les enfants étaient encore jeunes. On a refusé de m'aider. On m'a dit, vous l'avez choisi, démerdez-vous avec.
0: À qui vous avez demandé de l'aide ?
1: Au foyer qui nous gérait. J'étais voir une personne, une éducatrice, qui m'a dit, si vous êtes hébergé dans un hôtel, vos enfants seront placés d'office. Et j'ai dit, attendez, je vous demande votre aide. Elle m'a dit, on n'est pas là pour ça, et de toute façon, vous l'avez choisi, alors démerdez-vous.
0: Oui, vous n'avez pas eu de chance sur votre parcours, hein ?
1: Non, je n'ai pas eu de chance de tomber sur de sacrés connasses, hein, et de sacrés connards. Donc, ce que j'ai fait, c'est que j'ai encaissé les coups avec lui. J'ai fini par me résigner. Par un moment, avoir une vie de merde, de vivre de colis alimentaires, d'être habillé avec des vêtements des autres, en fait, de vivre comme des clochards chez nous, quoi. Alors qu'ils pouvaient se bouger le cul et aller bosser, moi aussi, je voulais aller travailler. Mais à chaque fois, ils me décourageaient, ils me dévalorisaient, ils me critiquaient. Et en fait, ils avaient besoin de moi parce que c'était moi qui me tapais tous les papiers, toutes les démarches, tout, absolument tout. J'avais l'impression d'avoir le monde porté sur mes épaules.
0: Émina, vous avez eu la sensation d'être sous emprise avec cet homme ?
1: Par moments, oui. Jusqu'au jour où ma fille a commencé à en avoir à grandir. Et elle a fini par se rendre compte de ce qui se passait. Et par me dire, tu devrais sortir, tu devrais faire ce qu'il te plaît. Elle m'a dit, est-ce que tu te rends compte que tu ne peux rien t'acheter, que tu ne peux rien offrir, que tu ne peux rien faire pour Noël, pour rien du tout ? Elle m'a dit, est-ce que tu te rends compte la vie qu'on a ? J'ai dit, oui, je m'en rends compte. Qu'est-ce que tu veux que je fasse ? Elle me fait, maman, tu ne peux pas continuer comme ça. Et en plus, il frappait mon fils aîné qui est handicapé. Parce que comme il ne pouvait pas me battre, il battait notre fils.
0: Ah oui, donc il était violent en plus. Et vous n'avez pas été déposer plainte ? Vous n'avez pas été voir l'assistante sociale de votre ville ?
1: Mais attendez, quand j'ai demandé de l'aide, j'avais appelé le 39, je ne sais plus quel numéro pour les femmes maltraitées. J'avais expliqué, on m'a dit, ah vous, il frappe votre fils. Oui, tout ça, il faudrait m'aider. Ah oui, mais madame, s'il frappe votre fils, vous serez considéré comme complice et vous irez en prison. Ah, ah ben, j'ai dit bien. Ah oui, ben merci. Et j'ai dit, je fais comment ? Ben, vous empêchez qu'il frappe votre fils. Donc, il faut que je me fasse aussi tartiner la gueule pour arrêter qu'il frappe mon fils.
0: Alors, Florian vient de me glisser le numéro de téléphone, c'est le 3919. Hein. C'est toujours bon à rappeler, donc je le redis sur l'antenne d'Europe 1, pour les femmes maltraitées, effectivement, numéro anonyme. Je vous redonne la parole, voilà. Mina. Oui, donc du coup, personne n'a bougé.
1: Personne n'a bougé. Donc un jour, il y a eu le Covid, qui pour une chose, d'un côté, a été une bonne chose, pour ça en tout cas. Et j'ai dû voir l'assistante sociale que je connaissais pour un problème qu'on devait régler. Et je lui dis, ah, il faut que j'y aille seule. Et il me dit, ah bon, pourquoi ? On devait y être seul. Ce qui était fou, ce qui est menti. J'ai été seule et j'ai dit, assistante sociale, écoutez, sortez-moi de là. Sortez-nous de là. Donc elle a fait toutes les démarches. Et moi, je devais faire les démarches sur mon ordinateur, sans que lui se rende compte que je mettais toutes les factures à son nom parce qu'elles étaient à nos deux noms. J'ai fait ça sous son nez. Il s'est aperçu de rien du tout.
0: Oui, mais parce que de toute façon, il n'était pas investi du tout, cet homme, dans le foyer.
1: Non.
0: Pas du tout. En plus, il était en train de créer un climat de violence intrafamiliale sévère, hein, quand même. Hein. En plus,
1: oui,
0: extrêmement lâche, hein.
1: Écoutez, c'est très simple. C'est un homme, je lui demandais j'allais faire quelque chose, des démarches. Et tu fais le ménage. Oh, mais pas de problème, pas de problème. Je découvrais après que c'était ma fille qui avait tout fait. Ça veut dire qu'il s'attribuait toute la gloire, mais il avait rien foutu. Il avait fait faire par des gosses. Je vous jure que c'est vrai.
0: Ah oui. Il reculait devant rien, hein.
1: Ah non, rien, rien, rien du tout. Il ne reculait devant rien.
0: Il vous a mis en danger à plusieurs reprises ?
1: Oui. Bien sûr qu'il nous a mis en danger alimentaire, on n'avait rien à manger. Oui. Le 15 du mois, on n'avait plus rien. On mendiait chez les voisins. Il m'a vraiment fait... Je me suis fait agresser parce qu'il a tenté de me prostituer. parce que monsieur avait un poil dans la main qui lui sortait du canne. Et ça s'est très mal terminé. Je me suis fait agresser. J'ai fini par poursuivre un homme parce que je me suis fait agresser à cause de lui. Je me suis fait escroquer, arnaquer. J'ai eu que des problèmes. Quand je le vois, franchement, c'est un chat noir que je trouve plus sympathique.
0: Et attendez, il faisait quoi dans la vie en vérité? Parce qu'il vous avait dit qu'il avait été pompier, qu'il avait été militaire, est-ce qu'il avait une arme? Il sortait d'où,
1: En fait, il n'avait pas d'arme. Mais ce que j'ai découvert après, c'est qu'il avait fait la prison donc pour escroquerie.
0: Ah, d'accord. Donc il avait un casier.
1: Oui, il avait un casier minable. Hein. C'était pas non plus Arsène Lupin. Il avait
0: et encore Arsène Lupin, gentleman.
1: Hein. Oui, malheureusement, ça m'étonnerait. Gros blaireau, oui, à la rigueur. Et donc, il avait un casier pour des arnaques, mais à la petite semaine. Le pire, c'est qu'il s'était fait serrer par la police. Et le gars, il niait encore, alors qu'il avait les évidences sous les yeux, quoi. C'est quelqu'un qui me l'a expliqué, quelqu'un de la police. Il m'a expliqué beaucoup plus tard. Et qui m'a dit, mais c'est incroyable qu'en fait, vous ne soyez pas morte. Parce que, il m'a dit, il a des soucis avec des personnes qui, elles, sont pas très, très bonnes sociétés. Et c'est pour ça qu'après, quelqu'un avait tenté d'enfoncer notre porte à coups de pied. Et une fois, ils ont tiré au fusil de chasse dans le mur, qu'il pensait être celui de notre chambre à coucher. C'était la chambre de notre fille. Et notre fille, heureusement, n'a rien eu.
0: Ah oui, non, mais vous avez été vraiment, vraiment en danger.
1: Ah oui, parce que c'était quelqu'un qui parlait à tort et à travers. Et une fois, mon fils était présent, il y avait ma fille aussi. Moi, je n'étais pas là, j'avais dû faire je ne sais pas quoi. Un type est arrivé, il l'a attrapé et lui a dit que s'il recommençait, il lui pétait la gueule. Et l'autre s'est écrasé. Mais j'ai rien dit. Mais t'as intérêt à ne pas recommencer. Mon fils m'a dit, c'est qu'il était en train de se faire dessus. Il me dit, je ne sais pas ce qu'il racontait, je ne sais pas ce qu'il faisait.
0: 18 ans de calvaire comme ça, Mina.
1: Ah oui, totalement.
0: Alors revenez au moment où vous étiez en train de mettre toutes les factures à son nom sous son nez. De toute façon, on voit bien que ce monsieur est très limité psychologiquement et intellectuellement. Hein. Donc là, vous mettez toutes les factures à son nom. Et ensuite, comment ça se passe, votre fuite?
1: Alors, ce qui se passe, c'est que je suis contactée par une demoiselle de la Croix-Rouge qui me dit, voilà, il faut me donner une date. J'ai un appartement pour vous d'urgence. Pour vous et vos enfants, il va falloir me donner une date. J'ai dit, écoutez, je pars à telle date. Je lui donne. Puis elle me fait, voilà. Mais j'ai dit, comment on va partir, emmener nos affaires et tout ça? Et j'avais été rouvrir un compte bancaire, car je n'avais plus de compte bancaire. Je n'avais plus rien.
0: Ah oui, il vous a dépossédé des moyens. Il a voulu vous prostituer quasiment de votre identité, de votre dignité. Il vous a affamé.
1: Oui. Alors, ce qui s'est passé, c'est que j'ai décidé de faire une formation, mais je ne savais pas. Là, il voulait bien que je fasse une formation, parce qu'il souhaitait rentrer, hein. Il aime l'argent. Mais ce qu'il ne savait pas, c'est que j'avais décidé de faire cette formation pour pouvoir toucher quelque chose en attendant qu'on me fasse le dossier pour le RSA. Et ça, il fallait que j'ai de l'argent qui arrive pour les enfants et moi, pour qu'on puisse manger. Puisque l'appartement que me donnait la Croix-Rouge n'était pas gratuit. Il fallait que je paye 119 euros par mois.
0: Oui.
1: Donc, il fallait que j'ai de l'argent. Donc, je suis rentrée en formation.
0: Formation de quoi, Mina?
1: Formation de secrétaire, je suis secrétaire à la base.
0: D'accord.
1: C'est ça qui m'a sauvé la vie. Et un jour, donc, je vais ouvrir un compte bancaire et je tombe par hasard sur un ami que je n'avais pas vu depuis très longtemps. Et je lui explique la situation. Il me dit, c'est très simple. Ta fille va au lycée? Oui. Toi, tu pars à cette formation? Oui. Vous préparez les affaires, vous les planquez dans la chambre de ta fille, j'habite au rez-de-chaussée. Hein. Mmh. Il dit, j'ai un camion, je viens vous prendre vos affaires. Et après, ta fille et toi, vous partez comme si vous alliez, elle à son lycée, toi à la formation. Et on s'est quasiment sauvés comme ça, comme des voleurs.
0: Ah oui.
1: On est partis avec nos petites valises. Et mon fils, lui, qui était à la maison, qui était emprisonné dans sa chambre. Hein. Mon fils passait sa vie assis sur une chaise, à regarder par la fenêtre, hein, comme un prisonnier.
0: C'était cet homme qui l'obligeait à rester enfermé dans la chambre.
1: Oui, il l'empêchait de sortir.
0: Il est porteur de quel handicap, votre fils, Mina?
1: Mon fils a un handicap mental. C'est quelqu'un qui est retardé et qui sera comme ça toute sa vie.
0: D'accord.
1: Il a 23 ans maintenant, il est sous curatelle, il a son appartement, il fait le ménage, tout.
0: D'accord, d'accord.
1: Il est
0: loin d'être un imbécile. Oui, oui, il est autonome tout de même.
1: Tout à fait. Tout à fait autonome, tout à fait capable de se prendre en charge. Donc mon fils, il a fait une chose. Il a ouvert la fenêtre, il a attendu que le temps passe, il a sauté par la fenêtre et il s'est sauvé avec son sac à dos. Et il a fini par nous rejoindre au centre-ville. Et on s'est retrouvés au centre-ville. Et on a été à l'appartement, on a eu des amis qui nous ont avancé un peu d'argent pour qu'on fasse des courses. finalement toute la situation, j'ai fait la demande de RSA, ma situation s'est débloquée et on est arrivé dans cet appartement. Et la première fois que j'ai fait des courses, j'étais perdue. Je ne savais plus quoi. C'était un magasin, ma fille m'a aidé à faire les courses. J'étais complètement paumée. On se baladait dans la rue, on marchait dans la rue. J'étais littéralement...
0: Oui, vous étiez à garde.
1: Complètement déboussolée. La ville que je connaissais, parce que c'est comme s'il y avait eu un avant-après. Ah merde, le magasin n'existe plus. Ah tiens, les gens, ils sont partis. Ah tiens, ça, ce n'est plus là. J'étais complètement larguée. C'est comme si j'avais passé 18 ans, mais en prison.
0: Oui. Enfermée avec votre bourreau.
1: Voilà. Complètement, j'avais pris un poids monstrueux. J'étais devenue énorme. J'étais méconnaissable. J'étais mal habillée. Une cloche. Il avait fait de moi une cloche. Il m'a laminée.
0: Et votre famille, elle vous a pas, elle a pas réagi ?
1: J'ai pas de famille.
0: Ah oui. Il choisit ses victimes. Oui. Il choisit ses victimes.
1: J'ai pas de famille. J'ai pas tellement d'amis. J'en avais pas tellement. Et j'ai pas de famille. Ma famille, c'est mon père est parti il y a très longtemps. Ma mère biologique m'a laissé tomber quand j'étais toute petite et ma belle-mère est morte. Donc, c'est
0: oui,
1: plutôt le.
0: Oui. Oui, et puis lui, de toute façon, c'est sûr qu'il s'attaque à des victimes qui sont fragiles à la base, hein, de toutes les manières. Hein, parce qu'il faut qu'il prenne le pouvoir pour aller combler son manque d'estime de lui-même et pour cause d'ailleurs. Et alors, quand vous vous installez dans cet appartement, vous trouvez un travail dans la foulée de secrétaire ?
1: Non, pas du tout. J'ai fini la formation. Après, j'ai fait de l'intérim. Là, je cherche encore de l'emploi parce que là où je suis dans le Gard, c'est assez sinistré. Donc, dans l'administratif, il y a énormément de monde et j'essaye de me reconvertir dans autre chose. Et c'est compliqué. Et à 56 ans, c'est encore plus dur. Hein,
0: oui.
1: Parce qu'après, ils vous disent que vous êtes trop vieux. Alors, il faudrait peut-être savoir. Après, on est trop jeune. Maintenant, on est trop vieux. Mais bon, j'ai fait de l'intérim. J'ai fait des missions. Je me suis quand même reconstitué mon CV.
0: Oui.
1: Qui s'était arrêté quand je l'ai rencontré.
0: Et lui, est-ce qu'il a tenté de vous retrouver ?
1: Oui, il a essayé, il m'a fait toute une tirade, il m'a envoyé des mails qui étaient longs comme le bras, il m'a supplié de revenir, il m'a dit pitié, j'apprends l'anglais, je fais des cours, je vais travailler, j'ai dit je m'en fous, tu peux faire ce que tu veux mon grand, je ne reviendrai pas, que tu sois riche comme Crésus ou pauvre comme Job, je ne veux plus jamais voir ta sale gueule. Ça a été très clair. Et j'ai dit non. Alors il a essayé, je ne sais pas ce qu'il a essayé de faire, il a envoyé des mails à tout le monde. Il a essayé de me salir. Mais le problème, c'est que les gens n'ont pas cru. Parce que c'était ce qu'il écrivait, c'était un monceau de conneries. Il a tenté de
0: vous discréditer dans tous les domaines.
1: Voilà.
0: Et vous étiez mariée ou pas, Mina ?
1: Non, tant mieux, on était paxés. Oui. Je me suis dépaxée, j'ai payé pour ça. Je me suis dépaxée et puis basta. Et après, il s'est recasé, comme quoi à la vitesse de la lumière, avec une bonne femme qui avait une forte tendance à picoler, il faut le dire. Mais bon, pour le supporter, il faut bien ça. Et donc, il s'est recasé avec une personne qui n'avait pas d'âge, une femme avec un chien. Et bon, bref, on sentait qu'elle était partenaire avec la dite bouteille, mais elle avait du fric. Ça aide. C'est très érotique, le fric, pour certaines personnes, surtout pour lui. Et là, je sais qu'il a trouvé du travail. Il travaille pour la sécurité civile.
0: Ah oui. Mais c'est quand même un comble. Hein.
1: C'est le comble. Maintenant, il travaille, il a une belle voiture, il a un super appartement, il s'est trouvé une bonne femme.
0: Qui l'entretient, même s'il travaille un petit peu.
1: Oui, voilà, il mène grande vie, il fait même des colis alimentaires pour les pauvres, je suis
0: choquée. Ah bon, c'est la rédemption, dites-moi.
1: Ah là là, c'est le choc, il a été obligé de travailler parce que je me suis tirée. Mais comme m'a dit mon fils, c'est maintenant qu'il travaille. Parce qu'il ne pouvait pas le faire avant. Non, il ne pouvait pas le faire. Il était.
0: Non, mais il n'est pas obligé d'aller faire du bénévolat non plus. Peut-être qu'il a pris conscience de certaines choses. Vous pensez que c'est possible ou pas, vous qui l'avez fréquenté pendant 18 ans dans le calvaire absolu ?
1: Non, c'est impossible. C'est un hypocrite. C'est un faucheton. C'est quelqu'un qui aime bien passer pour ce qu'il n'est pas. Et il ne changera jamais, quoi. Il était comme ça à 25 ans, il sera comme ça à 50 balais. Il ne changera jamais.
0: Oui, c'est un affabulateur et un manipulateur, en fait.
1: C'est un manipulateur, d'ailleurs. Il voulait faire une carrière d'artiste. Il nous avait assez pompé l'air avec ça. Et j'ai compris qu'il essayait de voler des gens. Hein. Je l'ai vu à l'œuvre. Hein. Il a volé des gens devant moi. Hein. Il leur a extorqué de l'argent. Hein. Et ça, c'est terrible, quoi. Ça me mettait hyper mal à l'aise. Quand je comprenais en fait ce qu'il était en train de faire. J'ai failli, on s'est quand même retrouvé devant des officiers de police judiciaire. J'ai eu droit à une perquise à la maison pour mettre de l'ambiance.
0: Ah oui, vous avez tout vécu avec cet homme. Et alors depuis, vous êtes séparée depuis combien de temps, Mina ?
1: Depuis 5 ans.
0: Depuis 5 ans.
1: Et
0: alors, est-ce que vous avez réussi à refaire confiance à quelqu'un ?
1: J'ai rencontré quelqu'un de beaucoup plus jeune que moi, qui étrangement est beaucoup plus mature que l'autre.
0: Bah, en même temps, ce n'est pas très difficile. Hein.
1: C'est pas compliqué.
0: Voilà.
1: C'est pas compliqué. J'ai rencontré donc quelqu'un de charmant, sympathique, et sur lequel je n'ai pas projeté mes désirs. Parce que les gens ont une forte tendance à projeter leurs envies, leurs désirs sur les autres sans savoir à qui ils ont affaire.
0: Oui.
1: Ça, c'est le plus grand des torts. C'est là qu'on se fait piéger. Il ne faut jamais projeter ses désirs sur quelqu'un. Mmh. Il faut rencontrer la personne, c'est plus difficile, être le plus neutre possible et laisser observer et laisser faire les choses. Et donc, on est ensemble depuis 3 ans. On ne vit pas ensemble.
0: Oui.
1: On passe de bons moments ensemble, on fait des visios ensemble quand on ne peut pas se voir parce qu'il est sur Toulon.
0: Oui.
1: Et quand on se rencontre, soit il vient sur Nîmes, soit il va sur Toulon.
0: Alors là, vous ne vous êtes pas précipité comme avec le premier de 18 ans, là ?
1: Ah non.
0: Non.
1: Et surtout, bon, il est plus jeune que moi, beaucoup plus jeune que moi. Donc
0: il a quel âge ? Il a quel âge ?
1: Il en a 26.
0: Ah oui !
1: Oui, quand même.
0: Ça ne veut rien dire, parce qu'on a eu, le week-end dernier, on a fait vendredi dernier une émission sur la différence... samedi dernier, une émission sur la grande différence d'âge. Il y a 3 semaines aussi, on avait fait une émission sur ce sujet qui avait créé beaucoup de débats dans la libre antenne du week-end. Et on avait beaucoup bougé avec les auditeurs sur nos lignes, comme quoi c'est pas parce qu'il y a une grande différence d'âge qu'on s'aime moins, parfois on s'aime mieux. C'est pas une garantie, en fait, d'être dans les mêmes âges, vous voyez ? D'ailleurs, vous le vivez, vous ?
1: Bah, exactement, parce que lui, il est vraiment différent. Pour un garçon de son âge, il est nettement plus mature que l'autre. Parce que lui, sa mère a été abandonnée par son père, qui a fait la crise à la quarantaine, a voulu un autre enfant, et un petit frère. Puis finalement, après, bah, il a laissé tomber pour une... Il a eu la crise du quinquagénaire en folie, il est parti pour une espèce de... Bon, bref, je ne dirai pas ce que c'est, qu'il y a des gosses de pères différents, mais bon, ça, c'est encore autre chose. Et ça ne veut pas dire que c'est une mauvaise femme. Mais bon, elle a la totale. Espèce de Kim Kardashian, prise unique. Mmh. Et le père, lui, s'est mis Attendez, comment... Il n'a rien voulu donner, ni à lui, ni à son frère, ni à son ex-femme. Il a vendu la maison, il a tout mis au nom de l'autre pétasse. Excusez-moi du terme. Et il n'a jamais rien fait pour ses fils. Et donc, lui, il a appris que son père avait tout mis au nom de sa bonne femme. Il s'était mis en insolvabilité, ce qui est interdit, hein, de se mettre en insolvabilité. Et il m'a dit qu'il pouvait comprendre qu'il y avait des hommes qui étaient de véritables enfoirés. Mmh. Et qu'il y avait des femmes aussi qui n'étaient pas sympas. Hein. Mais il m'a dit qu'il pouvait me comprendre, oui. Que lui, il avait un père qui n'était pas non plus un ange.
0: Est-ce qu'il s'entend bien avec vos enfants ?
1: Oui, ça va.
0: Parce qu'il n'est pas très loin en âge, finalement, de votre fille aînée.
1: Elle a un petit copain, donc il se rend bien avec le petit copain, et mon fils le trouve sympa, il n'y a pas de problème. C'est plutôt le regard des autres qui parfois peut être un peu interrogateur, parce que quand ils nous voient ensemble, bon, je ne vais pas m'aimer non plus, je n'ai pas non plus 30 ans, hein, faut pas rêver, mais bref, il y a des gens, ça peut les déranger, effectivement. Ces femmes plus âgées avec un garçon plus jeune, ils pensent forcément que je me le paye. Parce qu'il y a toujours cette impression de oui, elle va forcément avoir de l'argent pour qu'il soit avec elle. Non. Non, ni l'un ni l'autre n'avons d'argent.
0: Oui.
1: Mais les gens en sont là, et c'est vraiment les filles aussi qui le prennent mal. Parce qu'elles le regardent, et ça fait du genre « Ah, il est trop beau !» Et puis ça finit « Ah, mon Dieu, mais c'est pas sa mère !» Non, non, je ne suis pas sa mère, je vous rassure. Sinon, il ne m'embrasserait pas sur la bouche.
0: Et il ne veut pas d'enfant, ce garçon ? Comment vous voyez l'avenir entre vous ?
1: Je sais bien que ça ne va pas durer éternellement non plus.
0: Enfin, ça fait 3 ans quand même, hein, Mina, c'est pas mal.
1: Oui, c'est pas mal. Disons que les enfants, pour le moment, il n'en a pas forcément envie parce qu'il se trouve trop jeune pour ça.
0: Bah oui, 26 ans, c'est jeune, hein, c'est vrai.
1: Oui.
0: Oui.
1: Il m'a dit, je ne veux pas d'enfants, et puis il faut une certaine maturité pour avoir des enfants. Je ne vais pas faire des enfants à 26 ans parce qu'il faut faire des enfants.
0: Et comment ça se passe avec sa famille à lui ? Il vous a présenté ou...
1: Oui, à sa maman, elle a 10 ans de moins que moi, et elle n'a rien dit. Elle a dit, s'il est heureux, je suis heureuse. Parce qu'elle ne va pas aller lui casser les pieds pour ces choses-là. Il a vécu des choses très dures quand son père a, a abandonné sa mère. Donc il a été très proche de sa mère et de son petit frère. Il a été un peu un papa de substitution pour son petit frère. Il a joué son rôle d'homme. Il y en a beaucoup qui n'y arriveront jamais, hein, même à 60 balais. Hein. Il arrive à être un homme que beaucoup n'arrivent pas à être.
0: Oui, mais vous savez, la maturité n'a pas d'âge. Hein. C'est-à-dire qu'il y a des hommes de 60 ans qui ont une maturité de 25, et puis il y a des jeunes de 25 ans qui ont une maturité de 35 ou de 40. Hein. Donc ça ne veut rien dire, ça dépend des vécus de chacun aussi. Hein. Donc ça, ce n'est pas une garantie non plus. Hein.
1: Là-dessus, c'est vrai qu'il est très mature pour son âge, il est très fiable. C'est quelqu'un vraiment de fiable, ça m'a surprise. J'ai connu des hommes qui étaient un peu plus âgés que moi et qui étaient pas fiables du tout, pas de parole, pas sympa, pas humain, en fin de compte, qui attendent... En
0: fait, il a réparé vos blessures un petit peu, Mina ?
1: Il n'est pas là pour ça.
0: Non, je ne dis pas qu'il est là pour ça, mais vous savez, parfois on rencontre des gens qui vont venir mettre un peu de baume sur notre cœur.
1: Il m'apporte quand même un certain bonheur. Après, il y a des hauts et des bas, comme tous les couples. Mais c'est pas dramatique. Et c'est pas dramatique avec lui.
0: Vous l'avez rencontré, comment vous l'avez rencontré, un jeune homme de 26 ans, même plus jeune à l'époque, il avait 23 ?
1: 23, par Twitter. Et au début, je croyais que c'était un booter. Et il m'a dit non, je ne suis pas un booter. Il m'a prouvé qu'il existait, qu'il était bien réel et que c'était bien lui sur la photo. Et donc, on s'est rencontrés. Il est venu sur Nîmes. Et je ne lui ai pas caché mon âge, rien du tout. Hein. Il m'a dit qu'il s'en fichait. Et au début, bon, c'était une relation purement amicale au départ. Et puis au fur et à mesure, c'est devenu un peu plus qu'amical.
0: Mais comment on se laisse aller quand on est une maman comme vous ? À l'époque, vous aviez quel âge ? 53, quelque chose comme ça ?
1: Hein ?
0: Comment on se laisse aller à se dire finalement, je vais quand même obéir à l'attirance, à l'envie, au désir ? Comment ça se passe en nous ?
1: Ah ben c'est très simple, je vais être très claire, peut-être que je vais choquer certaines personnes, j'ai toujours été une femme avant d'être une mère. Hein. Ça, c'est indéniable. Indéniable. D'ailleurs, ma fille me l'a dit. Elle m'a dit, maman, tu es plus faite pour être une femme que d'être une mère. Attention, je n'ai pas été un monstre avec mes enfants. Mais elle m'a dit, honnêtement, tu n'aurais pas eu d'enfants, franchement, ça aurait peut-être été mieux.
0: Ah.
1: Et peut-être que je me suis dit de ce côté-là, je l'avoue. Parce que je les ai eus sur le tard, hein. J'ai eu mes enfants à 33 et 34 ans.
0: Tous les cas, on voit qu'il y a quand même une vraie jolie relation avec vos enfants, parce que pour que votre fille s'autorise, voilà, c'est pour que votre fille, d'abord, elle vous a sauvé. Hein. Elle a été un petit peu parent de

0: Comment vous avez arrêté? Comment vous avez arrêté de boire?
1: J'ai arrêté de boire parce que je me suis rendu compte que ça me rendait malade et que j'étais énorme et qu'il fallait que je fasse quelque chose parce que ben, mes enfants avaient besoin de moi. À l'époque, c'était beaucoup plus jeune, ils avaient besoin de moi et puis il ne fallait pas que j'arrive avec une cirrhose du foie et puis une tête d'ivrogne. Et je voulais retrouver du boulot, il avait tout intérêt à ce que je sois un peu plus fringante.
0: Vous voyez, donc, là, vous voyez, c'est le levier des enfants, donc c'est le levier de la mère hein, qui a pris le relais quand même et qui vous a permis de sortir de l'alcool. Hein.
1: Exactement. Bon, j'ai un côté, j'ai le sens des responsabilités, oui. Ça, on ne peut pas me l'enlever.
0: Oui.
1: Et mes enfants, je les aime, mais je n'ai pas été une mère parfaite. Ça, c'est indéniable.
0: En même temps, vous étiez très maltraitée aussi. Hein.
1: Ah oui, on a tous les trois été parfaitement maltraités. Et on en prenait tous les trois, si je puis dire, verbalement, parce qu'il était vraiment très méchant avec nous dans ses propos. Et je lui avais tendu une perche à l'autre, là. Je lui avais tendu une sacrée... Un jour, je lui ai posé la question, qu'est-ce qui t'a plu chez moi quand tu m'as rencontré? Et là, pendant 30 minutes, monsieur a ramé, lamentablement, assis de me trouver une réponse. Et ça ramait. Puis, il s'arrête, il me ramène, il fait, je voulais une femme pour faire des enfants, point à la ligne.
0: Il cherchait une génitrice, en fait, oui, une génitrice.
1: Voilà, c'était pour faire des enfants. Oui, c'est tout.
0: Pour ce qui s'en est occupé en même temps, franchement.
1: Non. Ah non, il n'a jamais rien fait avec... Il ne s'en est jamais occupé, il n'a jamais fait le moindre effort. Une fois même, on avait des problèmes avec les toilettes qui refoulaient, il a fait nettoyer les WC par le gamin, pas par lui. Hein. Et il a été dire partout que c'était lui qui avait tout fait. C'est nous qui débouchions les toilettes. En fait, c'est nous. En fait, je faisais tout dans la maison, ce qu'il ne faisait pas.
0: Eh ben, quel parcours, Mina, quel parcours pour être fière de vous. Hein.
1: Ouais.
0: Parce que c'est un vrai parcours du combattant. Donc, profitez bien de votre vie aujourd'hui, hein, que vous méritez tout à fait. Et puis, continuez de, malgré tout, même si vous êtes plus mère que femme, comme vous le dites avec beaucoup d'honnêteté intellectuelle, eh bien, continuez de bien protéger votre famille. Votre noyau familial.
1: En tout cas, eux, ils grandissent. Ils ont maintenant, ils vont avoir envie. Tout ce que j'espère, c'est que ça décolle pour eux. Mais disons que je n'ai pas regretté d'avoir eu mes enfants. J'ai simplement regretté de les avoir eus avec ce type-là.
0: En tout cas, aujourd'hui, vous êtes sortis de ces griffes. Donc, prenez bien, bien soin de vous et continuez de bien prendre soin d'eux. Merci beaucoup, d'accord. Mina, d'être intervenue ce soir dans la libre antenne d'Europe 1. Merci beaucoup. À bientôt. Au revoir.
1: À bientôt. Au revoir.
0: Et chers amis, Daniel Balavoine, les premières mesures de sauver l'amour. C'est sur Europe 1, dans la libre antenne.

0: Mais oui. Qu'est-ce qui pourrait sauver l'amour? Bah moi, j'ai envie de dire nous, en fait, hein, tout simplement. Voilà, vous et moi. Sauver l'amour, Daniel Balavoine, dans votre libre antenne sur Europe 1 à 0h40 et 24 secondes. 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Et entre les deux, eh ben vous avez surtout la douce voix de mon amie Marlène Duré qui vous accompagne. Vous le savez également, chers amis. Bonsoir Martine.
1: Bonsoir.
0: Merci d'être avec nous pour ce temps restant sur l'antenne d'Europe 1. De quoi souhaitez-vous nous parler, Martine ?
1: Eh bien, je voulais surtout témoigner concernant, je ne sais plus son prénom, de cette dame qui était au grand désespoir pour son fiston.
0: Ah oui, Charlotte.
1: Voilà, c'est ça, Charlotte, c'est ce que j'avais entendu.
0: Oui.
1: On va dire, essayer de la rassurer. Bon, j'avoue que je suis plus âgée.
0: Vous avez quel âge, Martine ?
1: J'ai 73 ans.
0: 73 ans. Et votre fils a quel âge ?
1: Mon fiston a 43 ans et j'ai une fille de 40.
0: D'accord.
1: D'accord. Bon, je la sentais au bout du rouleau et puis j'ai vécu l'enfer aussi. Je suis divorcée, j'ai divorcé, mon fils avait 4 ans, ma fille 18 mois. D'un mari militaire.
0: D'accord.
1: Oui, nul tant qu'à faire. Rare en plus. Bref.
0: Comment non, qui est quoi ?
1: Il était ONU, casque bleu.
0: Ah, à l'ONU, d'accord, ok. Ah oui, normalement, voilà. Normalement, il était pour la paix, et il militait pour la paix, et il protégeait la paix.
1: Oui, ça, alors là, il a fait son métier jusqu'au bout comme il faut, mais
0: dans la famille, il était comment ? Voilà, ah, d'accord.
1: C'était un alcoolique. C'était vie pas facile, voilà. Et puis, il a fait sombrer le fiston dans l'alcool. On s'est battu, on s'est débattu. J'ai réussi à l'en sortir.
0: Comment vous avez fait ? Parce que quelqu'un qui est dépendant à l'alcool.
1: Armée.
0: Ah oui.
1: Je me suis armée de patience. Ça a été des guerres et des batailles terribles. J'ai ma mère qui n'a pas rangé les choses. Et là, j'ai pas vu mon fils pendant 12 ans.
0: Pendant 12 ans ? À partir de quel âge à quel âge, Martine, vous l'avez pas vu ? Il avait quel âge, votre fils, quand il a cessé de vous parler ?
1: Il avait quoi, 20... 22, 23 ans, je ne sais plus.
0: D'accord. Et comment il a vécu ? Comment il a vécu à ce moment-là, lui ? Il est parti où ?
1: Il travaillait.
0: D'accord.
1: Il travaillait, il s'est fait jeter son travail et tout. Il a eu des copines. Il a même un enfant. Hein ? Il a un petit garçon.
0: Que vous connaissez ? Que vous avez connu 12 ans plus tard ?
1: Cet enfant, j'avais repris contact avec... J'ai jamais coupé, moi, le contact. Par tous les biais, il ne m'avait pas bloqué sur le téléphone. Donc, j'envoyais régulièrement, on va dire pas tous les mois, mais tous les deux mois, un message. Coucou, j'espère que tout va bien. Je suis là, je t'aime très fort.
0: Très bien.
1: Ma porte est ouverte.
0: Oui.
1: Pour anniversaire... la fête, même les vœux de bonne année, c'est moi qui lui souhaitais bonne année, je lui mettais bon anniversaire, je t'embrasse et je t'aime.
0: Oui.
1: Pendant 12 ans. Voilà.
0: Et un jour,
1: eh ben j'ai récupéré, il a fait 2 TS.
0: Ah oui, 2 tentatives de suicide.
1: Voilà, dont une où je l'ai dépendu moi-même.
0: Oula !
1: Et je suis arrivé avant les pompiers, heureusement.
0: Mais c'est-à-dire qu'il vous a appelé, Martine ? Comment vous l'avez su ?
1: Il y a eu un message pas dit je m'en vais, mais c'était un message d'un appel au secours, quoi.
0: Et donc là, vous avez pris la voiture, vous avez foncé chez lui.
1: J'ai pris la voiture et j'ai foncé. Et ma fille m'avait entendu me lever. Elle m'a dit, j'ai dit, il y a une merde avec ton frère. Puis on est partis toutes les deux. On a cassé un carreau de fenêtre avec des... Je ne sais pas la force. Par quel moyen on a eu la force de faire ça. On a cassé un carreau. On a réussi à rentrer dans son appartement. Et on n'a eu que le temps de le maintenir, de le décrocher. Et j'ai fait des gestes de premier secours tout de suite en PLS et tout. Les pompiers sont arrivés. Ils m'ont dit, madame, vous avez eu un instinct extraordinaire. Parce que c'était limite trop tard quand nous, on est arrivés.
0: Donc, vous l'avez sauvé.
1: À 5 minutes près, il n'y avait plus de personne.
0: Et après, les relations ont réussi à se tisser entre vous ?
1: Oui, parce que ça a été compliqué. La jeune femme avec qui il était, avec qui il a eu un enfant, l'a foutu dehors. J'ai retrouvé à la rue. Et j'ai récupéré mon fils pendant 6 mois, mais alors ça a été très dur.
0: Alors,
1: je ne lui ai rien cédé.
0: Ah, c'est-à-dire, c'est vous qui l'avez mené à la baguette ?
1: Complètement.
0: Mais c'est-à-dire, parce que là, il est adulte à ce moment-là de sa vie. Il est papa, il est adulte, traversé les tentatives de suicide.
1: Il a 43 ans, on va dire, je ne sais plus compter, à force j'en ai tellement bavé dans ma vie. Entre lui et sa sœur, c'était pas triste.
0: Alors, revenez au cadre que vous avez posé à votre fils quand vous dites « je ne lui ai rien cédé ».
1: Il est arrivé, on va dire, avec un slip, un pantalon, un pull, et rien d'autre, bourré comme un coin. Donc, je l'ai pris entre 4 yeux, j'ai secoué, et je lui ai dit « c'est simple, je dis là maintenant ». C'est où tu te fais hospitaliser de toi-même, j'appelle les pompiers et tu pars de toi-même, je serai là, je ne te lâcherai pas. Il a accepté de partir avec les pompiers, évidemment, s'est retrouvé en psychiatrie, hein.
0: Oui.
1: Dans des conditions pires qu'une cellule.
0: Oui, parce que, oui, mais c'est dans le bon sens du terme, hein, oui.
1: Il avait le droit à un truc à pile, mais pas un poste à pile, mais pas de fil. Le portable, c'était l'infirmière qui l'avait. Il n'avait pas son chargeur. Il y avait des barreaux. Il y avait rien. Une cellule où il y avait rien.
0: Bah, c'était pas pour éviter qu'il puisse intenter un séjour, hein. Oui.
1: Et en
0: isolement, c'est-à-dire pas de coup de fil de la famille et pas de visite pendant un certain temps.
1: J'ai réussi à le revoir, moi, 3 jours après.
0: D'accord.
1: Son hospitalisation.
0: Donc là, lui, il part de manière consentie. En hôpital psychiatrique.
1: De toute façon, je ne lui ai pas donné le choix.
0: Oui.
1: Je dis, si tu vas te faire soigner, sinon moi je baisse tes bras, je ne peux rien faire.
0: Et donc, est-ce qu'en sortant de...
1: On n'a pas le droit d'interner un enfant de force.
0: Un enfant majeur.
1: Voilà, on n'a pas le droit. Donc, il est parti, j'ai dit, je ne te lâcherai pas. Et bon, après 3 jours, je suis allé à Ville en psychiatrie le voir tous les jours. Tous les jours. Mais, on a discuté, mais j'ai surtout fait en sorte de ne pas faire de reproches. Puis je lui ai dit carrément aussi, je reconnais que j'ai fait des erreurs. Il se reprochait aussi la tentative, la TS de sa sœur, mais il l'a pas vu venir. Et puis moi non plus d'ailleurs.
0: Ah, votre fille aussi a fait une tentative de suicide.
1: Non, elle n'a pas fait qu'une non plus, elle. C'est pour ça que je suis blindée, si on peut dire.
0: Ah oui, vous êtes forte, hein.
1: Donc, puis je suis toute seule, hein, j'ai pas...
0: Voilà. Oui, il n'y a pas de papa dans les parages.
1: Le géniteur vient de décéder, mais il s'en est jamais occupé. Le peu qu'il les a vus, c'était pour les rembrayer de plus belle dans l'alcool.
0: Et les familles côté grands-parents, de part et d'autre, non plus, hein.
1: les grands-parents paternels, non, inexistants. Et même mes les grands-parents paternels, mon père est décédé jeune et ma mère était, elle avait un surnom, la reine-mère.
0: Ah oui.
1: Voilà, donc c'est moi qui ai tout porté à bout de bras. Mmh. Et donc, de là, on en parlait beaucoup. Et puis, j'ai réussi à le faire rentrer. Il a accepté d'aller faire une cure de 3 semaines en hôpital, mais pas l'hôpital psychiatrique. Hein.
0: Oui, oui, en hôpital de jour.
1: Non, non, il y était toute la semaine.
0: D'accord.
1: J'avais le droit d'aller le voir le soir après. Tout ce qu'il avait à faire, mais il n'avait pas le droit de sortir.
0: Et donc, quand il est sorti, quand il est sorti de ces 3 semaines...
1: Mais moi, je n'avais même pas le droit de le sortir. J'habite en bord de mer, je ne pouvais pas le sortir.
0: Oui. Et donc, il a été sevré dans l'hôpital lors du deuxième séjour ?
1: Oui, il a eu un traitement, il a été sevré. Et puis, je l'ai récupéré chez moi. J'ai prévenu mon bailleur, parce que j'habite en appartement en HLM.
0: Oui.
1: J'ai prévenu mon bailleur que mon fils était là et qu'il avait sa voiture dehors. Mais je venais chercher un dossier parce qu'il lui fallait un appartement. Parce que lui, il voulait pas vivre ici. Et moi, je ne pouvais pas non plus
0: Vivre avec lui.
1: Parce que j'avais des...
0: oui.
1: Voilà.
0: Oui, bien sûr.
1: Mais je l'ai eu chez moi pendant le temps de trouver un logement, le temps de trouver après de l'immeuble de récup. Et je lui ai trouvé un appartement. Et il a pris son appartement au moment du Covid.
0: D'accord.
1: Voilà. C'est simple. Et depuis, on ne va pas dire, il y a des hauts, il y a des bas. Il avait été viré de son boulot et tout, voilà. Donc, il a réussi à travailler dans une branche qui n'est pas du tout la sienne. Et en plus, il est serveur. Et oui. Il fait les saisons. Et puis, il est arrivé à s'en sortir. C'est pas gagné, hein. C'est pas gagné. Je dis, on a gagné des batailles, mais on n'a pas gagné la guerre. Après, au bout d'un moment, il m'a dit « Je peux reprendre une bière ?» J'ai dit « Une ici ?» Mais c'est tout. Mais un gars, un alcoolique, quand il a envie de boire, il trouve de tous les moyens possibles et imaginables. Hein,
0: c'est certain. Et donc, il s'est contenté d'une seule bière, Martine.
1: Oui, et puis après, il a recommencé à travailler. De temps en temps, il a rebu, faut pas rêver. Il a plus toute sa voiture en l'air. Il a failli perdre une main.
0: Ah oui.
1: Mais maman a toujours été là.
0: Et aujourd'hui, comment sont vos relations, Martine, aujourd'hui ?
1: Les relations sont dures. Hein. C'est un ours mal léché, comme on dit. C'est un solitaire. Mais je ne l'emmerde pas. Je sais qu'il va au boulot, il a du boulot. Mais je suis toujours derrière. Je suis toujours derrière.
0: Qu'est-ce que vous appelez toujours derrière ? C'est-à-dire, comment tu vas ? Est-ce que tu as bien dormi ? Est-ce que tu as bien mangé ?
1: Oui,
0: est-ce que tu ne bois pas ?
1: Je suis derrière sans trou. Et même pour son compte bancaire, ça a été une catastrophe aussi. Donc, j'ai été voir la banquière. Parce que quand il a été fichu dehors par sa bonne femme... il y avait 2 voitures, il fallait en récupérer une, ça a été un gros bordel. Et puis j'ai dit, alors là, mon fils, il avait un crédit sur une bagnole. Donc je suis allé. J'avoue que j'ai un nom un petit peu connu et j'ai un peu le bras long dans ma région.
0: Donc ça peut aider.
1: Ça peut aider. J'ai ouvert certaines portes, mais j'ai dit attention. Je les ouvre une fois, je tiens carreau parce que ça n'arrivera pas 2 fois.
0: Oui, en fait, ce que j'entends, c'est que vous êtes resté très très ferme avec lui à partir du moment où vous l'avez sauvé. Vous êtes resté dans une grande fermeté, dans un cadre très strict et très précis.
1: Il le faut.
0: Oui.
1: Il le faut. Et puis, quelque part, un peu à disposition, parce que quelquefois, vous avez des appels en pleine nuit, parce que il a bu une bière ou deux chez lui, c'était son jour de repos, et puis il en a un petit peu dans le nez, et puis voilà, ben, il vous appelle, puis vous êtes là jusqu'à 3 heures du matin à l'écouter parler, parce qu'on ne peut pas en placer une, mais il a besoin de vider son sac, donc il vide son sac.
0: Et en là, général, il parle de quoi ? Il parle de quoi en général ?
1: De tout, de rien, de son enfance. Il en veut à la terre entière, il en veut à sa sœur, il en veut à tout le monde.
0: Est-ce que vous voyez votre petit-fils ? Est-ce que lui voit son fils ?
1: Alors là, il revoyait son fils, oui. Bon, après, il a un boulot pas facile.
0: Qu'est-ce qu'il fait ? Qu'est-ce qu'il fait, Martine ?
1: Normalement, il a un BTS d'électrotechnicien et il pourrait travailler dans une boîte d'informatique. Il s'est formé tout seul à l'informatique. Il ne monte pas de programme, mais il vous démonte les ordinateurs, il vous les remet en place.
0: Mais il s'est quand même pas trop mal débrouillé vu son parcours, hein ?
1: Ah ben, je n'ai pas lâché prise non plus pour les études, hein.
0: Est-ce que vous êtes fatiguée quand même, Martine ? Parce que c'est très, très lourd à porter, hein, pour une maman toute seule, tout ça.
1: S'il y avait eu que ça, mon Dieu Seigneur, je suis divorcée depuis 73 ans, ça fait... Ma fille a 40, ça fait 38 ans.
0: Et vous n'avez pas refait votre vie ?
1: Je n'ai jamais refait ma vie.
0: Pas d'homme du tout, même pas des aventures ou une aventure un peu longue. Ah oui, quand même.
1: J'ai eu
0: voilà,
1: des
0: d'accord.
1: aventures, mais je me suis mis une carapace. Il y a eu 3 qui ont compté, mais on m'a planté un couteau dans le dos, donc terminé.
0: Oui. Et puis ça demande beaucoup d'énergie de s'occuper de ses enfants
1: en
0: comme
1: plus,
0: ça qui vont si mal.
1: J'ai géré la fin de vie de mon père, qui est parti très jeune, parti à 69 ans. Avec un dérivé de l'Alzheimer. Et là-dessus, j'ai porté ma mère à bout de bras en plus pendant 25 ans.
0: Et est-ce que vos enfants, aussi abîmés et cassés qu'ils sont, s'occupent un petit peu de vous aussi, Martine ?
1: On va dire vraiment un petit peu.
0: Qu'est-ce que vous entendez par là ? C'est juste un petit message une fois de temps en temps. Bon, votre fils, vous le voyez tout le temps, puisque vous continuez de le materner en dépit de son âge, puisqu'il a 43 ans.
1: Non, il a son appartement, son boulot.
0: Oui, mais vous le maternez quand même dans le lien, oui, dans la relation.
1: Il y a une relation, c'est moi qui fais son âge, donc automatiquement...
0: Voilà, vous le maternez, c'est ce que je dis. Oui.
1: Je sais où il travaille, c'est pratiquement moi qui l'ai placé. Donc régulièrement, j'y vais de temps en temps boire un pot ou voilà quoi.
0: Et
1: donc
0: vous avez toujours un œil, hein. Voilà, c'est pour ça que je parle de maternage. C'est pour ça que je parle de maternage. Vous ne pouvez pas vous occuper de vous, vous occupez de lui.
1: Oui.
0: Encore aujourd'hui.
1: C'est comme ma fille, hein. Et de toute façon, à mon fils, j'ai fait tout ce qu'il fallait faire pour les changements de banque, pour les crédits, pour le rachat de voiture, enfin tout ça. Et j'ai toujours été.

0: extraits d'une émission culte qui s'appelle Le Monde est Fantastique, qui était diffusée en 1963 sur Europe numéro 1. Émission qui était portée non pas par un animateur, mais par un scientifique, Albert Ducrot, plutôt doué pour vulgariser la science. Alors mettez de côté la forme qui, c'est vrai, est un petit peu datée, pour vous concentrer plutôt sur le fond, qui lui, n'a pas changé. Et dans cet épisode, on s'intéresse à la sorcellerie.
1: Dans quelques jours, les astronomes espèrent savoir enfin la vérité sur la planète Vénus, qui gravite à plus de 60 millions de kilomètres de notre Terre. Le laboratoire spatial Mariner 2 va nous envoyer ses réponses vers le milieu de décembre. Notre prochaine émission sera d'ailleurs consacrée à Vénus, à ses problèmes et aux réponses que l'on attend de Mariner. En 1962, donc, l'homme envoie un observateur vers les planètes. Il prépare très sérieusement l'exploration de la Lune. Il est capable de lancer un avion à 7000 km à l'heure, comme le X-15. Il envoie ses bathyscaphes à 10 000 mètres de profondeur, au fond des océans. Il opère à cœur arrêté les malformations cardiaques. Il remplace déjà les organes malades, des reins par exemple. Chaque jour donc, l'homme fait reculer les bornes de son ignorance. Plus quotidiennement, nous utilisons des techniques qui ont cessé de nous étonner, mais qui sont elles aussi les résultats de prouesses scientifiques. Nous regardons la télévision, des images relayées par Telstar à travers l'Atlantique. Nous écoutons la radio du monde entier, nous prenons l'avion, nous roulons en automobile. Banalité, direz-vous, lieu commun, oui, nous savons tout cela. D'ailleurs, l'homme moderne, l'homme de la rue, affirme ne pas croire aux légendes. Il y a un an, nous avons promené notre micro dans la rue en posant cette simple question. Croyez-vous au diable ?
2: Au diable.
3: Oui, au diable. Est-ce que vous croyez au diable ?
2: Oh non.
3: Et pourquoi vous n'y croyez pas ?
2: Parce que le diable, pour ainsi dire, c'est une légende.
3: Et vous ne pensez pas qu'il puisse exister ?
2: Ah non, moi je ne pense pas.
4: Pour beaucoup, non, et vous ?
3: Pourquoi vous n'y croyez pas ?
4: Parce que je ne l'ai jamais vu.
5: Moi, au diable, j'y crois pas.
3: Et pourquoi ?
5: Parce que il faudra que je le voie pour y croire.
6: Ah, je crois au diable, je suis comme tout le monde, vous savez.
3: Vous pensez qu'il existe ou pas ?
6: Vous savez, j'en sais rien, moi. Bah oui, je crois, il y a des moments où ça doit exister.
7: Au diable ? Oh, pas du tout, monsieur.
8: Mais si, non. Madame Laurence.
9: Non, j'y crois pas.
7: Moi, je n'y crois pas.
3: Ah non, vous n'y croyez pas, et pourquoi alors ?
7: Non. Parce que je sais pas, moi, c'est une blague.
10: Au diable ? Bah, foi non, alors.
3: Vous n'y croyez pas, et pourquoi ?
10: Alors ça, je sais pas, mais je crois que ça existe pas, non ?
9: Au diable, mais on l'a bien assis dans la maison, le diable, en ce moment.
3: Et le vrai diable, il existe ? Hein ? Le vrai diable ?
9: Ah, mais je sais pas.
3: Vous savez, celui qui a des petites cornes, une fourche et qui est en enfer, vous y croyez à celui-là ?
9: Non.
3: Et pourquoi ?
9: Bah, parce que je crois pas.
11: Non. Pas du tout.
3: Et pourquoi ?
11: Mais le diable, vous savez, c'est une idée préconçue.
3: Il n'existe pas.
11: Non, je ne crois pas.
12: Ça va faire beaucoup de bêtises, le diable.
3: Ah, vous y croyez ?
12: Ah oui. On a tous un petit diable au fond du cœur, croyez-moi.
3: Et comment vous le voyez réellement ?
12: Ah ben, je le vois comme on le représente, avec des oreilles, et puis tout noir, avec une grande robe rouge.
3: Alors, il y en a plusieurs, puisqu'on en a chacun.
12: Non, plus ou moins diable, on en a chacun plus ou moins diable, mais c'est toujours le même, c'est toujours le mal, ce mauvais lutin qui est au fond de notre cœur et qui nous fait mal agir bien souvent.
13: Non, je crois à rien du tout, moi. Je ne veux pas qu'on me corse les pieds, c'est tout.
14: Je crois ni au diable, ni au bon Dieu. Je crois à rien. Et pourquoi ? Parce que je crois que, à ce que je vois. Puis au XXe siècle, toutes ces choses sont périmées.
15: Ben, je ne crois pas au diable, monsieur, mais je suis un peu comme tout le monde, j'en ai un peu peur, quoi.
3: Sans y croire.
15: Sans y croire, je veux pas y croire, mais j'en ai un peu peur, quoi.
1: Nous savons tout cela, nous savons que le monde moderne est fait pour la libération de l'homme, pour le confort de l'homme, pour le bonheur de l'homme. Mais ce que nous ignorons, c'est que dans le même temps, l'homme qui regarde la télévision, l'homme qui écoute la radio, qui use du téléphone, qui voyage en automobile, a conservé certaines pratiques d'un autre âge, que rien ne peut justifier. L'homme de 1962 croit encore aux sorciers.

0: Notre petit est mal, monsieur. Il a la fièvre, mauvaise mine depuis quelque temps, et il reste assis pendant des heures et...
1: Je vois ce que c'est. Il a le carreau, ou peut-être la patte d'oie. Il n'a pas mal au ventre?
2: Non, il ne se plaint pas.
1: Alors c'est la patte d'oie. C'est grave, vous savez. Les nerfs se nouent autour du cœur, alors...
0: Oh, qu'est-ce qu'on peut faire?
1: Il est bien tard pour que je le guérisse. Vous avez attendu. Je peux encore essayer de l'empêcher de mourir. Donnez-moi 20 000 francs.
2: 20 000 francs, mais...
1: Il le faut, il le faut. Ce n'est pas pour moi. C'est pour brûler. L'argent est impur. Moi, je n'ai besoin de rien. Je ne suis là que pour vous aider.
2: Mais tout de même, 20 000 francs...
0: Ordonne-les, Antoine. Il le faut pour le petit. Qu'est-ce qu'il me faudra faire, monsieur?
1: Vous allez rentrer chez vous. Vous poserez une soucoupe par terre, entre deux cierges allumés. Vous verserez dedans de l'eau bénite que vous aurez été prendre à l'église. Et dans l'eau, vous mettrez cette feuille de lierre.
0: La feuille de lierre dans l'eau bénite, entre deux cierges. Bon.
1: Vous ferez cela ce soir, à minuit juste. Moi, de mon côté, je poserai les questions. Demain matin, vous me rapporterez la feuille de lierre. Je vous dirai à ce moment-là si le petit peut être sauvé.
3: Vous pensez sans doute que cette scène incroyable, que ces rites étranges ont pour décor, pour cadre, une campagne arriérée. Non, d'abord il n'y a plus de campagne arriérée. Les paysans dansent le twist, ils ont des tracteurs, ils ont eux aussi le téléphone, la radio et la télévision. Non, cette scène a pour cadre une grande ville, Paris ou Lyon ou Le Mans. Et ils ont pour clients des industriels, des professeurs, des ingénieurs même, gens qui pourtant pratiquent une vie éloignée de tout mystère, de toute croyance étrange, semble-t-il. Il y en a aussi en campagne, naturellement. Il y a des rebouteux, des envoûteurs, des désenvoûteurs, des jeteurs de sorts. Oh, on y croit toujours. À cet égard, l'homme de 1962 est très proche de l'homme des cavernes. Il a gardé les mêmes rites de divination et les mêmes rites de conjuration. Vous allez voir.

0: Asseyez-vous et taisez-vous.
1: C'est qu'on voudrait bien savoir.
0: Taisez-vous. Je vois. Regardez sur la feuille. La lettre. Un L.
1: Moi, je vois rien.
2: Si, si. Moi, je vois. Oui. Un L.
0: C'est l'initiale du nom de quelqu'un qui vous fait du mal. Quelqu'un qui vous est proche.
1: Quelqu'un de la famille?
0: Je ne peux pas encore bien voir. C'est quelqu'un du voisinage. Quelqu'un qui vous touche de près.
1: Elle, vous avez dit? C'est lui, Jacqueline.
2: Oh.
1: Mais c'est ton cousin. Il n'a jamais pu sentir le petit.
2: Oh, dites-moi, monsieur, vous croyez que c'est vrai? Vous croyez que c'est lui?
0: Moi, je ne peux rien vous dire. Je ne sais rien. Je vois seulement sur la feuille de lierre une lettre L, qui est l'initiale du nom de celui qui vous veut du mal.
2: Oh, mais alors, qu'est-ce qu'on peut faire? Mon petit va mourir.
0: Il faut conjurer le sort qui vous a été jeté par cette personne.
2: Oh, faites-le, monsieur, faites-le!
0: C'est vous qui devez le faire. Je peux vous y aider. Mais ce sera cher. Très cher. 100 000 francs.
2: Mais tout ce que vous demanderez, monsieur. Oh, mais sauvez mon petit.
1: Et tout de même, 100 000 francs...
2: Oh, tant pis, Robert. Nous vendrons une terre et... Quand faudra-t-il le faire, monsieur?
0: Revenez me voir cette nuit. Vous apporterez de l'eau que vous aurez prise à la mare aux Évées et une pierre que vous aurez ramassée dans la cour de la personne qui vous veut du mal, ce Louis que vous avez nommé. Nous conjurerons le sort.
3: Car, pour le sorcier que vous allez consulter, il n'y a aucun doute. Il y a un sort, un mauvais sort. Vous êtes ensorcelé, envoûté, ensabatté, enjominé. Les mots changent selon les régions et les sorciers. Mais le fait reste le même. Être envoûté, c'est être sous la volonté d'un autre. Envoûté, inne vultum facere, en latin, c'est agir dans la tête, dans l'esprit, dans le psychisme de la personne à qui l'on veut du mal. Tout le problème est là. Si vous croyez à l'envoûtement, la suite est logique et vous devez croire au sorcier ou tout au moins à l'homme capable de vous désenvoûter. Comment procède-t-il? Eh bien là, il y a des centaines de méthodes, selon les hommes et selon les pays. Voici l'une des cérémonies de désenvoûtement.
0: Agenouillez-vous. Donnez-moi la bouteille d'eau. Répétez avec moi. Mébé, mébé, ma tristopé.
4: Mébé, mébé, ma tristopé.
0: Maintenant, prenez un peu d'eau dans votre main et répandez-la sur le sol en disant « Que mon ennemi comme l'eau soit épandu et gise abandonné sur la terre. »
2: Que mon ennemi comme l'eau soit épandu et gise abandonné sur la terre.
0: Maintenant, prenez la pierre. Allez à genoux jusqu'à la porte et jetez-la au nom du diable.
2: Que la malédiction tombe sur lui et que le pouvoir du diable l'écrase.
0: Que la malédiction tombe sur lui et que le pouvoir du diable l'écrase. Ainsi soit-il.

0: Ne riez pas. Cette scène est authentique. Tout y est exact. Les mots, les formules, les rites. Et tout cela nous paraît incroyable en 1962. D'où viennent ces rites et ces formules ? De traditions très anciennes, codifiées dans les recueils de magie que vous pouvez d'ailleurs vous procurer si vous vous sentez une âme de sorcier. Voici quelques-uns de ces livres traditionnels.
1: Parmi les ouvrages que les sorciers se transmettent de père en fils, les plus célèbres sont Le Grand Albert, Le Grand et le Petit Albert, La Poule Noire, Les Clavicules de Salomon, Le Véritable Dragon Rouge, Le Trésor du Vieillard des Pyramides, L'Enchiridion du Pape Léon, Le Grimoire du Pape Honorius.
0: Mais peut-être souhaitez-vous que nous vous enseignions quelques formules ou quelques rites utiles en certaines circonstances de la vie quotidienne. Peut-être souhaitez-vous envoûter votre patron, votre chef de service, votre voisin ou votre tante à héritage. Si vous croyez à l'envoûtement, voici des formules qui ont fait leur preuve.
2: Pour détruire l'effet des maléfices, il faut s'agenouiller devant le soleil levant et prononcer, en fixant l'astre, cette formule magique « Il ergo gomet amei ».
1: Pour chasser les mauvais esprits, dites seulement « Jéhovah Dominus vobiscum, lève-toi, lève-toi ».
3: Quand on a un bout de corde pendu dans sa caisse, on ne peut être volé.
4: Quand un chien hurle à la mort la nuit, il faut le tuer pour prévenir un malheur.
2: Quand on met dans l'eau d'une mare des crins pris à une certaine place de la queue d'un cheval, ils deviennent couleuvres ou vipères.
3: On jette un sort de diverses manières. Par la charge, le mauvais œil, le chevillage, l'enclouage, l'embarrure. Par ces maléfices, on peut susciter une passion coupable, inspirer la haine ou l'envie, jeter des ligatures, donner des maladies, rendre fou, faire mourir les gens. Par la charge, on condense les éléments redoutables dans un crapaud tué qu'on enfouit sous le seuil d'une écurie ou dans un champ. Les bêtes meurent ou la récolte dépérit.
1: Cheviller un ennemi, c'est enfoncer une cheville de bois à l'endroit où il vient d'uriner. Ainsi, il souffrira de rétention d'urine.
5: Le moyen le plus classique d'envoûtement, l'adagide, est une figurine de cire modelée avec quelques cheveux du sujet à envoûter. En piquant ou chevillant une partie du corps sur la poupée, l'envoûté ressent une douleur au même point.
0: Mais si vous désirez devenir sorcier, il y a un certain nombre de conditions à remplir. Il faut être prédestiné.
5: Le plus souvent, la qualité ou la fonction de sorcier est héréditaire. La transmission des pouvoirs se fait généralement par l'imposition des mains. Mais certaines caractéristiques sont obligatoires. Par exemple, le fait d'être le septième enfant prédispose à la carrière de sorcier. Si vous êtes le septième enfant d'un septième enfant, vous êtes alors une recrue de choix. Si vous êtes né un 29 février à minuit, si vous possédez sur le corps une marque en forme de triangle, de croix, d'étoile ou de losange, vous pouvez être distingué et devenir sorcier.

0: Qu'y a-t-il derrière ces croyances inimaginables à l'ère de l'atome et des Spoutniks? Disons d'abord que la sorcellerie, avec ses envoûtements et ses sorts, n'est qu'une branche, populaire de la magie. Mais la magie avait pour but d'agir pour le bien de l'homme. La sorcellerie en est l'image inverse. Elle a pour but d'agir pour le mal. Qu'y a-t-il derrière ces croyances, derrière ces victimes de la sorcellerie moderne? La réponse des médecins psychiatres, autosuggestion ou psychose collective. Le subconscient est le pire des sorciers. En fait, l'autosuggestion joue un rôle capital. La peur du malheur crée une hantise qui peut engendrer les pires malheurs. Les affaires de sorcellerie qui finissent en crime sont là pour le prouver. Souvenez-vous de l'affaire Ida Gilwano, il y a 3 ou 4 ans, qui tua son frère en lui faisant avaler de force du sel à fourrage sur les conseils, sur les ordres d'un sorcier. Pour le psychiatre, l'envoûté est un malade. Il souffre de dissociation de personnalité et c'est ce qui explique qu'un homme apparemment normal, vivant rationnellement, puisse croire à des forces occultes que la raison repousse. Y a-t-il plus de cas de soi-disant envoûtement en campagne qu'en ville? Incontestablement. La solitude, le climat, la topographie des lieux y prédisposent. On a remarqué, par exemple, que les pays d'eau, de lacs, d'étangs ou de forêts, sont des pays de sorcellerie. On y a gardé, d'ailleurs, des traditions de fées, de vouivres, de mélusines, traditions issues de l'antique croyance aux nymphes des bois et des étangs. De même, certaines villes semblent détenir une sorte de record des croyances occultes. En fait, ni l'envoûté, ni l'envoûtement ne résistent à une observation scientifique et rationnelle des faits. Comme le dit le médecin, c'est dans l'esprit de l'homme qu'est née la sorcellerie. Quant au sorcier, s'il est lui aussi victime, quelquefois, de ses croyances, il est plus souvent encore un malin, un roublard, qui tire admirablement parti d'un climat qu'il sait mieux que quiconque créer et entretenir pour son plus grand profit. Ne croyez pas aux sorciers.
1: D'écouter Le Monde est fantastique, une émission de 1963 issue des archives d'Europe 1 et animée par le scientifique Albert Ducrot. On vous donne évidemment rendez-vous la nuit prochaine pour un nouvel épisode du Monde est fantastique. Alors, Le Monde est fantastique consacré cette fois aux drogues extraordinaires. Ce sera juste après la libre antenne à 1h. Dans un instant, sur Europe 1, et si on en parlait, l'actualité sous l'angle de la psychologie avec Marie-Estelle Dupont, qui est donc psychologue clinicienne, et Romain Desarbres, pour parler d'un phénomène qui prend de l'ampleur, la violence des mineurs. Et ce sera juste après les Rolling Stones, de retour avec un nouvel extrait d'un album qui sortira cet été, et qui s'appelle Foreign Tongues. Voici In the Stars.

0: In the Stars, qui figurera sur le nouvel et 25e album studio des Rolling Stones, qui a pour titre Foreign Tongues. Et la sortie est prévue le 10 juillet, un album qui comprend des collaborations avec Paul McCartney, Steve Winwood ou encore Robert Smith. Et on sait aussi que le groupe a repris un morceau d'Amy Winehouse sorti en 2006, You Know I'm No Good. Allez, j'espère que vous passez un très bon moment en notre compagnie. La suite du programme, c'est « Et si on en parlait ?». On va retrouver tout de suite Marie-Estelle Dupont, psychologue clinicienne, et Romain Desarbres. Vous les retrouvez tous les jours de la semaine, de 15h à 16h sur Europe 1. Bonne nuit à tous.
1: % des enseignants signalent une augmentation des incidents physiques et verbaux au sein des établissements scolaires. Menaces envers les adultes, violentes bagarres entre élèves, les enseignants se sentent démunis, dépassés, exposés, abandonnés parfois par l'institution et en difficulté avec certains parents. Ceux qui ont choisi d'embrasser le beau métier de prof se retrouvent à occuper des fonctions parallèles où se mêlent les compétences du flic, du psychiatre et de l'assistante sociale, créant un sentiment d'impuissance et un ras-le-bol généralisé. Environ 800 armes blanches ont été saisies lors de plus de 20 000 contrôles menés dans les collèges et lycées français en un an, selon les données publiées en avril 2026. À Paris, c'est 130 attaques au couteau qui ont été recensées en 2024, écoles primaires incluses. Comprenez, chers auditeurs d'Europe 1, que lorsqu'une de mes connaissances me dit avec un air on ne peut plus méprisant et exaspéré « N'importe quoi, il n'y a pas de pays plus sûr que la France », j'hésite entre l'hypothèse de la bêtise la plus abyssale et de la provocation la plus affligeante, entre la syncope et le fou rire, et j'opte finalement pour le « C'est cela, oui » de Thierry Lhermitte dans « Le Père Noël est une ordure ». Loin d'être risible, cette situation n'est pas non plus très surprenante. Passé l'effarement devant le niveau et le nombre de passages à l'acte chez les très jeunes, il nous faut faire preuve, je crois, d'honnêteté intellectuelle. Ce que nous avons sous les yeux, ce sont les conséquences de nos choix et de l'exemple donné. La nature humaine n'a pas changé. Quand on voit des supporters de la même équipe de foot se bastonner à coups de barre de fer un soir de victoire, on n'est pas très étonné que les enfants les imitent et que l'impulsivité se décharge sur un camarade. C'est consternant, mais ça s'appelle l'exemple. Notre société qui se dit progressiste, inclusive, tolérante, tout ça, n'aurait-elle pas en son sein une violence systémique qui se décline un peu partout et devient le bain dans lequel les mineurs grandissent en sapant tous les liens au profit du « moi-je » contre tous les autres? Loin d'être des anges innocents, nos bambins ne sont pas non plus des démons incontrôlables. Alors qu'a-t-on fait, Romain Desarbres, et surtout que n'a-t-on plus voulu faire pour en arriver à ce que les mineurs soient à la fois les plus violents et les plus souvent victimes de violences? Qu'on pense aux violences scolaires, au tabassage et au guet-apens ou au match de foot qui termine par un règlement de compte digne des pires caïds du cinéma.
2: Merci beaucoup. Merci à vous pour cet édito, Marie-Estelle Dupont. On a une heure pour en parler. C'est un très gros sujet parce que ça engage l'avenir du pays, forcément. On parle de la jeunesse et des très jeunes. On est ensemble. 01 80 20 39 21 si vous voulez témoigner. Marie-Estelle Dupont, déjà, qu'est-ce qu'observent les professeurs et les éducateurs sur le terrain?
1: Alors, ce qui est intéressant, c'est qu'effectivement, depuis le Covid, depuis les mesures de confinement notamment, que ce soit les professeurs de lycée ou les instituteurs dans les écoles primaires, les éducateurs, les personnes qui ont des responsabilités dans des associations sportives, les élus de terrain, ils font tous le même constat. Il y a beaucoup plus de passages à l'acte, beaucoup plus jeunes. Ça part pour rien, pour un regard, pour un devoir qui a été mis sur Pronote, etc., etc. Et donc, ils ont le sentiment que ça leur échappe. Ils ont le sentiment que les mesures prises ne sont pas du tout à la hauteur de la situation, à la mesure de la situation. Beaucoup d'enseignants ont peur d'aller travailler, ce qui évidemment est complètement absurde, puisque c'est véritablement un métier où on devrait être dans la confiance et dans la joie de la transmission. Et ça n'est pas seulement des situations d'attentats comme la mort de Samuel Paty ou Dominique Bernard. C'est au quotidien des élèves très jeunes qui passent à l'acte, des morsures, des menaces de mort chez des élèves de maternelle, y compris dans des établissements privés, dans des bons quartiers. Donc il y a vraiment, on voit bien, une réduction des compétences sociales chez les plus jeunes et quelque chose qui ne s'est pas fait dans le processus d'humanisation qui passe à la fois par l'éducation, avec donc un rôle évidemment premier de la famille, et par l'instruction, puisque quelqu'un qui n'est pas instruit, il n'a pas les moyens d'intellectualiser sa frustration, ses pulsions, son agressivité. Ouais. Et donc, s'il peut pas s'en sortir par le haut, il va s'en sortir par des coups d'éclat spectaculaires et très, très destructeurs. Donc, ils observent cette augmentation de la violence, cette insécurité croissante, des incompréhensions avec la hiérarchie, et parfois, ils se retrouvent pris en sandwich, les enseignants, entre des parents qui disent, écoutez, ils sont sous votre responsabilité, donc c'est pas mon problème quand il est pas à la maison, parce qu'en fait, ils veulent justement pas aller dans le conflit avec les enfants, dont on parlait la semaine dernière, voire ils mettent de la pression et ils ne croient pas la parole du corps enseignant. Et puis de l'autre côté, l'institution qui essaie de se protéger parfois, qui dit circuler, il n'y a rien à voir. Donc les professeurs sont parfois très très démunis.
2: Ouais. Là, on va vraiment parler de la violence dans la salle de classe, sur le terrain de foot, dans la rue, évidemment. Vous citiez les professeurs Samuel Paty et Dominique Bernard, qui sont des martyrs. Et là, ils ont été assassinés dans le cadre d'attentats islamistes. Et c'est vrai que c'est autre chose.
1: C'est encore autre chose.
2: Voilà.
1: Mais il y a un climat terrorisant au bout d'un moment pour les professeurs, finalement, de savoir que des tout-petits peuvent finir par avoir des comportements avec des menaces de mort et une violence complètement dans une déliaison pulsionnelle absolue où il y a plus rien qui fait sens. C'est quand même très, très anxiogène comme climat et surtout décourageant. On va entendre un professeur d'ailleurs qui nous dit qu'il a envie d'arrêter.
2: Oui. Les causes sont multiples de cette violence chez les très jeunes. Et pour vous, ces causes sont assez bien identifiées, hein, Marie-Estelle Dupont.
1: Oui, moi, c'est ça qui me met très en colère. C'est que, en fait, on sait d'où ça vient, on sait qu'on est responsable, on fait les indignés, mais en fait, on sait parfaitement qu'on a absolument et minutieusement fait sauter toutes les vertèbres, en fait, de la colonne vertébrale de la paix civile. On a commencé à saper toutes les figures d'autorité. Le père est facultatif, il faut que la mère quitte le foyer le plus vite possible. L'enfant a donc pas le temps de se développer, pas le temps de s'attacher de manière sécure. Donc, il est débordé par son monde intérieur, il se régule pas, parce qu'on le confie à des adultes qui sont en nombre insuffisant dans les structures d'accueil de la petite enfance. Tout ça, ça crée déjà des sillons pour que s'instaure en fait une forme de violence. On ne fait pas le lien, mais le lien, il est là, il est dans le fait qu'on a déconstruit complètement la famille, qu'on a demandé au prof d'être un animateur copain, qu'on a horizontalisé complètement la relation adulte-enfant, ce qui est à la fois un abandon et une démission parce que les interdits sont indus à l'enfant qui vient au monde, leurs besoins sont nos devoirs, on doit leur prêter notre surmoi jusqu'à ce qu'ils puissent l'intérioriser, mais c'est aussi quelque chose de pervers, de séducteur et d'incestuel à l'échelle collective parce que un adulte n'est pas au même niveau qu'un enfant. Donc dire à l'enfant que tout est permis, c'est lui voler quelque chose, c'est lui mentir sur la réalité de la vie, et donc bien évidemment c'est le laisser se prendre les pieds dans le tapis de ses propres pulsions et impulsions. Donc il y a deux voies d'entrée qu'on connaît très bien dans la violence. Maurice Berger l'explique avec son rapport sur les mineurs ultra-violents. Les mineurs ultra-violents ont, dans 80% des cas, eu comme exemple à la maison la violence. Un père très violent qui tabasse la mère, des parents qui s'en prennent aux enfants. Donc, l'exemple de la violence, l'enfant, il imite, donc il répète ce qu'il a vu et il reproduit la violence. L'autre, porte d'entrée dans la violence, c'est l'absence totale de limite qui fait croire à l'enfant qu'il est invisible et que ses actes sont sans conséquence. Cette carence éducative, en plus, elle s'accompagne en général de carence affective. C'est-à-dire qu'un parent qui pose pas de limite, c'est aussi souvent, alors c'est soit un parent qui pêche par excès de sentimentalisme, soit un parent qui finalement n'est pas là, mais donc il est aussi pas là dans la tendresse. Et on sait bien que moins il y a de tendresse, plus l'agressivité peut flamber. La tendresse, c'est ce qui vient tempérer les expressions pulsionnelles agressives chez le tout petit. Donc, on connaît les portes d'entrée. Et puis, on sait aussi que les jeunes, ce sont des éponges. Et moi, je voudrais qu'on reconnaisse que notre société, quoi qu'elle dise, elle est éminemment violente. Elle prétend être tolérante, elle prétend être inclusive. Mais nous, les adultes responsables et assez forts, c'est-à-dire, on est instruits, on a un travail, etc., on a du pouvoir. En réalité, est-ce qu'on ne leur donne pas l'exemple d'une violence systémique dans la manière dont on traite les personnes vulnérables, dans la manière dont on traite les personnes âgées, dans la manière dont on en parle aujourd'hui même au Sénat de la fin de vie, dans la manière dont on parle de la petite enfance dans ce rapport qu'on a à des situations de harcèlement scolaire qui ont conduit à des suicides parce que l'institution n'a pas rempli sa mission, je crois qu'on leur parle aussi le langage de la violence de cette manière et que en cassant tous les cadres, en cassant le rapport au sacré, en faisant de la vie une compétition à la consommation, eh ben on les a placés dans quelque chose qui leur dit bah c'est la loi du plus fort, c'est moi je contre tous les autres et ton désir devient un impératif catégorique au sens kantien du terme. Donc je crois qu'on connaît l'entrée dans la violence et que c'est à la fois la rencontre entre le manque d'éducation et le manque d'instruction.
2: Oui. Vous parliez donc, en réalité du mépris de la vie, quand vous faisiez allusion au projet de loi dit fin de vie qui vise à autoriser l'euthanasie et le suicide assisté.
1: Oui, je ne parle pas du fait que quelqu'un veuille se suicider, c'est son choix personnel et je ne suis personne pour en juger. En revanche, je trouve qu'il est éminemment violent comme message dans l'atmosphère d'époque de dire que sur le certificat de décès de quelqu'un qui aura été euthanasié, on écrira « mort naturelle ». Symboliquement, c'est une très très grande confusion et la confusion, c'est de la violence.
2: Vous avez cité souvent la baisse du niveau de l'instruction et les mesures Covid comme des accélérateurs de violence. Le fait d'être moins instruit vous incite à la violence.
1: Oui, moi j'avais dit, alors à l'époque on me traitait d'alarmiste, puis aujourd'hui tout le monde, enfin les études et les personnes qui parlent du sujet abondent dans mon sens qu'on aurait des jeunes plus dépressifs et plus violents. Donc on a une génération effectivement qui a plus de symptômes anxieux et dépressifs et plus de passages à la violence chez des très très jeunes. C'est quand même très déroutant de voir une petite fille de 5 ans dans un quartier aisé de Paris menacer une camarade de mort. On se dit mais chez une petite fille dans un quartier aisé, c'est pas possible. On voudrait se rassurer en se disant que la violence ça concerne que quelques délinquants. En réalité, on les a privés de tout ce dont un être en développement a besoin pour devenir un futur citoyen équilibré et être capable d'interaction sociale. Donc comme on les a privés de ce dont leur développement ne pouvait pas se passer, on observe aujourd'hui, d'ailleurs l'imagerie cérébrale le montre, une réduction des aires liées aux compétences sociales chez les bébés qui sont nés pendant les confinements, parce que moins d'interactions, moins de jeux. Le jeu, c'est la symbolisation, le jeu et le sport, c'est là qu'on apprend les règles, qu'on apprend à attendre, qu'on apprend qu'on n'est pas forcément le plus fort, qu'on apprend qu'il ne faut pas faire à l'autre ce qu'on ne veut pas qu'il nous fasse, parce que sinon, on va finir avec des bleus partout. Et donc, on les a privés de ça. Donc, évidemment, il y a une grande déliaison pulsionnelle. Ils ne savent pas quoi faire. Ils sont derrière des écrans, ce qui brouille encore plus les limites entre le virtuel et le réel. Donc, passer à l'acte, c'est un jeu. Ils ne font plus la différence entre tamponner, tabasser, ramollir, pour reprendre les mots de vocabulaire, une mamie, et casser des petites voitures, vous voyez. Ouais. Et puis, évidemment, la baisse du niveau de l'instruction, elle est monstrueuse en France. Elle est allée à une vitesse terrible depuis 20 ans. Le classement PISA le montre. Et il est évident que moins un jeune a de mots de vocabulaire, plus il est en train d'errer dans des divertissements de masse qui lui font perdre même le sens de sa propre dignité, qui sont très avilissants, hein, tous ces jeux, Fortnite, etc., tout ce qu'il voit sur les réseaux sociaux, c'est très avilissant, ça vous renvoie une image désastreuse de l'être humain que vous êtes. Ça les abîme, et comme ils n'ont pas de vocabulaire et qu'ils n'ont plus assez de culture pour symboliser et élaborer ce qu'ils vivent, quand vous sentez que vous ne pouvez pas réussir à l'école et vous vous distinguez par le haut, bah vous vous distinguez par le bas et vous cassez pour exister.
2: Je vous écoute, Marie-Estelle Dupont. On est loin de la fin de l'émission, mais déjà un petit résumé. Un enfant qui n'a pas de tendresse, un enfant qui n'a en plus pas d'instruction, plus qui vit dans une société qui méprise le plus faible, c'est ça le cocktail explosif. J'étais en train de me demander comment ces gamins en arrivent là.
1: Oui, je crois que le cocktail Molotov, les ingrédients sont assez simples. Vous privez un enfant d'affection et de tendresse. Vous voyez l'enfant uniquement comme un obstacle à la jouissance sans entrave, ce qui met les mamans dans une position d'épuisement où elles doivent tout tenir et où elles finissent par avoir du mal à assurer, y compris la continuité des soins qu'elles souhaiteraient offrir à leur enfant. Vous rajoutez un niveau d'abrutissement et d'avilissement total dans les divertissements qui sont proposés, parce qu'aujourd'hui, les dessins animés sont carrément des armes de destruction massive de l'intelligence. Hein. C'est pas ce que moi, de temps en temps, je regardais il y a 40 ans ou 35 ans. me vieillissons pas trop vite. Et vous rajoutez des contenus scolaires qui sont, je vous dis, moi, parfois, je préfère pas aider mes enfants à faire leurs devoirs pour pas m'énerver, quoi, parce que le contenu est pour moi tellement une insulte à l'intelligence de l'enfant. Le fait de pas corriger les fautes d'orthographe, on en parlait avec Harold Cobert, c'est vraiment une insulte à l'enfant. Donc, je crois que tout ça, réunis, et la lâcheté d'adultes qui n'ont aucune difficulté avec la banalisation de la violence dans les rapports humains, puisque aujourd'hui on confond la personne et la marchandise. C'est-à-dire que, là je vais faire une petite parenthèse un petit peu philosophique, je crois que le libéralisme a été trahi par une dérive extrémiste du néolibéralisme qui a fait des êtres humains eux-mêmes des marchandises. Or, le droit a toujours distingué la personne et la marchandise. On peut être très libéral sur l'économie, mais considérer que les personnes ne sont pas des biens. Aujourd'hui, on a une gestion par l'administration des individus qui les réduit au statut de consommateurs contribuables. Donc, si on voit la personne comme ayant une dignité qui est conditionnée à son rendement, à sa performance et au paraître, bien évidemment, c'est aussi un message très désespérant pour la jeunesse qui les place dans une position de compétition les uns avec les autres, très mortifère, pas d'émulation intellectuelle saine. Ça, c'est bien, ça, la compétition sportive ou intellectuelle. Non, dans une compétition très morbide, très désespérante, puisque tôt ou tard, il y aura plus fort qu'eux. Et ça les pousse, évidemment, à la destructivité. Mais ça, c'est pas moi qui le dis. C'est déjà Sami Ali qui, dans les années 70, avait vu cet accident anthropologique en disant « on va... L'impératif de penser, de créer, de collaborer ensemble, de coopérer à un bien commun qu'on co-construit va être remplacé par l'impératif de jouir, de faire, de vite changer, de paraître, etc. Et évidemment, ça désymbolise le réel. Et donc, on est beaucoup plus dans le passage à l'acte.
2: Qu'est-ce qui vous fait dire, et avec des exemples, un exemple très concret, que l'homme est en train de devenir ou est devenu une marchandise ?
1: La manière dont on se réifie sur les réseaux sociaux, dont on se met, dont on met son cœur, son corps, ses affects, oui, dans quelque chose de l'ordre du commerce, dont on zappe l'autre, dont on ne veut pas laisser le temps à une rencontre ni avec soi par le divertissement, ni avec l'autre par le lien, de se produire. La GPA, c'est une manière de réifier évidemment le corps de la femme et de réduire le bébé à un bien de consommation. Il y a tout un tas de manifestations dans notre vie actuelle qui montrent que... Regardez la manière dont le regard est posé sur les femmes de plus de 50 ans. Les actrices disent toutes qu'elles ont du mal à trouver un rôle. Ça voudrait donc dire qu'il y a une obsolescence de l'être humain et que passé un certain âge, il n'est pas passé dans une autre saison de la vie, il n'est pas dans la puissance de la maturité. Non, il est simplement moins valable, moins bankable. C'est quelque chose de très triste. Je crois que ce rapport de la modernité à l'être est une fabrique de la dépression et du désespoir. On n'a jamais eu autant de confort, mais le confort n'est pas forcément le progrès puisqu'on n'a jamais autant consommé d'antidépresseurs. Ça veut bien dire que on a du mal à se transcender. Donc quand on ne monte pas, l'être humain, il reste jamais statique, hein. Soit il s'élève, soit il s'effondre. Et je crois qu'on est vraiment dans une période de régression psychique à bien des égards. Nous, les adultes, on n'arrive plus à maîtriser la violence d'un enfant de 5 ans, mais c'est lamentable comme constat.
2: Marie-Estelle Dupont, on parle aujourd'hui de la violence des jeunes, des ados et des très jeunes. Je rappelle le numéro de téléphone de l'émission, 01 80 20 39 21. 01 80 20 39 21. On sera dans la deuxième partie de l'émission avec Stéphane, qui est professeur lui-même et qui voulait échanger avec vous, Marie-Estelle Dupont. Une question qui me vient à l'esprit, on l'a préparée cette question, vous m'avez dit c'est compliqué, mais je dois vous la poser parce qu'on se la pose tous. Est-ce qu'il y a un âge à partir duquel cette violence est irrattrapable chez un jeune? J'ai tendance à penser en observant ce qui se passe que au-delà de je dirais un très jeune âge, au-delà de 5-6 ans, ça va être compliqué parce que c'est à cet âge-là qu'on fabrique les fondations d'une personne. Qu'est-ce que vous pouvez vous nous en dire, vous qui êtes psychologue clinicienne? Et je le suis pas, évidemment.
1: Mais vous le devenez. On est au mois de mai.
2: J'écoute.
1: Vous avez bossé cette année. Hein. On s'est réciproquement appris un métier cette année, c'est beau.
2: Voilà, c'est vrai.
1: Je crois que je vais vous faire une réponse un peu paradoxale. Je vais vous dire l'espoir d'une psychologue clinicienne, c'est qu'on constate bien qu'il y a des situations qui semblent perdues et qui finalement se récupèrent. Mais elle se récupère à condition d'y mettre beaucoup de moyens. Et aujourd'hui, en France, que ce soit les postes de professeur de psychiatrie, le repérage des signaux faibles d'entrée dans la violence, la rapidité des liens entre des services sociaux, le psychiatre, le médecin de ville, etc., etc., c'est très ralenti. Il y a peu de places en psychiatrie. Les enfants sont les adolescents repartent, ils sont un peu dans la nature parce qu'après il y a 6 mois d'attente, etc., etc. Donc si on y met vraiment les moyens et qu'un enfant est très très bien pris en charge par un très bon psychiatre et un éducateur qui joue un peu le rôle de grand frère qui va pas laisser faire n'importe quoi, mais avec une certaine bonhomie, on peut récupérer des situations très compliquées. C'est vrai. C'est ce qu'écrit d'ailleurs Maurice Korkos dans son livre sur la désaffiliation, sur la violence des mineurs. C'est un homme qui a consacré sa vie aux adolescents qui allaient très mal et qui est plein d'espérance. C'est vrai, mais c'est quand même très long, très périlleux. Et c'est un cas sur beaucoup qui ne sont jamais récupérés. Donc j'ai envie de vous dire, l'être humain, il y a toujours un espoir. Maintenant, et c'est le côté paradoxal de ma réponse, pour moi, c'est très vite, trop tard. C'est-à-dire qu'à l'instant où vous envoyez le signal que vous laissez une deuxième chance à quelque chose qui n'est pas acceptable, vous condamnez le mineur violent à rester dans la violence. Donc cette deuxième chance est une condamnation et pas une chance. Donc c'est tout de suite. Pas de sentimentalisme. On laisse pas passer. Un enfant de 5 ans qui parle mal à un adulte dans la cour de récré, vous laissez pas passer. Parce qu'après, à la puberté, il aura la force physique de passer à l'acte et ce sera foutu.
2: Et aujourd'hui, c'est pas ce qu'on applique. C'est pas ce qu'on applique à l'école et c'est pas ce qu'on applique.
1: Non, je pense qu'on a peur. On a peut-être aussi un certain sentimentalisme en disant, mais il est petit, il est gentil, mais justement, il se rend pas compte. C'est justement l'argument pour l'aider à se rendre compte, en fait, et pas du tout pour le laisser faire.
2: C'est pas l'aider que de le laisser faire. Marie-Estelle Dupont, on est ensemble, on parle de la violence des mineurs et des très jeunes. On sera donc avec Stéphane qui est professeur et qui veut témoigner dans l'émission. Et si on en parlait avec Marie-Estelle Dupont, il sera avec nous dans un instant. Vous avez entendu la petite musique. On va se quitter quelques secondes et on se retrouve juste après. À tout de suite sur Europe 1.
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2: Et si on en parlait avec Marie-Estelle Dupont cet après-midi, on parle de la violence des mineurs sur Europe 1. 01 80 20 39 21. Pour échanger avec Marie-Estelle, on va être dans un instant avec Stéphane, 57 ans, qui est professeur et qui voulait échanger avec vous et témoigner, Marie-Estelle Dupont. Marie-Estelle, vous aviez parlé dans une émission précédente d'une société, vous aviez dit qu'on était dans une société de désaffiliation. Qu'est-ce que vous voulez dire et quel est le rapport avec la violence des mineurs? Expliquez-nous.
1: Un des remparts à la manifestation de votre violence, par exemple quand vous êtes très en colère chez vous, qu'est-ce qui fait que vous passez pas à l'acte de la violence? C'est que vous avez ce sentiment d'appartenance. Voilà, j'appartiens, je suis un membre de cette famille, je suis un membre de ce foyer, il y a quelque chose à quoi je suis attachée et je ne veux pas être dans la destruction par rapport à ça. Donc on est dans un sentiment d'affiliation, d'attachement, de lien. À quelque chose d'important dans le groupe, que ce soit le petit groupe de la famille ou que ce soit le grand groupe de l'école, de la cité, etc., du pays. Et donc, dans un pays où c'est maintenant l'individualisme absolu qui règne, d'une part, d'autre part, à certains endroits, des communautarismes très repliés sur eux-mêmes qui ont du mal à être dans l'ouverture et l'articulation avec les règles du plus grand groupe, eh bien, il n'y a pas ce sentiment d'attachement, d'appartenance. Donc, si je ne me sens pas appartenir, je ne me sens pas responsable. Quand c'est à moi, j'ai pas envie de casser. Si c'est pas à moi, en fait, est-ce que c'est à tout le monde, donc à personne, ou est-ce que c'est à chacun d'entre nous? Vous voyez, la logique, elle n'est pas la même. Si c'est à chacun d'entre nous, chacun fait un petit peu attention. Donc quand des jeunes ne sont pas du tout cultivés, pas instruits, qui n'ont pas de récit commun, qui n'ont pas de figure identificatoire de parents qui respectent, par exemple, l'environnement, s'ils rentrent dans un musée, s'ils rentrent dans une église, s'ils rentrent dans un monument historique, ils n'en ont rien à faire du symbole, de l'histoire, de l'architecture, de la beauté. Il ne la voit même pas, il n'y a pas de borne passante. Ce qui est rigolo, c'est de coller son chewing-gum sous un tableau, vous voyez ce que je veux dire? Et là, c'est déjà de la violence. C'est-à-dire que c'est de la non-reconnaissance, de la non-perception de ce qui est important et qui appartient, non pas à tout le monde, mais à chacun. À chacun un petit peu, parce que tout le monde, c'est personne. Et donc, quand on s'identifie à aucun récit commun, qu'on n'a pas de culture, qu'on n'a pas de notion d'histoire, même si on vient d'un bon quartier, on est bête, on est vide, en fait. On n'a pas de sentiment d'appartenance. Donc, on ne s'articule pas à quelque chose de symbolique qui nous dépasse. Donc, il n'y a pas de sublimation possible. On ne va pas apporter sa pierre à l'édifice symbolique par une création de plus. On va cracher dessus parce que c'est rigolo, ça fait marrer les copains. Donc, si vous voulez, qu'à la limite, les enfants soient inconséquents. C'est de leur âge et c'est leur rôle. Mais il est de notre âge d'être vigilants et de ne pas être inconséquents et de leur renseigner ce respect de l'environnement. La violence, ça commence par l'indifférence. Hannah Arendt disait « L'antichambre de la barbarie, c'est l'indifférence » et elle s'inquiétait d'une société où l'empathie diminue parce qu'elle savait que s'il n'y a plus d'empathie, la barbarie passera sans aucun frein. Donc je crois que quand l'impératif de consommer, de paraître fait de la liberté une sorte de tout est permis, et ben finalement il n'y a plus de discernement et évidemment que je crois que le meilleur dérivatif à la violence, à la croissance de la violence chez nos enfants, c'est de les atteler à des tâches intelligentes et difficiles et exigeantes sur le plan intellectuel. Parce que c'est le seul moyen qu'ils découvrent le plaisir de penser et le plaisir d'être avec les autres. Tiens, quand je suis avec les autres, j'arrive à faire un projet que j'aurais pas réussi à faire tout seul. Et ça, c'est évidemment pas le cas avec les écrans. Et donc, on a besoin de remettre du sport, de remettre du sacré, de remettre ce sens du lien. L'individualisme a cassé le lien. Nous, les psychologues, on le voit bien que les gens vont mal parce qu'ils sont en manque de liens affectifs, de liens sociaux et de liens dans la tête aussi, de faire des liens quand c'est difficile pour trouver des ressources.
2: Marie-Estelle Dupont, on est donc avec Stéphane qui est enseignant. Bonjour Stéphane.
5: Bonjour Romain, bonjour Marie-Estelle Dupont, dont je salue la brillante analyse.
2: Ah, bah écoutez, vous allez pouvoir échanger avec Marie-Estelle et témoigner. Merci de nous avoir appelés. Vous avez dit le métier d'enseignant, c'est devenu un métier à risque, à ce point-là.
5: Oui, tout à fait. Oui, absolument. Je voudrais citer un rapport du Sénat qui est sorti en avril 2024. Il a été rédigé par le sénateur François-Noël Buffet et le sénateur Laurent Lafon. Juste deux chiffres sur une année scolaire 2021-2022. Dans les établissements du secondaire, collège et lycée, il y a eu, sur l'année scolaire 2021-2022, 58 500 menaces avec armes. 58 500. Les coups et blessures, collège et lycée, année scolaire 2021-2022, 17 200 coups et blessures. C'est-à-dire que nous sommes là face à un phénomène de société avec une violence qui devient endémique au milieu scolaire et qui touche absolument tous les établissements, puisque vous avez entre 70 et 80% des établissements du secondaire, je ne parle que le secondaire parce que j'étais professeur dans le secondaire, 80% déclarent un incident grave, donc qui inclut de la violence physique, chaque année en France. Et ça, il y a une omerta de l'institution qui est absolument flagrante. Et il n'y a que des rapports parlementaires qui ne peuvent avoir accès aux véritables chiffres parce que ces chiffres-là sont tenus en toute discrétion par l'institution elle-même. Voilà. Alors, ma pratique professionnelle m'a amené évidemment à des situations d'affrontement. Je dis bien d'affrontement. J'ai eu des menaces islamistes. J'ai eu aussi des menaces de la part de parents ou d'élèves hors contexte religieux pour une contestation de notes, pour un téléphone portable qui a été saisi, pour des motifs très souvent dérisoires. Et le constat que je peux faire, c'est deux choses, et ça confirme exactement ce que disait Marie-Estelle Dupont, c'est une capacité quasiment nulle à résister à la frustration de la part des jeunes. Ça, c'est flagrant, de plus en plus. Ça, c'est le premier élément. et puis une contestation systématique de l'action pédagogique. C'est-à-dire que le professeur est contesté, y construit dans le savoir qu'il enseigne à ses élèves. Et ça, c'est quelque chose de phénomène, c'est un phénomène qui est plutôt nouveau, ça. Le point de rupture, le point de basculement a été le meurtre de Samuel Paty, dont on reparle actuellement sur un film qui sort, qui s'appelle
0: avec
5: L'Abandon, c'est intéressant. Ouais, voilà, avec le film. Et mais le, il y a autre chose que je voudrais souligner également, c'est la baisse du niveau depuis une vingtaine d'années que j'ai pu observer, parce que j'ai 30 ans d'expérience derrière moi. C'est aussi, surtout une baisse de la maîtrise du langage. Et là, je rejoins complètement ce que disait Marie-Estelle Dupont. C'est, on a de plus en plus d'élèves, et c'est flagrant en sixième, parce que moi, j'ai fait beaucoup de collèges. En sortant de l'école primaire, on a une majorité d'élèves. Maintenant, j'ai plus de 50%. C'est le chiffre dramatique, mais plus de 50% des élèves de 6e qui ne sont pas capables de maîtriser les fondamentaux du langage, aussi bien verbal qu'écrit, et que par conséquent, par phénomène de compensation, pour s'exprimer autrement, ils s'expriment par geste. Et ça entraîne systématiquement à la violence. À cela, il faudra ajouter une politique éducative qui a été une catastrophe depuis les années 90, ça a été la politique de la bienveillance. Ça a été un désastre pour l'autorité du professeur. C'est-à-dire qu'il fallait être bienveillant en tout, que ce soit pour les besoins de l'élève, mais surtout pour les désirs de l'élève. C'est-à-dire que les parents, comme les enfants, confondent leurs désirs et leurs besoins. Et ce qui fait que...
0: Oui.
5: Et ce qui fait que aujourd'hui, l'adulte en tant qu'enseignant a le devoir de respecter leurs droits, mais il faut aussi qu'il respecte leurs désirs. Mais par contre, les élèves, eux, ont le droit de ne pas respecter leurs devoirs. Et ce qui fait que ça met l'enseignant dans une situation qui est impossible, avec dans le même temps la lâcheté de l'institution en elle-même qui refuse le soutien dans les enseignants, puisque moi j'ai eu un chef d'établissement qui m'avait dit, lorsque j'ai eu mes menaces islamistes à Cognac, j'ai pas à être votre porte-parole, d'accord, vous vous débrouillez tout seul, texto, voilà. Donc on en est dans une situation, et Marie-Estelle Dupont a pointé du doigt parfaitement ce phénomène qui aujourd'hui est généralisé, parce que moi je considère que l'école, et c'est pour ça que je vais quitter l'éducation nationale, n'est plus ni moins qu'une garderie sociale. Ce n'est plus un lieu de transmission du savoir.
1: On a beaucoup disqualifié la connaissance, et la crise de l'autorité de la transmission, elle vient du fait que, justement, l'école n'est plus organisée autour de la transmission du savoir. L'idéologie prend souvent la place du savoir, ou la démagogie, ou la lâcheté, effectivement, systémique de l'institution, que ce soit à l'endroit d'élèves harcelés ou d'enseignants qui sont en grande difficulté. Vous n'avez plus le contenant pour donner le contenu.
5: Absolument. Et à cela s'ajoute, si vous voulez, un isolement du professeur qui n'est pas forcément soutenu. Le soutien, il devrait être à la fois vertical, c'est-à-dire il doit émaner de la hiérarchie, mais là on nous laisse tomber. Mais le manque de soutien, il est aussi horizontal. C'est-à-dire qu'on a, moi, quand j'ai eu des problèmes très souvent, de temps en temps ça m'est arrivé, mais des problèmes graves, hein, parce que j'ai eu une protection de la gendarmerie à un moment donné, parce que j'ai eu des menaces islamistes, mes collègues m'ont laissé tomber. Très peu de collègues m'ont soutenu, ou ils m'ont soutenu de manière très très ponctuelle. Et l'année dernière, j'ai eu affaire à une mère de famille. Ben alors c'était autre chose que des menaces islamistes. C'est parti d'une affaire de remarques que j'avais fait dans une classe à un élève de sixième. La mère m'a fait un scandale et m'a menacé. Donc j'ai porté plainte à la gendarmerie. Et depuis, je suis pas retourné dans cet établissement. J'ai pris une année sabbatique, et je vais arrêter parce que je vais envoyer ma démission. Donc, je ne veux plus enseigner à cause de cela, et parce que aujourd'hui, l'enfant est systématiquement couvert par les parents. On retrouve jamais de parents qui respectent l'enseignant. Et le plus grave, c'est qu'on n'a pas le soutien de notre hiérarchie. C'est-à-dire que généralement, l'enseignant est assigné à comparaître devant les parents, et il est sommé de s'expliquer sur la séquence qui a mal tourné, malgré que ce soit l'élève qui soit mis en cause.
1: Et ça, c'est... Alors, je crois qu'il y a des parents qui soutiennent les enseignants, mais que justement, les situations qui tournent mal, c'est les situations où la famille ne fait pas alliance avec l'école quand l'enfant à un comportement inacceptable, où là, normalement, il faut tout de suite choper le truc, aller voir l'enseignant, voir le directeur aussi, et dire, oh là là, vous avez tout mon aval pour, au sein de l'établissement, mettre un frein à ces comportements, et moi, je reprends à la maison. Et en fait, s'il n'y a pas cette alliance tout de suite, c'est là que l'enseignant se retrouve en difficulté.
5: Bah, je suis désolé de vous dire.
1: Mais je pense qu'il y a des parents qui soutiennent quand même.
5: Bah, alors, c'est rare. Hein. Maintenant, je peux vous dire que c'est de plus en plus rare, malheureusement. Il y en a encore, oui. Heureusement, on a de bons parents qui sont de notre côté. Ils existent encore. Mais ça devient de plus en plus difficile parce que l'enseignant, il représente l'institution. Et comme l'institution est fortement critiquée et remise en cause, dans ces conditions, on fait une confusion entre ce que représente l'enseignant et ce qu'est l'enseignant lui-même. C'est-à-dire, sa première mission, c'est la transmission du savoir. Mais on demande alors, vous l'avez dit tout à l'heure, fort brillamment, Madame Dupont, l'enseignant est devenu un animateur. Ce n'est plus un transmetteur de savoir.
1: Et ce qu'on vous demande parfois de faire faire aux élèves, c'est consternant, quoi. C'est-à-dire, c'est avilissant pour l'enseignant et c'est avilissant pour l'élève. Hein.
5: Absolument. Et moi, je peux vous dire qu'on a des élèves qui arrivent en sixième, qui ressortent en troisième et qui n'en savent pas plus que lorsqu'ils étaient en sixième. Bon, je peux vous raconter une petite anecdote. Ça s'est passé le 27 avril dernier dans un petit collège rural du département des Deux-Sèvres au nord de Bressuire. Bon, j'ai un collègue d'histoire-géo, il a été passé à tabac par un élève pour une histoire de renard dans la salle de classe. Mais il s'est fait casser la figure, hein, littéralement. Hein. Et il y a un agent de service qui est passé devant la salle de classe au moment des faits. Et l'agent de service a pris des coups lui aussi, il a pris une chaise dans le visage. Et la situation est retombée ensuite grâce à l'intervention de plusieurs surveillants. Et c'est terminé par une garde à vue à la gendarmerie locale. Mais on remarque que ce phénomène de violence, il n'est plus l'apanage des collèges de banlieue, mais d'après le rapport, on le retrouve également au milieu rural, parce que là, je peux vous donner trois chiffres. Hein. Dans les banlieues scolaires, des banlieues difficiles, on a 38% des profs qui sont agressés. Dans les villes-centres, à peu près 32%. Et dans les communes rurales, près de 30%. Si vous voulez, dans ces trois milieux distincts, on a une répartition équitable du phénomène de violence. Donc on est face à une violence qui est véritablement structurelle.
1: Oui. Et ça, je crois que c'est vraiment parce que on a nous et adultes échoué de manière systémique à comprendre que éduquer l'adolescence, c'est le conduire vers l'altérité. C'est justement, vous disiez, il y a une confusion entre le besoin et le désir. Un adolescent, il a besoin d'être attiré à l'extérieur de son monde pulsionnel, qu'on l'aide à découvrir justement tous les bénéfices du